0: Les lycéens. APL gelée, points d'indice des fonctionnaires gelés et certaines retraites moins revalorisées. Le gouvernement présente ce jeudi son budget 2027. 54 milliards d'euros d'efforts sont annoncés avec l'objectif de ramener le déficit public à 5% l'an prochain. Les pensions supérieures à 1260 euros par mois sont notamment visées par une moindre revalorisation. Les collectivités locales doivent-elles aussi participer à l'effort. Dans le sud, les écoles rouvrent ce jeudi dans le Gard et l'Hérault après les pluies diluviennes de mercredi. Jusqu'à 2 mois de pluie tombée en 24 heures. Les deux départements sont repassés en vigilance orange ce mercredi soir, comme les Bouches-du-Rhône. Le pire de l'épisode est passé, même si des perturbations restent possibles dans les transports. 2200 milliards de litres d'eau, c'est ce que les glaciers suisses ont perdu entre juillet et septembre. Ils ont encore fondu de 5,5% cette année, après l'été le plus chaud jamais mesuré dans le pays. En 5 ans, près de 20% de leur volume a disparu. Le réseau suisse de surveillance des glaciers parle d'une année catastrophique. Certains pourraient ne plus avoir de glace d'ici 10 à 15 ans. Des journalistes et des militants filmés à leur insu jusque dans leur chambre à coucher. C'est ce que dénonce Amnesty International au Maroc dans un rapport publié ce jeudi. L'ONG décrit un système mêlant logiciels espions, écoute, filature, vidéo clandestine. Rabat a toujours catégoriquement démenti ces accusations. 7500 euros d'amende requis contre Robert Ménard, le maire de Béziers, était jugé ce mercredi pour avoir refusé en 2023 de marier un Algérien sous obligation de quitter le territoire. Ses avocats ont demandé la relaxe. Le jugement sera rendu le 1er décembre. Et puis en football, Cristiano Ronaldo quitte ses coéquipiers de la sélection portugaise à la veille du match contre le Danemark. Le joueur de 41 ans est parti ce mercredi de Copenhague sur fond de tensions avec le nouveau sélectionneur Jorge Jesus. Il promet de s'expliquer en temps voulu. Il est 2h03.
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2: Ces alertes rouges donc aux inondations et crues dans l'Hérault et le Gard. Les Bouches-du-Rhône sont en vigilance orange. Dans l'Hérault, c'est le fleuve le Lez qui traverse Montpellier qui provoque des inondations avec des débordements majeurs. Et puis le Gard aussi est en vigilance rouge. Dans ce département, plusieurs cours d'eau ont débordé, Marc Bertrand.
3: Oui, des habitants ont filmé le Vidourle, le fleuve qui traverse le village de Sauve, au pied des Cévennes, devenir un torrent de boue et envahir les rues. Jérôme, 52 ans, possède des gîtes juste au bord du fleuve.
4: On a pris 360 mm depuis ce matin. J'ai une station météo, c'est absolument... je n'avais jamais vu ça. Ça allait très très vite, très très vite. Moi, j'étais en train de filmer le bord du Vidourle et je l'ai vu monter extrêmement vite. À tel point que je suis vraiment rentré, j'ai fait marche arrière en courant parce que ça montait très très très très très vite. Là on peut pas sortir, de toute façon on est coincé. On est complètement impuissant face à le feu, il y a toujours l'espoir de l'arrêter, l'eau vous pouvez absolument rien faire.
3: Selon lui, c'est la première fois depuis la crue centennale de 2002 que le Vidourle monte aussi haut. Jérôme attend de pouvoir sortir pour constater les dégâts.
4: Les piscines, le bar, la supérette... un des plus grands gîtes du domaine qui est en contrebas, celui-là, il va falloir le refaire entièrement. L'eau a tout emporté, il y a du mobilier qui est parti, il y a plein de choses.
3: Selon le maire de Sauve, invité sur France Info cet après-midi, les pompiers ont évacué 5 familles du village réfugiées à l'étage de leur maison. Plusieurs voitures ont aussi été emportées par les eaux.
2: Alors ce qui inquiète les autorités, hein, bien sûr, c'est la pluie qui continue.
3: Oui, les brusques inondations décrites par ces habitants des Cévennes, elles sont en train d'arriver ce soir vers des zones plus urbanisées. Dans la plaine, à Sommières, par exemple, 5000 habitants, le maire est à l'hôtel de ville en pleine cellule de crise. Il s'apprête à passer la nuit à surveiller la montée des eaux. Météo France prévoit encore de fortes pluies dans les prochaines heures. 200 sapeurs-pompiers sont mobilisés ce soir dans le Gard. Des interventions à Sommières, mais aussi à Anduze, du côté d'Alès, ou encore à Nîmes, où les fortes pluies ont provoqué un dégât des eaux chez nos confrères d'ici Gard-Lozère. La radio a dû être évacuée. La nouvelle rassurante ce soir, c'est que le département repasse de la vigilance rouge à l'orange à partir de minuit. Pour demain, la préfète a autorisé la réouverture des écoles, des collèges et des lycées. Les transports scolaires vont reprendre, même si certains établissements inondés vont devoir rester fermés.
2: Marc Bertrand pour France Info et le rédacteur en chef de la radio, justement, qui a dû être évacué ici, Gard-Lozère, est avec nous. C'est Tony Cellier. Bonsoir, Tony. Évidemment, la situation est compliquée pour vous. Comment allez-vous faire pour transmettre et réaliser des émissions? Est-ce qu'une solution de repli

0: un petit ruisseau dans nos couloirs, on va dire, mais qui a tout embarqué jusqu'à nos studios, jusqu'à notre régie, et ça devenait absolument peu sécure pour le personnel. Vous savez, dans ces moments, ce qui est toujours extraordinaire, c'est qu'il y a de la solidarité à tous les étages. On en a connu. J'ai un reporter qui est en ce moment à Sommières. Vous en avez parlé. Antoine Niffo est à Sommières. Il pleut fort à Sommières en ce moment. Il va être hébergé par des habitants. Ils sont nombreux à lui avoir tendu la main, à lui dire reste à la maison. C'est pas la peine de prendre de risques. Nous, on a trouvé une solution pas très loin. C'est tout simplement la préfecture qui nous a ouvert ses locaux. Et on est en train de construire. Et ça, c'est assez magique parce que là, je vois toute mon équipe, les techniciens qui vont passer la soirée ici, en train de construire un studio provisoire. Demain matin, on va émettre 100% dans le Gard et en Lozère, une matinale au moins de 6h à 10h. On va déjà préserver ça demain matin. Aujourd'hui, la solidarité, c'est aussi qu'à partir de 16h, on a basculé, on a fait une antenne commune avec les copains de Ici Héros, qui étaient dans la même configuration que nous, en tout cas au niveau de la vigilance, puisqu'ils ont été sur la même actualité que nous. Donc on a partagé cette actualité et cette antenne. Ils nous ont hébergés d'une certaine façon parce qu'on avait les fréquences d'Ici Héros dans le Gard et on a partagé cette antenne. On les a remerciés, on les a quittés à 20h. Demain matin, on reprend virtuellement notre antenne, enfin virtuellement non, pas nos studios, mais des studios provisoires ici à la préfecture, et on sera de nouveau avec nos auditeurs fidèles dans le Gard et en Lozère.
1: Est-ce que les dégâts dans le département sont importants? Le phénomène a-t-il été aussi violent qu'attendu?
0: On a eu très très peur, pour être vraiment honnête. La rumeur que le département du Gard allait basculer en rouge, on la connaissait déjà depuis hier. Et puis moi ce matin, je suis venu très tôt à la radio, j'étais là à 4h. Le coup de fil est tombé à 5h57 et je peux vous avouer que quand on vous annonce qu'on bascule en rouge, c'est jamais très rassurant. Historiquement, dans le Gard, pour en avoir connu quelques-unes, ça peut paraître paradoxal, mais on a souvent de gros dégâts et surtout des inconscients qui prennent des risques. Et c'est là qu'on a souvent eu... disons-le, des morts, c'était parfois sur des alertes jaunes ou oranges. Pas sur des rouges, parce que sur des rouges, il y a une vraie prise de conscience. Et aujourd'hui, la préfecture du Gard a choisi, peut-être, on aurait pu lui reprocher d'avoir beaucoup ouvert le parapluie, mais en tout cas, ça a été suivi, ça a porté ses fruits, les écoles étaient fermées, les transports scolaires étaient fermés, les transports publics étaient fermés, et beaucoup, beaucoup de Gardois sont restés chez eux. Donc on a eu, sur les routes, très peu de dégâts. Il y a eu une trentaine d'interventions de sapeurs-pompiers aujourd'hui. Ça peut paraître beaucoup et à chaque fois c'était pour des automobilistes justement qui étaient un peu pris par une montée des eaux. Mais on n'a pas eu par exemple d'automobilistes qui ont été pris par les gendarmes parce qu'ils étaient en train d'emprunter des ponts submersibles qui étaient pourtant fermés. On n'a pas vu ce cas de figure aujourd'hui dans le Gard. Donc il y a eu une prise de conscience des Gardois de ce côté-là. Et puis finalement c'est relatif. Une journée de vigilance rouge. Pas de gros dégâts, ça se limite à cette trentaine d'interventions de sapeurs-pompiers. On n'a pas de maisons qui ont été emportées par les eaux, on n'a pas de fissures, a priori, même si on verra demain, ce sera peut-être un peu plus simple d'y voir beaucoup plus clair, mais pour l'instant, en tout cas, tout se passe bien par rapport à un épisode qu'on craignait fortement. Il pleut en ce moment très fort sur le secteur de Sommières, donc on surveille encore de près, et vu ce qui était annoncé, on peut dire qu'on s'en sort très bien.
1: Merci beaucoup, Tony Cellier. Bon courage à toutes les équipes, évidemment, d'ici Gard-Lozère mobilisées. Et vous l'avez rappelé, une bonne partie de la soirée pour construire ce studio et pouvoir émettre à 100% depuis Nîmes, demain, depuis la préfecture du Gard, donc, qui va vous héberger dans l'attente, et évidemment, d'une réparation des locaux qui sont donc inutilisables. Merci, Tony Cellier, rédacteur en chef de la radio ici Gard-Lozère. Avec nous Julien Sugier, qui est météorologue à Alès, dans le Gard également, fondateur d'Espace Météo. Julien Sugier, est-ce que vous avez des chiffres sur la quantité d'eau qui s'est abattue et qui continue encore d'ailleurs de s'abattre sur le département? Est-ce exceptionnel?
2: Bonjour. Alors bon, pour être rassurant, l'épisode commence à toucher à sa fin. On n'a plus du tout de précipitations sur la partie ouest du département du Gard. On a encore des intensités assez modérées sur l'est, notamment sur la vallée du Rhône, mais ça s'évacue petit à petit vers la Provence, notamment vers le département des Bouches-du-Rhône. Alors au niveau des cumuls, on a enregistré jusqu'à 338 mm de précipitations du côté de Saint-Hippolyte-du-Fort. C'est 338 litres d'eau au mètre carré. Hein. Vous prenez 338 bouteilles d'eau d'un litre, vous les mettez

0: d'empiler sur un espace de 1 mètre par 1 mètre, on se rend compte que c'est des quantités remarquables. Ça représente à peu près 2 mois de précipitation.
1: Oui, c'est quand même considérable. Le tout sur des sols évidemment très secs parce qu'il n'avait pas plu depuis combien de temps ?
0: Eh oui, il n'avait pas plu depuis plusieurs semaines, plusieurs mois. C'est vraiment ça qui était un facteur aggravant sur cet épisode. C'était déjà le premier épisode cévenol méditerranéen de l'année qui est survenu sur des sols qui étaient totalement secs, hein, donc des sols qui étaient totalement imperméables, qui avaient beaucoup plus de mal, de difficultés à emmagasiner toute cette eau. Et donc au final, toute cette eau, elle ruisselait sur les sols et donc allait beaucoup plus facilement rejoindre les cours d'eau qui ont réagi directement.
1: Vous confirmez l'amélioration attendue ces prochains jours. Il va falloir rester vigilant. C'est un épisode de cévenol, le premier peut-être d'une longue série.
0: Alors pour l'instant, on n'a pas de signaux hein, qui entrevoient de nouveaux épisodes de ce type. Par contre, sur les prochaines heures, notamment peut-être la journée de demain, on pourrait encore avoir quelques petits orages, quelques petites averses. Donc ça va être à surveiller puisqu'on a encore des cours d'eau qui sont parfois assez hauts, surtout sur la partie aval du Vidour, sur la partie aval du Gardon. Donc c'est vrai que la moindre petite pluie pourrait facilement faire réagir les cours d'eau. Donc ça va être à surveiller. Mais le plus gros est, semble-t-il, derrière nous.
1: Merci beaucoup, Julien Sugier, météorologue à Alès, fondateur d'Espace Météo. Merci d'avoir été en direct avec nous sur France Info.
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3: Comment vivre sans gaz alors que le prix de référence de vente du gaz va encore augmenter de 6,3% demain, 1er octobre en France. Vous êtes nombreux à vous demander comment vous en passez, quelle énergie pour se chauffer cet hiver, quelle solution pour réduire notre dépendance aux énergies fossiles alors que les crises géopolitiques ailleurs dans le monde font exploser nos factures ici. Boris Ali, on commence avec vous cette recherche de solutions dans l'agglomération de Grenoble.
4: Voilà, ça c'est la chaudière à gaz.
5: Sa chaudière installée dans le garage de son pavillon, Bernard y était très attaché.
4: Donc là il y a les brûleurs.
5: 26 ans de bons et loyaux services, aucune panne à déplorer, mais il faut la changer. Alors ce jeune retraité a sorti ses factures.
4: Ça c'est le prix du kilowatt de gaz, 0,065. Et après c'est passé à 1,31. Bah bon, là, c'est vrai que de 0,7 à 1,31, on a doublé pratiquement en 5 ans. Le gaz, on ne maîtrise rien. Aujourd'hui, c'est comme le pétrole.
5: Du gaz, il va donc passer à l'électricité avec une pompe à chaleur qui sera installée la semaine prochaine.
4: Les 1600 euros de gaz, je n'aurais plus à le payer. Mais bon, mon abonnement en électricité, aujourd'hui, j'étais dans les 1000 quelque chose, 1200. Je vais peut-être passer à 2000, je ne sais pas du tout. Là, c'est un peu le flou parce que je ne suis pas capable trop de savoir combien va consommer. Alors j'espère qu'il y aura une différence, ça ne sera pas plus cher.
5: Une chose est sûre, le chantier coûte cher, 17 000 euros, mais les différentes aides incitent les clients à se lancer, selon l'installateur Joris Potignon de l'entreprise MS38.
6: Tout ce qui est prime, C2E, la TVA 5,5, c'est sûr que la demande croît, mais c'est exponentiel. On est parti d'une cinquantaine d'installations par an, et là on est à plus de 200 cette année. C'est comme pour l'automobile, les gens se disent l'énergie fossile qui est le fuel ou le gaz, et ben il faut mettre ça de côté et passer à l'électrique.
5: Et comme pour les voitures électriques, le gouvernement lance dès demain un leasing social spécial pompe à chaleur destiné aux ménages les plus modestes.
3: Mais sauf que l'installation de ce genre de matériel, Boris, n'est pas toujours possible, notamment pour les habitats collectifs.
5: Oui, mais d'autres solutions existent, avec notamment les réseaux de chaleur. Exemple toujours dans l'agglomération grenobloise à Pont-de-Claix. Damien Pasty, directeur d'exploitation du bailleur social Alpizère Habitat, nous emmène dans les combles d'une résidence des années 50.
7: Donc c'est ici qu'en fait l'eau chaude du circuit primaire arrive.
5: Il y a 3 ans, ici, les 6 chaudières à gaz ont été retirées et remplacées par des tuyaux.
7: C'est des tuyaux qui proviennent directement de la chaufferie principale. Donc c'est une chaufferie en fait qui chauffe pour tous nos bâtiments et 7 bâtiments communaux.
5: Une chaufferie principalement alimentée par du bois provenant de la région, et ça fait toute la différence pour les 48 appartements.
7: Si on était resté au gaz, on serait aujourd'hui sur des charges beaucoup plus élevées parce que le cours du gaz lui a augmenté alors que le bois est resté à un niveau stable. L'idée c'est qu'un réseau de chaleur qui passe à moins de 150-200 mètres devient intéressant. Et même s'il passe plus loin, si on est en capacité de présenter une masse de logements conséquente, on peut attirer ce réseau vers nous.
5: Dans la métropole de Grenoble, l'équivalent 100 000 logements sont déjà raccordés au réseau de chaleur, le deuxième plus important derrière Paris. 180 km de tuyaux, un objectif d'en rajouter 150 km. Mais ça ne remplacera pas totalement le gaz, selon Gilles Moreau.
8: Non, donc le gaz, il va rester dans notre mix énergétique.
5: Vice-président de la métropole.
8: Il y a des gens qui sont dans des zones où c'est difficile de raccorder le chauffage urbain. Il faut se souvenir aussi que le gaz, il est utile dans le monde économique. Il y a des entreprises qui ont besoin de gaz pour de la fabrication. On aura toujours une part de gaz. Mais voilà l'ambition, et c'est une ambition à horizon 2050, pour nous, c'est que ce soit du gaz plutôt vert, du gaz qui vient du monde agricole et qui nous permettra, en sortant du gaz fossile, tout de même avoir accès à un gaz qui est, lui, beaucoup plus vertueux, du gaz de biométhane.
5: Grenoble espère ainsi passer de plus de 40% de logements chauffés au gaz à seulement 9% en 2050.
3: Le choix de France Info signé Boris Allier.
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10: Et malgré ces événements climatiques et bien sûr cet été, la canicule, les incendies, Fanny, eh bien la saison touristique 2026 a malgré tout été bonne en France, avec même une fréquentation qu'on n'en avait pas connue depuis 15 ans.
11: Oui, entre mai et août, les campings, hôtels, résidences ont fait le plein. Et c'est en grande partie grâce à la clientèle locale, la clientèle française, parce qu'entre une situation internationale très instable et puis des problèmes aussi de pouvoir d'achat, eh bien les Français sont moins partis à l'étranger cette année. Ils sont restés dans l'Hexagone au point d'occuper 2 nuitées sur 3 dans les établissements de tourisme. C'est ce que révèle une étude de l'INSEE, l'Institut National de la Statistique.
10: Beaucoup de touristes français et moins de touristes étrangers ?
11: Non, ils étaient là, hein, mais ni plus ni moins que les autres années. Dans les hôtels, par exemple, les touristes étrangers ont représenté 40% de la fréquentation estivale. Ça n'est pas rien. Beaucoup d'Américains, un peu plus d'ailleurs que les étés précédents, des Anglais, des Asiatiques. Mais cet été, on a vu un peu moins d'Espagnols ou encore d'Italiens, moins de Belges ou de Néerlandais aussi, qui ont préféré aller chercher la fraîcheur dans les pays nordiques. L'étude de l'INSEE montre d'ailleurs qu'au sein même de l'Hexagone, eh bien, les épisodes de chaleur ont là aussi rebattu les cartes en termes de destination.
10: Ça veut dire beaucoup de succès pour le Nord, un peu moins pour le Sud.
11: C'est ça, oui. Exactement. Toujours plus de monde en Bretagne. Un littoral nord qui a attiré comme jamais, plus 5% de fréquentation dans le Cotentin, la baie de Somme, autour de Dieppe, de Boulogne-sur-Mer. Autre destination très en vogue cet été, la montagne. Là encore, les gens ont cherché la fraîcheur. Quant au pourtour méditerranéen, il fait une belle saison, mais pour la première fois, il enregistre une petite baisse de clientèle au mois d'août. Là aussi, à cause des pics de température. Dans les Landes, la fréquentation est resté stable. Et là, ça s'est dégradé en Gironde. Là, c'est à cause, évidemment, des incendies.
10: Tout ça dessine des tendances touristiques durables.
11: C'est probable que la montagne et le nord de la France continuent à avoir la cote. Et puis, si le pouvoir d'achat des ménages se dégrade encore et que l'environnement international ne s'améliore pas, la clientèle française va probablement continuer à rester dans l'Hexagone, en espérant tout de même que les touristes internationaux, étrangers, continuent à venir, parce que malgré ces changements, eh bien, la France reste encore, cocorico, la première destination mondiale, juste devant l'Espagne et les États-Unis.
10: Un dernier mot, Fanny, sur l'envolée du jour.
11: Pour Legrand, le spécialiste français des infrastructures du bâtiment, vous savez, les interrupteurs Legrand, là,
10: oui.
11: Eh bien, il voit son titre en bourse s'envoler. Il faut dire que le groupe français table sur un chiffre d'affaires de plus de 18 milliards d'euros d'ici 5 ans. C'est grâce notamment au développement des data centers, des centres de données Legrand, dont le siège social est à Limoges.
10: Le billet éco de Fanny Guinochet. Merci Fanny.
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10: Bonjour Nathanaël Charbonnier.
12: Bonjour.
10: Dans France Info Monde ce matin, il est à peine arrivé en France que déjà il mobilise contre lui. Rassemblement ce soir devant l'ambassade d'Argentine à Paris. Contre la visite du président Javier Milei.
12: Oui, pour ceux qui auraient un doute, c'est l'homme à la tronçonneuse qui promettait de couper les dépenses dans le pays et que certains surnomment El Loco, traduction le fou. Le président Milei est à Paris jusqu'à la fin de la semaine pour présider le forum d'affaires à l'Argentine à Wick. Il rencontrera jeudi Emmanuel Macron et recevra vendredi un prix du Paris Economic Forum. Mais voilà, cette visite fait en effet grincer des dents. Cela va de certains Argentins aux militants pour les droits de l'homme, en passant par les défenseurs de l'environnement ou encore par certains syndicats qui protestent contre sa politique, et les manifestants qui vont se rassembler ce soir à Paris ont de nombreuses critiques à lui faire. Il s'insurge contre le démantèlement de l'État argentin, contre le recours croissant aux technologies de surveillance dans le pays, contre le recul de la liberté de la presse, contre la politique environnementale, contre la pauvreté et la baisse du pouvoir d'achat des Argentins.
3: Pourtant, le bilan de Milei n'est pas aussi mauvais que ses détracteurs le laissent entendre.
12: Oui, c'est vrai, même s'il faut rester prudent, il y a du mieux sur le plan économique pur. L'exemple le plus flagrant, c'est l'inflation. Quand le président Milei arrive au pouvoir, elle est de 300%. Elle tourne aujourd'hui autour de 30%. Et pour y arriver, eh bien, il a licencié des milliers de fonctionnaires, il a réduit les dépenses publiques de 30%, il a privatisé des pans entiers de l'économie, il a divisé par deux le nombre de ministères, il a encore restreint le mandat de la Banque centrale d'Argentine. On peut ajouter que pour mener à bien ces réformes, il a pu compter sur le soutien du président américain Donald Trump, qui a déversé des milliards de dollars pour soutenir le peso argentin, et cela a fonctionné dans les urnes en tout cas, puisque malgré les conséquences sociales de sa politique en Argentine, son parti a gagné les élections en 2025. Une victoire qu'il faut cependant remettre dans le contexte local avec des forces politiques assez atypiques.
3: Une preuve d'ailleurs que tout n'est pas gagné pour le président argentin, il vient chercher de l'aide en France.
12: Oui, car l'austérité imposée par Milei a éprouvé l'industrie, l'emploi, la consommation, et qu'il a besoin aujourd'hui d'attirer des investisseurs. Un défi qui n'est pas facile, car le président Milei est victime de ses outrances. Il y a ce qu'il fait, comme le coup de la tronçonneuse, mais il y a aussi ce qu'il dit. Il a qualifié la semaine dernière l'ONU d'être une organisation inutile qui ne sert à nourrir qu'une caste de parasites. Il y a des formules plus sympathiques pour se faire des amis sur la planète.
3: Nathanaël Charbonnier.
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3: Comment la chambre à part est passée de signe de crise conjugale à secret des couples reposés?
11: Il est 22h, vous venez de faire votre routine beauté, Simon. Oui. Vous enfilez votre pyjama, brossez vos cheveux pour vous parer de vos boules quies. Lumière tamisée, vous vous glissez sous la couette quand soudain... Oui, votre conjoint dort. Et oui, votre conjoint ronfle. Vous êtes en matinale à la radio le lendemain et vous envisagez le pire.
3: Alors, une solution, c'est démocratiser.
11: Faire chambre à part, une option qui séduit de plus en plus les jeunes couples. D'ailleurs, on a changé d'expression. En 2026, on parle de sleep divorce. Oui, Renaud, j'ai dit sleep, mais ça veut dire dodo.
3: En anglais, oui.
11: Le divorce, c'est du dodo. Et sur TikTok, on s'interroge.
13: Il y a un débat, mais qui pour moi n'est absolument pas un débat, c'est le fait d'être en couple, mais de faire chambre à part.
14: Et je sais que ça fait débat, en mode, mais t'es en couple, tu dois tout partager.
15: Apparemment, chambre à part, ton chum et toi.
3: Oui,
15: deux chambres. Ouais.
11: Aux États-Unis, 30% des adultes disent avoir déjà dormi dans un autre lit que leur partenaire. En France, un couple sur 10 ne s'endort pas dans la même pièce, selon Ipsos. Et parmi eux, 43% ont entre 30 et 45 ans, les fameux milléniaux.
3: Bon, vous n'allez pas nous dire que c'est nouveau quand même de dormir séparément.
11: Non, longtemps, les riches ont dormi seuls par confort, les pauvres à plusieurs dans la même pièce. Le lit conjugal ne se généralise qu'au 18e et 19e siècle avec la bourgeoisie. L'aristocratie, elle, garde ses chambres séparées. Elisabeth II et le prince Philippe faisaient leurs dodos royaux chacun chez soi. Chez les anglo-saxons, jusqu'aux années 50, les lits jumeaux sont même le signe d'un couple sain et moderne. Et puis tout bascule. La séparation des couches rime avec mariage en échec. L'industrie des lits queen et king size se gargarise.
3: Et ce retour de la chambre à part coïncide avec une obsession pour le sommeil.
11: Oui, sinon sur les réseaux sociaux, on parle de sleep maxing. Donc sleep dormir et maximiser. Vous riez, Renaud, c'est ridicule. Comprenez, multiplier des accessoires et routines pour recharger ses batteries. Le sommeil devient un capital qu'il faut rentabiliser au maximum. Un discours ultra-libéral porté par des coachs business millionnaires.
16: Le truc le plus puissant que vous pouvez changer dans votre vie si vous voulez être plus intelligent, plus énergique, plus fort, c'est mieux gérer votre sommeil.
11: Alors qu'en pensent les spécialistes, le sleep divorce serait plutôt bénéfique. Encore faut-il avoir plusieurs chances que le prix du mètre carré interdit dans des villes, un problème que Renaud Dely ne connaît pas, dans son château de la Loire.
3: Oui, bonne nuit Renaud. Arrêtez s'il vous plaît.
11: C'était bien.
3: Merci beaucoup.
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0: Il est 2h30, les dernières informations, Sandy Tounis. 54 milliards d'euros d'efforts, le gouvernement présente ce jeudi son dernier budget du quinquennat. Objectif, ramener le déficit à 5% en 2027. Parmi les mesures prévues, le gel des aides au logement, la prime d'activité qui ne suivrait plus l'inflation et une moindre revalorisation des pensions supérieures à 1260 euros. Les retraités seraient également davantage mis à contribution. Le texte doit être présenté en Conseil des ministres. Dans les lycées, blocus, acte 2 ce jeudi, et cette fois, les étudiants doivent rejoindre le mouvement. Ils réclament davantage de moyens, des professeurs remplacés et plus de places dans les universités. 625 personnes interpellées mercredi, 83 policiers et gendarmes blessés, et depuis le début des blocages, 119 élèves et personnels de l'éducation nationale blessés. 3 enquêtes ont été confiées à la police des polices, à Tours notamment. Un jeune homme a été blessé à l'œil, ses lésions sont compatibles avec un tir de lanceur de balles de défense, un LBD, selon la procureure. Dans le sud, l'accalmie se confirme après jusqu'à 2 mois de pluie tombée en seulement 24 heures ce mercredi. Le Gard et l'Hérault sont repassés en vigilance orange. Les écoles doivent rouvrir ce jeudi, sauf exception locale. Des perturbations restent toutefois possibles dans les transports. Des propos gravissimes, inacceptables. Emmanuel Macron en déplacement à Madrid ce mercredi intervient dans l'affaire Bardella. Le président a demandé au Rassemblement national de clarifier sa ligne après la publication par Mediapart de messages antisémites attribués à Jordan Bardella. Le président du RN conteste en être l'auteur et a porté plainte. Près d'un cinquième de leur glace disparue en seulement 5 ans. Nouvelle année catastrophique pour les glaciers suisses. Ils ont encore perdu 5,5% de leur volume cette année après l'été le plus chaud jamais enregistré dans le pays. Depuis 2021, près de 20% de leur volume a fondu et certains glaciers pourraient totalement disparaître dans les 10 à 15 années prochaines. Des journalistes filmés jusque dans leur chambre à coucher, c'est ce que dénonce Amnesty International au Maroc. Dans un rapport publié ce jeudi, l'ONG décrit un véritable écosystème de surveillance, logiciels espions, écoutes téléphoniques, filatures et caméras installées à l'insu de militants et de journalistes. Rabat a toujours catégoriquement démenti ces accusations. 7500 euros d'amende, voilà la peine requise mercredi contre Robert Ménard, le maire de Béziers, était jugé pour avoir refusé en 2023 de célébrer le mariage d'un Algérien sous obligation de quitter le territoire. Il assume toujours sa décision. Ses avocats ont demandé la relaxe. Jugement attendu le 1er décembre. Et enfin au Portugal, Cristiano Ronaldo quitte ses coéquipiers de la sélection portugaise à la veille du match contre le Danemark. Le capitaine de 41 ans est parti ce mercredi de Copenhague sur fond de tension avec le nouveau sélectionneur Jorge Jesus. Il promet de s'expliquer en temps voulu. Le Portugal joue ce jeudi soir en Ligue des Nations de football. Il est 2h33.
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2: L'avion transportant les passagers d'un vol Fly Dubai qui avait été dérouté en Arabie Saoudite après une altercation entre les pilotes atterrit ce soir à Tel Aviv, la fin du cauchemar pour les 174 passagers. Thibault Lefebvre, vous êtes le correspondant de France Info en Israël, à Jérusalem, et ces passagers commencent à raconter ce qui pourrait s'apparenter à une tentative d'attaque suicide.
3: Et ils ont longuement applaudi et chanté dès que les roues de l'avion ont touché le tarmac de l'aéroport Ben Gourion. Et puis ils ont commencé à raconter à leurs proches les 9 heures d'enfer dont ils viennent de sortir. Noah Spiegel a attendu longuement sa fille dans le hall principal de l'aéroport.
4: Elle décrit les choses très difficiles qu'elle vient de vivre. Elle raconte que l'avion a commencé à sauter, puis il a plongé, comme s'il allait se cracher très rapidement. Elle raconte qu'il y avait quelques gaz israéliens à l'avant de l'avion. Ils ont été dans le cockpit et ils ont attrapé le type qui s'en est pris au pilote. Elle dit que c'était comme une attaque terroriste. L'homme a poignardé le pilote, mais elle n'a pas compris qui il était, ni les détails.
3: Ce matin, l'avion a soudainement chuté de 4 km en seulement 2 minutes. Il a ensuite atterri en urgence sur le tarmac de l'aéroport de Tabouk, c'est en Arabie Saoudite. Les services de renseignement israéliens enquêtent actuellement sur ce qu'elles soupçonnent être une tentative d'attentat terroriste, sans exclure pour le moment d'autres hypothèses.
2: Bon, l'événement est majeur évidemment et fait beaucoup réagir en Israël.
3: le gouvernement notamment, avec beaucoup moins de prudence que le Mossad et le Shin Bet. Le ministre de la Défense Israël Katz parle d'un attentat terroriste djihadiste. Benjamin Netanyahou a lui pris la parole tout à l'heure. Et pour le Premier ministre, il ne fait aucun doute qu'un des pilotes a voulu cracher l'avion. Hier, il avait averti dans une vidéo que d'éventuelles attaques pouvaient survenir avant les élections prévues le 27 octobre prochain.
5: Pendant le vol, alors qu'ils s'approchaient d'Israël, l'un des pilotes a poignardé l'autre et a apparemment tenté de faire s'écraser l'avion avec tous les passagers à bord. Le pilote qui a commis l'agression au couteau a été arrêté et est actuellement interrogé par les autorités saoudiennes.
3: Les 174 passagers, dont 166 Israéliens, sont ce soir tous sains et saufs.
2: Thibault Lefebvre, correspondant de France Info à Jérusalem. Bonsoir Michel Polaco. Vous êtes journaliste, vous êtes aviateur, vous êtes spécialiste en sécurité aérienne. Michel Polaco, la première question qui vient à l'esprit, est-ce que c'est un miracle que tout le monde s'en soit sorti dans cette histoire ?
6: Alors, à mon avis, il y a eu au moins trois miracles, pour tout vous dire. Parce que quand j'ai regardé la trajectoire de cet avion, d'abord j'ai vu que la séquence catastrophe, si on peut dire, a duré presque 40 minutes, entre le moment où le copilote a appuyé sur le manche pour faire l'avion. Il l'a fait descendre à une vitesse absolument astronomique, puisqu'à un moment donné, la vitesse sol de l'avion, mais évidemment il est en descente, est de 598 nœuds, alors que sa vitesse de structure est de 370 nœuds, c'est-à-dire que normalement il aurait pu se rompre en vol. Bon, il a perdu quand même une partie de sa gouverne de direction, ce qui évidemment n'a pas rendu le pilote plus tard facilement. Deuxièmement, le commandant de bord, qui a été poignardé par le copilote, a quand même réussi à transmettre un code transpondeur Alpha 7500 pour faire savoir autour qu'il y avait une tentative de détournement. Et il a réussi à maintenir le loquet d'ouverture de la porte sur l'ouvert, c'est-à-dire que l'équipage pénétrait à l'intérieur du cockpit, que des passagers ensuite ont réussi à se rendre maître. Et ça a duré très longtemps, le combat à l'intérieur du cockpit. On réussit à se rendre maître. Dans cette phase, l'avion était très turbulent, très turbulent. Ils ont réussi à se rendre maître du pirate et du fou, quoi, du suicidaire, du bonhomme qui faisait ça, du terroriste pour moi. Et la troisième chose, c'est quand même, il y avait un équipage de secours, si je puis dire, dans l'avion, par un heureux hasard, qui avait la compétence pour piloter cet avion, et d'autant plus de compétence que l'avion était quand même très abîmé et qu'il a fallu le piloter sans gouverne de direction. Donc vous voyez, il y a quand même une accumulation de miracles.
2: Oui, c'est quand même assez fou ce que vous nous décrivez, Michel Polaco, la probabilité pour que, on va dire, toutes les planètes s'alignent et que l'avion ne s'écrase pas, c'est très incroyable ce qui s'est passé. Est-ce que pour vous, ça ne fait aucun doute que c'était une tentative d'attentat sur le sol israélien, comme l'a dit le Premier ministre Benjamin Netanyahou?
6: Alors, tentative de destruction de l'avion avec ses passagers, tentative de suicide avec l'avion avec ses passagers, ça ne fait absolument aucun doute. C'est un acte totalement délibéré, y compris le fait que le commandant de bord ait été poignardé par le copilote. Ensuite, le moment où ça s'est passé, c'est-à-dire lorsque l'avion arrive au-dessus du territoire jordanien, c'est-à-dire qu'il est à peu près un quart d'heure, 20 minutes de son atterrissage à Tel Aviv, c'est le bon moment, si on peut dire, pour monter une opération terroriste, parce que, évidemment, ça peut surprendre les Israéliens qui n'auraient pas eu le temps de se retourner. Et en fait, si le commandant de bord ne s'était pas battu avec le copilote, s'il n'avait pas envoyé ses messages d'alerte, eh bien l'avion aurait sans doute continué sur sa trajectoire. Et il aurait peut-être réussi à s'écraser sur une cible qu'il avait prévue. Le commandant de bord, qui n'est pas mort tout de suite et qui s'est battu, a quand même réussi à ralentir les choses. Ensuite, les passagers ont réussi à rentrer dans le cockpit et ont participé à maîtriser le terroriste. Donc voilà, oui, je pense qu'il visait Israël. Je pense que quand il a vu que ça commençait à se compliquer, que le commandant de bord continuait à faire des gestes contraires, etc., qu'il n'avait pas réussi à le tuer, finalement, il a décidé de s'écraser à peu près là où il se trouvait. C'est donc là qu'il y a eu cette phase de descente absolument astronomique. Il est descendu en fait à plus de 10 000 pieds minute. Ça représente un taux de chute de 3 000 mètres à peu près à la minute. C'est absolument énorme. Et Voilà, il a changé d'objectif, il a décidé de casser son avion avec ses passagers et de se suicider. Mais je pense que la cible, c'était Israël.
2: Michel Polaco, comment on fait pour rattraper un avion qui chute de cette manière quand on n'est pas le pilote de l'appareil, pour prendre en main un avion qui se trouve en plus, et vous l'avez rappelé, dans un état, on va dire, un petit peu abîmé, hein, dégradé, voilà, on va dire ça comme ça, avec notamment la gouverne arrière. Comment on fait ? Parce que ça paraît assez incroyable de réussir à finalement redresser cet appareil et atterrir en Arabie Saoudite.
6: En fait, c'est très difficile de faire descendre un avion à une vitesse de descente pareille. Ça oblige à faire des manœuvres sur le manche en poussant, qui demandent des gros efforts. Donc, si vous voulez, comme le copilote a été obligé de se battre avec le commandant de bord, qui, malgré ses blessures, a réussi à se battre pendant un certain temps, eh bien, pendant ce temps-là, la chute, enfin, la descente violente de l'avion a cessé. Lorsque l'avion était environ à 3000 mètres sol, la descente a cessé. Et ensuite, d'autres sont arrivés et la descente n'a plus repris. Donc voilà, en fait, personne n'a arrêté la chute, c'est simplement l'affrontement entre les deux pilotes qui a permis que la chute cesse avant que l'avion se soit écrasé.
2: Michel Polaco, comment ensuite des pilotes qui ne connaissent pas forcément cet avion arrivent à s'en débrouiller finalement ? C'est facile ?
6: Alors, facile, certainement pas. Bon, je pense qu'il s'agissait de pilotes de Boeing 737 et peut-être même de pilotes qui allaient en Israël pour se mettre en place pour faire un vol dans le sens inverse et sur le même modèle d'avion. Parce que la compagnie en question, Fly Dubai, possède actuellement essentiellement des Boeing 737 et des Boeing 737 Max. Donc, si vous voulez, a priori, des pilotes de Fly Dubai, c'est des pilotes de ce modèle d'avion. Voilà. Et deuxièmement, si ça n'avait pas été des pilotes de ce modèle d'avion, là, évidemment, c'était formidable. Hein. Mais si ça n'avait pas été le cas, bon, les pilotes savent quand même piloter, mais ça peut poser des problèmes d'arriver à trouver l'utilisation de certains systèmes et tout. Mais enfin, bon, il y a plus de chances de sauver un avion quand on est pilote que quand on n'est pas pilote.
2: Oui, on l'imagine. Toute dernière question, Michel Polaco. Qu'est-ce que ce message de détresse, ce signal envoyé finalement assez rapidement par le commandant de bord alors qu'il était agressé par son copilote. Qu'est-ce que ça a permis ? Est-ce que cet avion, finalement, aurait pu aller jusqu'en Israël ? Ou est-ce que des avions de chasse ont décollé ? Est-ce que des mesures d'urgence ont du coup été prises ?
6: Alors, en fait, cette alerte a été vraiment la bienvenue parce que ce code transpondeur, lorsqu'il a été transmis, il a été capté immédiatement par les Saoudiens, les Jordaniens et les Israéliens, par les contrôleurs, qui évidemment ont alerté, et ils les ont à proximité, les autorités de défense aérienne des trois pays concernés, ce qui fait que des avions de chasse israéliens, immédiatement, et qui étaient probablement déjà en vol, se sont dirigés vers l'avion. Des avions saoudiens ont tenté de le rejoindre aussi, je ne sais pas si ça s'est fait ou pas. Et du coup, ça veut dire que probablement, si l'avion était arrivé jusqu'à la frontière du territoire israélien, eh bien, il aurait fait l'objet de ce monstre. C'est peut-être même, c'est arrivé en 1973, lors d'une tentative de pénétration du territoire israélien, un Boeing 727 libyen, peut-être même qu'il aurait été abattu, ça aurait pu arriver malheureusement.
2: Avec, évidemment, ses passagers à bord. Merci beaucoup, Michel Polaco, de nous avoir éclairé sur ce qui s'est passé aujourd'hui avec cet avion donc, qui faisait la liaison entre Dubaï et Tel Aviv. Merci, Michel, journaliste aviateur et spécialiste en sécurité aérienne.
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8: Salut, c'est Sarah. Ça dit quoi ?
9: Il avait le numéro de mes parents. Il me disait qu'il allait les diffuser sur du coup un serveur. Il m'a dit, envoie tes papiers et tout, sinon je vais divulguer ton adresse, ton prénom, tout ce qu'il y a sur toi.
8: On parle souvent des dangers de TikTok, moins de ceux de Discord, ce réseau social prisé notamment des fans de jeux vidéo, organisé sous la forme de communautés, de serveurs auxquels il faut être invité pour participer. L'association e-Enfance y constate une explosion des cas de violence faites aux enfants. Entre les premiers semestres 2025 et 2026, le nombre de signalements a été multiplié par 3. Des cas de harcèlement et d'extorsion sexuelle, attention, l'extrait qui va suivre est un peu difficile.
9: Par exemple, tu me demandes de faire une vidéo.
10: Tu demandes de faire quoi?
9: Bah, où en fait, je montre mes fesses et je les écarte et bah voilà.
8: Certains enfants qui ont témoigné au micro de ma collègue de France Info, Valentine Joubin, ont moins de 13 ans, l'âge minimum hein, normalement pour ouvrir un compte. Ils racontent tous à peu près la même histoire. Une rencontre avec un autre utilisateur qui prétend être mineur, une complicité qui s'installe et ensuite du chantage. Les victimes sont menacées de voir leurs coordonnées divulguées.
9: Il a commencé à me dire... Maintenant, t'es à moi, tu parles plus à personne et dès que je te demande un truc, tu le fais.
8: Les signalements sont recensés par le 3018, le numéro à appeler quand on est victime de cyberharcèlement ou de violence numérique, et ils sont de plus en plus graves. Alors la modération existe hein, sur Discord, mais elle repose uniquement sur les utilisateurs eux-mêmes et la réactivité des modérateurs varie d'un serveur à l'autre. La semaine dernière, Discord a annoncé étendre à de nouvelles régions son système de vérification d'âge avec des fonctionnalités qui sont limités pour les moins de 18 ans. Mais en l'occurrence, ici, ce sont les pédocriminels qui se font passer pour des mineurs. Lundi prochain, un homme de 28 ans sera jugé à Paris pour avoir forcé des ados à s'infliger des tortures sexuelles via Discord.
11: C'est du lourd, là, qui tombe, mais on va pas se laisser faire. C'est à Mediapart, je crois, qu'il va falloir dire d'enfiler son costard en Kevlar.
8: Le site d'investigation dénonce, je cite, la violence sidérante du RN, qui a bien sûr réagi à la publication de messages antisémites attribués à Jordan Bardella. Le président du parti parle, lui, d'une guerre totale à l'encontre du Rassemblement National et s'attend à la publication d'autres articles. On parlait aussi hier de la mobilisation dans les lycées. 416 établissements étaient concernés sur les quelques 3700 lycées français, avec par endroits des débordements, des affrontements avec les forces de l'ordre. 440 personnes ont été interpellées, selon le ministre de l'Intérieur. Laurent Nunez a encore hier dénoncé la présence d'élus de la France Insoumise devant certains lycées pour inciter au mouvement, selon lui. L'Union syndicale lycéenne appelle à reconduire les blocages dès demain.
12: La manif, on va en entendre parler, mais le gouvernement, enfin, au final, il n'en a rien à faire de la jeunesse et surtout de l'éducation ici. Ils sont plus attardés à enlever la baïa à l'école ou à supprimer nos téléphones, etc., plutôt qu'aux vraies questions. Il faut penser aussi à la vie future. L'IA qui va peut-être prendre notre travail, c'est un pur plaisir.
8: 1 milliard 200 millions de personnes utilisent ChatGPT chaque semaine, selon OpenAI, avec toujours les mêmes questions, hein, les sources, la sécurité des données et l'impact environnemental des serveurs. Je voulais t'emmener ce matin en Suisse où l'entreprise Infomaniac a développé une IA éthique. Elle s'appelle Euria.
13: Quand on récupère l'application sur son téléphone mobile, on se retrouve avec un chat exactement de la même manière qu'on peut avoir avec Claude ou ChatGPT.
8: Sauf que là, les données des utilisateurs ne sont pas partagées ou vendues. Elles sont stockées dans les propres serveurs de l'entreprise en Suisse, dans un coffre-fort. Et puis la chaleur produite par les data centers sert à chauffer 6000 foyers de la ville de Genève.
14: Ouais, c'est pas mal.
8: L'appli Euria est gratuite, elle existe depuis le mois de décembre dernier. On ne sait pas encore combien de personnes l'utilisent, mais les experts s'accordent pour dire que l'éthique dans le monde de l'IA, ça reste un truc de niche. Après la Suisse, direction le Maroc. Pour la première fois de l'histoire du pays, le gouvernement est désormais dirigé par une femme. Fatima Ezzara El-Mansouri a été nommée par le roi Mohamed VI hier après la victoire de son parti aux élections législatives la semaine dernière. Une fierté personnelle pour la nouvelle première ministre, mais surtout une fierté pour toutes les femmes du pays. Cette avocate de formation et ancienne maire de Marrakech est à la tête du PAM, le Parti Authenticité et Modernité, aussi surnommé le Parti du Palais, car il est composé de proches du roi. Fatima Ezzara El-Mansouri va devoir faire face à la défiance des jeunes, notamment à l'égard de la classe politique. Le chômage, les inégalités, la hausse des prix étaient les principaux sujets de ces élections. Le manque de perspective aussi pour la jeunesse qui a poussé fin juillet des dizaines de milliers de Marocains à tenter de rejoindre l'Espagne via l'enclave de Ceuta. La première ministre promet notamment de limiter l'inflation et de créer au moins 1 million d'emplois d'ici la fin de son mandat.
15: Et il promet
10: toujours les promesses.
8: Prudence aujourd'hui si tu habites dans le sud-est de la France. Le Gard et l'Hérault sont en vigilance rouge pour pluie et inondation. La Lozère, l'Ardèche et les Bouches-du-Rhône sont en orange. C'est le premier épisode méditerranéen de la saison. C'était Sarah de France Info.
14: Vous avez du pain sur la planche. Hein.
8: Allez, ciao.
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3: Info Asie maintenant avec Yann Rousseau. Bonjour Yann.
15: Bonjour.
3: Comment encourager les gens à se remettre à lire des livres papier? Ça c'est un problème assez universel. Et Singapour commence à tester une solution originale. Le pays va payer ses habitants pour lire au moins 15 minutes par jour.
15: Oui, ce programme vient d'être lancé dans la cité État par le National Library Board. C'est une agence publique, c'est elle qui s'occupe du réseau de bibliothèques du petit pays de 6 millions d'habitants, mais elle est aussi responsable du soutien à la lecture, et comme partout ailleurs, elle s'inquiète de la chute de cette pratique, particulièrement du recul du livre. Dans les sondages, 90% des habitants de Singapour affirment qu'ils lisent régulièrement, notamment des articles en ligne ou des textes sur les réseaux sociaux. Par contre, il n'y a plus que 28% des Singapouriens qui disent ouvrir un livre chaque semaine, et c'est ça que les autorités voudraient changer. Elles veulent ramener la population vers des lectures plus longues, plus complexes, pour améliorer la concentration, la pensée critique ou l'imagination.
3: Est-ce qu'elles pensent que la promesse d'une récompense pourrait fonctionner donc ?
15: Oui, leur idée, c'est de transformer un peu la lecture en un jeu, une compétition, où l'on se motive parce qu'il y a des points à gagner. Donc avec ce nouveau programme, les habitants qui le veulent s'enregistrent sur une plateforme internet officielle, et à chaque fois qu'ils ont lu un livre pendant au moins 15 minutes dans la journée, eh bien, ils le signalent sur la plateforme. Il n'y a pas de contrôle par caméra ou avec des tests, c'est une déclaration sur l'honneur. Et dès que vous avez enregistré 15 minutes de lecture, vous gagnez 20 points, et quand vous avez 1000 points, eh bien, le gouvernement vous verse 1 dollar singapourien. Ce n'est pas beaucoup, cela fait 70 centimes d'euros, mais les autorités pensent que cela va pousser les gens à se motiver en suivant chaque jour l'accumulation de leurs minutes de lecture, un peu comme ils le font dans les applications de sport, hein, où l'on suit l'évolution de ses performances physiques.
3: Et c'est la seule initiative du gouvernement de Singapour pour encourager la lecture ?
15: Non, il y a plein d'autres projets plus classiques, notamment dans les écoles. Mais avec son nouveau challenge, le gouvernement tente une approche plus collective. D'ailleurs, il a promis une autre récompense. Si la plateforme enregistre au total 7,5 millions de minutes de lecture dans le pays, eh bien, il fera un don de 100 000 euros à des programmes d'aide en faveur des communautés les moins aisées. Donc, si vous ne lisez pas pour vous, faites-le au moins pour la bonne cause.
3: Merci Yann Rousseau. Voilà, être payé pour lire des livres. Il y a quelques jours, dans le Monde et vous, on parlait d'être payé pour dormir. On sera bientôt payé pour respirer, pourquoi pas.
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16: Bonjour Agnès Parfanigan.
17: Bonjour Élodie.
16: Vous êtes l'une des romancières françaises les plus lues, près de 6 millions de livres vendus, 13 romans en 13 ans, traduits et lus au bien au-delà de nos frontières. Vous êtes notamment l'autrice de Les gens heureux lisent et boivent du café ou encore de La Dacha. Et pourtant, avant les livres, il y avait la psychologie clinique, la protection de l'enfance, l'écoute des blessures et des silences. Votre nouveau roman, Retour à Follet-Gendros, paraît aux éditions Michel Lafon. Follet-Gendros, c'est une ligue grecque. Hein. C'est là qu'Andreas, 25 ans, convoque ses parents, Suzanne et Vadim, après 3 années de silence. Il les oblige, parce qu'on ne peut pas dire autrement, à revenir là où tout a commencé. Et surtout là où quelque chose s'est totalement brisé. Une famille, des secrets, des non-dits. Et cette idée vertigineuse, hein. On peut partir très loin, mais on échappe jamais vraiment à ce qu'on a laissé derrière soi. Pourquoi fallait-il retourner sur les lieux pour que la vérité puisse enfin sortir, Agnès ?
17: Mais Andreas, il cherche à bousculer ses parents parce que voilà, ils ont une partie de leur vie sur cette île. C'est sa toute petite enfance à lui qu'il ne connaît pas parce que ses parents n'en ont jamais parlé. Et il se dit que finalement, il n'y a que en les ramenant là, en les forçant à venir là. Enfin, c'est-à-dire que il leur dit dans une lettre : si vous ne venez pas, je ne reviendrai jamais vers vous. Donc là, il y a un moment, ils n'ont d'autre choix que de se confronter à ce passé qu'ils ont savamment enfoui l'un et l'autre.
16: Est-ce que les familles se construisent autant avec ce qu'elles se disent qu'avec ce qu'elles choisissent de taire ?
17: Ça y participe, les silences participent toujours à la construction d'une famille, je crois. Mais je crois que dans certaines familles, il faut parfois attendre un peu de temps avant de se dire les choses. On n'est pas toujours prêt à apprendre ou à accepter ou à apprendre à vivre avec certains éléments de la vie de nos parents ou de choses qui ont pu nous arriver dans la petite enfance. C'est aussi la force du traumatisme. Là, en l'occurrence, ils en ont. La défense de Suzanne et Vadim, c'était pour protéger leur fils et se protéger aussi. Hein.
16: On croit souvent que les parents connaissent leurs enfants par cœur. Votre roman pose la question inverse. Est-ce qu'un enfant connaît un jour vraiment ses parents ?
17: Je suis convaincue que non. En tant qu'enfant, il y a des choses qu'on ne veut pas forcément voir ou savoir de nos parents. Moi, je vais vous donner un exemple très concret. Mes fils, voilà, j'en ai un qui a 18 ans, qui pourrait très bien lire mes livres, mais je crois qu'au fond de lui, il y a une forme de pudeur, parce qu'il se dit qu'il va peut-être découvrir une facette de sa mère, qu'il n'a peut-être pas envie de connaître, en fait, à travers ce que je peux écrire. Donc je crois qu'il y a toujours une part de mystère entre les parents et les enfants.
16: Quand on a passé sa première vie professionnelle à observer et accompagner les fragilités humaines et qu'on décide de les transformer en littérature, est-ce qu'écrire vous permet parfois de réparer symboliquement ce que la psychologue ne pouvait pas réparer dans la réalité ?
17: Je suis passionnée par la réparation de l'être humain. C'est quelque chose, voilà, enfin, par les blessures, comment elles arrivent, comment elles se cristallisent et comment elles peuvent diriger une vie, le pourquoi du comment en fait. Et est-ce qu'il y a un processus de réparation à la clé ? Tout le monde ne peut pas être réparé. Les cicatrices, elles restent. Elles ne s'effacent pas, on les garde toujours, mais elles peuvent être moins douloureuses en tout cas.
16: C'est un livre de dialogue, hein. C'est un livre qui raconte une histoire, plusieurs histoires dans une histoire. Oui. On est tous projetés dans nos vies. On a des corrélations avec beaucoup de choses à l'intérieur de vos ouvrages et de ce que vous racontez. Il n'y a jamais de jugement de valeur. C'est important pour vous, ça aussi, Agnès, de pardonner à vos personnages, entre guillemets, avant même de les avoir jugés.
17: Oui, c'est un truc que je ne supporte pas, en fait. Déjà, regardons les faits avant de se permettre de juger, mais en fait, quand bien même, on n'est pas dans leur situation, en fait. Donc, on ne peut pas savoir justement comment on aurait réagi. On peut se dire, ok, moi, j'aurais fait différemment, mais chacun son histoire, en fait. Chacun fait ce qu'il peut avec ce qu'il a. Et moi, je ne veux pas juger mes personnages. Je ne les juge pas parce que ça peut paraître très bateau, quoi. Mais c'est pas ou tout blanc ou tout noir. On est tous constitués de gris, hein. Donc, on a tous nos qualités, nos défauts. Et dans la vraie vie, bah, on le constate tous les jours, rien qu'en nous regardant dans le miroir. Et du coup, mes personnages, ils sont imparfaits. Ils ont le droit d'être défaillants, ils ont le droit de piquer des colères, ils ont le droit de prendre soin d'eux-mêmes ou des autres. Et moi, c'est ça, en fait, c'est les aspérités de l'être humain qui m'intéressent. J'aime trouver les mots pour raconter qui ils sont.
16: Vous qui écrivez depuis 13 ans sur les failles, les deuils, les départs, les renaissances, qu'est-ce que vous comprenez aujourd'hui de l'être humain que la jeune psychologue que vous étiez à 25 ans n'avait pas encore compris ?
17: Que l'être humain est autrement plus complexe que les mécanismes de défense qu'on nous apprend en première année de psycho. Et qu'il faut toujours garder l'esprit ouvert.
16: Merci beaucoup.
17: Merci
16: Martin Lugand d'être passé dans le monde d'Élodie sur France Info. Je rappelle que votre 13e roman Retour à Folégandros par l'édition Michel Lafon. Merci beaucoup.
17: Merci à vous.
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1: Il est 3h, les dernières infos, Océane Zitouni. Aux États-Unis, l'exécution de Christa Pike doit avoir lieu d'un moment à l'autre, c'est ce qu'affirme son avocat. Condamnée à mort pour un meurtre commis il y a plus de 30 ans, elle doit devenir la première femme exécutée dans le pays depuis 2023. Sa mise à mort avait d'abord été suspendue mercredi par une cour d'appel fédérale, avant d'être finalement autorisée par la Cour suprême. Dans le Tennessee, aucune femme n'a été exécutée depuis plus de 200 ans. En Syrie, une explosion sur un gazoduc près de Damas. Le conduit alimente la centrale électrique de Tifrine. L'explosion mercredi soir a provoqué un important incendie sans faire de victimes. 3 installations électriques ont été mises hors service. Conséquence, les coupures de courant vont durer plus longtemps et l'approvisionnement en eau potable est désormais lui aussi touché. Les stations de pompage et de purification dépendent de l'électricité. Les autorités enquêtent sur l'origine de l'explosion. Elle intervient 2 jours après le sabotage d'un autre gazoduc dans l'est du pays. Dans les lycées, un nouvel appel à la mobilisation ce jeudi en France après les blocages de mercredi. 356 établissements touchés, 625 personnes interpellées, 83 policiers et gendarmes blessés. Depuis le début du mouvement, 119 élèves et personnels de l'éducation nationale ont aussi été blessés. 3 enquêtes ont été confiées à la police des polices. À Tours, un jeune homme blessé à l'œil présente des lésions compatibles avec un tir de lanceur de balles de défense, selon la procureure. Les étudiants sont eux aussi appelés à rejoindre le mouvement ce jeudi. Le gouvernement promet de son côté une plateforme de concertation avec les lycéens. 54 milliards d'euros d'efforts, c'est le budget 2027 présenté ce jeudi en Conseil des ministres. Objectif, ramener le déficit public à 5% l'an prochain. Parmi les mesures prévues, le gel des aides au logement, la prime d'activité qui ne suivrait pas l'inflation et une moindre revalorisation des pensions supérieures à 1260 euros par mois. Dans le sud, les écoles doivent rouvrir ce jeudi dans le Gard et l'Hérault après les pluies diluviennes de mercredi, jusqu'à 2 mois de pluie tombée en 24 heures. Les 2 départements sont repassés en vigilance orange, comme les Bouches-du-Rhône. Des perturbations restent toutefois possibles dans les transports. Près de 20% de leur volume disparu. En seulement 5 ans, les glaciers suisses continuent de fondre à un rythme record. Ils ont encore perdu 5,5% de leur volume cette année après l'été le plus chaud jamais enregistré dans le pays. Entre juillet et septembre, ils ont perdu environ 2200 milliards de litres d'eau, soit plus de 4 fois la consommation annuelle d'eau douce des ménages suisses. Les experts parlent d'une nouvelle année catastrophique. Au Maroc, Amnesty International dénonce un écosystème de surveillance. L'ONG affirme que des journalistes et défenseurs des droits humains sont espionnés, filés, écoutés et parfois filmés à leur insu jusque dans leur chambre à coucher. Rabat a toujours catégoriquement démenti ces accusations. Et 7500 euros d'amende requis contre Robert Ménard, le maire de Béziers, était jugé mercredi pour avoir refusé en 2023 de marier un Algérien sous obligation de quitter le territoire. Ses avocats ont demandé la relaxe. La décision est attendue au 1er décembre. Il est 3h03.
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2: Des alertes rouges donc aux inondations et crues dans l'Hérault et le Gard. Les Bouches-du-Rhône sont en vigilance orange. Dans l'Hérault, c'est le fleuve le Lez qui traverse Montpellier qui provoque des inondations avec des débordements majeurs. Et puis le Gard aussi est en vigilance rouge. Dans ce département, plusieurs cours d'eau ont débordé, Marc Bertrand.
3: Oui, des habitants ont filmé le Vidourle, le fleuve qui traverse le village de Sauve au pied des Cévennes, devenir un torrent de boue et envahir les rues. Jérôme, 52 ans, possède des gîtes juste au bord du fleuve.
4: On a pris 360 mm depuis ce matin. J'ai une station météo, c'est absolument, je n'avais jamais vu ça. Ça allait très très vite, très très vite. Moi, j'étais en train de filmer le bord du Vidourle et je l'ai vu monter extrêmement vite. À tel point que je suis vraiment rentré, j'ai fait marche arrière en courant parce que ça montait très très très très très vite. Là, on peut pas sortir, de toute façon, on est coincé. On est complètement impuissant face à le feu, il y a toujours l'espoir de l'arrêter, l'eau, vous pouvez absolument rien faire.
3: Selon lui, c'est la première fois depuis la crue centennale de 2002 que le Vidourle monte aussi haut. Jérôme attend de pouvoir sortir pour constater les dégâts.
4: Les piscines, le bar, la supérette, Un des plus grands gîtes du domaine qui est en contrebas, celui-là, il va falloir le refaire entièrement. L'eau a tout emporté, il y a du mobilier qui est parti, il y a plein de choses.
3: Selon le maire de Sauve, invité sur France Info cet après-midi, les pompiers ont évacué 5 familles du village réfugiées à l'étage de leur maison. Plusieurs voitures ont aussi été emportées par les eaux.
2: Alors, ce qui inquiète les autorités, hein, bien sûr, c'est la pluie qui continue.
3: Oui, les brusques inondations décrites par ces habitants des Cévennes, elles sont en train d'arriver ce soir vers des zones plus urbanisées, dans la plaine. À Sommières, par exemple, 5000 habitants, le maire est à l'hôtel de ville en pleine cellule de crise. Il s'apprête à passer la nuit à surveiller la montée des eaux. Météo France prévoit encore de fortes pluies dans les prochaines heures. 200 sapeurs-pompiers sont mobilisés ce soir dans le Gard. Des interventions à Sommières, mais aussi à Anduze, du côté d'Alès, ou encore à Nîmes, où les fortes pluies ont provoqué un dégât des eaux chez nos confrères d'ici Gard-Lozère. La radio a dû être évacuée. La nouvelle rassurante ce soir, c'est que le département repasse de la vigilance rouge à l'orange à partir de minuit. Pour demain, la préfète a autorisé la réouverture des écoles, des collèges et des lycées. Les transports scolaires vont reprendre, même si certains établissements inondés vont devoir rester fermés.
2: Marc Bertrand pour France Info et le rédacteur en chef de la radio, justement, qui a dû être évacué ici, Gard-Lozère, est avec nous. C'est Tony Cellier. Bonsoir, Tony. Évidemment, la situation est compliquée pour vous. Comment allez-vous faire pour transmettre et réaliser des émissions? Est-ce qu'une solution de repli a pu être trouvée? Est-ce que les dégâts sont importants?
5: Alors, est-ce que les dégâts sont importants? Honnêtement, je ne sais pas exactement, parce que ça fait quelques heures qu'on a quitté la radio de façon assez précipitée, pour ma part, en tout cas avec les journalistes, parce qu'il a vite fallu qu'on aille trouver effectivement une solution de repli. Bon, on a pris de l'eau par le toit, hein, pour dire les choses, par rapport à ce qu'on peut voir partout chez les gens qu'on va voir au fil de la journée, et j'en ai connu des alertes orange, rouge, jaune dans le Gard. C'est vraiment rien ce qui nous est arrivé. En revanche, techniquement, c'est très compliqué. Il a fallu qu'on évacue. On voulait rester. Les pompiers ont insisté pour qu'on quitte les locaux. Voilà pourquoi on est parti. Et certainement qu'on n'avait pas mesuré l'ampleur des dégâts.

0: un studio provisoire. Demain matin, on va émettre 100% dans le Gard et en Lozère, une matinale au moins de 6h à 10h. On va déjà préserver ça demain matin. Aujourd'hui, la solidarité, c'est aussi qu'à partir de 16h, on a basculé, on a fait une antenne commune avec les copains de Ici Héros, qui étaient dans la même configuration que nous, en tout cas au niveau de la vigilance, puisqu'ils ont été sur la même actualité que nous. Donc on a partagé cette actualité et cette antenne. Ils nous ont hébergés d'une certaine façon, parce qu'on avait les fréquences d'Ici Héros dans le Gard, et on a partagé cette antenne. On les a remerciés, on les a quittés à 20h. Demain matin, on reprend virtuellement notre antenne, enfin virtuellement non, pas nos studios, mais des studios provisoires ici à la préfecture, et on sera de nouveau avec nos auditeurs fidèles dans le Gard et en Lozère.
1: Est-ce que les dégâts dans le département sont importants? Le phénomène a-t-il été aussi violent qu'attendu?
0: On a eu très très peur, pour être vraiment honnête. La rumeur que le département du Gard allait basculer en rouge, on la connaissait déjà depuis hier. Et puis moi ce matin, je suis venu très tôt à la radio, j'étais là à 4h. Le coup de fil est tombé à 5h57 et je peux vous avouer que quand on vous annonce qu'on bascule en rouge, c'est jamais très rassurant. Historiquement dans le Gard, pour en avoir connu quelques-unes, ça peut paraître paradoxal, mais on a souvent de gros dégâts et surtout des inconscients qui prennent des risques. Et c'est là qu'on a souvent eu... disons-le, des morts, c'était parfois sur des alertes jaunes ou oranges. Pas sur des rouges, parce que sur des rouges, il y a une vraie prise de conscience. Et aujourd'hui, la préfecture du Gard a choisi, peut-être, on aurait pu lui reprocher d'avoir beaucoup ouvert le parapluie, mais en tout cas, ça a été suivi, ça a porté ses fruits, les écoles étaient fermées, les transports scolaires étaient fermés, les transports publics étaient fermés, et beaucoup, beaucoup de Gardois sont restés chez eux. Donc on a eu, sur les routes, très peu de dégâts. Il y a eu une trentaine d'interventions de sapeurs-pompiers aujourd'hui. Ça peut paraître beaucoup et à chaque fois c'était pour des automobilistes justement qui étaient un peu pris par une montée des eaux. Mais on n'a pas eu par exemple d'automobilistes qui ont été pris par les gendarmes parce qu'ils étaient en train d'emprunter des ponts submersibles qui étaient pourtant fermés. On n'a pas vu ce cas de figure aujourd'hui dans le Gard. Donc il y a eu une prise de conscience des Gardois de ce côté-là. Et puis finalement c'est relatif. Une journée de vigilance rouge. Pas de gros dégâts, ça se limite à cette trentaine d'interventions de sapeurs-pompiers. On n'a pas de maisons qui ont été emportées par les eaux, on n'a pas de fissures, a priori, même si on verra demain, ce sera peut-être un peu plus simple d'y voir beaucoup plus clair, mais pour l'instant, en tout cas, tout se passe bien par rapport à un épisode qu'on craignait fortement. Il pleut en ce moment très fort sur le secteur de Sommières, donc on surveille encore de près, et vu ce qui était annoncé, on peut dire qu'on s'en sort très bien.
1: Merci beaucoup, Tony Cellier. Bon courage à toutes les équipes, évidemment, d'ici Gard-Lozère mobilisées. Et vous l'avez rappelé, une bonne partie de la soirée pour construire ce studio et pouvoir émettre à 100% depuis Nîmes, demain, depuis la préfecture du Gard, donc, qui va vous héberger dans l'attente, évidemment, d'une réparation des locaux qui sont donc inutilisables. Merci, Tony Cellier, rédacteur en chef de la radio ici Gard-Lozère. Avec nous Julien Sugier, qui est météorologue à Alès, dans le Gard également, fondateur d'Espace Météo. Julien Sugier, est-ce que vous avez des chiffres sur la quantité d'eau qui s'est abattue et qui continue encore d'ailleurs de s'abattre sur le département? Est-ce exceptionnel?
2: Bonjour. Alors bon, pour être rassurant, l'épisode commence à toucher à sa fin. On a plus du tout de précipitations sur la partie ouest du département du Gard. On a encore des intensités assez modérées sur l'est, notamment sur la vallée du Rhône, mais ça s'évacue petit à petit vers la Provence, notamment vers le département des Bouches-du-Rhône. Alors au niveau des cumuls, on a enregistré jusqu'à 338 mm de précipitations du côté de Saint-Hippolyte-du-Fort. C'est 338 litres d'eau au mètre carré. Hein. Vous prenez 338 bouteilles d'eau d'un litre, vous les empilez sur un espace de 1 mètre par 1 mètre, on se rend compte que c'est des quantités remarquables. Ça représente à peu près 2 mois de précipitation.
1: Oui, c'est quand même considérable. Le tout sur des sols évidemment très secs parce qu'il n'avait pas plu depuis combien de temps?
2: Eh oui, il n'avait pas plu depuis plusieurs semaines, plusieurs mois. C'est vraiment ça qui était un facteur aggravant sur cet épisode. C'était déjà le premier épisode cévenol méditerranéen de l'année qui est survenu sur des sols qui étaient totalement secs, hein, donc des sols qui étaient totalement imperméables, qui avaient beaucoup plus de mal, de difficultés à emmagasiner toute cette eau. Et donc au final, toute cette eau, elle ruisselait sur les sols. Et donc,

0: aller beaucoup plus facilement rejoindre les cours d'eau qui ont réagi directement.
1: Vous confirmez l'amélioration attendue ces prochains jours. Il va falloir rester vigilant. C'est un épisode de Cévenol, le premier peut-être d'une longue série.
0: Alors pour l'instant, on n'a pas de signaux qui entrevoient de nouveaux épisodes de ce type. Par contre, sur les prochaines heures, notamment peut-être la journée de demain, on pourrait encore avoir quelques petits orages, quelques petites averses. Donc ça va être à surveiller puisqu'on a encore des cours d'eau qui sont parfois assez hauts, surtout sur la partie aval du Vidour, sur la partie aval du Gardon. Donc c'est vrai que la moindre petite pluie pourrait facilement faire réagir les cours d'eau. Donc ça va être à surveiller. Mais le plus gros est, semble-t-il, derrière nous.
1: Merci beaucoup, Julien Sugier, météorologue à Alès, fondateur d'Espace Météo. Merci d'avoir été en direct avec nous sur France Info.
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3: Vous êtes nombreux à vous demander comment vous en passez, quelle énergie pour se chauffer cet hiver, quelle solution pour réduire notre dépendance aux énergies fossiles, alors que les crises géopolitiques ailleurs dans le monde font exploser nos factures ici. Boris Ali, on commence avec vous cette recherche de solutions dans l'agglomération de Grenoble.
4: Voilà, ça c'est la chaudière à gaz.
5: Sa chaudière installée dans le garage de son pavillon, Bernard y était très attaché.
4: Donc là il y a les brûleurs.
5: 26 ans de bons et loyaux services, aucune panne à déplorer, mais il faut la changer. Alors ce jeune retraité a sorti ses factures.
4: Ça c'est le prix du kilowatt de gaz, 0,065. Et après c'est passé à 1,31. Bah bon, là, c'est vrai que de 0,7 à 1,31, on a doublé pratiquement en 5 ans. Le gaz, on ne maîtrise rien aujourd'hui, c'est comme le pétrole.
5: Du gaz, il va donc passer à l'électricité avec une pompe à chaleur qui sera installée la semaine prochaine.
4: Les 1600 euros de gaz, je n'aurais plus à le payer. Mais bon, mon abonnement en électricité, aujourd'hui, j'étais dans les 1000 quelque chose, 1200. Je vais peut-être passer à 2000, je ne sais pas du tout. Là, c'est un peu le flou parce que je ne suis pas capable trop de savoir combien elle va consommer. Alors j'espère qu'il y aura une différence, ça ne sera pas plus cher.
5: Une chose est sûre, le chantier coûte cher, 17 000 euros. Mais les différentes aides incitent les clients à se lancer, selon l'installateur Joris Potignon de l'entreprise MS38.
6: Tout ce qui est prime, C2E, la TVA 5,5. C'est sûr que la demande croît, mais c'est exponentiel. On est parti d'une cinquantaine d'installations par an, et là on est à plus de 200 cette année. C'est comme pour l'automobile, les gens se disent l'énergie fossile qui est le fuel ou le gaz, et ben, il faut mettre ça de côté et passer à l'électrique.
5: Et comme pour les voitures électriques, le gouvernement lance dès demain un leasing social spécial pompe à chaleur, destiné aux ménages les plus modestes.
3: Mais sauf que l'installation de ce genre de matériel, Boris, n'est pas toujours possible, notamment pour les habitats collectifs.
5: Oui, mais d'autres solutions existent, avec notamment les réseaux de chaleur. Exemple toujours dans l'agglomération grenobloise à Pont-de-Claix. Damien Pasty, directeur d'exploitation du bailleur social Alpizère Habitat, nous emmène dans les combles d'une résidence des années 50.
7: Donc c'est ici qu'en fait l'eau chaude du circuit primaire arrive.
5: Il y a 3 ans, ici, les 6 chaudières à gaz ont été retirées et remplacées par des tuyaux.
7: C'est des tuyaux qui proviennent directement de la chaufferie principale. Donc c'est une chaufferie en fait qui chauffe pour tous nos bâtiments et les 7 bâtiments communaux.
5: Une chaufferie principalement alimentée par du bois provenant de la région, et ça fait toute la différence pour les 48 appartements.
7: Si on était resté au gaz, on serait aujourd'hui sur des charges beaucoup plus élevées parce que le cours du gaz lui a augmenté alors que le bois est resté à un niveau stable. L'idée c'est qu'un réseau de chaleur qui passe à moins de 150-200 mètres devient intéressant. Et même s'il passe plus loin, si on est en capacité de présenter une masse de logements conséquente, on peut attirer ce réseau vers nous.
5: Dans la métropole de Grenoble, l'équivalent de 100 000 logements sont déjà raccordés au réseau de chaleur, le deuxième plus important derrière Paris. 180 km de tuyaux, un objectif d'en rajouter 150 km. Mais ça ne remplacera pas totalement le gaz, selon Gilles Moreau.
8: Non, donc le gaz, il va rester dans notre mix énergétique.
5: Vice-président de la métropole.
8: Il y a des gens qui sont dans des zones où c'est difficile de raccorder le chauffage urbain. Il faut se souvenir aussi que le gaz, il est utile dans le monde économique. Il y a des entreprises qui ont besoin de gaz pour de la fabrication. On aura toujours une part de gaz. Mais voilà l'ambition, et c'est une ambition à horizon 2050, pour nous, c'est que ce soit du gaz plutôt vert, du gaz qui vient du monde agricole et qui nous permettra en sortant du gaz fossile, tout de même avoir accès à un gaz qui est, lui, beaucoup plus vertueux, du gaz de biométhane.
5: Grenoble espère ainsi passer de plus de 40% de logements chauffés au gaz à seulement 9% en 2050.
3: Le choix de France Info signé Boris Allier.
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3: C'est l'heure du vrai ou faux avec vous, Armel Balogog.
10: Bonjour.
3: Bonjour, et on assiste à une véritable explosion de faux reportages imitant de vrais médias européens.
10: Et il y en a déjà eu 85 depuis cet été, uniquement en lien avec la présidentielle française, selon l'organisation NewsGuard, spécialisée dans la traque de ces faux contenus sur Internet et sur les réseaux sociaux. Des faux reportages sur l'Ukraine, les relations de la France avec l'Union européenne, sur l'immigration, sur autant de sujets qui divisent déjà les Français dans le but de polariser les débats encore plus. Certains ont aussi visé des candidats à la présidentielle.
3: Quels médias sont les plus détournés ?
10: Parmi les 15 médias dont l'identité est la plus usurpée dans le monde pour véhiculer de fausses informations, on en trouve 8 français. Celui qui l'est le plus, c'est Euronews en raison de son prisme européen. Et après, on trouve Libération, Charlie Hebdo, BFM TV, France 24, Le Figaro, Le Parisien et l'AFP. Si on élargit la focale, on voit que les autres médias les plus visés sont des Européens. Il y a la chaîne britannique BBC, la radio allemande Deutsche Welle. Les médias américains sont beaucoup moins ciblés par ce type d'imitation.
3: Et tout cela s'accélère depuis le début de la guerre en Ukraine ?
10: Oui, alors la falsification et l'usurpation d'identité, vous allez me dire, n'ont pas été inventées en 2022 après l'invasion de l'Ukraine par la Russie, mais elles ont explosé à partir de ce moment-là, facilitées par les réseaux sociaux et surtout par l'avènement de l'intelligence artificielle générative qui permet de créer des copies conformes de vrais médias très rapidement sans avoir la moindre compétence. Et la pratique s'intensifie d'année en année. Le nombre de faux reportages a augmenté de 850% en un an, entre le premier semestre 2025 et celui de cette année selon NewsGuard. On est passé d'une quarantaine à 420.
3: Et au-delà du constat, est-ce qu'il y a des conséquences ?
10: Pour l'instant, elles sont difficiles à observer. Ces faux reportages ont souvent très peu d'audience, ils finissent par en avoir quand ils sont dénoncés, mais NewsGuard a constaté à plusieurs reprises que ces fausses informations pouvaient alimenter les IA conversationnelles et donc nous désinformer quand on discute avec ChatGPT ou Gemini. Pour l'instant, ça reste infime, mais ça inquiète à la fois les pouvoirs publics en vue de la prochaine élection et les médias qui sont détournés de peur qu'à force le public ne leur fasse plus confiance.
3: Le vrai ou faux, Armel Balogog.
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3: Bonjour Nathanaël Charbonnier.
11: Bonjour.
3: Dans France Info Monde ce matin, il est à peine arrivé en France que déjà il mobilise contre lui. Rassemblement ce soir devant l'ambassade d'Argentine à Paris. Contre la visite du président Javier Milei.
12: Oui, pour ceux qui auraient un doute, c'est l'homme à la tronçonneuse qui promettait de couper les dépenses dans le pays et que certains surnomment El Loco, traduction le fou. Le président Milei est à Paris jusqu'à la fin de la semaine pour présider le forum d'affaires Argentina Week. Il rencontrera jeudi Emmanuel Macron et recevra vendredi un prix du Paris Economic Forum. Mais voilà, cette visite fait en effet grincer des dents. Cela va de certains Argentins aux militants pour les droits de l'homme, en passant par les défenseurs de l'environnement ou encore par certains syndicats qui protestent contre sa politique, et les manifestants qui vont se rassembler ce soir à Paris ont de nombreuses critiques à lui faire. Ils s'insurgent contre le démantèlement de l'État argentin, contre le recours croissant aux technologies de surveillance dans le pays, contre le recul de la liberté de la presse, contre la politique environnementale, contre la pauvreté et la baisse du pouvoir d'achat des Argentins.
3: Pourtant, le bilan de Milei n'est pas aussi mauvais que ses détracteurs le laissent entendre.
12: Oui, c'est vrai, même s'il faut rester prudent, il y a du mieux sur le plan économique pur. L'exemple le plus flagrant, c'est l'inflation. Quand le président Milei arrive au pouvoir, elle est de 300%. Elle tourne aujourd'hui autour de 30%. Et pour y arriver, eh bien, il a licencié des milliers de fonctionnaires, il a réduit les dépenses publiques de 30%, il a privatisé des pans entiers d'économie, il a divisé par deux le nombre de ministères, il a encore restreint le mandat de la Banque Centrale d'Argentine. On peut ajouter que pour mener à bien ces réformes, il a pu compter sur le soutien du président américain Donald Trump, qui a déversé des milliards de dollars pour soutenir le peso argentin. Et cela a fonctionné, dans les urnes en tout cas, puisque malgré les conséquences sociales de sa politique en Argentine, son parti a gagné les élections en 2025. Une victoire qu'il faut cependant remettre dans le contexte local, avec des forces politiques assez atypiques.
3: Une preuve d'ailleurs que tout n'est pas gagné pour le président argentin, il vient chercher de l'aide en France.
12: Oui, car l'austérité imposée par Milei a éprouvé l'industrie, l'emploi, la consommation et qu'il a besoin aujourd'hui d'attirer des investisseurs. Un défi qui n'est pas facile, car le président Milei est victime de ses outrances. Il y a ce qu'il fait, comme le coup de la tronçonneuse, mais il y a aussi ce qu'il dit. Il a qualifié la semaine dernière l'ONU d'être une organisation inutile qui ne sert à nourrir qu'une caste de parasites. Il y a des formules plus sympathiques pour se faire des amis sur la planète.
3: Nathanaël Charbonnier.
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3: Comment la chambre à part est passée de signe de crise conjugale à secret des couples reposés?
11: Il est 22h, vous venez de faire votre routine beauté, Simon. Oui. Vous enfilez votre pyjama, brossez vos cheveux pour vous parer de vos boules pièces. Lumière tamisée, vous vous glissez sous la couette quand soudain... Oui, votre conjoint dort. Et oui, votre conjoint ronfle. Vous êtes en matinale à la radio le lendemain et vous envisagez le pire.
3: Alors, une solution, c'est démocratiser.
11: Faire chambre à part, une option qui séduit de plus en plus les jeunes couples. D'ailleurs, on a changé d'expression. En 2026, on parle de sleep divorce. Oui, Renaud, j'ai dit sleep, mais ça veut dire dodo.
3: En anglais.
11: Le divorce, c'est du dodo. Et sur TikTok, on s'interroge.
13: Il y a un débat, mais qui pour moi n'est absolument pas un débat, c'est le fait d'être en couple, mais de faire chambre à part.
14: Et je sais que ça, ça fait débat, en mode, mais t'es en couple, tu dois tout partager.
15: T'as apparemment chambre à part, ton chum et toi.
12: Oui,
15: ça va rouler. Deux chambres. Ouais.
11: Aux États-Unis, 30% des adultes disent avoir déjà dormi dans un autre lit que leur partenaire. En France, un couple sur 10 ne s'endort pas dans la même pièce, selon Ipsos. Et parmi eux, 43% ont entre 30 et 45 ans, les fameux milléniaux.
3: Bon, vous n'allez pas nous dire que c'est nouveau quand même de dormir séparément.
11: Non, longtemps, les riches ont dormi seuls par confort, les pauvres à plusieurs dans la même pièce. Le lit conjugal ne se généralise qu'au 18e et 19e siècle avec la bourgeoisie. L'aristocratie, elle, garde ses chambres séparées. Elisabeth II et le prince Philippe faisaient leurs dodos royaux chacun chez soi. Chez les anglo-saxons, jusqu'aux années 50, les lits jumeaux sont même le signe d'un couple sain et moderne. Et puis tout bascule. La séparation des couches rime avec mariage en échec. L'industrie des lits queen et king size se gargarise.
3: Et ce retour de la chambre à part coïncide avec une obsession pour le sommeil.
11: Oui, sinon sur les réseaux sociaux, on parle de sleep maxing. Donc sleep dormir et maxime maximiser. Vous riez, Renaud, c'est ridicule. Comprenez, multiplier gestes, accessoires et routines pour recharger ses batteries. Le sommeil devient un capital qu'il faut rentabiliser au maximum. Un discours ultra-libéral porté par des coachs business millionnaires.
16: Le truc le plus puissant, vous pouvez changer dans votre vie si vous voulez être plus intelligent, plus énergique, plus fort, c'est mieux gérer votre sommeil.
11: Alors qu'en pensent les spécialistes, le sleep divorce serait plutôt bénéfique. Encore faut-il avoir plusieurs chances que le prix du mètre carré interdit dans bien des villes, un problème que Renaud Dely ne connaît pas, dans son château de la Loire.
3: Oui, bonne nuit Renaud. Arrêtez s'il vous plaît.
11: C'était bien.
3: Merci beaucoup.
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0: 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Il est 3h30, les dernières informations, Sandy Touni. 54 milliards d'euros d'efforts, le gouvernement présente ce jeudi son dernier budget du quinquennat. Objectif, ramener le déficit à 5% en 2027. Parmi les mesures prévues, le gel des aides au logement, la prime d'activité qui ne suivrait plus l'inflation et une moindre revalorisation des pensions supérieures à 1260 euros. Les retraités seraient également davantage mis à contribution. Le texte doit être présenté en Conseil des ministres. Dans les lycées, blocus acte 2 ce jeudi, et cette fois les étudiants doivent rejoindre le mouvement. Ils réclament davantage de moyens, des professeurs remplacés et plus de places dans les universités. 625 personnes interpellées ce mercredi, 83 policiers et gendarmes blessés, et depuis le début des blocages, 119 élèves et personnels de l'éducation nationale blessés. 3 enquêtes ont d'ailleurs été confiées à la police des polices à Tours, notamment un jeune homme blessé à l'œil. Ses lésions sont compatibles avec un tir de LBD, selon la procureure. Dans le sud, l'accalmie se confirme. Après jusqu'à 2 mois de pluie tombée en seulement 24 heures ce mercredi, le Gard et l'Hérault sont repassés en vigilance orange. Les écoles doivent rouvrir ce jeudi, sauf exception locale. Des perturbations restent toutefois possibles dans les transports. Des propos gravissimes, inacceptables. Emmanuel Macron, en déplacement à Madrid ce mercredi, intervient dans l'affaire Bardella. Le président a demandé au Rassemblement national de clarifier sa ligne après la publication par Mediapart de messages antisémites attribués à Jordan Bardella. Le président du RN conteste en être l'auteur et a porté plainte. Près d'un cinquième de leur glace disparue en seulement 5 ans. Nouvelle année catastrophique pour les glaciers suisses. Ils ont encore perdu 5,5% de leur volume cette année. Après l'été le plus chaud jamais enregistré dans le pays depuis 2021, près de 20% de leur volume a fondu. Et certains glaciers pourraient totalement disparaître dans les 10 à 15 prochaines années. Des journalistes filmés jusque dans leur chambre à coucher, c'est ce que dénonce Amnesty International au Maroc. Dans un rapport publié ce jeudi, l'ONG décrit un véritable écosystème de surveillance. Logiciels espions, écoutes téléphoniques, filatures et caméras installées à l'insu de militants et de journalistes. Rabat a toujours catégoriquement démenti ces accusations. 7500 euros d'amende, c'est la peine requise mercredi contre Robert Ménard. Le maire de Béziers était jugé pour avoir refusé en 2023 de célébrer le mariage d'un Algérien sous obligation de quitter le territoire. Il assume toujours sa décision. Ses avocats ont demandé la relaxe. Jugement le 1er décembre. Enfin, au Portugal, Cristiano Ronaldo quitte ses coéquipiers de la sélection portugaise à la veille du match contre le Danemark. Le capitaine de 41 ans est parti ce mercredi de Copenhague sur fond de tension avec le nouveau sélectionneur Jorge Jesus. Il promet de s'expliquer en temps voulu, ce sont ses mots. Le Portugal joue ce jeudi soir en Ligue des Nations de football. Il est 3h33.
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2: L'avion transportant les passagers d'un vol Fly Dubai qui avait été dérouté en Arabie Saoudite après une altercation entre les pilotes a atterri ce soir à Tel Aviv. La fin du cauchemar pour les 174 passagers. Thibault Lefebvre, vous êtes le correspondant de France Info en Israël, à Jérusalem. Et ces passagers commencent à raconter ce qui pourrait s'apparenter à une tentative d'attaque suicide.
3: Et ils ont longuement applaudi et chanté dès que les roues de l'avion ont touché le tarmac de l'aéroport Ben Gourion. Et puis ils ont commencé à raconter à leurs proches les 9 heures d'enfer dont ils viennent de sortir. Noah Spiegel a attendu longuement sa fille dans le hall principal de l'aéroport.
4: Elle décrit les choses très difficiles qu'elle vient de vivre. Elle raconte que l'avion a commencé à sauter, puis il a plongé, comme s'il allait se cracher très rapidement. Elle raconte qu'il y avait quelques gaz israéliens à l'avant de l'avion. Ils ont été dans le cockpit et ils ont attrapé le type qui s'en est pris au pilote. Elle dit que c'était comme une attaque terroriste. L'homme a poignardé le pilote, mais elle n'a pas compris qui il était, ni les détails.
3: Ce matin, l'avion a soudainement chuté de 4 km en seulement 2 minutes. Il a ensuite atterri en urgence sur le tarmac de l'aéroport de Tabouk, c'est en Arabie Saoudite. Les services de renseignement israéliens enquêtent actuellement sur ce qu'elle soupçonne être une tentative d'attentat terroriste, sans exclure pour le moment d'autres hypothèses.
2: Bon, l'événement est majeur évidemment et fait beaucoup réagir en Israël.
3: Le gouvernement notamment, avec beaucoup moins de prudence que le Mossad et le Shin Bet, le ministre de la Défense Israël Katz, parle d'un attentat terroriste djihadiste. Benjamin Netanyahou a lui pris la parole tout à l'heure. Et pour le Premier ministre, il ne fait aucun doute qu'un des pilotes a voulu crasher l'avion. Hier, il avait averti dans une vidéo que d'éventuelles attaques pouvaient survenir avant les élections, prévues le 27 octobre prochain.
5: Pendant le vol, alors qu'ils approchaient d'Israël, l'un des pilotes a poignardé l'autre et a apparemment tenté de faire s'écraser l'avion avec tous les passagers à bord. Le pilote qui a commis l'agression au couteau a été arrêté et est actuellement interrogé par les autorités saoudiennes.
3: Les 174 passagers, dont 166 Israéliens, sont ce soir tous sains et saufs.
2: Thibault Lefebvre, correspondant de France Info à Jérusalem. Bonsoir Michel Polaco. Vous êtes journaliste, vous êtes aviateur, vous êtes spécialiste en sécurité aérienne. Michel Polaco, la première question qui vient à l'esprit, est-ce que c'est un miracle que tout le monde s'en soit sorti dans cette histoire ?
6: Alors, à mon avis, il y a eu au moins trois miracles, pour tout vous dire. Parce que quand j'ai regardé la trajectoire de cet avion, d'abord j'ai vu que la séquence catastrophe, si on peut dire, a duré presque 40 minutes, entre le moment où le copilote a appuyé sur le manche pour faire l'avion. Il l'a fait descendre à une vitesse absolument astronomique, puisqu'à un moment donné, la vitesse sol de l'avion, mais évidemment il est en descente, est de 598 nœuds, alors que sa vitesse de structure est de 370 nœuds, c'est-à-dire que normalement il aurait pu se rompre en vol. Bon, il a perdu quand même une partie de sa gouverne de direction, ce qui évidemment n'a pas rendu le pilotage plus tard facilement. Deuxièmement, le commandant de bord, qui a été poignardé par le copilote, a quand même réussi à transmettre un code transpondeur Alpha 7500 pour faire savoir autour qu'il y avait une tentative de détournement. Et il a réussi à maintenir le loquet d'ouverture de la porte sur l'ouvert. C'est-à-dire que l'équipage pénétrait à l'intérieur du cockpit, que des passagers ensuite ont réussi à se rendre maître. Et ça a duré très longtemps, le combat à l'intérieur du cockpit. Ont réussi à se rendre maître. Dans cette phase, l'avion était très turbulent, très turbulent. Ils ont réussi à se rendre maître du pirate et du fou, quoi, du suicidaire, du bonhomme qui faisait ça, du terroriste pour moi. Et la troisième chose, c'est quand même, il y avait un équipage de secours, si je puis dire, dans l'avion, par un heureux hasard, qui avait la compétence pour piloter cet avion, et d'autant plus de compétence que l'avion était quand même très abîmé et qu'il a fallu le piloter sans gouverne de direction. Donc vous voyez, il y a quand même une accumulation de miracles.
2: Oui, c'est quand même assez fou ce que vous nous décrivez, Michel Polaco, la probabilité pour que, on va dire, toutes les planètes s'alignent et que l'avion ne s'écrase pas, c'est très incroyable ce qui s'est passé. Est-ce que pour vous, ça ne fait aucun doute que c'était une tentative d'attentat sur le sol israélien, comme l'a dit le Premier ministre Benjamin Netanyahou ?
6: Alors, tentative de destruction de l'avion avec ses passagers, tentative de suicide avec l'avion avec ses passagers, ça ne fait absolument aucun doute. C'est un acte totalement délibéré, y compris le fait que le commandant de bord ait été poignardé par le copilote. Ensuite, le moment où ça s'est passé, c'est-à-dire lorsque l'avion arrive au-dessus du territoire jordanien, c'est-à-dire qu'il est à peu près un quart d'heure, 20 minutes, de son atterrissage à Tel Aviv, c'est le bon moment, si on peut dire, pour monter une opération terroriste, parce que, évidemment, ça peut surprendre les Israéliens qui n'auraient pas eu le temps de se retourner. Et en fait, si le commandant de bord ne s'était pas battu avec le copilote, s'il n'avait pas envoyé ses messages d'alerte, eh bien, l'avion aurait sans doute continué sur sa trajectoire et il aurait peut-être réussi à s'écraser sur une cible qu'il avait prévue. Le commandant de bord, qui n'est pas mort tout de suite et qui s'est battu, a quand même réussi à ralentir les choses. Ensuite, les passagers ont réussi à rentrer dans le cockpit et ont participé à maîtriser le terroriste. Donc voilà, oui, je pense qu'il visait Israël. Je pense que quand il a vu que ça commençait à se compliquer, que le commandant de bord continuait à faire des gestes contraires, etc., qu'il n'avait pas réussi à le tuer, finalement, il a décidé de s'écraser à peu près là où il se trouvait. C'est donc là qu'il y a eu cette phase de descente absolument astronomique. Il est descendu en fait à plus de 10 000 pieds minute. Ça représente un taux de chute de 3 000 mètres à peu près à la minute. C'est absolument énorme. Et Voilà, il a changé d'objectif, il a décidé de casser son avion avec ses passagers et de se suicider. Mais je pense que la cible, c'était Israël.
2: Michel Polacco, comment on fait pour rattraper un avion qui chute de cette manière quand on n'est pas le pilote de l'appareil, pour prendre en main un avion qui se trouve en plus, et vous l'avez rappelé, dans un état, on va dire, un petit peu abîmé, hein, dégradé, voilà, on va dire ça comme ça, avec notamment la gouverne arrière. Comment on fait ? Parce que ça paraît assez incroyable de réussir à finalement redresser cet appareil et atterrir en Arabie Saoudite.
6: En fait, c'est très difficile de faire descendre un avion à une vitesse de descente pareille. Ça oblige à faire des manœuvres sur le manche en poussant, qui demandent des gros efforts. Donc, si vous voulez, comme le copilote a été obligé de se battre avec le commandant de bord, qui malgré ses blessures a réussi à se battre pendant un certain temps, eh bien, pendant ce temps-là, la descente violente de l'avion a cessé. Lorsque l'avion était environ à 3000 mètres au sol, la descente a cessé. Et ensuite, d'autres sont arrivés et la descente n'a plus repris. Donc voilà, en fait, personne n'a arrêté la chute, c'est simplement l'affrontement entre les deux pilotes qui a permis que la chute cesse avant que l'avion se soit écrasé.
2: Michel Polacco, comment ensuite des pilotes qui ne connaissent pas forcément cet avion arrivent à s'en débrouiller finalement ? C'est facile ?
6: Alors, facile, certainement pas. Bon, je pense qu'il s'agissait de pilotes de Boeing 737 et peut-être même de pilotes qui allaient en Israël pour se mettre en place pour faire un vol dans le sens inverse et sur le même modèle d'avion. Parce que la compagnie en question, Fly Dubai, possède actuellement essentiellement des Boeing 737 et des Boeing 737 MAX. Donc, si vous voulez, a priori, des pilotes de Fly Dubai, c'est des pilotes de ce modèle d'avion. Voilà. Et deuxièmement, si ça n'avait pas été des pilotes de ce modèle d'avion, là, évidemment, c'était formidable. Hein. Mais si ça n'avait pas été le cas, bon, les pilotes savent quand même piloter, mais ça peut poser des problèmes d'arriver à trouver l'utilisation de certains systèmes et tout. Mais enfin, bon, il y a plus de chances de sauver un avion quand on est pilote que quand on n'est pas pilote.
2: Oui, on l'imagine. Toute dernière question, Michel Polacco. Qu'est-ce que ce message de détresse, ce signal envoyé finalement assez rapidement par le commandant de bord alors qu'il est agressé par son copilote. Qu'est-ce que ça a permis ? Est-ce que cet avion, finalement, aurait pu aller jusqu'en Israël ? Ou est-ce que des avions de chasse ont décollé ? Est-ce que des mesures d'urgence ont du coup été prises ?
6: Alors, en fait, cette alerte a été vraiment la bienvenue parce que ce code transpondeur, lorsqu'il a été transmis, il a été capté immédiatement par les Saoudiens, les Jordaniens et les Israéliens, par les contrôleurs, qui évidemment ont alerté et ils les ont à proximité les autorités de défense aérienne des trois pays concernés, ce qui fait que des avions de chasse israéliens immédiatement, et qui étaient probablement déjà en vol, se sont dirigés vers l'avion. Des avions saoudiens ont tenté de le rejoindre aussi, je ne sais pas si ça s'est fait ou pas. Et du coup, ça veut dire que probablement, si l'avion était arrivé jusqu'à la frontière du territoire israélien, eh bien, il aurait fait l'objet de ce monstre. Et peut-être même, c'est arrivé en 1973, lors d'une tentative de pénétration du territoire israélien, un Boeing 727 libyen, peut-être même qu'il aurait été abattu, ça aurait pu arriver malheureusement.
2: Avec, évidemment, ses passagers à bord. Merci beaucoup, Michel Polacco, de nous avoir éclairé sur ce qui s'est passé aujourd'hui avec cet avion donc, qui faisait la liaison entre Dubaï et Tel Aviv. Merci, Michel, journaliste aviateur et spécialiste en sécurité aérienne.
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0: Salut, c'est Sarah. Ça dit quoi ?
7: Il avait le numéro de mes parents et il disait qu'il allait les diffuser sur du coup un serveur. Il m'a dit envoie tes parties et tout, sinon je vais divulguer ton adresse, ton prénom, tout ce qu'il y a sur toi.
0: On parle souvent des dangers de TikTok, moins de ceux de Discord, ce réseau social prisé notamment des fans de jeux vidéo, organisé sous la forme de communautés, de serveurs auxquels il faut être invité pour participer. L'association e-enfance y constate une explosion des cas de violence faites aux enfants. Entre les premiers semestres 2025 et 2026, le nombre de signalements a été multiplié par 3. Des cas de harcèlement et d'extorsion sexuelle. Attention, l'extrait qui va suivre est un peu difficile.
7: Par exemple, tu me demandes de faire une vidéo.
8: Tu te demandes de faire quoi?
7: Bah, où en fait, je montre mes fesses et je les écarte et bah voilà.
0: Certains enfants qui ont témoigné au micro de ma collègue de France Info, Valentine Joubin, ont moins de 13 ans, l'âge minimum hein, normalement pour ouvrir un compte. Ils racontent tous à peu près la même histoire. Une rencontre avec un autre utilisateur qui prétend être mineur, une complicité qui s'installe et ensuite du chantage. Les victimes sont menacées de voir leurs coordonnées divulguées.
7: Il a commencé à me dire... Maintenant, t'es à moi, tu parles plus à personne et dès que je te demande un truc, tu le fais.
0: Les signalements sont recensés par le 3018, le numéro à appeler quand on est victime de cyberharcèlement ou de violences numériques. Et ils sont de plus en plus graves. Alors la modération existe sur Discord, mais elle repose uniquement sur les utilisateurs eux-mêmes et la réactivité des modérateurs varie d'un serveur à l'autre. La semaine dernière, Discord a annoncé étendre à de nouvelles régions son système de vérification d'âge avec des fonctionnalités qui sont limités pour les moins de 18 ans. Mais en l'occurrence, ici, ce sont les pédocriminels qui se font passer pour des mineurs. Lundi prochain, un homme de 28 ans sera jugé à Paris pour avoir forcé des ados à s'infliger des tortures sexuelles via Discord.
9: C'est du lourd, là, qui tombe, mais on va pas se laisser faire. C'est à Mediapart, je crois, qu'il va falloir dire d'enfiler son costard en Kevlar.
0: Le site d'investigation dénonce, je cite, la violence sidérante du RN, qui a bien sûr réagi à la publication de messages antisémites attribués à Jordan Bardella. Le président du parti parle, lui, d'une guerre totale à l'encontre du Rassemblement National et s'attend à la publication d'autres articles. On parlait aussi hier de la mobilisation dans les lycées. 416 établissements étaient concernés sur les quelques 3700 lycées français, avec par endroits des débordements, des affrontements avec les forces de l'ordre. 440 personnes ont été interpellées, selon le ministre de l'Intérieur. Laurent Nunez a encore hier dénoncé la présence d'élus de la France Insoumise devant certains lycées pour inciter au mouvement, selon lui. L'Union syndicale lycéenne appelle à reconduire les blocages dès demain.
10: La manif, on va en entendre parler, mais le gouvernement, enfin, au final, il n'en a rien à faire de la jeunesse et surtout de l'éducation ici. Ils sont plus attardés à enlever la baïa à l'école ou à supprimer nos téléphones, etc., plutôt que... Aux vraies questions, il faut penser aussi à la vie future. L'IA qui va peut-être prendre le travail, c'est un pur plaisir.
0: 1 milliard 200 millions de personnes utilisent ChatGPT chaque semaine selon OpenAI, avec toujours les mêmes questions, hein, les sources, la sécurité des données et l'impact environnemental des serveurs. Je voulais t'emmener ce matin en Suisse où l'entreprise Infomaniac a développé une IA éthique. Elle s'appelle Euria.
11: Quand on récupère l'application sur son téléphone mobile, on se retrouve avec un chat exactement de la même manière qu'on peut avoir avec Claude ou ChatGPT.
0: Sauf que là, les données des utilisateurs ne sont pas partagées ou vendues. Elles sont stockées dans les propres serveurs de l'entreprise en Suisse, dans un coffre-fort. Et puis la chaleur produite par les data centers sert à chauffer 6000 foyers de la ville de Genève.
12: Ouais, c'est pas mal.
0: L'appli Euria est gratuite. Elle existe depuis le mois de décembre dernier. On ne sait pas encore combien de personnes l'utilisent, mais les experts s'accordent pour dire que l'éthique dans le monde de l'IA, ça reste un truc de niche. Après la Suisse, direction le Maroc. Pour la première fois de l'histoire du pays, le gouvernement est désormais dirigé par une femme. Fatima Ezzara El-Mansouri a été nommée par le roi Mohamed VI hier après la victoire de son parti aux élections législatives la semaine dernière. Une fierté personnelle pour la nouvelle première ministre, mais surtout une fierté pour toutes les femmes du pays. Cette avocate de formation et ancienne maire de Marrakech est à la tête du PAM, le Parti Authenticité et Modernité, aussi surnommé le Parti du Palais, car il est composé de proches du roi. Fatima Ezzara El-Mansouri va devoir faire face à la défiance des jeunes, notamment à l'égard de la classe politique. Le chômage, les inégalités, la hausse des prix étaient les principaux sujets de ces élections. Le manque de perspectives aussi pour la jeunesse qui a poussé fin juillet des dizaines de milliers de Marocains à tenter de rejoindre l'Espagne via l'enclave de Ceuta. La première ministre promet notamment de limiter l'inflation et de créer au moins 1 million d'emplois d'ici la fin de son mandat.
13: Et les promesses,
8: Toujours les promesses.
12: Prudence aujourd'hui si tu habites dans le sud-est de la France. Le Gard et l'Hérault sont en vigilance rouge pour pluie et inondation. La Lozère, l'Ardèche et les Bouches-du-Rhône sont en orange. C'est le premier épisode méditerranéen de la saison. C'était Sarah de France Info.
13: Et du pain sur la planche. Hein.
12: Allez, ciao.
14: Le monde est fou.
15: Ça se passe dans les magasins de disques américains, mais ça nous concerne et c'est dans le monde et vous. Bonjour Sofiane Aklouf.
16: Bonjour Simon.
15: Après le retour du vinyle, voici le retour tout à fait inattendu du CD.
16: Eh oui. Vous vous souvenez de ça? Le disque qu'on essaie de sortir sans mettre les doigts dessus, c'était pas gagné. Hein. Pour les plus jeunes qui nous écoutent, oui, oui, il y en a. Les CD, ce sont ces petits disques ronds et brillants qu'on mettait dans une boîte pour écouter de la musique. Bon, aux États-Unis, leurs ventes ont bondi de 16% au premier semestre comparé à l'année dernière, soit plus de 16 millions de CD vendus selon l'Institut Luminate. Les revenus des maisons de disques ont augmenté de 58% en un an. Même le vinyle, qui a effectivement connu son heure de gloire il y a quelques années, fait moins bien. Et ces chiffres ne comptent même pas les CD d'occasion, hein, ceux qu'on retrouve dans une brocante ou dans un vieux vide-grenier, parfois déjà rayé à force d'avoir été écouté. Le très sérieux magazine Rolling Stones part carrément de fièvre du Discman.
15: Carrément, il faut expliquer ce qu'est le Discman au plus jeune. Hein. C'est un petit appareil portatif dans lequel on mettait le fameux CD. Alors, qui achète encore des CD en 2026?
16: Eh bien, les jeunes, pardi, les jeunes, la génération Z, comme on l'appelle, qui s'arrache le dernier disque de ce groupe.
15: On peut s'arrêter là.
16: BTS, groupe de K-pop, oui, oui, il faut, qui a sorti le disque le plus vendu de cette année pour l'instant. Ces artistes de ce genre musical venus de Corée du Sud ont compris que le CD pouvait redevenir un objet de tendance. On le vend avec des livrets, des photos ou des cartes à collectionner. Alors même que ces jeunes n'ont bien souvent pas connu de lecteurs CD, ils n'en ont pas. Eh bien, résultat, les ventes sont relancées. Les recherches ont doublé au Royaume-Uni chez un grand distributeur. Certains modèles sont même en rupture de stock.
15: Alors pourquoi revenir au CD quand toute la musique du monde est disponible sur notre téléphone?
16: Eh bien justement, à cause du téléphone. Les plus jeunes veulent posséder un objet. Pour d'autres, plus âgés comme nous, c'est le côté doudou. Retrouver les disques de l'adolescence. Nostalgie d'une époque où on n'était pas interrompu par des notifications incessantes. Sans l'algorithme qui décide de la chanson suivante. Ou nous redirige vers de la musique générée par IA, confère la chronique Le Monde et Vous du 31 août dernier. D'ailleurs, les CD n'ont jamais complètement disparu en France. Environ 8 millions d'albums ont encore été vendus l'année dernière. Et puis, en parlant d'albums, il y a celui-ci.
15: Mais il aime Céline.
16: Oui. Bah oui, l'album 2, Pour que tu m'aimes encore, évidemment, l'album le plus vendu de l'histoire en France. Plus de 4 millions d'exemplaires. C'était il y a 30 ans et c'était tout, surtout une bonne excuse pour écouter du Céline Dion au réveil.
15: Il en faut pour tous les goûts, Sofiane Aklouf.
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17: Bonjour Agnès Parfumigan.
18: Bonjour Élodie.
17: Vous êtes l'une des romancières françaises les plus lues, près de 6 millions de livres vendus, 13 romans en 13 ans, traduits et lus au bien au-delà de nos frontières. Vous êtes notamment l'autrice de Les gens heureux lisent et boivent du café ou encore de La Dacha. Et pourtant, avant les livres, il y avait la psychologie clinique, la protection de l'enfance, l'écoute des blessures et des silences. Votre nouveau roman, Retour à Follet-Gandros, paraît aux éditions Michel Lafon. Follet-Gandros, c'est une ligue grecque. Hein. C'est là qu'Andreas, 25 ans, convoque ses parents, Suzanne et Vadim, après 3 années de silence. Il les oblige, parce qu'on ne peut pas dire autrement, à revenir là où tout a commencé. Et surtout là où quelque chose s'est totalement brisé. Une famille, des secrets, des non-dits. Et cette idée vertigineuse, hein. On peut partir très loin, mais on n'échappe jamais vraiment à ce qu'on a laissé derrière soi. Pourquoi fallait-il retourner sur les lieux pour que la vérité puisse enfin sortir, Agnès?
18: Mais Andreas, il cherche à bousculer ses parents parce que voilà, ils ont une partie de leur vie sur cette île. C'est sa toute petite enfance à lui qu'il ne connaît pas parce que ses parents n'en ont jamais parlé. Et il se dit que finalement, il n'y a que en les ramenant là, en les forçant à venir là. Enfin, c'est-à-dire que il leur dit dans une lettre, si vous ne venez pas, je ne reviendrai jamais vers vous. Donc là, il y a un moment, ils n'ont d'autre choix que de se confronter à ce passé qu'ils ont savamment enfoui l'un et l'autre.
17: Est-ce que les familles se construisent autant avec ce qu'elles se disent qu'avec ce qu'elles choisissent de taire?
18: Ça y participe. Les silences participent toujours à la construction d'une famille, je crois. Mais je crois que dans certaines familles, il faut parfois attendre un peu de temps avant de se dire les choses. On n'est pas toujours prêt à apprendre ou à accepter ou à apprendre à vivre avec certains éléments de la vie de nos parents ou de choses qui ont pu nous arriver dans la petite enfance. C'est aussi la force du traumatisme. Là, en l'occurrence, ils en ont. La défense de Suzanne et Vadine, c'était pour protéger leur fils et se protéger aussi. Hein.
17: On croit souvent que les parents connaissent leurs enfants par cœur. Votre roman pose la question inverse. Est-ce qu'un enfant connaît un jour vraiment ses parents?
18: Je suis convaincue que non. En tant qu'enfant, il y a des choses qu'on ne veut pas forcément voir ou savoir de nos parents. Moi, je vais vous donner un exemple très concret. Mes fils, voilà, j'en ai un qui a 18 ans, qui pourrait très bien lire mes livres. Mais je crois qu'au fond de lui, il y a une forme de pudeur, parce qu'il se dit qu'il va peut-être découvrir une facette de sa mère, qu'il a peut-être pas envie de connaître, en fait, à travers ce que je peux écrire. Donc je crois qu'il y a toujours une part de mystère entre les parents et les enfants.
17: Quand on a passé sa première vie professionnelle à observer et accompagner les fragilités humaines et qu'on décide de les transformer en littérature, est-ce qu'écrire vous permet parfois de réparer symboliquement ce que la psychologue ne pouvait pas réparer dans la réalité?
18: Je suis passionnée par la réparation de l'être humain. C'est quelque chose, voilà, enfin, par les blessures, comment elles arrivent, comment elles se cristallisent et comment elles peuvent diriger une vie, le pourquoi du comment en fait. Et est-ce qu'il y a un processus de réparation à la clé? Tout le monde ne peut pas être réparé. Les cicatrices, elles restent. Elles ne s'effacent pas, on les garde toujours, mais elles peuvent être moins douloureuses en tout cas.
17: C'est un livre de dialogue, hein. C'est un livre qui raconte une histoire, plusieurs histoires dans une histoire. Oui. On est tous projetés dans nos vies. On a des corrélations avec beaucoup de choses à l'intérieur de vos ouvrages et de ce que vous racontez. Il n'y a jamais de jugement de valeur. C'est important pour vous, aussi, Agnès, de pardonner vos personnages, entre guillemets, avant même de les avoir jugés.
18: Oui, c'est un truc que je ne supporte pas, en fait. Déjà, regardons les faits avant de se permettre de juger, mais en fait, quand bien même, on n'est pas dans leur situation, en fait. Donc, on ne peut pas savoir justement comment on aurait réagi. On peut se dire, ok, moi, j'aurais fait différemment, mais chacun son histoire, en fait. Chacun fait ce qu'il peut avec ce qu'il a. Et moi, je ne veux pas juger mes personnages. Je ne les juge pas parce que ça peut paraître très bateau, quoi. Mais c'est pas ou tout blanc ou tout noir. On est tous constitués de gris, hein. Donc, on a tous nos qualités, nos défauts. Et dans la vraie vie, on le constate tous les jours, rien qu'en nous regardant dans le miroir. Et du coup, mes personnages, ils sont imparfaits. Ils ont le droit d'être défaillants, ils ont le droit de piquer des colères, ils ont le droit de prendre soin d'eux-mêmes ou des autres. Et moi, c'est ça, en fait. C'est les aspérités de l'être humain qui m'intéressent. J'aime trouver les mots pour raconter qui ils sont.
17: Vous qui écrivez depuis 13 ans sur les failles, les deuils, les départs, les renaissances, qu'est-ce que vous comprenez aujourd'hui de l'être humain que la jeune psychologue que vous étiez à 25 ans n'avait pas encore compris?
18: Que l'être humain est autrement plus complexe que les mécanismes de défense qu'on nous apprend en première année de psycho. Et qu'il faut toujours garder l'esprit ouvert.
17: Merci beaucoup.
18: Merci
17: Martin Lugan d'être passé dans le monde d'Élodie sur France Info. Je rappelle que votre 13e roman Retour à Folégandros par l'édition Michel Lafond. Merci beaucoup.
18: Merci à vous.
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1: Il est 4 heures, les dernières informations, Océane Zitouni. 356 lycées concernés hier et un nouvel appel à la mobilisation aujourd'hui. Le mouvement parti de banlieue parisienne il y a environ une semaine continue de s'étendre. 625 personnes interpellées hier, 83 policiers et gendarmes blessés. Le gouvernement annonce l'ouverture prochaine d'une plateforme de concertation pour permettre aux lycéens de faire remonter leurs inquiétudes et leurs revendications. Retour progressif à la normale dans le Gard et l'Hérault. Après les fortes pluies d'hier, les deux départements sont désormais en vigilance orange, comme les Bouches-du-Rhône. Les écoles doivent rouvrir aujourd'hui, sauf exception. L'épisode a fortement perturbé les transports, mais les dégâts matériels restent pour l'instant limités. Emmanuel Macron reçoit Javier Milei aujourd'hui à l'Elysée. Un entretien qui promet d'être franc. Les deux présidents affichent des lignes politiques très différentes. Au menu notamment l'Union Européenne, l'ONU, les Malouines, mais aussi le Mercosur et les métaux critiques. Javier Milei a encore attaqué l'Europe avant sa venue, estimant qu'elle était en train de couler. Les deux chefs d'État doivent aussi rencontrer des acteurs économiques. Aux États-Unis, la Cour suprême a rejeté l'ultime recours visant à empêcher l'exécution de Christa Pike, cette Américaine condamnée à mort pour un meurtre commis il y a plus de 30 ans. Sa mise à mort avait été suspendue dans un premier temps hier, avant d'être finalement autorisée. En Syrie, une explosion sur un gazoduc près de Damas. Le conduit alimente l'une des principales centrales électriques du pays. L'explosion hier soir a mis hors service 3 installations électriques. Elle n'a fait aucune victime, mais elle va entraîner davantage de coupures de courant et affecte aussi les stations de pompage et de purification de l'eau potable. Les autorités enquêtent sur l'origine de l'explosion. Israël parle d'une tentative d'attaque terroriste djihadiste après l'incident sur un vol Fly Dubai à destination de Tel Aviv. Benjamin Netanyahou accuse le copilote d'avoir poignardé le commandant de bord pour provoquer un crash. L'avion a finalement atterri en urgence en Arabie Saoudite. Les 174 occupants ont survécu. La compagnie Fly Dubai appelle de son côté à ne pas tirer de conclusions prématurées. Près de 20% de glace en moins en 5 ans. Nouvelle année catastrophique pour les glaciers suisses. Ils signent leur deuxième pire bilan annuel depuis le début des relevés. La fonte s'est encore accélérée cette année. Et 7 500 € d'amende requis contre Robert Ménard. Le maire de Béziers était jugé hier pour avoir refusé de marier un Algérien sous obligation de quitter le territoire. Ses avocats ont demandé la relaxe, décision attendue le 1er décembre. Il est 4h02.
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2: Bonsoir à tous, ravi de vous retrouver pour les informer. Mercredi 30 septembre, voici notre fait du jour. L'équivalent d'une baignoire d'eau qui se déverse sur chaque mètre carré, aperçu de l'épisode méditerranéen. En ce moment, sur une partie du sud, Gard, Hérault en vigilance rouge ce soir encore. Plusieurs rivières et fleuves sous surveillance. Premier épisode automnal après un été caniculaire. On va vous donner bien sûr les dernières informations avec plusieurs questions ce soir. Comment expliquer la force des éléments? Pourquoi un passage si rapide de la sécheresse à l'eau en abondance? Ces épisodes aussi vont-ils se répéter ces prochaines semaines? Et puis bien évidemment, donc, le rôle du changement climatique et donc de la nécessaire adaptation dans ces zones très exposées du sud de la France ont-elles aussi de l'avance sur ce qui devra être fait ailleurs? Nous avons 25 minutes pour aborder toutes ces questions. Les informer, c'est parti. Avec ce soir Françoise Vimeux, bonsoir.
3: Bonsoir.
2: Vous êtes climatologue, directrice de recherche à l'Institut de recherche pour le développement. Je salue également Alix Roumaniac, bonsoir.
4: Oui, bonsoir.
2: Président de Predict Service, la filiale risque de Météo France. Et bonsoir Jean-Christophe Ploquin.
5: Bonsoir.
2: Vous êtes rédacteur en chef au journal La Croix.
6: Bon, ben, ça ne s'arrange pas. Ça ne s'arrange pas. Mon voisin, il a peur. Et voilà. Le torrent de boue.
2: Comme ici à Vidour, le pied des Cévennes avec cet habitant joint par Marc Bertrand. Ce sont des trombes d'eau qui se sont abattues, continuent de s'abattre d'ailleurs, du côté de Montpellier, dans l'Hérault, du côté du Gard aussi. Et maintenant, donc, ce sont les cours d'eau qui commencent à monter, inquiétude en particulier ce soir dans l'Hérault, vigilance rouge pour les crues. On va parler de tout ça, mais d'abord, partons à Nîmes pour retrouver donc dans la préfecture du Gard, Maya Baldouro-Fredon, bonsoir.
7: Oui, bonsoir.
2: Notre collègue journaliste ici à Gare-Lozère, Maya, déjà pouvez-vous peut-être nous dire à quoi ressemble Nîmes ce soir?
7: Alors, Nîmes, ça va à peu près, hein, parce que ce n'est pas là finalement qu'il y a eu le plus gros des inondations, des intempéries. Pour tout vous dire, ça a commencé cette nuit sur les Cévennes et ensuite ça s'est décalé en plaine. L'endroit où il a le plus plu chez nous, dans le Gard, c'est Saint-Hippolyte-du-Fort, 338 mm d'eau, c'est 338 litres par mètre carré. Pour vous donner un petit peu une idée, c'est 2 à 3 mois de pluie, hein, grosso modo, qui se sont abattus. Ça s'est décalé aussi du côté de Vauvert et à l'heure où nous parlons, la préfète du Gard, qui est sur notre antenne, dit que l'épisode est toujours en cours dans le sud du département notamment. La vigilance rouge, elle reste jusqu'à minuit, elle reste en vigueur jusqu'à minuit. Les images sont assez impressionnantes, notamment de Sommières. Sommières, c'est une ville qui a une situation particulière. Sommières est sous les eaux à l'heure où on parle, le Vidour l'a débordé. Le pic est attendu à 20h précisément, à 4,50 m. C'est un petit peu plus qu'en décembre dernier, la dernière fois qu'il avait débordé. Mais Sommières, c'est une ville habituée en fait. Deux fois par an, grosso modo, le Vidour le sort de son lit. Et donc les habitants ont l'habitude, voilà, ils mettent des sacs de sable hein, devant leur porte, ils évacuent, ils mettent tout en hauteur. Donc voilà, en fait finalement, la situation a été assez impressionnante dans le Gard, mais les pompiers nous ont fait remonter à peine une trentaine d'interventions hein, sur l'intégralité de l'épisode. C'est très peu par rapport à la pluie qui est tombée, très très peu. Ce qu'on peut se dire, c'est que peut-être il y a une forme de culture du risque qui est très très ancrée chez nous, qui l'a à jouer. Les gens sont restés chez eux et finalement ça s'est à peu près bien passé chez nous aujourd'hui.
2: Ça veut dire voilà que les quelques vidéos qu'on a pu voir de personnes se promenant, etc. J'ai vu passer des personnes, une vidéo avec des personnes sur un pont. C'est vraiment des épiphénomènes. Dans le Gard, on est habitué finalement quand on nous dit de pas sortir, on ne sort pas. C'est ça. Hein.
7: Voilà, alors il y a toujours quelques-uns hein, qui vont braver les consignes de la préfecture, mais en tout cas, normalement, le gardois est habitué, il sait qu'il ne doit pas sortir quand il y a un épisode de la sorte. Des épisodes cévenols, hein, pour vous donner une idée, il y en a chaque mois de septembre, ça arrive même un petit peu tard, hein, là, cette année, on a connu en 1958, c'était le 30 septembre, comme aujourd'hui, exactement jour pour jour, il y avait 400 mm d'eau qui était tombée à Valrhoc, c'est même plus hein, qu'aujourd'hui. Il y a les inondations de 1988 qui ont fait des morts, celle de 2002 dont l'anniversaire c'est là samedi. C'est un classique en fait, l'épisode Cévenol. Le Gardois il sait que en septembre et un petit peu en octobre aussi.

0: ces conditions-là. Parce que oui, la station a été inondée, c'est passé par les faux plafonds, on a eu de l'eau dans l'open space, on a eu de l'eau dans les studios. On a tenu l'antenne jusqu'à 15h30, les pieds dans l'eau, on était en spécial évidemment. Et puis à 15h30, on a raccroché sur l'antenne de nos confrères d'ici Héro. Et ensuite, on a continué à informer les auditeurs de puis la préfecture avec un téléphone, un ordinateur, un micro, parce que c'est ça aussi la radio. Et on a pu continuer à faire des points réguliers toutes les demi-heures pour que nos auditeurs puissent suivre la situation. On ne sait pas trop quand est-ce qu'on pourra rentrer chez nous, en tout cas pour l'instant, et c'est inondé. Et nous, on est au sec à la préfecture qui a bien voulu nous accueillir.
1: Bon, bah écoutez, on salue en tout cas tous les collègues et vos collègues, et nos collègues d'ailleurs de ici, Gare Lozère, et on pense évidemment à tous les auditeurs également de votre antenne qui doivent se retrouver un petit peu en attente de pouvoir vous retrouver. Merci beaucoup Maya Baldoureau-Fredon, donc journaliste à ici Gare Lozère. Peut-être commençons avec vous, Françoise Vimeux. On entendait, il y a ce côté quand même, pour l'instant, certes premier épisode, certes assez fort, semble-t-il, avec effectivement 338 mm d'eau, c'est ce qu'on entendait à l'instant, mais malgré tout, l'idée que c'est pour l'instant, on est dans quelque chose de relativement habituel.
2: Alors, je dirais pas ça, là, les cumuls de pluie sont absolument déments, hein. C'est des cumuls de pluie sur moins de 24 heures, hein. Ça a commencé ce matin et on est dans la soirée, on est à presque 2 baignoires par mètre carré à certains endroits, donc là c'est vraiment un événement particulièrement intense en termes de volume de pluie déversée.
1: Alors, Alix Romagnac, vous êtes également avec nous, président, je le rappelle, de Predict Service. On entendait Maya Baldoureau-Fredon nous dire depuis Nîmes, donc effectivement, cette vigilance jusqu'à minuit, vigilance rouge. Est-ce que ça veut dire que ça y est, le pic des précipitations est en train d'être passé peut-être?
3: Oui, tout à fait. En fait, vous l'avez bien précisé, le pic des précipitations est passé. J'ai sous les yeux les images radar où effectivement cette cellule très intense qui a touché le département de l'Hérault et du Gard toute la journée est partie sur le sud-est. Donc une grande partie est en mer et l'autre rentre sur les Bouches-du-Rhône et se rapproche de l'agglomération de Marseille, mais sans stationnarité, mais il va y avoir beaucoup d'intensité. Mais par contre, si le pic des précipitations est passé, les conséquences sur le terrain là sont différentes parce que toute cette eau qui est tombée depuis ce matin sur l'amont des bassins versants, hein, au Piémont, le Piémont du Vidourle, l'amont du bassin versant du Lez à Montpellier, mais toute cette eau qui est tombée sur le bassin versant, elle est descendue dans les rivières et elle est en train de descendre. Et vous évoquez le cas du pic de crue qui va arriver à Sommières. On a la même chose sur Montpellier, le Lez qui est en train d'avoir sa crue qui descend sur Montpellier. Donc c'est pour ça que les messages qui ont été passés toute la journée, j'étais sur les antennes de ici Héro et ici Gare Lozère ce matin très tôt, et aussi votre, tous les messages qui ont été passés de prudence, de respecter les consignes, il faut continuer pour la soirée, pour éviter, parce que effectivement encore les passages à gué sont sous l'eau, et donc il faut continuer les bonnes pratiques qui ont été pratiquées sur le terrain toute la journée par les auditeurs, les citoyens de ces départements, doivent être poursuivies cette soirée.
1: Et c'est vrai qu'effectivement les images en provenance de Montpellier ce soir notamment, je crois que c'est devant c'est l'hôtel de ville ou l'hôtel de région, mais en tout cas on a des images de ce centre administratif de Montpellier où la rivière est partie sur les routes, le Lez effectivement est donc sur les routes. Peut-être, Françoise Vimeux, sur l'incapacité, c'est aussi ce que nous racontait Maya Baldoureau-Fredon, l'incapacité des sols finalement à absorber, c'est un classique me direz-vous, mais n'est-il pas renforcé aussi par l'absence de précipitations qu'il y a eu ces derniers mois.
2: Oui, alors là, il faut faire attention parce que les cumuls de pluie sont tels, hein, que le risque inondation et les inondations que l'on voit, c'est dû au cumul de pluie, hein, indépendamment, je dirais, du taux d'humidité des sols. Alors, ce qu'on sait sur les sols secs, hein, c'est que très localement, ça peut favoriser effectivement de l'infiltration, du ruissellement, pardon, plutôt que de l'infiltration. Mais quand on a des cumuls de pluie aussi importants, au bout d'un moment, l'eau, elle finit par s'infiltrer, hein, dans le sol de surface, et puis même l'eau qui ruisselle va se réinfiltrer le long de son chemin vers les cours d'eau et les points bas. Et donc oui, localement les sols secs peuvent favoriser le ruissellement. Après, les inondations que l'on voit là, c'est en zone urbaine, et en zone urbaine les sols sont complètement imperméables, ils sont bétonnés, donc il n'y a aucune chance que la pluie

0: un filtre. Si vous avez un seul plat, eh bien, toute la pluie qui tombe, elle va rester à l'endroit où elle tombe. Mmh. Hein, donc c'est plusieurs baignoires qui vous tombent dessus. Donc forcément, vous avez des inondations, on vient de le voir. Si le sol est légèrement pentu, ben, cette eau, elle va ruisseler sur le macadam, hein, sur le béton. Elle va rejoindre les points bas, donc les cours d'eau dans les villes qui vont déborder. Et donc je dirais que la situation dans les villes, elle est très typique, elle est très classique hein, quand on a des cumuls de pluie aussi importants. Et puis en dehors des zones urbaines, certes, les sols secs peuvent augmenter le risque d'inondation localement, mais ce n'est pas systématique et c'est beaucoup plus complexe quand on regarde à une échelle spatiale beaucoup plus grande.
1: Et donc, une nouvelle fois, ça montre aussi les effets, évidemment, de l'urbanisation.
0: Ah oui, alors l'urbanisation, ça vient augmenter énormément le risque d'inondation. On se rappelle par exemple de Valence, en Espagne, il y a deux ans, en fait, où on a vu des cumuls de pluie totalement démentiels qui arrivent dans une zone complètement urbanisée, où on a un cours d'eau qui est complètement canalisé, et on a vu aussi l'exposition des personnes aux inondations. Si vous avez une inondation dans un endroit où il n'y a pas de personnes, où il n'y a pas de biens privés, publics, en fait, ça n'ennuie absolument personne. Je rappelle qu'en France, il y a une personne sur quatre qui est en zone inondable.
1: Un mot encore, Alix Romagnac, ce que dit Vigicru ce soir. Vigicru parle notamment sur le bassin du Lez, donc on est près de Montpellier, que ces précipitations puissent générer une crue remarquable, voire majeure. En bon français, qu'est-ce que ça veut dire remarquable, voire majeure?
2: Remarquable, voire majeur. Avant, on parlait de période de retour. Hein, on parlait d'une crue décennale qui arrive tous les 10 ans, une période centennale qui arrive tous les 100 ans, ou plutôt qui tous les ans a une chance sur 100 d'arriver. Aujourd'hui, on sait que le dérèglement climatique bouleverse en fait ces notions de période de retour. Et donc, en termes sémantiques, on préfère utiliser effectivement des mots qui soient plus qui prouvent sur l'exceptionnalité en fait de l'événement. Là, on l'a dit, Françoise l'a dit aussi, on est sur des précipitations extrêmement intenses qui sont assez proches de celles qu'a connues Valence il y a deux ans, à milieu proximité urbaine, le Lez a un bassin versant, Lez et Mausson ont un bassin versant qui est très urbanisé, donc c'est pour ça que ces précipitations très intenses sur des zones très urbanisées ont donné des crues qui sont effectivement remarquables et très fortes, et il y a vigilance rouge crue sur ce bassin versant, parce que notamment les aménagements réalisés par l'agglomération de Montpellier pour préserver la ville de Latte qui est à Laval, il y a un déversoir, donc on a prévu de faire déverser le Lez pour qu'il prenne un ancien bras, et là cet aménagement est en train de fonctionner donc pour protéger Latte. Il y a eu des mises en sécurité très fortes et des évacuations à grande échelle sur de nombreux quartiers de l'agglomération de Montpellier pour mettre les gens en sécurité avant la nuit, et donc c'est tout ce fonctionnement qui a été généré par justement cette crue remarquable.
1: On comprend effectivement là cette logique d'adaptation dont on voit les effets, Jean-Christophe Loquin.
3: Exactement, et c'est vrai que votre reporter à Nîmes le disait tout à l'heure, finalement il y a une sorte d'habitude, il y a une culture presque ancestrale finalement des épisodes cévenols, mais on peut souligner que comme vient de le signaler aussi M. Romagnac, avec cette dérivation du Lez, les grandes agglomérations au fil du temps aussi se sont organisées pour faire face à ces épisodes. Et je pense que Nîmes est pour ça aussi un très très bel exemple. C'est une commune qui avait connu des inondations majeures dans les années 80, à nouveau dans les années 2000. Et il y a eu de très très importants travaux d'urbanisme et d'infrastructures qui ont été réalisés pour que à la fois des bassins soient créés, des ouvrages hydrauliques qui permettent de retenir d'eau ou de lâcher l'eau quand c'est nécessaire, des tunnels aussi qui font que l'eau qui arrive se passe sous le sol et ne traverse pas les rues. Et donc, finalement, le risque à Nîmes, oui, il y a six cours d'eau qui passent, et le risque, c'est que l'un d'eux, tout à coup, gonfle, qu'il y ait des bouchons, que quand le bouchon saute, ça peut créer une vague. Donc c'est tous ces risques qu'il faut minimiser au maximum en ayant des infrastructures qui permettent de capter l'eau en amont ou de la faire éviter l'agglomération ou éviter certains quartiers. Donc tout ce travail a été fait à Nîmes et c'est peut-être l'une des raisons aussi pour lesquelles la ville pour le moment s'en sort bien. Et puis aussi, il y a eu tout un travail de prévention qui a été fait auprès des populations. Et ça, je pense que là encore, on reboucle
4: c'est
3: en quelque sorte exactement
4: début,
3: avec votre premier reportage. Mais ça passe aussi par des campagnes d'information auprès des habitants, des campagnes d'information auprès des familles, auprès des écoliers, les élèves. Mmh. Par exemple, dire aux parents, s'il y a un épisode comme ça qui est très brutal, surtout n'allez pas chercher vos enfants à l'école, parce qu'à l'école, ils seront a priori en sécurité. Donc c'est tous ces messages.
4: Il faut diffuser.
3: Exactement.
4: On va évoquer aussi ce qu'on peut, l'utilité quelque part de toute cette culture Françoise Vimeux, mais d'abord quand même, on parlait aussi, ce que disait Jean-Christophe Ploquin, culture ancestrale quelque part de l'épisode méditerranéen, de l'épisode Cévenol dans cette région-là. Pourquoi cette région est si propice finalement? Et aussi, question subsidiaire, qu'est-ce qui fait que le rôle du changement climatique là-dedans va-t-il à la fois peut-être les en favoriser l'intensité et la fréquence?
0: Oui, alors, il y a plusieurs questions en une. Donc d'abord, jusqu'à présent, cette région a vraiment vu des pluies diluviennes régulièrement, quasiment tous les ans en début d'automne. Mais ça va vraiment s'élargir à l'ensemble du territoire. Ce ne sera pas des pluies cévenoles, ce ne sera pas le même mécanisme que ces pluies cévenoles. Mais on sait, de manière, je dirais, globale, que toutes les pluies diluviennes vont devenir plus volumineuses sur notre territoire, quel que soit...
4: 100-200 mm dans presque toutes les régions.
0: Alors,
4: c'est possible.
0: Peut-être pas dans toutes les régions à ce point-là, mais on peut avoir des orages diluviens en été qui vont toucher une autre région en France. On sait qu'à chaque fois que l'atmosphère se réchauffe de 1 degré, elle peut contenir environ 7% en plus d'eau. Et quand on a des situations météorologiques orageuses, ce chiffre pour les pluies peut monter jusqu'à 10 à 15% de pluie en plus. Donc ça, c'était pour la première question. Pour le reste, donc là, c'est un épisode méditerranéen. C'est une situation météorologique classique qu'on connaît bien dans le sud de la France. Là, ce qu'on a, c'est une très grosse dépression sur l'océan Atlantique. Donc, vous savez que les dépressions dans l'hémisphère nord tournent dans le sens inverse des aiguilles d'une montre. Donc, ça favorise en fait l'entrée d'air chaud et humide sur la côte méditerranéenne. Cet air chaud et humide, il rencontre les Cévennes, donc des reliefs. Il se refroidit. Il ne peut plus garder toute l'eau qu'il contient et donc il la déverse sous forme de pluie. Alors, ces phénomènes, ils vont être intensifiés par le changement climatique, essentiellement parce que l'atmosphère est plus chaude, aussi parce que la mer Méditerranée est chaude.
4: Vous posez, on parle de 28-29 degrés en Méditerranée dans l'eau.
0: Oui, la mer Méditerranée est chaude, mais attention, la mer Méditerranée, c'est un facteur aggravant, ce n'est pas le facteur déclencheur. Le fait que la mer Méditerranée soit chaude, ça veut dire qu'on a beaucoup d'évaporation donc de l'eau de la mer, que l'atmosphère accueille bien volontiers cette humidité parce qu'elle est plus chaude, mais l'atmosphère peut la garder. Mmh. C'est parce qu'on a une situation météorologique particulière dans l'atmosphère que cette eau va nous retomber dessus sous forme de pluie. Voilà, donc la mer Méditerranée, ce n'est pas le facteur déclencheur des événements cévenols. Et donc, dans un climat plus chaud, on s'attend à ce que ces pluies diluviennes elles soient plus régulières et qu'elles soient surtout beaucoup plus volumineuses.
4: Alors, je continue et je reviens sur ce que nous disait effectivement Jean-Christophe Ploquin après ce point d'explication de ce que sont ces épisodes. Et surtout, ce qu'on retient, effectivement, c'est que ce que vous nous dites, c'est que ça risque d'être, non pas partout en France, mais dans beaucoup d'endroits de France, des pluies très fortes comme ça. Est-ce que la manière dont des villes comme effectivement Nîmes, l'exemple de Nîmes nous était parfaitement bien expliqué, dont Nîmes s'est adapté, peut-être que c'est ce qui va devoir se faire demain dans d'autres villes. Là, on a vu ces inondations dans l'ouest de la France, alors avec des pluies peut-être moins continues, etc. Mais finalement, le résultat est le même, avec des cours d'eau qui débordent. Est-ce que c'était l'hiver dernier? Est-ce que finalement, à un moment donné,
1: c'est pas des questions qui vont se poser aussi.
0: Ah, mais en fait, ces questions, elles se posent déjà. Hein. Donc, effectivement, en début d'année, on a vu ces inondations monstres dans le sud-ouest, hein, qui n'avaient rien à voir avec des épisodes méditerranéens. Donc, on sait que le risque inondation, il augmente hein, dans notre pays, à peu près partout. On sait que l'adaptation, elle est absolument nécessaire. Et puis, surtout, on a des solutions. On a des solutions qui vont être différenciées selon la région, selon qu'on soit en zone urbaine ou qu'on soit en zone rurale. Et il va falloir mettre en place hein, ces solutions. Donc, je dirais la première solution, c'est de diminuer notre exposition. Je l'ai dit tout à l'heure, on vit dans un pays où beaucoup de personnes sont exposées à ce risque d'inondation. On continue à construire dans des zones inondables. Ça, c'est quelque chose que personnellement, je ne m'explique pas. Et puis ensuite, on a des solutions. Par exemple, l'idée, c'est de ralentir...
1: Pardon, attendez, on continue vraiment à construire dans des zones inondables?
0: Oui, bien sûr. Moi, j'habite dans l'Essonne et j'ai vu encore l'année dernière des petits immeubles tout neufs construits au bord de l'Orge. Mmh. Et l'Orge est une rivière qui déborde très régulièrement. Et là, à la première pluie un petit peu intense, les caves, les parkings et j'espère pas les rez-de-chaussée qui ont quand même été un peu surélevés seront inondés, bien sûr. Donc on continue à donner des permis de construire dans les zones inondables. Donc ça, bon, c'est un fait. Et puis c'est quelque chose d'assez difficile à comprendre. Et après, l'idée, c'est quand même d'aller ralentir les écoulements des cours d'eau qui vont déborder en amont des villes.
1: Oui, comme à Nîmes, là encore, l'exemple voilà. de Jean-Christophe.
0: Et ça, on sait le faire. Hein. On peut, par exemple, rajouter des zones d'expansion où on va finalement stocker momentanément l'eau en surplus. Donc l'eau, elle va être ralentie. Comme elle est stockée, elle va avoir une chance quand même un peu de s'infiltrer. Mmh. On peut avoir davantage de zones humides. On peut bien sûr nettoyer nos cours d'eau, etc. Donc il y a vraiment des solutions sur la dynamique des crues.
1: Mais la difficulté, Jean-Christophe Ploquin, de tout cela, c'est que ça a été fait à l'échelle peut-être d'une ville comme Nîmes sur peut-être des années. Le faire à l'échelle pratiquement d'un pays, c'est quoi? C'est des milliards, des dizaines de milliards d'investissements à minima. C'est ça, c'est aussi la difficulté.
3: C'est sûrement beaucoup d'argent, mais en même temps, c'est vrai qu'il faut regarder l'enveloppe globale. Mais en même temps, je pense que c'est aussi une succession d'initiatives locales. Et je pense que voilà, les mairies sont très bien placées effectivement pour prendre vraiment en charge cet enjeu du risque inondation. Mais on sait qu'il y a beaucoup de rivières, de petites rivières parfois, qui sont dont on essaye aujourd'hui, auxquelles on essaye de redonner de la sinuosité, de recréer ce qu'on appelle des zones humides, c'est-à-dire au lieu qu'elles file tout droit parce qu'avec le temps dans les années 50, 60, 70 on les a un peu canalisés, il fallait privilégier l'agriculture. Voilà. Et là finalement la logique c'est plus de leur redonner des cours, de leur redonner, oui c'est ça, des espaces humides, c'est-à-dire des endroits où il va y avoir une flore aquatique qui va se développer, des roseaux et tout un système qui finalement va ralentir l'écoulement de l'eau. Et ça c'est vraiment des initiatives, je dirais pas micro, c'est quand même plus que micro. Mais donc, chacun, dans tout un tas d'endroits de France, que ce soit collectivités locales, que ce soit effectivement les organisations de bassins, vous voyez, fluviaux, peut s'organiser pour contribuer à cette adaptation.
1: Même s'il restera évidemment la question de l'argent. Une dernière question, Alix Romagnac, est-ce que ce qui est vécu aujourd'hui par le sud de la France, est-ce que déjà on peut se dire que ça va se reproduire assez vite? Est-ce qu'on peut savoir d'ores et déjà à quelle échéance? Et est-ce qu'on peut, alors là ça fait beaucoup de questions je sais, mais d'ores et déjà déterminer si l'automne sera pluvieux ou c'est pas du tout, c'est bien trop tôt?
2: Alors plusieurs choses, effectivement, ça a été bien expliqué tout à l'heure, en fait, on a un contexte où on a une Méditerranée qui est très très chaude, la Méditerranée, cette mer fermée, effectivement, est à plus de 28-29 degrés, donc celle qui apporte le carburant de ces événements. Les moteurs, effectivement, ce sont des dépressions qui arrivent de l'Atlantique, donc on sait que la Méditerranée, elle a cette capacité à donner des événements un peu forts, mais encore pour le mois d'octobre, voire novembre, voire décembre, et en fait, tout va dépendre, en fait, de l'arrivée de ces dépressions qui sont sur l'Atlantique. Bon, les modèles voient 10 jours, hein, on voit peut-être encore arriver des dépressions dans les 10 jours à venir, mais on sait que en fait, l'automne et la saison va être longue, va encore durer jusqu'à peut-être novembre, et d'où l'important. C'est juste un dernier point pour ajouter, ce qu'il faut mettre en avant aussi, on parlait de l'implication des maires. Aujourd'hui, ce qu'on a pu voir, il y a eu l'implication bien sûr des préfectures, des services de secours, mais là, nous, on était en contact avec tous les maires en fait, des départements de l'Hérault et du Gard, qui ont activé ce qu'on appelle leur plan communal de sauvegarde, qui est d'un objectif et une responsabilité du maire. Et là aussi, ça fait partie de la culture du risque. On avait des maires qui ont ouvert les centres d'accueil, fait des évacuations, et ça contribue, et il va falloir continuer ce travail-là.
1: Merci beaucoup, Alix Romagnac, d'avoir été avec nous ce soir, président de Predict Service, filiale risque de Météo France, et merci Françoise Vimeux, climatologue et directrice de recherche à l'Institut de recherche pour le développement. Jean-Christophe Floquin, vous restez avec nous.
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0: Il est 4h30, les dernières informations, Océane Zitouni. Des discussions qui s'annoncent musclées à l'Elysée. Emmanuel Macron reçoit aujourd'hui Javier Milei, le président argentin, qui revendique une ligne ultra-libérale, doit s'entretenir en fin d'après-midi avec le chef de l'État. L'Europe, l'ONU, les Malouines, mais aussi le Mercosur et les investissements miniers seront au menu. À la veille de sa visite, Javier Milei estimait que l'Europe était en train de couler. L'Elysée reconnaît de son côté des inspirations politiques différentes entre les deux dirigeants. Aujourd'hui marque aussi une nouvelle journée de mobilisation dans les lycées. 356 établissements concernés hier contre 338 mardi à la même heure. 625 personnes interpellées, 83 policiers et gendarmes blessés. Face à l'extension du mouvement, le gouvernement promet bientôt une plateforme de concertation pour recueillir les revendications des lycéens. Les écoles doivent rouvrir aujourd'hui dans le Gard et l'Hérault après l'épisode de forte pluie d'hier. Les deux départements ne sont plus en vigilance rouge. Ils sont repassés en orange hier soir avec les Bouches-du-Rhône. Tous trois doivent le rester jusqu'au milieu de journée. En Syrie, davantage de coupures d'électricité sont à prévoir. Après l'explosion hier soir d'un gazoduc près de Damas, trois installations électriques sont hors service et les conséquences touchent désormais aussi l'eau potable. Les stations de pompage et de purification sont affectées. Aucune victime n'est signalée. Les autorités cherchent toujours l'origine de l'explosion. Aux États-Unis, l'exécution de Christa Pike peut désormais avoir lieu. La Cour suprême a rejeté l'ultime recours destiné à l'empêcher. Cette Américaine a été condamnée à mort pour un meurtre commis il y a plus de 30 ans. Une cour d'appel avait pourtant suspendu sa mise à mort quelques heures plus tôt. Un vol Fly Dubai contraint d'atterrir en urgence en Arabie Saoudite. Israël accuse le copilote d'avoir poignardé le commandant de bord pour provoquer un crash. Les passagers ont maîtrisé l'assaillant. Les 174 personnes à bord sont saines et sauves. Les autorités israéliennes parlent d'une tentative d'attaque terroriste. La compagnie appelle à la prudence. Les glaciers suisses continuent, eux, de battre des records. Près de 20% de leur volume a disparu en seulement 5 ans. Cette année encore, ils enregistrent leur deuxième pire bilan annuel après 2022. Enfin, en football, Cristiano Ronaldo a quitté hier ses coéquipiers de la sélection portugaise à Copenhague. À la veille du match contre le Danemark, un départ sur fond de clash avec le nouveau sélectionneur. Ce match se déroule en Ligue des Nations ce jeudi soir. Il est 4h32.
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2: Les informés, deuxième partie dans cette demi-heure. Budget, première piste et première levée de bouclier. Les collectivités refusent les plus de 5 milliards d'euros d'économies demandées. On va aussi voir dans le détail qui sont les premiers mises à contribution, en tout cas dans les premières pistes. Du gouvernement, les retraités, déjà, débat ouvert sur la revalorisation des pensions, et puis ceux qui consomment, tiens, des boissons sucrées, débat relancé sur une taxe soda. Le gouvernement est-il en train d'attraper les recettes partout où il le peut? Nos experts pour répondre à ces questions, et puis aussi, quel sera l'impact de ces efforts financiers sur le pouvoir d'achat des Français? Alerte aujourd'hui de l'INSEE face au rebond de l'inflation, plus 3% pour le mois de septembre. Nous allons y revenir également. Avec Isabelle Moreau, bonsoir.
3: Bonsoir.
2: Directrice des rédactions d'AEF Info. Je salue également Sylvain Bersinger, bonsoir à vous.
4: Bonsoir.
2: Vous êtes économiste fondateur du cabinet Bersinger Co. Et Pascal Ebel est avec nous aussi, bonsoir.
5: Bonsoir.
2: Économiste spécialiste de la consommation, directrice associée au cabinet de conseil Seaways. Et puis Jean-Christophe Ploquin, vous êtes toujours avec nous, rédacteur en chef au journal La Croix.
6: Rebonsoir.
2: Voilà, exactement. On commence donc à avoir quelques pistes sur ce à quoi devrait ressembler le budget, le cornu. En tout cas, la copie sera présentée demain en conseil des ministres. Effort demandé aux retraités. Donc on va commencer par ça, tiens, parce que c'est sans doute l'un des sujets les plus épineux, l'un des sujets les plus risqués. 4,1 milliards d'euros d'économies sur le système, ça représente donc environ 1% des dépenses totales, via une désindexation, une sous-indexation des pensions supérieures à 1 260 euros. On évoque aussi un coup de rabot sur l'abattement de 10% pour frais professionnels. Là, ce serait pour les retraités au-dessus, ou plutôt en dessous d'ailleurs, des 3 000 euros de retraite par mois. Peut-être commençons avec vous, Sylvain Bersinger. Est-on face à un effort considérable demander aux retraités ou pas?
7: Alors, considérable, c'est un grand mot, je ne dirais pas forcément considérable, c'est un effort.
3: qui était, je dirais, assez attendu, parce qu'en fait, quand on regarde nos finances publiques dégradées, hein, qu'on les compare grosso modo à nos voisins, on voit que les retraites pèsent de manière importante, et je dirais que c'était assez attendu et sans doute assez logique au vu de l'équation budgétaire qu'il y a à résoudre, qu'il y a un effort de demander aux retraités. Alors je dirais pas qu'il soit considérable, mais oui, c'est un effort.
2: C'est-à-dire que voilà, 4 milliards, ça aurait pu être pire,
3: il y aurait pu avoir une indexation totale, il aurait pu avoir un abattement, une suppression totale de l'abattement de 10% dont vous parlez. Donc voilà, je crois que les arbitrages finaux sont pas encore décidés, mais en tout cas on les connaît pas. Mais oui, je pense que ça aurait pu être encore plus incisif.
2: Isabelle Moreau, le gouvernement choisit donc de s'attaquer au sujet des retraites, mais pas trop quand même.
4: Alors, ce n'est pas la première fois, c'est ce que vous venez de dire, les retraités vont être mis à contribution. Après, il y a quand même le chiffre de 1 260 € qui est cité. On était parti aussi sur 2 000 €, donc 1 260 €, c'est quand même pas beaucoup.
2: On est, disons-le, à peine au-dessus du seuil de pauvreté.
4: Exactement. Donc après, c'est vrai que tout le monde doit mettre un peu la main à la pâte. Le gouvernement l'a dit, le déficit est important. Il faut que tout le monde, tous les Français participent. Et c'est vrai que quand on regarde les chiffres, notamment du corps et de l'INSEE sur le pouvoir d'achat, c'est vrai que quand on regarde en unité de vie le pouvoir d'achat des retraités et celui des salariés, c'est vrai qu'aujourd'hui, les salariés ne gagnent pas beaucoup plus que les retraités. Donc pourquoi effectivement ne pas les mettre à contribution ? Et c'est vrai que les salariés, aujourd'hui, ils sont quand même mis à contribution, que ce soit en termes d'énergie, le pétrole, enfin, on ne va pas refaire un petit peu tout ce qui se passe aujourd'hui en France, mais pour les Français, la fin de mois, c'est très très compliqué. Donc c'est vrai que le gouvernement ne pouvait pas non plus ne pas considérer les retraités. Après, il y a des choses qui peuvent être réversibles, hein, c'est-à-dire qu'il peut décider ça par décret, notamment sur les retraites, et ensuite le prochain chef de l'État et son prochain gouvernement pourront décider de revoir, s'ils le souhaitent, un certain nombre de choses.
2: Pascal Hébel, on dit souvent que les retraités sont aussi une forme de moteur de l'économie, parce que leur pension leur servent aussi à consommer, etc. Est-ce qu'il ne peut pas y avoir un effet, sans utiliser des mots trop complexes, mais un effet de ralentissement si jamais les retraités arrêtent peut-être de, ou du moins diminuent leur consommation, font plus attention, etc.
5: Alors oui, en effet, quand on regarde la consommation par âge, on se rend compte qu'en effet, que plus l'âge avance, plus on consomme. Alors c'est lié au fait aussi que plus l'âge avance, plus on gagne, plus les revenus sont élevés. Mais en effet, ils sont aussi ils sont matelas par rapport à leurs petits-enfants, par rapport à leurs enfants. Donc il y a beaucoup d'entraide intrafamiliale qui fait que, évidemment, ils pourront moins souvent aider leur famille. Et donc, en effet, le fait que ce soit 1260, ça couvre pratiquement quand même les 2/3 des retraités.
2: Oui.
5: Donc ça va toucher des gens qui, ceux qui sont locataires par exemple, vont avoir des difficultés, hein, c'est clair aujourd'hui.
2: Parce que les loyers vont continuer à augmenter pour le coup.
5: Et oui, tout à fait. Donc on sait que les 2/3 des Français se contraignent, ça fait qu'augmenter, l'inflation est 3%. On pensait que ça serait qu'en fin d'année, donc l'inflation est beaucoup plus forte que prévu. Donc en effet, c'était fait pour atténuer l'effet de l'inflation. Donc on sent qu'il y a une partie des retraités qui auront des difficultés. On peut penser notamment à ceux qui vivent seuls, en fait. Hein. C'est quand il n'y a qu'une retraite, quand on est obligé de se loger et qu'on est locataire, c'est compliqué parce que le prix de l'alimentation va augmenter en 2027. Hein, on le sait, il y a des récoltes agricoles sont catastrophiques en raison des canicules.
2: En fait, on pourrait dire que c'est valable pour tout le monde.
5: C'est valable pour tout le monde, mais ils sont touchés aussi par ça. Ils consomment plus, justement, ils mangent plus, ils dépensent plus pour leur alimentation à domicile.
2: Même si c'est vrai, effectivement, Sylvain Bersinger, rappelons que sur les locataires en proportion, les retraités sont plus propriétaires, je crois que c'est 6 ou 7 retraités sur 10 qui sont propriétaires de leur résidence principale, c'est ça. Et il y a aussi l'idée de dire que globalement, les retraités épargnent, je crois que c'est 1/4 de leur revenu, mais là encore, ça dépend du revenu.
3: Oui, alors le taux d'épargne est globalement plus élevé pour les retraités, mais c'est vrai que vous avez raison, il est surtout très tributaire du niveau de revenu. On dit les Français épargnent beaucoup, mais en fait ça concerne avant tout, on va dire, le tiers des Français les plus aisés. Pour rebondir sur ce que vous disiez avant, de toute façon, dès que vous faites des économies, ça a des effets récessifs et ça a des effets négatifs sur quelqu'un. Mm-hmm. Donc si on se dit qu'il faut réduire le déficit, de toute façon, il y a quelqu'un, et ça peut être une personne physique ou morale, des ménages ou des entreprises, qui va devoir, ou des services publics ou autres, mais qui va devoir se serrer la ceinture. Donc en fait, c'est un peu un choix du moindre pire, je dirais. De toute façon, il y aura un effet récessif parce que vous enlevez des euros à quelqu'un.
2: Isabelle Moreau, vous vouliez réagir?
4: Non, vous avez tout à fait raison, mais c'est vrai aussi que les entreprises vont être mises à contribution. Donc le Premier ministre avait envoyé un courrier aux entrepreneurs en leur disant qu'ils n'allaient pas être trop touchés, et finalement on s'aperçoit qu'ils vont aussi y prendre leur part. Ça va concerner les allègements de charges sociales, certaines choses ne seront pas touchées, comme le crédit impôt recherche, mais c'est vrai qu'on essaye aujourd'hui de trouver un petit peu de l'argent un peu partout, et un des sujets qui va toucher les entreprises, on verra ce qui va se passer demain, donc quand le projet de budget sera présenté, mais est-ce que ça va toucher notamment tout ce qu'on appelle l'épargne des Français avec tout ce qui est lié à la participation et l'intéressement? Donc ça, c'est vraiment tout ce qui est l'épargne des Français, donc qui est constitué quand on travaille dans une entreprise. Aujourd'hui, ils souhaitent l'englober justement pour le calcul de tout ce qui est de tout ce qui est aux allègements de charges sociales. Donc là, c'est quand même un signal qui peut être important, et je pense que les entreprises regardent les différentes taxes et vont se dire l'addition, elle sera aussi pour elle.
2: Jean-Christophe Ploquin, il y a aussi l'idée quand même mise de départ quand on évoque 4 milliards 100 millions d'euros d'économies sur les retraites. On peut dire le gouvernement avance sa copie et puis après.
6: Oui, mais alors ce qui est remarquable, et nous on le voit un peu dans notre courrier des lecteurs à la Croix, on reçoit beaucoup de courriers de nos lecteurs, un peu sur tous les sujets, et récemment on a fait une, c'était en début de semaine, une sur ceux qui sont prêts à, parmi les retraités, à contribuer davantage. Mm-hmm. Et il ne faut pas exclure effectivement dans ce tiers supérieur, évidemment, il y a des retraités qui ont des toutes petites retraites, et ceux-là on imagine bien qu'il faut les protéger, mais il y a parmi des gens, des retraités qui ont des revenus supérieurs, confortables, moyens supérieurs, il y a des gens qui comprennent qu'effectivement, ils ont aussi un effort à produire. C'est des gens qui, donc, on a fait deux pages là-dessus pour les interroger et qui comprennent.
2: Il ne s'agit pas, précisons-le, de baisser les retraites.
6: Non, tout à fait, voilà, c'est ça. Donc, ils voient bien qu'il y a un effort à faire, ils voient bien que entre les différentes générations, c'est souvent des grands-parents. Donc ils voient aussi les difficultés de leurs petits-enfants à se lancer dans la vie. Ils voient bien que finalement l'enjeu de la balance entre les plus jeunes et les plus anciens ne doit pas devenir quelque chose de frontal, mais qu'il faut vraiment qu'il y ait en quelque sorte de l'intergénérationnel. Et donc voilà, il y a une disponibilité d'une partie des retraités, évidemment pas au matraquage, mais en tout cas à faire un effort de leur côté pour contribuer à l'effort national.
2: Alors ça va nous amener aussi tout cela à la question des impôts, puisque vous évoquiez, Isabelle Moreau, la question des prélèvements sociaux, etc. Est-ce que Sylvain Bersinger, quand Sébastien Lecornu dit on n'augmentera pas les impôts, est-ce que quand même d'une manière ou d'une autre, on ne peut pas imaginer qu'il va y avoir de ci, de là une hausse? Quand je dis des impôts, je parle aussi pour le coup des prélèvements.
3: Oui, en fait, je crois qu'il y a souvent un peu un jeu sémantique. On dit j'augmente pas les impôts, mais je rabote une niche fiscale.
2: Ce qui revient au même.
3: Ce qui revient grosso modo au même. Donc voilà, c'est vrai que des fois, il y a. Ça dépend un peu des termes qu'on utilise, quoi. Mais oui, des prélèvements, globalement, de ce qu'on a perçu, vous avez raison. Il y aura effectivement certains allègements, certaines niches fiscales qui vont être rabotées. Donc, disons, aussi une hausse des prélèvements. Alors après, on ne parle pas forcément de hausse d'impôts, c'est-à-dire au sens d'un taux d'impôt qui va augmenter, mais ce qui revient un petit peu au même, une hausse des prélèvements, oui.
2: Alors, justement, parmi ces prélèvements, alors ce n'est pas des prélèvements obligatoires pour le coup, il y a la question de la taxe soda qui serait potentiellement sur la table, même carrément sur la table, c'est ce que dit le ministre du Commerce ce matin, Serge Papin. Pascal Hébel, est-ce que, à vos yeux, là on est davantage dans un enjeu comportemental pour lutter pour la santé des Français, ou est-ce que finalement il s'agit quand même de rapporter quelques centaines de millions d'euros?
5: Oui, quand elle a été utilisée en 2012, c'était vraiment pour renflouer les caisses. Hein. Elle a été mise en place dans une période de crise économique après la crise de 2008. Donc là, c'est exactement la même chose sur les produits sucrés, donc aller sur d'autres types de produits. On sait que globalement, ça incite les producteurs, les fabricants à mettre moins de sucre. Mais quand ils mettent moins de sucre, ils peuvent mettre autre chose, hein, des édulcorants. Et évidemment, ça fait qu'en effet, on va consommer moins de sucre. C'est un peu le constat qu'on fait depuis 2012. Les gens en consomment moins au global quand on prend tous les sucres ajoutés dans tous les produits. Mais c'est aussi une taxe qui va toucher sans doute le consommateur si les fabricants répercutent cette taxe.
2: Et les fabricants ont déjà dit qu'ils avaient l'intention de le faire, Isabelle Moreau.
4: Oui, ils ont dit déjà que c'était 1% de hausse sur le ticket de caisse. Alors c'est vrai que vous l'avez dit avec la taxe soda qui... Elle rapporte environ 1 milliard d'euros. Donc là, on parle de, je crois, 200 millions d'euros sur tout ce qui est produits alimentaires qui sont transformés. Donc c'est les gâteaux industriels, les biscuits. Et c'est vrai qu'ils mettent en face l'aspect, santé. L'obésité, effectivement, est assez importante en France. Donc c'est difficile d'être contre ça. Mais ce qui est assez intéressant, c'est que c'est le gouvernement qui propose. En général, c'est plutôt lors de débats que cette taxe arrive. Donc là, certains se disent, l'ANIA, c'est l'association des responsables de l'industrie agroalimentaire, et eux bien sûr ils sont vent debout, et donc chacun effectivement personne n'a envie finalement de mettre au pot. Donc à chaque fois qu'il y a une taxe, c'est ce que vous disiez, on n'augmente pas les impôts, mais il va falloir être plein de taxes. Et là au MEDEF, je pense, du côté des patrons, chacun regarde quelles seront les différentes taxes qui vont être proposées. Après il y aura le débat de toute façon à l'Assemblée et on verra ce que ça deviendra.
2: Jean-Christophe Bloquin.
6: Ouais, arrêtons-nous un peu quand même sur l'enjeu de santé publique, effectivement. Hein. Les chiffres, c'est en 2025, on estime que 18% des adultes souffrent d'obésité, et c'est 25% dans les catégories les plus pauvres. Donc effectivement, ceux qui vont acheter les produits les moins chers, bah, il se trouve que ce sont ceux dans lesquels il y a les sucres qui sont les moins assimilables. Donc l'enjeu de santé publique, il est vraiment très fort. Serge Papin avait une formule que j'ai trouvée assez qui résumait bien la situation lorsqu'il dit aujourd'hui un enfant de 9 ans a consommé plus de sucre que son grand-père pendant toute sa vie. Donc ça montre bien qu'on a un régime alimentaire qui a complètement basculé en 50 ans ou en 60 ans et qu'aujourd'hui, sans s'en rendre compte et même en faisant attention, on mange beaucoup, beaucoup trop de sucre. Et finalement, si vous avez des gens qui ont ensuite des affectations, des maladies qui sont liées à cette, soit à l'obésité directement,
2: ça coûte de l'argent.
6: Soit, ça coûte de l'argent et c'est pour la sécu. Vous posez le déficit de la sécu. Et c'est des maladies longue durée, donc avec des dépenses très importantes. Donc c'est pas complètement idiot non plus d'essayer de peser sur cette consommation.
2: Bon, donc on comprend, allez, on vous donne le bénéfice du doute, on comprend qu'il y a aussi un intérêt effectivement de santé publique derrière ça. Évident, un mot encore, puisqu'on poursuit notre revue de détail, un mot encore sur les collectivités territoriales, voilà, qui jugent abusives, disproportionnées un effort de 5,4 milliards demandé par le gouvernement. En fait, Sylvain Bersinger, vous avez commencé à l'évoquer, mais on a l'impression que partout où on va, les retraités, les industriels de l'agroalimentaire, les collectivités, ça va être c'est toujours très compliqué en réalité de demander la moindre économie à quiconque.
3: Les finances publiques, c'est comme un tube de dentifrice. Hein. C'est très facile de faire sortir le dentifrice et puis dans l'autre sens, c'est beaucoup plus difficile. Si ce n'était pas le cas, on n'aurait pas ces problèmes de déficit et on ne ferait pas cette émission pour en parler. Dès que vous avez 1 euro d'argent public qui sort de la caisse de l'État, il va dans la poche de quelqu'un d'autre. Et donc si vous...
2: C'est peut-être ça, pardonnez-moi, c'est peut-être ça qu'on a parfois oublié. C'est que même les milliards qui ont été... qui font l'objet de toute cette dette qui a été créée, ils sont bien allés, ils n'ont pas disparu.
3: Voilà, ils n'ont pas disparu, ils sont allés quelque part, mais quand vous coupez le flux de ces milliards dont vous parlez, eh bien évidemment, celui qui les reçoit, il n'est pas content. Ce qui est légitime, hein, je ne le conteste pas, mais je pense qu'on a un problème urgent de finances publiques et qu'il y a des efforts à faire. Là, le gouvernement essaie de panacher assez large sur... alors, les retraités, on l'a dit, mais pas que, hein, voilà, de panacher assez large, et je pense qu'il a raison. Il n'y a pas de raison qu'il y ait une seule catégorie de la population qui porte la charge. Donc oui, les collectivités locales râlent, tout le monde râle. Mais en même temps, quand vous les réduisez le déficit, bah, forcément, tout le monde râle.
2: Mais voilà, il faut forcément couper quelque part, Isabelle Moreau.
4: Les fonctionnaires râlent, ils étaient dans la rue hier, d'ailleurs. Effectivement, le point d'indice va être gelé. Alors, ce n'est pas la seule manière d'augmenter le salaire des fonctionnaires, mais ça fait quand même très, très longtemps qu'ils sont vraiment, je ne dis pas à l'os, mais c'est quand même très, très compliqué. Et notamment dans certains métiers, on pense à l'éducation nationale, mais ce n'est pas le seul métier. Donc oui, tout le monde est mis à contribution, et comme vous le disiez, ça fait râler, ça c'est évident. Mais les collectivités locales, oui, il n'y a pas que ça. Il y a des prestations sociales aussi, parce qu'on peut parler aussi du projet de loi de financement de la sécurité sociale qui est concerné. La prime d'activité, on dit qu'elle ne sera pas revalorisée. On parle également de tout ce qui est APL, des allocations pour le logement. Ça fait partie, c'est dans les tuyaux aussi, pour qu'il n'y ait pas d'augmentation du coût de l'inflation. Donc, aujourd'hui, le gouvernement n'a pas tellement d'autres choix que de taper un petit peu partout. Alors après, chacun ira de sa bonne solution, faut taxer les plus riches ou les aides aux entreprises. Ou, voilà. Mais aujourd'hui, le
2: ou
4: gouvernement...
2: Ou l'immigration, côté RN, par exemple.
4: Exactement. En tout cas, c'est quand même un sale temps pour le Premier ministre qui a quand même que des mauvaises nouvelles. Et on n'a pas parlé aussi de, voilà, avec les jeunes qui sont dans la rue aujourd'hui, et notamment au niveau des lycées. C'est vrai que le contexte est très, très difficile.
2: Bon, sale temps pour le Premier ministre, dites-vous, Isabelle Moreau. Quant à vous, Sylvain Bersinger, vous disiez voilà, le problème urgent de la dette, ça tombe bien, c'est ce que dit aussi Sébastien Lecornu. Il alerte, encore ce matin, face à la hausse des taux d'intérêt. On rappelle que la France paye 4,8% d'intérêt pour les emprunts à 10 ans, qui sont, on dit, la référence, et que l'écart de taux, là aussi c'est une référence, avec l'Allemagne, augmente. Est-ce que, peut-être Jean-Christophe Ploquin, il y a aussi quand même, disons-le, de la posture politique là-dedans?
6: Alors, il y a quand même cette réalité que vous venez de rappeler et qui est quand même qui fait un peu flipper quand même. Enfin, si on dit en langage simple ce qui est en train de se passer quand même avec l'endettement de la France qui ne cesse de s'accroître, qui dépasse vraiment des plafonds, qui atteint des plafonds, je crois, qu'on n'avait pas atteint depuis 1946, hein, le rapport de l'endettement par rapport au PIB de la France. Donc, c'est quand même une situation totalement inédite.
2: La richesse produite, hein, parce qu'on compare comme ça.
6: Oui, bien sûr, très bien. Et donc, c'est une situation totalement inédite et avec le poids de la dette qui ne cesse de s'accroître depuis maintenant de nombreuses années et ça s'accélère. Donc, la situation, elle est quand même effectivement grave et avec un gouvernement extrêmement fragile puisqu'il ne dispose pas de majorité absolue au Parlement. Donc, on voit bien la méthode de Sébastien Lecornu qui a marché une première fois l'an dernier et qui cette fois va à la fois tenter effectivement d'aller chercher des je dirais pas des petites économies mais dans de très nombreux postes et qui va essayer aussi d'amadouer en quelque sorte les groupes politiques qui seraient susceptibles de voter la défiance dans quelques semaines. Donc c'est une méthode assez progressive. Parler de posture, c'est une posture de négociation dans lequel il redit qu'il veut mettre en avant le Parlement, s'appuyer sur la responsabilité en quelque sorte des groupes politiques au Parlement. Et donc je pense que c'est la voie étroite qu'il avait réussi à trouver l'an dernier, c'est celle qu'il essaye à nouveau de trouver cette année.
2: Moi ce qui m'a frappé, Sylvain Bersinger, quand même, c'est que il y a eu cette présentation à gros traits du budget de Sébastien Lecornu, il évoque ses 50 milliards d'euros d'économie, etc. Et pour autant, ça n'a pas fait baisser les taux d'intérêt d'emprunt de la France.
3: Oui, alors je pense que cette hausse des taux d'emprunt, c'est un événement absolument très important. Je pense que tous les journaux devraient en faire leur une. Parce
2: à
3: que
2: ce point-là.
3: Oui, je pense que c'est le thermomètre le plus important pour les finances publiques. C'est plus important que le niveau de la dette ou le niveau du déficit. C'est la variable la plus importante pour estimer la soutenabilité d'une dette publique. Et à 4,8%, ce n'est pas soutenable. Je ne dis pas que ce sera la Grèce demain, mais sur plusieurs années, ce n'est pas soutenable. Pourquoi ça n'a pas fait baisser ces annonces de réduction du déficit? La dette publique, c'est un paquebot. C'est-à-dire que le sujet, ce n'est pas tant le budget 2027, le sujet pour la dette publique, c'est le sujet des prochaines années et décennies. Et je pense que les marchés financiers, pourquoi est-ce qu'ils sont à stressés sur la dette publique française? Vous avez mentionné cet écart de taux qui augmente avec l'Allemagne, qui est considéré comme la référence sans risque.
6: Et ce qui est réputé pour être, voilà,
3: l'Allemagne est réputée pour être la référence. En fait, ils regardent plutôt les sondages de la présidentielle. Et qu'est-ce qu'ils voient? Ils voient potentiellement un deuxième tour Mélenchon-Le Pen, avec deux candidats qui ont des projets budgétaires complètement farfelus, complètement hors des clous, et ils se disent, si on a 5 ans de Mélenchon ou de Le Pen à l'Élysée, là on a un très gros problème. Donc ce que regardent les marchés, je pense, c'est pas tant le budget, même si ça compte, hein, le budget 2027, c'est plutôt la perspective, et je pense que les taux varient plutôt en fonction des sondages de la présidentielle.
2: Isabelle Moreau, c'est ce que vous considérez aussi, les marchés en fait, d'ores et déjà, anticipent non pas le budget de Sébastien Lecornu, mais ce qui va se passer après?
4: Ben oui, je pense que vous avez raison là-dessus. Il y a beaucoup de questionnements. Aujourd'hui, on ne sait pas du tout qui va sortir des urnes. Et les projets de budget, alors encore, on ne les connaît pas encore tous non plus par rapport aux candidats, mais c'est vrai
2: que pour l'instant, c'est peu documenté encore.
4: Voilà, c'est encore peu documenté, vous avez tout à fait raison. Donc oui, il y a vraiment une forme de questionnement, d'attentisme. Alors peut-être pas forcément comme la Grèce, où on va voir, ou la BCE, sous tutelle de la BCE, je ne suis pas sûre qu'on y soit. Mais c'est vrai, ou qu'on y y arrive, mais c'est vrai que c'est quelque chose qui est important, et Sébastien Lecornu le sait, c'est pour ça qu'il essaye effectivement de donner des signes aux différentes personnes qui pourraient aussi se retrouver à l'Élysée au mois de mai, en disant, bah, écoutez, voilà, il y a des choses qu'on décide, mais peut-être que vous pourrez revenir dessus, donner des gages pour que les personnes quand même votent son budget et qu'on ait parcours à des méthodes différentes.
2: Un mot encore, Pascal Hébel, peut-être aussi sur les chiffres de l'inflation, ça aussi c'est une des informations de ce mercredi, plus 3% en septembre, donc par rapport au mois de septembre de l'an dernier, c'est plus que ce qui était attendu. Ça veut dire aussi faire adopter un budget pas forcément facile dans un contexte qui n'est pas non plus facile pour ceux qui vont être amenés à faire des efforts.
5: Oui, tout à fait, parce qu'en fait on s'attend bien à avoir une baisse de pouvoir d'achat en 2026, hein, c'est la deuxième année, c'est jamais arrivé depuis 2012 hein, notamment, donc on a vraiment des ménages et des Français qui sont très très contraints, et ce 3% est bien au-dessus que ce qu'on imaginait. On imaginait simplement que ce soit en fin d'année 2026, donc ça va ponctionner le pouvoir d'achat des Français, et notamment parce que les salaires n'augmentent pas assez vite, hein. Il y a une étude de l'OFCE qui montre qu'en effet on réduit finalement le pouvoir d'achat des salariés en n'augmentant pas les salaires en même temps que l'inflation, alors qu'il y a des pays qui le font, comme la Belgique par exemple. Dans les pays du Nord, on est beaucoup plus attentif à maintenir un pouvoir d'achat pour que les gens consomment. Et comme ce qui tire la France, c'est la consommation, on voit bien que ça va être un effet négatif en spirale, puisque la consommation va... Déjà que les taux d'épargne est énorme, hein, on est presque à 18% depuis le Covid, et on n'arrive pas à faire consommer les Français parce qu'ils sont très contraints. Les deux tiers des Français sont soit négatifs chaque mois, soit sont à zéro. Donc dès qu'ils ont une dépense exceptionnelle, ils peuvent pas la couvrir, et donc on a le surendettement qui augmente en ce moment. Donc les difficultés qui s'amoncent au fil des jours en ce moment.
2: Allez, pour terminer, comme chaque soir, les informés vous font prendre un temps d'avance avec nos partenaires. Ce soir, c'est vous, Jean-Christophe Ploquin, qui nous présentez une info qui va marquer l'actualité. Et vous vouliez nous parler ce soir bien du fait que ça fera bientôt 20 ans que la journaliste russe et opposante à Vladimir Poutine, Anna Politkovskaya, a été assassinée.
6: Exactement, donc le 7 octobre, donc la semaine prochaine, on va ce sera effectivement la date anniversaire de l'assassinat de cette journaliste qui était une journaliste d'investigation du journal quotidien Novaya Gazeta qui existe toujours, qui est le dernier espace d'opposition de la presse en Russie d'aujourd'hui. Et pourquoi est-ce que ça vaut le coup de faire mémoire de Anna Politkovskaya? C'est que d'une part, c'était une journaliste remarquable qui allait vraiment enquêter en Tchétchénie, là où il y a eu finalement la première guerre menée par Vladimir Poutine. C'était à l'intérieur de la Russie, mais c'était déjà une guerre extrêmement brutale qui finalement était le début des autres guerres qu'il a pu faire en Géorgie et en Ukraine aujourd'hui. Et finalement, l'assassinat de Anna Politkovskaya finalement est aussi révélateur de c'était donc il y a 20 ans, Vladimir Poutine était au pouvoir depuis 6 ans, et c'était finalement déjà la marque de ce régime aujourd'hui, dont on voit qu'il est devenu un régime finalement dictatorial, autoritaire, qui n'hésite pas à entraîner son pays dans la guerre, pour finalement une cause qui est la grandeur de la Russie, la grandeur de Poutine aussi, mais voilà, elle était une sorte de message en avant-garde.
2: Il y a 20 ans déjà.
6: Il y a 20 ans, et il va y avoir un certain nombre d'événements qui seront développés en France. Donc si vous voyez ça pas très loin de chez vous, n'hésitez pas à y aller, parce que c'était vraiment une très belle personnalité.
2: Eh ben merci beaucoup Jean-Christophe Ploquin, effectivement, pour cette information. Donc ce sera le 7 octobre. Vous êtes, je le rappelle, rédacteur en chef à La Croix, à la une demain, tiens.
6: Eh ben on parle de la proposition de loi sur les violences sexistes et sexuelles, et avec la volonté de mettre les victimes au centre des nouveaux dispositifs législatifs.
2: Merci beaucoup, et merci Isabelle Moreau, directrice des rédactions de EF Info, Sylvain Bersinger, économiste et fondateur du cabinet Bersinger Co, et Pascal Hébel, économiste, spécialiste de la consommation, directrice associée au cabinet de conseil Seaways. Les informés reviennent demain matin 9h avec Agathe Lambray. Bonne soirée.
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3: Bonjour à toutes et bonjour à tous. Merci d'être de si bonne heure au rendez-vous de France Info pour ce 5-6 qui commence, pour ce mois d'octobre qui commence. Et justement, bonjour Christine Peña.
4: Bonjour à tous.
3: Il y a quelque chose qui trahit ce mois d'octobre qui commence, évidemment, c'est votre météo avec l'épisode méditerranéen qui se poursuit.
4: Oui, il se poursuit. Les averses sont encore orageuses hein, pour certaines, notamment autour de Martigues et de Hyères. Là, je regardais les radars il n'y a pas longtemps, ça grondait encore. Cette tendance orageuse va se maintenir toute la journée avec encore des pluies soutenues autour du delta du Rhône surtout. Pour l'heure, on a toujours trois départements, l'Hérault, le Gard, les Bouches-du-Rhône, qui sont maintenus en vigilance orange pour ce risque de pluie, d'inondation et le risque de crue, hein, qui sont parfois majeurs. Ces fortes pluies et ces orages devraient se décaler vers le Var en toute fin de journée. Alors, une mise en orange du Var est possible dans les prochaines heures. Ce n'est pas exclu, en tout cas. Des phénomènes tourbillonnaires, d'ailleurs, pourraient se produire le long du littoral. Alors, restez vigilants. Ailleurs, il pleut toujours hein, sur de nombreuses régions ce matin, mais ça a tendance à se décaler vers l'est. On aura des orages, hein, peut-être ce matin en Bourgogne, et puis cet après-midi autour de l'Alsace, du Jura, ou encore de la Corse, qui elle aussi sera arrosée aujourd'hui. Les températures ont baissé, on en parle tout à l'heure. Cette nuit est restée douce, mais pas aussi chaude que la nuit dernière. C'était incroyable la nuit dernière.
3: Exactement, point complet dans une dizaine de minutes. Merci beaucoup Christine Peña, et merci à tous d'écouter France Info. Il est 5h. Et à la une de ce 1er octobre, le récit à peine croyable de cet avion à destination d'Israël que le copilote a tenté d'écraser hier, empêché par le commandant de bord et les passagers. À la une également, le mouvement de colère dans les lycées qui va se poursuivre aujourd'hui avec plus de 600 interpellations hier. Les fortes pluies, Christine Peña nous le disait, se poursuivent dans le sud. Nous serons avec des évacués de l'Hérault. Et puis 7 500 € d'amende requis contre le maire de Béziers, Robert Ménard, qui avait refusé de marier un Algérien, sommé de quitter le territoire français. Ce qui s'est passé hier dans le ciel de l'Arabie Saoudite est donc à peine croyable, alors qu'un vol de la compagnie Fly Dubai reliait la ville des Émirats à Tel Aviv en Israël. Et bien le copilote a attaqué au couteau le commandant de bord et il a tenté de détruire l'appareil. Eric Biegala, ce sont des passagers qui ont permis d'éviter le pire.
7: Il est 7h05 hier matin quand le Boeing 737 décolle de Dubaï, direction Tel Aviv. Un vol de 3 heures, a priori sans histoire. La compagnie opère une dizaine de vols entre Israël et les Émirats Arabes Unis tous les jours. Au bout de 2 heures, toutefois, les passagers, essentiellement des Israéliens, s'aperçoivent que tout ne tourne pas rond. Une passagère filme la cabine. L'avion, manifestement, vole de façon erratique avant de plonger. Dans le cockpit, le copilote, un Omanais, vient de frapper le commandant de bord de plusieurs coups de couteau. Avant de s'écrouler, le commandant a le réflexe de déverrouiller la porte du cockpit. Trois passagers s'y engouffrent et ont vite raison du copilote. Le commandant blessé est stabilisé. Le copilote gît à ses côtés, inconscient et entravé. Deux autres pilotes de la compagnie, parmi les passagers, reprennent alors les commandes de l'appareil et finissent par le poser en urgence en Arabie Saoudite. Copilote et commandant de bord blessés tous les deux, ils sont hospitalisés. Les 172 passagers patienteront encore 6 heures avant qu'un autre appareil de Fly Dubai ne vienne les chercher pour les ramener jusqu'à Tel Aviv où ils atterrissent hier soir en fanfare.
3: Récit signé Eric Biegala. Ces dernières heures, le Premier ministre israélien Benjamin Netanyahou a félicité un passager, un plombier qui est crédité d'avoir aidé à neutraliser ce copilote qui a tenté de poignarder à mort le pilote et donc de précipiter l'avion vers le sol. La piste terroriste est retenue hein, par les autorités israéliennes, destinée selon elle à mettre à mal les accords d'Abraham qui ont normalisé les relations entre l'État hébreu et une partie des pays du Golfe. La compagnie Fly Dubai suspend ses vols avec Israël le temps d'une enquête approfondie. France Info, il est 5h03. Un lycée sur 10 a été concerné par le mouvement de colère des lycéens hier et c'est autant que la veille. Des manifestations et des blocages sont encore prévus aujourd'hui avec la crainte de nouveaux affrontements et de nouveaux blessés. Il y en a eu du côté des forces de l'ordre. 83 selon le ministre de l'Intérieur avec 625 interpellations et puis 119 élèves et personnels de l'éducation nationale ont aussi été blessés depuis le début de ce mouvement. La police des polices est d'ailleurs saisie pour 3 enquêtes distinctes sur de possibles bavures. Et à Tours, la procureure estime que les blessures constatées sur un jeune homme sont compatibles avec un possible tir de LBD des forces de l'ordre. Et pour éviter de nouveaux débordements, de nouvelles violences, eh bien, ce sont les chefs d'établissement qui sont en première ligne et qui se mobilisent, Marion Chantreau.
8: À l'image d'Yvon Manac, le proviseur du lycée de Fonsorbe dans l'ouest toulousain, il passe une partie de son temps sur les réseaux sociaux pour éviter des débordements dans son lycée comme c'est arrivé encore hier.
9: Sur Snapchat, il y a eu des propos qui n'étaient pas acceptables. Donc là, on a réussi à identifier, en fait, là ce sont des élèves par contre, qui ont tenu des propos que je n'accepte pas. Et donc j'ai reçu ces élèves hier, je leur ai annoncé que j'engagerai une procédure disciplinaire les concernant. Quand on les reçoit, ils sont tout penauds.
8: Et ce qu'on n'imagine pas non plus, c'est que ce proviseur, qui est aussi secrétaire académique du syndicat national des personnels de direction, appelle les voisins de son lycée pour leur demander de rentrer leur mobilier qui pourrait être utilisé par les manifestants.
9: Par exemple, j'ai un McDo qui est à côté, qui aurait laissé un message en disant écoutez, les poubelles, essayez de les rentrer. Il y a un Intermarché, j'ai eu le directeur de l'Intermarché. Je le sais 24 heures à l'avance, donc j'ai le temps si vous voulez d'anticiper.
8: Pendant les manifestations, Yvon Manac reste toujours devant son lycée.
9: Il faut s'assurer que les élèves qui souhaitent rentrer puissent rentrer, qu'ils soient en sécurité. Notre problème, souvent, ce n'est pas nos élèves, des éléments extérieurs qui viennent, qui se croient tout permis, et c'est à partir de ce moment-là qu'on peut avoir des débordements.
8: À Pamiers, en Ariège, où des débordements ont eu lieu hier, les lycées seront sécurisés par les policiers municipaux et nationaux.
10: Marion Chantreau, plus de vigilance rouge ce matin dans le sud après les fortes pluies des dernières heures. Il ne reste plus que 3 départements en orange, les Bouches-du-Rhône, le Gard et l'Hérault. Les écoles qui étaient fermées hier dans ces départements vont pouvoir rouvrir et des évacués retourner chez eux. 180 personnes ont par exemple dû partir face à la montée du Lèze à Latte, c'est dans l'Hérault, Ulysse Le Tocquin.
11: Geneviève s'est installée dans ce petit gymnase vétuste. Elle habite le quartier des Saladelles.
12: C'est pas loin du Lèze, en fait. De la digue du Lèze. On nous a fait un peu peur en nous disant que ça risquait de craquer, mais non. Finalement, tout va bien.
11: La digue a tenu cette crue record du Lèze et la maison de Geneviève n'est pas inondée, mais sacrée frayeur au pic de l'épisode.
12: Il y a beaucoup d'eau qui arrive d'un coup et du coup, ça inonde vite, quoi.
11: Et au final, les 180 évacués de Latte ont plutôt suivi les consignes, même si certains rechignent toujours, explique Eric Pastor, adjoint à la mairie.
13: On est toujours confronté à des personnes qui pensent qu'ils peuvent rentrer chez eux ou qui peuvent sortir de chez eux parce qu'ils connaissent la route. Et ce qu'on leur dit souvent, c'est qu'on a des petits fossés qui sont sur le bord des routes et quand la pluie tombe, on ne voit plus les fossés. On a déjà eu des décès sur la commune avec des personnes qui pensaient qu'ils pouvaient passer parce qu'ils connaissaient la route.
11: Ici, on est à l'espace Latara, à côté de la mairie, rive gauche du Lèze cette fois. Une centaine de résidents des différents campings passent la nuit sur des lits de camp, comme Maryse, venue du Vaucluse. Ce n'est pas la première fois qu'elle est évacuée du camping Galate.
14: Non, c'est la deuxième fois. Ça fait 34 ans que nous sommes ici. Maintenant, il faut s'attendre à tout et il y a beaucoup de changements climatiques.
11: Et c'est ce que beaucoup d'évacués m'ont dit, les épisodes Cévenol à cette période dans l'Hérault. Non, ce n'est pas nouveau, mais la fréquence de ces sinistres et leur violence augmente à Sur Geneviève.
12: Oui, ouais, on se rend compte que le climat change, c'est évident.
10: Un témoignage recueilli par Ulysse Le Tocquin, ici Hérault pour France Info. Les débats s'annoncent très mouvementés au Parlement dans les prochaines semaines. Le gouvernement va détailler aujourd'hui officiellement ses projets de budget, l'un pour l'État et l'autre pour la sécurité sociale. Parmi les mesures qui ont déjà été esquissées, un gel du point d'indice des fonctionnaires. Il y aura aussi des débats sur un potentiel gel des pensions de retraite pour les retraités les plus élevés, les plus aisés, pardon, avec des économies aussi sur les arrêts maladie. 54 milliards d'euros d'économies au total, c'est l'objectif du gouvernement. Pour faire passer ces budgets, il aura forcément besoin qu'une partie des oppositions les vote ou les laisse passer. Et le Premier ministre appelle à la responsabilité de ces oppositions, Audrey Tison.
8: L'intérêt général nous oblige. C'est la formule que le Premier ministre a lancée dès hier. Il alerte sur la menace d'une dette qui explose avec les taux d'intérêt. Cela rend nécessaire l'adoption d'un budget de redressement, insiste Sébastien Lecornu, qui se dit ouvert au compromis. Plusieurs ministres espèrent que les oppositions vont jouer le jeu de la responsabilité. J'ai l'impression que certains se disent qu'on peut avancer sur ce budget et le changer cet été après l'élection, glisse une ministre qui a entendu Marine Le Pen sur ce thème.

0: ayant l'obligation de quitter le territoire français, Yannick Falt.
1: L'électricité était partout hier dans la salle d'audience avec de violentes passes d'armes. Au-dessus, le tonnerre a grondé plusieurs fois en plein épisode Sévenol et devant le tribunal. 8 heures d'audience sous haute tension, un procureur qui pointe une infraction caractérisée, des faits établis, reconnus et même revendiqués, mais ne requiert que 7 500 € d'amende, bien loin des 5 ans de prison et 75 000 € encourus. Pas un mot à la sortie d'Eva, dont le mariage a été refusé il y a 3 ans, la trentenaire en larmes pendant une bonne partie du procès. C'est son avocate Vanessa Edberg qui prend la parole.
2: J'avoue ne pas mettre de mots sur ce réquisitoire, ne pas bien le comprendre. Le procureur a rappelé que M. Ménard avait déjà été condamné et plusieurs fois par le passé. Il est étonnant qu'il n'ait pas tenu compte de cela dans son réquisitoire.
1: Robert Ménard, lui, sort tout sourire. C'est une demande d'inéligibilité qu'il redoutait.
3: Je vous rappelle qu'être inéligible, c'est perdre la mairie dans les 48 heures. Je pense que c'est de la folie, c'est incompréhensible. Oui, bien sûr, je souffle et tout. Attendez, je souffle de façon provisoire parce que, à preuve du contraire, les juges ne sont pas obligés de suivre les réquisitions du procureur.
1: Et le jugement a été mis en délibéré. Il sera rendu le 1er décembre.
0: Yannick Falt, et puis il y a de l'eau dans le gaz entre Cristiano Ronaldo et l'entraîneur du Portugal. Le quintuple ballon d'or, 41 ans, a décidé de claquer la porte alors qu'il était dans le groupe sélectionné pour jouer contre le Danemark ce soir en Ligue des Nations. La star portugaise qui n'a sans doute pas apprécié de rester sur le banc dimanche en Norvège, ce qui ne lui était jamais arrivé depuis 18 ans. Il y a de l'orage dans l'air entre Cristiano Ronaldo et le coach portugais. Il y en a aussi chez nous, Christine Peña, avec encore pas mal de pluie aujourd'hui.
4: Mais oui, des orages qui viennent se caler sur la partie est du pays, toujours hein, ce sud-est qui est sous haute surveillance. Nous avons pour l'heure hein, des pluies orageuses qui vont progresser vers la vallée du Rhône et l'ouest de la Provence pour aujourd'hui. Alors à partir de demain, plus de pluie quasiment. Alors peut-être la Corse sera encore sous les orages, surtout demain matin, mais nous devrions avoir retrouvé le calme pour plusieurs jours d'ailleurs. Le week-end prochain devrait être assez beau. Et pour les températures, ce matin, elles ont baissé. Hein. Hier, c'était quand même incroyable. 16 degrés quand même à Lille encore en ce moment. 18 du côté de Paris. Il fait encore 20 degrés à Toulon, ainsi qu'à Strasbourg et Nancy.
0: Merci beaucoup Christine Peña. Il est 5h11.
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0: Au programme d'ici 5h30 sur France Info, ce miracle dans le ciel du Moyen-Orient, ce crash d'un avion à destination de Tel Aviv, évité in extremis alors que le copilote a tenté de faire plonger l'appareil et attaquer son pilote à coups de couteau. Un triple miracle, dit même un expert, il nous expliquera pourquoi. À venir aussi, la colère des retraités qui ne veulent pas être mis à contribution dans le budget 2027, on les entendra. Et d'abord, revenons sur ces pluies diluviennes dans le sud.
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0: Avec toujours 3 départements en vigilance orange, Christine Peña nous le disait, il s'agit du Gard, des Bouches-du-Rhône et de l'Hérault, plus de vigilance rouge et par endroits on commence déjà à constater les dégâts. Exemple dans un lycée de la commune de Saint-Clément-de-Rivière, c'est au nord de Montpellier, il a dû être fermé et les internes, qui sont une centaine, ont été relogés dans un gymnase voisin, Sébastien Berriot.
14: Des précipitations très fortes et de l'eau qui s'infiltre en quantité dans le bâtiment. Une partie de la structure du lycée a fini par céder à la mi-journée alors que les élèves déjeunaient dans le réfectoire.
15: On est en train de manger et la cantine, y a tout qui s'est effondré d'un coup. Tout le plafond s'est effondré et déjà avant, il y avait de l'eau qui sortait dans la cantine. Surtout les chambres des premières, en fait, ça a pété le plafond et tout est tombé dans les chambres. Et nous, les chambres des secondes, même dans les dressings et tout, il y a plein d'eau qui ont coulé et plein de stores qui sont cassés, il y a toute l'eau qui est rentrée.
16: Ouais, oui, moi j'étais à 5 cm du toit qui est tombé. Et en fait, je ne m'attendais pas à ce que l'infrastructure du plafond en elle-même tombe d'un coup. Alors oui, j'avoue, ça fait un petit peu un choc. J'espère qu'il y aura des infrastructures nouvelles.
14: Heureusement, pas de blessés. Le lycée est évacué et fermé. Les internes relogés à quelques dizaines de mètres de là dans un gymnase prêté par la communauté de communes. La solidarité s'est mise en place. Le maire de

0: Clément, Jérôme Pouget, lui, s'est occupé des repas.
1: Nous avons des repas qui sont des repas d'urgence pour nos écoles élémentaires qu'on a apportés. Donc il y a 200 rations qui ont été apportées. Alors des rations de choses qu'ils n'aiment pas forcément, de la betterave, de la salade, des raviolis. Mais en tout cas, on leur a fourni de quoi se rester ce soir.
0: Une première nuit sur des lits de camp. Avant le passage des experts aujourd'hui, Kamel Chibli est le vice-président de la région Occitanie en charge des bâtiments.
2: On a prévu des équipes ce matin. Hein. On attend de voir que la vigilance rouge soit levé pour que les équipes puissent venir travailler. On a les équipes régionales de maintenance chez nous. En espérant qu'on puisse rapidement sécuriser avec un idéal, c'est celui que dès ce week-end, on puisse mobiliser les entreprises en urgence, dès lors qu'on sort de la vigilance rouge, pour que dès lundi matin, à minima, les internes puissent revenir à l'internat. Et puis la restauration, je pense qu'on va avoir un gros impact. On va pouvoir le mesurer dès lors qu'on a les équipes qui seront passées.
0: Les fortes pluies ont aussi provoqué des dégâts dans l'école maternelle de la commune qui a été envahi par les eaux.
3: France Info reportage a signé Sébastien Berriot. Alors s'il y a eu des dégâts dans la région, c'est sans doute parce que ces fortes pluies sont tombées sur des sols qui ont encaissé un nouvel été très chaud et très sec. C'est l'analyse de Julien Sugier, il est météorologue à Alès dans le Gard, fondateur d'Espace Météo.
4: C'est déjà le premier épisode cévenol méditerranéen de l'année qui est survenu sur des sols qui étaient totalement secs, hein, donc des sols qui étaient totalement imperméables, qui avaient beaucoup plus de mal, de difficultés à emmagasiner toute cette eau. Et donc au final, toute cette eau, elle ruisselait sur les sols et donc allait beaucoup plus facilement rejoindre les cours d'eau qui ont réagi directement.
5: Vous confirmez l'amélioration attendue ces prochains jours, il va falloir rester vigilant. C'est un épisode de cévenol, le premier peut-être d'une longue série.
4: Alors pour l'instant, on n'a pas de signaux qui entrevoient de nouveaux épisodes de ce type. Par contre, sur les prochaines heures, on pourrait encore avoir quelques petits orages, quelques petites averses. Donc ça va être à surveiller puisqu'on a encore des cours d'eau qui sont parfois assez hauts, surtout sur la partie aval du Vidour, sur la partie aval du Gardon. Donc c'est vrai que la moindre petite pluie pourrait facilement faire réagir les cours d'eau. Donc ça va être à surveiller. Mais le plus gros est, semble-t-il, derrière nous.
3: Le météorologue fondateur d'Espace Météo, Julien Sugier, au micro France Info de Julien Langlais. Un plombier célébré en Israël, un héros selon le Premier ministre Netanyahou, selon qui c'est lui qui a neutralisé le copilote d'un avion de la compagnie Fly Dubai qui a poignardé hier son commandant de bord et tenté de cracher leur avion qui reliait Dubaï à Tel Aviv. Les 174 passagers essentiellement israéliens sont tous sains et saufs et selon Michel Polaco, journaliste, aviateur, spécialiste de la sécurité aérienne, ils ont eu beaucoup, beaucoup de chance.
6: D'abord, j'ai vu que la séquence catastrophe, si on peut dire, a duré presque 40 minutes, entre le moment où le copilote a fait descendre à une vitesse absolument astronomique, puisqu'à un moment donné, la vitesse sol de l'avion, mais évidemment, il est en descente, est de 598 nœuds, alors que sa vitesse de structure est de 370 nœuds, c'est-à-dire que normalement, il aurait pu se rompre en vol. Bon, il a perdu quand même une partie de sa gouverne de direction, ce qui évidemment n'a pas rendu le pilotage plus tard facilement. Deuxièmement, le commandant de bord, qui a été poignardé par le copilote, a quand même réussi à transmettre un code transpondeur Alpha 7500 pour faire savoir autour qu'il y avait une tentative de détournement. Et il a réussi à maintenir le loquet d'ouverture de la porte sur l'ouvert. Des passagers ensuite ont réussi à se rendre maître. Et ça a duré très longtemps, le combat à l'intérieur du cockpit. Ont réussi à se rendre maître. Dans cette phase, l'avion était très turbulent, très turbulent. Ils ont réussi à se rendre maître du pirate et du fou, quoi, du suicidaire, du bonhomme qui faisait ça, du terroriste pour moi. Et la troisième chose, c'est quand même, il y avait un équipage de secours, si je puis dire, dans l'avion, par un heureux hasard, qui avait la compétence pour piloter cet avion, et d'autant plus de compétence que l'avion était quand même très abîmé et qu'il a fallu le piloter sans gouverne de direction. Donc vous voyez, il y a quand même une accumulation de miracles.
5: Est-ce que pour vous, ça ne fait aucun doute que c'était une tentative d'attentat sur le sol israélien, comme l'a dit le Premier ministre Benjamin Netanyahou?
6: Alors, tentative de destruction de l'avion avec ses passagers, tentative de suicide avec l'avion avec ses passagers, ça ne fait absolument aucun doute. C'est un acte totalement délibéré, y compris le fait que le commandant de bord ait été poignardé par le copilote. Ensuite, le moment où ça s'est passé, c'est-à-dire lorsque l'avion arrive au-dessus du territoire jordanien, c'est-à-dire qu'il est à peu près un quart d'heure, 20 minutes de son atterrissage à Tel Aviv. C'est le bon moment, si on peut dire, pour monter une opération terroriste, parce que, évidemment, ça peut surprendre les Israéliens qui n'auraient pas eu le temps de se retourner. Et en fait, si le commandant de bord ne s'était pas battu avec le copilote, s'il n'avait pas envoyé ses messages d'alerte, eh bien, l'avion aurait sans doute continué sur sa trajectoire et il aurait peut-être réussi à s'écraser sur une cible qu'il avait prévue. Le commandant de bord qui s'est battu a quand même réussi à ralentir les choses. Ensuite, les passagers ont réussi à rentrer dans le cockpit et ont participé à maîtriser le terroriste. Donc voilà, oui, je pense qu'il visait Israël. Je pense que quand il a vu que ça commençait à se compliquer, que le commandant de bord continuait à faire des gestes contraires, etc., qu'il n'avait pas réussi à le tuer, finalement, il a décidé de s'écraser à peu près là où il se trouvait. C'est donc là qu'il y a eu cette phase de descente absolument astronomique. Il est descendu en fait à plus de 10 000 pieds minute. Ça représente un taux de chute de 3 000 mètres à peu près à la minute. C'est absolument énorme. Voilà, il a changé d'objectif. Il a décidé de casser son avion avec ses passagers et de se suicider. Mais je pense que la cible, c'était Israël.
3: Le journaliste spécialiste en sécurité aérienne Michel Polaco avec Julien Langlais sur France Info. Le projet de budget du gouvernement sera présenté officiellement aujourd'hui. Les retraités seront mis à contribution et beaucoup le dénoncent. On va les entendre dans un instant. Bonjour Maureen Suignard. À 5h20, c'est l'heure de l'info en une minute avec vous. Et à la une, trois enquêtes ouvertes par la police des polices.
7: Pour des soupçons de violence policière, l'IGPN mobilisé dans le cadre de la contestation lycéenne. Trois élèves ont été grièvement blessés lors de blocages d'établissements. À Sevran, en Seine-Saint-Denis, à Tours, en Indre-et-Loire et à Saint-Ouen-l'Aumône, dans le Val-d'Oise. Ce sont donc trois enquêtes qui sont ouvertes par la police des polices. Le mouvement pour demande plus de moyens. Le mouvement s'est étendu hier. Les syndicats étudiants appellent à se joindre au mouvement aujourd'hui. Plus de vigilance rouge en cours, mais l'Hérault, le Gard et les Bouches-du-Rhône sont toujours en orange pour des risques de pluie inondation. Les écoles vont ouvrir dans l'Hérault et le Gard. Les dégâts sont limités malgré les très fortes pluies qui ont touché la zone. Pour Israël, c'est une attaque terroriste djihadiste qui a été évitée. Un vol de la compagnie Fly Dubai, parti de Dubaï, devait rejoindre Tel Aviv hier, mais le copilote a poignardé le pilote pour, semble-t-il, provoquer un crash. La compagnie émiratie a appelé à s'abstenir de toute spéculation prématurée sur les raisons de cet incident. Et puis c'est chaque année une période très intense en termes de livraison de colis. La Poste veut recruter 3500 saisonniers pour la fin d'année, moment où l'entreprise livre jusqu'à 3 millions de colis chaque jour. Amazon de son côté annonce le recrutement de 9500 CDD.
3: Le gouvernement veut trouver 54 milliards d'euros d'économies pour l'an prochain. Il va dévoiler aujourd'hui ses copies pour les projets de budget de l'État et de la Sécu. Et il faudra trouver 5 milliards et demi dans les retraites. C'est ce que dit le ministre du Travail, Jean-Pierre Farandou, dans une interview au magazine Challenge. Alors comment exactement piocher dans les retraites, on le saura aujourd'hui. Mais tout cela est assez mal vécu par les retraités que vous avez rencontrés, Julie-Marie Lecomte, dans une antenne du Secours Populaire à Montigny-les-Cormeilles. C'est dans le Val-d'Oise. Une antenne installée au pied des tours d'une cité. Ces retraités, souvent très engagés auprès de leurs proches, mais aussi dans des associations, vivent comme une humiliation d'entendre le gouvernement dire qu'il faut les mettre à contribution.
8: Dans leur petit local, au pied des tours de cette cité de banlieue, ils ne sont quasiment que des retraités à faire tourner l'antenne du Secours Populaire.
9: Moi, je suis là le matin à 8h et je repars à 17-18h. En fait, on travaille. Et c'est parce qu'on veut bien.
10: Mais c'est un travail qui n'est pas tellement reconnu.
8: Serge, Dominique, Martine et Lucien étaient cuistots, enseignantes, secrétaires de mairie et documentalistes.
11: Moi, je ne veux pas qu'on tape sur les retraités. On nous a tapé dessus toutes les années que nous avons travaillé. Quand on voit toutes les augmentation sans parler de l'essence. S'il y a ça, eh bien, la logique voudra qu'on ne pourra plus aider.
12: C'est vrai qu'on retourne toujours sur les traités. On disait qu'ils sont mentis. On n'est pas plus mentis que les autres. Simplement qu'on a épargné toute notre vie, ce qui nous permet aujourd'hui peut-être d'avoir un bien et de pouvoir en profiter.
13: Les 200 milliards d'aides aux entreprises, on dit qu'on ne veut pas y toucher. Les grands milliardaires, on ne veut pas y toucher. Ce n'est pas possible. Enfin, on ne peut pas ponctionner les petits pour épargner les gros. Or, c'est ce qui se fait aujourd'hui.
8: Tous sont engagés dans une, deux ou trois associations. S'ils sont froissés, c'est qu'ils ont le sentiment que le gouvernement les cible parce qu'ils méprisent leur rôle dans la société.
13: L'État se décharge sur les associations de ce qu'il ne fait pas.
11: Si nous on n'est pas là bénévoles retraités, mais l'antenne de Montigny, elle ne marche pas.
9: C'est vrai qu'on permet à d'autres de vivre plus facilement qu'ils ne feraient sans nous.
7: Dans le cadre associatif, mais aussi dans le cadre familial.
11: J'aide mes enfants, comme beaucoup de papis, mamies, ce qui permet de faire des économies de garde, de nourriture, parce qu'on nourrit les petits-enfants aussi.
13: Mes enfants, ils ont eu besoin d'une deuxième voiture, donc je les ai aidés à acheter la deuxième voiture. On part en vacances ensemble, on paye la location, ils ont des petits salaires, ils ont besoin de ça. Tant qu'on peut, on fait, comme on le fait ici pour les gens qu'on côtoie.
7: Dans le petit groupe, au fond, personne n'a envie d'être poussé à se désengager par manque de moyens ou par colère, mais pour protester, ils disent qu'ils attendent les élections en mai.
3: Témoignage recueilli par Julie-Marie Lecomte dans le Val d'Oise pour France Info. Il est 5h24 et c'est l'heure du monde d'Élodie Suigo.
14: Bonjour Paul Mirabel.
15: Bonjour.
14: Il y a des gens qui passent leur enfance à essayer de se faire remarquer. Vous, c'est plutôt l'inverse. Vous étiez ce garçon très grand, très timide, qui découvre assez tôt qu'il possède malgré tout une arme formidable, faire rire. Vous êtes étudiant en école de commerce lorsqu'un professeur vous pousse à participer à un concours d'éloquence. Vous avez tellement peur qu'au moment d'y aller, vos jambes ne veulent presque plus avancer. Et pourtant, vous y retournez. Il y aura le cours Florent, les comédie clubs, Montreux, puis ce sketch qui fait des millions de vues. Tout s'accélère. Zèbre par amour, le Molière de l'humour, les Bercy, et aujourd'hui il y a Paul, une série de 6 épisodes de 30 minutes pour Prime Vidéo dans laquelle vous incarnez un certain Paul Mirabel. Ce Paul-là est dans une impasse, il a promis à Amazon l'enregistrement d'un spectacle qu'il n'a vraiment pas écrit et d'un documentaire sur sa vie alors qu'il n'a aucune archive. Il a surtout passé beaucoup trop de temps sur sa PlayStation. Le Paul de la série, c'est vous à combien de pourcents finalement ?
15: J'aime bien l'idée que les gens se posent la question sur ce qui est vrai ou pas dans la série et quelle part on a fictionné et quelle part est vraiment autobiographique entre guillemets. Il y a une petite base de vrai sur certains trucs mais on lui a quand même rajouté quelques défauts j'espère. J'espère D'accord. que je suis plus gentil dans la vraie vie.
14: Qu'est-ce que vous avez osé raconter de vous par la fiction que vous n'auriez jamais raconté dans une interview ?
15: Je pense que c'est le format qui permet justement de se salir, entre guillemets, le plus possible. J'aurais du mal à raconter des choses sur scène et à dire « Ah non, c'est pas moi qui vous le dis ». Alors que dans une auto-fiction parodique quand même, je pense qu'on peut s'autoriser beaucoup plus de choses. C'est ce qu'on a essayé de faire à un certain niveau. C'était plus facile pour moi là que sur scène.
14: Ce qui est assez drôle, c'est que votre personnage passe son temps sur sa PlayStation à jouer, au lieu d'écrire, alors que votre parcours raconte plutôt l'inverse. Paul, au cours Florent, après qu'une professeure vous a secoué, vous vous êtes mis à arriver une heure avant les autres et à repartir une heure après. Votre nonchalance, c'est votre meilleur numéro.
15: C'est vrai que j'ai une professeure au cours Florent, le premier cours de l'année, donc on ne se connaissait pas, c'était vraiment un jour de rentrée, quoi. Et je n'avais pas bossé ce qu'on devait bosser pour la rentrée. Et je crois que j'ai pris une des plus grosses humiliations de ma vie devant le reste de la classe. Et en fait, elle m'a tellement fait peur que ça m'a mis un cadre qui, je crois, m'a servi et continue à me servir pour la suite. C'est-à-dire que j'arrivais une heure avant, je connaissais tout par cœur, j'avais lu tous les livres qu'on devait lire. J'étais vraiment devenu un premier de la classe de théâtre, en tout cas dans la forme. Ce qui est marrant, c'est qu'on faisait des exercices et qu'elle essayait de me faire faire des trucs que j'arrivais pas du tout à faire. Et à chaque fois, j'étais lent et mou. Et en fait, je me suis dit, je crois que je vais rester comme ça, quoi. Sur scène, au début, on me disait, ah, c'est marrant, ce personnage que tu t'es inventé, tout mou, qui bouge pas trop. Et en fait, c'est juste que je crois que je savais pas trop faire autrement à l'époque, quoi.
14: À quel moment vous avez compris que vous aviez le rire comme argument pour surmonter cette timidité ?
15: Bah, je crois que j'ai toujours fait rire un peu malgré moi. Je me suis rendu compte que les gens riaient sans se moquer, mais sans que je le fasse forcément exprès. Et après, je crois qu'un jour, ça devait être au collège, il y avait quelqu'un qui s'était un peu moqué de moi, je ne sais plus pour quelle raison, et il me semble que j'ai un souvenir autour d'une table de ping-pong où en 2-3 phrases, j'avais retourné l'opinion, on va dire, et j'avais réussi à passer à travers ça, et je m'étais dit, ok, c'est un bon super pouvoir.
14: Un mot sur Montreux, en 2020, ça change beaucoup de choses. Hein. Votre sketch devient viral, puis tout va très vite. Est-ce qu'il y a eu un moment où votre vie est allée plus vite que vous ?
15: Depuis 5 ans, je crois que ça va plus vite que moi, là. Depuis 5-6 ans. Après, je suis pas très rapide, donc c'est pas compliqué. Il suffit qu'il y ait 2-3 trucs dans une journée, et ça va plus vite que moi. Et c'est vrai que Montreux, c'était pas prévu. Je suis monté sur scène, j'ai fait un sketch que j'avais fait peut-être 250 fois dans toutes les salles possibles et imaginables, dans des chichas comme dans des comédie clubs, comme j'ai joué dans des parkings, dans des restaurants, dans plein d'endroits. Et en l'occurrence, un jour, ça a été filmé et ça s'est plutôt bien passé ce soir-là. Et après, ça a pris des proportions que je ne maîtrisais pas. Mais c'est bien parce que c'est le début de beaucoup de choses. Mais ça m'a permis aussi de me dire que ce n'était pas une fin en soi et qu'il fallait continuer à travailler.
14: J'aimerais terminer avec le garçon de Montpellier. Il est devant son rayon de DVD au Virgin Megastore. Ouais. Il regarde les spectacles des humoristes qu'il admire et il espère qu'un jour, peut-être, son nom sera là. Si vous pouviez vous placer aujourd'hui à côté de lui et lui dire une seule chose, sans lui raconter la suite, qu'est-ce que vous lui diriez ?
15: Aujourd'hui, ce Virgin est devenu un Uniqlo, donc je lui dirais, c'était mieux avant quand il y avait des DVD et pas des t-shirts. Je lui dirais, écoute, fais confiance à la vie et continue à avoir des rêves. Et avec du travail, même des choses qui nous paraissent très loin et impossibles peuvent se concrétiser. Et fais confiance à la vie qui réserve de bonnes surprises.
14: Merci beaucoup, Paul Mirabel, passé dans le monde d'Élodie sur France Info. Je rappelle que Paul, la série est à découvrir sur Prime Video.
15: Tu peux rajouter un petit mot ? Il y a un mois gratuit quand on s'inscrit. Donc s'il y a des gens qui n'ont pas Prime Video et qui veulent regarder la série, ils ont 30 jours gratuits. Et s'ils veulent se désabonner, ils peuvent. S'ils veulent s'abonner, ils peuvent aussi. C'est ce que je vais faire parce que je n'ai pas Prime.
14: Merci beaucoup, Paul.
15: Merci.
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3: Christine Peña, des pluies, des orages et des températures baissent.
17: Oui, ça baisse. Heureusement que ces températures sont en baisse aujourd'hui. Alors, cette nuit est restée relativement douce. Aujourd'hui, on aura autour de 20 degrés sur la moitié nord et à peine un peu plus dans le sud, davantage en Corse peut-être, où on approchera encore les 30 degrés. Alors, ce premier épisode méditerranéen de la saison se poursuit. Il est fortement intensifié cette nuit. Il le restera intense toute la journée jusqu'à ce soir. Depuis 5 heures ce matin, l'axe le plus intense est décalé vers l'est et concerne désormais les Bouches-du-Rhône. Quelques pluies touchent encore l'extrême est du Gard, mais ça n'a rien à voir avec ce qui est tombé hier. Des orages sont en cours sur la Camargue, avec là des cumuls importants, et ça se décale donc vers le littoral, surtout des Bouches-du-Rhône. Et ça va plonger quand même en mer. L'essentiel des orages devrait se situer en mer aujourd'hui.
3: Merci beaucoup Christine Peña. On continuera de suivre ces pluies avec vous tout au long de cette matinale. D'ici 6h sur France Info, la France vulnérable aux cyberattaques. On l'a bien vu ces derniers mois avec les impôts par exemple visés. Vous entendrez que c'est en partie parce que la France n'applique pas la loi européenne. C'est le début d'octobre rose, le mois de la lutte contre le cancer du sein. On découvrira ensemble un nouveau système très prometteur pour mieux le soigner. Mais d'abord à 5h31, voilà un nouveau journal. Et à la une, 3 enquêtes ouvertes par la police des polices, l'IGPN saisie alors que des lycéens ont été blessés lors de blocages d'établissements, lors de ce mouvement de colère qui dure déjà depuis la semaine dernière. À Tours, un jeune de 16 ans a par exemple été gravement touché au visage près du lycée Balzac. A-t-il été blessé par un tir de LBD des forces de l'ordre ? C'est possible, c'est ce que dit le parquet, Adrien Bossard.
18: Un groupe de jeunes rencontrés par Récy Touraine affirme avoir été visé par plusieurs tirs de LBD dans la matinée, lancés dans leur direction par les forces de l'ordre pour les disperser. Et là, l'un d'eux tombe, blessé à l'œil, il a le visage en sang et part aux urgences. Dans la foulée, la procureure de la République de Tours annonce saisir l'IGPN, la police des polices, tandis que les images de l'intervention captées par les caméras piétons des fonctionnaires sont immédiatement analysées pour déterminer ce qu'il s'est passé. Mais ce sont les examens médico-légaux réalisés sur la victime qui se révéleront plus parlants. Les lésions à l'œil sont bien compatibles avec l'impact d'une balle de défense de type LBD, indique le parquet. Reste à savoir, le cas échéant, si ce tir s'est fait dans les règles du Code de la sécurité intérieure. L'enquête se poursuit. Le lycéen, lui, toujours pris en charge, sera entendu prochainement.
3: Adrien Bossard d'ici à Touraine pour France Info. Hier, le ministre de l'Intérieur a fait un bilan sur ce mouvement lycéen avec plus de 600 interpellations qui ont été dénombrées. Et puis aujourd'hui, de nouveaux blocages sont possibles alors que les associations étudiantes, cette fois, comptent également se joindre à ce mouvement. Christine Peña nous en parlait il y a quelques instants. Il y a encore une vigilance orange en place dans 3 départements, le Gard, l'Hérault et les Bouches-du-Rhône, en raison des fortes pluies qui ont touché le sud du pays, épisode Cévenol et méditerranéen. La décrue s'est néanmoins amorcée à Sommières dans le Gard, mais le centre-ville médiéval est toujours sous les eaux ce matin, avec d'importants dégâts dans les caves et les rez-de-chaussée. Antoine Liffaut.
19: Dans une des rues de cette cité médiévale, l'eau touche les portes, à même passer celle de Charlotte.
20: Tout flotte, donc voilà, notamment le scooter qui est dans la cave et qu'on a essayé de surélever, mais je vois qu'il flotte là. Donc, on a quand même des objets de valeur quand même, aller en bas, notamment la cave à vin, ce genre de choses. Je pense que tout ce qu'il y a dans le sous-sol et dans l'entrée, ce sera perdu.
19: Si elle a tenté hier de protéger ses affaires, cette nouvelle sommiéroise dit avoir été surprise par la montée du fleuve.
20: Et c'est monté hyper rapidement en fait, on n'a pas eu trop le temps de se retourner. Je vais appeler l'assurance, j'en ai aucune idée de comment ça va être pris en charge, je sais pas du tout.
19: Devant chez elle, l'un de ses voisins, Tristan, tente d'avancer, les pieds dans l'eau.
21: J'ai de l'eau, je l'ai pris les genoux.
19: Il déambule là, anxieux, dit-il.
21: J'ai l'entrée de la cave qui est remplie, les cartons ils flottent, il y a tout qui flotte dans la cave. Et mes enfants ils sont stressés comme... Je sais même pas quoi leur dire. Ils sont à la fenêtre, ils me demandent qu'est-ce qui se passe. Mais bon, le problème c'est qu'on peut pas sortir quoi, surtout avec des enfants.
19: Et quand on lève la tête... Bonjour madame.
22: Bonjour.
19: Sur son balcon, Odette, 85 ans, se désole de vivre de nouvelles inondations après l'hiver dernier.
22: Au mois de décembre c'était inondé aussi. Moi ma cave a inondé, je peux même pas descendre. Et comme je suis toute seule, j'ai pas envie de tomber ou de tout ça.
19: Mais Odette en a vécu des crues ici à Sommières, alors elle plaisante et dit qu'en ce moment, sa ville ressemble à Venise.
3: Reportage ici Garloser d'Antoine Liffaut pour France Info. Et puis on continuera à suivre la situation dans le Var qui pourrait possiblement, ça reste à confirmer avec Météo France, possiblement être également en vigilance orange. Merci d'écouter France Info, il est 5h35.
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3: La France est-elle une passoire pour les pirates informatiques ? Ces derniers mois, les affaires de vol de données se sont multipliées. Le plus emblématique peut-être est celui qui a touché le service des finances publiques, le service des impôts. Alors pourquoi la France semble-t-elle si vulnérable en matière de vol de données ? C'est la question que vous vous posez, Géraldine Allot. Bonjour.
24: Bonjour.
3: De la cellule Investigation de France Info, vulnérable pour l'administration et les entreprises françaises. Vous avez enquêté sur les raisons de cette vulnérabilité et elle s'explique parce que la France n'applique pas une directive européenne essentielle sur la cybersécurité, une directive qu'elle aurait pourtant dû transposer il y a 2 ans déjà.
24: Oui, et ce retard a de lourdes conséquences. Tout le monde se souvient de la cyberattaque du fisc cet été avec les données personnelles de 700 000 contribuables qui ont été dérobées. On sait depuis que les pirates ont pu extraire ces données via l'application e-contact des impôts qui n'était pas protégée par un dispositif de double authentification. Or, la directive européenne NIS 2 impose aux États membres cette double authentification pour les données sensibles. Jean-Sylvain Chavanne est le directeur de l'entreprise de cybersécurité BZ Hunt.
25: Avec la directive NIS 2, on va imposer plusieurs choses qui sont importantes pour justement les administrations notamment. Ça va être justement la double authentification, ça va être la gestion des droits d'accès, toutes ces choses peut-être un peu techniques, mais qui permettent de contrer 80-90% des cyberattaques que l'on va voir.
3: Alors une question à Géraldine, pourquoi la France traîne-t-elle autant des pieds pour appliquer cette directive ?
24: Le gouvernement a longtemps dit que c'était à cause du calendrier parlementaire trop chargé. Mais d'après nos informations, il y a une âpre bataille entre d'un côté le ministère de l'Intérieur et les services de renseignement et de l'autre des parlementaires inquiets pour le respect de la vie privée.
3: Âpre bataille sur quoi exactement ?
24: Au sujet de l'article 16 bis du projet de loi qui sert à transposer la directive. Ajouté par les sénateurs, il vise à interdire les portes dérobées, c'est-à-dire des accès secrets intégrés dans les messages chiffrés type WhatsApp, Signal ou Telegram pour permettre à un service d'enquête ou de renseignement de lire les conversations. Cette possible interdiction des portes dérobées inquiète fortement la DGSI, nous explique le sénateur Cédric Perrin, membre de la délégation parlementaire au renseignement.
26: Des messageries comme Signal, Telegram, WhatsApp sont des supermarchés de la drogue, de la prostitution, des armes. Vous pouvez avoir recruter un tueur à gages, etc. On ne doit pas en tout cas se battre avec des fusils à plomb contre des gens qui ont des kalachnikovs. Et donc il faut se donner les moyens aujourd'hui, compte tenu des évolutions technologiques, de pouvoir continuer à surveiller tout cela.
24: D'après nos informations, la patronne de la DGSI en personne s'est déplacée à l'Assemblée pour tenter de convaincre les députés du bien fondé de ces accès secrets aux messageries chiffrées. Sauf que tous les experts sont unanimes. Si on accorde des accès à certaines conversations, ça affaiblit le chiffrement de bout en bout pour tous les utilisateurs, même ceux qui ne sont pas des criminels. Thomas Beignière est le PDG PDG de l'application de messagerie Olvid et docteur en cryptographie.
0: Dès lors que vous introduisez un système de quelque nature que ce soit qui vous permette à un moment donné d'ouvrir des conversations, vous êtes en train d'affaiblir le système. Ça s'appelle une faille systémique.
24: Et d'ailleurs, il y a un précédent aux États-Unis où des accès légaux accordés au FBI par des opérateurs de télécommunications ont été utilisés par des espions chinois, nous raconte le député Philippe Latombe, spécialiste des questions numériques.
1: Le FBI avait demandé aux entreprises de télécommunications de trouver des portes dérobées pour rentrer dans les télécommunications. Ils se sont fait piéger par les Chinois qui les ont utilisés contre eux jusqu'à pouvoir localiser où allait le patron du FBI quasiment à la seconde près. Donc on voit bien que quand on met une porte dérobée, elle est malheureusement systématiquement utilisée contre soi.
24: Alors après des mois de blocage, le gouvernement vient d'inscrire le projet de loi à l'ordre du jour à l'Assemblée, examen à partir du 7 octobre. D'après nos informations, les députés pourraient retirer l'article 16 bis en échange d'un engagement du ministère de l'Intérieur à ne pas tenter d'imposer dans le futur des mécanismes d'accès aux conversations chiffrées, ce qui permettrait enfin d'adopter la directive sur la cybersécurité d'une portée bien plus large, dont la France a tant besoin.
3: Merci Géraldine Allot. On lit votre enquête en longueur sur le site de France Info à 5h40. C'est l'heure du choix de France Info avec une nouvelle action en justice pour dénoncer et tenter de réparer des abus commis pendant des décennies dans des établissements scolaires catholiques. D'anciens élèves de la congrégation La Salle vont saisir la justice civile. Il y a 370 témoignages dans une soixantaine d'établissements partout en France. Une action coordonnée contre le réseau des frères des écoles chrétiennes pour dénoncer des violences physiques, sexuelles et psychologiques subies dans l'enfance. Lauriane Delanoë, vous avez rencontré les deux hommes qui déposeront les premiers dossiers. Ils ne se connaissaient pas il y a quelques mois et ils se retrouvent liés dans ce combat. Attention, leurs témoignages sont difficiles à entendre.
2: Cet après-midi-là, Olivier accueille Philippe chez lui dans son village perché sur une colline près de Nice.
4: Qu'est-ce que je vous sers à boire ?
2: Olivier, 50 ans, blagueur.
4: C'est l'eau aussi pour la voie.
2: Et Philippe, 63 ans, plus réservé, se rencontre pour la première fois.
4: À notre rencontre. On se voit enfin. C'est maintenant quasiment 7 mois qu'on se parle par téléphone, par internet et c'est précieux. Moi, je suis très ému. Je suis très ému parce que Olivier, je me rappelle, la première fois que je t'ai appelé. Bon, je t'ai raconté en deux mots mon histoire et tu m'as dit, mais c'est marrant, parce que ton histoire, c'est un peu la mienne aussi. Enfin, le volet sombre.
2: Ce volet sombre, ce sont les violences qu'ils ont subies, enfants, dans des établissements de la congrégation des frères des écoles chrétiennes. Pour Philippe Cheminot, c'était du CM1 à la 4e, à Saint-Germain-en-Laye, dans les Yvelines, au début des années 70.
4: J'ai été victime de violences physiques. On appelle ça de la torture blanche, c'est-à-dire des positions où on était immobilisé pendant toute l'heure du cours, avec par exemple un dictionnaire à porter avec ses mains au-dessus de la tête. Et les claques qu'on recevait ou les coups de poing étaient extrêmement violents. Moi, j'ai vu des tas de camarades qui se sont tombés à la tête sur le radiateur. Moi, j'ai eu un œil tuméfié, j'ai eu la cornée raflée. Donc ça, c'est la première chose que j'ai vécue. La deuxième chose que j'ai vécue, c'est des attouchements sexuels de la part d'un prêtre au moment de la confession. Voilà.
2: Près de 10 ans plus tard, à 600 km de là, à Mende, en Lozère, Olivier Boulet vivra des violences très proches.
4: Je me souviens de punitions où il fallait qu'on reste à genoux sur une règle en fer ou sur les bords des marches. Et surtout, les fessées, cul nu, debout sur le bureau. On était terrorisés en permanence, en prison, quoi.
2: Olivier se souvient en particulier de son enseignant en CE1.
4: Le frère Paul m'a violé. Il m'a gardé à plusieurs récrés pour pouvoir profiter de moi. Et donc, il m'a forcé à lui faire une fellation. Voilà. Il est décédé aujourd'hui. Mais ça ne m'apaise pas du tout de savoir qu'il est mort. Je leur en veux beaucoup aux Lassaliens parce que c'était quelque chose d'institutionnalisé de maltraiter les enfants. On est plus de 300 victimes. Ça s'étend sur 60 ans, quoi. C'est terrifiant. Ils veulent rien entendre.
2: Face à tous ces témoignages, la congrégation des Lassaliens a demandé pardon cet été aux anciens élèves victimes. Elle les oriente vers sa cellule d'écoute créée en 2014. Près de 80 personnes ont ainsi été indemnisées ces dernières années. Pas Philippe ni Olivier dénoncent une empathie de façade et la clause de confidentialité prévue dans le protocole. Aujourd'hui, ils se tournent donc vers la justice civile. Philippe nous explique.
4: C'est une action coordonnée et on va petit à petit déposer nos dossiers chez le même juge, dans la même ville, à Paris. Et on ne va pas chercher la responsabilité de la personne qui a été le criminel. Beaucoup sont morts. Et puis la prescription, ce sont des faits qui sont passés il y a 30, 40, 50 ans. Nous, ce qu'on veut, c'est que ce soit la congrégation qui soit condamnée pour manquement n'a pas protégé les enfants que nous étions et elle a laissé des personnes agir dans ces établissements sous sa responsabilité et elle n'a rien fait. Et on veut que la congrégation soit condamnée pour ça. Alors, à ce niveau-là, avec autant d'établissements et autant de victimes, c'est inédit. Ça sera une première historique.
24: Philippe et Olivier seront les premiers à déposer leur dossier pour aussi faire reconnaître les conséquences sur leur vie.
4: Ils m'ont cassé ma vie.
24: Philippe.
4: Ma trajectoire de vie a été totalement détournée à cause de tout ce que j'ai vécu. J'ai raté mon éducation, toute ma scolarité, mes études supérieures. J'ai pas eu de diplôme, j'ai rien eu. Il a fallu que je me rattrape derrière. Moi, je pense que j'aurais aimé être un scientifique. Que je n'ai jamais pu être. Et puis après, j'ai été coupé de mes émotions pendant des années. Mes parents, par exemple, quand ils sont morts, je n'ai aucun sentiment pour eux. Et je n'ai jamais compris pourquoi je n'ai pas d'émotions quand mes parents décèdent. Ce n'est pas normal. Et maintenant, je comprends ça. Et je demande des comptes à la justice française.
5: Et ce n'est pas de la vengeance, hein, c'est de la justice.
24: Précise Olivier.
5: Parce que la justice, c'est de la reconnaissance. Et voilà, j'espère que ça, c'est le premier doigt dans une porte qu'on va ouvrir. Pour toutes les victimes. Moi, je suis prêt à la bataille.
24: Et avec les autres victimes, membres de leur association, ils s'attendent à une procédure longue et difficile.
3: Témoignage très fort recueilli par Lauriane Delanoë dans le choix de France Info. Dans un instant, une nouvelle technologie très prometteuse pour guérir les cancers du sein. Alors qu'Octobre Rose commence, ce sera après un tour complet de l'actualité.
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3: Avec vous, Maureen Suignard, à 6h moins le quart et à la une ce matin, le gouvernement qui présente son budget pour 2027.
6: Le Premier ministre entend faire 54 milliards d'euros d'économies. Toute une série de mesures sont donc proposées, comme la désindexation de certaines retraites, le gel des APL, la réduction de niches fiscales ou encore la fiscalisation des ruptures conventionnelles. Mais c'est pour demander plus de moyens, justement, qu'une partie des lycéens se mobilise depuis plusieurs jours. 356 établissements touchés par le mouvement. Hier, le préfet de police a annoncé également qu'il saisissait la justice contre le maire France Insoumise de Saint-Denis pour provocation à commettre un délit. Bali Bagayoko s'est rendu devant un lycée de la ville cette semaine et a affirmé que la violence pouvait parfois être légitime. Une amende requise contre Robert Ménard, 7 500 €. Le maire de Béziers a refusé de célébrer un mariage il y a 3 ans. L'homme était sous OQTF, sous obligation de quitter le territoire. La décision sera rendue le 1er décembre prochain. Et puis à la veille d'un match de Ligue des Nations de football pour le Portugal, Cristiano Ronaldo annonce quitter la sélection. La légende du foot de 41 ans était restée sur le banc de touche dimanche lors du précédent match. Il a ensuite zappé plusieurs entraînements. Cristiano Ronaldo dit qu'il dira la vérité sur les raisons de son départ très prochainement.
3: C'est la première cause de mortalité par cancer chez les femmes. Octobre Rose commence campagne contre le cancer du sein pour inciter les femmes à se faire dépister. Et à cette occasion, parlons d'une prouesse technique des chercheurs de l'Institut Curie à Paris. Ils utilisent des puces électroniques, ils y déposent un bout de tumeur et cela permet à la fin de trouver plus facilement et plus rapidement quel traitement sera le plus efficace. Un essai clinique doit commencer l'année prochaine à Delors d'Agnier pour tester cette médecine ultra personnalisée.
8: Dans son laboratoire, Stéphanie Descroix montre fièrement un petit carré de plastique transparent.
9: Alors ce que je vous montre, c'est ce qu'on appelle une puce. C'est un tout petit objet grand comme une pièce d'un euro, dans lesquels on a des canaux, des réservoirs, et dans lesquels on va reconstituer en 3D des tumeurs in vitro qui vont mimer ce qui se passe à l'intérieur du patient.
8: La chercheuse a prélevé un bout de tumeur à une patiente atteinte d'un cancer du sein métastatique. Elle l'a placée avec du collagène dans cette puce qui est chauffée à 37 degrés, la température de notre corps. Et Anna Vasquez, ingénieure sur le projet, injecte des médicaments, chimiothérapie, immunothérapie ou anticorps pour observer la réaction de la tumeur.
9: À l'intérieur de ces puces, qui sont faites en plastique, on met notre tumeur qui a été dissociée, donc avec du collagène pour donner une sorte de matrice et un support à nos cellules. Et ensuite, sur chaque côté, il y a 2 canaux dans lesquels on va mettre les milieux. Donc c'est soit les chimiothérapies, soit un milieu qui est sympathique pour les cellules, qui est très boosté en œstrogènes notamment ou en d'autres types de molécules.
8: Si les cellules cancéreuses meurent, c'est gagné. Le bon traitement est identifié. L'enjeu, c'est de donner rapidement l'information aux médecins et ça met une grosse pression sur les épaules de la chercheuse du CNRS, Stéphanie Descroix.
9: Vous imaginez un peu le stress que c'est pour moi de donner une information à un clinicien. À terme, l'objectif, ce serait de récupérer les échantillons des patients et en moins d'une semaine donner l'information au clinicien qui, lui, en amont, nous dira « Cette patiente-là, elle est éligible pour les médicaments A, B, C, D, E. C'est cela qu'il faut que tu testes. » On les teste et on lui dit « Bah alors nous, dans la puce,
7: c'est le médicament A qui est le meilleur pour elle.
24: Ça fonctionne sur des souris. L'équipe de l'Institut Pasteur est capable d'identifier en 4 jours seulement le traitement qui va stopper la progression d'un cancer du sein métastatique. Ils doivent maintenant tester ces puces à grande échelle avec des patientes avant de pouvoir généraliser ce dispositif.
3: Merci Anne-Laure Danier. Comment compte-t-il trouver 54 milliards d'euros d'économies pour l'an prochain? Le gouvernement va dévoiler ses projets pour les budgets de l'État et de la Sécu 2027 officiellement aujourd'hui. Alors ce que l'on sait déjà, c'est qu'il y aura 5,5 milliards d'économies sur les retraites. C'est le ministre du Travail, Jean-Pierre Farandou, qui l'annonce dans une interview au magazine Challenge. Bonjour Louise Buyens.
10: Bonjour.
3: Alors comment le gouvernement compte-t-il faire contribuer les retraités?
10: Alors en temps normal, les pensions des retraités augmentent au même rythme que l'inflation. Pour faire des économies, le gouvernement va donc proposer de les sous-indexer. Elles augmenteront, mais moins vite que l'inflation. Les retraités les plus modestes seront épargnés, puisque ça concernera ceux qui touchent minimum 1260 euros par mois. Un peu plus de 4 milliards d'euros d'économies sont espérés, mais la répartition de l'effort n'est pas encore actée. Quel sera le niveau de sous-indexation? Est-ce qu'il y aura un gel à partir d'un certain montant? Le ministre du Travail renvoie aux députés qui devront se mettre d'accord pendant le débat parlementaire. La deuxième partie des économies, à hauteur d'environ 1,5 milliard d'euros, va porter sur le plafonnement de l'abattement fiscal dont bénéficient les retraités. Actuellement, un foyer de retraité peut retrancher jusqu'à 4 400 euros par an de ce qu'il déclare aux impôts. Le gouvernement veut mettre la limite à 3 000 euros. La mesure touchera donc les foyers qui touchent au moins 2 500 euros par mois.
3: Et Louise, pourquoi le gouvernement veut-il mettre à contribution autant les retraités?
10: Eh bien parce que les pensions pèsent lourd dans le budget de l'État. Elles représentent un quart des dépenses publiques, pas loin de 400 milliards d'euros par an. Et ce chiffre, il va encore s'alourdir de 13 milliards d'euros l'an prochain, prévient le ministre du Travail, Jean-Pierre Farandou, en raison du vieillissement de la population, oui, mais aussi du coût de l'indexation totale des pensions. L'équilibre affiché par le gouvernement dans ce budget, c'est de faire participer tout le monde, tout en préservant les plus modestes. Et d'après le dernier rapport du Conseil d'orientation des retraites, le niveau de vie des retraités est 2% au-dessus du niveau de vie de l'ensemble de la population. Alors après, faire contribuer les retraités, on le sait, c'est un sujet très sensible politiquement. Le dernier qui a voulu le faire, c'était Michel Barnier fin 2024 et il a été censuré. D'ailleurs, le gouvernement ne veut pas prendre toutes les décisions. Il laisse une partie des arbitrages aux mains des parlementaires. Jean-Pierre Farandou dit aussi que la question pourra être discutée chaque année par les syndicats et le patronat.
3: Merci beaucoup Louise Buyens pour ces précisions. Justement, on l'entendait il y a quelques minutes, ce dossier, il est évidemment explosif. Beaucoup de retraités dénoncent le fait de devoir participer à cet effort budgétaire, mais il est indispensable, selon Gilbert Stett. Il est professeur d'économie à la Neoma Business School et c'est un grand spécialiste du sujet des retraites.
11: De toute façon, le redressement de nos finances publiques est impératif. On ne peut pas ne pas le faire, ou sinon nous le payerons très cher. Et là, ça ne serait plus une désindexation des retraites, mais ça serait, comme tous les pays qui ont été au pied du mur, des ajustements beaucoup plus douloureux et violents pour l'ensemble de la population. Donc, le redressement des finances publiques est impératif et doit passer par un effort partagé par tous les segments de la population, que ce soit les actifs, les personnes en emploi, qui déjà connaissent une baisse du pouvoir d'achat salarial, puisque leur salaire augmente moins que les prix. Ça devrait être aussi les retraités, et puis un effort est demandé malgré tout aux entreprises également. Mais cet effort doit être général sur l'ensemble de la population, de façon à être massif, et puis il doit être équitable. Équitable, ça veut dire que non seulement l'ensemble de la population doit être sollicitée, mais elle doit l'être évidemment en fonction des moyens de chacun. Donc évidemment, les retraités, comme les actifs, comme les personnes en emploi, comme les personnes qui bénéficient de prestations, tout le monde devrait être sollicité pour améliorer la situation de nos finances publiques.
12: Est-ce que c'est compatible avec une période électorale qui s'annonce? Parce que dans un programme électoral, promettre des économies, ce n'est pas forcément très vendeur.
11: Promettre des économies, ce n'est pas vendeur. Ne pas en faire, ça serait nous amener dans le mur. Avec d'éventuelles conséquences encore plus douloureuses pour chaque Français, chaque citoyen. Déjà, vous voyez l'augmentation du prix de la dette, hein, l'augmentation des taux d'intérêt. La France emprunte plus cher que la Grèce, que le Portugal, que l'Italie. L'écart de taux d'intérêt entre la France et l'Allemagne est de près de 1,2%, 120 points de base, comme disent les économistes. C'est colossal. Et ça peut augmenter encore beaucoup plus si nous ne faisons pas les efforts nécessaires pour améliorer, pour redresser nos finances publiques. Donc, le prix à payer n'est pas anodin, c'est pas rien du tout, mais c'est pour éviter un prix à payer qui pourrait être encore plus douloureux, plus cher ensuite.
3: Le professeur d'économie à la Neoma Business School, grand spécialiste des retraites, Gilbert Sept sur France Info avec Julien Langlet. Il est 5h54, c'est une information France Info. Le Louvre lance une campagne de mécénat à l'attention de vous, chers auditeurs, à l'attention du grand public pour restaurer une partie du musée. C'est une première, il s'agit de la cour du Sphinx. Anne Chépeau, c'est un gros changement jusqu'à maintenant. Ces campagnes intitulées « Tous mécènes » servaient à acheter des œuvres.
13: Et ce n'est pas un hasard, car depuis un an et le vol des joyaux de la couronne, plusieurs incidents ont mis en lumière la vétusté des installations techniques et l'urgence à rénover le bâtiment. On peut citer notamment l'inondation de la bibliothèque du département des antiquités égyptiennes ou encore le risque d'effondrement d'un plafond au-dessus de la galerie Campana qui est d'ailleurs toujours fermée. Cet appel aux dons pour la cour du Sphinx acte que la rénovation du bâtiment est aujourd'hui la priorité pour la direction du musée.
3: Alors à nous se trouve la cour du Sphinx pour laquelle est lancé cet appel aux dons?
13: Dans l'aile de nom la plus fréquentée du musée, on est dans l'ancien palais du Louvre, à proximité de la Joconde, située au premier étage, et de la Victoire de Samothrace. Dans cette cour qui fait 500 mètres carrés, il y a une verrière à 20 mètres de haut. Sa rénovation est la première étape d'un chantier prévu pour durer 2 ans. Une verrière vieille de près de 100 ans et par laquelle l'eau s'infiltre, comme l'explique Adalbert Delaprelle de la maîtrise d'ouvrage du musée du Louvre.
14: On a une rupture de l'étanchéité de la toiture. Vous voyez, dans l'angle de la cour, on a des nombreuses fuites qui apparaissent au niveau des façades et qui viennent abîmer les revêtements en pierre. Il y a deux types de fuites. L'eau de pluie qui vient s'accumuler dans le cadre de fortes précipitations au niveau de la verrière qui n'est plus étanche et donc qui traverse les joints et qui arrive dans la cour du Sphinx. Et puis on a aussi des fuites qui sont liées aux équipements techniques eux-mêmes, qui sont dans le comble, qui sont alimentés par des réseaux d'eau qui sont très vétustes et qui vont être complètement purés dans le cadre des travaux.
3: Et ces infiltrations, Anne, ne sont pas les seuls problèmes de la cour du Sphinx?
13: Non, comme ailleurs dans le musée, l'été il y fait très chaud car la verrière fait effet de serre. Il est donc prévu d'installer un système de ventilation naturelle pour rafraîchir la cour. Et puis quand on y pénètre aujourd'hui, eh bien on est surpris par un bruit permanent et très présent.
14: Le bruit qu'on entend correspond aux équipements techniques de ventilation qui alimentent tout le salon carré du Louvre qui est juste derrière la façade sud de la cour du Sphinx. Et donc tous ces équipements vont être transférés. On va créer des nouveaux locaux techniques en toiture pour abriter ces centrales de traitement d'air et supprimer ce bruit qu'on entend.
3: En fait, Anne, la cour du Sphinx, elle résume plutôt bien une grande partie des problématiques auxquelles le Louvre doit faire face avec son bâtiment.
13: Oui, et c'est sans doute pourquoi elle a été choisie pour la campagne Tous mécènes. Ce chantier en préfigure d'autres à venir. L'objectif de cet appel aux dons est de récolter 800 000 euros pour la restauration de la cour, une somme qui ne couvrira pas le budget total du chantier. Le musée est aussi à la recherche d'entreprises mécènes, mais c'est une façon de montrer que tout le monde peut se mobiliser pour le Louvre. D'ailleurs, il n'y a pas de don minimal. La campagne ouvre aujourd'hui et elle va se poursuivre jusqu'au 19 janvier prochain.
3: Et si vous voulez faire un don, rendez-vous sur Tous mécènes. louvre.fr. Merci beaucoup. Anne Chépeau, à 5h57, c'est l'heure de vous dire bonjour Emmanuel Cuny.
15: Bonjour à tous.
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3: L'actu écho compilé en 3 titres. On commence avec le marché automobile français qui progresse en septembre.
15: Oui, les chiffres sont tout frais. Ils viennent à peine de tomber, communiqués par la plateforme automobile. Le mois dernier, les immatriculations de voitures neuves ont augmenté de 11,6% en rythme annuel. Il s'est immatriculé précisément 156 600 véhicules particuliers. Les ventes du groupe Stellantis, avec notamment les marques Peugeot, Citroën, DS et Opel, ont augmenté en septembre donc de près de 7%. Meilleur cru pour Renault, dont les immatriculations de voitures neuves ont progressé de 11%. Le grand succès revient à l'américain Tesla et ses voitures électriques sur le marché français, plus 62% le mois dernier sur un an.
3: Les grands livreurs de colis lancent le recrutement, Emmanuel, des saisonniers pour les fêtes de fin d'année.
15: Oui, c'est le cas notamment de La Poste et de la plateforme Amazon. Il s'agit de constituer d'ores et déjà les renforts pour répondre à l'augmentation attendue des flux de colis partout en France. Pour y faire face, La Poste entend recruter 3500 saisonniers, soit 500 de plus que l'année dernière à la même époque. Durant les deux derniers mois de l'année, La Poste peut être amenée à livrer jusqu'à 3 millions de colis chaque jour contre 1,5 million en temps normal. De son côté, Amazon prévoit de recruter 9500 saisonniers pour les fêtes dans ses centres de distribution, les centres de tri, agences de livraison dans l'Hexagone.
3: Un gros contrat remporté en Espagne par le groupe Veolia.
15: Le français leader mondial des services aux collectivités, dont la valorisation des déchets, va gérer la distribution de l'eau dans 8 communes catalanes, montant du contrat 1 milliard d'euros. Veolia considère aujourd'hui l'Espagne comme l'une de ses principales zones de développement et de croissance. Le groupe français est présent dans la péninsule ibérique depuis 160 ans.
3: Emmanuel, on vous retrouve à 6h23, ce sera France Info Éco.
15: Le gouvernement dévoile donc ce matin son projet de budget pour 2027. L'objectif fixé de redresser les finances publiques passera notamment par ce que l'on appelle les niches fiscales, ces dispositifs qui permettent dans certains cas de payer moins d'impôts. La Cour des comptes s'y est intéressée de près et fait quelques propositions. Nous regarderons cela évidemment de très près.
3: Merci beaucoup Emmanuel Cuny.
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3: Christine Peña, le temps orageux se maintient.
18: Mais oui, il se maintient, il viendra se caler entre l'Auvergne et l'Est du pays, l'Alsace, le Jura devrait être concerné. On a encore autour de la Méditerranée de fortes pluies, notamment ce matin, elles devraient s'atténuer et surtout plonger en direction de la mer entre le continent et la Corse. La Corse sera concernée également par les orages, mais plutôt dans l'après-midi. Et plus on va aller vers l'ouest, alors au nord de Bordeaux, et puis la Manche, le nord, et plus les éclaircies sont là, ça s'est grandement arrangé, et ça va s'arranger à partir de demain, et pour plusieurs jours, nous devrions avoir de nouveau un week-end assez calme. Les températures, 20 degrés, c'est souvent, Caen, Dijon, Clermont-Ferrand, 21 à Paris, comme à Lille et Rennes, 22 à Strasbourg et Toulouse, et 24 à Marseille.
3: Merci beaucoup Christine Peña, déjà 6 heures, pardon pour le retard, Simon Le Baron,
19: bonjour Simon. 24 secondes de retard, je crois que vous êtes pardonné. Merci William, à tout à l'heure. Bonjour à toutes et à tous, bienvenue sur France Info. Nous sommes le jeudi 1er octobre et vous l'avez dit William, il est 6 heures.
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19: Et à la une ce matin, Solène Cresson, bonjour.
20: Bonjour.
19: Le blocage des lycées qui continue de prendre de l'ampleur.
20: Le ministre de l'Intérieur reconnaît une extension du mouvement. Un lycée sur 10 bloqué hier et 3 enquêtes ouvertes pour des soupçons de violence policière. Vous entendrez un proviseur qui fait son maximum pour éviter les débordements. Première copie du budget du gouvernement déposée aujourd'hui. Le Premier ministre doit trouver les moyens d'éviter la censure. Retour dans le Gard et l'Hérault, redescendu en vigilance orange mais fortement touché par l'épisode méditerranéen. Les protections pour les règles remboursées pour certaines femmes aujourd'hui. Et puis Sophie Adnaud se prépare à rentrer sur Terre après une mission exceptionnelle dans l'espace. Elle se multiplie et le ministre de l'Intérieur déplore une montée de la violence dans les manifestations devant les lycées pour réclamer de meilleures conditions d'enseignement. Plus de 600 personnes interpellées hier, une centaine d'élèves et de personnels blessés. Et la police des polices est saisie de 3 enquêtes pour des soupçons de violence policière, notamment à Tours. Un jeune homme a été grièvement blessé à l'œil. Ses lésions sont compatibles avec un tir de LBD, affirme la procureure. Alors si le gouvernement appelle les forces de l'ordre au discernement, il demande aux élus de travailler à la sécurisation des établissements. Mais certains chefs d'établissement font déjà tout leur possible pour anticiper les violences. Marion Chantreau.
21: À l'image d'Yvon Manac, le proviseur du lycée de Fonsorbe dans l'ouest toulousain, il passe une partie de son temps sur les réseaux sociaux pour éviter des débordements dans son lycée comme c'est arrivé encore hier.
22: Sur Snapchat, il y a eu des propos qui n'étaient pas acceptables. Donc là, on a réussi à identifier, là ce sont des élèves par contre, qui ont tenu des propos que je n'accepte pas. Et donc j'ai reçu ces élèves hier, je leur ai annoncé que j'engagerai une procédure disciplinaire les concernant. Quand on les reçoit, ils sont tout penauds.
21: Et ce qu'on n'imagine pas non plus, c'est que ce proviseur, qui est aussi secrétaire académique du syndicat national des personnels de de direction appelle les voisins de son lycée pour leur demander de rentrer leur mobilier qui pourrait être utilisé par les manifestants.
22: Par exemple, j'ai un McDo qui est à côté. Je leur ai laissé un message en disant, écoutez, les poubelles, essayez de les rentrer. Il y a un Intermarché, j'ai eu le directeur de l'Intermarché. Je le sais 24 heures à l'avance, donc j'ai le temps si vous voulez d'anticiper.
21: Pendant les manifestations, Yvon Manac reste toujours devant son lycée.
22: Il faut s'assurer que les élèves qui souhaitent rentrer puissent rentrer, qu'ils soient en sécurité. Notre problème, souvent, ce n'est pas nos élèves. Des éléments extérieurs qui viennent, qui se croient tout permis, et c'est à partir de ce moment-là qu'on peut avoir des débordements.
21: À Pamiers, en Ariège, où des débordements ont eu lieu hier, les lycées seront sécurisés par les policiers municipaux et nationaux.
0: Marion Chantreau, ici Occitanie, pour France Info. La mobilisation doit se poursuivre aujourd'hui devant les lycées et les deux principales organisations étudiantes appellent à se joindre à la contestation.
19: Le gouvernement présente sa copie pour le prochain budget.
0: Alors que la dette s'aggrave, que l'inflation s'envole, il prévoit bien 54 milliards d'euros d'économies avec le gel du point d'indice des fonctionnaires ou une taxe plus lourde pour les exploitants d'autoroutes et d'aéroports. En cette année présidentielle, Audrey Tison, gouvernement multiplie aussi les appels à la responsabilité pour faire passer ces mesures.
1: L'intérêt général nous oblige. C'est la formule que le Premier ministre a lancée dès hier. Il alerte sur la menace d'une dette qui explose avec les taux d'intérêt. Cela rend nécessaire l'adoption d'un budget de redressement, insiste Sébastien Lecornu, qui se dit ouvert au compromis. Plusieurs ministres espèrent que les oppositions vont jouer le jeu de la responsabilité. J'ai l'impression que certains se disent qu'on peut avancer sur ce budget et le songer cet été, après l'élection, glisse une ministre qui a entendu Marine Le Pen sur ce thème. On va voir qui espère vraiment arriver au pouvoir. Ceux-là ne pourront pas se passer d'avoir un budget pour 2027, sinon ils vont voir leur premier mois de mandat handicapé, ajoute un conseiller de l'exécutif. Beaucoup dans le gouvernement doutent d'obtenir de l'aide du Parti Socialiste. Un cadre centriste ironise, à quelques mois de la présidentielle, on a l'impression d'être dans un stade où les gens crient « Qui ne censure pas n'est pas de gauche ».
0: Audrey Tison, et à gauche, ce soir il y a débat, le deuxième entre les cinq candidats pour la primaire PS Place Publique. Le premier tour du scrutin a lieu dans une semaine.
19: Il est 6h05, le Premier ministre israélien dénonce une tentative d'attaque terroriste sur le vol Fly Dubai.
0: Pour lui, ça ne fait pas de doute, c'est bien pour provoquer le crash de l'avion que le copilote de ce vol Dubaï-Tel Aviv a poignardé le pilote en plein vol. Les passagers ont réussi à maîtriser l'assaillant, à redresser l'avion aussi qui a chuté à pic pendant de longues secondes. Les 174 passagers majoritairement israéliens qui venaient de Dubaï sont tous sains et saufs. Ils ont pu prendre un autre avion qui a atterri hier soir en Israël. Le pilote de nationalité indienne, poignardé, est en train d'être soigné, qualifié de héros par le Premier ministre indien Narendra Modi. Le Gard et l'Hérault sont en vigilance orange face au risque d'inondation. Ce matin, le pire semble passé, le niveau des cours d'eau baisse, mais si l'épisode méditerranéen se décale, des maisons, des magasins sont inondés. Certains habitants ont dû être évacués. À Montpellier, on a vécu une journée bien perturbée hier, Estelle Romer.
2: Des trombes d'eau sont tombées par endroits dans la journée. De quoi perturber le planning des Héraultais, pourtant habitués aux épisodes Cévenol.
4: On réorganise, donc on sait ce qu'il faut faire, il faut faire attention, et puis voilà quoi. Je vois que c'est le déluge, donc je vais patienter un petit peu.
5: Des gros coups de pluie, mais je sais que c'est fort.
25: Disons, quand il y a une alerte, je sais que c'est sérieux et qu'il faut la prendre au sérieux.
0: Emilien n'est pas allé au travail pour pouvoir garder sa fille, Cléo.
26: Je partais déposer ma fille à la crèche, alerte rouge, et puis l'appel de la crèche dans la foulée pour nous dire que la crèche était fermée. Donc ouais, voilà, compliqué, il a fallu s'organiser avec le travail, je suis toute seule avec elle cette semaine, donc j'ai dû me réorganiser après mon employé ne pouvait pas venir, et puis voilà.
0: Beaucoup d'écoles, commerces et entreprises ont fermé la porte.
4: Je démarre le travail plus tôt et quand j'ai vu les dégâts, j'étais obligé de m'arrêter. On est obligé de s'adapter.
0: C'est le cas du fournil du Nombre d'Or, boulangerie à Montpellier Centre.
27: Voilà, j'ai appelé les deux salariés qui devaient venir pour leur dire que c'était pas la peine, qu'ils seraient en congé ce jour-là.
0: Florence est la gérante.
27: S'il n'y a pas d'affluence, il n'y a pas de chiffre, donc autant rentrer. Il faut pouvoir rentrer. On a déjà travaillé avec un épisode méditerranéen. Là, c'est la première fois qu'on a ce type d'alerte.
0: Comme beaucoup d'Héraultais, elle garde un œil constant sur la météo et les alertes pour les jours à venir. Estelle Romer, ici Héro pour France Info, et ça s'améliore franchement. À l'instant, Météo France publie sa nouvelle carte de vigilance et il n'y a plus de vigilance orange dans le sud. Les écoles et les crèches rouvrent normalement. Et sous l'effet du réchauffement du climat, les glaces
20: glaciers souffrent en Suisse. Ils ont rétréci de 5% cette année à cause des canicules à répétition. Et d'après les scientifiques, le volume global des glaciers suisses a diminué de près de 20% en seulement 5 ans.
19: Certaines protections féminines réutilisables, remboursées par la Sécurité sociale à partir d'aujourd'hui.
20: Et l'objectif est de lutter contre ce qu'on appelle la précarité menstruelle. Ces femmes qui ne peuvent pas se protéger correctement une fois par mois. La mesure concerne uniquement des produits vendus en pharmacie. 6,5 millions de Françaises peuvent potentiellement en bénéficier, Anne Le Gall.
6: Pour une femme qui a ses règles, l'achat de serviettes ou tampons coûte 100 à 150 euros par an en moyenne. Et désormais, les femmes de moins de 26 ans sans condition de ressources pourront bénéficier chaque année de deux coupes ou deux culottes menstruelles remboursées à 60% par la Sécurité sociale. Pour les bénéficiaires de la complémentaire santé solidaire, la prise en charge sera même de 100%, quel que soit l'âge. De nombreux pharmaciens indiquent avoir passé commande de ces produits, mais ils n'ont pas tous été livrés. Clarisse Romont tient la pharmacie de la gare à Vanves dans les Hauts-de-Seine.
7: Il y a un cahier des charges assez drastique. Il faut que les laboratoires qui les commercialisent soient agréés. Je pense que ça va se mettre en route progressivement. Les pharmacies seront livrées, mais au 1er octobre, ce sera peut-être un peu juste pour venir nous en demander.
6: Effectivement, le cahier des charges de ces produits a été publié cet été au Journal officiel. Il précise les critères de composition et de qualité de ces protections prises en charge par la Sécurité sociale.
20: Anne Le Gall.
19: Et puis c'est la fin d'une mission pas comme les autres qui approche pour Sophie Adnaud.
20: Allez hop, bientôt fini le boulot à 400 km au-dessus de la Terre. L'équipe

0: Je sais qu'il a déjà été chauffé.
1: Avec une envie de transmettre et de vulgariser.
2: Bonjour et bienvenue dans un nouvel épisode de La Science du Dimanche Matin avec Sophie à bord de la Station Spatiale Internationale.
1: D'ici quelques jours, normalement, Sophie Adnaud rentrera donc sur Terre aux côtés de ses trois camarades de mission, Jessica Meir, Jack Hathaway et Andrei Fedyaev.
2: Les radiations, on ne les sent pas. On ne les entend pas. Et pourtant, elles sont bien là.
3: Le retour de Sophie Adnaud sur Terre, raconté par Olivier Aymand.
4: Merci beaucoup, Solène Cressant et Christine Peña. Bonjour.
3: Bonjour.
4: On va regarder avec vous la météo.
3: Mais
4: ça s'améliore nettement sur le sud.
3: Oui, alors, nettement. C'est progressif quand même. Ce matin, on a encore pas mal de pluie, des orages encore. Ça vient se caler surtout sur les Bouches-du-Rhône. Nous avons le Var également. Et nous avons voilà, les plus fortes pluies qui vont plonger en mer. Et elles seront vraiment entre littoral et la Corse. Alors, sur le littoral, on peut avoir des phénomènes tourbillonnaires. Il faut quand même faire attention. Et puis en Corse également, vous aurez des orages. Et sur le reste du continent, il pleut. Il y a encore des orages qui viendront se caler sur les régions les plus à l'est. C'est vrai que plus on va vers l'ouest et le nord, et plus on voit les éclaircies et le beau temps s'installer pour plusieurs jours.
4: En tout cas, la vigilance rouge est levée sur le Gard.
3: Et orange également.
4: Et orange également. On est en jaune. Et on va y revenir justement dans le Gard et dans l'Hérault dans une minute.
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4: Il est 6h11 et à suivre, que pensent les retraités de l'effort que le gouvernement compte leur demander? Effort de 5,5 milliards tout de même. Reportage et témoignages tout à l'heure à 6h20. Un avion rempli de passagers israéliens a-t-il échappé de justesse à une tentative d'attentat? C'est un miracle en tout cas qu'il ne se soit pas écrasé, nous dira le spécialiste aéronautique Michel Polacco dans 3 minutes. Mais tout de suite, quels dégâts donc dans le Gard et dans l'Hérault après les pluies diluviennes d'hier?
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4: Il est tombé l'équivalent d'une baignoire par mètre carré, c'est ce que dit la préfète du Gard. Mais le plus dur est passé, la vigilance rouge est levée, les deux départements, Gard et Hérault, repassent en jaune et ce matin, les écoles vont rouvrir leurs portes. Enfin, pas toutes, sans doute, puisque certaines ont été endommagées, comme ce lycée de Saint-Germain-de-Rivière, on est au nord de Montpellier, où les internes qui étaient sur place hier ont eu une belle frayeur, Sébastien Berriot.
8: Des précipitations très fortes et de l'eau qui s'infiltre en quantité dans le bâtiment. Une partie de la structure du lycée a fini par céder à la mi-journée alors que les élèves déjeunaient dans le réfectoire.
9: On était en train de manger et la cantine, y a tout qui s'est effondré d'un coup. Tout le plafond s'est effondré et déjà avant il y avait de l'eau qui sortait dans la cantine. Surtout les chambres des premières, en fait ça a pété le plafond et tout est tombé dans les chambres. Et nous les chambres des secondes, même dans les dressings et tout, il y a plein d'eau qui ont coulé et plein de stores qui sont cassés, il y a tout l'eau qui est rentrée.
10: Oui, moi j'étais à 5 cm du toit qui est tombé. Et en fait, je ne m'attendais pas à ce que l'infrastructure du plafond en elle-même tombe d'un coup. Alors oui, j'avoue, ça fait un petit peu un choc. J'espère qu'il y aura des infrastructures nouvelles.
8: Heureusement, pas de blessés. Le lycée est évacué et fermé. Les internes relogés à quelques dizaines de mètres de là dans un gymnase prêté par la communauté de communes. La solidarité s'est mise en place. Le maire de Saint-Clément, Jérôme Pouget, lui s'est occupé des repas.
11: Nous avons des repas qui sont des repas d'urgence pour nos écoles élémentaires qu'on a apportées. Donc il y a 200 rations qui ont été apportées. Alors des rations de choses qu'ils n'aiment pas forcément, de la betterave, de la salade, des raviolis. Mais en tout cas, on leur a fourni de quoi se rester ce soir.
8: Une première nuit sur des lits de camp. Avant le passage des experts aujourd'hui, Kamel Chibi est le vice-président de la région Occitanie en charge des bâtiments.
12: On a prévu des équipes ce matin. On attend de voir que la vigilance rouge soit levée pour que les équipes puissent venir travailler. On a les équipes régionales de maintenance chez nous. En espérant qu'on puisse rapidement sécuriser avec un idéal, c'est celui que dès ce week-end, on puisse mobiliser les entreprises en urgence. Dès lors qu'on sort de la vigilance rouge pour que dès lundi matin, à minima, les internes puissent revenir à l'internat. Et puis la restauration, je pense qu'on va avoir un gros impact. On va pouvoir le mesurer dès lors qu'on a les équipes qui seront passées.
8: Les fortes pluies ont aussi provoqué des dégâts dans l'école maternelle de la commune qui a été envahie par les eaux.
4: Commune de Saint-Clément-de-Rivière, donc près de Montpellier. Reportage de Sébastien Berriot du réseau ICI, réseau des radios locales de Radio France.
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4: Bagarre dans la cabine de pilotage, terrorisme, tentative de suicide.

0: Que s'est-il passé hier à bord de l'avion Dubaï-Tel Aviv de la compagnie Fly Dubai? Le copilote aurait poignardé le commandant de bord, l'appareil a brutalement décroché. Les 174 occupants, dont 166 Israéliens, ont paniqué, on les comprend. Mais grâce au courage du pilote, des membres d'équipage et des passagers, ce matin tout le monde est en vie. Le gouvernement israélien dénonce une tentative d'attaque terroriste djihadiste. Ni les Émirats Arabes Unis, ni la compagnie ne confirment pour l'instant cette version. Mais ce qui est sûr, d'après le journaliste et aviateur Michel Polacco, spécialiste en sécurité aérienne, c'est que c'est un miracle que l'avion ne se soit pas écrasé.
1: D'abord, j'ai vu que la séquence catastrophe, si on peut dire, a duré presque 40 minutes, entre le moment où le copilote a fait descendre à une vitesse absolument astronomique, puisqu'à un moment donné, la vitesse sol de l'avion, mais évidemment, il est en descente, est de 598 nœuds, alors que sa vitesse de structure est de 370 nœuds, c'est-à-dire que normalement, il aurait pu se rompre en vol. Bon, il a perdu quand même une partie de sa gouverne de direction, ce qui évidemment n'a pas rendu le pilotage plus tard facilement. Deuxièmement, le commandant de bord, qui a été poignardé par le copilote, a quand même réussi à transmettre un code transpondeur Alpha 7500 pour faire savoir autour qu'il y avait une tentative de détournement. Et il a réussi à maintenir le loquet d'ouverture de la porte sur l'ouvert. Des passagers ensuite ont réussi à se rendre maître. Et ça a duré très longtemps, le combat à l'intérieur du cockpit. On réussit à se rendre maître. Dans cette phase, l'avion était très turbulent, très turbulent. Ils ont réussi à se rendre maître du pirate et du fou, quoi, du suicidaire, du bonhomme qui faisait ça, du terroriste pour moi. Et la troisième chose, c'est quand même, il y avait un équipage de secours, si je puis dire, dans l'avion, par un heureux hasard, qui avait la compétence pour piloter cet avion, et d'autant plus de compétence que l'avion était quand même très abîmé et qu'il a fallu le piloter sans gouverne de direction. Donc vous voyez, il y a quand même une accumulation de miracles.
2: Est-ce que pour vous, ça ne fait aucun doute que c'était une tentative d'attentat sur le sol israélien, comme l'a dit le Premier ministre Benjamin Netanyahou?
1: Alors, tentative de destruction de l'avion avec ses passagers, tentative de suicide avec l'avion avec ses passagers, ça ne fait absolument aucun doute. C'est un acte totalement délibéré, y compris le fait que le commandant de bord ait été poignardé par le copilote. Ensuite, le moment où ça s'est passé, c'est-à-dire lorsque l'avion arrive au-dessus du territoire jordanien, c'est-à-dire qu'il est à peu près un quart d'heure, 20 minutes de son atterrissage à Tel Aviv, c'est le bon moment, si on peut dire, pour monter une opération terroriste, parce que, évidemment, ça peut surprendre les Israéliens qui n'auraient pas eu le temps de se retourner. Et en fait, si le commandant de bord ne s'était pas battu avec le copilote, s'il n'avait pas envoyé ses messages d'alerte, eh bien, l'avion aurait sans doute continué sur sa trajectoire et il aurait peut-être réussi à s'écraser sur une cible qu'il avait prévue. Le commandant de bord qui s'est battu a quand même réussi à ralentir les choses. Ensuite, les passagers ont réussi à rentrer dans le cockpit et ont participé à maîtriser le terroriste. Donc voilà, oui, je pense qu'il visait Israël. Je pense que quand il a vu que ça commençait à se compliquer, que le commandant de bord continuait à faire des gestes contraires, etc., qu'il n'avait pas réussi à le tuer, finalement, il a décidé de s'écraser à peu près là où il se trouvait. C'est donc là qu'il y a eu cette phase de descente absolument astronomique. Il est descendu en fait à plus de 10 000 pieds minute. Ça représente un taux de chute de 3 000 mètres à peu près à la minute. C'est absolument énorme. Voilà, il a changé d'objectif. Il a décidé de casser son avion avec ses passagers et de se suicider. Mais je pense que la cible, c'était Israël.
0: Le spécialiste aéronautique Michel Polacco, invité de France Info avec Julien Langlais.
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0: Il est 6h19 et bonjour Maureen Suignard. L'info en une minute avec à la une ce matin le mouvement lycéen qui s'étend en France.
4: C'est ce qu'affirme le ministre de l'Intérieur. 10% des établissements touchés, les élèves mobilisés dénoncent les conditions dans lesquelles ils doivent étudier. Laurent Nunez a aussi appelé les forces de l'ordre à un usage de la force strictement proportionné. 3 enquêtes de l'IGPN ont été ouvertes. À Tours, notamment, un lycéen a été blessé à la tête et hospitalisé. Selon le procureur, les lésions sont compatibles avec un tir de LBD. Retour progressif à la normale dans le sud de la France. Plus aucun département en vigilance orange pour les pluies inondations. Les écoles du Gard et de l'Hérault vont pouvoir rouvrir aujourd'hui. Plusieurs changements ce 1er octobre. Les prix repères du gaz augmentent de 6,3%. Les franchises médicales augmentent également. Mais les cups et les culottes menstruelles pour les moins de 26 ans et les plus précaires peuvent être remboursées désormais en pharmacie. Et puis c'est une nouvelle année catastrophique pour les glaciers suisses. Selon une toute dernière étude, ils ont rétréci de 5% cette année, de 20% en 5 ans, la faute aux canicules à répétition et au manque de neige.
0: À quelle sauce les retraités vont-ils être mangés ? Le gouvernement Le Cornu présente ce matin ses arbitrages dénitifs. Comment économiser 5,5 milliards d'euros sur les pensions ? C'est l'un des aspects du budget qui va être présenté ce matin. On connaît déjà les pistes. Un gel de certaines retraites, une désindexation pour d'autres, c'est-à-dire qu'elles augmenteraient moins vite que les prix, une remise en cause encore de l'abattement fiscal de 10%. Alors qu'en pensent les premiers concernés ? Eh bien, écoutons ceux qui ont répondu au micro France Info du Marie Lecomte à Montigny-les-Cormeilles dans le Val d'Oise. Et vous allez l'entendre avec une certaine amertume, car ces retraités, bien souvent engagés auprès de leurs proches ou dans des associations, prennent très mal le fait d'entendre qu'ils doivent faire un effort.
5: Dans leur petit local, au pied des tours de cette cité de banlieue, ils ne sont quasiment que des retraités à faire tourner l'antenne du Secours Populaire.
6: Moi, je suis là le matin à 8h et je repars à 17-18h. En fait, on travaille. Et c'est parce qu'on veut bien.
7: Mais c'est un travail qui n'est pas tellement reconnu.
5: Serge, Dominique, Martine et Lucien étaient cuistots, enseignantes, secrétaires de mairie et documentalistes.
8: Moi, je ne veux pas qu'on tape sur les retraités. On nous a tapé dessus toutes les années que nous avons travaillé. Quand on voit toutes les augmentation sans parler de l'essence. S'il y a ça, eh bien, la logique voudra qu'on ne pourra plus aider.
9: C'est vrai qu'on retourne toujours sur les retraités en disant qu'ils sont mentis. On n'est pas plus mentis que les autres. Simplement qu'on a épargné toute notre vie, ce qui nous permet aujourd'hui peut-être d'avoir un bien et de pouvoir en profiter.
10: Les 200 milliards d'aides aux entreprises, on dit qu'on ne veut pas y toucher. Les grands milliardaires, on ne veut pas y toucher. Ce n'est pas possible. Enfin, on ne peut pas ponctionner les petits pour épargner les gros. Or, c'est ce qui se fait aujourd'hui.
5: Tous sont engagés dans une, deux ou trois associations. S'ils sont froissés, c'est qu'ils ont le sentiment que le gouvernement les cible parce qu'ils méprisent leur rôle dans la société.
10: L'État se décharge sur les associations de ce qu'il ne fait pas.
8: Si nous, on n'est pas là bénévoles retraités, mais l'antenne de Montigny, elle ne marche pas.
6: C'est vrai qu'on permet à d'autres de vivre plus facilement qu'ils ne feraient sans nous.
5: Dans le cadre associatif, mais aussi dans le cadre familial.
8: J'aide mes enfants, comme beaucoup de papy-mamie, ce qui permet de faire des économies de garde, de nourriture, parce que on nourrit les petits-enfants aussi.
10: Les enfants, ils ont eu besoin d'une deuxième voiture, donc je les ai aidés à acheter la deuxième voiture. On part en vacances ensemble, on paye la location, ils ont des petits salaires, ils ont besoin de ça. Tant qu'on peut, on fait, comme on le fait ici pour les gens qu'on côtoie.
5: Dans le petit groupe, au fond, personne n'a envie d'être poussé à se désengager par manque de moyens ou par colère, mais pour protester, ils disent qu'ils attendent les élections en mai.
0: Le reportage de Julie-Marie Lecomte dans le Val d'Oise. Et alors que le gouvernement, on le disait, s'apprête à dévoiler ce projet de budget 2027, on parle des niches fiscales avec vous, Emmanuel Cuny. Bonjour Emmanuel.
11: Bonjour à tous.
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0: Pardon madame, certaines niches, Emmanuel, vont-elles être rabotées? En tout cas, ces dispositifs qui permettent de payer moins d'impôts sont bien dans le débat sur le redressement des finances publiques.
11: Oui, alors les niches fiscales représentent aujourd'hui une nébuleuse. On est à 470 systèmes dérogatoires. On en comptait 400 au début des années 2000. Il y a donc eu une inflation de ces dispositifs créés au fil des alternances politiques pour soutenir certains secteurs de l'économie, l'immobilier, l'emploi à domicile ou compenser des situations personnelles difficiles, les invalidités, la précarité, les personnes âgées, etc. Alors ces niches fiscales peuvent aussi prendre la forme d'exonération d'impôts, de taux réduits, de déduction de certaines dépenses du revenu imposable, etc. etc.
0: Donc on comprend bien que ça représente un avantage pour certains contribuables, mais aussi un coût pour l'État.
11: Ben oui, et on parle d'ailleurs de dépenses fiscales, puisque des exonérations d'impôts, c'est de l'argent en moins, de l'argent qui ne rentre pas dans les caisses publiques. En 2024, le coût estimé de la totalité des niches était de 89,5 milliards d'euros. On est monté à 92 milliards en 2025. Donc cela représente un quart des recettes fiscales. Quant à leur efficacité, elle reste vraiment à prouver. En tout cas, elle reste mal mesurée.
0: Alors, quelles sont les pistes pour atténuer l'effet de ces dispositifs sur les finances publiques?
11: Eh bien, dans un rapport qui vient d'être publié à la veille, justement, de la présentation du projet de budget, le Conseil des prélèvements obligatoires, qui dépend en fait de la Cour des comptes, juge ces niches fiscales trop nombreuses et trop instables. Les membres du Conseil préconisent une remise en question systématique de ces dépenses à la charge de l'État. Une des mesures phares serait de les limiter dans le temps, d'en publier plus précisément qu'aujourd'hui une évaluation complète pour décider de leur reconduction ou non, et sans que cela ne soit débattu et tranché au Parlement.
0: Ouais, contourner, éviter le Parlement, ça éviterait, Emmanuel, certaines dimensions politiques parfois de ces exonérations fiscales.
11: Bah oui, les fameux cadeaux fiscaux que l'on attribue à certaines professions, certains secteurs ou branches d'activité. Alors, dans la même veine, l'organisme qui dépend de la Cour des comptes, je rappelle, préconise d'élargir l'assiette de calcul de ce que l'on appelle la contribution différentielle sur les hauts revenus, un impôt créé en 2025 pour fixer un taux d'imposition minimal aux ménages les plus fortunés. Alors, élargir à qui et dans quelle proportion, le sujet est sur la table.
0: Emmanuel Cuny, France Info Éco, merci.
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0: Et nous sommes aux États-Unis avec Loïc Piala. Bonjour Loïc.
13: Bonjour à tous les deux.
0: Vous nous parlez ce matin de America, le chatbot, le robot conversationnel qui est censé aider les Américains dans toutes leurs démarches administratives ou presque.
13: Oui, c'est Donald Trump lui-même qui l'a présenté mardi, juste avant de rencontrer les leaders de l'intelligence artificielle pour un déjeuner. L'IA, c'est un sujet brûlant aux États-Unis depuis quelques semaines. Et c'est l'IA de Google, hein, Gemini, et de Twitter, Grok, qui alimente ce moteur de recherche America.gov, un projet piloté par l'un des cofondateurs de Airbnb. La page d'accueil ressemble à celle de Google, hein, épurée avec un message « Hello America » et une barre de recherche. Très simple d'utilisation. Donald Trump voulait une porte d'entrée unique pour toutes les démarches administratives plutôt que de passer par l'un des nombreux sites du gouvernement américain. Le gouvernement fédéral ne se trouve plus sur votre chemin, il est seulement à votre service. Nous le simplifions, nous le rendons glamour, dit-il.
0: Alors quel type de demande on peut faire par exemple?
13: Eh bien, si vous voulez faire votre passeport, plus besoin de vous déplacer. Auparavant, vous deviez vous rendre dans une boutique ou chez un professionnel pour une photo d'identité au format officiel. Désormais, vous pouvez faire cette photo directement depuis votre ordinateur en recommençant autant de fois que vous le voulez. Alors, renouveler son passeport pouvait déjà se faire en ligne, mais il fallait se déplacer pour une première demande. Le passeport américain va changer d'ailleurs avec un aigle en haut à droite de chaque page. Et quand vous faites défiler les pages rapidement, l'aigle, symbole des États-Unis, s'anime. C'est un petit plus.
0: Il n'y a pas de bug observé pour le moment pour ces débuts d'America. C'est vrai que ça arrive parfois avec les grands projets de ce type.
13: Alors, pas exactement, mais les journalistes se sont amusés à faire quelques tests et ils ont obtenu des résultats intéressants qui ne devraient pas forcément plaire à Donald Trump. On sait, il n'a toujours pas reconnu sa défaite lors de l'élection présidentielle de 2020. Eh bien, si vous demandez à America, qui s'appuie sur des sources gouvernementales et officielles, l'IA vous répond que c'est bien Joe Biden qui a gagné. Si vous demandez le lieu de naissance de Barack Obama, America répond Honolulu. Trump fait partie de ceux qui soutiennent que le 44e président américain est né en Afrique. Hein. Qui paie les droits de douane? L'importateur, donc les Américains, et non pas les exportateurs, comme le répète le président depuis des mois. Oui, 10 millions de personnes devraient perdre leur assurance santé avec les mesures de l'administration Trump. Non, Donald Trump n'est pas le premier président à avoir renoncé à son salaire pendant son mandat. Voilà quelques réponses qui seront peut-être modifiées dans la prochaine mise à jour d'Amérique.
0: France Info Amérique, Loïc Piala, merci beaucoup. À la semaine prochaine. Dans quelques secondes, on va retrouver Christine Peña pour la météo et le journal de 6h30 à suivre.
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0: On va avoir un temps plus calme à partir de cet après-midi.
5: Cet après-midi, oui, ça va commencer à se sentir. Ce matin, on a encore pas mal de pluie, c'est vrai. Cet épisode méditerranéen perd quand même de son intensité. Il va terminer sa route en mer avec des résidus de précipitations orageuses qui se décalent vers l'ouest de la région PACA. Sur le reste du pays, les pluies se décalent également vers l'est, hein. près des Pyrénées, ça va rester chargé. Nous aurons des averses orageuses encore de prévues entre l'Alsace, le Jura, surtout le Lyonnais. Pourquoi pas sur même le Massif central, ça devrait s'arranger un peu. Et plus on va à l'arrière, hein, vers l'océan Atlantique, alors au nord de Bordeaux, parce qu'au sud de la Garonne, ça va rester encombré. Au nord de Bordeaux, jusqu'à la Manche, le nord, Paris, de belles éclaircies se développent déjà. En ce moment, on a quelques brouillards qui devraient se lever. Le fond de l'air s'est rafraîchi. Alors, on a un peu moins chaud qu'hier, qui était quand même une nuit exceptionnelle. On est autour de 16-17 degrés quand même. Encore ce matin, cet après-midi, on sera autour de 20 degrés, hein, du nord comme au sud, 24 à Marseille. Il n'y a qu'au sud de la Corse qu'on aura encore des pointes à 28.
0: Merci Christine Peña et merci à vous d'écouter France Info. 6h30. Et le journal de Solène Cressant.
5: Et alors que la dette publique atteint des sommets, que l'inflation s'accélère, le gouvernement a la lourde tâche de présenter le budget 2027 tout à l'heure. 54 milliards d'euros d'économies au programme, avec le gel de certaines pensions de retraite notamment. Le gel aussi des APL, les aides personnalisées pour le logement, c'est-à-dire qu'elles ne seraient plus revalorisées sur l'inflation. Le ministre du Logement parle d'un petit effort, mais il ne passe pas du tout sur le campus universitaire des Grands Moulins à Paris, Mathilde Hini.
17: Les APL couvrent un tiers du loyer de Manon, 26 ans. Leur gel, c'est pour elle quelques euros de moins pour un usage très précis.
18: C'est vraiment deux repas au Crous, quoi. C'est deux journées où je vais pouvoir manger un plat chaud, me poser, ou avoir de l'énergie pour être en cours et bien suivre.
19: Il y a des choses maintenant, je réfléchis quand j'achète. Il y a des aliments que je ne prends plus, rien que pour ces 2-3 euros de différence.
17: Pour vivre, l'étudiante en psychologie travaillait déjà les vendredis et samedis.
19: Bah maintenant, je dois travailler le dimanche aussi. Et même tout ça, ça ne couvre pas toutes les dépenses. C'est la deuxième semaine de cours, je suis déjà au bout du rouleau. Donc qu'est-ce que je peux faire comme petit effort de plus ?
17: Au-delà des étudiants, la moitié des bénéficiaires d'APL vivent dans un logement social. Emmanuelle Coste, présidente de l'Union sociale de l'habitat, qui représente les bailleurs.
20: J'ai vu des locataires angoissés de ce gel des APL et qui s'ajoutent au coût de l'énergie, notamment pour celles et ceux qui vont être chauffés au gaz. Ils ont du mal à comprendre pourquoi c'est eux qu'on va chercher pour des économies dérisoires par rapport à l'ensemble du problème budgétaire de la France, ils ont l'impression qu'on s'acharne sur eux.
17: Des frais de logement qui seront alourdis pour les plus modestes malgré une hausse des charges. Le forfait pour aider à les payer restera bloqué encore cette année. Les loyers pourront aussi augmenter, que l'on habite dans le social ou le privé.
5: Mathilde Dehémy, le gel des APL, selon le gouvernement, doit permettre de dégager 200 millions d'euros pour financer notamment le prêt à taux zéro parentalité. Et les organisations étudiantes appellent à se joindre aujourd'hui au mouvement des lycéens. Plus d'un lycée sur 10 a été bloqué hier partout en France. Le gouvernement reconnaît que ces manifestations pour réclamer des classes moins surchargées ou dénoncer le manque de profs prennent de l'ampleur, tout en pointant du doigt les violences. Édouard Geffray, le ministre de l'Éducation nationale, parle, lui, de groupes d'une extrême violence.
21: Je partage avec vous le fait, avec beaucoup de tristesse, que 119 élèves et personnels ont été blessés depuis vendredi dernier. C'est 34 personnels qui ont été blessés au total depuis le début des troubles. Je crois que c'est inédit dans l'éducation nationale et on ne peut évidemment en aucun cas admettre que des agents publics qui dédient leur vie à leurs élèves puissent faire l'objet d'attaques, de poursuites parfois, de la part des fauteurs de troubles en question. Ce n'est ni l'esprit de l'école, ni l'esprit de la République que la démocratie puisse le céder à la violence.
5: Le ministre de l'Éducation nationale, Édouard Geffray, dans le même temps, la police des polices est saisie de 3 enquêtes pour des soupçons de violences policières, notamment à Tours. Un jeune homme a été grièvement blessé à un œil. Ses lésions sont compatibles avec un tir de LBD, affirme la procureure. Le gouvernement appelle les forces de l'ordre au discernement. Il a proposé aussi l'ouverture d'une plateforme de concertation pour les lycéens pour qu'ils puissent y déposer leurs revendications et leurs inquiétudes. 7500 euros d'amende requis contre Robert Ménard, moins que la peine encourue. Le maire de Béziers était jugé hier pour avoir refusé de célébrer un mariage dans sa commune, le marié algérien ayant une obligation de quitter le territoire. On connaîtra le jugement le 1er décembre. Et puis pour la toute première fois de son histoire, le Louvre lance un appel aux dons pour restaurer le musée. Nouvelle priorité après le vol des joyaux de la couronne qui a mis en lumière la vétusté du bâtiment. D'habitude, la campagne Tous Mécènes concerne l'acquisition de tableaux, d'œuvres, mais cette fois, le musée a besoin de restaurer la cour du Sphinx. Elle se trouve dans l'aile la plus fréquentée du Louvre et l'objectif est
4: être récolté 800 000 euros.
0: Mais c'est la première fois que le Louvre fait appel à des dons, vous l'avez dit. En effet.
4: Pour le bâtiment.
0: Mais oui, pour le bâtiment, pas pour les œuvres. Voilà, c'est une information
4: constante.
0: Non, mais je répète ce que vous dites.
4: Vous avez raison, l'info est bien passée.
0: Merci Solène Cresson. Il est 6h34 et à suivre, la taxe sur les produits sucrés industriels envisagée par le gouvernement peut-elle être efficace d'un point de vue de santé publique? Je poserai la question avant 7h à un nutritionniste. Est-ce un tournant dans l'histoire des actions collectives contre les violences sexuelles en France? Plus de 300 victimes s'unissent, c'est du jamais vu, pour agir contre le réseau des écoles catholiques, La Salle, et dans le choix de France Info dans 3 minutes, témoignage très fort de deux de ses victimes. Mais d'abord l'histoire du jour.
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0: Série d'histoire ce matin avec vous, Mélodie Pépin, bonjour.
2: Bonjour.
0: Celle d'une Américaine condamnée à mort dans le Tennessee, dont l'exécution ne s'est pas du tout passée comme prévu.
2: On vient d'apprendre, oui, que l'exécution a échoué, selon des témoins et l'avocat de la condamnée à mort. Elle respirait et ronflait encore de façon audible après avoir reçu l'injection létale. L'administration pénitentiaire ne s'est pas encore exprimée et il y a encore quelques heures, cette femme a cru qu'elle pourrait échapper à la mort. On vous explique cette histoire incroyable, l'histoire de Krista Pike, 50 ans. Elle n'a que 18 ans quand elle est condamnée à mort au tribunal. Elle s'effondre. Visage juvénile, un chouchou blanc dans les cheveux, elle ne comprend pas encore la gravité de ce qu'elle a fait, même si elle reconnaît avoir torturé et tué une camarade par jalousie, persuadée qu'elle veut lui voler son petit ami. On est en 1995, avec son amoureux et une complice, elle attire Colleen Slimmer, cette camarade, dans un bois, la roue de cou, la taillade avec un couteau de boucher pendant une heure. La police retrouve un corps mutilé, le crâne fracassé, car Krista Pike a emporté un morceau d'os avec elle. Et puis il y a ces signes sataniques dessinés sur le corps de la victime. Krista Pike passe alors 30 ans dans le couloir de la mort, dont la majeure partie à l'isolement.
0: Et puis hier, vers 16h, coup de théâtre, la justice américaine suspend son exécution.
2: Une heure à peine avant la programmation de la mise à mort. Les avocats de Krista Pike ont réussi à obtenir cette suspension grâce à une campagne acharnée de dernière minute, faisant valoir que lors de son premier procès, son passé n'a pas été pris en compte. Des abus, des viols répétés, une mère qui buvait quand elle était enceinte, entraînant des lésions cérébrales et des troubles bipolaires. Ses avocats y croient, mais 9 heures plus tard, la Cour suprême, à majorité conservatrice, autorise l'exécution et annule ce sursis. Dans un courrier adressé à son révérend, Krista Pike assure être en paix. « Je n'ai pas peur de mourir, je suis juste nerveuse à cause du procédé », écrit-elle aussi. L'injection de barbiturique qui peut être extrêmement douloureuse, sensation de noyade, et qui semble-t-il a échoué ce matin pour Krista Pike, qui serait devenue la première femme exécutée depuis plus de 2 siècles dans le Tennessee et la 19e depuis la réintroduction de la peine de mort aux États-Unis en 1976.
0: Et ses avocats annoncent à l'instant que cette femme, Krista Pike, après le raté, donc l'échec de cette exécution, est actuellement soignée à l'hôpital. Merci beaucoup Mélodie Pépin pour cette histoire du jour.
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0: Et dans le choix de France Info ce matin, la rencontre très émouvante de deux victimes de violences sexuelles qui ont décidé d'agir ensemble avec d'autres anciens élèves des écoles, collèges et lycées de la congrégation catholique La Salle. Ils vont saisir dans les prochains jours la justice civile, une action coordonnée contre ce réseau des frères des écoles chrétiennes. Et le dossier est très lourd. Depuis février, ces anciens élèves réunis en collectif ont recueilli les témoignages de 370 victimes de violences physiques, sexuelles, psychologiques dans une 60aine d'établissements partout en France. Lauriane Delanoë, vous avez rencontré les deux hommes qui vont déposer les premiers dossiers. Ils racontent leurs espoirs, mais aussi des violences difficiles à entendre.
22: Cet après-midi-là, Olivier accueille Philippe chez lui, dans son village perché sur une colline près de Nice.
23: Qu'est-ce que nous sert à boire ?
22: Olivier, 50 ans, blagueur.
23: C'est l'eau, c'est quoi ?
22: Et Philippe, 63 ans, plus réservé, se rencontre pour la première fois.
23: À notre rencontre. On se voit enfin. C'est maintenant quasiment 7 mois. On se parle par téléphone, par internet, et c'est précieux. Moi, je suis très ému. Je suis très ému parce que, Olivier, je me rappelle, la première fois que je t'ai appelé, Bon, je t'ai raconté en deux mots mon histoire et tu m'as dit, mais c'est marrant parce que ton histoire, c'est un peu la mienne aussi. Enfin, le volet sombre.
4: Ce volet sombre, ce sont les violences qu'ils ont subies enfants dans des établissements de la congrégation des frères des écoles chrétiennes. Pour Philippe Cheminot, c'était du CM1 à la 4e à Saint-Germain-en-Laye dans les Yvelines au début des années 70.
23: J'ai été victime de violences physiques. On appelle ça de la torture blanche, c'est-à-dire des positions où on était immobilisé pendant toute l'heure du cours, avec un, par exemple un dictionnaire à porter avec ses mains au-dessus de la tête. Et les claques qu'on recevait ou les coups de poing étaient extrêmement violents. Moi, j'ai vu des tas de camarades qui sont tombés à la tête sur le radiateur. Moi, j'ai eu un œil tuméfié, j'ai eu la cornée raflée. Donc ça, c'est la première chose que j'ai vécue. La deuxième chose que j'ai vécue, c'est des attouchements sexuels de la part d'un prêtre au moment de la confession. Voilà.
4: Près de 10 ans plus tard, à 600 km de là, à Mende, en Lozère, Olivier Boulet vivra des violences très proches.
3: Je me souviens de punitions où il fallait qu'on reste à genoux sur une règle en fer ou sur les bords des marches. Et surtout, les fessées, cul nu, debout sur le bureau. On était terrorisés en permanence, en prison, quoi.
4: Olivier se souvient en particulier de son enseignant en CE1.
3: Le frère Paul m'a violé. Il m'a gardé à plusieurs récrés pour pouvoir profiter de moi. Et donc, il m'a forcé à lui faire une fellation. Voilà. Il est décédé aujourd'hui. Mais ça ne m'apaise pas du tout de savoir qu'il est mort. Je leur en veux beaucoup, aux Lassaliens, parce que c'était quelque chose d'institutionnalisé, de maltraiter les enfants. On est plus de 300 victimes. Ça s'étend sur 60 ans, quoi. C'est terrifiant. Et ils veulent rien entendre.
4: Face à tous ces témoignages, la congrégation des Lassaliens a demandé pardon cet été aux anciens élèves victimes. Elle les oriente vers sa cellule d'écoute créée en 2014. Près de 80 personnes ont ainsi été indemnisées ces dernières années. Pas Philippe ni Olivier dénoncent une empathie de façade et la clause de confidentialité prévue dans le protocole. Aujourd'hui, ils se tournent donc vers la justice civile. Philippe nous explique.
23: Une action coordonnée et on va petit à petit déposer nos dossiers chez le même juge, dans la même ville, à Paris. Et on ne va pas chercher la responsabilité de la personne qui a été le criminel. Beaucoup sont morts. Et puis la prescription, ce sont des faits qui sont passés il y a 30, 40, 50 ans. Nous, ce qu'on veut, c'est que ce soit la congrégation qui soit condamnée pour manquement. Elle n'a pas protégé les enfants que nous étions et elle a laissé des personnes agir dans ces établissements sous sa responsabilité et elle n'a rien fait. Et on veut que la congrégation soit condamnée pour ça. Alors à ce niveau-là, avec autant d'établissements et autant de victimes, c'est inédit, ça sera une première historique.
4: Philippe et Olivier seront les premiers à déposer leur dossier pour aussi faire reconnaître les conséquences sur leur vie.
23: Ils ont cassé ma vie.
4: Philippe.
23: Ma trajectoire de vie a été totalement détournée à cause de tout ce que j'ai vécu. J'ai raté mon éducation, toute ma scolarité, mes études supérieures. J'ai pas eu de diplôme, j'ai rien eu. Il a fallu que je me rattrape derrière. Moi, je pense que j'aurais aimé être un scientifique, que j'ai jamais pu être. Et puis après, j'ai été coupé de mes émotions pendant des années. Mes parents, par exemple, quand ils sont morts, j'ai eu aucun sentiment pour eux. Et j'ai jamais compris pourquoi j'ai pas d'émotions quand mes parents décèdent. C'est pas normal. Et maintenant, je comprends ça. Et je demande des comptes à la justice française.
3: Et c'est pas de la vengeance, c'est de la justice.
4: Précise Olivier.
3: Parce que la justice, c'est de la reconnaissance. Et voilà, j'espère que ça, c'est le premier doigt dans une porte qu'on va ouvrir pour toutes les victimes. Moi, je suis prêt à la bataille.
4: Et avec les autres victimes, membres de leur association, ils s'attendent à une procédure longue et difficile.
0: Témoignage de deux victimes, donc des anciens élèves de la congrégation catholique Lassalle, témoignage recueilli pour France Info dans le choix de France Info par Lauriane Delanoë. L'info en une minute à suivre.
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0: Il est 6h44, l'info en une minute donc avec Maureen Suignard et à la une, le Premier ministre israélien qui s'affiche aux côtés des rescapés du vol Dubaï-Tel Aviv.
4: Benjamin Netanyahou dénonce une tentative d'attaque. Il accuse le copilote de l'avion d'avoir poignardé le commandant de bord pour provoquer un crash. Le copilote a réussi à sortir et le pilote a été maîtrisé. Les 174 passagers, majoritairement israéliens, sont tous sains et saufs. L'objectif est de faire 54 milliards d'euros d'économies. Le gouvernement présente ce matin sa copie pour le budget 2027. Pas de hausse d'impôts généralisée, mais un budget global de l'État gelé. L'exécutif entend aussi mettre les retraités à contribution. Ce budget, présenté à quelques mois de la présidentielle, doit encore être adopté par une assemblée nationale sans majorité. 625 personnes ont été interpellées hier lors d'opérations de blocage de lycées. Le ministre de l'Intérieur parle d'une extension du mouvement et il pourrait être rejoint par une partie des étudiants aujourd'hui. Les élèves dénoncent le manque de moyens et des professeurs absents. Par ailleurs, la police des polices a été saisie pour 3 affaires où des lycéens ont été blessés. Et puis attention au risque de baïnes sur le littoral aquitain aujourd'hui et demain. Le risque est maximal, prévient la préfecture. Ce courant peut emporter très rapidement les baigneurs vers le large.
0: Bonjour Nathanaël Charbonnier.
8: Bonjour.
0: Nous sommes en Turquie ce matin dans France Info Monde. La Turquie, où les autorités ont décidé de fermer un site d'information indépendant, car ces autorités lui reprochent, je cite, sa propagande LGBT.
8: Oui, et ce site s'appelle T24. C'est le tribunal de première instance d'Istanbul qui a ordonné sa fermeture. Il est toujours accessible ce matin depuis l'étranger. Les autorités reprochent à ce site d'information indépendant, classé à gauche, sa propagande LGBT dans un communiqué. Le ministère explique que ce portail d'information a publié 118 contenus de propagande LGBT l'année dernière. Des faits que conteste le journal, qui accuse surtout le pouvoir de vouloir museler le travail des journalistes dans le pays. Ce nouveau coup porté à cette communauté intervient après une vaste opération qui a eu lieu le 12 septembre dernier. La police avait ce jour-là procédé à des dizaines de descentes et d'arrestations dans des bars et au domicile de militants LGBT+. Les interventions de la police ont eu lieu notamment à Istanbul, Ankara ou encore Izmir. On peut ajouter que le gouvernement a promis de poursuivre sa répression malgré les protestations de l'Union européenne et de certaines ONG internationales.
0: Des actions anti-LGBT donc menées par les autorités turques. Pourtant, l'homosexualité n'est pas officiellement réprimée pénalement dans le pays ?
8: Non, mais c'est un marqueur politique fort dans une société qui est divisée entre d'un côté un conservatisme islamique soutenu par le pouvoir politique en place et de l'autre une opinion plus jeune qui regarde vers l'Occident. Or, le président Erdogan prépare déjà les prochaines élections de 2028 et rien de tel que de stigmatiser la communauté LGBT pour ressouder sa base électorale. Cela ne coûte pas cher et c'est assez efficace. Cela vient s'ajouter, comme par hasard, à une campagne lancée depuis la rentrée sur le thème « Ma famille est en sécurité », une campagne qui pointe du doigt la faible natalité turque avec deux boucs émissaires, les femmes et les personnes LGBT. On peut préciser que le président turc est marié et a 4 enfants.
0: Et la répression s'est accélérée en Turquie, en fait il y a une dizaine d'années, c'est ça ?
8: Tout à fait, on peut préciser que la première Istanbul Pride, la marche des fiertés turques, a eu lieu en 2003, l'année justement où Erdogan arrive au pouvoir en Turquie. Il faut noter aussi qu'en 2016, le président Erdogan se fait photographier à un dîner avec une certaine Bülent Ersoy, qui n'est autre que la plus grande transsexuelle de Turquie. Mais voilà, c'est aussi à la même époque qu'il fait interdire la Gay Pride d'Istanbul et qu'il commence vraiment à faire du sujet LGBT ce marqueur politique qui rassemble facilement ses partisans. Partisans dont il va à nouveau avoir besoin car le pouvoir use. Ne pas oublier qu'Erdogan gouverne depuis maintenant 23 ans et qu'il aimerait bien continuer à le faire pendant encore un certain nombre d'années.
0: Nathanaël Charbonnier, France Info Monde, 6h48, on fait le tour de la question avec Maureen Suignard. Et ce matin, Maureen, le tour d'Octobre Rose. Nous sommes le 1er octobre et donc ça commence aujourd'hui.
4: Un mois consacré à la lutte contre le cancer du sein. Un mois pour informer, sensibiliser, récolter des fonds aussi pour financer la recherche médicale, trouver des traitements innovants et accompagner au mieux les patientes. De nombreuses courses, des ventes solidaires, des conférences sont organisées partout en France. Chaque année, plus de 60 000 nouveaux cas de cancer du sein sont détectés dans notre pays. Une femme sur 8 risque de développer cette maladie au cours de sa vie.
0: C'est pourquoi le dépistage est primordial, et on va y revenir avec vous, Maureen, mais vous l'avez dit, Octobre Rose, c'est aussi l'occasion de faire avancer la recherche grâce aux dons, avec parfois des prouesses et de grands espoirs pour des traitements beaucoup plus efficaces. Exemple, ce matin, avec cet essai clinique qui va être lancé l'année prochaine, des puces qui permettent de déterminer le meilleur traitement pour chaque patient, traitement ultra individualisé. Ça se passe à l'Institut Curie à Paris. Anne-Laure Danier s'y est rendue.
10: Dans son laboratoire, Stéphanie Descroix montre fièrement un petit carré de plastique transparent.
11: Alors ce que je vous montre, c'est ce qu'on appelle une puce. C'est un tout petit objet grand comme une pièce d'un euro, dans lequel on a des canaux, des réservoirs, et dans lequel on va reconstituer en 3D des tumeurs in vitro qui vont mimer ce qui se passe à l'intérieur du patient.
10: La chercheuse a prélevé un bout de tumeur à une patiente atteinte d'un cancer du sein métastatique. Elle l'a placé avec du collagène dans cette puce qui est chauffé à 37 degrés, la température de notre corps. Et Anna Vasquez, ingénieure sur le projet, injecte des médicaments, chimiothérapie, immunothérapie ou anticorps pour observer la réaction de la tumeur.
12: À l'intérieur de ces puces, qui sont faites en plastique, on met notre tumeur qui a été dissociée, donc avec du collagène pour donner une sorte de matrice et un support à nos cellules. Et ensuite, sur chaque côté, il y a deux canaux dans lesquels on va mettre les milieux. Donc c'est soit les chimiothérapies, soit un milieu qui est sympathique pour les cellules, qui est très boosté en œstrogènes notamment ou en d'autres types de molécules.
10: Si les cellules cancéreuses meurent, c'est gagné. Le bon traitement est identifié. L'enjeu, c'est de donner rapidement l'information aux médecins, et ça met une grosse pression sur les épaules de la chercheuse du CNRS, Stéphanie Descroix.
11: Vous imaginez un peu le stress que c'est pour moi de donner une information à un clinicien. À terme, l'objectif, ce serait de récupérer les échantillons des patients et en moins d'une semaine donner l'information au clinicien qui lui en amont nous dira cette patiente là elle est éligible pour les médicaments A, B, C, D, E, c'est ceux là qu'il faut que tu testes, on les teste et on lui dit bah alors nous dans la puce c'est le médicament A qui est le meilleur pour elle.
10: Ça fonctionne sur des souris. L'équipe de l'Institut Pasteur est capable d'identifier en 4 jours seulement le traitement qui va stopper la progression d'un cancer du sein métastatique. Ils doivent maintenant tester ces puces à grande échelle avec des patientes avant de pouvoir généraliser ce dispositif.
0: Voilà pour ce reportage porteur d'espoir d'Anne-Laure Danier. Maureen, on continue de faire le tour de la question avec vous et on le disait, le dépistage est évidemment très important parce que quand il est détecté tôt, le cancer du sein se guérit 9 fois sur 10, sauf que le niveau de dépistage en France baisse depuis une quinzaine d'années.
13: Oui, depuis 2004, le dépistage organisé des cancers du sein a été généralisé en France. Tous les 2 ans, les femmes âgées de 50 à 74 ans reçoivent un courrier, un mail, un SMS qui les invite à se rendre chez un radiologue. La mammographie est prise en charge à 100% par l'assurance maladie. Faire ces dépistages permet de réduire, Simon, de 40% son risque de mourir de la maladie au cours de sa vie. Mais ce programme a donc moins de succès ces dernières années. Le taux de participation a baissé depuis 2011 pour toutes les tranches d'âge et toutes les régions. Plus de 10 millions de femmes pourraient se faire dépister gratuitement, mais seulement 2 500 000 le font chaque année en cause des déserts médicaux, les délais d'attente trop longs pour obtenir des rendez-vous, un manque de sensibilisation aussi en dehors de cette période d'octobre rose. Malgré tout, la mortalité de ce cancer a globalement diminué d'1,5% par an entre 2019 et 2023. Les diagnostics se font plus tôt et la prise en charge est meilleure.
0: Merci Maureen Suignard. Les autorités de santé, j'ajoute ce point également, mettent l'accent pour ce mois octobre rose, mais tout au long de l'année, sur l'importance de l'autopalpation pour toutes les femmes et tous les mois pour détecter une éventuelle forme suspecte. On va continuer de parler de santé avec notre invité.
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0: Et avec cette question, les biscuits, les bonbons vont-ils bientôt coûter plus cher? Ce devrait être l'une des propositions du gouvernement dans ce projet de budget 2027 qu'il présente ce matin. Une taxe sur les produits sucrés industriels. Objectif: 200 millions d'euros dans les caisses de la sécurité sociale, mais aussi la lutte contre le diabète et l'obésité. Alors c'est justement de cet aspect santé dont on parle avec vous, professeur Boris Ancel. Bonjour.
24: Bonjour.
0: Vous êtes chef de l'unité nutrition-prévention à l'hôpital Bichat à Paris, coordinateur de la chaîne YouTube PUMS pour une meilleure santé, c'est ça, PUMS, pour une meilleure santé, et auteur aux éditions Michel Lafon, manger l'esprit léger. En tant que médecin, Boris Ancel, est-ce que vous trouvez qu'une taxe sur les produits sucrés serait une bonne idée?
24: Une taxe sur les produits sucrés, c'est une très bonne idée. Aujourd'hui, on sait que la consommation de sucre est importante, on sait qu'elle est associée au développement de certaines maladies chroniques, et surtout, on a pas mal de preuves aujourd'hui qu'une taxe peut aider les Français à manger moins de sucre. On a l'exemple avec les taxations soda.
0: Ça existe depuis 2012 et ça a été régulièrement, enfin plusieurs fois augmenté depuis, notamment l'année dernière. C'est entre 4 et 35 centimes de plus par litre selon le taux de sucre.
24: Absolument, ça marche. On a maintenant beaucoup de preuves dans le monde entier. Ça marche sur trois points. Premièrement, ça augmente les prix puisqu'il y a une répercussion sur les prix des boissons. Deuxièmement, la conséquence immédiate, une réduction des achats. On estime que ça réduit d'à peu près 10 à 15% les achats. Et troisièmement, un impact sur la consommation. Là où on a moins de preuves, parce que c'est compliqué à démontrer, c'est quel est l'impact sur la maladie chronique, sur l'obésité et sur le diabète. Parce que ce qui serait totalement naïf, c'est d'imaginer qu'une simple taxe va résoudre le problème de l'obésité, du diabète et des maladies chroniques.
0: Oui.
24: On parle du sucre, mais vous savez, souvent c'est assez démagogique de dire « Allez, on taxe le sucre ».
0: C'est un peu démago ce que fait le gouvernement là.
24: Le dire comme ça, c'est un petit peu démago.
0: Parce qu'il faut avoir une politique plus globale, sur le gras, sur le sel, sur...
24: Vous savez, l'obésité, c'est compliqué, c'est une maladie chronique et qui n'est pas liée uniquement au fait qu'on mange trop de sucre. Et donc si on veut aller vers... Une loi logique, bienveillante et efficace, il faut être beaucoup plus large. Et à mon avis, il y a un droit à manger sainement qui doit d'abord être mis en place pour les Français et deuxièmement, une incitation à manger moins d'aliments qui sont défavorables à leur santé.
0: Donc, qu'est-ce que vous proposez donc
24: Ce n'est pas uniquement taxé.
0: Pour aborder le problème dans sa globalité.
24: D'abord, de manière favorable, détaxer ce qui vous permet de manger correctement. Vous savez, tous les ans, on vous entendait ces annonces sur ce qu'il faudrait manger, les fruits, les légumes, des fruits oléagineux, moins gras, moins sucrés, moins salés, moins ultra transformés.
0: Oui.
24: Donc, ça, c'est des messages gouvernementaux. Qui viennent du ministère, qui viennent de nos autorités de santé. Donc la première chose à faire, c'est de donner un droit, une possibilité d'appliquer ces principes. On doit avoir cette possibilité. Et donc pour ça, ce qui marche très bien, c'est de détaxer, de réduire les prix. Et en même temps, eh bien oui, on taxe ce qui va être moins favorable à notre santé, parce qu'on a aussi le droit de se faire plaisir. Vous pouvez manger du foie gras, vous pouvez boire un très bon vin de temps en temps. Eh bien, vous pouvez bien sûr aussi consommer ces aliments gras, sucrés, salés, qui peuvent faire plaisir quand vous êtes entre amis. Donc la taxe, oui, mais aujourd'hui, taxer uniquement sur le sucré, c'est un petit peu naïf de penser que ça va être utile.
0: Et un peu démago, vous l'avez dit.
24: Et on a des moyens simples. On a le Nutri-Score et on a le degré d'ultra-transformation des aliments. Donc, avec ces deux indicateurs, vous pouvez dire voilà ce qu'on va taxer et voilà ce qu'on va détaxer.
0: Pour qu'il y ait vraiment une grande différence de prix entre les aliments qui sont bons pour notre santé et ceux qui sont néfastes pour l'obésité, le diabète notamment, on l'a bien compris. Les industriels, eux, puisqu'on parle des prix, s'insurgent au nom du pouvoir d'achat des Français. Écoutez ce que dit sur France Télévisions le président de l'ANIA, l'Association Nationale des Industries Alimentaires, Jean-François Loiseau.
14: Cette taxe sera encore un coup porté au pouvoir d'achat des consommateurs, parce qu'au bout de la chaîne, les consommateurs que nous sommes, les revenus les plus bas, les gens qui ont des difficultés de fin de mois, vont payer cette taxe sur les produits.
0: Qu'est-ce que vous dites là-dessus, Boris Sansel? Est-ce que ce sera la double peine pour les ménages les plus modestes, notamment qui sont les plus touchés par ces maladies chroniques aussi?
24: Bon, d'abord, il faut préciser, moi je n'ai pas de lien d'intérêt avec l'industrie agroalimentaire. Le responsable de l'ANIA, il défend les personnes qui travaillent avec lui. C'est tout à fait normal. Concernant le pouvoir d'achat, ce n'est pas tout à fait un argument. Vous allez baisser le prix des cigarettes pour qu'il n'y ait pas de problème de pouvoir d'achat pour ceux qui veulent fumer. Non, ce n'est pas raisonnable. Donc, ce qui est vrai, c'est que les ménages les plus défavorisés sont aussi ceux qui ont les maladies chroniques les plus... qui sont plus fréquemment atteints des maladies chroniques. Donc oui, vous allez défavoriser les ménages les plus faibles en premier, mais à moyen terme, vous allez les aider à éviter ces maladies chroniques. Et encore une fois, je dis, c'est vrai que si on taxe, il faut aussi détaxer autre chose. Et c'est très simple, si vous voulez, de détaxer les fruits, les légumes, les produits bruts, moins ultra transformés. Et je peux vous dire qu'avec ça, vous lésez personne et vous avez de bonnes chances d'améliorer la santé des Français d'ici quelques années.
0: Et on a compris votre message, Boris Ancel. Donc, oui, pour une taxe sur les produits sucrés, pourquoi pas, mais une politique globale surtout pour une meilleure nutrition et une meilleure santé. Boris Ancel, je renvoie à votre chaîne YouTube PUMS pour une meilleure santé et votre livre Manger l'esprit léger. Merci d'avoir été avec nous ce matin sur France Info, la météo et le journal de 7h dans quelques secondes.
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0: Encore pas mal de pluie, Christine, oui. Surtout ce matin.
25: Surtout ce matin, voilà, cet après-midi, ça va quand même s'améliorer. Le gros des pluies va plonger en Méditerranée, en mer, en fait, et nous aurons surtout les littoraux qui seront concernés, mais les éclaircies reviennent assez vite. Le reste du pays, les averses se cantonnent de plus en plus sur les régions de l'Est et à l'opposé, à l'Ouest et au Nord également, nous avons ces éclaircies qui sont déjà revenues, quelques brouillards, mais ça va se lever. Des températures qui plongent, hein, surtout cet après-midi, pareil, de 19 au Havre jusqu'à 21, Paris, Lille, Besançon, Rennes, 23 du côté de Bordeaux ou encore de Toulon. Une pointe à 28, mais seulement dans le sud de la Corse.
0: Merci Christine Peña, et on est, comme tous les matins, très heureux de commencer cette journée avec vous sur France Info. Il est 7h. William Gacosta, bonjour.
26: Bonjour.
0: À la une ce matin, la police des polices saisie.
26: Avec 3 enquêtes ouvertes après des blessures de lycéens immobilisés devant leurs établissements, l'un d'entre eux a été gravement blessé au visage à Tours. À la une aussi, des dégâts avec les fortes pluies dans le sud. Le gouvernement qui va dévoiler officiellement ses très attendus projets de budget. Et puis nous reviendrons sur cette catastrophe évitée in extremis, sur ce copilote qui a visiblement tenté d'écraser son avion à destination de Tel Aviv avec tous ses passagers à bord.
0: Le mouvement de colère doit reprendre ce matin devant les lycées de France. Hier, un établissement sur 10 était encore une fois concerné par une action de ses élèves qui réclament entre autres davantage de moyens avec de nouveaux débordements, des affrontements avec les forces de l'ordre. 625 personnes ont été interpellées, 83 policiers et gendarmes blessés selon leur ministre et des blessures aussi chez les personnels de l'éducation nationale et les élèves, 119 depuis le début de ce mouvement et notamment, nous le disions, ce jeune de 16 ans à Tours, gravement touché hier au visage, la justice estime que ces blessures sont compatibles avec un tir de LBD, Adrien Bossard, un tir de balle de défense.
27: Un groupe de jeunes rencontrés à Récy-Touraine affirme avoir été visé par plusieurs tirs de LBD dans la matinée, lancés dans leur direction par les forces de l'ordre pour les disperser. Et là, l'un d'eux tombe, blessé à l'œil, il a le visage en sang et part aux urgences. Dans la foulée, la procureure de la République de Tours annonce saisir l'IGPN, la police des polices, tandis que les images de l'intervention captées par les caméras piétons des fonctionnaires sont immédiatement analysées pour déterminer ce qu'il s'est passé. Mais ce sont les examens médicaux légaux réalisés sur la victime qui se révéleront plus parlants. Les lésions à l'œil sont bien compatibles avec l'impact d'une balle de défense de type LBD, indique le parquet. Reste à savoir, le cas échéant, si ce tir s'est fait dans les règles du code de la sécurité intérieure. L'enquête se poursuit. Le lycéen, lui, toujours pris en charge, sera entendu prochainement.
26: Adrien Bossard, ici Touraine pour France Info. Et puis le gouvernement a régulièrement accusé les insoumis d'attiser ce mouvement et les débordements avec des élus qui se trouvaient aux côtés des lycéens, comme le maire de Saint-Denis, près de Paris, et justement, le préfet de police saisit la justice contre Baliba Gayoko pour provocation à commettre un délit.
0: Et le maire de Saint-Denis va pouvoir répondre ce matin en direct sur France Info, puisque Baliba Gayoko sera avec moi dans ce studio dans 5 grosses minutes. Pour l'instant, il est 7h03 et plus aucune vigilance rouge ce matin dans le sud.
26: Après les fortes pluies des dernières heures, mais la prudence reste de mise dans les Bouches-du-Rhône. L'Hérault et le Gard qui restent en orange. Les écoles fermées hier vont rouvrir et dans le Gard, justement, la décrue s'est amorcée à Sommières, mais le centre-ville médiéval est toujours sous les eaux ce matin, Antoine Liffaut, avec de gros dégâts.
1: Dans une des rues de cette cité médiévale, l'eau touche les portes, à même passer celle de Charlotte.
2: Tout flotte, donc voilà, notamment le scooter qui est dans la cave et qu'on a essayé de surélever, mais je vois qu'il flotte là. Donc, on a quand même des objets de valeur quand même aller en bas, notamment la cave à vin, ce genre de choses. Je pense que tout ce qu'il y a dans le sous-sol et dans l'entrée, ce sera perdu.
1: Si elle a tenté hier de protéger ses affaires, cette nouvelle sommiéroise dit avoir été surprise par la montée du fleuve.
2: Et c'est monté hyper rapidement en fait, on n'a pas eu trop le temps de se retourner. Ouais, je vais appeler l'assurance, j'en ai aucune idée. De comment ça va être pris en charge, je sais pas du tout.
1: Devant chez elle, l'un de ses voisins, Tristan, tente d'avancer, les pieds dans l'eau.
5: J'ai de l'eau, je l'ai pris les genoux.
1: Il déambule là, anxieux, dit-il.
5: J'ai l'entrée de la cave qui est remplie, les cartons ils flottent, il y a tout qui flotte dans la cave. J'ai mes enfants, ils sont stressés comme... Je sais même pas quoi leur dire. Ils sont à la fenêtre, ils me demandent qu'est-ce qui se passe, mais bon. Le problème, c'est qu'on peut pas sortir, quoi. Surtout avec des enfants.
1: Et quand on lève la tête... Bonjour madame. Sur son balcon, Odette, 85 ans, se désole de vivre de nouvelles inondations après l'hiver dernier.
17: Au mois de décembre, c'était inondé aussi. Moi, ma cave a dû inonder, je ne peux même pas descendre. Et comme je suis toute seule, je n'ai pas envie de tomber ou de tout faire ça, c'est pas la peine.
1: Mais Odette en a vécu des crues ici à Sommières, alors elle plaisante et dit qu'en ce moment, sa ville ressemble à Venise.
18: Un reportage ici, Garloser d'Antoine Liffaut pour France Info. Je me corrige, les trois départements sont en vigilance jaune. La vigilance reste donc de mise. Là, c'est la conséquence non pas de la pluie, mais des canicules. 16 jours d'épisodes de pollution de l'air à l'ozone ont été enregistrés en Île-de-France cet été. C'est ce qu'annonce Air Paris, l'agence qui surveille l'atmosphère dans la région de Paris. C'est du jamais vu depuis 2003.
0: À la une également, le gouvernement israélien qui parle d'une tentative d'attaque terroriste.
18: D'une attaque djihadiste même. Les Émirats Arabes Unis et Fly Dubaï de leur côté restent plus prudents pour l'instant sur les raisons de cette attaque qui a eu lieu dans le cockpit d'un avion de la compagnie hier dans le ciel de l'Arabie Saoudite. Le copilote de ce vol à destination de Tel Aviv a poignardé le commandant de bord et semble-t-il tenter de précipiter l'appareil au sol avec 172 passagers à bord, Eric Biegala.
21: Il est 7h05 hier matin quand le Boeing 737 décolle de Dubaï, direction Tel Aviv. Un vol de 3 heures, a priori sans histoire. La compagnie opère une dizaine de vols entre Israël et les Émirats Arabes Unis tous les jours. Au bout de 2 heures, toutefois, les passagers, essentiellement des Israéliens, s'aperçoivent que tout ne tourne pas rond. Une passagère filme la cabine. L'avion, manifestement, vole de façon erratique avant de plonger. Dans le cockpit, le copilote, un Omanais, vient de frapper le commandant de bord de plusieurs coups de couteau. Avant de s'écrouler, le commandant a le réflexe de déverrouiller la porte du cockpit. Trois passagers s'y engouffrent et ont vite raison du copilote. Le commandant blessé est stabilisé. Le copilote gît à ses côtés, inconscient et entravé. Deux autres pilotes de la compagnie, parmi les passagers, reprennent alors les commandes de l'appareil et finissent par le poser en urgence en Arabie Saoudite. Copilote et commandant de bord blessés tous les deux, ils sont hospitalisés. Les 172 passagers patienteront encore 6 heures avant qu'un autre appareil de Fly Dubaï ne vienne les chercher pour les ramener jusqu'à Tel Aviv où ils atterrissent hier soir en fanfare.
18: Récit signé Eric Biegala.
0: Et on vient en France avec le gouvernement à l'heure du budget.
18: Oui, c'est aujourd'hui qu'il va dévoiler officiellement ses deux copies. Un projet de budget 2027 pour l'État, un autre pour la Sécu, avec 54 milliards d'euros d'économies à trouver et beaucoup d'ennemis à se faire. Les patrons, par exemple, qui s'inquiètent de hausses de taxes ou d'allègements de charges en moins, qui ont déjà été confirmés. Olivier Schiller est le vice-président du Métis, c'est l'organisation patronale des entreprises de taille intermédiaire. Il en dirige une lui-même.
22: Je pense que c'est une grave erreur économique, hein, parce que il faut faire le pari de l'activité. Plus les entreprises vont bien, plus elles vont pouvoir créer des emplois, hein, ce qui fait plus de cotisations sociales qui seront versées par les entreprises, moins de chômeurs indemnisés, plus d'argent qui va entrer dans les caisses de l'État. Donc, étouffer les entreprises, c'est une aberration économique. En fait, on ne demande pas de cadeaux, on demande juste à pouvoir affronter la compétition internationale avec les mêmes armes que nos voisins.
18: Et le gouvernement qui va aussi mettre à contribution les retraités à hauteur de 5,5 milliards d'euros. Le ministre du Travail le confirme dans une interview au magazine Challenge. Robert Ménard saura le 1er décembre s'il est condamné. 7 500 € d'amende ont été requis contre le maire de Béziers à son procès hier. C'est beaucoup moins que la peine encourue. Il est jugé pour avoir refusé de célébrer un mariage il y a 3 ans d'un ressortissant algérien ayant l'obligation de quitter le territoire, Yannick Falt.
23: L'électricité était partout hier dans la salle d'audience avec de violentes passes d'armes. Au-dessus, le tonnerre a grondé plusieurs fois en plein épisode Cévenol et devant le tribunal. 8 heures d'audience sous haute tension, un procureur qui pointe une infraction caractérisée, des faits établis, reconnus et même revendiqués, mais ne requiert que 7 500 € d'amende, bien loin des 5 ans de prison et 75 000 € encourus. Pas un mot à la sortie d'Eva, dont le mariage a été refusé il y a 3 ans. La trentenaire en larmes pendant une bonne partie du procès. C'est son avocate Vanessa Edberg qui prend la parole.
3: J'avoue ne pas mettre de mots sur ce réquisitoire, ne pas bien le comprendre. Le procureur a rappelé que M. Ménard avait déjà été condamné et plusieurs fois par le passé. Il est étonnant qu'il n'ait pas tenu compte de cela dans son réquisitoire.
23: Robert Ménard, lui, sort tout sourire. C'est une demande d'inéligibilité qu'il redoutait.
4: Je vous rappelle qu'être inéligible, c'est perdre la mairie dans les 48 heures. Je pense que c'est de la folie, c'est incompréhensible. Oui, bien sûr, je souffle et tout. Attendez, je souffle de façon provisoire parce que, à preuve du contraire, les juges ne sont pas obligés de suivre les réquisitions du procureur.
23: Et le jugement a été mis en délibéré. Il sera rendu le 1er décembre.
18: Yannick Falt, et puis je vous parlais, Simon, la semaine dernière de la Fat Bear Week, la semaine de l'ours gras, institution aux États-Unis où les internautes élisent chaque année l'ours le plus gras d'Alaska qu'ils observent avec une webcam au bord d'une rivière. 2 300 000 personnes ont voté et c'est Backpack qui l'emporte, ça veut dire sac à dos. Alors pourquoi
0: oui,
18: ce nom ?
0: Pourquoi donc ?
18: Eh bien, cela remonte à l'époque où sa maman a remporté elle-même le concours et lui, qui n'était qu'un ourson, s'accrochait sur son dos, si c'est pas mignon tout ça.
0: Mais il a eu donc cette famille de remporter le concours.
18: Exactement,
0: merci beaucoup. William Gay-Costa, du côté de la météo, Christine Peña, ça s'améliore et plus rapidement que prévu.
25: Ben voilà, les éclaircies seront revenues en Méditerranée au moins cet après-midi. Les pluies sont encore assez concentrées.

0: 7h10 et à suivre dans 10 minutes quelle situation, quel dégât ce matin dans le Gard et dans l'Hérault après les pluies diluviennes d'hier. Nous serons sur place, mais tout de suite donc, la France insoumise souffle-t-elle sur les braises de la colère lycéenne ?
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0: Car LFI est accusé d'instrumentaliser ce mouvement de blocage des lycées, de récupérer des revendications légitimes, professeurs absents, classes et emplois du temps surchargés, salles de classe délabrées, pour attiser le feu du désordre à des fins électorales. Il faut dire que les élus insoumis se montrent depuis lundi, se mêlent parfois aux élèves qui bloquent leurs établissements et qui parfois aussi affrontent les forces de l'ordre. Et celui qui a créé la polémique la plus vive, eh bien c'est vous, Baliba Gayoko, bonjour.
2: Bonjour.
0: Vous êtes le maire de Saint-Denis, la plus grande ville d'Île-de-France après Paris. La violence, à un moment donné, peut être légitime. C'est ce que vous avez déclaré mardi devant un lycée de votre ville, avant d'ajouter, mais chaque fois qu'on peut l'éviter, c'est mieux. Le préfet de police de Paris saisit la justice pour provocation à commettre un délit. Est-ce que vous maintenez ce matin ces propos ?
2: Je maintiens ces propos parce que c'est d'abord les propos justes en fait, d'un maire d'une ville importante et qui ne souhaite pas que l'on rentre dans une logique d'escalade, en fin de compte, de la violence.
0: Dire et que la violence peut parfois être légitime, ce sont les propos justes d'un élu de la République.
2: Bien sûr, juste dans la situation dans laquelle en fait nous sommes, parce que je rappelle que, contrairement à ceux qui commentent, moi j'étais au cœur. J'avais pas de gilet pare-balles, j'avais pas de casque, j'avais rien. J'étais
0: Vous avez assisté à des violences ?
2: J'ai précisément assisté, c'est ce qui m'a le plus inquiété. Notamment, d'ailleurs, et j'apprends que la conductrice, par exemple, d'un véhicule qui a failli foncer sur des jeunes à grande vitesse, que c'était une policière visiblement, et qui d'ailleurs, j'ai cru comprendre qu'elle portait aussi plainte contre moi. Donc,
0: c'est une accusation grave, vous avez identifié une policière au volant de sa voiture.
2: C'est les médias qui ont relayé, via la presse, qui ont indiqué que cette policière, en fin de compte, donc on apprend par la presse que c'est une policière, qui aurait déposé plainte aussi. Donc voilà, donc pour vous dire qu'on est dans une logique d'escalade, moi je suis d'abord, et c'est ce que j'ai écrit systématiquement, un appel d'abord à la désescalade. Et j'appelle à ce que...
0: Je voudrais qu'on essaye de comprendre. Est-ce que c'est un appel à la désescalade de dire la violence peut être légitime ?
2: La première chose qu'il faut faire, c'est qu'il faut arrêter de sortir en fait ces mots-là dans le contexte. Il faut arrêter de le sortir dans le contexte parce qu'il se dit dans un contexte particulier où l'on part d'une situation où il y a eu à la fois des violences qui ont été commises, où j'étais présent. Moi-même, j'étais aspergé de gaz lacrymogène. Moi-même, j'étais aspergé de gaz. Je m'en plains pas pour l'instant. Et donc, c'est à ce moment-là que je dis attention de ne pas engager en fin de compte et la responsabilité des autorités publiques et créer les conditions que les jeunes, en fin de compte, se mettent en fait en situation de réagir. C'est ça que l'on dit. C'est la raison pour laquelle on dit qu'en toutes circonstances, ça doit être évité.
0: Non,
2: en toutes circonstances. Alors, oui, d'accord.
0: Vous dites non, parce que la violence peut être légitime dans certains cas. Donc, dans quel cas ?
2: Mais dans quel cas la violence est peut-être légitime ? Vous vous rendez compte de la situation ? Vous savez que, par exemple, là, il y a un jeune, par exemple, qui était borné. Ça vous dit absolument rien ?
0: À Tours.
2: D'accord, à Tours.
0: Il y a trois enquêtes qui sont ouvertes par la police des polices.
2: Et c'est parfaitement normal. Et donc, du coup, ça, c'est parfaitement normal. Mais
0: un jeune est borné à Tours. Évidemment,
2: ce n'est pas seulement
0: c'est un drame.
2: Il
0: y a également ce jeune homme qui mettait des coups de pied à des policiers, trois policiers casqués, équipés de boucliers, etc.
2: Mais qui répondra à ses actes.
0: À Saint-Ouen à l'Aumône.
2: Qui répondra à ses actes.
0: Et qui a été visé par un tir de gaz, de grenade lacrymogène à très courte distance.
2: Bien sûr.
0: Ça aussi, c'est un drame. Mais ça justifie des violences partout ailleurs.
2: Je ne suis pas en train d'encourager la violence. C'est deux choses différentes. Je ne suis pas en train d'encourager la violence. Vous avez affaire à un père de famille. Les enfants qui sont là-bas, c'est au moins deux des enfants qui ont le même âge. Donc ne rentrez pas dans le chemin où vous aurez le sentiment, en fin de compte, que je suis en train d'inciter. Je n'incite pas. Et pour ceux qui étaient présents pourront systématiquement témoigner sur le fait qu'à systématiquement nous avons appelé les jeunes plutôt à demander à ce que surtout qu'ils n'agissent.
0: Vous êtes père de famille, Baliba Gayoko, vous êtes aussi encore une fois élu de la République
2: bien
0: qui
2: sûr,
0: est censé faire sien ce principe qui dit qu'en République justement la seule violence légitime, la seule force légitime est celle de l'État exercée par les forces de l'ordre.
2: Mais c'est ce que l'on voit. C'est ce que l'on voit. Il y a pas
0: vous dénoncez ce principe.
2: Ah non, moi je ne dénonce pas, c'est ce que je vois.
0: Mais c'est pas ce que vous avez dit.
2: Non, c'est ce que je vois. Absolument, oui, c'est vrai. Cette violence, en fin de compte, qu'on a pu observer, il n'y a pas que
0: la
2: cette
0: force
2: violence.
0: Légitime.
2: La force légitime, oui, nous l'avons
0: vu. Est-ce que vous approuvez ce principe ou pas ?
2: Non, mais la force légitime, c'est là que je ne parle pas de la force légitime disproportionnée. Ce qui est en train de se passer, il y a des situations où vous avez affaire à des jeunes qui ne sont pas armés, qui ne sont pas, y compris, je veux dire, en situation d'arme de casque, qui n'ont pas de gilet pare-balles. Et quand vous leur tirez dessus à bout portant, c'est dangereux.
0: Vous avez assisté à ça à Saint-Denis ?
2: Bien sûr, j'ai assisté à ça.
0: À des tirs à bout portant à Saint-Denis ?
2: Non, pas à bout portant, mais je parle d'une situation globale. On ne peut pas parler uniquement de la situation de Saint-Denis. On est dans le cas d'un mouvement lycéen qui est à l'échelle nationale.

0: Et donc, c'est dans ce cadre-là de revendications qui sont les revendications. Et c'est pour ça qu'il faut arrêter, en fait, de regarder uniquement ces petites phrases sorties de leur contexte, de regarder le fond. Est-ce qu'il y a suffisamment d'enseignants dans chaque établissement? Non. Est-ce que l'État consent? Et on le verra, puisque l'État prévoit de discussions budgétaires. 54 milliards. Politique d'extériorité qui va se faire. Et j'espère que dans les propositions qui ont été faites par l'État, qui vont répondre aux préoccupations des lycéens.
1: Je précise, Baliba Gaïgoko, qu'on entend depuis près d'une semaine sur France Info, tous les jours, encore il y a quelques minutes dans le journal, les revendications des lycéens. Le sujet pour lequel on vous invite, c'est aussi ces accusations et cette saisine de la justice sur vos propos. Est-ce que, comme l'a dit le président de la République, Emmanuel Macron, vous excitez les élèves, notamment en vous rendant donc devant les lycées et en vous montrant riant, dansant près d'une poubelle en feu?
0: Déjà,
1: certains ont
0: déjà,
1: dit que
0: déjà,
1: vous aviez allumé le feu. Ça, bon, c'était faux, mais est-ce que vous excitez les élèves?
0: Non. Déjà, les élèves n'ont pas besoin de Baliba Gaïgoko pour les exciter. Donc ça,
1: est-ce que c'est la place d'un élu?
0: Oui, c'est la place d'un élu, comme je l'étais d'ailleurs dans les mobilisations, les grandes mobilisations pour le service public. Donc voilà, c'est la place d'un élu, comme je le suis aussi quand il y a des sans-papiers qui sont concernés. Donc ma responsabilité en tant qu'élu, c'est d'apprécier l'ensemble quasiment de la population. Les lycéens en font partie. Et je ne veux pas qu'il y ait de lycéens qui soient blessés.
1: Encore une fois.
0: Je ne veux pas qu'il y ait de lycéens qui soient blessés. Et j'appelle quasiment l'ensemble des autorités, y compris le ministre de l'Intérieur, à appeler au calme.
1: Encore une fois.
0: Et calmer, c'est aussi dire, passer des consignes précises à la police nationale. C'est ça le sujet.
1: Sur vos propos sur la violence légitime, pour qu'on les comprenne bien, est-ce que cette violence peut être légitime aussi contre des journalistes, par exemple?
0: Ah non, moi je veux jamais dire que sur la situation, en fin de compte, je veux dire de deux journalistes qui ont été exfiltrés, je rappelle une chose.
1: Exfiltrés, BFM dit, ce sont des journalistes de BFM TV qui étaient devant ce lycée de Saint-Denis.
0: À qui d'ailleurs on a donné un interview.
1: Vous êtes rendu aussi, et qui ont été malmenés, insultés, empêchés de travailler. BFM TV a porté plainte, vous avez justifié cette...
0: Je sais très bien ce que
1: j'ai retweeté encore. La vidéo d'une lycéenne qui expliquait « On ne veut pas de médias racistes » et vous avez écrit « Elle a raison ». Est-ce que vous justifiez la question de journaliste?
0: Elle a raison, d'ailleurs, sur le tweet qui a été fait. Elle a raison sur le fait que nous ne voulons pas de médias racistes.
1: Tweet que vous avez supprimé, d'ailleurs.
0: Qui a été supprimé, justement, parce qu'il y a rapidement été fait ce lien entre le fait qu'elle affirme le fait qu'elle ne veut pas de journalistes racistes, et ça j'affirme, oui, je ne veux pas non plus sur mon territoire.
1: BFM TV, c'est une chaîne raciste.
0: Très bien. C'est là ce que vous êtes en train de dire, et c'est sur le lien qui a été fait là que nous avons supprimé. Et d'ailleurs, c'est mon community manager qui l'a mis, et j'assume complètement ce fait, c'est pour ça qu'il a été supprimé.
1: Ce n'est pas une justification de la violence contre les journalistes.
0: Ce n'est aucunement une justification. On ne veut pas de médias racistes. Vous voulez des médias racistes, vous? Je vous pose la question. Le savoir des médias racistes?
1: Personne ne l'est.
0: Ben voilà. Mais donc pourquoi vous, d'une évidence,
1: vous affirmez que BFM TV, sur quelle base BFM TV est un média raciste?
0: Je suis en train de vous dire. Non, mais je suis en train de vous dire de manière précise que la seule phrase qui a validé le fait qu'il a été qualifié de "elle a raison", c'est le fait que nous ne voulons pas de médias racistes. L'association ensuite avec BFM TV, ça c'est autre chose. C'est la raison pour laquelle d'ailleurs le tweet a été supprimé. Voilà.
1: Vos adversaires disent que tout ça en réalité est une façon électoraliste de draguer la jeunesse et les quartiers populaires. Le mouvement est mené par l'Union syndicale lycéenne, principal syndicat lycéen. Est-ce que c'est l'organe de jeunesse officieux de LFI?
0: Pas du tout.
1: Parce que l'ancien président de l'USL, Louis Boyard, votre collègue député du Val-de-Marne, très présent lui aussi auprès des lycéens. L'actuel président de l'USL, Riyad Rani, candidat en troisième position sur la liste LFI au municipal à Waterloo dans le Nord en mars dernier.
0: Oui, il peut être candidat et ça n'a rien à voir avec ses activités ensuite de militants associatifs. Il y a une dissociation nette à faire.
1: Vous n'utilisez pas ce syndicat pour, comme le disent vos adversaires, instrumentaliser le mouvement.
0: Ce sont nos adversaires, vous le dites vous-même. Donc les adversaires, jusqu'à preuve du contraire, ne vont pas faire d'éloges de ce qui nous concerne. Mais tout ça n'est pas sérieux. C'est-à-dire qu'on essaie de faire des diversions pour tenter d'éviter de parler du fond. Le fond, c'est les revendications sur lesquelles les lycéens sont.
1: Justement, voilà. Le fond, c'est pour les moyens notamment. La présidente LR de la région Île-de-France, Valérie Pécresse, assure qu'une rénovation complète du lycée Paul-Éluard où vous étiez est en cours, 45 millions d'euros. C'est vrai ou pas?
0: Ben, 45 millions, moi je l'apprends. Je dis juste une chose, en tant que maire de la ville, jamais je n'ai été saisi d'un courrier officiel de la présidente de région. Dont
1: elle ne vous a pas prévenu.
0: Comme d'ailleurs, elle ne m'a pas prévenu quand elle s'est présentée hier à Saint-Denis vers 17h35 devant le lycée Paul-Éluard, en restant 45 minutes et ensuite en partant. Et nous avons une vidéo où la discussion s'est fait d'ailleurs à des lycéens où visiblement elle n'a pas été très convaincante, mais j'ai pas de soucis de ce point de vue là.
1: Elle assure qu'elle vous enverra la facture de 100 000 euros pour les dégradations.
0: Oui, mais
1: vous
0: ça,
1: l'avez reçu?
0: Ça pour le coup, non, j'ai pas reçu.
1: Vous
0: et
1: la
0: ça,
1: paierez?
0: C'est de la com. Non, je pense qu'à un moment donné, il faut avoir. Voilà, tout ça participe en fin de compte à cette surenchère. Voilà, tout ça à partir de cette surenchère. Parce que là, c'est un traitement spécifique que l'on réserverait au maire de Saint-Denis. Mais que bien lui fasse. Je pense qu'elle a aussi d'autres facteurs qu'elle devrait aussi s'acquitter.
1: Simplement, pour terminer en quelques secondes, Bali Bagayoko, qu'est-ce que vous dites ce matin aux élèves qui vont continuer de bloquer les lycées partout en France?
0: Comme je l'ai toujours dit, mon message est simple, c'est votre revendication et vos revendications sont légitimes. Deux, ne prenez pas de risques inconsidérés. Voilà, parce que ces risques inconsidérés sont toujours ces risques-là qui, à un moment donné, sont utilisés pour essayer de noyer, en fin de compte, votre message.
1: Et pas de dégradation.
0: Voilà. Et stop aussi, et ça je le dis de manière assez claire aux autorités publiques, d'appeler à l'apaisement. C'est ça qu'on leur demande, y compris, je veux dire, du ministre de l'Intérieur et du ministre de l'Éducation. D'ailleurs, le président de la République aussi, puisque lui a incité en disant qu'en fin de compte, qu'il donnait total soutien aux forces de l'ordre. Et donc, derrière, on va avoir des conséquences.
1: Et le gouvernement, par la voix du ministre de l'Éducation notamment, a dit que les revendications étaient légitimes. Et je redis que ces revendications, on les entend tous les jours sur France Info, dans la bouche des lycéens. Merci beaucoup d'être venu, Bali Bagayoko, nous répondre ce matin, maire la France Insoumise de la ville de Saint-Denis dans le 93. 7h21.
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1: Merci d'être avec nous. Voici l'info en une minute avec vous, Maureen Suignard, et à la une ce matin, le maire de Saint-Denis, donc on vient de l'entendre, qui se défend sur France Info.
4: Je maintiens mes propos, ce sont les propos justes d'un maire qui ne souhaite pas que l'on rentre dans une logique d'escalade, affirme Bali Bagayoko. Je n'encourage pas la violence, dit-il, alors que cette semaine il avait affirmé que la violence pouvait parfois être légitime dans le contexte du mouvement lycéen pour plus de moyens. Le préfet de police a saisi la justice hier pour provocation à commettre un délit. Un dossier sur la table du Conseil des ministres ce matin, la présentation du budget 2027, l'exécutif entend faire 54 milliards d'euros d'économies, surtout sur les dépenses. L'exécution d'une femme échoue dans l'état du Tennessee aux États-Unis. Elle est en ce moment soignée à l'hôpital. La condamnée Krista Pike avait été condamnée il y a 30 ans à la peine de mort dans une affaire de meurtre. Elle devait être la première femme exécutée en plus de 200 ans dans cet état du Sud.
1: Le plus dur est passé sur le Gard et sur l'Hérault après les pluies monstres d'hier, près de 3 mois de pluie en 24 heures à certains endroits. On va voir quelle est la situation ce matin avec vous, Sébastien Berriot. Bonjour.
5: Oui, bonjour.
1: Vous êtes à Montpellier, correspondant de France Info en Occitanie. On est repassé donc en vigilance jaune ce matin. Il semblerait que le pire ait été évité, Sébastien.
5: Oui, et pourtant, je peux vous assurer que la pluie est tombée vraiment très fort hier toute la journée sur l'Hérault et le Gard. Des précipitations intenses, très violentes. Le record de la journée, 385 mm d'eau relevée dans le nord de l'Hérault du côté de Ganges. Ça représente effectivement plusieurs mois de pluie, mais au final, pas de dégâts importants, très peu d'habitations sinistrées. Il y a eu seulement quelques dizaines d'évacuations préventives. La principale difficulté, c'était la circulation. Et d'ailleurs, ça continue ce matin. On a de nombreuses routes coupées à cause des cours d'eau qui ont débordé. C'est notamment le cas dans le secteur de Lattes et de Palavas-les-Flots. Il faut faire très attention. Hier, de nombreux automobilistes ont dû être secourus par les pompiers, surpris par la montée des eaux. Et puis ce matin, autre difficulté qui persiste, les trains. Pour le moment, aucun départ à la gare Saint-Roch de Montpellier.
1: Pas de victimes donc, Sébastien. Des dégâts, oui, mais semble-t-il donc limités. Comment on peut l'expliquer vu l'intensité du phénomène ?
5: Eh bien, parce qu'à force de subir des épisodes méditerranéens répétés plusieurs fois désormais chaque année, eh bien, les élus se préparent. Hier, par exemple, je me suis rendu à Saint-Clément-de-Rivière, près de Montpellier, dans le nord de la ville, avec les prévisions désormais extrêmement précises. Le maire, Jérôme Pouget, savait presque au mètre près où les précipitations allaient être les plus fortes sur sa commune. Et en effet, il avait tout préparé.
6: Vraiment une granulométrie et une précision qui est extraordinaire, ce qui fait que moi, dès hier, j'ai fait nettoyer les cours d'eau, j'ai fait nettoyer les avaloirs, on a tenté de faire en sorte que le réseau d'eau pluviale soit correct. Quand à 8h on était en alerte rouge, on avait déjà prévenu les parents qu'ils ne viennent pas apporter leurs enfants, ni à la crèche, ni à l'école maternelle, et donc on n'a eu aucun enfant qui est venu, donc aucune difficulté sur la mise en sécurité des personnes.
5: Et dans l'agglomération de Montpellier, bonne nouvelle ce matin, le tramway va pouvoir reprendre progressivement, reprise également des transports scolaires et des cours dans la quasi-totalité des écoles, collèges et lycées.
1: Merci Sébastien Berriot, en direct de Montpellier avec les moyens techniques d'Alexandra Bergel pour France Info. Cela se passe bien loin de Montpellier, dans les files d'attente de fast-food américain. Mais ça nous concerne et c'est dans le monde et vous avec Sofiane Aklouf. Bonjour Sofiane.
7: Bonjour Simon.
1: Certaines villes américaines ne veulent plus de nouveaux drives.
7: Vous les connaissez ces restaurants. Vous arrivez au fast-food en voiture, vous commandez devant un écran, avancez jusqu'au guichet, on vous tend votre burger emballé dans un sachet et vous repartez sans bouger de votre siège et accessoirement sans interaction sociale ou presque. C'est une institution au pays de la voiture sacrée. Les États-Unis comptent 133 000 drives. Mais pour la première fois, des villes commencent à dire stop. À Culver City, près de Los Angeles, l'arrivée annoncée d'un nouveau In-N-Out, une chaîne de fast-food, a provoqué la colère de riverains. Parmi eux, Cynthia Miller a lancé une pétition. Je l'ai contactée pour comprendre les raisons de son opposition.
8: Les drives génèrent beaucoup de pollution, ce qui a des effets négatifs sur la santé. Ils créent également davantage de circulation, ce qui réduit la sécurité. Nous préférerions largement avoir un café avec une terrasse plutôt qu'une file de voitures qui vient récupérer de la nourriture. En plus, ils voulaient installer le drive à une intersection et juste à côté d'une école primaire.
1: Alors, Cynthia Miller et ses voisins ont obtenu gain de cause ?
7: Pour l'instant, oui, la ville a gelé toute nouvelle ouverture et envisage une interdiction définitive d'installation. Il faut dire qu'il y a déjà 8 drives dans cette commune de seulement 40 000 habitants. Et ce n'est pas la seule. Hein. Le journal Le Monde en recense d'autres comme Carlsbad, Santa Monica, la bien connue Santa Barbara ou Minneapolis. Étonnant dans un pays où le drive représente 70% du chiffre d'affaires des grandes chaînes.
1: Est-ce qu'une telle concentration de drive serait seulement possible chez nous ?
7: Ah, difficilement. En France, le mot drive renvoie d'ailleurs davantage aux grandes surfaces où l'on vient récupérer ses courses sur des parkings, souvent en périphérie, pas dans les centres-villes. Nos villes se prêtent moins au modèle américain du fast-food entouré de voies de circulation. Mais des deux côtés de l'Atlantique, l'objectif est le même, nous faire gagner du temps. Aux États-Unis, les grandes chaînes chronomètrent leur drive, comptez autour de 5 minutes entre l'arrivée de la file et le départ avec votre commande. Mais à ce petit jeu du gain de temps, un nouveau concurrent fait mieux, le livreur à domicile. Et ça porte un nom, c'est l'économie de la flemme.
1: Sofiane Aklouf, Le Monde et vous, merci beaucoup. C'est l'heure du vrai ou faux maintenant avec Armel Balogog. Bonjour Armel.
9: Bonjour.
1: On le disait avec le maire de Saint-Denis, Bali Bagayoko, il y a quelques minutes, on entend les questions et les revendications des lycéens depuis une semaine. Question donc ce matin sur l'une de ces grandes revendications, c'est le non-remplacement des professeurs.
9: Une absence sur 10 n'est pas remplacée au lycée selon le ministre de l'Éducation, Édouard Geffray.
10: On a une très grande difficulté, c'est qu'effectivement aujourd'hui on a presque 10% des heures de cours, tout compris dans l'année, qui ne sont pas assurés pour une raison ou pour une autre.
1: 10% des heures de cours qui ne sont pas assurées dans l'année. C'est un vrai chiffre, ça ?
9: Oui, on le retrouve dans plusieurs rapports, et notamment dans le dernier de la DEP, la Direction statistique du ministère de l'Éducation. Dit autrement, ça fait 20 millions d'heures de cours qui ne sont pas assurées par an, mais c'est un chiffre qui inclut le temps où les profs surveillent des examens et ne peuvent donc pas enseigner. Si on ne regarde que les absences réelles des profs, ça descend à 7% des heures de cours qui ne sont pas assurées, soit 15,5 millions quand même au total dans une année scolaire.
1: Et ça se traduit comment dans les établissements ?
9: Mais ce sont surtout des absences de moins de 15 jours qui ne sont pas remplacées, 9 sur 10 précisément. Au contraire, il n'y a que 5% des absences longues qui ne sont pas remplacées. Pour autant, c'est un peu à trompe-l'œil de dire ça. Il y a certes plus d'absences courtes non remplacées, mais ça a potentiellement moins d'impact de rater une heure de cours par-ci par-là que de ne pas du tout avoir de cours de maths par exemple pendant 3 ou 4 mois. Alors,
1: pourquoi est-ce si difficile de remplacer les professeurs ?
9: Mais pour les absences courtes, ce sont au chef d'établissement de trouver des remplaçants, sauf qu'ils n'ont pas de personnel dédié. Ils demandent aux autres profs, mais ce n'est pas toujours possible. Les absences longues, elles, sont gérées par le rectorat. Ils peuvent faire appel à des contractuels, mais il y en a très peu et ils peuvent refuser les contrats. Par exemple, s'il ne faut faire que quelques heures d'espagnol au fin fond d'une zone rurale alors que le contractuel n'a pas son permis, ce qui arrive, ou s'il n'a pas envie d'aller travailler en zone d'éducation prioritaire.
1: Merci beaucoup Armel. Restez avec nous, la météo et le journal de 7h30 à suivre.
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1: Ça se calme rapidement du côté des orages.
13: Mais oui, il plonge en Méditerranée, le gros des orages restera en mer, alors ça arrose hein, évidemment les littoraux et notamment le Var et la Côte d'Azur pour cet après-midi, la Corse également. Sur le reste du pays, eh bien, le mauvais temps vient se caler à l'est, hein, entre l'Alsace, le Jura, avec quelques orages encore, et puis les nuages qui s'accrochent toujours aux Pyrénées, partout ailleurs, les éclaircies se développent avec des températures en baisse. 20 degrés à Clermont-Ferrand cet après-midi, pas plus de 21 à Paris, comme à Lille et Rennes, 22 à Strasbourg et Toulouse et 24 à Marseille.
1: Merci Christine. Bon réveil sur France Info, c'est le journal de 7h30. Avec William Guécosta.
7: Le mouvement s'étend, reconnaît le ministre de l'Intérieur, face à ces actions menées par des lycéens partout en France devant leur établissement. 1 sur 10 était encore concerné hier, mobilisation à laquelle vont peut-être se joindre des étudiants en colère également face au manque de moyens. Leurs deux principales organisations appellent à se mobiliser, Noémie Bonin.
14: L'objectif de ces organisations de jeunesse, c'est un grand mouvement de convergence pour faire entendre ces revendications communes, détaille Héloïse Lefebvre-Milon, secrétaire générale de l'Union étudiante.
15: On subit les mêmes conditions d'études dégradées, on subit les mêmes sous-investissements dans nos bâtiments, on subit la même dégradation de conditions de vie matérielles et nos revendications elles se rejoignent sur l'investissement massif mais aussi sur la mise en place d'un revenu étudiant notamment, la suppression de Parcoursup de mon master, l'abrogation de cette sélection sociale et raciste. L'objectif c'est de faire en sorte qu'il y ait le maximum des étudiants qui nous rejoignent, qui se mobilisent avec nous.
14: Le syndicat a mis en ligne sur son site un kit de mobilisation avec un tutoriel pour bloquer son lycée ou son université en 5 étapes. De son côté, la FAGE, première organisation étudiante, appelle également à rejoindre le mouvement sous toutes ses formes. Sa présidente, Suzanne Ijdam, observe une colère qui monte.
16: Une colère qui est basée sur un vrai contexte de sous-financement chronique, que ce soit dans l'éducation nationale ou dans l'enseignement supérieur. C'est une situation où le gouvernement a besoin de prendre ses responsabilités parce que c'est entre ses mains et pas entre les mains de qui que ce soit d'autre que de pouvoir apaiser cette situation en écoutant tout simplement ces colères qui sont légitimes.
14: Mardi déjà, quelques sites universitaires ont été bloqués à Lyon, Clermont-Ferrand, Poitiers ou Toulouse.
7: Noémie Bonin, hier 625 personnes ont été interpellées selon le ministre de l'Intérieur en marge du mouvement lycéen que vont peut-être rejoindre les étudiants. 83 membres de forces de l'ordre ont été blessés. On dénombre aussi 119 blessés chez les élèves et les personnels de l'éducation nationale depuis le début de ce mouvement. Avec 3 enquêtes ouvertes par la police des polices, l'IGPN, le gouvernement propose une plateforme de concertation pour tenter de trouver une porte de sortie à cette colère. Pas sûr que la sécurité de l'Elysée le laisse entrer avec sa tronçonneuse. Le président argentin Javier Milei est en France, à Paris, à la recherche d'investisseurs pour son pays. Lui qui s'est fait connaître en taillant à la tronçonneuse, selon ses mots, dans les dépenses publiques de son pays. Il rencontrera donc Emmanuel Macron en fin de journée. Deux hommes qui n'ont pas grand-chose en commun, Louise Baudet, mais qui sont un peu obligés de trouver un terrain d'entente.
17: Leur poignée de main sera sans doute chaleureuse tout à l'heure. Pourtant, leurs projets politiques sont aux antipodes. Ainsi, à la tribune de l'ONU la semaine dernière...
18: Face aux abus de pouvoir, ne cédons rien. Plus que jamais, nous avons besoin de nos nations unies.
19: C'est comme il dit,
20: c'est devenu une organisation inutile qui ne sert qu'à nourrir une caste de parasites déguisés en bureaucrates bien intentionnés.
17: Du multilatéralisme à l'urgence climatique, tout oppose Emmanuel Macron et Javier Milei, sauf leurs intérêts économiques et commerciaux. La France lorgne les réserves de lithium argentin et espère vendre à Buenos Aires des sous-marins. Javier Milei, lui, vient à Paris séduire les investisseurs européens.
21: Il y aura des élections présidentielles l'année prochaine et Javier Milei doit attirer de nouveaux capitaux justement pour présenter un bilan économique.
17: Après 3 années d'austérité, rappelle le spécialiste de l'Amérique latine Gaspar Estrada, la récession menace, la pauvreté repart à la hausse et Javier Milei voit sa popularité s'éroder.
21: Il veut être anti-système et en même temps temps, il compose avec des partis de centre droit et de ce point de vue-là, ben, il fait aussi progressivement partie du système.
0: Le temps d'un séjour parisien, il range donc sa tronçonneuse et cherche des alliés, fort d'une relation qu'il dit excellente avec son ami Emmanuel Macron.
19: Merci Louise Baudet. Et puis Simon, vous avez raté une occasion d'enfiler vos jupons bleu-blanc-rouge.
22: Ah bon,
19: 168 danseuses et danseurs ont tenté hier d'établir le record du monde de French Cancan à Bordeaux sur le fameux miroir d'eau. Désormais, le Guinness doit homologuer ce record, un événement alors qu'un dossier sera bientôt déposé pour faire entrer le cabaret et le cancan dans le patrimoine culturel immatériel de l'UNESCO.
1: Vous me connaissiez ma souplesse.
19: Vous levez la jambe très haut. Hein.
1: Et oui, merci beaucoup. William Gay Costa, il est 7h35 et à suivre. Pourquoi le musée du Louvre vous demande de l'aider à se rénover? C'est une première. Les informations de France Info dans 10 minutes. Pourquoi la France est-elle manifestement incapable de protéger nos données personnelles? La cellule d'investigation de Radio France a trouvé une explication majeure. Vous allez l'entendre. Mais tout de suite, que s'est-il passé à bord de l'avion Dubaï-Tel Aviv de la compagnie Fly Dubaï?
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1: Un copilote qui poignarde le commandant, l'appareil qui décroche brutalement, la panique des 174 occupants, on peut l'imaginer pour la grande majorité des passagers israéliens. À l'arrivée, un miracle, tout le monde est en vie et le gouvernement Netanyahou parle d'une tentative d'attaque terroriste djihadiste. Vous êtes justement le correspondant de France Info à Jérusalem, Thibault Lefebvre, bonjour.
24: Bonjour Simon, bonjour à tous.
1: Alors avant de parler de l'enquête, racontez-nous à nouveau rapidement ce qui s'est passé hier matin dans cet avion.
24: Eh bien, il était 7h22, très exactement heure de Paris. Le Boeing 737 de la compagnie Fly Dubai, vous l'avez dit, qui relie les Émirats à Tel Aviv, eh bien, il plonge brutalement de 5 km en moins de 30 secondes. À ce moment-là, Dan Zoller, vous allez l'entendre, il est à bord et il raconte le chaos de l'intérieur de l'habitacle.
25: On avait l'impression que l'avion allait s'écraser. Et puis on a vu des passagers sortir du cockpit couverts de sang. Et là, les rumeurs ont commencé à circuler dans l'avion. Et puis on a compris. Le terroriste à bord avait poignardé le pilote. Trois passagers se sont jetés sur le terroriste et l'ont maîtrisé. Et puis il y avait un autre pilote dans l'avion. Il est allé dans le cockpit et nous a posé en Arabie Saoudite.
24: En Arabie Saoudite, très exactement à l'aéroport de Tabouk, c'est à environ 250 km de la frontière israélienne. Il est alors 8h45, les passagers comme Dan Zoller sont soignés avant de repartir pour Tel Aviv où ils atterrissent peu avant 18h. Ils sont alors accueillis par le Premier ministre Benjamin Netanyahou qui salue d'abord dans un message le courage d'un pilote indien, Smit Machar, qui a selon lui résisté à l'agression au couteau avant d'ouvrir la porte du cockpit. Et puis il s'est ensuite entretenu avec un passager, son nom est Yanni Vanoun. Yanni Vanoun, qui a encore du sang sur son t-shirt blanc et qui raconte devant les caméras avoir attrapé l'assaillant dans le cockpit, l'avoir étranglé, puis avoir redressé l'avion en tirant sur le manche, grâce, dit-il, aux nombreux épisodes d'une série sur les crashs d'avions qu'il a regardé dans sa vie.
1: Je le disais, Thibault, le gouvernement israélien dénonce une attaque terroriste. Pour l'instant, ni les Émirats arabes unis, ni la compagnie de Dubaï ne confirment. Où en est l'enquête ce matin?
24: Alors la question centrale ce matin, Simon, tourne autour des motivations du pilote. Et il n'y a pour le moment que les membres du gouvernement israélien qui évoquent un mobile terroriste. Pour les services secrets de l'État hébreu, c'est une hypothèse parmi d'autres. Un porte-parole de la compagnie aérienne parle, lui, d'une altercation qui fait actuellement l'objet d'une enquête. L'auteur présumé de l'agression est actuellement interrogé en Arabie Saoudite. Selon CNN et des médias israéliens, il est originaire d'Oman. Et si cette information est confirmée, eh bien, Israël pourrait demander des comptes aux Émirats Arabes Unis qui sont propriétaires de la compagnie Fly Dubai, puisqu'Oman est un pays considéré comme ennemi d'Israël et que des accords empêchant les ressortissants de ce type d'État de faire partie de l'équipage d'un avion à destination d'Israël.
1: Ce qu'il faut dire aussi, Thibault, c'est que cette catastrophe évitée de justesse arrive dans un moment très tendu en Israël, en pleine campagne électorale.
24: Oui, à 26 jours, très exactement, d'élections décisives pour le pays. Lundi, Benjamin Netanyahou avait averti contre d'éventuelles attaques avant le scrutin. Depuis hier, le Premier ministre, qui, je vous le rappelle, est au coude à coude avec son rival dans les sondages, occupe tout l'espace médiatique alors que ses rivaux sont quasiment inaudibles. Il est clair que le débat autour d'une attaque que son gouvernement qualifie de terroriste ouvre une séquence plutôt à l'avantage du Premier ministre et de ses alliés d'extrême droite. Jusque-là, la campagne électorale tournait autour du fiasco sécuritaire du 7 octobre et donc de la responsabilité de Benjamin Netanyahou.
3: Est-ce que ce qui s'est passé hier révèle aussi certaines choses sur les relations entre Israël et un partenaire arabe comme les Émirats ?
24: Alors, il faut savoir, Simon, que les Émirats Arabes Unis sont l'allié le plus fidèle d'Israël dans le Golfe depuis la signature des accords d'Abraham, c'était il y a 6 ans. Dimanche dernier, Benjamin Netanyahou a d'ailleurs fait un rapide aller-retour dans les Émirats pour échanger avec son président, Mohamed Ben Zayed. Alors aujourd'hui, ce que l'on qualifie d'incident a des conséquences, puisque Fly Dubai a suspendu ses vols en provenance et à destination d'Israël, et qu'évidemment, avec la guerre États-Unis-Iran, l'instabilité dans la région et ce qui pourrait être une tentative manquée de détournement d'avion, eh bien les échanges économiques entre les deux pays sont considérablement affectés.
3: Merci Thibault Lefebvre, correspondant de France Info à Jérusalem.
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3: Et on en vient à cette question, donc pourquoi la France n'arrive pas à protéger nos données personnelles? Pourquoi les cyberattaques se multiplient contre les administrations et les entreprises françaises, avec à la clé des noms, des adresses, des numéros de téléphone, des données fiscales de centaines de milliers d'entre nous, volées et vendues sur le dark web? Des attaques bien souvent, et on en parlait hier sur France Info, pas sophistiquées du tout. Alors pourquoi est-ce si facile? Eh bien la cellule d'investigation de Radio France a enquêté par votre intermédiaire, Géraldine Allot, bonjour.
13: Bonjour.
3: Et vous avez découvert la raison, en tout cas une grande raison de cette vulnérabilité. Vous avez découvert pourquoi la France n'applique pas une directive européenne essentielle sur la cybersécurité qu'elle aurait dû transposer il y a deux ans déjà.
13: Oui, et ce retard a de lourdes conséquences. Tout le monde se souvient, vous l'avez dit, de la cyberattaque du fisc cet été, avec les données personnelles de 700 000 contribuables qui ont été dérobées. Les pirates ont pu extraire ces données assez facilement via une application de messagerie des impôts qui n'était pas protégée par un dispositif de double authentification. La double authentification, vous savez, c'est le fait de se connecter à son compte en deux étapes et pas seulement avec un mot de passe. Or, la directive européenne NIS 2 impose aux États membres cette double authentification pour les données sensibles. Jean-Sylvain Chavanne est le directeur de l'entreprise de cybersécurité BZ Hunt.
4: Avec la directive NIS 2, on va imposer plusieurs choses qui sont importantes pour justement les administrations notamment. Ça va être justement la double authentification, ça va être la gestion des droits d'accès, toutes ces choses peut-être un peu techniques, mais qui permettent de contrer 80-90% des cyberattaques que l'on va voir.
3: Oui, ça permet de comprendre pourquoi cette directive est essentielle. Alors pourquoi la France traîne autant des pieds pour l'appliquer?
13: Alors le gouvernement a longtemps dit que c'était à cause du calendrier parlementaire trop chargé, mais d'après nos informations, il y a une âpre bataille entre d'un côté le ministère de l'Intérieur et les services de renseignement, et de l'autre des parlementaires inquiets pour le respect de la vie privée.
3: C'est-à-dire, à quel sujet?
13: Au sujet de l'article 16 bis du projet de loi qui sert à transposer la directive. Ajouté par les sénateurs, il vise à interdire ce qu'on appelle les portes dérobées, c'est-à-dire des accès secrets intégrés dans les messageries chiffrées type WhatsApp, Signal ou Telegram pour permettre à un service d'enquête ou de renseignement de lire les conversations. Cette possible interdiction des portes dérobées inquiète fortement la DGSI, le renseignement intérieur. Le sénateur Cédric Perrin est membre de la délégation parlementaire au renseignement.
5: Des messageries comme Signal, Telegram, WhatsApp sont des supermarchés de la drogue, de la prostitution, des armes. Vous pouvez avoir recruté un tueur à gages, etc. On ne doit pas en tout cas se battre avec des fusils à plomb contre des gens qui ont des kalachnikovs. Et donc il faut se donner les moyens aujourd'hui, compte tenu des évolutions technologiques, de pouvoir continuer à surveiller tout cela.
13: D'après nos informations, la patronne de la DGSI en personne s'est déplacée à l'Assemblée pour tenter de convaincre les députés du bien fondé de ces accès secrets aux messageries chiffrées. Sauf que tous les experts sont unanimes. Si on accorde des accès à certaines conversations, ça affaiblit le chiffrement pour tous les utilisateurs, même ceux qui ne sont pas des criminels. Thomas Bénière est le PDG de l'application de messagerie Olvid et docteur en cryptographie.
2: Dès lors que vous introduisez un système de quelque nature que ce soit qui vous permette à un moment donné d'ouvrir les conversations, vous êtes en train d'affaiblir le système. Ça s'appelle une faille systémique.
0: Et d'ailleurs, il y a un précédent de faille aux États-Unis où des accès légaux accordés au FBI par des opérateurs de télécommunications ont été utilisés par des espions chinois. C'est ce que nous raconte le député Philippe Latombe, spécialiste des questions numériques.
6: Le FBI avait demandé aux entreprises de télécommunications de trouver des portes dérobées pour rentrer dans les télécommunications. Et ils se sont fait piéger par les Chinois qui les ont utilisés contre eux jusqu'à pouvoir localiser où allait le patron du FBI quasiment à la seconde près. Donc on voit bien que quand on met une porte dérobée, elle est malheureusement systématiquement utilisée contre soi.
0: Alors après des mois de blocage, le gouvernement vient d'inscrire le projet de loi à l'ordre du jour de l'Assemblée. Examen du texte a priori à partir du 7 octobre. D'après nos informations, les députés pourraient retirer l'article 16 bis en échange d'un engagement du ministère de l'Intérieur à ne pas tenter d'imposer dans le futur des mécanismes d'accès aux conversations chiffrées, ce qui permettrait enfin d'adopter la directive sur la cybersécurité d'une portée bien plus large dont la France a tant besoin.
3: Cybersécurité, l'embarrassant blocage législatif qui empêche la France d'être bien protégée. C'est votre enquête, Géraldine Allot. Merci beaucoup. On peut la retrouver en longueur sur le site de France Info et sur l'application de Radio France.
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3: Il est 7h45, l'info en une minute. Maureen Suignard avec elle. Trois enquêtes ouvertes par la police des polices.
8: Pour des soupçons de violence policière, trois élèves ont été blessés lors d'opérations de blocage de lycée. À Sevran, en Seine-Saint-Denis, à Tours, en Indre-et-Loire et à Saint-Ouen-l'Aumône, dans le Val-d'Oise, le mouvement pour demander plus de moyens s'est étendu hier et les syndicats étudiants appellent à se joindre au mouvement aujourd'hui. Quelles étaient les motivations du copilote du vol Dubaï-Tel Aviv? Ce dernier a poignardé le pilote hier et a, semble-t-il, voulu faire crasher l'avion. Le gouvernement israélien affirme qu'une tentative d'attaque terroriste djihadiste a été déjouée. La compagnie aérienne Fly Dubai appelle à s'abstenir de toute spéculation prématurée. Une amende requise contre Robert Ménard, 7 500 €. Le maire de Béziers a refusé de célébrer un mariage. C'était il y a 3 ans. L'homme était sous OQTF, sous obligation de quitter le territoire. La décision sera rendue le 1er décembre prochain. Et puis fin de vigilance orange dans le sud de la France ce matin. De fortes pluies ont touché hier l'Hérault, le Gard et les Bouches-du-Rhône. Les établissements accueillant des enfants seront de nouveau ouverts.
3: Un an après le casse retentissant du Louvre, le musée a besoin de vous, a besoin de nous pour lancer enfin les rénovations indispensables. Et c'est une information France Info ce matin, alors que le Louvre lance aujourd'hui sa traditionnelle campagne de mécénat grand public. Et bien pour la première fois, cet appel aux dons concerne la restauration du musée. Anne Fépo, bonjour.
9: Bonjour Simon.
3: Ça c'est un vrai changement, car depuis 2010, ces campagnes intitulées « Tous mécènes » servaient uniquement à l'acquisition d'œuvres pour les collections.
9: Oui, ce n'est pas un hasard, car depuis un an, plusieurs incidents ont mis en lumière la vétusté des installations techniques et l'urgence à rénover le bâtiment. On peut citer notamment l'inondation de la bibliothèque du département des antiquités égyptiennes, ou encore le risque d'effondrement d'un plafond au-dessus de la galerie Campana, galerie qui d'ailleurs est toujours fermé. Cet appel aux dons pour la cour du Sphinx acte que la rénovation du bâtiment est aujourd'hui la priorité pour la direction du musée.
3: La cour du Sphinx, donc, qui sera rénovée en partie grâce à ses dons. Où se trouve-t-elle dans le musée du Louvre?
9: Eh bien, dans l'aile de Nom, la plus fréquentée du musée. On est dans l'ancien palais du Louvre, le long de la Seine, à proximité de la Joconde, située au premier étage, et de la Victoire de Samothrace. Dans cette cour, qui fait 500 mètres carrés, il y a une verrière à 20 mètres de haut. Sa rénovation est la première étape d'un chantier prévu pour durer 2 ans, une verrière vieille de près de 100 ans et par laquelle l'eau s'infiltre, comme l'explique Adalbert Delaprelle de la maîtrise d'ouvrage du musée du Louvre.
10: On a une rupture de l'étanchéité de la toiture. Vous voyez, dans l'angle de la cour, on a des nombreuses fuites qui apparaissent au niveau des façades et qui viennent abîmer les revêtements en pierre. Il y a deux types de fuites. L'eau de pluie qui vient s'accumuler dans le cas de fortes précipitations au niveau de la verrière qui n'est plus étanche et donc qui traverse les joints et qui arrive dans la cour du Sphinx. Et puis on a aussi des fuites qui sont liées aux équipements techniques eux-mêmes, qui sont dans le comble, qui sont alimentés par des réseaux d'eau, qui sont très vétustes et qui vont être complètement curés dans le cadre des travaux.
3: Bon, il y a les infiltrations, les fuites, Anne, ce ne sont pas les seuls problèmes problème, visiblement, de cette cour du Sphinx?
9: Non, comme ailleurs dans le musée, l'été, il y fait très chaud, car la verrière fait effet de serre. Il est donc prévu d'installer un système de ventilation naturelle pour rafraîchir la cour. Et puis, quand on y pénètre aujourd'hui, eh bien, on est surpris par un bruit permanent et très présent.
10: Le bruit qu'on entend correspond aux équipements techniques de ventilation qui alimentent tout le salon carré du Louvre qui est juste derrière la façade sud de la cour du Sphinx. Et donc tous ces équipements vont être transférés, on va créer de nouveaux locaux techniques en toiture pour abriter ces centrales de traitement d'air et supprimer ce bruit qu'on entend.
3: C'est vrai qu'il y a comme un bruit de fond derrière le monsieur.
9: Un petit peu, oui.
3: En fait, cette cour du Sphinx est assez symbolique, Anne, parce qu'elle rassemble une grande partie des problématiques auxquelles le Louvre est confronté avec son bâtiment.
9: Oui, c'est sans doute pourquoi elle a été choisie pour la campagne Tous mes scènes. Ce chantier en préfigure d'autres à venir. L'objectif de cet appel aux dons est de récolter 800 000 euros pour la restauration de la cour. Une somme qui ne couvrira pas le budget total du chantier. Le musée est aussi à la recherche d'entreprises mécènes. Mais c'est une façon de montrer que tout le monde finalement peut se mobiliser pour le Louvre. D'ailleurs, il n'y a pas de don minimal. La campagne ouvre aujourd'hui et elle va se poursuivre jusqu'au 19 janvier prochain.
3: Anne Chépeau du service culture de France Info. On peut rappeler pour terminer, Anne, que les dons, le mécénat pour les particuliers est défiscalisé, hein, c'est ça?
9: À hauteur de 66%, et l'adresse pour la campagne de dons, c'est tousmécènes.louvre.fr.
3: tousmécènes.louvre.fr. Merci beaucoup, Anne Chépeau. Et bonjour Renaud Dely, bonjour Constance Villanova, bonjour Fanny Guinochet.
11: Bonjour Simon.
3: C'est beau.
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3: Fanny, on sait que les retraités, les ménages vont être mis à contribution par le gouvernement qui présente dans quelques minutes son projet de budget 2027. 54 milliards d'euros d'économies recherchées, on le sait. Et les entreprises dans tout ça?
14: Eh bien, elles aussi vont devoir mettre la main à la poche, Simon. Ne serait-ce que parce que le gouvernement va couper dans certaines aides, notamment les exonérations de charges sur les salaires. Alors, qu'est-ce que c'est que ces exonérations de charges? Ce sont des allègements de cotisations qui avaient été mis en place il y a des années pour alléger la facture de ceux qui embauchent et encourager ainsi l'emploi. L'an dernier, le gouvernement avait déjà commencé à tailler, à couper son soutien pour les employeurs. Ils avaient perdu 3,5 milliards d'euros. Cette année, il veut aller un cran plus loin en donnant un autre coup de rabot, pareil, à hauteur de 3,5 milliards d'euros. On attend d'avoir le détail, la mammographie exacte de ces prélèvements, mais selon le MEDEF, ce sont 7 milliards d'euros en plus que les patrons vont devoir payer, ce qui veut dire pour de nombreuses entreprises, des petites et des grandes, que leurs salariés vont tout simplement leur coûter plus cher, le coût du travail va augmenter.
3: En parlant de mammographie, je rappelle que c'est aujourd'hui que commence Octobre Rose pour la prévention et les dons
14: important
3: contre le cancer du sein. Voilà, j'en viens à nos moutons. Fanny Guinochet, le Premier ministre, a promis de baisser en revanche la surtaxe sur les grandes entreprises.
14: Oui, Sébastien Lecornu garde cet impôt sur les multinationales alors que cette surtaxe devait être exceptionnelle, ne durait qu'un an, souvenez-vous. Il la maintient, mais il la réduit puisqu'après 7 milliards d'euros versés l'an dernier à l'État, et bien les entreprises, normalement, l'an prochain, devront payer 5 milliards. Cette surtaxe, elle concerne les grandes sociétés comme LVMH, BNP, les gros assureurs.
3: Mais c'est pour ça que cette réduction va faire débat.
14: Ça va faire polémique, ça va faire tousser, notamment à gauche de l'hémicycle, car cette surtaxe, elle vise des groupes au profit qui sont parfois records, qui souvent ont versé de jolis dividendes à leurs actionnaires. Le bras de fer promet d'être rude parce que ces entreprises, elles n'entendent pas se laisser faire, preuve en est. Hier soir, on apprenait par exemple que l'armateur, CMA-CGM, disait qu'à cause de cette surtaxe, il ne ferait pas naviguer ses prochains porte-conteneurs géants sous pavillon français, contrairement à ce qu'il avait prévu. Dans la même veine, l'Association des grandes entreprises privées, l'AFEP, alerte sur le risque de départ à l'étranger de fleurons tricolores qui font déjà l'essentiel de leurs bénéfices à l'international. Alors entre ces différents coups de rabot et les taxes ici et là, le patronat s'attend à payer l'an prochain plus de 15 milliards d'euros en plus.
3: On va revenir sur le budget dans un instant dans l'édito politique. Juste avant, Fanny Guinochet, pour terminer, votre contrat du jour.
14: Et c'est 1 milliard d'euros, ça n'est pas rien. C'est le contrat, le méga contrat remporté par le français Veolia pour gérer le réseau d'eau potable de la banlieue de Barcelone en Espagne. C'est une concession sur 25 ans.
3: Merci Fanny. Renaud Dely, donc le sort de ce budget présenté ce matin par le gouvernement dépendra a-t-il de l'attitude du Rassemblement National?
11: Sans doute, Simon, et Marine Le Pen est peut-être en train de changer d'avis d'ailleurs, parce qu'elle a radicalement changé d'humeur. Il y a deux semaines, la candidate d'extrême droite avait expliqué qu'elle préférait, je la cite, un budget imparfait à une loi spéciale. Une loi spéciale qui qui l'obligerait, si elle est élue à l'Élysée, à repartir d'une copie budgétaire blanche l'été prochain. Ça, cette déclaration, c'était le signe qu'espérait Sébastien Lecornu. Parce que contrairement à l'an dernier, le Premier ministre ne compte guère sur l'indulgence des socialistes qui sont engagés dans la surenchère de la primaire. On le verra encore ce soir lors du débat diffusé sur France 2. Alors, Sébastien Lecornu, on appelle à la responsabilité de ceux qui aspirent à diriger le pays et n'ont pas intérêt à hériter d'une crise financière dans quelques mois. Hier encore, d'ailleurs, le Premier ministre est alarmé de l'envol des taux d'intérêt qui plombe un peu plus la dette française. Le réel nous rattrape, dit-il, sauf que Rassemblement National, lui, c'est l'antisémitisme qui le rattrape. Hein.
3: Qu'est-ce que ça change ?
11: Pour le contenu du budget, rien, évidemment, mais pour l'attitude de Marine Le Pen, ça pourrait bien tout changer, parce que les écrits antisémites attribués par Mediapart à Jordan Bardella ont plongé le Rassemblement National dans la tempête. Manipulation, montage, faux grossier, le parti d'extrême droite entonne son traditionnel refrain complotiste. Et il devient plus difficile pour Marine Le Pen de donner des gages d'esprit de responsabilité, de sauver le gouvernement et son budget, alors qu'elle relance précisément sa guerre contre le fameux système. Plus encore d'ailleurs depuis qu'Emmanuel Macron a condamné hier les propos, dit-il, gravissimes et inacceptables de Jordan Bardella, et même dénoncé la violence langagière de Marine Le Pen.
3: Attendez, si je vous suis bien, Renaud, ce que vous voulez nous dire ce matin, c'est que l'affaire Bardella va pousser le RN à censurer le gouvernement Lecornu.
11: Peut-être bien en tout cas, d'autant que déclencher une crise politique, c'est le meilleur moyen de faire passer au second plan, pour un temps, la crise qui ébranle le Rassemblement National. Et puis, Marine Le Pen, souvenez-vous, Simon l'a déjà fait, à l'automne 2024. Elle était engagée alors dans un long processus de négociation avec Michel Barnier, quand sont tombées les sévères réquisitions des juges à son encontre dans son affaire de détournement de fonds publics. 5 ans d'inéligibilité avec exécution provisoire. Elle s'est aussitôt ruée à la télévision pour s'indigner, je cite, que le système veuille sa mort politique. Tiens, les mêmes mots que Jordan Bardella avant-hier, et quelques jours plus tard, le RN faisait tomber Michel Barnier, indexer la survie d'un gouvernement sur les humeurs de Marine Le Pen. C'est un peu joué à la roulette russe, Simon, et depuis 3 jours, elle met des balles dans le baril.
3: L'édito politique de Renaud Dely. Merci Renaud. Dans l'œil de Constance Villanova ce matin, comment la fête étudiante se partage désormais entre bizutage viril et soirée bien-être sans alcool.
7: Lucas Vanier a le sourire franc, la chevelure brune et les sourcils épais. Le 23 août, il participe à une soirée de pré-intégration à l'UTC de Compiègne, une école d'ingénieurs. Difficile, mais alcool à gogo. Lucas meurt dans la nuit, il avait 18 ans, ses parents portent plainte. Le bizutage est interdit depuis 1998 en France, mais à chaque rentrée, on compte encore nos blessés.
3: Et aux États-Unis aussi, le bizutage fait encore l'actualité.
7: Mercredi 23 septembre, Madison, dans le Wisconsin, la police descend dans une cave d'une maison de fraternité étudiante où sous-sol une trentaine de jeunes hommes à moitié nus, couverts de nourriture et de bleu. Un cas d'école, un chercheur américain a étudié 75 fraternités. Plus un groupe tient à une virilité traditionnelle, dominée, ne jamais passer pour faible, plus il bizute et plus il boit. Et les premières victimes de cette virilité-là, ce sont les garçons eux-mêmes. Pourtant, beaucoup de ceux qui sont passés par là en gardent surtout le souvenir d'avoir gagné leur place dans le groupe. C'est le cas de Louis Sarkozy, qui a fréquenté une académie militaire américaine à l'adolescence.
15: Il y avait son gros lot de ce qu'on appelle aujourd'hui le bizutage, ce qu'on appelait nous la tradition. Je parle uniquement de mon expérience personnelle. Il n'y a pas une seule chose que j'enlèverais. Je ne peux pas vous dire le sentiment de fierté qui était le mien d'avoir survécu ces quelques difficultés et de me faire sentir partie de l'équipe.
7: C'est là toute la complexité du bizutage. Ceux qui y sont passés peuvent en tirer de la fierté, une image de la virilité d'ailleurs, qui s'épanouit d'autant plus aujourd'hui sur les réseaux sociaux. En France, on le rappelle, Simon, le Haut Conseil à l'égalité alerté cette année sur la montée des discours masculinistes.
3: Et donc en réaction, Constance, une partie des étudiants a inventé l'exact inverse de ces soirées de beuverie.
7: Oui, bienvenue dans les wellness d'artistes, Simon. Contraction de day party, la fête de journée. Donc, à l'université d'Alabama, les étudiants troquent la mini-robe rose pour le legging tout aussi rose, course en groupe, bain glacé, un DJ, bar protéiné et pas une goutte d'alcool.
16: Apparently kids are having wellness darties. And I still think that wellness darties.
18: Gen Z ruined the college experience with wellness darties.
17: Sur TikTok, ces images regroupent des millions de vues. En France, le BDE de Sciences Po a remplacé l'alcool par des Olympiades et des jeux en piscine. Mais regardez les images américaines, torse nu, défi, chrono. La virilité n'a pas disparu. Avérée d'intégration, elle a juste changé d'horaire. Le cul-sec est remplacé par la performance. Ce grand écart raconte une jeunesse polarisée qui boit moins, mais n'a pas renoncé d'ailleurs au binge drinking. Entre la cave et le bain glacé, reste à imaginer une fête où l'on s'intègre sans rien avoir à prouver.
3: Ce serait une bonne idée. Merci Constance Villanova. Le journal de 8 heures dans quelques secondes et la météo, bien sûr.
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3: La situation s'arrange progressivement, Christine, sur le sud-est.
14: Oui, exactement. Nous aussi, on va moins boire, effectivement, que ces dernières heures qui étaient dramatiques quand même sur le sud-est. Alors, les orages les plus gros et les plus intenses se situeront en mer. Ça déborde un peu sur le littoral, mais ça se calme progressivement. Dès cet après-midi, les éclaircies seront revenues. Nous avons partout d'ailleurs, un temps qui se calme et qui revient de nouveau ensoleillé, qui redevient de nouveau ensoleillé. Les pluies vont se caler vers l'est du pays. Sur les Pyrénées également, ça va rester encombré. On a quelques orages de prévu en Corse pour cet après-midi. En revanche, plus on va vers le nord-ouest, le nord, et plus le soleil est présent et le temps sec également s'impose. Il s'imposera ce week-end d'ailleurs avec des températures qui ont baissé aujourd'hui mais qui remonteront avec l'ensoleillement le week-end prochain. Ce week-end d'ailleurs doit être normalement très beau.
3: Merci beaucoup Christine Peña. Très bon début de journée à vous sur France Info. Il est 8h. Et à la une ce matin, bonjour Solène Crescent.
14: Bonjour.
3: Des retraités qui s'apprêtent à passer à la caisse.
14: Ils seront mis à contribution dans le budget dévoilé tout à l'heure, avec des pensions non revalorisées ou la fin de l'abattement fiscal, de quoi susciter de l'amertume. La défense de Bali Bagayoko, maire de Saint-Denis ce matin sur France Info, accusé de provocation à commettre un délit, alors que les lycéens poursuivent leur blocage partout en France. On vous raconte comment l'exécution d'une prisonnière américaine a complètement raté ce matin. Et puis le psychodrame en cours au Portugal entre Cristiano Ronaldo et l'équipe nationale de foot. Face à une dette qui s'envole, à un emprunt au plus haut qu'il va falloir rembourser, le gouvernement présente, non sans pression tout à l'heure, son projet de budget pour 2027. Il veut faire 54 milliards d'euros d'économies, veut demander un effort aux entreprises, aux Français qui bénéficient des APL, mais aussi aux retraités, avec le gel des pensions de retraite ou le rabotage du plafond qui permet un abattement fiscal à certains. De quoi vexer ces retraités très actifs que vous avez rencontrés, Julie-Marie Lecomte. Ils sont bénévoles au Secours Populaire à Montigny-les-Cormeilles, dans le Val d'Oise.
27: Allez, venez, ici, presque tous les bénévoles sont des retraités.
28: Je suis là le matin 8h et je repars à 17-18h. En fait, on travaille. Et c'est parce qu'on veut bien.
29: Mais c'est un travail qui n'est pas tellement reconnu.
14: Serge, Dominique, Martine et Lucien étaient chefs cuistots, enseignantes, secrétaires de mairie et documentalistes.
30: On nous a tapé dessus toutes les années que nous avons travaillé. Pourquoi continuer à nous taper dessus encore?
31: C'est vrai qu'on retourne toujours sur les traités. On disait qu'ils sont tous engagés dans une, deux ou trois associations. S'ils sont froissés, c'est qu'ils ont le sentiment que le gouvernement les cible parce qu'ils méprisent leur rôle dans la société.
30: Si nous, on n'est pas là bénévoles retraités, mais l'antenne de Montigny, elle ne marcherait pas.
28: C'est vrai qu'on permet à d'autres de vivre plus facilement qu'ils ne feraient sans nous.
14: Dans le cadre associatif, mais aussi familial.
30: J'aide mes enfants, comme beaucoup de papy, mamie, ce qui permet de faire des économies de garde, de nourriture, parce qu'on nourrit les petits-enfants aussi.
29: Tant qu'on peut, on fait, comme on le fait ici pour les gens qu'on côtoie.
14: Dans le petit groupe, personne n'a vraiment envie de se désengager, mais pour protester, ils attendent les élections en mai. Reportage dans le Val d'Oise de Julie-Marie Lecomte.
3: Et pour dénoncer des classes surchargées, des professeurs absents, notamment les lycéens, bloquent à nouveau leurs établissements.
14: Plus d'un lycée sur 10 était concerné hier. Le ministre de l'Intérieur reconnaît une extension du mouvement, d'autant que les syndicats étudiants appellent à se mobiliser à leur tour. Mais le gouvernement dénonce aussi les violences. Plus de 600 personnes interpellées hier, une centaine d'élèves et de professeurs blessés. Et ce matin, sur France Info, Bali Bagayoko se défend, lui qui cette semaine affirmait que la violence pouvait être légitime. Entre-temps, le préfet de police saisit la justice contre le maire de Saint-Denis pour provocation à commettre un délit. Lui assure maintenir ses propos tout en appelant à la désescalade sur France Info.
0: Vos revendications sont légitimes. Deux, ne prenez pas de risques inconsidérés. Voilà, parce que ces risques inconsidérés sont toujours ces risques-là qui, à un moment donné, sont utilisés pour essayer de noyer, en fin de compte, votre message.
1: Et cette dégradation.
0: Voilà. Et stop aussi, et ça je le dis de manière assez claire aux autorités publiques, d'appeler à l'apaisement. C'est ça qu'on leur demande, y compris, je veux dire, du ministre de l'Intérieur et du ministre de l'Éducation.
14: Le maire de Saint-Denis, Bali Bagayoko, dans sa commune, le lycée Paul-Éluard, est fermé ce matin sur décision du préfet. La police des polices est également saisie de 3 enquêtes pour des soupçons de violence policière, notamment à Tours. Un jeune homme a été grièvement blessé à l'œil. Ses lésions sont compatibles avec un tir de LBD, affirme la procureure. Il est en ce moment soigné à l'hôpital. Marie Boéda, vous vous trouvez devant le lycée Balzac où ce jeune homme a été blessé. Pas de blocage à ce stade.
2: Retour au calme, oui, semble-t-il, mais avec 6 policiers devant une entrée et un autre groupe un peu plus loin. On voit arriver des lycéens, sac à dos sur les épaules, les mains dans les poches. J'en ai croisé un de 15 ans qui participait hier au blocage, Ézéchiel. Il me dit avoir vu ce qu'il s'est passé hier.
4: Il y avait un garçon qui a demandé à ce qu'il y ait 2 personnes qui le cachent pour jeter une betterave. Et donc quelqu'un qui s'est mis devant, il y a un CRS qui a tiré une flashball et il s'est pris dans l'œil. C'est révoltant parce qu'un CRS, il n'est pas censé, il n'a pas l'autorisation de tirer dans le visage d'un jeune déjà.
2: Et alors, selon le parquet, ce sont des lésions à l'œil compatibles avec l'impact de balles LBD. Ce matin, les policiers contrôlent les passants et filtrent les jeunes lycéens. On laisse entrer ceux qui veulent étudier, m'ont glissé les policiers. Et puis, sur le chemin, j'ai croisé une étudiante. Elle n'a pas voulu me parler longtemps. Elle se rendait à la fac de Tours. À leur tour de bloquer, insinue-t-elle.
14: Marie Boéda, merci. En direct du lycée Balzac de Tours pour France Info. Si le gouvernement appelle les forces de l'ordre au discernement, il demande aussi aux élus de travailler à la sécurisation des établissements.
3: 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Aux États-Unis, une exécution qui tourne au fiasco.
14: Une femme de 50 ans, Krista Pike, condamnée à mort dans le Tennessee, est en ce moment soignée à l'hôpital après une injection létale qui a échoué tout à l'heure. Mélodie Pépin, ce genre d'incident est rarissime aux États-Unis. Que s'est-il passé?
5: Eh bien, ce matin, Krista Pike reçoit 2 injections censées la tuer, mais elle continue de respirer. Des témoins l'entendent même ronfler. Selon ses avocats, l'accès aux veines était difficile et le barbiturique utilisé dégradé. Cette exécution devait mettre fin à 30 ans d'attente dans le couloir de la mort pour Krista Pike, condamnée à l'âge de 18 ans avec son petit amie, elle a torturé et tué une camarade par jalousie. Et jusqu'au dernier moment, il y a eu des rebondissements. Hier, ses avocats arrachent un sursis de l'exécution pour prendre en compte les abus sexuels qu'elle a subis enfant. Mais finalement, la Cour suprême conservatrice maintient la mise à mort. Et maintenant, eh bien, si elle survit, l'État peut reprogrammer son exécution. C'est déjà arrivé en Alabama. Un détenu a été tué par inhalation d'azote 2 ans après une injection ratée. Les avocats, eux, peuvent encore faire jouer le 8e amendement pour interdire une peine qui s'apparente à de la torture après cette exécution qui a échoué.
14: Mélodie Pépin. Le Premier ministre israélien dénonce une tentative d'attaque sur le vol Fly Dubai. Pour lui, cela fait peu de doute. C'est bien pour provoquer le crash de l'avion hier que le copilote de ce vol Dubaï-Tel Aviv a poignardé le pilote en plein vol. Des passagers ont réussi à maîtriser l'assaillant, à redresser l'avion qui fuitait. 174 passagers qui sont tous sains et saufs. Le pilote de nationalité indienne est en train d'être soigné, qualifié de héros par le Premier ministre indien Narendra Modi.
3: Une enquête peu rassurante, c'est le moins qu'on puisse dire, voire franchement inquiétante, sur les polluants éternels.
14: Ce qu'on appelle les PFAS soupçonnés d'être cancérogènes, des eurodéputés écologistes publient ce matin les résultats de tests menés sur une centaine de personnes au sein de 9 États membres. Résultat, 100% des personnes testées sont positives au TFA, l'un de ces polluants éternels, Fabien Cazot.
6: Pour cet agriculteur belge de 56 ans, Hugues Fallis, le résultat de sa prise de sang n'est pas vraiment une surprise. Il est positif au TFA, un résidu de pesticides issu de leur décomposition qui imbibe l'eau et les sols.
1: Je sais que j'ai été un utilisateur de pesticides et que c'est très compliqué de se protéger complètement quand on utilise des pesticides. Là, je suis quand même beaucoup au-dessus de la valeur médiane de la centaine de personnes qui se sont fait tester.
6: Des personnes issues de 9 pays différents, toutes positives au TFA, de la Belgique à la Croatie, de la Finlande à la France. L'eurodéputé écologiste Marie Toussaint espère bien que cette étude, commandée par son groupe politique, permettra une prise de conscience au niveau européen.
14: 100% de contamination, ça reste une surprise, parce que c'est extrêmement grave, on s'attendait à légèrement moins. Après, il faut quand même le souligner, ce polluant éternel, ça fait plusieurs années que les scientifiques tirent la sonnette d'alarme. Ils mettent en danger l'entièreté de l'humanité et de la planète, de la nature, donc il faut vraiment en sortir.
6: Une volonté politique qui se heurte aux intérêts économiques de pans entiers de l'industrie européenne, en particulier le secteur de la chimie qui emploie plus d'1 million de personnes au sein de l'Union.
14: Fabien Cazot.
3: Et puis le psychodrame pour les fans de foot portugais autour de Cristiano Ronaldo.
14: Bah oui, c'est la rupture en pleine Ligue des Nations. La star mondiale, qui est plus proche de la fin de sa carrière que du début, a claqué la porte du rassemblement d'hier à Copenhague, fâché, très fâché, Xavier Monferrand.
7: À 41 ans, Cristiano Ronaldo a bien du mal à tourner la page de la sélection. CR7 est une légende et son aura est telle que personne n'ose appuyer sur le bouton rouge. Alors, à la moindre étincelle, tout peut s'enflammer. Dimanche en Norvège, Cristiano Ronaldo est resté collé au banc de touche. Une première en match officiel depuis 18 ans. Dans la foulée, la star portugaise avait décidé de zapper l'entraînement avant de réitérer hier en quittant la séance collective. Une réunion d'urgence s'est tenue entre le sélectionneur Jorge Jesus, le président de la fédération portugaise et CR7, à la suite de quoi Cristiano Ronaldo a donc décidé de lui-même de quitter le rassemblement et ses coéquipiers. Sur Instagram, le Portugais explique qu'il dira en temps voulu la vérité sur les raisons qui l'ont poussé à quitter l'équipe nationale à laquelle il s'est toujours pleinement consacré. Fin de citation, ça ressemble à des adieux. Avec le Portugal, Cristiano Ronaldo a remporté l'Euro 2016 et disputé 234 matchs, le plus haut total de l'histoire du football.
14: Xavier Monferrand, et le match Danemark-Portugal se joue bien, en tout cas ce soir à 20h45.
3: Avec ou sans Cristiano Ronaldo, a priori, sans vu effectivement voilà, l'ampleur du drame. Merci Solène Cressant. La météo, Christine Peña, aujourd'hui des éclaircies qui reviennent.
8: Mais oui, le temps se calme effectivement, même en Méditerranée, cet après-midi surtout, on verra la différence. Nous avons des températures en baisse sur l'ensemble du pays pour cet après-midi, entre 19 en bord de Manche jusqu'à 24 à Marseille. Il est prévu 21 du côté de Paris et le temps sec s'imposera pour les jours à venir, au moins demain et ce week-end.
3: Merci Christine.
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1: A tout à l'heure, Agathe. Et justement, à quoi va ressembler ce budget présenté dans quelques minutes par le gouvernement?
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1: Bonjour Louise Guyens.
3: Bonjour.
1: Vous êtes au ministère de l'économie et des finances où les projets de loi de finances de l'État et de la sécurité sociale vont être présentés dans quelques instants à la presse. Alors à quoi faut-il s'attendre? On a déjà pas mal de pistes, Louise. Ce que l'on sait déjà avec certitude, c'est que les économies demandées vont être très importantes.
3: Oui, 54 milliards d'euros au total. Pour vous donner une idée, la copie présentée par François Bayrou l'an dernier, c'était 10 milliards de moins. L'effort est donc plus important. C'est en partie dû à la guerre au Moyen-Orient, la crise énergétique, à l'inflation qui grimpe et au taux d'intérêt qui flambe. Tous ces ingrédients font que le déficit atteint 5,4% cette année. La dette, elle est vertigineuse et la France emprunte à presque 5% sur les marchés. C'est le taux le plus élevé de la zone euro. Si on ne fait rien, la situation va s'aggraver l'an prochain, nous dit le gouvernement, qui affiche la philosophie générale du budget. Il est, je cite, « offensif, il faut sérieusement réduire les dépenses et tout le monde va contribuer ».
1: Alors justement, Louise, rentrons un peu dans les détails, dans la mesure de ce que l'on sait à l'heure où l'on parle. Qui va payer la facture ?
3: Alors, c'est dans le débat depuis l'été dernier. Les retraités vont devoir participer à l'effort avec une sous-indexation des pensions à partir de 1260 euros par mois. Ça veut dire qu'elles n'augmenteront pas autant que l'inflation. Le ministre du Travail l'a confirmé hier. Reste à préciser si ce sera progressif en fonction du niveau de retraite, si les plus grosses pensions seront gelées et si oui, à partir de quel montant. Les retraités vont aussi voir leur abattement fiscal baisser avec un plafond à 3000 euros. Au total, 5,5 milliards d'euros d'économies sont prévus. Autre mesure qui a provoqué la colère dans la rue il y a deux jours, le gel du point d'indice des fonctionnaires qui sert à calculer leur salaire, de quoi récupérer 2 milliards d'euros. Du côté des prestations sociales, le gouvernement envisage de raboter les aides au logement et l'allocation de rentrée scolaire. Les ministères sont aussi mis au régime, celui du travail en tête, avec 2,5 milliards d'euros d'économies à trouver. Le CPF, le compte personnel de formation, doit largement contribuer à cet effort.
1: La philosophie générale de ce budget, ce sera davantage de baisse des dépenses que de hausse des recettes, c'est ça?
3: Oui, tout à fait. Le gouvernement s'est donné une ligne rouge qu'il a martelée pendant toute la préparation du budget. Pas de hausse d'impôts, même s'il ne s'interdit pas de revoir certaines niches fiscales. La mesure était déjà présentée dans les deux derniers, était déjà présente dans les deux derniers budgets, mais la surtaxe sur les grandes entreprises est maintenue pour l'an prochain. Elle sera moins importante avec un rendement attendu de 5 milliards d'euros. Alors évidemment, tout ce que je vous dis maintenant sera à préciser une fois que les deux textes budgétaires sur le financement de l'État et de la sécurité sociale auront été présentés. Et surtout, le gouvernement l'a beaucoup répété, il dit vouloir laisser la main aux parlementaires, charge à eux de modifier les textes, tout en relevant le défi de remettre le pays sur les rails budgétaires.
1: On va suivre évidemment la présentation de ce budget, de ces budgets 2027 avec vous, Louise Guyens, c'est avec tous les spécialistes de France Info tout au long de la journée dans 20 minutes. Donc, on vous le disait, on va en parler avec deux économistes dans le 8h30 France Info. Louise Guyens, en direct du ministère de l'économie, avec les moyens techniques d'Olivia Branger. Merci beaucoup.
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1: Et dans le choix de France Info ce matin, la rencontre très émouvante, vous allez l'entendre, de deux victimes de violences sexuelles qui ont décidé d'agir ensemble avec d'autres anciens élèves des écoles, collèges et lycées de la congrégation catholique La Salle. Ils vont saisir dans les tout prochains jours la justice civile, une action coordonnée contre ce réseau des frères des écoles chrétiennes. Et le dossier est très lourd. Depuis février, ces anciens élèves réunis en collectif ont recueilli les témoignages de 370 victimes de violences physiques, sexuelles, psychologiques dans une soixantaine d'établissements en France. Lauriane Delanoë, vous avez rencontré les deux hommes qui vont déposer les premiers dossiers. Ils vous ont raconté leurs espoirs, mais aussi des violences évidemment difficiles à entendre.
5: Cet après-midi-là, Olivier accueille Philippe chez lui dans son village perché sur une colline près de Nice.
6: Qu'est-ce que vous sert à boire ?
5: Olivier, 50 ans, blagueur.
6: C'est l'eau, c'est pas.
5: Et Philippe, 63 ans, plus réservé, se rencontre pour la première fois.
6: Comment se rencontre ? On se voit enfin. C'est maintenant quasiment 7 mois. On se parle par téléphone, par internet et c'est précieux. Moi, je suis très ému. Je suis très ému parce que Olivier, je me rappelle, la première fois que je t'ai appelé, bon, je t'ai raconté en deux mots mon histoire et tu m'as dit, mais c'est marrant, parce que ton histoire, c'est un peu la mienne aussi. Enfin, le volet sombre.
5: Ce volet sombre, ce sont les violences qu'ils ont subies, enfants, dans des établissements de la congrégation des frères des écoles chrétiennes. Pour Philippe Cheminot, c'était du CM1 à la 4e.

0: à Saint-Germain-en-Laye dans les Yvelines au début des années 70.
1: J'ai été victime de violences physiques. On appelle ça de la torture blanche, c'est-à-dire des positions où on était immobilisé pendant toute l'heure du cours, avec par exemple un dictionnaire à porter avec ses mains au-dessus de la tête. Et les claques qu'on recevait ou les coups de poing étaient extrêmement violents. Moi, j'ai vu des tas de camarades qui sont tombés à la tête sur le radiateur. Moi, j'ai eu un œil tuméfié, j'ai eu la cornée raflée. Donc ça, c'est la première chose que j'ai vécue. La deuxième chose que j'ai vécue, c'est des attouchements sexuels de la part d'un prêtre au moment de la confession. Voilà.
0: Près de 10 ans plus tard, à 600 km de là, à Mende, en Lozère, Olivier Boulet vivra des violences très proches.
2: Je me souviens de punitions où il fallait qu'on reste à genoux sur une règle en fer ou sur les bords des marches. Et surtout, les fessées, cul nu, debout sur le bureau. On était terrorisés en permanence, en prison, quoi.
0: Olivier se souvient en particulier de son enseignant en CE1.
2: Le frère Paul m'a violé. Il m'a gardé à plusieurs récrés pour pouvoir profiter de moi. Et donc, il m'a forcé à lui faire une fellation. Voilà. Il est décédé aujourd'hui. Mais ça ne m'apaise pas du tout de savoir qu'il est mort. Il leur en veut beaucoup, au Lassalien, parce que c'était quelque chose d'institutionnalisé, de maltraiter les enfants. On est plus de 300 victimes. Ça s'étend sur 60 ans, quoi. C'est terrifiant. Ils ne veulent rien entendre.
0: Face à tous ces témoignages, la congrégation des Lassaliens a demandé pardon cet été aux anciens élèves victimes. Elle les oriente vers sa cellule d'écoute créée en 2014. Près de 80 personnes ont ainsi été indemnisées ces dernières années. Pas Philippe ni Olivier dénoncent une empathie de façade et la clause de confidentialité prévue dans le protocole. Aujourd'hui, ils se tournent donc vers la justice civile. Philippe nous explique.
1: Une action coordonnée et on va petit à petit déposer nos dossiers chez le même juge, dans la même ville, à Paris. Et on ne va pas chercher la responsabilité de la personne qui a été le criminel. Beaucoup sont morts. Et puis la prescription, ce sont des faits qui sont passés il y a 30, 40, 50 ans. Nous, ce qu'on veut, c'est que ce soit la congrégation qui soit condamnée pour manquement. Elle n'a pas protégé les enfants que nous étions et elle a laissé des personnes agir dans ces établissements sous sa responsabilité et elle n'a rien fait. Et on veut que la congrégation soit condamnée pour ça. Alors à ce niveau-là, avec autant d'établissements et autant d'victimes, c'est inédit, ça sera une première historique.
0: Philippe et Olivier seront les premiers à déposer leur dossier pour aussi faire reconnaître les conséquences sur leur vie.
1: Ils m'ont cassé ma vie.
0: Philippe.
1: Ma trajectoire de vie a été totalement détourné à cause de tout ce que j'ai vécu. J'ai raté mon éducation, toute ma scolarité, mes études supérieures. J'ai pas eu de diplôme, j'ai rien eu. Il a fallu que je me rattrape derrière. Moi, je pense que j'aurais aimé être un scientifique, que j'ai jamais pu être. Et puis après, j'ai été coupé de mes émotions pendant des années. Mes parents, par exemple, quand ils sont morts, j'ai eu aucun sentiment pour eux. Et j'ai jamais compris pourquoi j'ai pas d'émotions quand mes parents décèdent. C'est pas normal. Et maintenant, je comprends ça. Et je demande des comptes à la justice française.
2: Et c'est pas de la vengeance, hein, c'est de la justice.
0: Précise Olivier.
2: Parce que la justice, c'est de la reconnaissance. Et voilà, j'espère que ça, c'est le premier doigt dans une porte qu'on va ouvrir pour toutes les victimes. Moi, je suis prêt à la bataille.
0: Et avec les autres victimes, membres de leur association, ils s'attendent à une procédure longue et difficile.
3: Et vous pouvez retrouver ces témoignages très forts sur la page du Choix de France Info, sur notre site franceinfo.fr et sur l'application de Radio France. Le Choix de France Info signé ce matin, Lauriane Delanoë. L'info en une minute à suivre.
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3: Il est 8h20 et à la une ce matin, Maureen Suignard, le gouvernement qui présente son budget pour 2027.
6: Le Premier ministre entend faire 54 milliards d'euros d'économies. Pour cela, il propose la désindexation de certaines retraites, le gel des APL, la réduction de certaines niches fiscales, entre autres. Cet effort budgétaire est-il nécessaire? Quelles peuvent être les conséquences sur notre économie? François Escal, ancien magistrat de la Cour des comptes, et l'économiste Mathieu Plane sont les invités du 8h30 France Info dans une dizaine de minutes. Des étudiants veulent se joindre au mouvement. Une partie des lycéens ont prévu de se mobiliser encore aujourd'hui pour demander plus de moyens. 10% des établissements étaient bloqués hier. Des blocages ou des affrontements ont parfois éclaté avec la police. Le pire est Et dans le sud, les vigilances orange pluie inondation sont levées ce matin. Et puis c'est chaque année une période très intense en termes de livraison de colis. La Poste veut recruter 3500 saisonniers pour la fin d'année. Amazon de son côté annonce la signature prochaine de 9500 CDD.
3: Info. Bonjour Nathanaël Charbonnier.
7: Bonjour.
3: Direction la Turquie ce matin dans France Info Monde. La Turquie où les autorités ferment un site d'information indépendant à cause, officiellement, de sa propagande LGBT.
7: Oui, le site s'appelle T24. C'est le tribunal de première instance d'Istanbul qui a ordonné sa fermeture en Turquie. Il est toujours accessible ce matin depuis l'étranger d'ailleurs. Les autorités reprochent à ce site d'information indépendant, classé à gauche, sa propagande LGBT. Dans un communiqué, le ministère explique que ce portail d'information a publié 118 contenus problématiques, des faits que conteste le journal qui accuse surtout le pouvoir de vouloir museler le travail des journalistes dans le pays. Ce nouveau coup porté à cette communauté intervient après une vaste opération qui a eu lieu le 12 septembre dernier. La police avait ce jour-là procédé à des dizaines de descentes et d'arrestations dans des bars et au domicile de militants LGBT+. Les interventions de la police avaient eu lieu notamment à Istanbul, Ankara ou encore Izmir.
3: Des actions anti-LGBT donc menées par les autorités turques. Pourtant, l'homosexualité officiellement n'est pas réprimée pénalement dans le pays.
7: Non, pas du tout, mais c'est un marqueur politique fort dans une société qui est divisée entre d'un côté un conservatisme islamique soutenu par le pouvoir politique en place et de l'autre une opinion plus jeune qui regarde vers l'Occident. Or, le président Erdogan prépare déjà les prochaines élections de 2028 et rien de tel que de stigmatiser la communauté LGBT pour ressouder sa base électorale. Cela ne coûte pas cher et c'est assez efficace. Cela vient s'ajouter, comme par hasard, à une campagne lancée depuis la rentrée sur le thème « Ma famille est en sécurité », une campagne qui pointe du doigt la faible natalité turque avec deux boucs émissaires, les femmes et justement les personnes LGBT.
3: Avec une répression qui s'est accélérée en Turquie il y a une dizaine d'années.
7: Tout à fait. On peut préciser que la première Istanbul Pride, la marche des fiertés turques, a eu lieu en 2003, l'année justement où Erdogan arrive au pouvoir en Turquie. Il faut noter aussi qu'en 2016, le président Erdogan se fait photographier à un dîner avec une certaine Bülent Ersoy, qui n'est autre que la plus grande transsexuelle de Turquie. Mais voilà, c'est aussi à la même époque qu'il fait interdire la Gay Pride d'Istanbul et qu'il commence vraiment à faire du sujet LGBT ce marqueur politique qui rassemble facilement ses partisans. Partisans dont il va avoir à nouveau besoin, car le pouvoir use. Ne pas oublier qu'Erdogan gouverne depuis 23 ans et qu'il aimerait bien continuer à le faire pendant encore un certain nombre d'années.
3: Nathanaël Charbonnier, France Info Monde. 8h24, on fait le tour de la question avec Maureen Suignard. Et ce matin, Maureen, le tour d'Octobre Rose. Et oui, nous sommes le 1er octobre, ça commence aujourd'hui.
8: Un mois, consacré à la lutte contre le cancer du sein. Un mois pour informer, sensibiliser, récolter des fonds. Aussi pour financer la recherche médicale, trouver des traitements innovants et accompagner au mieux les patientes. De nombreuses courses, des ventes solidaires, des conférences sont organisées partout en France. Chaque année, plus de 60 000 nouveaux cas de cancer du sein sont détectés dans notre pays. Une femme sur 8 risque de développer cette maladie au cours de sa vie.
3: 60 000, c'est déjà énorme, et le cancer du sein est la première cause de mortalité par cancer chez les femmes en France. Évidemment, c'est pourquoi le dépistage est primordial, et on va y revenir avec vous, Maureen, mais vous l'avez dit, Octobre Rose est aussi l'occasion de faire avancer la recherche grâce aux dons, avec parfois des prouesses et de grands espoirs pour des traitements beaucoup plus efficaces. Un exemple ce matin, avec cet essai clinique qui va être lancé l'année prochaine, des puces qui permettent de déterminer le meilleur traitement pour chaque patiente, un traitement en quelque sorte ultra personnalisé. Ça se passe à l'Institut Curie à Paris. Anne-Laure Dagnès y est rendue.
9: Dans son laboratoire, Stéphanie Descroix montre fièrement un petit carré de plastique transparent.
10: Alors ce que je vous montre, c'est ce qu'on appelle une puce. C'est un tout petit objet, grand comme une pièce d'un euro, dans lequel on a des canaux, des réservoirs, et dans lesquels on va reconstituer en 3D des tumeurs in vitro qui vont mimer ce qui se passe à l'intérieur du patient.
9: La chercheuse a prélevé un bout de tumeur à une patiente atteinte d'un cancer du sein métastatique. Elle l'a placé avec du collagène dans cette puce qui est chauffée à 37 degrés, la température de notre corps. Et Anna Vasquez, ingénieure sur le projet, injecte des médicaments, chimiothérapie, immunothérapie ou anticorps pour observer la réaction de la tumeur.
11: À l'intérieur de ces puces, qui sont faites en plastique, on met notre
10: tumeur qui a été dissociée, donc avec du collagène pour donner une sorte de matrice et un support à nos cellules. Et ensuite, sur chaque côté, il y a deux canaux dans lesquels on va mettre les milieux. Donc c'est soit les chimiothérapies, soit un milieu qui est sympathique pour les cellules, qui est très boosté en œstrogènes notamment ou en d'autres types de molécules.
9: Si les cellules cancéreuses meurent, c'est gagné. Le bon traitement est identifié. L'enjeu, c'est de donner rapidement l'information aux médecins et ça met une grosse pression sur les épaules de la chercheuse du CNRS, Stéphanie Descroix.
10: Vous imaginez un peu le stress que c'est pour moi de donner une information à un clinicien. À terme, l'objectif, ce serait de récupérer les échantillons des patients et en moins d'une semaine donner l'information au clinicien qui, lui, en amont, nous dira « Cette patiente-là, elle est éligible pour les médicaments A, B, C, D, E. C'est cela qu'il faut que tu testes. » On les teste et on lui dit « Bah alors nous, dans la puce, c'est le médicament A. » Qui est le meilleur pour elle.
9: Ça fonctionne sur des souris. L'équipe de l'Institut Pasteur est capable d'identifier en 4 jours seulement le traitement qui va stopper la progression d'un cancer du sein métastatique. Ils doivent maintenant tester ces puces à grande échelle avec des patientes avant de pouvoir généraliser ce dispositif.
3: Voilà, ce reportage porteur d'espoir d'Anne-Laure Danier et Maureen. On continue de faire le tour de la question avec vous, le tour d'Octobre Rose donc, et on le disait, le dépistage est aussi très important puisque quand il est détecté tôt, le cancer du sein se guérit 9 fois sur 10. Sauf que le niveau de dépistage baisse depuis 2011 en France.
8: Oui, depuis 2004, le dépistage organisé des cancers a été généralisé en France. Tous les 2 ans, les femmes âgées de 50 à 74 ans reçoivent un courrier, un mail, un SMS qui les invite à se rendre chez un radiologue. La mammographie est prise en charge à 100% par l'assurance maladie. Faire ces dépistages permet de réduire de 40% son risque de mourir de la maladie au cours de sa vie. Mais ce programme a donc moins de succès ces dernières années. Le taux de participation a baissé depuis 2011 pour toutes les tranches d'âge et toutes les régions. Plus de 10 millions de femmes pourraient se faire dépister gratuitement, mais seulement 2 500 000 le font chaque année. En cause, les déserts médicaux, les délais d'attente trop longs pour obtenir des rendez-vous, un manque de sensibilisation aussi en dehors de cette période d'Octobre rose. Malgré tout, la mortalité de ce cancer a globalement diminué d'1,5% par an entre 2019 et 2023. Les diagnostics se font plus tôt et la prise en charge est meilleure.
3: Merci Maureen Suignard. Et j'ajoute une dernière chose, les autorités de santé insistent également sur l'importance de l'autopalpation pour toutes les femmes. Et il faut le faire chaque mois pour détecter toute forme suspecte. La météo avec Christine Peña et le journal de 8h30 à suivre.
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3: Christine, c'est pas maintenant qu'il faut s'autopalper, Christine.
8: Excusez-moi.
3: Je suis désolé. Le temps va se calmer doucement, Christine.
8: Eh oui, effectivement, ça va se calmer, pas comme dans ce studio. Hein. Nous avons de moins en moins d'orages. Le temps restera orageux seulement sur la façade est et encore, ils seront très isolés. Sur la Corse également, ça va se compliquer et puis ça reste toujours assez encombré au niveau des Pyrénées comme d'habitude. En revanche, nous avons des éclaircies qui se développent au nord de la Garonne, jusqu'en Mans, jusqu'au nord, à Paris également, avec un temps sec qui s'impose. Il va s'imposer ce temps sec durant demain, toute la journée, au long de notre week-end également, avec des températures, avec l'ensoleillement qui pourront remonter un peu, parce que ça baisse franchement aujourd'hui. Pas plus de 20 à Clermont-Ferrand contre 27 hier après-midi, ça baisse franchement. Hein. 22 à Strasbourg et 24 à Marseille contre 30 hier.
3: Merci Christine. Les lumières de 2 économistes sur le budget dans moins de 5 minutes dans le 8h30 France Info. Il est 8h30. Et d'abord le journal avec vous, Solène Cresson.
11: Les lycéens comptent maintenir leur mouvement de blocage aujourd'hui, rejoint par certains étudiants. Le ministre de l'Intérieur reconnaît une extension du mouvement. Plus de 300 établissements bloqués hier. Qu'en est-il ce matin ? Bonjour Christophe Vincent.
12: Oui, bonjour.
11: Vous êtes devant le lycée du parc de Chabrières à Oulin-Pierre-Bénite, près de Lyon. Et c'est assez calme chez vous pour l'instant.
12: Oui, pour l'instant, c'est tranquille. Aux abords de ce lycée qui est niché dans une rue étroite à 500 mètres du centre d'Oulin, où des incidents avec dégradation se sont produits hier, d'où ce gros dispositif policier alentour. Les grilles du lycée sont fermées, le personnel est derrière avec le chef d'établissement. Dans la rue, quelques dizaines de lycéens ont répondu à l'appel lancé et maintenu sur les réseaux sociaux, comme cet élève de première.
13: Aujourd'hui, il y a moins de personnes qui sont venues parce que le cours était annulé, donc les gens sont... préfèrent rester chez eux, mais il y a beaucoup de personnes quand même qui vont vouloir manifester et continuer la lutte par rapport à ce qui s'est passé hier et au déchaînement de violence des policiers. Et il y aura sûrement beaucoup moins de casseurs qu'hier, et les casseurs sont pas invités aujourd'hui, on pense, et donc la situation ira mieux.
12: Des policiers avec casque et bouclier sont postés dans les rues voisines alors que des lycéens continuent d'arriver à pied ou en bus. Voilà la situation calme, on l'a dit pour l'instant, ici à Oulin.
11: Christophe Vincent, direct de la banlieue sud de Lyon, la police des polices est saisie de 3 enquêtes pour des soupçons de violence policière à Sevran, Saint-Ouen-l'Aumône, en Ile-de-France et à Tours. Tours, où la procureure assure que les lésions d'un jeune homme à l'œil sont compatibles avec un tir de LBD. Le gouvernement présente sa copie pour le prochain budget alors que la dette s'aggrave, que l'inflation s'envole. Il prévoit bien 54 milliards d'euros d'économies. Et en cette année présidentielle, Audrey Tison, il multiplie les appels à la responsabilité pour faire passer ces mesures.
14: L'intérêt général nous oblige. C'est la formule que le Premier ministre a lancée dès hier. Il alerte sur la menace d'une dette qui explose avec les taux d'intérêt. Cela rend nécessaire l'adoption d'un budget de redressement, insiste Sébastien Lecornu, qui se dit ouvert au compromis. Plusieurs ministres espèrent que les oppositions vont jouer le jeu de la responsabilité. J'ai l'impression que certains se disent qu'on peut avancer sur ce budget et le changer cet été, après l'élection, glisse une ministre qui a entendu Marine Le Pen sur ce thème. On va voir qui espère vraiment arriver au pouvoir. Ceux-là ne pourront pas se passer d'avoir un budget pour 2027, sinon ils vont voir leur premier mois de mandat handicapé, ajoute un conseiller de l'exécutif. Beaucoup dans le gouvernement doutent d'obtenir de l'aide du Parti Socialiste. Un cadre centriste ironise, à quelques mois de la présidentielle, on a l'impression d'être dans un stade où les gens crient « Qui ne censure pas n'est pas de gauche.
11: Audrey Tison est à gauche. Ce soir, il y a débat, le deuxième entre les 5 candidats pour la primaire PS Place Publique. Le premier tour du scrutin a lieu dans une semaine. Le gouverneur du Tennessee aux États-Unis annonce que toutes les exécutions de prisonniers condamnés à mort sont suspendues cette année, conséquence du gros raté de ce matin. Une femme de 50 ans, Christa Pike, condamnée à mort, est en ce moment à l'hôpital soignée après une injection létale qui a échoué. Il est 8h34 sur France Info. François Eckel, ancien magistrat de la Cour des comptes, et Mathieu Plane, économiste et directeur adjoint du département analyse et prévision à l'OFCE, sont les invités tout de suite de Simon Le Baron et Agathe Lambret.

0: Agathe.
1: Bonjour.
0: Et bonjour ce matin à deux économistes, François Eckhall et Mathieu Plane. Bienvenue.
2: Bonjour. Bonjour.
0: Merci d'être avec nous à quelques minutes de la présentation du projet de budget 2027 par le gouvernement. François Eckhall, vous avez créé FIPECO, association indépendante qui décrypte et analyse les finances publiques. Vous alertez régulièrement sur le niveau abyssal de la dette dont on va parler bien évidemment. Mathieu Plane, vous êtes économiste au tout nouvel Institut français de l'économie. Vous dites que trop d'austérité n'est pas un bon remède. Je résume, à gros traits, vous allez nous dire ça. Commençons justement par un tableau économique du pays. La dette grimpe désormais à près de 3 600 milliards d'euros, 119% du PIB, c'est du jamais vu depuis l'après-Seconde Guerre mondiale, 1946. Les taux d'intérêt atteignent des records, et dans le même temps, on va en parler, l'inflation est au plus haut depuis 2 ans et le pouvoir d'achat des Français baisse. Bref, que dites-vous l'un et l'autre? François Eckhall, peut-être pour commencer, la situation est-elle sérieuse, grave, catastrophique?
2: Alors pour ce qui concerne les finances publiques, la situation est inquiétante, oui, parce que la dette nous perdons le contrôle de la dette publique. Elle augmente nettement plus vite que l'activité économique, le produit intérieur brut, et nous sommes...
0: C'est la richesse produite par tous les Français sur la vie.
2: Les revenus, c'est aussi l'ensemble des revenus sur lesquels on prélève les impôts et cotisations, ça augmente plus vite, et aujourd'hui, nous sommes incapables d'arrêter cet emballement. Alors jusqu'à présent, on pouvait se financer assez facilement, mais comme vous l'avez dit, les taux d'intérêt montent, et plus particulièrement en France, ce qui est très inquiétant, c'est l'écart de taux d'intérêt entre la France et l'Allemagne, qui depuis quelques jours monte vite.
0: Jamais vu depuis 2012.
2: Et quand ça commence comme ça, on ne sait pas où ça va s'arrêter.
0: Mathieu Plane, comment vous qualifiez cette situation, vous?
3: Le tableau est sombre, hein, vous venez de l'indiquer. Les indicateurs passent tous petit à petit dans le rouge. Et on n'a pas, entamé le color catégorie, quoi. Voilà, c'est-à-dire qu'on a une côte de...
0: On n'y est pas encore.
3: Ben non, comme disait François Eckhall, on est sur une trajectoire de dette qui est inquiétante. C'est pas juste le niveau de la dette, hein. Le niveau est déjà important, on parle de 119% du PIB, 3 600 milliards, mais c'est aussi la trajectoire. Et aujourd'hui, la trajectoire n'est pas du tout contrôlée. Et en fait, on ne sait pas à quel moment on va réussir ou pas à stabiliser cette dette. Ce qu'on sait, c'est qu'il va falloir faire un effort budgétaire extrêmement conséquent pour commencer juste à ralentir la dette et la stabiliser. Et ça ne va pas être l'année prochaine ou dans 2 ans, c'est à un horizon de 5 ans. Et donc, ça veut dire qu'il faut un plan extrêmement précis pour arriver à cet objectif et qui ne sera pas très sympathique, à mon avis.
1: On parle de montants stratosphériques, de taux d'intérêt qui explosent, mais ça peut sembler un peu abstrait. Qu'est-ce que ça a comme conséquence? Par exemple, vous, et François Eckhall, vous parliez du taux d'emprunt. Le taux d'emprunt à 10 ans dépasse maintenant 4,8% pour la France contre 3,5% il y a un an. C'est un record depuis une vingtaine d'années. Qu'est-ce que ça implique concrètement pour les Français dans leur quotidien, cette dette abyssale, ces taux d'intérêt?
2: Le problème, c'est qu'on ne sait pas jusqu'à où ça va monter, mais tôt ou tard, ça va avoir des effets de contagion sur l'ensemble des taux d'intérêt dans toute l'économie. Donc ça veut dire pour les Français que le taux d'intérêt de leur crédit à la consommation, de leur prêt logement vont monter, que pour les entreprises, c'est le financement des entreprises qui va coûter plus cher, et donc au total, ça va faire moins d'investissement, moins d'activité, plus encore de chômage. Et pour l'État, ça veut dire aussi que les intérêts qu'ils payent chaque année vont être plus importants, et donc il sera encore plus difficile de réduire le déficit public et de reprendre le contrôle de la dette publique. En fait, plus nous procrastinons pour freiner justement la dette publique, plus l'effort qui sera nécessaire pour arriver à en reprendre le contrôle sera important.
1: Et la charge de la dette, rien que la charge de la dette, ça représente à peu près 80 milliards d'euros cette année. Bientôt, ce sera plus que le revenu de l'impôt sur le revenu, vous nous confirmez. Mathieu Plane, ça aussi, c'est... Ça veut dire qu'on doit emprunter encore plus.
3: En fait, ce qui est très embêtant, c'est le couple entre ce stock de dette qui est à peu près historique, hein, vous l'avez rappelé, depuis 1946, et le fait que les taux remontent. En fait, c'est comme si, d'un coup, la partie immergée de l'iceberg remontait. C'est-à-dire qu'on a vécu pendant des années avec des taux très bas, et donc ce n'était pas un problème, au fond. Hein, avec des taux très bas, votre charge d'intérêt n'est pas très élevée. Et là, mécaniquement, la hausse des taux fait que tout refinancement de dette vous coûte plus cher. En gros, c'est un peu plus de 10 milliards par an supplémentaires, hein, 0,3, 0,4 points de PIB supplémentaires. Ce qui veut dire que pour le gouvernement, ou pour l'État français, stabiliser le déficit chaque année, c'est déjà, vous êtes vent de face, en gros, il faut déjà trouver entre 10 et 12 milliards pour compenser ce supplément de charges d'intérêt.
0: Est-ce que ça veut dire, Mathieu Plane, les responsables politiques, les gouvernements, la plupart des économistes sont plutôt rassurants sur le scénario, jusqu'à présent en tout cas, d'un crack à la grecque. Est-ce que vous commencez à douter ?
3: Alors, douter. Disons que macroéconomiquement, on n'est pas à la Grèce, hein, ça c'est sûr. On a ce qu'on appelle une balance courante équilibrée, on a beaucoup d'épargne. Fitch le rappelait, on est la deuxième puissance économique européenne, on a une économie diversifiée, on est assez attractif. Le problème, c'est la confiance que vous donnez. Et moi, je pense que la réalité, c'est qu'on a un problème budgétaire et un gros problème de crédibilité politique. Et que, en fait, le problème, il n'est pas qu'économique.
0: C'est le cocktail Molotov.
3: Pourquoi ? Parce que si vous devez, quand vous levez de la dette à 10, 20 ou 30 ans, bah, il faut être crédible sur votre scénario et votre scénario politique. Aujourd'hui, c'est quoi l'avenir de la France politiquement et économiquement ? Et donc là, je pense qu'on a ouvert une boîte de Pandore depuis la dissolution. On voit que les choses ne se passent pas très bien. On va peut-être parler du budget. On ne sait pas s'il va être adopté ou censuré. Qu'est-ce qui va être contenu ? Et c'est quoi la trajectoire économique des finances publiques aujourd'hui des différents partis politiques, surtout si on regarde aux extrêmes. Donc aujourd'hui, les marchés nous font payer une prime de risque élevée et on voit que désormais, la France est plus risquée que l'Italie, ce qui n'était pas du tout imaginable il y a encore deux ans.
1: François Hécal, vous vouliez rebondir, et j'aimerais bien aussi que vous nous disiez si annuler une partie de la dette, comme le propose Jean-Luc Mélenchon, dans ce contexte, c'est possible.
2: Alors, d'abord, on n'est pas dans la situation de la Grèce de 2010, parce qu'on sait depuis que la Banque Centrale Européenne peut intervenir et a les moyens juridiques et financiers de casser à tout moment une hausse intempestive des taux d'intérêt. Seulement, et c'est peut-être ce que les marchés sont en train de se rappeler, c'est qu'elle ne peut pas le faire sans contrepartie. Les contreparties qu'elle a demandées à l'Italie, à l'Espagne, etc., dans les années 2011-2012, ont été très très douloureuses pour la population.
0: C'est une vraie mesure d'austérité.
2: Aujourd'hui, sont inacceptables. Et donc, les marchés se disent, elle ne va peut-être pas intervenir, donc elle va laisser les taux d'intérêt monter, et ils peuvent monter très haut. Alors, face à ça, en effet, il y a certains propose d'annuler la dette. Mais aujourd'hui, il faut avoir en tête qu'en effet, la Banque de France, mais pour le compte de la Banque Centrale Européenne, sur instruction de la Banque Centrale Européenne, détient à peu près 18% de la dette publique. Elle ne pourrait annuler cette créance, supposer que ce soit intéressant d'un point de vue économique, ce dont je doute, mais elle ne pourrait annuler cette créance que si les autres membres de la zone euro, les gouverneurs de banques centrales de la zone euro étaient d'accord. C'est une décision qui doit être prise en commun. Et donc, aujourd'hui, il n'y a aucun consensus. Au contraire, pour certains de nos partenaires, les Allemands, les Hollandais, etc., c'est un chiffon rouge de parler de ça. Donc, de toute façon, c'est, à la limite, c'est un rêve ou c'est... voilà, ça n'a aucun intérêt.
1: Mais j'ai plein d'un mot, parce que après, j'ai une question pour vous sur le pouvoir d'achat.
3: Et c'est typiquement le genre de mesure qui inquiète les investisseurs. Voilà,
1: oui.
3: Et qui a tendance...
1: Ça envoie un signal.
3: La température sur les marchés, c'est sûr.
0: Donc contre-productif, selon vous.
3: D'abord, ça n'arrivera pas, je vous le dis. Ou alors, ça veut dire qu'on rentre dans un rapport de force extrême, dans ce cas-là, si la Banque Centrale refuserait, bien évidemment. Mais c'est quoi, du coup, le rapport de force ? Est-ce qu'on sort de l'euro ? Et je voulais rappeler, c'est qu'une crise de la dette française sera un gros problème pour la France, mais sera un gros problème pour l'Europe et la zone euro.
1: Dans ce contexte, les prix à la consommation augmentent de 3% sur un an, selon l'INSEE, et le pouvoir d'achat traverse une crise historique. Mathieu Plane, c'est notamment vous, à l'Institut français de l'économie, qui avez fait ces calculs vous-même, et vous avez constaté une baisse de 1200 euros en moyenne pour les familles françaises, 600 euros en moins pour une personne seule depuis 2024. La situation est particulièrement critique et ça ne va pas s'arranger, c'est ce que vous dites ?
3: Oui, ça fait partie de ces indicateurs qui rentrent dans le rouge. Au fond, le pouvoir d'achat macroéconomique, hein, c'est des moyennes, hein, il faut faire attention, hein, ça ne concerne pas, tout le monde n'est pas dans la même situation, mais dans ces moyennes-là, finalement, on s'en sortait plutôt pas mal en France durant la crise Covid ou la crise énergétique suite à la guerre en Ukraine, mais aussi il y a eu beaucoup de mesures budgétaires, il y a eu le quoi qu'il en coûte. Or aujourd'hui, on passe vraiment dans un autre scénario qui n'est pas le quoi qu'il en coûte, mais c'est comment on redresse les comptes publics un peu à marche forcée, comment on serre la vis quelque part. Et donc, il y a beaucoup moins de marge. Et de l'autre côté, ce que vous voyez, c'est que l'inflation remonte à 3% rapidement. Je rappelle, en début d'année, on était à 0,3%, donc oui. On a une remontée de l'inflation qui est forte. Et de l'autre côté, les salaires ne suivent pas. Et donc on a des salaires réels.
0: Et les prestations sociales.
3: Et les prestations sociales sont revalorisées avec décalage. Et en plus, en 2027, certainement, elles ne seront pas complètement revalorisées.
1: Pourquoi les salaires n'augmentent pas ? Est-ce que ce sont aux entreprises, dans ce contexte, de faire un effort ? Parce que le gouvernement ne peut pas décréter d'augmenter les salaires.
3: Alors, vous avez raison. C'est-à-dire qu'on attend beaucoup du gouvernement sur le pouvoir d'achat. Mais c'est vrai qu'une des grandes composantes du revenu, ça reste le travail, les revenus du travail. La question, c'est est-ce que les entreprises vont effectivement revaloriser un peu plus les salaires face à cette inflation, certainement un peu. Le SMIC l'est. Le SMIC est protégé, mais pas forcément les autres salaires. Et puis, le problème, c'est que certaines entreprises vont pas très bien. On voit les taux de marge qui ont plutôt tendance à se réduire. Des coûts de production qui augmentent aussi avec la hausse des prix de l'énergie. Et donc, et des défaillances d'entreprises qui sont historiquement élevées. Donc, c'est vrai qu'il peut y avoir une réponse du côté des salaires, mais il faut pas s'attendre à une réponse magique et massive.
0: On en vient donc à ce budget. Les propositions du gouvernement vont arriver là dans les toutes prochaines minutes pour le budget de l'État et de la sécurité sociale. On connaît l'objectif global, François Eckhall, 54 milliards d'euros. Qu'est-ce que vous dites ce matin? C'est le minimum syndical?
2: Alors attention à ce 54 milliards d'euros. 54 milliards d'euros, c'est la différence entre le déficit qu'on aurait l'année prochaine si on ne faisait rien. C'est un calcul assez conventionnel et un objectif qui est alors hors dépenses militaires de 4,8% de PIB, mais avec les dépenses militaires, c'est plutôt 5%. Et donc, c'est pas 54 déjà, c'est 48. Et au total, malgré ces 48 milliards d'euros, on va avoir un déficit public qui va passer de 5,4 à 5,0% du PIB, c'est-à-dire 12 milliards d'euros. Une réduction de 12 milliards. Alors, ce qui mesure vraiment l'importance de l'effort qui est fait, c'est qu'en fait, on va réduire le déficit de 12 milliards, alors que la charge d'intérêt va augmenter elle aussi de 12 milliards dans l'autre sens. Et donc ça veut dire
0: qu'on fait
2: quand même un effort de 25 milliards à peu près. Donc ça c'est important, en effet, c'est dur, mais c'est, dans le contexte actuel, on n'a pas le choix.
0: C'est de la rigueur, c'est de l'austérité, on l'entend parfois. Économiquement, la réalité, c'est quoi?
3: Honnêtement, moi, je n'aime pas ces mots, cette sémantique. C'est-à-dire qu'on peut mettre ce qu'on veut, vous mettez de la restriction budgétaire, la rigueur, la consolidation budgétaire, tout ça, et on enveloppe un peu les choses. Ce qui est vrai, c'est qu'on fait un effort budgétaire de l'ordre, la réalité en net, c'est plutôt 25 milliards, c'est pas 54 milliards. C'est vrai que vous voyez que déjà il y a un débat sur les chiffres, il y a une façon de les présenter qui est différente. D'ailleurs le gouvernement a dit d'un côté on fait un effort pratiquement historique de 54 milliards et puis de l'autre côté vous inquiétez pas, c'est pas de l'austérité. En fait, si vous faites vraiment 54 milliards, comme nous, on le mesure...
1: 54 milliards, vraiment, c'est énorme.
2: Un
1: ancien ministre de l'économie me disait déjà pour le budget Bayrou, qui était quoi, de 42 milliards d'économies, que c'était impossible et que c'était énorme.
3: Et donc, c'est vrai qu'une partie des mesures sont comptées, juste pour dire, en fait, si on laisse faire, on aura des dépenses supplémentaires. Et déjà, stabiliser ses dépenses, c'est faire des économies, mais c'est un peu plus compliqué que ça. Et donc, pour nos partenaires européens, pour les marchés, pour la Commission européenne, pour le Conseil des finances publiques, cette mesure n'est pas forcément la bonne mesure. Donc nous, on tombe sur des mesures autour de 24-25 milliards d'efforts budgétaires nets pour cette année, ce qui est important. Mais qui n'est pas un choc massif, ce qui est en gros ce que demandent plus ou moins, les traités européens.
1: Tout dépend qui paye, parce que là, il s'agit de toucher aux retraites, au point d'indice des fonctionnaires gelés, aux prestations sociales comme les APL ou l'allocation de rentrée scolaire qui serait coupée, à la prime d'activité qui ne serait pas indexée sur l'inflation. C'est légitime, ça, François Eckhall, c'est juste comme effort?
2: On ne sait pas encore très bien quelles sont les mesures qui vont être dans ce budget. Il y a eu des ballons d'essai qui ont été envoyés, et donc en effet, on a
1: l'impression de petites choses sur les plus modestes, là, vous voyez, les allocations.
2: Pas forcément les plus modestes. Je pense que ça touche un peu tout le monde, les retraités. Si vous remettez en cause l'abattement fiscal, 10% sur les retraités, par définition, vous allez toucher les retraités qui payent d'impôts sur le revenu. Donc ce n'est pas les plus modestes. Voilà, donc il y a un peu de tout. Je pense que c'est inévitable. Je pense aussi ça pourrait être plus juste, oui bien sûr, il y aura matière à discussion, mais il faut le faire, il faut que ça touche tout le monde. Ce qui est important aussi, je pense, c'est que ce soit une petite chance d'être voté, c'est que ce soit des mesures qui soient rattrapables par la suite. Et donc par exemple, si vous désindexez les pensions ou si vous gelez la valeur du point de la fonction publique, le futur gouvernement en juillet pourra toujours rattraper le pouvoir d'achat qui aura été perdu.
0: C'est ce qu'a promis Sébastien Lecornu.
2: Ça peut être un moyen de faire voter ça.
0: Des mesures réversibles. Justement, dans ce contexte, puisqu'on est en pré-campagne ou même en campagne tout court pour la présidentielle, et vous l'avez dit Mathieu Plane, cette situation elle va durer au moins 5 ans, donc pour tout le quinquennat du futur président ou de la future présidente. Alors que proposent-ils ces candidats? On va en parler dans un instant avec vous, François Eckhall, Mathieu Plane, économiste dans 8h30 France Info, d'abord à 8h48. C'est l'enfant en une minute avec Maureen Spignard.
4: Je maintiens mes propos, affirme sur France Info le maire de Saint-Denis. Hier, le préfet de police a saisi la justice pour des faits présumés de provocation à commettre un délit. Le maire et les filles Bali Bagayoko a affirmé que la violence pouvait être légitime. Il s'exprimait dans le cadre du mouvement lycéen qui demande plus de moyens. Ce matin, le maire ajoute sur France Info qu'il appelle à la désescalade. Plusieurs changements en ce 1er octobre. Le prix repère du gaz augmente de 6,3%. Les franchises médicales augmentent également. Mais les cups et les culottes menstruelles pour les moins de 26 ans et les plus précaires peuvent être remboursées désormais en pharmacie. Le gouvernement du Tennessee aux États-Unis suspend toutes les exécutions. Cette nuit, celle d'une femme a échoué. Les deux injections létales n'ont pas fonctionné. Krista Pike se trouve maintenant à l'hôpital. Elle avait été condamnée pour meurtre il y a 30 ans. Son exécution aurait été la première pour une femme depuis 200 ans dans cet état du sud américain. Et puis c'est une information France Info. Le Louvre lance un appel aux dons, une campagne de mécénat grand public pour restaurer la cour du Sphinx qui se situe dans l'aile la plus fréquentée du musée parisien depuis un an. Et le vol des joyaux de la couronne, la vétusté des installations techniques a été mise en lumière.
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1: Avec deux économistes, François Eckel, président de Fipeco, et Mathieu Plane, économiste à l'Institut français de l'économie. La situation morose dont je parlais, ce tableau économique très sombre, fait que le sujet de la réforme des retraites est un enjeu majeur de la présidentielle, alors que la dernière réforme, celle d'Elisabeth Borne, a été suspendue. Il y a ceux qui disent qu'on peut travailler moins. Marine Le Pen qui propose de revenir à l'âge légal de 62 ans. Jean-Luc Mélenchon qui vise même 60 ans. Et il y a ceux plus rares qui assument de dire qu'il faudra travailler plus, comme Édouard Philippe qui a dévoilé le fond de sa pensée, 65 ans et 45 années de cotisation. Déjà, qu'est-ce que vous pensez de ce débat assez binaire, Mathieu Plane? Pour vous, la réponse, elle est simple.
3: Oui, ça reflète bien l'état du débat politique actuel. Et voilà pourquoi aussi on peut inquiéter les investisseurs étrangers. C'est-à-dire qu'aujourd'hui, vous avez un panachage de solutions et de possibilités sur les retraites qui est quand même assez extraordinaire. La réalité, c'est que effectivement, il y a un effet de vieillissement qui est connu, hein, sur la retraite, mais aussi sur la santé, les retraites, le régime des retraites n'est pas financé, si vous regardez à moyen long terme. Donc la question de savoir comment on le finance va se poser. Et donc vous avez différentes possibilités, dont augmenter, et je pense que c'est une des solutions, d'augmenter les taux d'emploi des seniors, mais de le faire de façon à ce que ces seniors soient maintenus dans les entreprises. Donc il y a la question, est-ce qu'on joue sur les durées d'activité? Est-ce qu'on joue sur l'âge légal? Est-ce qu'on joue sur les décotes? Est-ce qu'on joue éventuellement aussi sur le niveau des pensions des retraités dans l'équation? Parce que est-ce que c'est que les actifs qui doivent supporter aussi le rééquilibrage des régimes de retraite? Donc vous avez toute cette équation. Et puis il y a la question de la pénibilité, bien sûr, là-dedans. Donc c'est vrai que c'est un sujet qui est toujours central en France, à la fois pour des questions de finances publiques, à la fois pour des questions de pouvoir d'achat, pour les retraités, à la fois des questions d'emploi pour les actifs qui doivent rester en emploi. Et donc c'est vrai que c'est au centre des préoccupations.
1: Mais dans ce débat, il y a une piste qui émerge en France, la capitalisation, c'est-à-dire ce qui consiste à épargner et placer de l'argent tout au long de sa vie pour financer sa propre future pension. Plusieurs candidats se saisissent de ce sujet. Est-ce que c'est un remède miracle, François Eckel?
2: Alors d'abord, moi je suis partisan d'un recul de l'âge de départ à la retraite parce que je pense que c'est un des meilleurs moyens de réduire le déficit public. Parce que si vous reculez cet âge, la population active augmente et à plus ou moins long terme, ça fait plus d'emplois, plus d'activités, plus de recettes pour l'ensemble des administrations publiques.
0: Donc, c'est un très bon moyen. Parenthèse, on voit en effet que de moins en moins de candidats, sans doute parce que c'est impopulaire, parlent d'âge pivot. Vous vous dites, il faut un âge.
2: Alors après les moyens, il y a différents moyens de reculer l'âge effectif de départ. On peut jouer sur l'âge minimal, on peut jouer sur la durée de cotisation, la décote, mettre un âge pivot. Moi, je suis assez indifférent sur ces moyens. C'est un choix politique.
0: Il faut le reculer.
2: Voilà, il faut le reculer. C'est un choix politique. C'est pas les mêmes personnes qui sont concernées, donc c'est politique.
0: Et sur la capitalisation.
2: Alors, sur la capitalisation. Je vois l'intérêt de la capitalisation, il y en a plus dans les autres pays. De toute façon, on ne va pas passer du jour au lendemain de régime de répartition, un régime par répartition à un régime par capitalisation, ça peut se faire progressivement, mais pour moi, ça va être très difficile. Ça va être très difficile parce que il faut amorcer une capitalisation. Donc il faut que les gens payent des primes supplémentaires, etc.
1: Il y aura un moment où il faudra payer deux fois,
2: c'est ça ? Sur une base facultative, ça ne marchera pas parce qu'aujourd'hui, il y a un produit financier qui est beaucoup plus intéressant que n'importe quel produit d'épargne retraite, c'est l'assurance-vie. Aujourd'hui, l'assurance-vie, c'est le placement préféré des Français. Les plans d'épargne retraite ne se développeront pas à côté. Alors, d'où la proposition de certains de rendre ça obligatoire. Mais si vous rendez ça obligatoire, ça ressemble beaucoup à des impôts, des cotisations sociales, des prélèvements obligatoires. Or, les efforts qui vont devoir être faits pour réduire le déficit public sont tellement importants qu'à mon avis, on ne peut pas tout faire. On ne peut pas à la fois faire ces efforts de réduction du déficit et alimenter de manière obligatoire des régimes par capitalisation.
0: Compliqué. Mathieu Plane, d'un mot.
3: C'est important aussi de bien recentrer le débat là-dessus. C'est-à-dire que d'abord, la capitalisation, on peut en discuter si on pense que les rendements à long terme sont importants. Et donc, est-ce qu'on a un supplément de capitalisation qui vient s'ajouter au régime de retraite par répartition? Mais dans ce cas-là, est-ce qu'il est obligatoire ou pas, ce que disait François Cal? Mais dans tous les cas, ça ne solutionne pas le problème du financement des retraites. Pourquoi? Parce que les retraités qui ont acquis leurs droits, vous devez leur verser leur pension. Et donc, il faut trouver des financements en face. Donc, ça serait un projet... j'allais dire, qui s'étale sur une génération entière, sur 30 ou 40 ans, avec une montée en charge progressive. Et la question, c'est, est-ce que c'est complémentaire, ce qui viendrait augmenter les prélèvements, ou ça se substitue à des financements publics et ça poserait d'autres problèmes pour le financement des régimes de retraite publics?
0: Un mot des économies proposées, enfin, en tout cas, c'est un objectif, elle va les détailler, celle qui est pour l'instant... la favorite de cette élection présidentielle, Marine Le Pen, qui chiffre son plan d'économie à 125 milliards d'euros. D'abord sur ce chiffre global, l'un et l'autre, est-ce qu'il vous paraît crédible?
3: Alors, ce chiffre, il sort du rapport des quatre économistes fait cet été hein, sur la mission de la transparence des finances publiques. Il dit que pour rééquilibrer les comptes, enfin, pour stabiliser la dette publique, il faut trouver à peu près 125 milliards. On peut le discuter, mais voilà les ordres de grandeur. À peu près, et donc ça pose vraiment question pour l'ensemble des candidats, c'est comment on fait un ajustement budgétaire, c'est 125 milliards par an, hein. C'est pas 5 fois 25, donc ça veut dire que c'est quand même très conséquent, et donc il faut un programme d'ajustement complet qui doit s'étaler dans le temps, parce que vous pouvez pas faire 125 milliards comme ça d'une année sur l'autre, donc il va falloir une trajectoire avec une crédibilité, et faire en sorte que cet ajustement préserve quand même la croissance, l'investissement, l'innovation, le marché du travail, la compétitivité. Donc c'est un enjeu
1: majeur. Ça paraît totalement énorme. Mais Marine Le Pen, son vivier, c'est l'immigration qui coûterait trop cher au pays. Alors l'immigration, c'est un sujet qui suscite beaucoup de fantasmes, François Eckhardt. Marine Le Pen, elle dit qu'il faut arrêter de financer l'immigration, comme si on finançait l'immigration et ça rapporterait, dit-elle, environ 25 milliards d'euros. Est-ce que c'est vrai?
2: Alors, les études économiques sur l'impact de l'immigration sur les finances publiques montrent souvent qu'en fait, c'est pas un coût, mais plutôt un gain, parce que les immigrés sont plutôt des gens en général d'âge actif, ne touchent pas encore de retraite, et donc contribuent plus aux finances publiques qu'ils ne le perçoivent.
1: Alors, ils cotisent, ils travaillent.
2: Des études internationales
1: ils consomment
2: dans l'ensemble des pays du monde. Maintenant, la France est un peu différente.
1: Alors pourquoi?
2: Parce que par rapport aux autres pays, on a une immigration qui est moins qualifiée. Donc qui est plus difficilement insérable sur le marché du travail, etc. Et donc il y a eu des études qui sont un peu anciennes, de l'OCDE notamment, c'est vrai, mais qui montrent que on pourrait avoir un coût d'immigration qui pourrait être de l'ordre de 1,5 point de PIB. Après, lorsque Marine Le Pen dit on le parle de l'immigration, elle a vraisemblablement en tête non pas l'immigration européenne, mais l'immigration non européenne. Alors c'est difficile de distinguer dans ce moins 0,5 point de PIB ce qui est, vient des immigrés européens et non européens. Au maximum, je dirais que ça conduit à un coût d'immigration pour les finances publiques de l'ordre de 1 point de PIB, c'est-à-dire 30 milliards. Si vous réduisez ce coût de 10%, vous trouvez 3 milliards. 3 milliards, bon, c'est rien par rapport aux 125 milliards qui est l'objectif.
1: Mais donc c'est pas une promesse crédible, c'est ce que vous dites.
2: C'est pas crédible.
1: C'est
2: ça peut faire partie, si vous voulez. Bon, bah, après, je ne discute pas, je dirais, des considérations politique, éthique, sur ce sujet. Mais du strict point de vue technique, budgétaire, etc., peut-être qu'on peut gagner quelques milliards, mais pas des dizaines de milliards.
0: Un dernier mot, Mathieu Plane, sur un sujet qui mérite mieux que quelques secondes, malheureusement, l'heure tourne. La taxation des plus riches. On sait que les plus gros patrimoines en France payent proportionnellement moins d'impôts que les autres ménages, notamment les plus modestes. Est-ce que c'est une injustice qu'il faut corriger?
3: Oui, si vous payez moins d'impôts en proportion de votre patrimoine ou de votre revenu, il faut le corriger. La grande question, elle va être autour de certaines niches fiscales, évidemment. Et le risque aujourd'hui, c'est d'avoir des transmissions qui soient importantes avec le risque de rentrer plus ou moins dans une économie de rente. Hein. C'est de plus en plus, on voit ça, c'est que les patrimoines augmentent beaucoup, les revenus beaucoup moins, ce qui pose la question de comment faire pour que le travail paye mieux. Et effectivement, la taxation va revenir, à mon avis, sur la table.
0: Et on aura l'occasion de parler un dernier mot.
1: C'est que, en fait, la gauche, LFI et le PS qui veulent remettre sur la table la taxe Zucman disent les hauts patrimoines ne vont pas partir, les plus riches ne vont pas partir, et le gouvernement répond si ils vont partir.
3: Oui.
1: Où est la vérité?
3: Moi, je pense qu'ils partiront, mais voilà.
0: Et on aura l'occasion, parce que vous l'avez dit, Mathieu Plane, ce débat est loin d'être...
3: Qui ne veut pas dire qu'il ne faut pas taxer les hauts patrimoines. Voilà, la taxe Dukeman n'est pas forcément la bonne solution.
0: Merci à tous les deux, nos deux économistes invités du 8:30 ce matin, François Eckel, Mathieu Plane. Merci à vous, Agathe,
1: merci
0: et
1: beaucoup.
0: Bonne journée. Merci de nous avoir suivis.

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3: L'amélioration est plus rapide que prévu.
4: Oui, et c'est pas plus mal pour le sud-est notamment. Vous allez sortir d'affaires à partir de cet après-midi. Le gros des orages en fait va se situer en mer. Nous avons également sur le reste du pays ces pluies qui viennent se caler sur la façade est. Au niveau des Pyrénées, ça va rester encombré, mais partout ailleurs, les éclaircies se développent. On a une masse d'air bien rafraîchie. À partir de 19 degrés et pas plus, ça sera au Havre. Nous aurons 20 degrés à Clermont-Ferrand contre les 27 d'hier, 23 à Bordeaux, 24 à Marseille, 21 à Paris, Lille et Rennes, et une pointe à 28, c'est vrai, mais au sud de la Corse, à Ajaccio.
3: Merci beaucoup Christine, merci d'écouter France Info. Avant les informés, il est 9h. Et c'est le journal de William Gécosta. Bonjour William.
5: Bonjour. À la une de ce 1er octobre, les organisations étudiantes qui rejoignent le mouvement des lycéens, le gouvernement qui révèle ses projets de budget tout à l'heure pour 2027, dossier hypersensible, et puis bientôt l'heure de revenir sur Terre pour Sophie Adnaud, l'astronaute française, alors que ses remplaçants vont décoller pour l'espace aujourd'hui. Le mouvement s'étend, reconnaît le ministre de l'Intérieur, face à ces actions qui étaient menées hier par des lycéens partout en France devant leur établissement. 1 sur 10 encore concernés, une mobilisation à laquelle se joignent des étudiants. On l'a appris il y a quelques minutes à Aix-Marseille, à Strasbourg ou encore à Lyon 2 et 3, des actions de blocus, mobilisation des étudiants qui sont en colère aussi face au manque de moyens. Leurs deux principales organisations appellent à se mobiliser, Noémie Bonnat.
6: L'objectif de ces organisations de jeunesse, c'est un grand mouvement de convergence pour faire entendre ces revendications communes, détaille Héloïse Lefebvre-Milon, secrétaire générale de l'Union étudiante.
7: On subit les mêmes conditions d'études dégradées, on subit les mêmes sous-investissements dans nos bâtiments, on subit la même dégradation de nos conditions de vie matérielles, et nos revendications, elles se rejoignent sur l'investissement massif, mais aussi sur la mise en place d'un revenu étudiant notamment, la suppression de Parcoursup de mon master, l'abrogation de cette sélection sociale et raciste. L'objectif, c'est de faire en sorte qu'il y ait le maximum des étudiants qui nous rejoignent, qui se mobilisent avec nous.
6: Le syndicat a mis en ligne sur son site un kit de mobilisation avec un tutoriel pour bloquer son lycée ou son université en 5 étapes. De son côté, la FAGE, première organisation étudiante, appelle également à rejoindre le mouvement sous toutes ses formes. Sa présidente, Suzanne Nijdam, observe une colère qui monte.
8: Une colère qui est basée sur un vrai contexte de sous-financement chronique, que ce soit dans l'éducation nationale ou dans l'enseignement supérieur. C'est une situation où le gouvernement a besoin de prendre ses responsabilités parce que c'est entre ses mains et pas entre les mains de qui que ce soit d'autre, que de pouvoir apaiser cette situation en écoutant tout simplement ces colères qui sont légitimes.
6: Mardi déjà, quelques sites universitaires ont été bloqués à Lyon, Clermont-Ferrand, Poitiers ou Toulouse.
5: Merci Noémie Bonnat. Hier, le mouvement lycéen a de nouveau été marqué par des débordements et des interpellations. 625 selon le ministre de l'Intérieur. Plus de 80 policiers et gendarmes ont été blessés. Et l'IGPN est également saisi dans 3 dossiers après des blessures d'élèves. Un jeune homme de 16 ans a été gravement blessé à la tête hier à Tours. Ses blessures sont compatibles selon le parquet avec un possible tir de balle de défense de la part des forces de l'ordre. Et puis le gouvernement a régulièrement accusé les insoumis ces derniers jours d'attiser le mouvement, comme le maire de Saint-Denis près de Paris. Il avait d'ailleurs évoqué une violence qui selon lui peut être légitime. Le préfet de police de Paris saisit la justice contre Bali Bagayoko pour provocation à commettre un délit. Il répond ce matin sur France Info qu'il maintient ses propos. Il appelle tout de même à la désescalade. C'est aujourd'hui que le gouvernement dévoile ses projets de budget 2027. Officiellement 2 copies, l'une pour l'État, une autre pour la Sécu, avec 54 milliards d'euros d'économies à trouver et beaucoup d'ennemis à se faire. Les patrons, par exemple, qui s'inquiètent de hausses de taxes déjà confirmées ou encore d'allègements de charges en moins. Olivier Schiller est le vice-président du Métis, c'est l'organisation patronale des entreprises de taille intermédiaire. Il en dirige une lui-même.
9: Je pense que c'est une grave erreur économique, hein, parce qu'il faut faire le pari de l'activité. Plus les entreprises vont bien, plus elles vont pouvoir créer des emplois, hein, ce qui fait plus de cotisations sociales qui seront versées par les entreprises, moins de chômeurs indemnisés, plus d'argent qui va entrer dans les caisses de l'État. Donc, étouffer les entreprises, c'est une aberration économique. En fait, on ne demande pas de cadeaux, on demande juste à pouvoir affronter la compétition internationale avec les mêmes armes que nos voisins.
5: Le gouvernement qui va aussi mettre à contribution les retraités à hauteur de 5,5 milliards d'euros. Le ministre du Travail le confirme dans une interview au magazine Challenge, avec une désindexation partielle des pensions face à l'inflation et un plafond plus bas pour prétendre aux 10% d'abattement sur l'impôt sur le revenu. Le chef de la diplomatie française salue le courage et le sang-froid du pilote et des passagers d'un vol Fly Dubai qui a dû atterrir hier en urgence en Arabie Saoudite alors qu'il volait vers Tel Aviv avec 172 voyageurs à bord. Le copilote a poignardé son commandant de bord et des passagers sont parvenus à le neutraliser et à poser l'appareil, lui a tenté de l'écraser. Une tentative d'attaque terroriste selon le gouvernement israélien. Côté météo, l'épisode Cévenol et méditerranéen semble se calmer. Fin des vigilances rouges et oranges aux pluies et inondations. Dans le Gard et l'Hérault, les établissements scolaires fermés hier en raison de ces intempéries rouvrent aujourd'hui, même ceux qui ont subi des dégâts. C'est bientôt l'heure du retour sur Terre pour Sophie Adnaud, l'équipage qui doit prendre la relève de l'astronaute française dans la Station Spatiale Internationale doit décoller, si tout va bien, cet après-midi aux États-Unis. Sophie Adnaud qui s'apprête à retrouver le plancher des vaches après avoir passé 230 jours dans l'espace, Olivier Aymon.
10: C'est une mission record dans sa durée qu'aura menée Sophie Adnaud pour le compte de l'Agence Spatiale Européenne. Un temps long, partagé entre la réalisation de nombreuses expériences scientifiques, l'entretien de la station, et puis moment phare cet été, les trois sorties en scaphandre à l'extérieur de l'ISS pour mener des réparations, une première pour une Française. Au cours de sa mission, Sophie Adnaud aura largement partagé ses activités avec le grand public, à travers d'innombrables photos et vidéos.
11: Il a déjà été chauffé.
10: Avec une envie de transmettre et de vulgariser.
12: Bonjour et bienvenue dans un nouvel épisode de La Scientifique dont je t'attends avec Sophie à bord de la Station Spatiale Internationale.
10: D'ici quelques jours, normalement, Sophie Adnaud rentrera donc sur Terre aux côtés de ses trois camarades de mission, Jessica Meir, Jack Hathaway et Andrei Fedyaev.
12: Les radiations, on ne les sent pas.
5: Merci Olivier Aymon. Et puis nous vous parlions la semaine dernière de la Fat Bear Week, institution aux États-Unis où les internautes sont appelés à élire chaque année l'ours le plus gras d'Alaska. 2 300 000 personnes ont voté et c'est Backpack qui l'emporte. Ça veut dire sac à dos, Agathe. Pourquoi ce nom? Eh bien, cela remonte à l'époque où sa maman a remporté elle-même le concours et lui, qui n'était qu'un ourson, s'accrochait sur son dos. Si c'est pas mignon tout ça.
3: Oh, comme j'adore la randonnée, ça va me servir. Merci
5: voilà,
3: beaucoup, William.
5: Même, hein.
3: Merci, William Gacosta. Tout de suite, les informer. Bienvenue dans Les Informés, votre rendez-vous de décryptage de l'actualité jusqu'à 9h30 avec Renaud Dely. Bonjour Renaud.
13: Bonjour Agathe.
3: À la une aujourd'hui, budget 2027, l'effort est-il justifié ou la potion le cornu trop amère? Et puis jusqu'où ira le mouvement lycéen? Y a-t-il un risque d'embrasement? Et la faute à qui? Pour nous éclairer ce matin, nos informés, Myriam Mankawa, présentatrice de l'émission Avant le 20h, le week-end de 18 à 20h. Bonjour Myriam.
14: Bonjour.
3: Et
14: bonjour
3: sur France Info de télé, Canal 7, je précise. Et Paul Barcelone, reporter au service politique de France Info. Bonjour Paul. On commence donc, Renaud, avec notre premier débat. L'effort est-il justifié, ces 54 milliards d'euros affichés pour le budget 2027?
13: Car c'est aujourd'hui, Agathe, le coup d'envoi d'un nouveau marathon budgétaire. Vous vous souvenez, l'année dernière, ça nous a occupé pendant un certain temps, quelques semaines. Et donc, c'est reparti, le gouvernement présentant donc ces deux textes budgétaires, le projet de loi de finances d'une part, et puis le projet de loi de financement de la sécurité sociale. Et le premier, qui affiche effectivement un objectif, un global d'un effort budgétaire de 54 milliards d'euros, pour essayer de ramener le déficit public à 5% du PIB, avec plusieurs mesures, pistes d'économie envisagées, la désindexation peut-être des pensions de retraite les plus élevées, un coup de rabot sur certaines dépenses de l'État, le gel du point du fonctionnaire et bien d'autres. Le débat, lui, s'engagera à l'Assemblée nationale le 13 octobre. Alors, s'agit-il d'un budget de rigueur, d'austérité? Cet objectif de 54 milliards, d'ailleurs, est-il vraiment bien de ce montant-là, ou est-ce que le gouvernement a tendance à le surélever? La réponse de celui qui était l'un de vos invités tout à l'heure lors de ce débat d'économistes, Mathieu Plane, économiste à l'Institut français de l'économie.
11: Ce qui est vrai, c'est qu'on fait un effort budgétaire de l'ordre, la réalité en net, hein, c'est plutôt 25 milliards, c'est pas 54 milliards. C'est vrai que vous voyez que déjà, il y a un débat sur les chiffres, hein, il y a une façon de les présenter qui est différente. D'ailleurs, le gouvernement a dit d'un côté, on fait un effort pratiquement historique de 54 milliards, et puis de l'autre côté, vous inquiétez pas, c'est pas de l'austérité. Et donc, nous, on tombe sur des mesures autour de 24-25 milliards d'efforts budgétaires nets pour cette année, ce qui est important.
14: Important.
11: Mais qui n'est pas un choc massif, ce qui est en gros ce que demandent plus ou moins les traités européens.
13: Alors 25 milliards d'efforts nets selon les économistes, 54 milliards d'ailleurs dans le calcul, vraiment c'est plutôt le déficit qui se creuserait de 54 milliards si rien n'était fait. Donc c'est un calcul un peu théorique, reste donc cet éventail de mesures évoquées. Et puis une autre question bien sûr, est-ce qu'il va y avoir une majorité au Parlement pour approuver ce budget ou en tout cas le laisser passer? On se souvient que l'an dernier c'était l'indulgence du groupe socialiste qui avait permis que le budget soit adopté en échange de la suspension de la réforme des retraites.
3: Est-ce qu'il y a des chances de passer ce budget Mira Mankawa? Pour l'instant, il est quand même assez critiqué par les oppositions.
15: C'est un mur d'opposition, très clairement, à part le Ensemble pour la République, qui même émet quelques critiques sur la justice de quelques mesures. Non, pour l'instant, ça passe pas. Ces derniers budgets avant l'élection présidentielle, c'est un budget très important. En général, ces budgets avant l'élection, ils passent crème, pardonnez-moi l'expression, parce que justement, tout le monde sait bien que les arbitrages se feront plus tard. Là, avec la situation des déficits, c'est un rendez-vous de vérité. Je m'étonne, moi, de l'absence de grands débats publics dans le pays. Le gouvernement ne se saisit pas. Alors, peut-être parce qu'il est en grande partie responsable de l'état des finances publiques, mais quand on a autant d'efforts à faire, 25 milliards, ça reste colossal, il faut embarquer l'opinion. Et pas forcément en disant, attention, c'est la dernière station avant la falaise, comme disait François Bayrou, mais en expliquant qu'est-ce que c'est la justice quand il y a des efforts. Comment on les répartit? Est-ce qu'après ce qui s'est passé cet été, les incendies, les canicules, est-ce que c'est pas les aînés qui doivent contribuer pour leurs enfants, pour les générations futures? En fait, ce débat, il mériterait d'être beaucoup plus haut en termes d'enjeux, parce que ça nous engage tous, et nos enfants, nos petits-enfants, c'est vraiment un vrai sujet. Et au lieu de ça, on est sur des mesures. Alors, est-ce que finalement, il y a un coup de rabot qui est trop fort? Est-ce que les étudiants, il ne faudra pas revoir? Et c'est pas à la hauteur. À la fin, si le pays prend la mesure de ce que c'est que la justice quand on doit tous faire des efforts, qu'est-ce que c'est que les efforts bien répartis, je pense que les politiques seront obligés d'avoir

0: parlementaire, il peut y avoir des jeux d'amendement, des jeux de réécriture, et cela va faire partie des négociations qui vont s'ouvrir pour le gouvernement. Parce que c'est vraiment ça l'enjeu des prochaines semaines, Myriam le disait à l'instant. Savoir qui va voter pour ce budget ou qui ne va pas voter la motion de censure
1: si Sébastien Lecornu. Parce que traditionnellement, les oppositions ne votent pas le budget. En revanche, là, l'enjeu, c'est qui votera la censure.
0: Voter le budget, c'est faire partie de la majorité. Aujourd'hui, Sébastien Lecornu, le Premier ministre, n'a pas de majorité. Il s'est théorisé comme étant lui-même le Premier ministre le plus faible de la Ve République. Renaud le rappelait l'année dernière, c'est vers le Parti Socialiste que s'est tourné le Premier ministre et Matignon. Là, la donne est un peu différente. On est en pleine primaire de la gauche. Il y a un nouveau débat, d'ailleurs, ce soir. Il y a cette affaire Bardella au Rassemblement National sur les écrits antisémites. Il va falloir voir l'impact aussi de cette affaire dans le comportement politique du RN à l'Assemblée nationale ces prochaines semaines.
1: Tout à fait, parce que quand Marine Le Pen avait... Quand il y avait eu les réquisitions de première instance, on avait dit que Marine Le Pen avait durci le ton ensuite avec le gouvernement
0: à cause de ce coup préjudiciaire. Durci le ton cette fois, là où Jordan Bardella, président du RN, était plutôt tenant d'une ligne pro-business. On va voir si c'est elle qui reprend complètement la main aussi de ce point de vue. Quel va être, je le disais, l'impact de cette affaire sur la ligne que va suivre le RN, sur l'attitude des députés du Rassemblement National, à un moment où tous les sondages la donnent évidemment qualifiée pour le second tour de l'élection présidentielle, mais aussi en capacité de gouverner. Elle a déjà dit, à l'occasion de sa rentrée politique à Hénin Beaumont, qu'elle préférait un budget imparfait plutôt que pas de budget du tout. Une loi spéciale l'obligerait à repartir de zéro, là où s'il y avait un budget qui était adopté cet automne, elle pourrait repartir d'une copie déjà existante et la modifier en quelque sorte en arrivant au pouvoir. Donc tout ça, la grande différence avec l'année dernière, au-delà du volume d'économie, 54 milliards d'euros, 5,5 sur les retraités, c'est vraiment le contexte politique qui va changer et qui va donner le ton, donner le là.
2: Oh oui, il y a trois éléments qui font que la situation politique est beaucoup plus compliquée pour l'exécutif pour faire passer ce budget. Il y a le contexte électoral, hein, la campagne présidentielle, qui fait par exemple que les socialistes, quel que soit le contenu du budget, en fait, voteront la censure, tout simplement parce qu'ils sont engagés dans leur primaire, donc ils doivent tous donner, pense-t-ils, des gages supplémentaires aux électeurs de gauche pour emporter la primaire. Donc contrairement à l'an dernier, on ne les voit pas justement vraiment troquer, négocier avec le gouvernement, mais ça c'est vraiment lié au contexte présidentiel, et tous les candidats, d'ailleurs tous les groupes sont évidemment d'abord, non pas en tête vraiment la situation financière dramatique du pays, la menace d'une crise financière, la nécessité d'apurer d'une certaine façon les comptes à terme, parce que la France est effectivement sur une pente extrêmement dangereuse. Mais ils ont d'abord comme préoccupation première, et j'allais dire quasi unique, leur score au premier tour de la présidentielle dans 7 mois. Le deuxième aspect, c'est qu'évidemment l'exécutif est profondément délégitimé par cette situation financière dont il est quand même l'un des premiers responsables, c'est-à-dire que au bout de 2 mandats d'Emmanuel Macron, la France se retrouve endettée comme jamais et au bord, encore une fois, d'une nouvelle crise financière. Et puis le troisième point, qui la renvoie, d'ailleurs c'est le paradoxe, à l'attitude des oppositions, c'est que les oppositions semblent toujours obsédées par Emmanuel Macron. C'est-à-dire qu'il s'agit de surtout pas faire de cadeaux à Emmanuel Macron, etc. et tout, alors que c'est terminé. Ils n'arrivent pas à se faire l'idée qu'il ne sera pas candidat et qu'il n'est pas dans le jeu. Et que Sébastien Lecornu lui-même répète tous les 3 jours qu'il ne sera pas candidat à la présidentielle. Donc, l'enjeu politique n'est pas de rendre service à Emmanuel Macron ou à Sébastien Lecornu, mais de voir si un certain nombre de formations politiques considèrent que la situation gravissime des finances publiques nécessite de passer au-delà des préoccupations électoralistes. Un tout dernier point sur l'Assemblée nationale, il y a un vrai doute, justement. D'un côté, ce que rappelait Paul Barcelone, Marine Le Pen évoquant il y a 15 jours le fait qu'elle préfère un budget imparfait à une loi spéciale, et puis de l'autre côté, ce que vous disiez, ce que vous rappeliez à juste titre, est-ce que l'affaire Bardella n'est pas en train de tout changer, c'est-à-dire que Marine Le Pen a déclenché de nouveau une guerre contre ce qu'elle appelle le système, un discours complotiste qu'on connaît au Rassemblement National, il y a 2 ans, vous avez eu raison de le rappeler, c'est en grande partie ce qui avait causé la chute de Michel Barnier, elle était engagée dans un long processus de négociation avec Michel Barnier, et lorsque les réquisitions sont tombées dans son affaire de détournement de fonds publics, elle s'est ruée sur le plateau de TF1 pour dire, je la cite, que le système voulait sa mort politique, exactement les mots de Jordan Bardella cette semaine. Et résultat, elle avait finalement décidé de censurer et de faire chuter le gouvernement. Évidemment, créer une crise politique, c'est le meilleur moyen d'essayer de reléguer au second plan, en tout cas pour un temps, la crise interne au Rassemblement National.
1: Dans ce contexte, c'est le feu. Dans les lycées, à qui la faute, on en parle. Juste après, le fil info de Maureen Signard, il est 9h16.
3: Le ministre français des Affaires étrangères salue ce matin le courage et le sang-froid du pilote et des passagers du vol Dubaï-Tel Aviv et leur action héroïque. Hier, le copilote d'un vol de la compagnie Fly Dubai a poignardé le pilote et a tenté de faire s'écraser l'appareil. Pour le gouvernement israélien, c'est une attaque terroriste djihadiste qui a été évitée.

0: Les blocages ont repris ce matin dans les lycées. Hier, c'était 10% des établissements qui étaient concernés par des opérations de blocage. Donc, des lycéens qui se mobilisent pour de meilleures conditions de travail. Mais il y a aussi eu des violences avec des policiers. 3 enquêtes de l'IGPN ont été ouvertes. Les réquisitions sont tombées pour Robert Ménard. Une amende de 7 500 €. Le maire de Béziers a refusé de célébrer un mariage il y a 3 ans car le marié était sous OQTF, sous obligation de quitter le territoire. La décision sera rendue le 1er décembre prochain. Et puis la préfecture du Gard confirme un retour progressif à la normale après de grosses intempéries hier dans le sud de la France. Plus aucun département n'est en orange ce matin.
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2: Les informés avec aujourd'hui Myriam Ankawa, présentatrice de l'émission Avant le 20h, et Paul Barcelone, reporter au service politique de France Info. On passe à notre deuxième débat. Renaud, jusqu'où ira le mouvement lycéen?
3: Plus de 300 établissements concernés hier par des blocages. La FAGE, le principal syndicat étudiant, qui appelle désormais à étendre d'ailleurs et à se joindre au mouvement. Des violences avec 85 membres des forces de l'ordre blessés selon le ministre de l'Intérieur, des personnels de l'éducation nationale aussi qui ont été blessés, et puis des lycéens, des jeunes aussi qui ont été blessés avec l'ouverture d'un certain nombre d'enquêtes, et puis des élus qui sont parfois accusés de souffler sur les braises de ce mouvement, en particulier les élus de la France Insoumise qui sont en première ligne et qui s'affichent aux côtés des lycéens, à commencer par le maire insoumis de Saint-Denis, Bali Bagayoko, et d'ailleurs le préfet de police a saisi la justice contre le maire de Saint-Denis pour, je cite, des faits présumés de provocation à commettre un délit. Parce que Bali Bagayoko, présent devant un lycée bloqué de sa ville, avait déclaré il y a 2 jours, je le cite, que la violence à un moment donné peut être légitime. Alors, est-ce qu'il maintient ses propos? Est-ce que le maire de Saint-Denis, justement, joue avec le feu, souffle sur les braises de son mouvement? Voici ce qu'il répondait ce matin, précisément, sur l'antenne de France Info, dont il était l'invité.
4: Moi, je suis un. D'abord, et c'est ce que je m'écris systématiquement, un appel d'abord à la désescalade. La première chose qu'il faut faire, c'est qu'il faut arrêter de sortir en fait ces mots-là dans le contexte. Parce qu'il se dit dans un contexte particulier où l'on part d'une situation où il y a eu à la fois des violences qui ont été commises où j'étais présent. Moi-même, j'ai été aspergé de gaz lacrymogène. Moi-même, j'ai été aspergé de gaz lacrymogène. Je m'en plains pas pour l'instant. Et donc, c'est à ce moment-là que je dis attention de ne pas engager en fin de compte et la responsabilité des autorités publiques et créer les conditions que les jeunes, en fin de compte, se mettent en fait en situation de réagir.
2: Moi, j'appelle à la désescalade, dit Bali Bagayoko. Bon, on l'a vu se faire ovationner par les lycéens, aller devant les lycées, appeler les jeunes à se mobiliser, tout comme Jean-Luc Mélenchon, qui se présente presque comme le chef de ce mouvement. Alors, qu'en est-il vraiment?
5: Alors, il est en train de tempérer légèrement, je dirais, son propos, très légèrement. Il essaye de dire, au fond, tout doit être fait pour que la violence soit évitée, mais dans certains cas, elle est légitime. Personne n'a entendu ce message. Quand on voit les images, il est porté par les jeunes, il est venu à plusieurs reprises leur porter soutien, il a même, et ça il faut le reconnaître, essayé de ramener une poubelle en train de brûler, il l'a éteinte. Bon, il est au cœur du...
2: Oui, il n'essayait pas d'allumer la poubelle, contrairement à ce que certains
5: ont pu dire. Mais c'est vrai que la France Insoumise, au démarrage de ce mouvement dans les lycées, a mis un peu en mouvement au pinacle l'engagement des étudiants. Et c'est là toute la question des mots et des actes. Parfois, les mots précèdent les actes. Donc, il faut être extrêmement responsable, extrêmement prudent. Aucune violence est acceptable, bien évidemment. Moi, je trouve que c'est très éruptif, là. Très, très éruptif. Il y a beaucoup de rendez-vous qui sont donnés sur beaucoup de forums, notamment le 17 octobre, le 27 octobre. Les lycéens ont l'air de vouloir essayer de continuer. Là, le gouvernement doit absolument avoir une parole forte parce qu'on a l'impression, et c'est toutes les questions que se posaient tous les grands spécialistes des mouvements sociaux, que oui, il y a des ingrédients qui peuvent se coaguler, qui peuvent se rejoindre, même si toutes ces luttes sont légitimes. C'est vrai qu'il y a des problèmes de moyens, c'est vrai qu'il y a des problèmes d'absentéisme dans les lycées, c'est une évidence. Attention, s'il n'y a pas, et c'est toute la question d'un mandat finissant, d'un état de disgrâce d'un président dont la parole n'est plus audible, de pouvoir contenir ce mécontentement pour qu'il ait un rendez-vous dans les urnes, et ça c'est quand même dans à peine 7 mois, mais je ne sens pas un certain nombre de Français prêts à attendre.
2: Paul Barcelone, vous qui passez beaucoup de temps avec le gouvernement à l'Élysée, en déplacement avec le président, qu'est-ce que vous sentez au sommet de l'État? Est-ce qu'il y a une inquiétude qui grandit?
3: Je ne sais pas, inquiétude qui grandit, c'est difficile à dire, même si Emmanuel Macron a réagi en conférence de presse hier en Espagne. Il était interrogé sur cette question du blocage dans l'Élysée, en disant d'ailleurs que rien ne légitimait la violence, ce qui était une manière de répondre aussi aux propos de Bali Bagayoko. Non, la question c'est de savoir si aujourd'hui va vraiment être un jeudi noir, entre guillemets, et si l'acte 2 des lycéens va être plus violent, auquel cas là ça peut faire tache d'huile et effectivement on pourrait avoir, comme le disait Myriam, un mouvement un peu plus éruptif, quelque chose de plus difficile à contrôler. La seule réponse du gouvernement pour le moment, mais elle est finalement à la hauteur de ses moyens et de son équation politique, c'est cette plateforme qu'a annoncé hier Édouard Chevrey, le ministre de l'Éducation nationale, qui renvoie quand même à une forme d'impuissance politique.
2: Alors c'est quoi cette plateforme?
3: Bon, une plateforme de concertation pour entendre les revendications des lycéens, en discuter. Chacun peut aller mettre du grain à moudre et des éléments de débat sur cette plateforme. Je ne suis pas sûr que ce soit de nature à calmer la contestation.
2: Ouais. En tout cas, ce n'est pas un signe de grande sérénité, ni cette plateforme qui est lancée, ni le ministre de l'Intérieur, Laurent Nunez, qui parle de violence urbaine assez rapidement.
3: L'inverse de la sérénité. Ouais.
2: On sent qu'il y a un peu de tension.
6: La situation est extrêmement tendue. D'abord, par définition, un mouvement de jeunes, à fortiori un mouvement lycéen, c'est toujours un risque politique, quel que soit le pouvoir en place. C'est toujours, il y a la fameuse métaphore, l'image qui est connue, hein, sur le tube qui sort du dentifrice. Enfin, le dentifrice qui sort du tube, plutôt, la difficulté de faire rentrer les jeunes dans le tube. Bref, c'est même une expression qui est difficile à répéter, vous voyez. Mais au-delà de ça, tous les gouvernements, quelles que soient les étiquettes politiques, ont toujours été très inquiets par ce genre de mouvement. Assez peu encadré, c'est-à-dire qu'il n'y a pas les organisations syndicales traditionnelles, les grandes organisations du type CGT, CFDT, etc., qui savent organiser des mouvements sociaux. Et puis, il y a une forme de promiscuité, hein, de vraie proximité, on va dire, politico-culturelle entre des franges, de larges franges de l'extrême-gauche et les mouvements lycéens. C'est traditionnel, là aussi. Il y a beaucoup de responsables lycéens, syndicaux lycéens, qui sont eux-mêmes des militants insoumis ou qui étaient candidats lors d'élections récentes sous la bannière des insoumis. Les insoumis sont comme des poissons dans l'eau dans ce mouvement, et ça aussi, ça n'a rien de neuf. La question qui se pose, effectivement, c'est est-ce que le contexte électoral et la campagne présidentielle peuvent contribuer à apaiser, en quelque sorte, ces mouvements sociaux qui peuvent s'additionner, à commencer par celui-ci. C'est-à-dire qu'il y a ce fameux rendez-vous dans les urnes qu'évoquait Myriam Ankawa un instant, qui est fixé dans 7 mois. Ou est-ce que, au contraire, des forces politiques qui ont d'ailleurs, elles aussi, ce rendez-vous électoral, ont intérêt, ont l'intention de continuer à attiser, justement, ce mouvement au risque qu'il y ait des débordements dans les semaines à venir. Jusqu'à présent, les forces politiques qui ont des chances de l'emporter, en règle générale, contribuent plutôt à donner rendez-vous aux électeurs. Et c'est aussi pour ça, d'ailleurs, que Jean-Luc Mélenchon et les Insoumis s'activent autant autour de ce mouvement et dans ce mouvement. On sait que Jean-Luc Mélenchon a, selon les sondages, une cote de popularité extrêmement élevée, plus de 40% chez les moins de 24 ans, selon les sondages. Donc, est-ce qu'il veut essayer de tenter, en montrant son empathie, son soutien, son implication dans ce mouvement, de transformer cette cote de popularité en bulletin de vote le jour venu dans 7 mois, alors qu'on sait que les jeunes, en général, votent moins que leurs aînés? Ou est-ce que la stratégie, on va dire, mouvementiste, et même bien plus que ça, des insoumis, va les inciter à continuer de souffler sur les braises?
3: On parlait de l'impuissance et vous m'interrogez sur le manque de sérénité ou pas du gouvernement. Je pense qu'il y a un autre phénomène qui peut jeter de l'huile sur le feu et qui peut peut-être faire exploser un moment la situation ou mettre la lumière sur la responsabilité et ou du gouvernement ou des forces de l'ordre. C'est aussi l'usage des réseaux sociaux qui est fait de ces blocages, avec parfois des petites capsules, des petites vidéos qui mettent en scène des violences ou policières ou autres. Avec, on l'a vu et on parlait de Bali Bagayoko tout à l'heure, ces poubelles incendiées, ces grilles de lycée qui manquent de prendre feu, etc. Je pense que ça peut aussi, de manière générale, exciter le mouvement et faire durcir le mouvement dans les prochains jours. En tout cas, ça peut être un détonateur, si j'ose dire.
5: Myriam, mais Jean-Luc Mélenchon et ses lieutenants, quand vous regardez vraiment les prises de position dans le temps, heure par heure, ont très bien compris que là, il y avait une difficulté réelle politique à trop soutenir ce mouvement. Si vous regardez les différentes prises de position, tous condamnent la violence. Et Jean-Luc Mélenchon sait très bien que pour créer la fameuse dynamique pour réussir à être au deuxième tour, il a tout intérêt à recentrer son discours, à l'apaiser, et donc il est sur une ligne de crête. Et me semble-t-il, les jours qui viennent vont appeler clairement à la désescalade.
2: C'est pour ça que Bagayoko, c'était un peu une bourde et qu'il a un peu rétrécité.
5: Absolument, il est, à mon avis, très clairement incité à le faire. D'ailleurs, il y a un bras de fer en Ile-de-France qui commence à se mettre en place entre Valérie Pécresse et Bali Bagayoko, qui veut lui envoyer la facture. Parce que c'est ça aussi, les mouvements des lycéens. C'est bien souvent des dégradations. Et ensuite, qui paye? Le contribuable.
2: Des dégradations des professeurs qui ont été agressés aussi.
5: Avec des images absolument intolérables.
3: Et Bruno Retailleau,
5: intolérables contre les professeurs. Hein,
3: qui appelle ce matin à interdire la France Insoumise, ce qui va remettre du débat sur la faculté ou pas d'interdire un tel parti politique.
2: Et la difficulté, Renaud, un mot, c'est juste qu'il n'y a pas de revendication. Ils ne demandent pas la fin d'une loi.
3: C'est plus compliqué de répondre à un mouvement qui ne réclame pas le retrait d'une mesure, le retrait d'un projet
5: de
3: loi.
5: Alors, il y a une suppression de Parcoursup, hein, mais c'est un autre débat.
3: Oui, mais au-delà de ça, c'est une question de moyens. Il faut rappeler que c'est une question de moyens, d'absence de profs, enfin de profs non remplacés, etc., dont se plaignent donc un certain nombre de lycéens, en particulier dans les quartiers défavorisés.
2: Et de bâtiments aussi souvent délabrés. Merci beaucoup les informés. Merci Paul Barcelone, reporter au service politique de France Info. Merci Myriam Mankawa. Je rappelle votre émission avant le 20h, le week-end de 18h à 20h sur le canal 16. Et merci Renaud.
3: Merci.
2: Les informés reviennent ce soir à 20h avec Adrien Beck.
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2: Des températures en baisse, Christine, cet après-midi.
11: Mais oui, malgré la situation qui s'arrange, les pluies qui seront de moins en moins présentes, eh bien ces températures, effectivement, sont en baisse. On a de l'air un peu plus frais qui a envahi le pays. 20 degrés à peine à Dijon, à Clermont-Ferrand, contre les 27 hier. Il a fait 30 à Marseille, il fera 24 cet après-midi, 23 à Bordeaux, à Toulon, 21 du côté de Paris, de Rennes, de Lille, de Nancy et Besançon. Nous avons ces pluies qui viennent se caler vers l'est du pays et en Méditerranée aussi, on verra une nette différence et une nette amélioration cet après-midi avec ces gros orages qui se situeront essentiellement en mer et qui vont quitter le continent. En Corse, ça risque de gronder légèrement et ça restera assez encombré près des Pyrénées. Partout ailleurs, les éclaircies vont s'imposer et pouvoir se développer et se maintenir d'ailleurs ce temps sec tout au long du week-end.
2: Merci beaucoup Christine, merci d'écouter France Info jusqu'à midi, c'est Lucie Barbarin qui vous accompagne. Bonjour Lucie.
12: Bonjour Agathe, bonjour à toutes et à tous, merci d'écouter France Info, gardez le réflexe info, il est
13: 9h30. 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
12: Et l'info avec Solène Cresson.
14: Et les retraités en caisse de passer à la caisse. Ils seront mis à contribution dans le budget dévoilé tout à l'heure à hauteur de 5,5 milliards d'euros. Avec des pensions non revalorisées ou la fin de l'abattement fiscal, de quoi susciter l'amertume, Julie-Marie Lecomte, comme chez ces retraités actifs, bénévoles au Secours Populaire de Montigny-les-Cormeilles dans le Val-d'Oise.
15: Ici, presque tous les bénévoles sont des retraités.
16: Je suis là le matin 8h et je repars à 17-18h. En fait, on travaille. Et c'est parce qu'on veut bien.
17: Mais c'est un travail qui n'est pas tellement reconnu.
14: Serge, Dominique, Martine et Lucien étaient chef cuistot, enseignante, secrétaire de mairie et documentaliste.
18: On nous a tapé dessus toutes les années que nous avons travaillé. Pourquoi continuer à nous taper dessus encore?
19: C'est vrai qu'on retourne toujours sur les retraités en disant qu'ils sont tous engagés dans une, deux ou trois associations. S'ils sont froissés, c'est qu'ils ont le sentiment que le gouvernement les cible parce qu'ils méprisent leur rôle dans la société.
18: Si nous, on n'est pas là bénévoles retraités, et l'antenne de Montigny, elle ne marche pas.
16: C'est vrai qu'on permet à d'autres de vivre plus facilement qu'ils ne feraient sans nous.
14: Dans le cadre associatif, mais aussi familial.
18: J'aide mes enfants, comme beaucoup de papy-mamie, ce qui permet de faire des économies de garde, de nourriture, parce qu'on nourrit les petits-enfants aussi.
17: Tant qu'on peut, on fait, comme on le fait ici pour les gens qu'on côtoie.
14: Dans le petit groupe, personne n'a vraiment envie de se désengager, mais pour protester, ils attendent les élections en mai.
12: Le reportage France Info de Julie-Marie Lecomte dans le Val d'Oise. Et pour dénoncer des classes surchargées, des profs absents, les lycéens bloquent à nouveau leurs établissements ce matin, rejoints par les étudiants. Lille 2, Sciences Po Rennes, Lyon 2 sont notamment bloqués en ce moment, alors que le préfet de police saisit la justice contre le maire de Saint-Denis pour provocation à commettre un délit. Bali Bagayoko lui se défend ce matin sur France Info. Il appelle à la désescalade face à la violence, tout en assurant qu'il maintient ses propos sur une violence parfois légitime. La police des Pays s'est également saisie de 3 enquêtes pour des soupçons de violence policière à Sevran, Saint-Ouen-l'Aumône, en Ile-de-France et à Tours. Tours où la procureure assure que les lésions d'un jeune homme à l'œil sont compatibles avec un tir de LBD. Le gouverneur du Tennessee aux États-Unis annonce que toutes les exécutions de prisonniers condamnés à mort sont suspendues pour l'année. Conséquence du gros raté de ce matin, une femme de 50 ans, Krista Pike, condamnée à mort, est en ce moment soignée à l'hôpital après une injection létale qui a échoué. Les services secrets occidentaux préviennent Garry Kasparov que sa vie est en danger. L'ancien champion du monde d'échecs est en exil à New York. Il est l'un des principaux opposants au Kremlin, ce qui lui vaut donc en ce moment ses menaces de mort. L'été 2026 a été hors norme pour ces vagues de chaleur, pour sa pollution de l'air aussi en Île-de-France. Air Paris, l'observatoire de la qualité de l'air dans la région de 12 millions d'habitants, dresse un bilan inquiétant, Guillaume Fariol.
9: 16 jours d'épisodes de pollution à l'ozone pendant l'été, c'est inédit. Et c'est à cause des chaleurs et de l'ensoleillement exceptionnel. Certains polluants émis par le trafic routier se transforment en ozone sous l'effet du soleil. Ce gaz nocif qui peut provoquer des troubles respiratoires et des crises d'asthme. L'Île-de-France, aussi confrontée à des pics de pollution aux particules fines, provoquées cette fois par l'incendie de la forêt de Fontainebleau. Jusqu'à 400 microgrammes de particules par mètre cube d'air, mesurées localement à 5 km du feu, l'une des valeurs les plus élevées jamais recensées par Air Paris. Ozone, incendie, deux phénomènes liés au réchauffement climatique qui jouent un rôle majeur sur la qualité de l'air, insiste l'Observatoire francilien. Des épisodes appelés à se multiplier à la fin du siècle, l'été 2026 sera considéré comme un été ordinaire.
12: Guillaume Fariol est sous l'effet du réchauffement du climat. Les glaciers souffrent en Suisse. Ils ont rétréci de près de 5% cette année à cause des canicules à répétition. Et d'après les scientifiques, le volume global des glaciers suisses dans les Alpes a diminué de près de 20% en seulement 5 ans.
20: Solène Cressant, le gouvernement rentre dans la bataille du budget, des économies à faire à tous les étages. Le détail, dans un instant, un petit effort est demandé par exemple aux bénéficiaires des APL. C'est comme ça que l'exécutif le présente et la pilule a bien du mal à passer. Vous l'entendrez, on l'appelle le Bétarame normand. D'anciens élèves des établissements catholiques lassaliens vont saisir la justice civile dans les prochains jours. Pour violence, c'est le choix de France Info dans 20 minutes. Partons d'abord dans l'Hérault.
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20: Dans l'Hérault, 2 voire 3 mois de pluie sont tombés en 24 heures seulement. Les intempéries sont passées, la vigilance rouge, pluie, inondation et crue est levée depuis hier soir. Le pire a été évité, mais les pluies intenses ont notamment provoqué d'importants dégâts dans un lycée situé sur la commune de Saint-Clément-de-Rivière, au nord de Montpellier. Sébastien Berriot.
22: Des précipitations très fortes et de l'eau qui s'infiltre en quantité dans le bâtiment. Une partie de la structure du lycée a fini par céder à la mi-journée alors que les élèves déjeunaient dans le réfectoire.
23: On est en train de manger et la cantine, y a tout qui s'est effondré d'un coup. Tout le plafond s'est effondré et déjà avant, il y avait de l'eau qui sortait dans la cantine. Surtout les chambres des premières, en fait, ça a pété le plafond et tout est tombé dans les chambres. Et nous, les chambres des secondes, même dans les dressings et tout, il y a plein d'eau qui ont coulé et plein de stores qui sont cassés, il y a toute l'eau qui rentre.
24: Ouais, oui, moi j'étais à 5 cm du toit qui est tombé. Et en fait, je ne m'attendais pas à ce que l'infrastructure du plafond en elle-même tombe d'un coup. Alors oui, j'avoue, ça fait un petit peu un choc. J'espère qu'il y aura des infrastructures nouvelles.
22: Heureusement, pas de blessés. Le lycée est évacué et fermé. Les internes relogés à quelques dizaines de mètres de là dans un gymnase prêté par la communauté de communes. La solidarité s'est mise en place. Le maire de Saint-Clément, Jérôme Pouchet, bougé, lui s'est occupé des repas.
0: Nous avons des repas qui sont des repas d'urgence pour nos écoles élémentaires qu'on a apportés. Donc il y a 200 rations qui ont été apportées. Alors des rations de choses qu'ils n'aiment pas forcément, de la betterave, de la salade, des raviolis. Mais en tout cas, on leur a fourni de quoi se rester ce soir.
22: Une première nuit sur des lits de camp. Avant le passage des experts, aujourd'hui, Kamel Chibli est le vice-président de la région Occitanie en charge des bâtiments.
1: On a prévu des équipes ce matin. Hein. On attend de voir que la vigilance rouge soit levée pour que les équipes puissent venir travailler. On a des équipes régionales de maintenance chez nous. En espérant qu'on puisse rapidement sécuriser avec un idéal, c'est celui que dès ce week-end, on puisse mobiliser les entreprises en urgence dès lors qu'on sort de la vigilance rouge pour que dès lundi matin, à minima, les internes puissent revenir à l'internat. Et puis la restauration, je pense qu'on va avoir un gros impact et on va pouvoir le mesurer dès lors qu'on a les équipes qui seront passées.
22: Les fortes pluies ont aussi provoqué des dégâts dans l'école maternelle de la commune qui a été envahie par les eaux.
20: Reportage de Sébastien Berriot. Nous sommes à présent en ligne avec le maire de Montpellier. Bonjour Michel Delafosse.
4: Bonjour.
20: Merci d'être avec nous. Routes inondées, coulées de boue et des voitures prises au piège par la montée des eaux. Tous les quartiers de Montpellier ont été concernés hier par ces intempéries, mais pas de victimes, peu de dégâts finalement. Est-ce que ce matin, vous vous félicitez de ce bilan ? Est-ce que vous êtes soulagé ?
4: Oui, évidemment soulagé, et l'occasion pour moi de remercier tous les agents du service public qui se sont parfaitement mobilisés dans le cadre de notre plan de gestion de crise, parce que cette crise, qu'est-ce que c'est ? C'est un épisode méditerranéen très intense où la pluie surgit très vite et tombe de manière abondante, entraînant du ruissellement et des inondations. Et donc,
20: ce dont vous avez l'habitude.
4: Voilà, en septembre, nous savons qu'il nous faut impérativement nous protéger. Et je veux saluer la population, car les établissements scolaires, sous décision de Madame la Préfète, ont été fermés. Les consignes de sécurité, de non-déplacement ou de déplacement limité à l'impératif ont été très largement respectées, et bien nous permettant d'avoir affronté cette épreuve qui a été d'une intensité toute particulière, de la même ampleur qu'en 2014. Mmh. Alors, les images sont spectaculaires, on les voit sur les chaînes, mais c'est aussi le fruit de l'aménagement de notre territoire. À Montpellier, bassin de rétention, bassin d'écrêtement, digues, des investissements longs depuis de nombreuses années sont engagés, et bien pour quand ce risque se présente, nous soyons en capacité de le contenir. Et c'est ce qui a parfaitement fonctionné hier, car on a eu une crainte pour la commune de Lattes, mais les digues ont été suffisamment hautes et suffisamment robustes, et donc l'évacuation de la population qui a eu lieu à titre préventif, eh bien les gens ont pu rentrer chez eux sans que leur maison soit inondée. Et donc pour nous, on se prépare, on s'adapte à ces épisodes pour se protéger, et ce sont des investissements conséquents en termes d'argent public, mais indispensables, et que nous allons poursuivre.
20: Quel est le budget justement pour la ville, pour ce genre d'infrastructure ?
4: Chaque année, nous y consacrons près de 15 millions d'euros. Et dès que nous faisons des aménagements comme la ligne 5 du tramway qui a été livrée l'année dernière, au-delà des rails, eh bien nous réalisons des bassins de rétention, nous désimperméabilisons les sols au maximum pour que en permanence le terroir, c'est le terme qu'on emploie, soit résilient et qu'on soit en capacité de nous protéger. Ça c'est un point, et puis nous travaillons à sensibiliser la population sur l'existence de ce risque, pour quand il est annoncé, eh bien, elles prennent des dispositions pour ne pas se mettre en danger.
20: Et justement, le système d'alerte généralisé déclenché très tôt, d'ailleurs hier, est-ce que ça a permis, selon vous, d'éviter de potentielles victimes ?
4: Bien sûr, et je veux saluer cette disposition mise en place par la préfecture, qui a venu doubler la téléalerte de la municipalité, et donc qui permet de dispenser un message et qui renvoie chacun à sa responsabilité. Alors c'est vrai que partout on a entendu les téléphones sonner de manière insistante, mais ça a permis de dire à chacun qu'il y avait un risque et donc de limiter ses déplacements. Parce qu'on peut être pris par un ruissellement quand on est en voiture, on peut être soumis à inondation, et on peut aussi être soumis par les vents à des chutes d'arbres. Et donc, d'où l'importance de bien écouter les consignes de sécurité et dans ces épisodes, de faire preuve de responsabilité. Et c'est ce qui s'est passé parce que il est tombé énormément d'eau de manière très rapide hier et fort heureusement, aucune victime n'est à déplorer, quelques dégâts matériels et merci aux équipes qui sont d'ores et déjà, qui ont travaillé toute la nuit pour remettre tout en bon ordre.
20: Et Michael Delafosse, ce matin, est-ce qu'il y a des routes, des accès qui restent coupées tout de même à Montpellier ?
4: Il y a deux routes encore qui doivent faire l'objet d'une vigilance particulière, mais depuis ce matin, le réseau de transport se remet en marche. Nous avons eu un problème sur la ligne 1 parce qu'un arbre est tombé sur la ligne à haute tension. Et comme je le disais, nos agents publics que je veux à nouveau saluer, enfin, le service public, c'est quand même remarquable. On travaillait toute la nuit et le tramway ligne 1 pourra fonctionner parfaitement.
20: Et pour les bus, ça fonctionne normalement ?
4: Les bus, nous sommes bons et les écoles, les collèges, les crèches ont pu réouvrir ce matin. Et
20: donc aucun établissement ne doit fermer aujourd'hui ?
4: Aucun établissement ne ferme aujourd'hui. On a un point de vigilance et nos équipes sont sur une école qui a subi une chute d'arbre, mais nous avons réussi quand même à accueillir les élèves.
20: Merci beaucoup, Michael Delafosse, de nous avoir accordé quelques minutes, maire socialiste de Montpellier, invité de France Info. L'actualité, c'est aussi ce matin, bien sûr, le gouvernement qui rend sa copie pour des budgets de l'État et de la sécurité sociale pour l'an prochain, budget qui s'annonce serré, resserré. Louise Buyens, vous êtes au ministère de l'Économie pour France Info, bonjour.
3: Bonjour.
20: Les textes sont présentés à la presse en ce moment même, depuis plus d'une heure, et on le sait déjà, les économies à faire vont être très importantes.
3: Oui, 54 milliards d'euros au total. Pour vous donner une idée, la copie présentée par François Bayrou l'an dernier, c'était 10 milliards de moins. L'effort est donc plus important, c'est en partie dû à la guerre au Moyen-Orient et à la crise énergétique, à l'inflation qui grimpe et au taux d'intérêt qui flambe. Tous ces ingrédients font que le déficit atteint 5,4% cette année. La dette est vertigineuse et la France emprunte à presque 5% sur les marchés. C'est le taux le plus élevé de la zone euro. Si on ne fait rien, la situation va s'aggraver l'emprunt. Prochain, nous dit le gouvernement, qui affiche la philosophie générale du budget. Il est, je cite, offensif, il faut sérieusement réduire les dépenses et tout le monde va contribuer.
20: Alors justement, rentrons dans les détails. Louise, qui va payer la facture ?
3: C'est dans le débat depuis l'été dernier. Les retraités vont devoir participer à l'effort avec une sous-indexation des pensions à partir de 1260 euros par mois. Ça veut dire qu'elles n'augmenteront pas autant que l'inflation. Le ministre du Travail l'a confirmé hier. Reste à préciser si ce sera progressif en fonction du niveau de retraite, si les plus grosses pensions seront gelées et si oui, à partir de quel montant. Les retraités vont aussi voir leur abattement fiscal baisser avec un plafond à 3000 euros. Au total, 5,5 milliards d'euros d'économies sont prévues. Autre mesure qui a provoqué la colère dans la rue il y a deux jours, le gel du point d'indice des fonctionnaires qui sert à calculer leur salaire, de quoi récupérer 2 milliards d'euros. Du côté des prestations sociales, le gouvernement envisage de raboter les aides au logement et l'allocation de rentrée scolaire. Les ministères sont aussi mis au régime, celui du travail en tête, avec 2,5 milliards d'euros d'économies à trouver. Le CPF, le compte personnel de formation, doit largement contribuer à l'effort.
20: Et l'accent va davantage être mis, Louise, sur la baisse des dépenses que sur la hausse des recettes.
3: Le gouvernement s'est donné une ligne rouge qu'il a martelée pendant toute la préparation du budget, pas de hausse d'impôts, même s'il ne s'interdit pas de revoir certaines niches fiscales. La mesure était déjà présente dans les deux derniers budgets, mais la surtaxe sur les grandes entreprises est maintenue pour l'an prochain. Elle sera moins importante avec un rendement attendu de 5 milliards d'euros. Alors évidemment, tout ce que je vous dis maintenant sera à préciser une fois que les deux textes budgétaires sur le financement de l'État et la sécurité sociales auront été présentées et surtout le gouvernement l'a beaucoup répété, il dit vouloir laisser la main aux parlementaires, charge à eux de modifier les textes tout en relevant le défi de remettre le pays sur les rails budgétaires.
20: Merci Louise Buyens au ministère de l'économie pour France Info.
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11: Il est 9h46. L'info en une minute. Armand Perrault-Logat, la loi intégrale contre les violences sexuelles et sexistes débattue à l'Assemblée nationale.
25: Elle comporte 69 articles et entend apporter une réponse globale aux affaires qui ont marqué l'opinion ces dernières années. Elle prévoit des mesures tous azimuts en faveur de la prévention et la prise en charge des victimes et dans le domaine de la police et de la justice. Mais elle divise encore sur certains sujets de fond. Un effort revendiqué de 54 milliards d'euros, surtout sur les dépenses. Le gouvernement présente ce matin son projet de budget de 27 en Conseil des ministres. Il compte désindexer certaines retraites de l'inflation, celles qui sont supérieures à 1260 euros. Une partie des étudiants rejoignent aujourd'hui le mouvement des lycéens. Au moins 10 facultés sont bloquées depuis ce matin, notamment à Paris, Lyon, Strasbourg ou encore Montpellier. Mouvement qui s'est accompagné hier encore de tensions, voire de violences. Et puis la situation s'améliore sur le front des crues. Plus aucun département n'est en vigilance rouge ou orange. Le retour à la normale devrait se faire progressivement aujourd'hui dans l'Hérault, le Gard et les Bouches-du-Rhône, repassés en alerte jaune après les pluies diluviennes d'hier.
11: 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Et voici le choix de France Info sur une action coordonnée montée par d'anciens élèves des écoles, collèges et lycées de la congrégation catholique La Salle. Ils ont recueilli les témoignages de 370 victimes sur une soixantaine d'établissements partout en France et vont saisir la justice civile dans les prochains jours. Ils dénoncent des violences et attention, ce qui va suivre, leurs récits sont difficiles à entendre. Pour France Info, Lauriane Delanoë a rencontré les deux hommes qui déposeront les premiers dossiers. Ils ne se connaissaient pas il y a encore quelques mois.
26: Cet après-midi-là, Olivier accueille Philippe chez lui dans son village perché sur une colline près de Nice.
27: Qu'est-ce que je vous sers à boire ?
26: Olivier, 50 ans, blagueur.
27: C'est l'eau, c'est quoi ?
26: Et Philippe, 63 ans, plus réservé, se rencontre pour la première fois.
27: Comment rencontre ? On se voit enfin. C'est maintenant quasiment 7 mois. On se parle par téléphone, par internet et c'est précieux. Moi, je suis très ému. Je suis très ému parce que Olivier, je me rappelle, la première fois que je t'ai appelé, bon, je t'ai raconté en deux mots mon histoire et tu m'as dit, mais c'est marrant parce que ton histoire, c'est un peu la mienne aussi. Enfin, le volet sombre.
26: Ce volet sombre, ce sont les violences qu'ils ont subies, enfants, dans des établissements de la congrégation des Frères des Écoles Chrétiennes. Pour Philippe Cheminot, c'était du CM1 à la 4e à Saint-Germain-en-Laye dans les Yvelines au début des années 70.
27: J'ai été victime de violences physiques. On appelle ça de la torture blanche, c'est-à-dire des positions où on était immobilisé pendant toute l'heure du cours, avec un, par exemple un dictionnaire à porter avec ses mains au-dessus de la tête. Et les claques qu'on recevait ou les coups de poing étaient extrêmement violents. Moi j'ai vu des tas de camarades qui se sont tombés la tête sur le radiateur. Moi j'ai eu un œil tuméfié, j'ai eu la cornée raflée. Donc ça c'est la première chose que j'ai vécue. La deuxième chose que j'ai vécue, c'est des attouchements sexuels de la part d'un prêtre au moment de la confession. Voilà.
26: Près de 10 ans plus tard, à 600 km de là, à Mende, en Lozère, Olivier Boulet vivra des violences très proches.
27: Je me souviens de punitions où il fallait qu'on reste à genoux sur une règle en fer ou sur les bords des marches. Et surtout, les fessées, cul nu, debout sur le bureau. On était terrorisés en permanence, en prison quoi.
26: Olivier se souvient en particulier de son enseignant en CE1.
27: Le frère Paul m'a violé. Il m'a gardé à plusieurs récrés pour pouvoir profiter de moi. Et donc, il m'a forcé à lui faire une fellation. Voilà. Il est décédé aujourd'hui. Mais ça ne m'apaise pas du tout de savoir qu'il est mort. Je leur en veux beaucoup, au Lassalien, parce que c'était quelque chose d'institutionnalisé, de maltraiter les enfants. On est plus de 300 victimes. Ça s'étend sur 60 ans, quoi. C'est terrifiant. ils veulent rien entendre.
26: Face à tous ces témoignages, la congrégation des Lassaliens a demandé pardon cet été aux anciens élèves victimes. Elle les oriente vers sa cellule d'écoute créée en 2014. Près de 80 personnes ont ainsi été indemnisées ces dernières années. Pas Philippe ni Olivier eux dénoncent une empathie de façade et la clause de confidentialité prévue dans le protocole. Aujourd'hui, ils se tournent donc vers la justice civile. Philippe nous explique.
27: C'est une action coordonnée et on va petit à petit déposer nos dossiers chez le même juge, dans la même ville, à Paris. Et on ne va pas chercher la responsabilité de la personne qui a été le criminel. Beaucoup sont morts. Et puis la prescription, ce sont des faits qui se sont passés il y a 30, 40, 50 ans. Nous, ce qu'on veut, c'est que ce soit la congrégation qui soit condamnée pour manquement. Elle n'a pas protégé les enfants que nous étions et elle a laissé des personnes agir dans ces établissements sous sa responsabilité et elle n'a rien fait. Et on veut que la congrégation soit condamnée pour ça. Alors, à ce niveau-là, avec autant d'établissements et autant d'utiles, c'est inédit. Ça sera une première historique.
26: Philippe et Olivier seront les premiers à déposer leur dossier pour aussi faire reconnaître les conséquences sur leur vie.
27: Ils m'ont cassé ma vie.
26: Philippe.
27: Ma trajectoire de vie a été totalement détourné à cause de tout ce que j'ai vécu. J'ai raté mon éducation, toute ma scolarité, mes études supérieures. J'ai pas eu de diplôme, j'ai rien eu. Il a fallu que je me rattrape derrière. Moi, je pense que j'aurais aimé être un scientifique, que j'ai jamais pu être. Et puis après, j'ai été coupé de mes émotions pendant des années. Mes parents, par exemple, quand ils sont morts, j'ai eu aucun sentiment pour eux. Et j'ai jamais compris pourquoi j'ai pas d'émotions quand mes parents décèdent. C'est pas normal. Et maintenant, je comprends ça. Et je demande des comptes à la justice française.
2: Et c'est pas de la vengeance, hein, c'est de la justice.
26: Précise Olivier.
2: Parce que la justice, c'est de la reconnaissance. Et voilà, j'espère que ça, c'est le premier doigt dans une porte qu'on va ouvrir pour toutes les victimes. Moi, je suis prêt à la bataille.
26: Et avec les autres victimes, membres de leur association, ils s'attendent à une procédure longue et difficile.
13: Le choix de France Info, signé Lauriane Delanoë, à retrouver sur franceinfo.fr. Et à 9h52, direction les États-Unis à présent pour cette affaire terrible, l'histoire d'une Américaine condamnée à mort dans le Tennessee, Mélodie Pépin, et dont l'exécution a échoué.
14: Oui, tôt ce matin, Krista Pike, 50 ans, reçoit deux injections censées la tuer, mais elle continue de respirer. Des témoins l'entendent même ronfler. Selon ses avocats, l'accès aux veines était difficile et le barbiturique utilisé dégradé. Elle est actuellement soignée à l'hôpital. Une exécution ratée qui devait mettre fin à 30 ans d'attente dans le couloir de la mort, dont une grande partie à l'isolement. Voici son histoire. Krista Pike n'a que 18 ans quand elle est condamnée à mort. Au tribunal, elle s'effondre. Visage juvénile, elle ne comprend pas encore la gravité de ce qu'elle a fait, même si elle reconnaît avoir torturé et tué une camarade par jalousie, persuadée qu'elle veut lui voler son petit ami. On est en 1995. Le meurtre est très violent. Avec son amoureux, elle attire Colin Simmer, 19 ans, dans un bois, la roue de cou, la taillade avec un couteau de boucher pendant une heure. La police retrouve un corps mutilé, le crâne fracassé. Krista Pike a emporté un morceau d'os avec elle et dessiné des signes satanistes. Son petit ami, lui, échappe à la peine de mort, condamné à la perpétuité.
13: Krista Pike est donc, elle, condamnée à mort, ce qui est très rare pour une femme. Et jusqu'au dernier moment avant l'exécution, Mélodie, il y a eu des rebondissements.
14: Oui, coup de théâtre hier, vers 16h, une heure à peine avant l'injection létale, elle obtient un sursis. Ses avocats arrachent une suspension pour prendre en compte les abus qu'elle a subis enfant. Des viols répétés, une mère qui buvait alors qu'elle était enceinte, ce qui a entraîné des lésions cérébrales et des troubles bipolaires. Mais 9h plus tard, la Cour suprême à majorité conservatrice annule ce sursis et maintient la mise à mort. Dans un courrier adressé à son révérend, Krista Pike écrit « Je n'ai pas peur de mourir, je suis juste nerveuse à cause du procédé. Comme un pressentiment, l'injection létale tourne au fiasco et ce n'est pas la première fois, même si c'est rare. »
13: Et maintenant, que va-t-il se passer ?
14: Eh bien, il faut savoir qu'aux États-Unis, les États peuvent reprogrammer une exécution qui a mal tourné. C'est déjà arrivé en Alabama. Un condamné a été exécuté par inhalation d'azote 2 ans après une injection ratée. Mais pour l'instant, le gouverneur du Tennessee suspend toutes les exécutions prévues cette année. Il vient de l'annoncer. Le temps d'enquêter sur les circonstances de cet échec. Krista Pike devait être la première femme exécutée dans cet État du Sud depuis plus de 200 ans.
13: Merci beaucoup Mélodie Pépin pour cette histoire du jour. Il est 9h55 et cette question à présent, seriez-vous prêt à aider le Louvre, le plus grand musée de France, lance en effet aujourd'hui sa nouvelle campagne de mécénat grand public.
9: appelé Tous Mécènes. Et pour la première fois, cet appel aux dons concerne la restauration du musée, plus précisément la restauration de la cour du Sphinx. Anne Chepeau, c'est un vrai changement parce que depuis 2010, les campagnes Tous Mécènes servaient à l'acquisition d'œuvres pour les collections.
12: Et ce n'est pas un hasard, car depuis un an et le vol des joyaux de la couronne, plusieurs incidents ont mis en lumière la vétusté des installations techniques et l'urgence à rénover le bâtiment. On peut citer notamment l'inondation de la bibliothèque du département des antiquités égyptiennes ou encore le risque d'effondrement d'un plafond au-dessus de la galerie Campana qui est d'ailleurs toujours fermée. Cet appel aux dons pour la cour du Sphinx acte que la rénovation du bâtiment est aujourd'hui la priorité pour la direction du musée.
9: Et où se trouve la cour du Sphinx pour laquelle est lancé cet appel aux dons ?
12: Dans l'aile de nom la plus fréquentée du musée, on est dans l'ancien palais du Louvre, à proximité de la Joconde, située au premier étage, et de la Victoire de Samothrace. Dans cette cour qui fait 500 mètres carrés, il y a une verrière à 20 mètres de haut. Sa rénovation est la première étape d'un chantier prévu pour durer 2 ans. Une verrière vieille de près de 100 ans et par laquelle l'eau s'infiltre, comme l'explique Adalbert Delaprelle de la maîtrise d'ouvrage du musée du Louvre.
15: On a une rupture de l'étanchéité de la toiture. Vous voyez, dans l'angle de la cour, on a des nombreuses fuites qui apparaissent au niveau des façades et qui viennent abîmer les revêtements en pierre. Il y a deux types de fuites. L'eau de pluie qui vient s'accumuler dans le cadre de fortes précipitations au niveau de la verrière qui n'est plus étanche et donc qui traverse les joints et qui arrive dans la cour du Sphinx. Et puis on a aussi des fuites qui sont liées aux équipements techniques eux-mêmes qui sont dans le comble, qui sont alimentés par des réseaux d'eau qui sont très vétustes et qui vont être complètement curés dans le cadre des travaux.
9: Et les infiltrations ne sont pas les seuls problèmes de la cour du Sphinx ?
12: Non, comme ailleurs dans le musée, l'été il y fait très chaud car la verrière fait effet de serre. Il est donc prévu d'installer un système de ventilation naturelle pour rafraîchir la cour. Et puis quand on y pénètre aujourd'hui, eh bien on est surpris par un bruit permanent et très présent.
15: Le bruit qu'on entend correspond aux équipements techniques de ventilation qui alimentent tout le salon carré du Louvre qui est juste derrière la façade sud de la cour du Sphinx. Et donc tous ces équipements vont être transférés. On va créer de nouveaux locaux techniques en toiture pour abriter ces centrales de traitement d'air et supprimer ce bruit qu'on entend.
9: Et en fait, la cour du Sphinx rassemble une grande partie des problématiques auxquelles le Louvre doit faire face avec son bâtiment, Anne.
12: Oui, et c'est sans doute pourquoi elle a été choisie pour la campagne Tous Mécènes. Ce chantier en préfigure d'autres à venir. L'objectif de cet appel aux dons est de récolter 800 000 euros pour la restauration de la cour, une somme qui ne couvrira pas le budget total du chantier. Le musée est aussi à la recherche d'entreprises mécènes, mais c'est une façon de montrer que tout le monde peut se mobiliser pour le Louvre. D'ailleurs, il n'y a pas de don minimal. La campagne ouvre aujourd'hui et elle va se poursuivre jusqu'au 19 janvier prochain.
9: Et l'adresse pour cette campagne de dons, c'est tousmécènes.louvre.fr. Merci Anne Chepeau.
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9: Christine Beignat.
28: Globalement, les pluies aujourd'hui régressent. Elles viennent se caler sur l'est du pays, en Méditerranée aussi. Ça perd de l'intensité. Les plus gros orages vont terminer leur route en mer avec des résidus de précipitations orageuses qui se décaleront vers l'ouest de PACA ou encore sur la Corse. Au niveau des Pyrénées également, ça restera encombré alors que plus au nord et à l'ouest, nous avons les éclaircies qui reviennent et le temps sec qui s'impose. Et il va s'imposer tout au long de notre prochain week-end avec des températures aujourd'hui qui sont en baisse de 19 au Havre jusqu'à 24 à Marseille, 21 à Paris, Lille, Besançon et Rennes.
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0: L'info Armand Perrault-Logar.
1: La mobilisation des lycéens se poursuit ce jeudi et s'étend à une quinzaine d'universités. C'est le cas à Paris, Nanterre, Lyon, Montpellier, Lille ou encore Strasbourg. Mouvement pour demander davantage de moyens et des professeurs remplacés. Hier, la contestation a été émaillée de tensions, voire de violences. 625 personnes interpellées, 83 policiers et gendarmes blessés. Un jeune a aussi été blessé à la tête à Tours hier, victime possible d'un tir de LBD. Tours où vous vous trouvez, Marie Boéda, devant le lycée Grandmont qui est bloqué et des renforts de policiers viennent d'arriver.
3: Oui, voilà, c'est le plus grand lycée de l'agglomération où des gaz lacrymaux ont été lancés pendant au moins une heure. Un nuage de fumée pique les yeux et le nez en continu. Impossible de s'approcher tout près, une quarantaine de policiers coupent la voie et avancent vers un groupe de jeunes, capuches sur la tête, qui courent et crient parfois en face des policiers protégés par casque et visière et ce son qu'on entend au loin par moments. Et je croise aussi cet élève de première qui ne veut pas donner son prénom. Il voulait aller en cours et est reparti chez lui.
4: Le fait de faire un blocus, ça je suis pas contre. Mais le fait de tout détruire, de mettre le feu, de ramener les forces de l'ordre et tout ça, je trouve ça complètement ridicule. Parce que vous voyez là-bas le feu et tout, c'est pas des gens du lycée. Comme mercredi aussi. C'était généralement des casseurs, etc. L'arbre est en feu.
3: Oui, là, il regarde un arbre, une grande fumée grise derrière des arbres. Ce lycée Grandmont est l'un des premiers à avoir été bloqué. Hier, un jeune lycéen a été blessé à l'œil, vous le disiez, proche du lycée Balzac du centre-ville. De quoi raviver la colère des lycéens qui demandent plus de moyens pour étudier correctement. Aujourd'hui, ils sont soutenus par certains étudiants de l'université de Tours.
1: Marie Boéda en direct devant le lycée Grandmont à Tours. Le gouvernement présente son projet de budget 2027 ce matin en Conseil des ministres, sans majorité au Parlement et en pleine campagne présidentielle et sous la pression des marchés financiers. Sébastien Lecornu compte faire 54 milliards d'euros d'économies en diminuant les dépenses. Sur la table également une nouvelle taxe sur les produits sucrés. Pendant ce temps, la dette continue de se creuser et la France paie de plus en plus cher ses taux d'intérêt, 4,92 pour le taux d'emprunt à échéance 10 ans. C'est le plus haut niveau depuis 2002. Deux signes de la défiance croissante des investisseurs envers la dette française. À l'Assemblée nationale, début aujourd'hui des débats sur la loi intégrale contre les violences sexuelles et sexistes. Elle comporte 69 articles et entend apporter une réponse globale aux violences sexuelles qui touchent chaque année 160 000 enfants et 277 000 femmes. Elle prévoit des mesures tous azimuts en faveur de la prévention et de la prise en charge des victimes et dans le domaine de la police et de la justice, mais elle divise encore sur certains sujets de fond. La situation s'améliore petit à petit sur le front des crues dans le sud de la France. Le Gard et l'Hérault sont redescendus en vigilance jaune. Pluie, inondation après l'alerte rouge d'hier. La plupart des écoles ont rouvert ce matin dans ces deux départements. Fly Dubai suspend ses vols à destination et en provenance d'Israël après l'attaque survenue hier à bord d'un vol entre Dubaï et Tel Aviv qui a dû être dérouté et atterrir en Arabie Saoudite. Le commandant de bord a été poignardé par son copilote plongeant l'appareil dans le chaos. L'enquête devra maintenant déterminer s'il y avait une motivation terroriste. L'avion transportait 174 personnes, dont 166 Israéliens. Le président argentin d'extrême droite en visite en France depuis hier, Javier Milei, est reçu en fin d'après-midi par Emmanuel Macron. Une visite qui suscite des protestations chez certains Argentins, chez les militants des droits de l'homme ou encore les défenseurs de l'environnement qui dénoncent sa politique. Un rassemblement est prévu ce soir devant l'ambassade d'Argentine à Paris. Et puis le début du mois d'octobre rose, une campagne annuelle mondiale pour le dépistage du cancer du sein. En France, 61 000 nouveaux cas sont détectés chaque année, mais la recherche avance à grands pas. Détecté tôt, le cancer du sein se guérit dans 9 cas sur 10.
0: Armand Perrault-Logar, le mouvement des lycéens se tache d'huile et s'étend sur les campus. Quelle est la situation ce matin? Comment les directions d'établissement y font face? Le président de l'université de Bordeaux, notre invité dans les prochaines minutes, mais tout de suite le gouvernement qui rentre dans la bataille du budget.
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6: Des économies à faire à tous les niveaux. Le gouvernement propose un effort de 43 milliards d'euros de mesures nouvelles d'après le PLF, le projet de loi de finances obtenu ce matin par l'agence France-Presse. À ces 43 milliards d'euros s'ajoute la montée en charge, écrit le gouvernement, de mesures de redressement prises en 2026 et antérieurement, ce qui amène l'ensemble des efforts pour 2027 à 54 milliards d'euros. Depuis 8h30 ce matin, c'est la présentation devant la presse du budget de l'État et de la sécurité sociale à Bercy. Les grandes lignes sont déjà connues, mais le gouvernement doit être plus précis dans les mesures avec des montants, des dates et des échéances. Il prévoit des recettes en hausse sur la TVA et l'impôt sur le revenu, mais en baisse pour les entreprises. Fanny Guinochet avec nous, éditorialiste économique à France Info. Que va-t-il en être justement du côté des entreprises ?
7: Les entreprises vont elles aussi devoir mettre la main à la poche, ne serait-ce que parce que le gouvernement va couper dans certaines aides, notamment les exonérations de charges sur les salaires. Ces allègements de cotisations ont été mis en place il y a très longtemps, il y a des années, pour alléger la facture de ceux qui embauchent et ainsi encourager l'emploi. Et l'an dernier, le gouvernement avait déjà commencé à réduire son soutien. Les employeurs avaient perdu 3,5 milliards d'euros. Cette année, Sébastien Lecornu veut aller un cran plus loin en donnant un autre coup de rabot, pareil à hauteur de 3,5 milliards d'euros. On attend d'avoir le détail, mais ce sont 7 milliards d'euros en plus que les patrons vont devoir payer, ce qui veut dire pour de nombreuses entreprises, petites et moyennes, leurs salariés vont leur coûter plus cher, le coût du travail va augmenter.
6: En revanche, le Premier ministre a promis de baisser la surtaxe sur les grandes entreprises.
7: Oui, Sébastien Lecornu va garder cet impôt sur les multinationales, alors que cette surtaxe devait être exceptionnelle, ne durer qu'une année. Il la maintient, mais il la réduit, puisqu'après 7 milliards d'euros versés l'an dernier à l'État, les entreprises vont payer 5 milliards normalement l'année prochaine. Cette surtaxe, on le rappelle, concerne les grandes sociétés comme LVMH, BNP ou les gros assureurs.
6: Et cette réduction va faire débat.
7: Inévitablement, ça va faire tousser, notamment à gauche de l'hémicycle, parce que 2 milliards d'euros en moins pour des groupes au profit parfois record, souvent qui ont versé de jolis dividendes à leurs actionnaires. Le bras de fer promet d'être rude. Les entreprises n'entendent pas se laisser faire. Par exemple, dès hier, le groupe CMA-CGM a annoncé qu'à cause de cette surtaxe, il ne ferait pas naviguer ses prochains porte-conteneurs géants sous pavillon français, contrairement à ce qu'il avait prévu au départ. Dans la même veine, l'Association des grandes entreprises privées, l'AFEP, alerte sur le risque de départ à l'étranger de fleurons tricolores qui font déjà l'essentiel de leur activité à l'international. Entre les différents coups de rabot et les taxes ici et là, le patronat s'attend à payer l'an prochain plus de 15 milliards d'euros en plus.
6: Merci Fanny Guinochet pour France Info. Et en ligne avec nous, Jean-Christophe Repond, bonjour.
8: Bonjour.
6: Vous êtes président de la CAPEB, la Confédération de l'Artisanat et des Petites Entreprises du Bâtiment. Vous redoutez, vous aussi, ce budget 2027 ?
8: On est très attentif, bien évidemment, aux annonces sur ce budget 2027. On est tout à fait d'accord sur le fait qu'il faille faire des économies en priorité. Après, nous rappelons au gouvernement que les économies doivent être équitables aussi et que les TPE que je représente, l'artisanat que je représente, les toutes petites entreprises, sont déjà plus fiscalisées que l'ensemble des autres entreprises. Donc, il faut avoir aussi une priorisation de l'effort apporté sur l'ensemble du territoire. Moi, j'entends que, visiblement, pour le moment, il y a toujours aussi la jeunesse et l'apprentissage qui est préservé dans ces arbitrages. Il faudra que l'exonération de charges sur les apprentis soit maintenue parce que c'est un élément essentiel pour nous que d'amener des jeunes femmes et hommes vers leur métier d'avenir. Donc, on va être très attentif à tout cela.
6: Les allègements de cotisations patronales, Jean-Christophe Repond, ça modifie le coût du travail. Les conséquences pour les entreprises dépendent du niveau des salaires. Pour les employés au SMIC, c'est plus efficace que pour des salariés qui ont un salaire plus élevé, non ?
8: Tout à fait. Alors nous, ça nous pose un problème. On a porté la CAPEB au sein de l'U2P une réflexion sur justement le coût du travail et que le travail devait rapporter plus. Nous, la difficulté qu'on a actuellement, c'est de pouvoir laisser dans la poche du salarié plus d'argent pour plus de pouvoir d'achat. Et là, l'exonération de charges nous alourdit, nous, le budget, enfin, nos charges à nous indirectement, mais ne donne pas plus de pouvoir d'achat aux salariés. C'est ça qui va être délicat pour nos entreprises, puisque nous sommes, je le rappelle, dans l'artisanat du bâtiment depuis plus de 4 ans en crise, que nous avons détruit 40 000 emplois. Et donc, on n'est pas, nous, à la réflexion de savoir comment on va pouvoir augmenter, mais savoir comment on peut maintenir l'emploi dans nos entreprises. Mais, c'est ça qui nous préoccupe.
6: Baisser cet allègement, ça ne peut pas inciter à augmenter les plus bas salaires, justement ?
8: On peut essayer de travailler sur l'effet de ciseaux qui actuellement pose un problème dans la graduation du salaire. Mais dans nos entreprises qui sont majoritairement structurées par des structures d'ouvriers, puisque nous sommes à forte main d'œuvre, nous avons déjà, travaillé sur les bas salaires, puisque nous avons une main d'œuvre qualifiée et dans l'échelle de valeur, nous avons souvent des salariés qui sont au-delà de ces petits salaires et c'est pas dans nos entreprises artisanales qu'on retrouve ces petits salaires, puisque nous, on est plutôt en recherche de la compétence et donc on est plutôt dans des salaires moyens ou élevés.
2: Mais on peut aussi se dire qu'en période de fort déficit public, ces allègements de cotisations patronales ne peuvent plus être considérés comme un droit acquis et illimité pour les entreprises, non, Jean-Christophe Repon ?
8: C'est une réflexion à mener sur la globalité. Il faut, je pense, différencier vraiment les typologies d'entreprises. Moi, c'est à la CAPEB et à l'U2P, nous battons là-dessus. Enfin, une TPE de 3 salariés, c'est pas LVMH, c'est pas Bouygues, c'est pas Total. Donc, il nous faut quand même avoir une décence par rapport aux TPE qui ont des difficultés à boucler la fin de mois. Nous, je vous rappelle que nous, les TPE, je connais pas l'entreprise artisanale du bâtiment qui est partie vivre à Dubaï. Je connais pas l'entreprise artisanale du bâtiment qui fait du offshore ou qui fait de la holding à l'étranger. Donc, mesurons le patronat. Il y a plusieurs types de patronat. Le patronat que je représente, il a du mal à boucler la fin de mois, comme ses salariés.
2: Merci beaucoup Jean-Christophe Repon, président de la CAPEB, la Confédération de l'Artisanat et des Petites Entreprises du Bâtiment. Votre première réaction aux premières informations qui nous parviennent sur le budget 2027, alors que le gouvernement le présente en ce moment même à la presse à Bercy. Le Premier ministre présente aussi sa copie ensuite en Conseil des ministres, puis les députés se pencheront dessus dans une semaine. Et le sort de ce budget 2027, Renaud Dely, pourrait bien dépendre de l'attitude du Rassemblement national.
10: Marine Le Pen est peut-être en train de changer d'avis parce qu'elle a radicalement changé d'humeur. Il y a 2 semaines, la candidate d'extrême droite expliquait qu'elle préférait, je la cite, un budget imparfait à une loi spéciale, parce qu'une loi spéciale l'obligerait, si elle est élue à l'Élysée, à repartir d'une copie budgétaire blanche l'été prochain. Mmh. Et ça, ce propos, c'était le signe qu'espérait Sébastien Lecornu, parce que contrairement à l'an dernier, le Premier ministre ne compte guère sur l'indulgence des socialistes engagés dans la surenchère de la primaire. On le verra encore ce soir lors du débat sur France 2. Alors, le Premier ministre en appelle à la responsabilité, dit-il, de

0: budget alors qu'elle relance précisément sa guerre contre le fameux système. Plus encore d'ailleurs depuis qu'Emmanuel Macron a condamné hier les propos, dit-il, gravissimes et inacceptables de Jordan Bardella et même dénoncer la violence langagière de Marine Le Pen.
1: L'affaire Bardella pourrait donc inciter le RN à censurer le gouvernement Lecornu.
0: Mais peut-être bien, oui, Lucie, d'autant que déclencher une crise politique, c'est le meilleur moyen de faire passer au second plan, pour un temps, la crise qui ébranle le Rassemblement National. Et puis, Marine Le Pen l'a déjà fait. À l'automne 2024, elle était engagée dans un long processus de négociation avec Michel Barnier. Quand sont tombées les sévères réquisitions des juges à son encontre dans son affaire de détournement de fonds publics, 5 ans d'inéligibilité avec exécution provisoire, elle s'était aussitôt ruée à la télévision pour s'indigner, je cite, que le système veuille sa mort politique. Tiens, exactement les mêmes mots que Jordan Bardella cette semaine. Et quelques jours plus tard, le RN faisait tomber Michel Barnier, indexait la survie d'un gouvernement sur les humeurs de Marine Le Pen. Lucie, c'est un peu joué à la roulette russe. Et depuis 3 jours, elle met des balles dans le baril.
1: Merci Renaud Dely pour l'édito politique. Et je le rappelle, le gouvernement propose un effort de 43 milliards d'euros de mesures nouvelles. D'après le projet de loi de finances obtenu par l'agence France Presse ce matin, 43 milliards auxquels s'ajoutent les mesures de redressement déjà prises cette année et antérieurement, ce qui amène l'ensemble des efforts budgétaires pour 2027 à 54 milliards d'euros. Il est 10h14. Et la mobilisation continue aujourd'hui dans les lycées et s'étend aux universités puisque les étudiants sont désormais appelés à rejoindre la contestation lycéenne par les deux principales organisations représentantes, la FAGE et l'Union étudiante. Au moins 10 facultés sont actuellement bloquées en France. Lyon 2, Lyon 3, la fac de Strasbourg sur le campus principal, Paul Valéry à Montpellier, Aix-Marseille, les universités de Nanterre, Poitiers, mais aussi Paris 1, Panthéon-Sorbonne. Les motifs de mécontentement sont partagés entre étudiants et lycéens, Noémie Bonin.
2: L'objectif de ces organisations de jeunesse, c'est un grand mouvement de convergence pour faire entendre ces revendications communes, détaille Héloïse Lefebvre-Milon, secrétaire générale de l'Union étudiante.
3: On subit les mêmes conditions d'études dégradées, on subit les mêmes sous-investissements dans nos bâtiments, on subit la même dégradation de nos conditions de vie matérielles et nos revendications, elles se rejoignent sur l'investissement massif, mais aussi sur la mise en place d'un revenu étudiant notamment, la suppression de Parcoursup de mon master, l'abrogation de cette sélection sociale et raciste. L'objectif, c'est de faire en sorte qu'il y ait le maximum des étudiants qui nous rejoignent, qui se mobilisent avec nous.
2: Le syndicat a mis en ligne sur son site un kit de mobilisation avec un tutoriel pour bloquer son lycée ou son université en 5 étapes. De son côté, la FAGE, première organisation étudiante, appelle également à rejoindre le mouvement sous toutes ses formes. Sa présidente, Suzanne Nijdam, observe une colère qui monte.
4: Une colère qui est basée sur un vrai contexte de sous-financement chronique, que ce soit dans l'éducation nationale ou dans l'enseignement supérieur. C'est une situation où le gouvernement a besoin de prendre ses responsabilités parce que c'est entre ses mains et pas entre les mains de qui que ce soit d'autre que de pouvoir apaiser cette situation en écoutant tout simplement ces colères qui sont légitimes.
2: Mardi déjà, quelques sites universitaires ont été bloqués à Lyon, Clermont-Ferrand, Poitiers ou Toulouse.
1: Bonjour Dean Lewis.
5: Bonjour.
1: Merci d'être avec nous en direct. Président de l'Université de Bordeaux, vous êtes vice-président d'UDIS, alliance de 13 grandes universités, et membre du conseil d'administration de France Université. Est-ce que le mouvement commence aussi chez vous à Bordeaux ?
5: Oui, à Bordeaux, nous avons ce matin une dizaine de lycées qui sont bloqués ou perturbés et nous avons dû fermer préventivement le campus de la Victoire, donc au centre de Bordeaux, qui accueille plus de 3000 étudiants et 300 personnels, parce qu'il y avait un blocage d'une des entrées et nous avons souhaité sécuriser ce campus avant une intrusion dans ce campus universitaire qui est assez compliqué à gérer.
1: Et les cours sont arrêtés donc.
5: Tout est fermé jusqu'à nouvel ordre et nous avons aussi Sciences Po Bordeaux qui est bloqué depuis 2 jours, donc ça c'est sur le campus de Pessac.
1: Donc vous avez pris les devants, redoutant des violences ?
5: Redoutant des violences et des intrusions, surtout à l'intérieur d'un bâtiment qui est très difficilement, qui est un bâtiment historique et qui est difficile à gérer en termes d'évacuation si nous devions évacuer ce bâtiment.
1: Et ailleurs à Bordeaux, sur les sites de l'université, est-ce que vous prenez des mesures particulières ?
5: Nous sommes en vigilance parce que nous avons des manifestations des étudiants et c'est normal, hein, c'est la vie étudiante. Donc nous sommes vigilants sur tout ce qui concerne les assemblées générales pour éviter toute action, de toute forme d'entrave ou de blocage de nos campus, sachant que le campus de la Victoire au centre de Bordeaux est toujours le plus sensible et le plus convoité. Et puis nous avons beaucoup de lycées autour de ce campus, donc c'est pour ça qu'on est très très vigilants. Et j'ai aussi une pensée particulière à nos sapeurs-pompiers qui sont mobilisés tous les matin pour éteindre des dizaines de feux de

0: de poubelles, alors qu'ils ont vécu un été dantesque en Gironde. Voilà, donc on a quand même un contexte assez préoccupant sur la ville de Bordeaux.
1: Donc il y a quand même des dégâts, c'est ça ?
0: Alors, pas sur les campus universitaires, nous n'avons aucun dégât, mais vous avez très bien expliqué, vous avez dans les rues des feux de poubelle qui se propagent aux façades des maisons, ça c'est arrivé hier, et qui fait que nos sapeurs-pompiers sont notablement mobilisés.
1: Vous dites c'est normal, c'est la vie étudiante, mais est-ce que vous avez un message à adresser aux étudiants aujourd'hui, aux étudiantes, Dean Lewis, de l'Université de Bordeaux ?
0: Je pense que les présidents d'université, ils partagent les préoccupations des étudiants sur la précarité, sur la santé mentale, sur la tension budgétaire qui pèse sur les universités et qui ne permet pas d'améliorer les conditions d'études. Nous sommes très attachés à la liberté d'expression, à la liberté de manifester, mais nous condamnons toute forme d'entrave, de blocage ou de dégradation. Voilà, c'est le message clair que nous souhaitons faire passer aujourd'hui.
1: Et pour l'instant, vous estimez que le mouvement est contenu ou vous craignez des débordements assez rapidement de ce que vous voyez là sur le terrain ce matin ?
0: Ce matin, la situation est plutôt calme après notre décision de fermer le campus. Donc je pense qu'au niveau des lycées, la situation est assez compliquée et gérée directement par le rectorat et la préfecture. Je pense que les jours qui vont venir vont être déterminants pour savoir quelle va être l'orientation de ce mouvement. Est-ce qu'on a une véritable convergence entre un mouvement lycéen et un mouvement étudiant sous forme d'inquiétude liée au contexte social et économique.
1: Et vous sentez une agressivité particulière envers les personnels ou pas, puisque côté éducation nationale, 119 personnes ont été blessées, dont 34 personnels depuis le début des mobilisations dans les lycées. C'est inédit dans l'éducation nationale, a déploré le ministre Édouard Geffray. Est-ce que vous sentez la même animosité du côté des étudiants ?
0: Non, je pense que pour le moment, sur les campus universitaires, nous avons des assemblées générales des étudiants. Les étudiants font des déambulations dans les campus et ça, je dirais que ça se passe dans de très bonnes conditions. Voilà, donc j'ai pas encore eu de message d'alerte concernant des tensions entre les étudiants et les personnels, sachant que les personnels sont aussi très préoccupés par la situation globale du financement des universités, des tensions budgétaires et de leur aussi dégradation de conditions de travail.
1: Oui, alors que le budget 2027 est présenté aujourd'hui par le gouvernement. Merci beaucoup, Dean Lewis, de nous avoir accordé quelques minutes, président de l'Université de Bordeaux. Vous êtes également vice-président d'UDIS, alliance de 13 grandes universités en France.
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1: Il est 10h22 sur France Info, Armand Perrouloga. Le gouvernement dévoile son projet de budget aujourd'hui.
8: Il est présenté tout à l'heure en Conseil des ministres. L'enjeu est de contenir la dette sous la pression des marchés. Ce matin, le taux d'emprunt à échéance de 10 ans a atteint un niveau inédit depuis 2002 à 4,92%. Le gouvernement veut économiser 54 milliards d'euros en rognant notamment sur les dépenses. Nouvelle journée de mobilisation des lycéens pour réclamer des moyens, des professeurs remplacés et des classes moins chargées. Des tensions ont éclaté ce matin devant plusieurs établissements. Il y a eu notamment un départ de feu devant un lycée à Nantes, le lycée Nelson Mandela, incendie désormais maîtrisé. Le mouvement se propage aux universités. Une quinzaine de facultés sont bloquées ce matin, notamment à Paris, Lille, Lyon, Rouen ou encore Aix-Marseille. Les ventes de voitures neuves bondissent en France. Une hausse de 11,6% sur un an en septembre. Hausse portée par l'électrique qui bondit à 42%. Et puis aux États-Unis, le gouverneur du Tennessee suspend les exécutions encore prévues cette année dans l'État après la tentative ratée de mise à mort d'une condamnée à mort, Christia Pike. Elle a survécu à 2 injections létales.
1: France Info. Pourquoi la France est-elle si vulnérable en matière de vol de données ? C'est la question qui se pose après les cyberattaques à répétition qui ont touché l'administration et les entreprises françaises ces derniers mois. Bonjour Géraldine Allot.
9: Bonjour.
1: De la cellule d'investigation de Radio France. Vous avez enquêté sur les raisons de cette vulnérabilité et elle s'explique parce que la France n'applique pas une directive européenne essentielle sur la cybersécurité, directive qu'elle aurait dû transposer il y a 2 ans déjà.
9: Oui, ce retard, il a de lourdes conséquences. Tout le monde se souvient de la cyberattaque du fisc cet été, avec les données personnelles de 700 000 contribuables qui ont été dérobées. On sait depuis que les pirates ont pu extraire ces données via une application de messagerie des impôts qui n'était pas protégée par un dispositif de double authentification. La double authentification, vous savez, c'est le fait de se connecter à son compte en 2 étapes et pas seulement avec un mot de passe. Or, la directive européenne NIS 2 impose aux États membres cette double authentification pour les données sensibles. Jean-Sylvain Chavanne est le directeur de l'entreprise de cybersécurité BZ Hunt.
10: Avec la directive NIS 2, on va imposer plusieurs choses qui sont importantes pour justement les administrations notamment. Ça va être justement la double authentification, ça va être la gestion des droits d'accès, toutes ces choses peut-être un peu techniques, mais qui permettent de contrer 80-90% des cyberattaques que l'on va voir.
1: Mais alors pourquoi la France traîne autant des pieds pour appliquer cette directive ?
9: Le gouvernement a longtemps dit que c'était à cause du calendrier parlementaire trop chargé. Mais d'après nos informations, il y a une âpre bataille entre d'un côté le ministère de l'Intérieur et les services de renseignement et de l'autre des parlementaires inquiets pour le respect de la vie privée.
1: Et à quel sujet ?
9: Au sujet de l'article 16 bis du projet de loi qui sert à transposer la directive. Ajouté par les sénateurs, il vise à interdire les portes dérobées, c'est-à-dire des accès secrets intégrés dans les messageries chiffrées type WhatsApp, Signal ou Telegram, pour permettre à un service d'enquête ou de renseignement de lire les conversations. Cette possible interdiction des portes dérobées inquiète fortement la DGSI, nous explique le sénateur Cédric Perrin, membre de la délégation parlementaire aux renseignements.
11: Des messageries comme Signal, Telegram, WhatsApp sont les supermarchés de la drogue, de la prostitution, des armes. Vous pouvez avoir recruté un tueur à gages, etc. On ne doit pas en tout cas se battre avec des fusils à plomb contre des gens qui ont des kalachnikovs. Et donc il faut se donner les moyens aujourd'hui, compte tenu des évolutions technologiques, de pouvoir continuer à surveiller tout cela.
9: D'après nos informations, la patronne de la DGSI en personne s'est déplacée à l'Assemblée pour tenter de convaincre les députés du bien fondé de ces accès secrets aux messageries chiffrées. Sauf que tous les experts sont unanimes. Si on accorde des accès à certaines conversations, ça affaiblit le chiffrement de bout en bout pour tous les utilisateurs, même ceux qui ne sont pas des criminels. Thomas Beignière est le PDG de l'application de messagerie Olvid et docteur en cryptographie.
12: Dès lors que vous introduisez un système de quelque nature que ce soit qui vous permette à un moment donné d'ouvrir les conversations, vous êtes en train d'affaiblir le système. Ça s'appelle une faille systémique.
9: Et d'ailleurs, il y a un précédent aux États-Unis où des accès légaux accordés au FBI par des opérateurs de télécommunications ont été utilisés par des espions chinois, nous raconte le député Philippe Latombe, spécialiste des questions numériques.
13: Le FBI avait demandé aux entreprises de télécommunications de trouver des portes dérobées pour rentrer dans les télécommunications. Et ils se sont fait piéger par les Chinois qui les ont utilisées contre eux jusqu'à pouvoir localiser où allait le patron du FBI quasiment à la seconde près. Donc on voit bien que quand on met une porte dérobée, elle est malheureusement systématiquement utilisée contre soi.
9: Alors après des mois de blocage, le gouvernement vient d'inscrire le projet de loi à l'ordre du jour à l'Assemblée, examen à partir du 7 octobre. D'après nos informations, les députés pourraient retirer l'article 16 bis en échange d'un engagement du ministère de l'Intérieur à ne pas tenter d'imposer dans le futur des mécanismes d'accès aux conversations chiffrées, ce qui permettrait enfin d'adopter la directive sur la cybersécurité d'une portée bien plus large, dont la France a tant besoin.
1: Géraldine Allot de la cellule d'investigation de Radio France. Cybersécurité, l'embarrassant blocage législatif qui empêche la France d'être bien protégée. 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
21: Christine Peña.
22: Ce premier épisode méditerranéen de la saison se poursuit, mais le plus gros des orages et des pluies se trouveront en mer pour cet après-midi. Et du coup, c'est un temps de plus en plus calme que nous allons retrouver avec quelques averses quand même, surtout situées entre le Var et la Provence. Nous avons également en Corse un temps qui peut tourner à l'orage. Les pluies qui tombent plus au nord vont venir se caler sur les régions de l'Est, entre l'Alsace, le Jura, le Lyonnais ou encore les Alpes. Dès demain, d'ailleurs, l'amélioration sera beaucoup plus marquée avec des éclaircies qui reviendront. Au niveau des températures, aujourd'hui, elles baissent en journée, surtout avec pas plus de 19 degrés au Havre, 20 degrés à Dijon, à Clermont-Ferrand, 21 à Rennes, à Paris, à Lille, à Nancy et Besançon, 22 à Strasbourg et Toulouse, 23 à Bordeaux, 24 à Marseille. Vous avez eu jusqu'à 30 degrés hier. Et avec l'ensoleillement et le calme qui revient à partir de demain, les températures repartiront à la hausse. 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
23: Mélanie Delaunay. Alors que la mobilisation des lycéens se poursuit, un incendie ce matin à Nantes au lycée Nelson Mandela, départ de feu maîtrisé par les pompiers, mais le hall de l'établissement a été détruit par les flammes. Les élèves bloquent aujourd'hui encore de nombreux lycées pour protester contre les classes surchargées, les absences de profs non remplacés, situation tendue dans plusieurs villes et le mouvement gagne les universités. Une quinzaine de facultés sont bloquées, notamment à Lille, Rennes, Lyon, Montpellier ou Paris. Hier, plus de 600 personnes ont été interpellées depuis le début du mouvement. Une centaine d'élèves et de personnels de l'éducation nationale, 80 policiers et gendarmes aussi, ont été blessés dans des heurts, selon le ministère de l'Intérieur. Et la police des polices mène 3 enquêtes sur des blessures de lycéens. Le Conseil des ministres débute en ce moment à l'Élysée. Les projets de budget de l'État et de la Sécurité sociale sont présentés ce matin. Le projet de loi de finances qui prévoit en tout 54 milliards d'euros d'économies pour l'année prochaine, alors que les taux d'intérêt de la dette française sont au plus haut. Le taux d'emprunt à 10 ans atteint ce matin un niveau inédit depuis 2002. Parmi les mesures envisagées par le gouvernement pour l'année prochaine, un gel des allocations familiales, encore une taxe sur les fournisseurs de kérosène pour financer les carburants durables. De nombreux trains sont supprimés ce matin après les intempéries dans le sud, dans le Gard et l'Hérault. Par endroits, c'est l'équivalent de 3 mois de pluie qui sont tombés hier. Les écoles ont pu rouvrir pour l'essentiel ce matin. Le président israélien veut remettre la plus haute distinction civile du pays à 4 passagers qui ont empêché l'avion de la compagnie Fly Dubai de s'écraser hier matin lorsqu'un des pilotes a poignardé l'autre. Une attaque terroriste, selon le gouvernement israélien. Les Émirats Arabes Unis annoncent l'ouverture d'une enquête. La Poste va recruter 500 personnes de plus que l'année dernière pour livrer les colis pour Noël et toute la fin de l'année. 3500 saisonniers en tout du côté d'Amazon. C'est 1 millier de recrutements supplémentaires. Ils seront 9500 à rejoindre les centres de tri, de distribution pour acheminer les paquets du géant du commerce en ligne. Et puis cette fois, ce n'est pas pour acheter un tableau, mais pour restaurer un bâtiment que le musée du Louvre lance un appel aux dons aujourd'hui. Et c'est une première. Il s'agit de rénover la cour du Sphinx qui se trouve dans l'aile la plus fréquentée du bâtiment. Et tout d'abord, une verrière centenaire. Le Louvre espère récolter 800 000 euros d'ici la mi-janvier.
1: Mélanie Delaunay pour l'info. Le blocage des lycées prend de l'ampleur, s'étend aux universités. Le maire de Saint-Denis, Bali Bakayoko, maintient ses propos sur la violence légitime tout en appelant, vous l'entendrez sur France Info, à la désescalade. Le gouvernement qui dévoile ce matin son projet de budget, le nombre de fonctionnaires d'État va baisser. Le gouvernement veut aussi par exemple un gel des allocations familiales. On y revient dans les prochaines minutes.
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1: Un lycée de Nantes en feu, un hall du lycée Nelson Mandela détruit par les flammes aujourd'hui, feu maîtrisé par les pompiers mais qui a fait de gros dégâts. Les blocages des lycées se multiplient et dégénèrent par endroits. Le mouvement s'étend aussi au campus d'université. Au moins 10 universités sont concernées par des blocages ce matin. Et cette question, la France insoumise souffle-t-elle sur les braises de la colère lycéenne et étudiante, car LFI est accusée d'instrumentaliser ce mouvement de blocage, de récupérer de revendications légitimes, l'absence des professeurs, des classes surchargées, des salles délabrées. Il faut dire que les élus insoumis se montrent depuis lundi, se mêlent aux élèves qui bloquent leurs établissements et qui parfois affrontent les forces de l'ordre. Et celui qui a créé la polémique la plus vive, c'est Bali Bakayoko, maire de Saint-Denis, la plus grande ville d'Île-de-France, près de Paris. Il était ce matin l'invité de Simon Le Baron.
2: Je maintiens ces propos parce que c'est d'abord les propos justes en fait, d'un maire d'une ville importante et qui ne souhaite pas que l'on rentre dans une logique d'escalade, en fin de compte, de la violence.
16: Dire que la violence peut parfois être légitime, ce sont les propos justes d'un élu de la République.
2: Bien sûr, juste dans la situation dans laquelle en fait, nous sommes, parce que je rappelle que, contrairement à ceux qui commentent, moi j'étais au cœur. J'avais pas de gilet pare-balles, j'avais pas de casque, j'avais rien.
16: Vous avez assisté à des violences ?
2: J'ai précisément assisté, c'est ce qui m'a le plus inquiété. Notamment, d'ailleurs, et j'apprends que la conductrice, par exemple, d'un véhicule qui a failli foncer sur des jeunes à grande vitesse, que c'était une policière visiblement, et qui d'ailleurs, j'ai cru comprendre qu'elle portait aussi plainte contre moi. Donc,
16: c'est une accusation grave, vous avez identifié une policière au volant de sa voiture.
2: C'est les médias qui ont relayé, via la presse, qui ont indiqué que cette policière, en fin de compte, donc on apprend par la presse que c'est une policière, qui aurait déposé plainte aussi. Donc voilà, donc pour vous dire qu'on est dans une logique d'escalade, moi je suis d'abord, et c'est ce que j'ai écrit systématiquement, un appel d'abord à la désescalade. Et j'appelle à ce que...
16: Je voudrais qu'on essaye de comprendre. Est-ce que c'est un appel à la désescalade de dire la violence peut être légitime?
2: La première chose qu'il faut faire, c'est qu'il faut arrêter de sortir en fait ces mots-là dans le contexte. Il faut arrêter de le sortir dans le contexte parce qu'il se dit dans un contexte particulier où l'on part d'une situation où il y a eu à la fois des violences qui ont été commises, où je les prétends. Moi-même, j'ai été aspergé de gaz lacrymogène. Moi-même, j'ai été aspergé de gaz. Je m'en plains pas pour l'instant. Et donc, c'est à ce moment-là que je dis attention de ne pas engager en fin de compte et la responsabilité des autorités publiques et créer les conditions que les jeunes, en fin de compte, se mettent en fait en situation de réagir. C'est ça qu'on en dit. C'est la raison pour laquelle on dit qu'en toutes circonstances, ça doit être évité.
16: Vous dites parce que la violence peut être légitime dans certains cas. Donc dans quel cas?
2: Mais dans quel cas la violence peut être légitime? Vous rendez compte de la situation? Vous savez que par exemple là, il y a un jeune par exemple qui était borgné. Ça vous dit absolument rien?
16: À Tours.
2: D'accord, à Tours.
16: Il y a enquêtes qui sont ouvertes par la police des polices.
2: Mais c'est parfaitement normal. Et donc du coup, ça c'est parfaitement normal, mais
16: un jeune est borgné à Tours. Évidemment, également ce jeune homme qui mettait des coups de pied à des policiers, trois policiers casqués, équipés de boucliers, etc.
2: Mais qui reprendra ses actes.
16: À Saint-Ouen-l'Aumône,
2: qui a
16: été visé par un tir de gaz de grenade lacrymogène à très courte distance.
2: Bien sûr.
16: Ça aussi, c'est un drame. Mais ça justifie des violences partout ailleurs.
2: Moi, je ne suis pas en train d'encourager. Je ne suis pas en train d'encourager la violence. C'est deux choses différentes. Je ne suis pas en train d'encourager la violence. Vous avez affaire à un père de famille. Les enfants qui sont là-bas, c'est au moins deux des enfants qui ont le même âge. Donc ne rentrez pas dans le chemin où vous aurez le sentiment, en fin de compte, que je suis en train d'inciter. Je n'incite pas. Et pour ceux qui étaient présents, ceux qui étaient présents pourront systématiquement témoigner sur le fait qu'à systématiquement nous avons appelé les jeunes plutôt à demander à ce que surtout qu'ils n'agissent
16: pas. Vous êtes père de famille, Bali Bagayoko, vous êtes aussi encore une fois élu de la République,
2: bien
16: qui
2: sûr,
16: est censé faire sien ce principe qui dit qu'en République, justement, la seule violence légitime, la seule force légitime est celle de l'État exercée par les forces de l'ordre.
2: Mais c'est ce que l'on voit. C'est ce que l'on voit. Il y a pas
16: vous dénoncez ce principe.
2: Ah non, moi je ne dénonce pas, c'est ce que je vois.
16: Mais c'est pas ce que vous avez dit.
2: Non, c'est ce que je vois. Absolument, oui, c'est vrai. Cette violence, en fin de compte, qu'on a pu observer, il n'y a pas que
16: la
2: cette
16: force
2: violence.
16: Légitime.
2: La force légitime, oui, nous l'avons
16: vu. Est-ce que vous approuvez ce principe ou pas?
2: Non, mais la force légitime, c'est-à-dire que je ne parle pas de la force qui est plus disproportionnée. Ce qui est en train de se passer, il y a des situations où vous avez affaire à des jeunes qui ne sont pas armés, qui ne sont pas, y compris, je veux dire, en situation d'arme de casque, qui n'ont pas de gilet pare-balles. Et quand vous leur tirez dessus à bout portant, c'est dangereux.
16: Et vous avez assisté à ça à Saint-Denis?
2: Bien sûr, j'ai assisté à ça.
16: À des tirs à bout portant à Saint-Denis?
2: Non, pas à bout portant, mais je parle d'une situation globale. On ne peut pas parler uniquement de la situation de Saint-Denis. On est dans le cadre d'un mouvement lycéen qui est à l'échelle nationale. Et donc, c'est dans ce cadre-là de revendications qui sont les revendications. Et c'est pour ça qu'il faut arrêter, en fait, de regarder uniquement ces petites phrases sorties de leur contexte, de regarder le fond. Est-ce qu'il y a suffisamment d'enseignants dans chaque établissement? Non. Est-ce que l'État consent? Et on le verra, puisque l'État prévoit de discussions budgétaires. 54 milliards. Politique d'extériorité qui va se faire. Et j'espère que dans les propositions qui ont été faites par l'État, qui vont répondre aux préoccupations des lycéens.
16: Je précise, Bali Bagayoko, qu'on entend depuis près d'une semaine sur France Info, tous les jours, encore il y a quelques minutes dans le journal, les revendications.
2: Ah d'accord, très bien,
16: c'est ça. Le sujet pour lequel on vous invite, c'est aussi ces accusations et cette saisine de la justice sur vos propos. Est-ce que, comme l'a dit le président de la République, Emmanuel Macron, vous excitez les élèves, notamment en vous rendant donc devant les lycées et en vous montrant, riant, dansant près d'une poubelle en feu?
2: Certains
16: ont
2: dit
16: que vous aviez allumé le feu. Est-ce que vous excitez les élèves?
2: Déjà, les élèves n'ont pas besoin de Bali Bagayoko pour les exciter. Oui, c'est la place d'un élu, comme je l'étais d'ailleurs dans les mobilisations, les grandes mobilisations pour le service public. Donc voilà, c'est la place d'un élu, comme je le suis aussi quand il y a des sans-papiers qui sont concernés. Donc ma responsabilité en tant qu'élu, c'est d'apprécier l'ensemble quasiment de la population, les lycéens en font partie. Et je ne veux pas qu'il y ait de lycéens qui soient blessés. Et j'appelle quasiment l'ensemble des autorités, y compris le ministre de l'Intérieur, à appeler au calme. Calmer, c'est aussi dire, passer des consignes précises à la police nationale. C'est ça le sujet.
16: Sur vos propos sur la violence légitime, pour qu'on les comprenne bien, est-ce que cette violence peut être légitime aussi contre des journalistes, par exemple?
2: Ah non, moi je veux jamais... je veux dire que sur la situation, en fin de compte, je veux dire de deux journalistes qui ont été exfiltrés, je rappelle une chose...
16: Exfiltrés, BFM dit, ce sont des journalistes de BFM TV qui étaient devant ce lycée de Saint-Denis.
2: À qui d'ailleurs on a donné un interview.
16: Vous êtes rendu
2: donné l'interview
16: aussi, et qui ont été malmenés, insultés, empêchés de travailler. BFM TV a porté plainte. Vous avez justifié cette...
2: Je sais très bien ce que
16: vous avez retweeté la vidéo d'une lycéenne qui expliquait on ne veut pas de médias racistes et vous avez écrit elle a raison. Est-ce que vous justifiez la question de journaliste?
2: Elle a raison. D'ailleurs sur le tweet qui a été fait, elle a raison sur le fait que nous ne voulons pas de médias.
16: Tweet que vous avez supprimé d'ailleurs.
2: Qui a été supprimé justement parce qu'il y a rapidement été fait ce lien entre le fait qu'elle affirme le fait qu'elle ne veut pas de journalistes racistes, et ça j'affirme, oui, je ne veux pas non plus sur mon territoire.
16: BFM TV est une chaîne raciste.
2: Très bien. C'est là ce que vous êtes en train de dire, et c'est sur le lien qui a été fait là que nous avons supprimé. Et d'ailleurs, c'est mon community manager qui l'a mis, et j'assume pleinement ce fait, c'est pour ça qu'il a été supprimé.
16: Ce n'est pas une justification de la violence contre les journalistes.
2: Ce n'est aucunement une justification. On ne veut pas de médias racistes. Vous voulez des médias racistes, vous? Je vous pose la question. Le favorable des médias racistes?
16: Personne ne l'est.
2: Ben voilà. Donc pourquoi vous, d'une évidence,
16: vous affirmez que BFM TV sur quelle base
2: Je suis en train de vous dire. Non, mais je suis en train de vous dire de manière précise que la seule phrase qui a validé le fait qu'il a été qualifié de "elle a raison", c'est le fait que nous ne voulons pas de médias racistes. L'association ensuite avec BFM TV, ça c'est autre chose. C'est la raison pour laquelle d'ailleurs le tweet a été supprimé. Voilà.
16: Vos adversaires disent que tout cela en réalité est une façon électoraliste de draguer la jeunesse et les quartiers populaires. Le mouvement est mené par l'Union syndicale lycéenne, principal syndicat lycéen. Est-ce que c'est l'organe de jeunesse officieux de LFI?
2: Pas du tout.
16: Parce que l'ancien président de l'USL, Louis Boyard, votre collègue député du Val-de-Marne, très présent lui aussi auprès des lycéens. L'actuel président de l'USL, Riyad Rani, candidat en troisième position sur les listes LFI au municipal à Waterloo dans le Nord en mars dernier.
2: Oui, il peut être candidat et ça n'a rien à voir avec ses activités ensuite de militants associatifs. Je veux dire, il y a une dissociation nette à faire.
16: Vous n'utilisez pas ce syndicat pour, comme le disent vos adversaires, instrumentaliser le mouvement.
2: Ce sont nos adversaires, vous le dites vous-même. Donc les adversaires, jusqu'à preuve du contraire, ne vont pas faire d'éloges ce qui nous concerne. Mais tout ça n'est pas sérieux. C'est-à-dire qu'on essaie de faire des diversions pour tenter d'éviter de parler du fond. Le fond, c'est les revendications sur lesquelles les lycéens sont.
16: Justement, voilà. Le fond, ce sont les moyens notamment. La présidente LR de la région Île-de-France, Valérie Pécresse, assure qu'une rénovation complète du lycée Paul-Éluard où vous étiez est en cours, 45 millions d'euros. C'est vrai ou pas?
2: Ben, 45 millions, moi je l'apprends. Je dis juste une chose, en tant que maire de la ville, jamais je n'ai été saisi d'un courrier officiel de la présidente de région. Dont
16: c'est
2: je
16: vrai, elle ne vous a pas prévenu.
2: Comme d'ailleurs, elle ne m'a pas prévenu quand elle s'est présentée hier à Saint-Denis vers 17h35 devant le lycée Paul-Éluard, en restant 45 minutes et ensuite en partant. Et nous avons une vidéo où la discussion s'est fait d'ailleurs à des lycéens où visiblement elle n'a pas été très convaincante, mais j'ai pas de soucis de ce point de vue là.
23: Bali Bakayoko, maire insoumis de Saint-Denis, avec Simon Le Baron ce matin sur France Info. Il est 10h42. Une taxe frappant les fournisseurs de kérosène ou encore un gel des allocations familiales. Le gouvernement est en train de présenter son projet de budget 2027 à Bercy devant la presse avant de dévoiler plus tard sa copie en Conseil des ministres. Un effort de 43 milliards d'euros de mesures nouvelles, ce qui fait au total 54 milliards d'euros d'économies prévues. Et concernant les retraites, gel des pensions, des indexations, abattement de 10%, les premiers intéressés attendent de savoir à quelle sauce ils vont être mangés, avec par avance une certaine amertume, comme l'a constaté Julie-Marie Lecomte dans cette antenne du Secours Populaire à Montigny-les-Cormeilles, dans le Val d'Oise, installée au pied des tours d'une cité, souvent très engagée auprès de leurs proches, mais aussi dans les associations. Les retraités vivent comme une humiliation d'entendre le gouvernement dire qu'il faut les mettre à contribution. Julie-Marie Lecomte.
4: Dans leur petit local, au pied des tours de cette cité de banlieue, ils ne sont quasiment que des retraités à faire tourner l'antenne du Secours Populaire.
6: Moi, je suis là le matin à 8h et je repars à 17-18h. En fait, on travaille. Et c'est parce qu'on veut bien.
7: Mais c'est un travail qui n'est pas tellement reconnu.
4: Serge, Dominique, Martine et Lucien étaient cuistots, enseignantes, secrétaires de mairie et documentalistes.
21: Moi, je ne veux pas qu'on tape sur les retraités. On nous a tapé dessus toutes les années que nous avons travaillé. Quand on voit toutes les augmentation sans parler de l'essence. S'il y a ça, eh bien, la logique voudra qu'on ne pourra plus aider.
24: C'est vrai qu'on retourne toujours sur les traités en disant qu'ils sont mentis. On n'a pas plus menti que les autres. Simplement qu'on a épargné toute notre vie, ce qui nous permet aujourd'hui peut-être d'avoir un bien et de pouvoir en profiter.
7: Les 200 milliards d'aides aux entreprises, on dit qu'on ne veut pas y toucher. Les grands milliardaires, on ne veut pas y toucher. Ce n'est pas possible. Ça. On ne peut pas ponctionner les petits pour épargner les gros. Or, c'est ce qui se fait aujourd'hui.
4: Tous sont engagés dans une, deux ou trois associations. S'ils sont froissés, c'est qu'ils ont le sentiment que le gouvernement les cible parce qu'ils méprisent leur rôle dans la société.
7: L'État se décharge sur les associations de ce qu'il ne fait pas.
21: Si nous on n'est pas là bénévoles retraités, et l'antenne de Montigny, elle ne marche pas.
6: C'est vrai qu'on permet à d'autres de vivre plus facilement qu'ils ne feraient sans nous.
4: Dans le cadre associatif, mais aussi dans le cadre familial.
21: J'aide mes enfants, comme beaucoup de papy mamie, ce qui permet de faire des économies de garde, de nourriture, parce que ben, on nourrit les petits enfants aussi.
7: Les enfants, ils ont eu besoin d'une deuxième voiture, donc je les ai aidés à acheter la deuxième voiture. On part en vacances ensemble, on paye la location, ils ont des petits salaires, ils ont besoin de ça. Tant qu'on peut, on fait, comme on le fait ici pour les gens qu'on côtoie.
4: Dans le petit groupe, au fond, personne n'a envie d'être poussé à se désengager par manque de moyens ou par colère, mais pour protester, ils disent qu'ils attendent les élections en mai.
23: Mesdames, messieurs, les personnes vont le messier. Reportage Julie-Marie Lecomte pour France Info.
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3: 9h30 midi.
5: Il est 10h47. L'info en une minute. Armand Perrault-Loga, le hall d'un lycée détruit par un incendie à Nantes.
8: Il s'agit d'un incendie volontaire au lycée Nelson Mandela. Selon la proviseure de l'établissement, c'est parti d'un feu de poubelle qui s'est propagé sur la façade du bâtiment avant d'être maîtrisé. Ce lycée est bloqué par des élèves mobilisés comme un peu partout en France pour réclamer des moyens, des professeurs remplacés et des classes moins chargées. Un mouvement de colère qui se propage aux étudiants avec une quinzaine de facultés bloquées depuis ce matin. Le budget 2027 présenté en ce moment au Conseil des ministres, il prévoit de faire 54 milliards d'euros d'économies. Le gouvernement annonce notamment une diminution du nombre de fonctionnaires en 2027, 1076 fonctionnaires en moins. Il veut également geler les APL et restreindre les aides pour les étudiants de familles aisées. Pendant ce temps, le taux d'intérêt de la dette française ne cesse de grimper, 4,92% sur 10 ans. Le plus haut niveau depuis 2002. Et puis à l'Assemblée nationale, les députés débattent de la loi intégrale contre les violences sexistes et sexuelles à partir d'aujourd'hui. 69 articles. Le texte prévoit des mesures tous azimuts pour la prise en charge des victimes et dans le domaine de la police et de la justice. Mais ce texte divise sur certains sujets de fond.
5: C'est l'heure de faire le tour de la question avec Maureen Sugnard. Ce matin, nous faisons le tour d'Octobre Rose, puisque ça commence aujourd'hui, Maureen.
9: Un mois consacré à la lutte contre le cancer du sein. Un mois pour informer, sensibiliser, récolter des fonds aussi pour financer la recherche médicale, trouver des traitements innovants et accompagner au mieux les patientes. De nombreuses courses, des ventes solidaires, des conférences sont organisées partout en France. Chaque année, plus de 60 000 nouveaux cas de cancer du sein sont détectés dans notre pays. Une femme sur 8 risque de développer cette maladie au cours de sa vie.
5: C'est pourquoi le dépistage est primordial. On va revenir sur ce point tout à l'heure avec vous, Maureen. La recherche médicale est évidemment également très importante et les chercheurs parviennent à réaliser des prouesses. À Nordanier, à l'Institut Curie à Paris, certains lancent un essai clinique l'an prochain. Ils ont mis au point des puces capables de déterminer quel est le meilleur traitement pour chaque patiente.
10: Dans son laboratoire, Stéphanie Descroix montre fièrement un petit carré de plastique transparent.
11: Alors ce que je vous montre, c'est ce qu'on appelle une puce. C'est un tout petit objet grand comme une pièce d'un euro, dans lequel on a des canaux, des réservoirs, et dans lequel on va reconstituer en 3D des tumeurs in vitro qui vont mimer ce qui se passe à l'intérieur du patient.
10: La chercheuse a prélevé un bout de tumeur à une patiente atteinte d'un cancer du sein métastatique. Elle l'a placée avec du collagène dans cette puce qui est chauffée à 37 degrés, la température de notre corps. Et Anna Vasquez, ingénieure sur le projet, injecte des médicaments, chimiothérapie, immunothérapie ou anticorps pour observer la réaction de la tumeur.
12: À l'intérieur de ces puces, qui sont faites en plastique, on met notre tumeur qui a été dissociée, donc avec du collagène pour donner une sorte de matrice et un support à nos cellules. Et ensuite, sur chaque côté, il y a deux canaux dans lesquels on va mettre les milieux. Donc c'est soit les chimiothérapies, soit un milieu qui est sympathique pour les cellules, qui est très boosté en œstrogènes notamment ou en d'autres types de molécules.
10: Si les cellules cancéreuses meurent, c'est gagné. Le bon traitement est identifié. L'enjeu, c'est de donner rapidement l'information aux médecins et ça met une grosse pression sur les épaules de la chercheuse du CNRS, Stéphanie Descroix.
11: Vous imaginez un peu le stress que c'est pour moi de donner une information à un clinicien. À terme, l'objectif, ce serait de récupérer les échantillons des patients et en moins d'une semaine donner l'information au clinicien qui, lui, en amont, nous dira « Cette patiente-là, elle est éligible pour les médicaments A, B, C, D, E. C'est ceux-là qu'il faut que tu testes. » On les teste et on lui dit bah, « Alors nous, dans la puce, c'est le médicament A. » Quel meilleur pour elle.
10: Ça fonctionne sur des souris. L'équipe de l'Institut Pasteur est capable d'identifier en 4 jours seulement le traitement qui va stopper la progression d'un cancer du sein métastatique. Ils doivent maintenant tester ces puces à grande échelle avec des patientes avant de pouvoir généraliser ce dispositif.
5: France Info reportage d'Anne-Laure Danier. Maureen Sugnard, on le disait, le dépistage est aussi très important. Détecté tôt, ce cancer se guérit 9 fois sur 10. Mais le niveau de dépistage a baissé depuis 2011.
9: Plus on détecte un cancer vite, plus sa mortalité baisse. Alors, depuis 2004, le dépistage organisé des cancers du sein a été généralisé en France. Tous les 2 ans, les femmes âgées de 50 à 74 ans reçoivent un courrier, un mail, un SMS qui les invite à se rendre chez un radiologue. La mammographie est prise en charge à 100% par l'assurance maladie. Faire ces dépistages permet de réduire de 40% son risque de mourir de la maladie au cours de sa vie. Mais ce programme a donc donc moins de succès ces dernières années. Le taux de participation a baissé depuis 2011 pour toutes les tranches d'âge et toutes les régions. Plus de 10 millions de femmes pourraient se faire dépister gratuitement, mais seulement 2 500 000 le font chaque année. En cause, les déserts médicaux, les délais d'attente trop longs aussi pour obtenir des rendez-vous, un manque de sensibilisation en dehors de la période d'octobre rose que nous vivons. Malgré tout, la mortalité de ce cancer a globalement diminué d'1,5% par an entre 2019 et 2023. Les diagnostics se font plus tôt et la prise en charge est meilleure.
5: Maureen Sugnard pour le tour de la question. 10h52, voici le monde d'Élodie. Élodie Suigo est son invitée.
3: Bonjour Paul Mirabel.
13: Bonjour.
3: Il y a des gens qui passent leur enfance à essayer de se faire remarquer. Vous, c'est plutôt l'inverse. Vous étiez ce garçon très grand, très timide, qui découvre assez tôt qu'il possède malgré tout une arme formidable, faire rire. Vous êtes étudiant en école de commerce lorsqu'un professeur vous pousse à participer à un concours d'éloquence. Vous avez tellement peur qu'au moment d'y aller, vos jambes ne veulent presque plus avancer. Et pourtant, vous y retournez. Il y aura le cours Florent, les comédie clubs, Montreux, puis ce sketch qui fait des millions de vues. Tout s'accélère. Zèbre par amour, le Molière de l'humour, les Zénith, Bercy, et aujourd'hui il y a Paul, une série de 6 épisodes de 30 minutes pour Prime Video dans laquelle vous incarnez un certain Paul Mirabel. Ce Paul-là est dans une impasse, il a promis à Amazon l'enregistrement d'un spectacle qu'il n'a vraiment pas écrit et d'un documentaire sur sa vie alors qu'il n'a aucune archive. Il a surtout passé beaucoup trop de temps sur sa PlayStation. Le Paul de la série, c'est vous à combien de pourcents finalement ?
13: J'aime bien l'idée que les gens se posent la question sur ce qui est vrai ou pas dans la série et quelle part on a fictionné et quelle part est vraiment autobiographique entre guillemets. Il y a une petite base de vrai sur certains trucs mais on lui a quand même rajouté quelques défauts j'espère. J'espère D'accord. que je suis plus gentil dans la vraie vie.
3: Qu'est-ce que vous avez osé raconter de vous par la fiction que vous n'auriez jamais raconté dans une interview ?
13: Je pense que c'est le format qui permet justement de se salir, entre guillemets, le plus possible. J'aurais du mal à raconter des choses sur scène et à dire « Ah non, c'est pas moi qui vous le dis ». Alors que dans une auto-fiction parodique quand même, je pense qu'on peut s'autoriser beaucoup plus de choses. C'est ce qu'on a essayé de faire à un certain niveau. C'était plus facile pour moi là que sur scène.
3: Ce qui est assez drôle, c'est que votre personnage passe son temps sur sa PlayStation à jouer, au lieu d'écrire, alors que votre parcours raconte plutôt l'inverse. Paul, au cours Florent, après qu'une professeure vous a secoué, vous vous êtes mis à arriver une heure avant les autres et à repartir une heure après. Votre nonchalance, c'est votre meilleur numéro.
13: C'est vrai que j'ai une professeure au cours Florent, le premier cours de l'année, donc on ne se connaissait pas, c'était vraiment un jour de rentrée, quoi. Et je n'avais pas bossé ce qu'on devait bosser pour la rentrée. Et je crois que j'ai pris une des plus grosses humiliations de ma vie devant le reste de la classe. Et en fait, elle m'a tellement fait peur que ça m'a mis un cadre qui, je crois, m'a servi et continue à me servir pour la suite. C'est-à-dire que j'arrivais une heure avant, je connaissais tout par cœur, j'avais lu tous les livres qu'on devait lire. J'étais vraiment devenu un premier de la classe de théâtre, en tout cas dans la forme. Ce qui est marrant, c'est qu'on faisait des exercices et qu'elle essayait de me faire faire des trucs que j'arrivais pas du tout à faire. Et à chaque fois, j'étais lent et mou. Et en fait, je me suis dit, je crois que je vais rester comme ça, quoi. Sur scène, au début, on me disait, ah, c'est marrant, ce personnage que tu t'es inventé, tout mou, qui bouge pas trop. Et en fait, c'est juste que je crois que je savais pas trop faire autrement à l'époque, quoi.
3: À quel moment vous avez compris que vous aviez le rire comme argument pour surmonter cette timidité ?
13: Je crois que j'ai toujours fait rire un peu malgré moi. Je me suis rendu compte que les gens riaient sans se moquer, mais sans que je le fasse forcément exprès. Et après, je crois qu'un jour, ça devait être au collège, il y avait quelqu'un qui s'était un peu moqué de moi, je ne sais plus pour quelle raison, et il me semble que j'ai un souvenir autour d'une table de ping-pong où en deux, trois phrases, j'avais retourné l'opinion, on va dire, et j'avais réussi à passer à travers ça, et je m'étais dit, ok, c'est un bon super pouvoir.
3: Un mot sur Montreux, en 2020, ça change beaucoup de choses. Hein. Votre sketch devient viral, puis tout va très vite. Est-ce qu'il y a eu un moment où votre vie est allée plus vite que vous ?
13: Depuis 5 ans, je crois que ça va plus vite que moi, là. Depuis 5-6 ans. Après, je suis pas très rapide, donc c'est pas compliqué. Il suffit qu'il y ait 2-3 trucs dans une journée, et ça va plus vite que moi. Et c'est vrai que Montreux, c'était pas prévu. Je suis monté sur scène, j'ai fait un sketch que j'avais fait peut-être 250 fois dans toutes les salles possibles et imaginables. Dans des chichas comme dans des comedy clubs, j'ai joué dans des parkings, dans des restaurants, dans plein d'endroits. Et en l'occurrence, un jour, ça a été filmé et ça s'est plutôt bien passé ce soir-là. Et après, ça a pris des proportions que je ne maîtrisais pas. Mais c'est bien parce que c'est le début de beaucoup de choses, mais ça m'a permis aussi de me dire que ce n'était pas une fin en soi et qu'il fallait continuer à travailler.
3: J'aimerais terminer avec le garçon de Montpellier. Il est devant son rayon de DVD au Virgin Megastore. Ouais. Il regarde les spectacles des humoristes qu'il admire et il espère qu'un jour, peut-être, son nom sera là. Si vous pouviez vous placer aujourd'hui à côté de lui et lui dire une seule chose, sans lui raconter la suite, qu'est-ce que vous lui diriez ?
13: Aujourd'hui, ce Virgin est devenu un Uniqlo, donc je lui dirais, c'était mieux avant quand il y avait des DVD et pas des t-shirts. Je lui dirais, écoute, fais confiance à la vie et continue à avoir des rêves et avec du travail, même des choses qui nous paraissent très loin et impossibles peuvent se concrétiser. Et fais confiance à la vie qui réserve de bonnes surprises.
3: Merci beaucoup, Paul Mirabel, merci d'être beaucoup, passé dans le monde d'Élodie sur France Info. Je rappelle que Paul, la série est à découvrir sur Prime Video.
13: Tu peux rajouter un petit mot ? Il y a un mois gratuit quand on s'inscrit. Donc s'il y a des gens qui n'ont pas Prime Video et qui veulent regarder la série, ils ont 30 jours gratuits. Et s'ils veulent se désabonner, ils peuvent. S'ils veulent s'abonner, ils peuvent aussi. C'est ce que je vais faire parce que je n'ai pas Prime.
3: Merci beaucoup, Paul.
13: Merci.
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3: Christine Peña.
31: Ce premier épisode méditerranéen de la saison se poursuit, mais le plus gros des orages et des pluies se trouveront en mer pour cet après-midi. Et du coup, c'est un temps de plus en plus calme que nous allons retrouver avec quelques averses quand même, surtout situées entre le Var et la Provence. Nous avons également en Corse un temps qui peut tourner à l'orage. Les pluies qui tombent plus au nord vont venir se caler sur les régions de l'Est, entre l'Alsace, le Jura, le Lyonnais ou encore les Alpes. Dès demain, d'ailleurs, l'amélioration sera beaucoup plus marquée avec des éclaircies qui reviendront. Au niveau des températures, aujourd'hui, elles baissent en journée, surtout avec pas plus de 19 degrés au Havre, 20 degrés à Dijon, à Clermont-Ferrand, 21 à Rennes, à Paris, à Lille, à Nancy et Besançon, 22 à Strasbourg et Toulouse, 23 à Bordeaux, 24 à Marseille. Vous avez eu jusqu'à 30 degrés hier. Et avec l'ensoleillement et le calme qui revient à partir de demain, les températures repartiront à la hausse.
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0: L'info Mélanie Delaunay.
1: Le hall d'un lycée détruit par un incendie à Nantes alors qu'un blocage était en cours ce matin. Les circonstances précises du départ de feu ne sont pas connues pour le moment dans ce lycée Nelson Mandela. Dans d'autres villes, il y a des dégradations, des tensions en ce moment avec les forces de l'ordre et des étudiants rejoignent aujourd'hui le mouvement. Certaines facs sont bloquées, c'est le cas notamment à Paris, Rennes, Strasbourg ou Marseille. Les projets de budget de l'État et de la sécurité sociale sont présentés en Conseil des ministres ce matin. Parmi les mesures d'économie voulue par le gouvernement, le gel des allocations familiales, le nombre de fonctionnaires d'État doit baisser d'un millier, une taxe sur les fournisseurs de kérosène est aussi envisagée. Ce soir, Emmanuel Macron reçoit Javier Milei, l'ultralibéral président argentin qui a taillé dans les dépenses publiques de son pays. Il s'agit de renforcer les relations commerciales entre la France et l'Argentine, notamment sur la question de certains minerais critiques. Les eurodéputés européens veulent relancer le débat sur les polluants éternels, les PFAS, avec une enquête qui montre que 100% des personnes volontaires qui ont été testées dans 9 pays d'Europe sont positives à l'un de ces polluants, le TFA, Fabien Cazot.
32: Pour cet agriculteur belge de 56 ans, Hugues Fallis, le résultat de sa prise de sang n'est pas vraiment une surprise. Il est positif au TFA, un résidu de pesticides issu de leur décomposition qui imbibe l'eau et les sols.
2: Je sais que j'ai été un utilisateur de pesticides et que c'est très compliqué de se protéger complètement quand on utilise des pesticides. Là, je suis quand même beaucoup au-dessus de la valeur médiane de la centaine de personnes qui se sont fait tester.
32: Des personnes issues de 9 pays différents, toutes positives au TFA, de la Belgique à la Croatie, de la Finlande à la France. L'eurodéputée écologiste Marie Toussaint espère bien que cette étude, commandée par son groupe politique, permettra une prise de conscience au niveau européen.
4: 100% de contamination, ça reste une surprise, parce que c'est extrêmement grave. On s'attendait à légèrement moins. Après, il faut quand même le souligner, ces polluants éternels, ça fait plusieurs années que les scientifiques tirent la sonnette d'alarme. Ils mettent en danger l'entièreté de l'humanité et de la planète, de la nature. Donc il faut vraiment en sortir.
32: Une volonté politique qui se heurte aux intérêts économiques de pans entiers de l'industrie européenne, en particulier le secteur de la chimie qui emploie plus d'un million de personnes au sein de l'Union.
1: Fabien Cazot à Bruxelles pour France Info. Autre pollution, celle de l'air qu'on respire, et pendant l'été le plus chaud jamais mesuré en France, 16 jours d'épisodes de pollution à l'ozone ont été enregistrés en Île-de-France. C'est du jamais vu depuis la canicule de 2003. Ça veut dire que le retour sur Terre se profile pour Sophie Adnot. L'équipage qui va succéder à l'astronaute française et à ses coéquipiers doit décoller en fin d'après-midi en direction de la Station Spatiale Internationale. Si la météo le permet, Sophie Adnot, elle retrouvera la Terre ferme en début de semaine prochaine après plus de 230 jours à bord de l'ISS.
5: Merci Mélanie Delaunay. Pour réduire le déficit de la France, le gouvernement lève le voile ce matin sur son projet de budget 2027. Des économies à tous les étages. L'exécutif table sur un net serrage de vis sur les dépenses de retraite et de santé. Nous sommes en direct de Bercy dans les prochaines minutes. Tout de suite, le blocage des lycées qui prend de l'ampleur.
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1: Oui, parce que la colère, la mobilisation continue aujourd'hui dans les lycées, elle s'étend aux universités. Bonjour Noémie Bonin.
6: Bonjour.
1: Et ces mouvements dégénèrent par endroits. On observe en effet des scènes de violence dans plusieurs villes.
6: Oui, on parlait de Nantes, par exemple. Le hall d'un lycée a été détruit par un incendie ce matin. Le feu est parti à l'occasion du blocage de l'établissement. Il est désormais maîtrisé. Des affrontements entre jeunes et forces de l'ordre se déroulent aussi à Toulouse ou Saint-Denis. Des blocages sont recensés un peu partout en France depuis ce matin. Paris, Marseille, Strasbourg, Rennes, Lille, Roubaix, en Ardèche aussi, mais ce ne sont que quelques exemples. Dans certains cas, les chefs d'établissement préfèrent totalement fermer le lycée par sécurité. Dans le Calvados, la préfecture prévient que des drones vont être déployés pour surveiller d'éventuels débordements. Comme depuis le départ, les revendications portent notamment sur les journées trop chargées dans les lycées, mais aussi le manque de moyens humains et matériels, le manque de professeurs ou d'autres personnels et les bâtiments parfois en mauvais état.
1: Et on le disait, les étudiants sont aussi fortement mobilisés désormais.
6: Oui, ils ont rejoint avec force le mouvement ce matin. Ça avait commencé doucement dès mardi, avant-hier, mais là, le principal syndicat étudiant, l'Union étudiante, revendique 26 sites universitaires bloqués à Strasbourg, plusieurs campus à Paris, à Tours, à Lille, à Lyon, à Poitiers, Reims, Rouen, Rennes ou Dijon. Vous le voyez, on est au-delà des facs qui traditionnellement se mobilisent assez rapidement. Depuis le début de la mobilisation partie de plusieurs lycées de banlieue parisienne, je vous le rappelle, il y a désormais plus d'une semaine, 119 élèves et personnels ont été blessés. C'est ce qu'a affirmé hier le ministre de l'Éducation, Édouard Geffray, le gouvernement qui surveille évidemment de près ce mouvement de contestation.
1: Merci beaucoup Noémie Bonin, spécialiste éducation à la rédaction de France Info. Le gouvernement qui présente aujourd'hui également son projet de budget 2027 et dévoile sa copie en Conseil des ministres. Bonjour Louise Buyens.
7: Bonjour.
1: Vous avez assisté pour France Info plus tôt ce matin à la présentation de ce budget 2027 pour la presse à Bercy, au ministère de l'Économie. Beaucoup de choses à dire, Louise. D'abord, quel est l'équilibre général de ce budget ?
7: Alors, le chiffre de 54 milliards d'euros d'économies était déjà celui qui était annoncé. On reste là-dessus avec 43 milliards d'économies supplémentaires à faire l'an prochain. Une partie des efforts a effectivement déjà été engagée cette année. Il nous est interdit de mettre la poussière sous le tapis, dit le ministre des Comptes publics, David Amiel, qui estime que ce budget redresse les comptes publics, qu'il est juste et qu'il ne sacrifie pas l'avenir. Un budget qui prévoit de réduire le déficit à 5% l'an prochain. condition de la crédibilité de la France sur les marchés, a tenu à préciser le ministre de l'économie Roland Lescure.
5: Alors, qui va payer? C'est toute la question. Louise, on commence avec les particuliers.
7: Alors, on avait déjà beaucoup de pistes qui sont confirmées, notamment celle de la contribution des retraités. La copie du gouvernement prévoit qu'à partir de 1 260 € par mois de pension, il pourra y avoir soit un gel total, soit une moindre augmentation par rapport à l'inflation. Le deuxième levier, c'est de baisser l'abattement dont bénéficient les retraités, de le passer à 3 000 €. Bercy précise que ces mesures doivent obligatoirement aboutir à 5,5 milliards d'euros d'économie, sans quoi on n'atteindra pas la baisse du déficit prévu. Après, sur la manière de répartir l'effort, le gouvernement laisse la main aux parlementaires. Et pour le ministre du Travail, Jean-Pierre Farandou, il est faux, je cite, de dire qu'on s'acharne sur les retraités. A noter aussi que les petites pensions sous 1 260 € continueront, elles, à suivre l'inflation. Ça concerne quasiment 1,5 milliard de personnes. Les aides au logement seront gelées. Sur les aides aux familles, un gel des allocations familiales doit permettre d'économiser 500 millions d'euros et une réduction de 600 millions d'euros est prévue pour l'allocation de rentrée scolaire. Ensuite, les efforts vont concerner les fonctionnaires. Avec le gel du point d'indice confirmé et un départ à la retraite sur 3 qui ne sera pas remplacé, les travailleurs vont être plus contraints pour choisir leur formation. Le reste à charge passera de 100 à 350 euros quand il sera jugé que la formation n'a pas d'intérêt particulier pour le projet professionnel.
5: Donc ça, c'est pour les particuliers. Louise, qu'en est-il pour les entreprises ?
7: La surtaxe sur les grandes entreprises est maintenue avec un rendement de 5 milliards d'euros. C'est un peu moins que les deux années précédentes. Les grands exploitants d'autoroutes et d'aéroports vont contribuer, eux, à hauteur de 800 millions d'euros supplémentaires via une taxe qu'ils payent depuis 2025. Et puis à noter aussi que les industriels de l'alimentation sont visés avec la taxe sucre qui existe déjà sur les boissons et qui s'étend désormais à tous les produits sucrés avec des additifs. Uniquement ce sous-emballage, c'est important de le préciser parce que ça veut dire que les produits artisanaux et de boulangerie ne sont pas concernés.
5: Des budgets sont aussi préservés, voire améliorés. Lesquels ?
7: Alors sur les prestations sociales notamment, le RSA, le minimum vieillesse, l'allocation adulte handicapé suivront l'inflation. Les aides à l'apprentissage sont maintenues côté entreprise et centre de formation, les CFA. Sur les budgets des ministères maintenant qui sont en baisse globale de 1,5 milliard d'euros, la défense va voir le sien largement augmenté d'environ 6 milliards. L'éducation nationale gagne 1 milliard, tout comme le fonds vert dédié à la transition écologique.
5: Merci beaucoup Louise Buyen en direct du ministère de l'économie pour France Info. Et Louise le disait, le gel des APL, les aides au logement, est envisagé. Les APL dont bénéficient plus de 5,5 millions de personnes, dont 700 000 étudiants. Un gel, mais aussi des restrictions pour les étudiants de familles aisées. Quoi qu'il en soit, cet effort ne passe pas pour cette étudiante rencontrée sur le campus universitaire des Grands Moulins à Paris, Mathilde Doimi.
8: Les APL couvrent un tiers du loyer de Manon, 26 ans. Leur gel, c'est pour elle quelques euros de moins pour un usage très précis.
9: C'est vraiment deux repas au Crous, quoi. C'est deux journées où je vais pouvoir manger un plat chaud, me poser, ou avoir de l'énergie pour être en cours et bien suivre. Il y a des choses maintenant, je réfléchis quand j'achète. Il y a des aliments que je ne prends plus, rien que pour ces 2-3 euros de différence.
8: Pour vivre, l'étudiante en psychologie travaillait déjà les vendredis et samedis.
9: Bah maintenant, je dois travailler le dimanche aussi. Et même tout ça, ça ne couvre pas toutes les dépenses. C'est la deuxième semaine de cours, je suis déjà au bout du rouleau. Donc qu'est-ce que je peux faire comme petit effort de plus ?
8: Au-delà des étudiants, la moitié des bénéficiaires d'APL vivent dans un logement social. Emmanuelle Coste, présidente de l'Union sociale de l'habitat, qui représente les bailleurs.
10: J'ai vu des locataires angoissés de ce gel des APL et qui s'ajoutent au coût de l'énergie, notamment pour celles et ceux qui vont être chauffés au gaz. Ils ont du mal à comprendre pourquoi c'est eux qu'on va chercher pour des économies dérisoires par rapport à l'ensemble du problème budgétaire de la France. Ils ont l'impression qu'on s'acharne sur eux.
8: Des frais de logement qui seront alourdis pour les plus modestes malgré une hausse des charges. Le forfait pour aider à les payer restera bloqué encore cette année. Les loyers pourront aussi augmenter, que l'on habite dans le social ou le privé.
5: Mathilde Dehimi pour France Info. Prenons à présent la direction de Montpellier, retrouver Sébastien Berriot, correspondant de France Info en Occitanie. Après un peu moins de 24 heures d'intempéries, la vigilance rouge, pluie, inondation et crue est levée depuis hier soir dans le département de l'Hérault. On est même repassé en jaune ce matin. Sébastien, le pire a été évité.
11: Oui, et pourtant, je peux vous assurer que la pluie est tombée vraiment très fort hier toute la journée sur l'Hérault et le Gard. Des précipitations intenses, très violentes. Le record de la journée, 385 mm d'eau relevée dans le nord de l'Hérault du côté de Ganges. Ça représente effectivement plusieurs mois de pluie. Mais au final, pas de dégâts importants, très peu d'habitations sinistrées. Il y a eu seulement quelques dizaines d'évacuations préventives. La principale difficulté, c'était la circulation. Et d'ailleurs, ça continue ce matin. On a de nombreuses routes coupées à cause des cours d'eau qui ont débordé. C'est notamment le cas dans le secteur de Lattes et de Palavas-les-Flots. Il faut faire très attention. Hier, de nombreux automobilistes ont dû être secourus par les pompiers, surpris par la montée des eaux. Et puis ce matin, autre difficulté qui persiste, les trains. Pour le moment, aucun départ à la gare Saint-Roch de Montpellier.
1: Pas de victimes, peu de dégâts. Comment explique-t-on ce bilan, vu l'intensité du phénomène?
11: Eh bien, parce qu'à force de subir des épisodes méditerranéens répétés plusieurs fois désormais chaque année, eh bien, les élus se préparent. Hier, par exemple, je me suis rendu à Saint-Clément-de-Rivière, près de Montpellier, dans le nord de la ville, avec les prévisions désormais extrêmement précises. Le maire Jérôme Pouget savait presque au mètre près où les précipitations allaient être les plus fortes sur sa commune. Et en effet, il avait tout préparé.
12: Vraiment une granule.

0: des écoles, collèges et lycées de la congrégation catholique La Salle. Ils ont recueilli les témoignages de 370 victimes sur une soixantaine d'établissements partout en France et vont saisir la justice civile dans les prochains jours. Ils dénoncent des violences et attention, ce qui va suivre est difficile à entendre. Pour France Info, Lauriane Delanoë a rencontré les deux hommes qui déposeront les premiers dossiers. Ils ne se connaissaient pas il y a encore quelques mois.
1: Cet après-midi-là, Olivier accueille Philippe chez lui dans son village perché sur une colline près de Nice.
2: Qu'est-ce que je vous sers à boire ?
1: Olivier, 50 ans, blagueur.
2: C'est l'eau citron. Ah, ouais, l'eau citron.
1: Et Philippe, 63 ans, plus réservé, se rencontre pour la première fois.
2: À notre rencontre.
3: On se voit enfin. Ça fait maintenant quasiment 7 mois qu'on se parle par téléphone, par internet et c'est précieux. Moi, je suis très ému. Je suis très ému parce que Olivier, je me rappelle, la première fois que je t'ai appelé. Bon, je t'ai raconté en deux mots mon histoire et tu m'as dit, mais c'est marrant parce que ton histoire, c'est un peu la mienne aussi. Enfin, le volet sombre.
1: Ce volet sombre, ce sont les violences qu'ils ont subies, enfants, dans des établissements de la congrégation des Frères des Écoles Chrétiennes. Pour Philippe Cheminot, c'était du CM1 à la 4e à Saint-Germain-en-Laye dans les Yvelines au début des années 70.
3: J'ai été victime de violences physiques. On appelle ça de la torture blanche, c'est-à-dire des positions où on était immobilisé pendant toute l'heure du cours, avec un, par exemple un dictionnaire à porter avec ses mains au-dessus de la tête. Et les plaques qu'on recevait ou les coups de poing étaient extrêmement violents. Moi, j'ai vu des tas de camarades qui se sont tombés la tête sur le radiateur. Moi, j'ai eu un œil tuméfié, j'ai eu la cornée raflée. Donc ça, c'est la première chose que j'ai vécue. La deuxième chose que j'ai vécue, c'est des attouchements sexuels de la part d'un prêtre au moment de la confession. Voilà.
1: Près de 10 ans plus tard, à 600 km de là, à Mende, en Lozère, Olivier Boulet vivra des violences très proches.
4: Je me souviens de punitions où il fallait qu'on reste à genoux sur une règle en fer ou sur les bords des marches. Et surtout, les fessées, cul nu, debout sur le bureau. On était terrorisés en permanence, en prison, quoi.
1: Olivier se souvient en particulier de son enseignant en CE1.
4: Le frère Paul m'a violé. Il m'a gardé à plusieurs récrés pour pouvoir profiter de moi. Et donc, il m'a forcé à lui faire une fellation. Voilà. Il est décédé aujourd'hui. Mais ça ne m'apaise pas du tout de savoir qu'il est mort. Il leur en veut beaucoup, aux Lassaliens, parce que c'était quelque chose d'institutionnalisé, de maltraiter les enfants. On est plus de 300 victimes. Ça s'étend sur 60 ans, quoi. C'est terrifiant. Et ils ne veulent rien entendre.
1: Face à tous ces témoignages, la congrégation des Lassaliens a demandé pardon cet été aux anciens élèves victimes. Elle les oriente vers sa cellule d'écoute créée en 2014. Près de 80 personnes ont ainsi été indemnisées ces dernières années. Pas Philippe ni Olivier dénoncent une empathie de façade et la clause de confidentialité prévue dans le protocole. Aujourd'hui, ils se tournent donc vers la justice civile. Philippe nous explique.
3: C'est une action coordonnée et on va petit à petit déposer nos dossiers chez le même juge, dans la même ville, à Paris. Et on ne va pas chercher la responsabilité de la personne qui a été le criminel. Beaucoup sont morts. Et puis il y a prescription, ce sont des faits qui sont passés il y a 30, 40, 50 ans. Nous, ce qu'on veut, c'est que ce soit la congrégation qui soit condamnée pour manquement. Elle n'a pas protégé les enfants que nous étions et elle a laissé des personnes agir dans ces établissements sous sa responsabilité et elle n'a rien fait. Et on veut que la congrégation soit condamnée pour ça. Alors, à ce niveau-là, avec autant d'établissements et autant d'victimes, c'est inédit. Ça sera une première historique.
1: Philippe et Olivier seront les premiers à déposer leur dossier pour aussi faire reconnaître les conséquences sur leur vie.
3: Ils ont cassé ma vie.
1: Philippe.
3: Ma trajectoire de vie a été totalement détourné à cause de tout ce que j'ai vécu. J'ai raté mon éducation, toute ma scolarité, mes études supérieures. J'ai pas eu de diplôme, j'ai rien eu, il a fallu que je me rattrape derrière. Moi, je pense que j'aurais aimé être un scientifique, que je n'ai jamais pu être. Et puis après, j'ai été coupé de mes émotions pendant des années. Mes parents, par exemple, quand ils sont morts, je n'ai eu aucun sentiment pour eux. Et je n'ai jamais compris pourquoi je n'ai pas d'émotions quand mes parents décèdent, c'est pas normal. Et maintenant, je comprends ça. Et je demande des comptes à la justice française.
4: Et c'est pas de la vengeance, c'est de la justice.
1: Précise Olivier.
4: Parce que la justice, c'est de la reconnaissance. Et voilà, j'espère que ça, c'est le premier doigt dans une porte qu'on va ouvrir pour toutes les victimes. Moi, je suis prêt à la bataille.
1: Et avec les autres victimes, membres de leur association, ils s'attendent à une procédure longue et difficile.
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0: 11h18, l'info en une minute. Mélanie Delaunay, un incendie dans un lycée à Nantes.
6: Le feu est désormais maîtrisé. Il a détruit le hall d'entrée de ce lycée Nelson Mandela qui était bloqué ce matin par les élèves. Des affrontements à Toulouse, à Saint-Denis, entre des jeunes et les forces de l'ordre aujourd'hui. Et outre les lycées bloqués dans de nombreuses villes, des

0: étudiants rejoignent le mouvement. Selon le syndicat Union étudiante, il y a des blocages dans près de 30 campus à Paris, à Strasbourg, à Marseille, à Reims ou Poitiers notamment. Le gouvernement veut instaurer des frais d'inscription pour les étudiants non boursiers en BTS et en classe préparatoire. C'est l'une des mesures détaillées en Conseil des ministres où les projets de budget de l'État et de la sécurité sociale aussi sont présentés ce matin. Le gouvernement table en tout sur 54 milliards d'euros d'économies pour 2027. La loi intégrale contre les violences sexuelles commence à être débattue cet après-midi à l'Assemblée nationale à partir du texte qui a été adopté en commission spéciale, une version saluée par les associations. Les Émirats arabes unis ouvrent une enquête pour déterminer s'il s'agit d'une attaque terroriste, comme l'affirme Israël après ce qui s'est passé hier matin à bord d'un vol Fly Dubai. Un des pilotes a poignardé l'autre. Des passagers ont réussi à empêcher l'avion de s'écraser. Le président israélien veut remettre la plus haute distinction civile du pays à 4 de ses passagers.
1: France Info. Seriez-vous prêt à aider le Louvre? Le plus grand musée de France lance aujourd'hui sa nouvelle campagne de mécénat grand public appelée Tous Mécènes pour la première fois. Cet appel aux dons concerne la restauration du musée, plus précisément la restauration de la cour du Sphinx. Anne Chépeau, c'est un vrai changement parce que depuis 2010, les campagnes Tous Mécènes servaient à l'acquisition d'œuvres pour les collections.
2: Et ce n'est pas un hasard car depuis un an et le vol des joyaux de la couronne, plusieurs incidents ont mis en lumière la vétusté des installations techniques et l'urgence à rénover le bâtiment. On peut citer notamment l'inondation de la bibliothèque du département des antiquités égyptiennes ou encore le risque d'effondrement d'un plafond au-dessus de la galerie Campana qui est d'ailleurs toujours fermée. Cet appel aux dons pour la cour du Sphinx acte que la rénovation du bâtiment est aujourd'hui la priorité pour la direction du musée.
1: Et où se trouve la cour du Sphinx pour laquelle est lancé cet appel aux dons?
2: Dans l'aile de nom la plus fréquentée du musée, on est dans l'ancien palais du Louvre à proximité de la Joconde située au premier étage et de la Victoire de Samothrace. Dans cette cour qui fait 500 mètres carrés, il y a une verrière à 20 mètres de haut. Sa rénovation est la première étape d'un chantier prévu pour durer 2 ans. Une verrière vieille de près de 100 ans et par laquelle l'eau s'infiltre, comme l'explique Adalbert Delaprelle de la maîtrise d'ouvrage du musée du Louvre.
3: On a une rupture de l'étanchéité de la toiture. Vous voyez, dans l'angle de la cour, on a des nombreuses fuites qui apparaissent au niveau des façades et qui viennent abîmer les revêtements en pierre. Il y a deux types de fuites. L'eau de pluie qui vient s'accumuler dans le cadre de portes précipitations au niveau de la verrière qui n'est plus étanche et donc qui traverse les joints et qui arrive dans la cour du Sphinx. Et puis on a aussi des fuites qui sont liées aux équipements techniques eux-mêmes qui sont dans le comble, qui sont alimentés par des réseaux d'eau qui sont très vétus et qui vont être complètement curés dans le cadre des travaux.
1: Et les infiltrations ne sont pas les seuls problèmes de la cour du Sphinx.
2: Non, comme ailleurs dans le musée, l'été il y fait très chaud car la verrière fait effet de serre. Il est donc prévu d'installer un système de ventilation naturelle pour rafraîchir la cour. Et puis quand on y pénètre aujourd'hui, eh bien on est surpris par un bruit permanent et très présent.
3: Le bruit qu'on entend correspond aux équipements techniques de ventilation qui alimentent tout le salon carré du Louvre qui est juste derrière la façade sud de la cour du Sphinx. Et donc tous ces équipements vont être transférés. On va créer de nouveaux locaux techniques en toiture pour abriter ces centrales de traitement d'air et supprimer ce bruit qu'on entend.
1: En fait, la cour du Sphinx rassemble une grande partie des problématiques auxquelles le Louvre doit faire face avec son bâtiment.
2: Oui, et c'est sans doute pourquoi elle a été choisie pour la campagne Tous Mécènes. Ce chantier en préfigure d'autres à venir. L'objectif de cet appel aux dons est de récolter 800 000 euros pour la restauration de la cour, une somme qui ne couvrira pas le budget total du chantier. Le musée est aussi à la recherche d'entreprises mécènes, mais c'est une façon de montrer que tout le monde peut se mobiliser pour le Louvre. D'ailleurs, il n'y a pas de don minimal. La campagne ouvre aujourd'hui et elle va se poursuivre jusqu'au 19 janvier prochain.
1: Anne Chépeau et l'adresse pour cette campagne de dons, c'est tousmécènes.louvre.fr. Il est 11h22. Le monde et vous, ça se passe dans les files d'attente des fast-foods américains, mais ça nous concerne. Bonjour Sofiane Aklouf.
4: Bonjour Lucie.
1: Là-bas, certaines villes ne veulent plus de nouveaux drives.
4: Vous les connaissez, ces restaurants. Vous arrivez au fast-food en voiture, commandez devant un écran, avancez jusqu'au guichet, on vous tend votre burger emballé dans un sachet. Et vous repartez sans bouger de votre siège et accessoirement sans interaction sociale ou presque. C'est une institution au pays de la voiture sacrée. Les États-Unis en comptent 133 000 de ces drives. Mais pour la première fois, des villes commencent à dire stop. À Culver City, un quartier de Los Angeles, l'arrivée annoncée d'un nouveau In-N-Out, une chaîne de fast-food, a provoqué la colère de riverains. Parmi eux, Cynthia Miller a lancé une pétition en ligne. Je l'ai donc contactée pour comprendre les raisons de son opposition.
5: Les drives génèrent beaucoup de pollution, ce qui a des effets négatifs sur la Il crée également davantage de circulation, ce qui réduit la sécurité. Nous préférerions largement avoir un café avec une terrasse plutôt qu'une file de voitures qui vient récupérer de la nourriture. En plus, il voulait installer le drive à une intersection qui est juste à côté d'une école primaire.
1: Et les habitants ont obtenu gain de cause ?
4: Pour l'instant, oui. La ville a gelé toute nouvelle ouverture et envisage une interdiction définitive d'installation. Bon, faut dire qu'il y avait déjà 8 drives dans cette commune de seulement 40 000 habitants. Mmh. Et ce n'est pas la seule, hein. Le journal Le Monde en recense d'autres, comme Carlsbad, Santa Monica, la bien connue Santa Barbara ou Minneapolis. C'est très étonnant dans un pays où le drive représente 70% du chiffre d'affaires des grandes chaînes.
1: Et une telle concentration de drive serait-elle seulement possible chez nous ?
4: Oh, difficilement. En France, le mot drive renvoie d'ailleurs davantage aux grandes surfaces où l'on vient récupérer ses courses, sur des parkings souvent en périphérie, pas dans les centres-villes. Nos villes se prêtent moins au modèle américain du fast-food entouré de voies de circulation. Malgré tout, il se développe. Hein. Rien que chez McDonald's, on en compte plus de 1150 de ces restaurants français avec un drive. Des deux côtés de l'Atlantique, l'objectif est finalement le même, nous faire gagner du temps. Aux États-Unis, les grandes chaînes chronomètrent leur drive, compté en environ 5 minutes entre l'arrivée dans la file d'attente et le départ avec votre commande. Mais à ce petit jeu du gain de temps, un nouveau concurrent fait mieux. Le livreur à domicile, eh oui. Et tout ça, ça porte un nom, l'économie de la flemme.
1: Merci beaucoup, Sofiane Aklouf, Le Monde et vous. Et c'est l'heure de l'œil de Constance. Bonjour Constance Villanova.
6: Bonjour Lucie.
1: Vous nous expliquez aujourd'hui comment la fête étudiante se partage désormais entre bizutage viril et soirée bien-être sans alcool.
6: Lucas Bagné a le sourire franc, la chevelure brune et les sourcils épais. Le 23 août, il participe à une soirée de pré-intégration à l'UTC de Compiègne, une école d'ingénieurs, défis filmés, alcool à gogo. Lucas meurt dans la nuit. Il avait 18 ans, ses parents portent plainte. Le bizutage est interdit depuis 1998, mais à chaque rentrée, la France compte encore ses blessés.
1: Et aux États-Unis aussi, le bizutage fait l'actualité.
7: Thanks for joining us at 6. This photo released by Madison Police shows about 30 partially closed.
6: Mercredi 23 septembre, Madison, dans le Wisconsin, la police descend dans la cave d'une maison de fraternité étudiante. Au sous-sol, une trentaine de jeunes hommes à moitié nus, couverts de nourriture et de bleu. En cas d'école, un chercheur américain a étudié 75 fraternités. Plus un groupe tient à une virilité traditionnelle, dominée, ne jamais passer pour faible, plus il bizute, plus il boit. Mmh. Et les premières victimes de cette virilité-là, eh bien, ce sont les garçons eux-mêmes. Pourtant, beaucoup de ceux qui sont passés par là en gardent surtout le souvenir d'avoir gagné leur place dans le groupe. C'est le cas de Louis Sarkozy, qui a fréquenté une académie militaire américaine à l'adolescence. On l'écoute.
8: Il y avait son gros lot de ce qu'on appelle aujourd'hui le bizutage, ce qu'on appelait nous la tradition. Je parle uniquement de mon expérience personnelle. Il n'y a pas une seule chose que j'enlèverais. Je ne peux pas vous dire le sentiment de fierté qui était le mien d'avoir survécu ces quelques difficultés et de me faire sentir partie de l'équipe.
6: C'est là toute la complexité du bizutage. Ceux qui y sont passés peuvent en tirer de la fierté, une image de la virilité qui s'épanouit d'autant plus aujourd'hui sur les réseaux sociaux. En France, je le rappelle, Lucie, le Haut Conseil à l'égalité alertait cette année sur la montée des discours masculinistes.
1: Alors une partie des étudiants a inventé l'exact inverse de ces beuveries.
6: Bienvenue Lucie dans les Wellness Darties, contraction de Day Party, la fête de journée donc. Mmh. À l'université d'Alabama par exemple, les étudiantes troquent la mini-robe rose pour... le legging tout aussi rose, course en groupe, bain glacé, un DJ, bar protéiné et pas une goutte d'alcool.
9: Apparently kids are having wellness darties. And I still think that wellness darties...
10: Gen Z ruined the college experience with wellness darties.
6: Sur TikTok, ces images regroupent des millions de vues. En France, le B2 de Sciences Po avait déjà remplacé l'alcool par des olympiades et des jeux en piscine. Mais regardez bien les images américaines. Torse nu, défi, chrono. En fait, la virilité, elle n'a pas disparu des rites d'intégration. Elle a juste changé d'horaire. Le cul sec est remplacé par la performance sportive. Ce grand écart raconte une jeunesse polarisée qui boit moins, certes, mais n'a toujours pas renoncé au binge drinking. Entre la cave et le bain glacé, reste à imaginer une fête où l'on s'intègre sans rien avoir à prouver.
1: Merci beaucoup Constance Villanova, l'œil de Constance.
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14: 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Christine Peña.
15: Ce premier épisode méditerranéen de la saison se poursuit, mais le plus gros des orages et des pluies se trouveront en mer pour cet après-midi. Et du coup, c'est un temps de plus en plus calme que nous allons retrouver avec quelques averses quand même, surtout situées entre le Var et la Provence. Nous avons également en Corse un temps qui peut tourner à l'orage. Les pluies qui tombent plus au nord vont venir se caler sur les régions de l'Est, entre l'Alsace, le Jura, le Lyonnais ou encore les Alpes. Dès demain, d'ailleurs, l'amélioration sera beaucoup plus marquée avec des éclaircies qui reviendront. Au niveau des températures, aujourd'hui, elles baissent en journée, surtout avec pas plus de 19 degrés au Havre, 20 degrés à Dijon, à Clermont-Ferrand, 21 à Rennes, à Paris, à Lille, à Nancy et Besançon, 22 à Strasbourg et Toulouse, 23 à Bordeaux, 24 à Marseille. Vous avez eu jusqu'à 30 degrés hier. Et avec l'ensoleillement et le calme qui revient à partir de demain, les températures repartiront à la hausse.
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15: L'info Augustin Rivet.
16: Un lycée touché par les flammes à Nantes ce matin, incendie rapidement maîtrisé, le réseau de transport totalement suspendu à Grenoble, la région PACA fait état d'un proviseur aspergé d'essence à Marseille, des affrontements sporadiques ailleurs, la contestation lycéenne connaît de nombreux débordements aujourd'hui, le proviseur d'un lycée du Pas-de-Calais à Auchel a été hospitalisé après l'explosion d'un tir de mortier, c'est la sous-préfecture qui le dit à la Voix du Nord, plusieurs campus universitaires sont à leur tour bloqués aujourd'hui à Strasbourg, Marseille, Lyon, Nanterre ou Reims. Les principaux syndicats étudiants ont rejoint ce mouvement pour de meilleures conditions d'apprentissage. Le projet de budget 2027 présenté en Conseil des ministres en ce moment même, énormément de pistes pour dégager des économies. Le gel des APL et des allocations familiales, des inscriptions désormais payantes en BTS et classes prépa, une taxe sur les fournisseurs de kérosène, la prolongation de la contribution différentielle sur les hauts revenus et la fin de certaines aides anciennes au financement d'énergie renouvelable. Le rebond très marqué des ventes de voitures neuves en France, plus 11,6% sur un an en septembre. Les voitures électriques représentent maintenant 42% du marché avec des constructeurs chinois qui grignotent du terrain. Ils occupent 8% des ventes, toutes énergies confondues. Le président argentin Javier Milei reçu à l'Elysée ce soir. L'élu d'extrême droite aura aussi les honneurs militaires aux Invalides. Il doit discuter avec Emmanuel Macron de possibles contrats concernant l'extraction de lithium et de cuivre, mais également de l'accord de libre-échange avec les pays du Mercosur. Dossier contre lequel se battent les agriculteurs français. Les exécutions de détenus sont suspendues jusqu'à la fin de l'année au Tennessee. Hier soir, une mise à mort par injection létale a échoué, un ratage sans précédent aux États-Unis. La condamnée Krista Pike a survécu à 2 doses de produits. La presse présente a été évacuée. Les autorités n'ont plus donné à ce stade de nouvelles de son état de santé. Elle est soignée dans un hôpital à proximité, d'après ses avocats. La Cour suprême américaine avait imposé cette exécution quelques heures après un avis contraire de la cour d'appel. Et puis l'IA ou la polémique semble faire vendre. Le roman C'était ça ou mourir de Tellison Aurélien, retiré la semaine dernière de la liste des candidats au prix Goncourt, se retrouve en tête des mesures hebdomadaires de vente de livres en France. Plus de 18 000 exemplaires écoulés en 7 jours. soit 50% de plus que la semaine précédente.
1: Augustin, arrivé pour l'info, le mouvement des lycéens fait tache d'huile, s'étend et dégénère par endroits. Il s'étend sur les campus. Quelle est la situation? Comment les dirigeants d'université font face? Le président de l'université de Bordeaux sur France Info dans les prochaines minutes. Le gouvernement lève le voile sur son projet de budget 2027, 43 milliards d'euros d'économies nouvelles à faire avec un net serrage de vis, on le verra, sur les dépenses de retraite et de santé. Restez avec nous.
17: France Info, 9h30 midi, Lucie Barbarin.
1: Plusieurs personnels de direction aspergés d'essence et agressés à Marseille, c'est ce qu'affirme la région PACA. Le d'un lycée détruit par un incendie ce matin à Nantes, il est désormais maîtrisé. Des affrontements entre jeunes et forces de l'ordre à Toulouse, à Saint-Denis, à Strasbourg, à Lille. Le mouvement lycéen parti il y a une semaine dégénère. Plus de 200 interpellations en France ce matin hors Paris et Petite Couronne. Et le mouvement s'étend aux universités puisque les étudiants sont désormais appelés à rejoindre la contestation par les deux principales organisations représentantes, la FAGE et l'Union étudiante. Au moins 10 facultés sont actuellement bloqués. Les motifs de mécontentement sont partagés par lycéens et étudiants. Noémie Bonin.
5: L'objectif de ces organisations de jeunesse, c'est un grand mouvement de convergence pour faire entendre ces revendications communes, détaille Héloïse Lefebvre-Milon, secrétaire générale de l'Union étudiante.
18: On subit les mêmes conditions d'études dégradées, on subit les mêmes sous-investissements dans nos bâtiments, on subit la même dégradation de conditions de vie matérielles et nos revendications, elles se rejoignent sur l'investissement massif, mais aussi sur la mise en place d'un revenu étudiant notamment, la suppression de Parcoursup de mon master, l'abrogation de cette sélection sociale et raciste. L'objectif, c'est de faire en sorte qu'il y ait le maximum des étudiants qui nous rejoignent, qui se mobilisent avec nous.
5: Le syndicat a mis en ligne sur son site un kit de mobilisation avec un tutoriel pour bloquer son lycée ou son université en 5 étapes. De son côté, la FAGE, première organisation étudiante, appelle également à rejoindre le mouvement sous toutes ses formes. Sa présidente, Suzanne Nijdam, observe une colère qui monte.
19: Une colère qui est basée sur un vrai contexte de sous-financement chronique, que ce soit dans l'éducation nationale ou dans l'enseignement supérieur. C'est une situation où le gouvernement a besoin de prendre ses responsabilités parce que c'est entre ses mains et pas entre les mains de qui que ce soit d'autre que de pouvoir apaiser cette situation en écoutant tout simplement ces colères qui sont légitimes.
5: Mardi déjà, quelques sites universitaires ont été bloqués à Lyon, Clermont-Ferrand, Poitiers ou Toulouse.
1: Et on apprend ce matin que le service des transports est interrompu dans sa totalité suite à des perturbations liées au mouvement lycéen à Marseille. Hein. C'est ce qu'a dit que le réseau métropolitain des transports de Marseille, la RTM. Des sites universitaires sont bloqués. Lyon 2, Lyon 3, la fac de Strasbourg sur le campus principal. Paul Valéry à Montpellier, les universités de Nanterre, Poitiers, mais aussi Paris 1, Panthéon, Sorbonne. Et nous sommes en ligne avec Dean Lewis. Vous êtes président de l'université de Bordeaux. Vous êtes également vice-président d'UDIS, alliance de 13 grandes universités, et membre du conseil d'administration de France Université. Est-ce que le mouvement commence aussi à Bordeaux?
20: Oui, à Bordeaux, nous avons ce matin une dizaine de lycées qui sont bloqués ou perturbés. Et nous avons dû fermer préventivement le campus de la Victoire, donc au centre de Bordeaux, qui accueille plus de 3000 étudiants et 300 personnels, parce qu'il y avait un blocage d'une des entrées. Nous avons souhaité sécuriser ce campus avant une intrusion dans ce campus universitaire qui est assez compliqué à gérer.
1: Et les cours sont arrêtés donc.
20: Les cours sont arrêtés, tout est fermé jusqu'à nouvel ordre, et nous avons aussi Sciences Po Bordeaux qui est bloqué depuis 2 jours. Donc ça, c'est sur le campus de Pessac.
1: Donc vous avez pris les devants, redoutant des violences?
20: Redoutant des violences et des intrusions, surtout à l'intérieur d'un bâtiment qui est très difficilement, qui est un bâtiment historique et qui est difficile à gérer en termes d'évacuation si oui. Nous devions évacuer ce bâtiment.
1: Et ailleurs à Bordeaux, sur les sites de l'université, est-ce que vous prenez des mesures particulières?
20: Nous sommes en vigilance parce que nous avons des manifestations des étudiants, et c'est normal, hein, c'est la vie étudiante. Donc nous sommes vigilants sur tout ce qui concerne les assemblées générales pour éviter toute action, de toute forme d'entrave ou de blocage de nos campus, sachant que le campus de la Victoire au centre de Bordeaux est toujours le plus sensible et le plus convoité. Et puis nous avons beaucoup de lycées autour de ce campus, donc c'est pour ça qu'on est très très vigilants. Et j'ai aussi une pensée particulière à nos sapeurs-pompiers qui sont mobilisés tous les matin pour éteindre des dizaines de feux de poubelles, alors qu'ils ont vécu un été dantesque en Gironde. Voilà, donc on a quand même un contexte assez préoccupant sur la ville de Bordeaux.
1: Donc il y a quand même des dégâts, c'est ça?
20: Alors, c'est pas dans le, sur les campus universitaires, nous n'avons aucun dégât, mais vous aussi, vous avez très bien expliqué, vous avez dans les rues des feux de poubelle qui se propagent aux façades des maisons, ça c'est arrivé hier, et qui fait que nos sapeurs-pompiers sont notablement mobilisés.
1: Vous dites que c'est normal, c'est la vie étudiante, mais est-ce que vous avez un message à adresser aux étudiants aujourd'hui, aux étudiantes, Dean Lewis, de l'Université de Bordeaux?
20: Je pense que les présidents d'université, ils partagent les préoccupations des étudiants sur la précarité, sur la santé mentale, sur la tension budgétaire qui pèse sur les universités et qui ne permet pas d'améliorer les conditions d'études. Nous sommes très attachés à la liberté d'expression, à la liberté de manifester, mais nous condamnons toute forme d'entrave, de blocage ou de dégradation. Voilà, c'est le message clair que nous souhaitons faire passer aujourd'hui.
1: Et pour l'instant, vous estimez que le mouvement est contenu ou vous craignez des débordements assez rapidement de ce que vous voyez là sur le terrain ce matin?
20: Ce matin, la situation est plutôt calme après notre décision de fermer le campus. Donc je pense qu'au niveau des lycées, la situation est assez compliquée et gérée directement par le rectorat et la préfecture. Je pense que les jours qui vont venir vont être déterminants pour savoir quelle va être l'orientation de ce mouvement. Est-ce qu'on a une véritable convergence entre un mouvement lycéen et un mouvement étudiant sous forme d'inquiétude liée au contexte social et économique?
1: Et vous sentez une agressivité particulière envers les personnels ou pas? Puisque côté éducation nationale, 119 personnes ont été blessés, dont 34 personnels depuis le début des mobilisations dans les lycées. C'est inédit dans l'éducation nationale, a déploré le ministre Édouard Geffray. Est-ce que vous sentez la même animosité du côté des étudiants?
20: Non, je pense que pour le moment, sur les campus universitaires, nous avons des assemblées générales des étudiants. Les étudiants font des déambulations dans les campus et ça, je dirais que ça se passe dans de très bonnes conditions. Voilà, donc j'ai pas encore eu de message d'alerte concernant des tensions entre les étudiants et les personnels, sachant que les personnels sont aussi très préoccupés par la situation globale du financement des universités, des tensions budgétaires et de leur aussi dégradation de conditions de travail.
1: Merci beaucoup Dean Lewis, président de l'Université de Bordeaux, pour ces quelques minutes accordées à France Info. Vous êtes vice-président également d'UDIS, l'alliance de 13 grandes universités, et membre du conseil d'administration de France Université, alors que l'on apprend que le Premier ministre Sébastien Lecornu va présider tout à l'heure à 13h une cellule interministérielle de crise à Beauvau pour faire le point justement sur cette contestation étudiante et lycéenne qui dégénère, on le rappelle, avec des affrontements encore ce matin à Saint-Denis ou encore à Toulouse et des personnels d'établissements aspergés d'essence, notamment à Marseille. C'est ce qu'affirme la région PACA. Un mouvement qui dure depuis une semaine, qui a commencé il y a une semaine. On en vient au vrai ou faux avec vous, Armel Balogog, avec des revendications sur le manque de professeurs, sur des établissements parfois délabrés, Parcoursup, et contre justement des classes trop rempli.
0: Une absence sur 10 n'est pas remplacée au lycée, selon le ministre de l'Éducation, Édouard Geffray.
21: On a une très grande difficulté, qui est qu'effectivement aujourd'hui, on a presque 10% des heures de cours, tout compris dans l'année, qui ne sont pas assurées pour une raison ou pour une autre.
1: 10% des heures de cours qui ne sont pas assurées dans l'année, c'est un vrai chiffre ça?
0: Oui, on le retrouve dans plusieurs rapports, notamment le dernier de la DEP, la Direction Statistique du ministère de l'Éducation. Dit autrement, ça fait 20 millions d'heures de cours qui ne sont pas assurées par an. Mais c'est un chiffre qui inclut le temps où les profs surveillent des examens et ne peuvent donc pas enseigner. Si on ne regarde que les absences réelles des profs, ça descend à 7% des heures qui ne sont pas assurées, soit 15,5 millions quand même au total dans une année scolaire.
1: Et ça se traduit comment dans les établissements scolaires?
0: Ce sont surtout les absences de moins de 15 jours qui ne sont pas remplacées, 9 sur 10 précisément. Au contraire, il n'y a que 5% des absences longues qui ne sont pas remplacées. Pour autant, c'est un peu un trompe-l'œil. Il y a certes plus d'absences courtes non remplacées, mais ça a potentiellement moins d'impact de rater une heure de cours par-ci par-là que de ne pas du tout avoir de cours de maths, par exemple, pendant 3 ou 4 mois.
1: Et pourquoi c'est si difficile de remplacer les profs?
0: Pour les absences courtes, c'est au chef d'établissement de trouver des remplaçants, sauf qu'ils n'ont pas de personnel dédié. Ils demandent aux autres profs, mais ce n'est pas toujours possible. Les absences longues, elles, sont gérées par le rectorat. Ils peuvent faire appel à des contractuels, mais il y en a très peu, et ils peuvent refuser les contrats. Par exemple, s'il ne faut faire que quelques heures d'espagnol au fin fond d'une zone rurale, alors que le contractuel n'a pas son permis, ou s'il n'a pas envie d'aller travailler en zone d'éducation prioritaire.
1: Merci Armel Balogog pour le vrai ou faux.
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1: À 11h42, beaucoup de pistes confirmées par le gouvernement pour réduire le déficit budgétaire de la France, notamment celle de la contribution des retraités. La copie du gouvernement présentée en Conseil des ministres aujourd'hui prévoit qu'à partir de 1 260 € par mois de pension, il pourra y avoir un gel total ou une moindre augmentation par rapport à l'inflation. Sur les aides aux familles, un gel des allocations familiales doit permettre d'économiser 500 millions d'euros et une réduction de 600 millions d'euros est prévue pour l'allocation de rentrée scolaire. Les efforts vont aussi, et c'est confirmé, concerner les fonctionnaires avec le gel du point d'indice. Aujourd'hui confirmé par l'exécutif, le gouvernement qui dévoile donc ce matin son projet de budget pour 2027. Emmanuel Cuny avec nous pour revenir sur l'objectif fixé de redresser, on le comprend, les finances publiques, et ça passera aussi par ce que l'on appelle, Emmanuel, les niches fiscales, ces dispositifs qui permettent dans certains cas de payer moins d'impôts.
3: Oui, alors les niches fiscales représentent aujourd'hui, écoutez bien, une nébuleuse de 470 systèmes dérogatoires. On en comptait 400 au début des années 2000. Il y a donc eu une inflation de ces dispositifs créée au fil des alternances politiques pour soutenir certains secteurs de l'économie, l'immobilier, l'emploi à domicile, ou tout simplement compenser des situations personnelles difficiles pour les invalides, les précaires ou les personnes âgées notamment. Alors ces niches fiscales peuvent aussi prendre la forme d'exonération d'impôts, de taux réduits, de déduction de certaines dépenses du revenu imposable, etc., etc.
1: Avantage pour certains contribuables, mais ces niches représentent un coût pour l'État.
3: Oui, on parle d'ailleurs de dépenses fiscales, puisque des exonérations d'impôts, c'est de l'argent en moins, de l'argent qui ne rentre pas dans les caisses publiques. En 2024, le coût estimé de la totalité des niches était de 89,5 milliards d'euros. On est monté à 92 milliards en 2025. Cela représente un quart des recettes fiscales. Quant à leur efficacité, là, elle reste vraiment à prouver. En tout cas, elle reste mal mesurée.
1: Et quelles sont les pistes possibles pour atténuer l'effet de ces dispositifs sur les finances publiques ?
3: Alors, dans un rapport qui vient d'être publié à la veille de la présentation du projet de budget, le Conseil des prélèvements obligatoires, qui dépend de la Cour des comptes, juge ces niches fiscales trop nombreuses et trop instables. Les membres du Conseil préconisent une remise en question systématique de ces dépenses à la charge de l'État. Une des mesures phares serait de les limiter dans le temps, d'en publier plus précisément qu'aujourd'hui une évaluation complète pour décider de leur reconduction ou non, et sans que cela ne soit débattu ou tranché au Parlement.
1: Éviter le Parlement, cela atténuerait la dimension politique de ces exonérations fiscales ?
3: Oui, alors les fameux cadeaux fiscaux que l'on attribue à certaines professions, certains secteurs ou branches d'activité. Dans la même veine, l'organisme qui dépend de la Cour des comptes préconise d'élargir l'assiette de calcul. Alors là, de ce que l'on appelle la contribution différentielle sur les hauts revenus. C'est un impôt qui avait été créé en 2025 pour fixer un taux d'imposition minimal aux ménages les plus fortunés. Donc élargir à qui et dans quelle proportion, le sujet est sur la table.
1: Merci Emmanuel Cuny pour France Info Éco. Le Premier ministre présente donc sa copie du budget aujourd'hui en Conseil des ministres, puis les députés se pencheront dessus dans une semaine, et le sort de ce budget 2027, Renaud Dely, pourrait bien dépendre de l'attitude du Rassemblement National.
22: Marine Le Pen est peut-être en train de changer d'avis parce qu'elle a radicalement changé d'humeur. Il y a deux semaines, la candidate d'extrême droite expliquait qu'elle préférait, je la cite, un budget imparfait à une loi spéciale, parce qu'une loi spéciale l'obligerait, si elle est élue à l'Élysée, à repartir d'une copie budgétaire blanche l'été prochain. Mmh. Et ça, ce propos, c'était le signe qu'espérait Sébastien Lecornu, parce que contrairement à l'an dernier, le Premier ministre ne compte guère sur l'indulgence des socialistes engagés dans la surenchère de la primaire. On le verra encore ce soir lors du débat sur France 2. Alors, le Premier ministre en appelle à la responsabilité, dit-il, de ceux qui aspirent à diriger le pays et qui n'ont pas intérêt à hériter d'une crise financière dans quelques mois. Hier encore, Sébastien Lecornu s'est alarmé de l'envol des taux d'intérêt qui plombe un peu plus la dette française. Le réel nous rattrape, dit-il, sauf que le Rassemblement National, lui, c'est l'antisémitisme qui le rattrape.
1: Et qu'est-ce que ça change ?
22: Alors pour le contenu du budget, rien évidemment. Mais pour l'attitude de Marine Le Pen, ça pourrait bien tout changer, parce que les écrits antisémites attribués par Mediapart à Jordan Bardella ont plongé le Rassemblement National dans la tempête. Manipulation, montage, faux grossier, le parti d'extrême droite entonne son traditionnel refrain complotiste et il devient plus difficile pour Marine Le Pen de donner des gages d'esprit de responsabilité, de sauver le gouvernement et son budget alors qu'elle relance précisément sa guerre contre le fameux système. Plus encore d'ailleurs depuis qu'Emmanuel Macron a condamné hier les propos, dit-il, gravissimes et inacceptables de Jordan Bardella et même dénoncer la violence langagière de Marine Le Pen.
1: L'affaire Bardella pourrait donc inciter le RN à censurer le gouvernement Lecornu.
22: Mais peut-être bien, oui, Lucie, d'autant que déclencher une crise politique, c'est le meilleur moyen de faire passer au second plan, pour un temps, la crise qui ébranle le Rassemblement National. Et puis, Marine Le Pen l'a déjà fait. À l'automne 2024, elle était engagée dans un long processus de négociation avec Michel Barnier. Quand sont tombées les sévères réquisitions des juges à son encontre dans son affaire de détournement de fonds publics, 5 ans d'inéligibilité avec exécution provisoire, elle s'était aussitôt ruée à la télévision pour s'indigner, je cite, que le système veuille sa mort politique. Tiens, exactement les mêmes mots que Jordan Bardella cette semaine et quelques jours plus tard. Le RN faisait tomber Michel Barnier, indexait la survie d'un gouvernement sur les humeurs de Marine Le Pen. Lucie s'est un peu jouée à la roulette russe. Et depuis 3 jours, elle met des balles dans le baril.
1: Merci beaucoup Renaud Dely pour l'édito politique. Et j'indique que le gouvernement est rattrapé, lui, par la contestation étudiante et les violences qui se multiplient aujourd'hui du côté des lycées. Le Premier ministre réunit un conseil interministériel de crise tout à l'heure à 13h.
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1: Il est 11h49, l'info Augustin Rivet, le mouvement lycéen dégénère aujourd'hui.
16: L'union syndicale lycéenne rejointe par plusieurs syndicats étudiants. À Nantes, le hall d'un lycée a pris feu. Dans le Pas-de-Calais, la sous-préfecture de Béthune parle d'un proviseur hospitalisé après un tir de mortier. Des affrontements avec les forces de l'ordre à Valence ou Marseille, plus de 200 interpellations hors Île-de-France. Les commerces du centre-ville de Mulhouse, par exemple, ont reçu l'ordre de fermer. Dans ce contexte, Bruno Retailleau propose de faire interdire la France insoumise. Le candidat LR à la présidentielle voit ce parti comme une organisation après la sédition et l'insurrection. L'élu vendéen accuse LFI d'être à l'origine de ces blocages. Il reconnaît toutefois que sa proposition paraît difficile à mener à terme dans le droit français. Quelques pistes d'économie fuitent issues du projet de budget. Il est présenté en ce moment même en Conseil des ministres. Il est question notamment d'un gel des allocations familiales et des APL.
1: Le procureur général des Émirats Arabes Unis annonce l'ouverture d'une enquête sur l'incident ayant forcé hier un avion Fly Dubai à destination de Tel Aviv en Israël à atterrir en urgence en Arabie Saoudite. Thibault Lefebvre à Jérusalem pour France Info. Avant de parler de l'enquête, racontez-nous à nouveau rapidement ce qui s'est passé dans cet avion hier matin.
23: Oui, il était 7h22, très exactement, hier matin, heure de Paris, le Boeing 737 de la compagnie Fly Dubai qui relie les Émirats à Tel Aviv plonge brutalement de 5 km en moins de 30 secondes. Dan Zoller est à ce moment-là à bord et il raconte le chaos de l'intérieur de l'habitacle.
24: On avait l'impression que l'avion allait s'écraser et puis on a vu des passagers sortir du cockpit couverts de sang. Et là, les rumeurs ont commencé à circuler dans l'avion. Et puis on a compris, le terroriste à bord avait poignardé le pilote. 3 passagers se sont jetés sur le terroriste et l'ont maîtrisé. Et puis il y avait un autre pilote dans l'avion. Il est allé dans le cockpit et nous a posé en Arabie Saoudite.
23: À l'aéroport de Tabouk, très exactement, c'est à environ 250 km de la frontière israélienne. Il est alors 8h45. Les passagers comme Dan Zoller sont soignés avant de repartir pour Tel Aviv, où ils atterrissent peu avant 18h. Ils sont alors accueillis par Benjamin Netanyahou, qui salue d'abord dans un message le courage, je cite, d'un pilote indien, Smith Machar, qui a selon lui résisté à l'agression au couteau avant d'ouvrir la porte du cockpit. Le Premier ministre s'est ensuite entretenu avec un passager. Il s'appelle Yanni Vanoun. L'homme, qui a encore du sang sur son t-shirt blanc, lui raconte alors devant la caméra avoir attrapé l'assaillant dans le cockpit, l'avoir étranglé, puis avoir redressé l'avion en tirant sur le manche grâce, dit-il, aux nombreux épisodes d'une série sur les crashs d'avions qu'il a regardé dans sa vie.
15: Le gouvernement israélien dénonce une attaque terroriste, ce que ni les Émirats Arabes Unis ni la compagnie de Dubaï ne confirment pour le moment. Où en est l'enquête ce matin, Thibault ?
23: La question centrale ce matin tourne autour des motivations du pilote et il n'y a pour le moment que les membres du gouvernement israélien qui évoquent un mobile terroriste. Pour les services secrets de l'État hébreu, c'est une hypothèse parmi d'autres. Un porte-parole de la compagnie aérienne parle d'une altercation qui fait l'objet d'une enquête. L'auteur présumé de l'agression est actuellement interrogé en Arabie Saoudite. Selon CNN et des médias israéliens, il est originaire d'Oman. Si cette information est confirmée, Israël pourrait demander des comptes aux Émirats Arabes Unis qui sont propriétaires de la compagnie Fly Dubai, puisqu'Oman est un pays considéré comme ennemi d'Israël et que des accords empêchent les ressortissants de ce type d'État de faire partie de l'équipage d'un avion à destination d'Israël.
15: Ce qu'il faut dire aussi, Thibault, c'est que cette catastrophe évitée de justesse arrive dans un moment très tendu en Israël, en pleine campagne électorale.
23: À 26 jours très exactement d'élections décisives pour le pays, lundi, Benjamin Netanyahou avait averti contre des attaques éventuelles avant le scrutin. Depuis hier, le Premier ministre, qui est au coude à coude avec son rival dans les sondages, occupe tout l'espace médiatique alors que ses rivaux sont quasiment inaudibles. Il est clair que le débat autour d'une attaque que son gouvernement qualifie de terroriste ouvre une séquence à l'avantage du Premier ministre et de ses alliés d'extrême droite. Jusque-là, la campagne électorale tournait autour du fiasco sécuritaire du 7 octobre et de la responsabilité de Benjamin Netanyahou.
15: Et ce qui s'est passé hier révèle aussi, Thibault, certaines choses sur les relations entre Israël et un partenaire arabe comme les Émirats Arabes Unis.
23: Les Émirats Arabes Unis sont l'allié le plus fidèle d'Israël dans le Golfe depuis la signature des accords d'Abraham il y a 6 ans. Dimanche dernier, Benjamin Netanyahou a d'ailleurs fait un aller-retour dans l'Émirat pour échanger avec le président Mohamed Ben Zayed. Aujourd'hui, ce que l'on qualifie d'incident a des conséquences, puisque Fly Dubai a suspendu ses vols en provenance et à destination d'Israël et qu'évidemment avec la guerre États-Unis-Iran, l'instabilité dans la région et ce qui pourrait être une tentative manquée de détournement d'avions, eh bien les échanges économiques entre les deux pays sont considérablement affectés.
15: Merci Thibault Lefebvre à Jérusalem pour France Info, 11h55. Et c'est l'heure de France Info Monde avec Nathanaël Charbonnier. Bonjour Nathanaël.
6: Bonjour.
15: Direction la Turquie avec la décision des autorités de fermer un site d'information indépendant à qui il est reproché sa propagande LGBT.
6: Oui, le site s'appelle T24. C'est le tribunal de première instance d'Istanbul qui a ordonné sa fermeture en Turquie. Il est toujours accessible ce matin depuis l'étranger. Les autorités reprochent à ce site d'information indépendant, classé à gauche, sa propagande LGBT. Dans un communiqué, le ministère explique que ce portail d'information a publié 118 contenus de propagande LGBT l'année dernière, des faits que conteste le journal qui accuse surtout le pouvoir de vouloir museler le travail des journalistes dans le pays. Ce nouveau coup porté à cette communauté intervient après une vaste opération qui a eu lieu le 12 septembre dernier. La police avait ce jour-là procédé à des dizaines de descentes et d'arrestations dans des bars et au domicile de militants LGBT+. Les interventions de la police ont lieu notamment à Istanbul, Ankara ou encore Izmir. On peut ajouter que le gouvernement a promis de poursuivre sa répression malgré les protestations de l'Union européenne et de certaines ONG internationales.
15: Des actions donc anti-LGBT menées par les autorités en Turquie et pourtant, Nathanaël, l'homosexualité n'est pas réprimée pénalement dans le pays.
6: Non, mais c'est un marqueur politique fort dans une société qui est divisée entre d'un côté un conservatisme islamique soutenu par le pouvoir politique en place et de l'autre une opinion plus jeune qui regarde vers l'Occident. Or, le président Erdogan prépare déjà les prochaines élections de 2028 et rien de tel que de stigmatiser la communauté LGBT pour ressouder sa base électorale. Cela ne coûte pas cher et c'est assez efficace. Cela vient s'ajouter, comme par hasard, à une campagne lancée depuis la rentrée sur le thème « Ma famille est en sécurité », une campagne qui pointe du doigt la faible natalité turque avec deux boucs émissaires, les femmes et les personnes LGBT. On peut préciser que le président turc est marié et a quatre enfants.
1: Le président Erdogan qui s'en prend aux personnes LGBT pour une répression qui s'est accélérée il y a une dizaine d'années.
6: Tout à fait. On peut préciser que la première Istanbul Pride, la marche des fiertés turques, a eu lieu en 2003, l'année justement où Erdogan arrive au pouvoir en Turquie. Il faut noter aussi qu'en 2016, le président Erdogan se fait photographier à un dîner avec une certaine Bülent Ersoy, qui n'est autre que la plus grande transsexuelle de Turquie. Mais voilà, c'est aussi à la même époque qu'il fait interdire la Gay Pride d'Istanbul et qu'il commence vraiment à faire du sujet LGBT ce marqueur politique qui rassemble facilement ses partisans. Partisans dont il va avoir besoin car le pouvoir use. Ne pas oublier qu'Erdogan gouverne depuis 23 ans et qu'il aimerait bien continuer à le faire pendant encore un certain nombre d'années.
1: France Info Monde, merci beaucoup Nathanaël Charbonnier.
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1: Christine Peña.
15: Ce premier épisode méditerranéen de la saison se poursuit, mais le plus gros des orages et des pluies se trouveront en mer pour cet après-midi. Et du coup, c'est un temps de plus en plus calme que nous allons retrouver avec quelques averses quand même, surtout situées entre le Var et la Provence. Nous avons également en Corse un temps qui peut tourner à l'orage. Les pluies qui tombent plus au nord vont venir se caler sur les régions de l'Est, entre l'Alsace, le Jura, le Lyonnais ou encore les Alpes. Dès demain, d'ailleurs, l'amélioration sera beaucoup plus marquée avec des éclaircies qui reviendront. Au niveau des températures aujourd'hui, elles baissent en journée, surtout avec pas plus de 19 degrés au Havre, 20 degrés à Dijon, à Clermont-Ferrand, 21 à Rennes, à Paris, à Lille, à Nancy et Besançon, 22 à Strasbourg et Toulouse, 23 à Bordeaux, 24 à Marseille. Vous avez eu jusqu'à 30 degrés hier. Et avec l'ensoleillement et le calme qui revient à partir de demain, les températures repartiront à la hausse.
1: 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France Info en édition spéciale avec vous, Marie Bernardo. Bonjour.
25: Bonjour Lucie. Merci, bonjour à tous, édition spéciale bien sûr consacrée à cette colère lycéenne qui s'exprime dans la rue et qui par endroits dégénère au point que le Premier ministre réunit dans une heure une cellule de crise, gouvernement qui vient de présenter son projet de budget par ailleurs. On y consacre la majeure partie de ce 12-15 avec nos reporters, nos spécialistes, nos invités. Ça commence tout de suite, il est midi, bienvenue.
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25: Et à la une donc, bonjour Armand Perroulogan.
26: Bonjour.
25: Les incidents qui se multiplient aux abords des lycées.
26: Le hall d'un lycée a été détruit par le feu à Nantes, des feux de poubelle, des tirs de mortier devant d'autres établissements et la colère s'étend aux universités. Sébastien Lecornu convoque une cellule de crise dans une heure. Le gouvernement qui a présenté ce matin son projet de budget 2027, il propose un effort de 43 milliards d'euros de mesures nouvelles et prévoit notamment de ne pas revaloriser les APL, les aides personnelles au logement, et de diviser par deux le déficit de la Sécu. À suivre aussi les ventes de voitures neuves qui bondissent de plus de 11% sur un an en France, la pollution de l'air qui a battu des records cet été en Île-de-France, et puis aux États-Unis, une femme condamnée à mort survit à deux injections létales. Sébastien Lecornu convoque donc une cellule interministérielle de crise tout à l'heure à 13h, car les incidents se multiplient aux abords des lycées en marge de la mobilisation lycéenne pour réclamer des moyens, des professeurs remplacés et des classes moins chargées. Depuis ce matin, le mouvement s'étend aux universités. Il prend donc de l'ampleur et on observe plusieurs scènes de violence dans plusieurs villes, Noémie Bonin.
15: Oui, on a clairement passé un palier dans l'intensité de ce mouvement aujourd'hui. On nous remonte plusieurs agressions de personnel de lycée. À Nantes, l'entrée d'un établissement a été détruite par un incendie. Des affrontements entre jeunes et forces de l'ordre se déroulent aussi à Toulouse, Saint-Denis, Strasbourg, Lille, Nice ou Tours. Un camion de pompiers a été incendié à Marseille, dans cette ville, mais aussi à Grenoble. Les réseaux de transport en commun ont été suspendus. Des blocages de lycées sont aussi recensés partout en France, hein, Paris, Marseille, Strasbourg, Rennes, Lille, Roubaix, Bordeaux, Toulon, Nantes, Perpignan, Clermont-Ferrand, Mulhouse. Impossible de faire une liste exhaustive. On compte à cette heure plus de 200 interpellations sur l'ensemble du pays, sans compter Paris. Face à cette situation, on le disait, très tendue, le Premier ministre a donc décidé de convoquer une cellule interministérielle de crise. Ce sera à partir de 13h tout à l'heure. La contestation qui s'est aussi étendue aux universités. Le syndicat Union étudiante revendique 26 sites bloqués à Paris, Strasbourg, Tours, Lille, Lyon, Poitiers, Reims. Mais sur ces facs, la situation est pour le moment beaucoup plus calme que devant les lycées.
26: Noémie Bonin, et c'est dans ce contexte que le gouvernement a présenté ce matin son projet de budget de l'État pour 2027. Il vise 54 milliards d'euros d'économies, dont 43 milliards de nouvelles mesures, parmi elles le gel des APL, les aides personnalisées au logement. Le gouvernement veut aussi diviser par deux le déficit de la sécurité sociale. Il a annoncé ce matin plusieurs mesures symboliques depuis Bercy, où vous vous trouvez, Anne Nordanier.
0: Oui, le gouvernement va geler les allocations familiales. Normalement, elles sont revalorisées du montant de l'inflation chaque 1er avril. Ça ne sera pas le cas en 2027. Cette mesure doit générer 500 millions d'euros d'économies. La chasse aux économies, c'est le mantra de ce projet de budget. Il prévoit aussi de geler les APL exceptionnellement et de réduire l'accès à ces aides au logement aux étudiants issus de familles aisées. Autre mesure impactante pour les ménages, une réduction de 600 millions d'euros de la future allocation de rentrée scolaire en modulant la prime en fonction de l'âge des enfants. Et puis ça sera à la marge sur la facture des courses, mais tout de même, une taxe sur les produits trop sucrés doit rapporter 300 millions d'euros en 2027. Elle s'appliquera sur les biscuits, gâteaux, confiseries, produits chocolatés, glaces et céréales qui sont emballés, qui contiennent au moins un additif et au moins 10% de sucre. Le gouvernement veut ainsi lutter contre le diabète et les maladies cardiovasculaires qui coûtent chaque année plus de 7 milliards d'euros à la sécurité sociale.
26: Anne Lordanier, pour faire des économies, le gouvernement veut également faire baisser le nombre de fonctionnaires, 1076 en moins en 2027. Le gouvernement, sous la pression des marchés financiers, la France paie de plus en plus cher ses taux d'intérêt pour financer sa dette. 4,92 pour le taux d'emprunt à échéance 10 ans, c'est le plus haut niveau depuis 2002, signe de la défiance croissante des investisseurs envers la dette française. À l'Assemblée nationale, début aujourd'hui des débats sur la loi intégrale contre les violences sexuelles et sexistes. Elle comporte 69 articles et entend apporter une réponse globale aux violences sexuelles qui touchent chaque année 160 000 enfants et 276 000 femmes. Elle prévoit des mesures tous azimuts en faveur de la prévention et la prise en charge des victimes et dans le domaine de la police et de la justice. Mais ce texte divise encore sur certains sujets de fond. La bonne rentrée du marché automobile français, les immatriculations de voitures neuves ont augmenté de près de 12% sur un an en septembre, chiffre publié ce matin par la plateforme automobile qui regroupe les acteurs de la filière. Et les ventes de modèles électriques poursuivent leur spectaculaire progression et battent un nouveau record, Raphaël Ebenstein.
5: 42% des voitures neuves immatriculées le mois dernier en France sont des modèles tout électriques, une proportion encore jamais atteinte. Sur fond évidemment de flambée des prix des carburants fossiles depuis le début de la guerre au Moyen-Orient et d'opérations de leasing social électrique relancées cet été par le gouvernement. De quoi doper la demande et profiter notamment à Tesla. Le constructeur américain affiche des scores spectaculaires, plus 62% par rapport à septembre dernier. La Model Y devient même la quatrième voiture la plus vendue en France, toute motorisation confondue. Mais Renault tire aussi son épingle du jeu avec des modèles moins chers, comme la R5 à la sixième place et la Twingo qui connaît un très bon démarrage. Citroën aussi dans une moindre mesure avec la IC3. Les marques chinoises MG, BYD ou Jaecoo réalisent des scores encore relativement modestes, mais aussi en forte progression.
26: Raphaël Ebenstein, l'été 2026 a été le plus chaud jamais enregistré en France. Il a aussi été marqué par une pollution hors norme en Île-de-France. C'est ce qui ressort du bilan communiqué ce matin par Air Paris, l'observatoire de la qualité de l'air dans cette région de 12 millions d'habitants. Il s'agit d'une pollution à l'ozone jamais vue depuis 2023, Guillaume Fariol.
2: 16 jours d'épisodes de pollution à l'ozone pendant l'été, c'est inédit. Et c'est à cause des chaleurs et de l'ensoleillement exceptionnel. Certains polluants émis par le trafic routier se transforment en ozone sous l'effet du soleil. Ce gaz nocif qui peut provoquer des troubles respiratoires et des crises d'asthme. L'Île-de-France, aussi confrontée à des pics de pollution aux particules fines, provoquées cette fois par l'incendie de la forêt de Fontainebleau. Jusqu'à 400 microgrammes de particules par mètre cube d'air, mesurées localement à 5 km du feu, l'une des valeurs les plus élevées jamais recensées par Air Paris. Ozone, incendie, deux phénomènes liés au réchauffement climatique qui jouent un rôle majeur sur la qualité de l'air, insiste l'Observatoire francilien. Des épisodes appelés à se multiplier à la fin du siècle, l'été 2026 sera considéré comme un été ordinaire.
26: Guillaume Fariol, était-ce un geste terroriste ou une attaque suicidaire? Beaucoup de questions en suspens au lendemain de l'incident sur le vol Dubaï-Tel Aviv. Une perte d'altitude après une altercation au couteau dans le cockpit. L'avion transportait 174 personnes, dont 166 Israéliens. Le premier ministre israélien Benjamin Netanyahou parle d'une catastrophe évitée de peu. Les autorités émiraties appellent à attendre les conclusions de l'enquête. Aux États-Unis, une condamnée à mort a survécu à son exécution. Christia Pike a survécu à l'injection létale qui lui a été administrée hier soir. Cette femme de 50 ans avait été condamnée à mort pour un meurtre commis en 1995. Le gouverneur républicain du Tennessee avait refusé de la gracier. Il a suspendu ce matin les autres exécutions prévues cette année et ordonné l'ouverture d'une enquête. Valérie Crova.
3: Il était 20h quand Christa Pike a reçu deux doses de pentobarbital, un puissant barbiturique, qui, administré à forte dose, entraîne une perte de conscience rapide suivie d'un arrêt respiratoire et cardiaque. Le protocole d'exécution du Tennessee prévoit deux séries de seringues au cas où le ou la condamnée ne décéderait pas après la première injection. Selon des témoins présents dans la salle pour assister à l'exécution, Christa Pike respirait encore 48 minutes après avoir reçu la deuxième dose. Un ronflement bruyant, son cœur battait toujours. Elle a été transportée dans un hôpital à proximité du centre pénitentiaire de Nashville, ont fait savoir ses avocats, qui avaient alerté sur les risques que comportait une exécution par injection létale. En mai dernier, celle d'un autre condamné à mort avait été reportée dans le même état du Tennessee. Le personnel médical n'avait pas réussi à trouver une veine pour lui administrer le produit mortel.
26: Valérie Crova, la France a besoin des terres rares et des minerais argentins. Ce sera l'un des sujets de discussion ce soir entre Emmanuel Macron et Javier Milei. Le président argentin en visite à Paris depuis hier et jusqu'à samedi. Il est venu vendre son pays aux investisseurs français pour stabiliser son économie. Une visite qui suscite des protestations chez certains Argentins, mais aussi chez les militants des droits de l'homme ou encore les défenseurs de l'environnement qui dénoncent la politique de ce président ultralibéral. Un rassemblement est prévu ce soir devant l'ambassade d'Argentine à Paris.
25: Armand Perulogha, merci. La colère lycéenne et ses incidents, incendies, tirs de mortier. Nous serons dans quelques secondes à Lyon et à Lille, entre autres, en ligne également avec un représentant des parents d'élèves. Restez avec nous.
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25: À Nantes, à Marseille, à Tours, à Strasbourg, à Bordeaux, par endroits, le mouvement des lycéens en colère dégénère. Arrêtons-nous pour commencer à Lyon. Bonjour Christophe Vincent.
19: Bonjour Marie.
25: Vous êtes en direct du quartier des universités à Lyon où des incidents ont lieu en ce moment.
4: Oui, une situation à la fois confuse et tendue ici à Lyon, aux abords de Sciences Po et des universités Lyon 2 et Lyon 3, toujours ouvertes alors que le campus de Bron est occupé. Des étudiants qui s'étaient donné rendez-vous vers 11h, place Jean Massé, donc au cœur de ce périmètre des facultés, pour une manifestation sauvage étudiant-lycéen, un rassemblement très politisé avec notamment des drapeaux lutte ouvrière. Le cortège s'est ensuite dirigé vers le rectorat, mais il s'est fait refouler par les CRS qui ont envoyé des grenades lacrymogènes. On a vu des passants, des riverains tousser, pleurer, cracher et se réfugier dans les commerces. Les manifestants se sont dispersés dans les rues voisines. Voilà donc la situation en centre-ville, alors que d'autres affrontements se sont produits dans le 6e arrondissement, également à Villeurbanne, où des lignes de bus et tramways ont été déviées. Incident également au pont d'Oulin, avec un blessé léger par une grenade lacrymogène. À Villefranche-sur-Saône aussi. Donc, situation tendue un peu partout. Actuellement, la préfecture annonce 17 interpellations à la mi-journée.
25: Et quittons Lyon. Merci Christophe Vincent pour les Hauts-de-France. Avec vous, Héloïse Roger, vous êtes en direct de Lille. Grosse mobilisation, là aussi, Héloïse, dans le Nord et le Pas-de-Calais.
7: Oui, la préfecture du Nord évoque 55 établissements concernés dans 33 communes. Il y a eu 45 interpellations. À Lille, l'entrée de la fac de droit a été bloquée par des poubelles. Un message interne a même été envoyé aux enseignants pour annoncer la fermeture administrative de l'établissement. De nombreux lycées aussi ont été bloqués. Feder, Baggio, Pasteur. Ce midi, les manifestants commencent à se disperser. Les pompiers interviennent pour éteindre encore les derniers feux de poubelles. Les stations de métro, les trams aussi sont fermées à cause de ces mobilisations. À Haubourdin, juste à côté de Lille, il y a eu des affrontements. Les lycées et les deux écoles sont fermées jusqu'à lundi après la manifestation des lycéens. Dans le Pas-de-Calais, on parle de 37 interpellations. Les 4 lycées de Boulogne-sur-Mer, mais aussi plusieurs lycées à Lens, à Hénin-Beaumont, sont touchés par le mouvement lycéen. Les forces de l'ordre sont encore sur place. Un proviseur d'un lycée professionnel à Auchel, près de Béthune, a même été blessé, touché par un tir de projectile. Il a été transporté à l'hôpital. Les revendications sont nombreuses. Bâtiments trop vétustes, cantines trop chères, classes surchargées. Un nouveau rassemblement commun est en cours, place de la

0: que plusieurs personnels de direction ont été aspergés d'essence et agressés, toujours à Marseille, mais aussi à Grenoble. Les réseaux de transport en commun ont été suspendus en milieu de matinée pour assurer la sécurité des matériels et éviter la dégradation de trop de matériel. Plusieurs bus ont déjà été dégradés aux abords d'un lycée marseillais. Des blocages, alors parfois sans autant de violence, sont aussi recensés partout en France. La liste des villes est assez impressionnante. On le redit, face à cette situation, le Premier ministre va convoquer une cellule interministérielle de crise. Ce sera à partir de 13h. Tout à l'heure, elle va se dérouler au ministère de l'Intérieur.
1: J'accueille notre invité. Bonjour Sylvain Duic.
2: Bonjour.
1: Merci d'être avec nous, vice-président, porte-parole de la PEP, Fédération de parents d'élèves. Avez-vous le sentiment que le mouvement est en train de dégénérer, qu'il échappe aux autorités ?
2: Oui, en effet, face à ces violences que l'on entend, c'est pas acceptable. Alors nous, on légitime en fait une manifestation à partir du moment où les gens sont pas contents en fait, s'ils voulaient sur un manque de professeurs, sur un manque. Mais cette situation, elle devient vraiment préoccupante. Et on est vraiment très inquiet sur le devenir de cette situation. Donc, mais en fait, par contre, on est complètement contre toutes ces violences qui sont effectuées et qu'on entend.
1: Comment vous les analysez à l'heure où on se parle, Sylvain Duc, ces violences, ces fautes d'avoir été entendu ?
2: Alors, je pense qu'il y a aussi... Je pense qu'il y a un manque de communication, en effet, peut-être de la part de l'éducation nationale, un manque de réponse par rapport aux attentes, en fait, que les profs soient replacés et que des budgets soient mis en place pour l'éducation nationale. Malheureusement, vous le savez vous-même, en tant que journaliste, les budgets sont vraiment serrés. Vous n'êtes pas sans savoir aussi que la démographie actuellement des élèves diminue, donc automatiquement, en fait, ça amène aussi un manque de budget. Donc, mais la priorité, en effet, c'est quand même d'avoir des professeurs pour répondre à l'éducation des élèves et puis pouvoir en fait répondre aux attentes des parents aussi. Mais nous, on s'inquiète vraiment de cette situation actuellement parce qu'en fait, on trouve que ça dégénère et pour le coup, c'est repris aussi par des mouvements politiques. Et ça, c'est contre nos valeurs.
1: Vous avez des inquiétudes pour la sécurité de vos élèves, des lycéens aujourd'hui ?
2: Oui, et puis la liberté de ne pas manifester doit être respectée aussi, car la sécurité des élèves est importante, et aussi pour ceux qui veulent aussi continuer les cours. Donc là, je pense que, si vous voulez, il y a un blocus qui est fait, qui n'est pas acceptable aussi. Et d'où d'ailleurs, c'est fourré en fait avec les forces de l'ordre, et qui sont d'ailleurs maintenues aussi, et qui sont d'ailleurs justifiées par certains partis politiques, et ça, c'est pas acceptable. Nous, on veut absolument rester apolitique par rapport à tout ça, et on estime que...
1: Vous dites que c'est pas un mouvement autonome, c'est attisé.
2: C'est attisé, je ne prends pas position par rapport à ça, mais si vous voulez, nous on reste vraiment apolitique à ce niveau-là. Il faut que ça soit vraiment des mouvements des jeunes et non pas des mouvements repris par les partis politiques. Ça, c'est vraiment important. Voilà.
1: Est-ce que vous, parents, Sylvain Duic, arrivez là à discuter ces dernières heures, ces derniers jours avec les personnels de direction de l'éducation nationale, avec les proviseurs ? Est-ce qu'ils sont dépassés ?
2: Dépassés, non, mais c'est toujours le manque de moyens. C'est toujours le même problème qui arrive. C'est le manque de moyens qu'on exprime. Et alors, encore une fois, ce n'est pas dans tous les rectorats. Il faut dans toutes les académies. On n'est pas en égalité sur toutes les académies. Je pense qu'il y a vraiment des académies qui sont en souffrance de manque de professeurs et dont aussi en souffrance de moyens et aussi de la rénovation tout simplement des lycées. Enfin voilà. Donc je pense que c'est important que cette manifestation soit entendue et qu'elle soit prise en compte par les collectivités locales aussi et les recteurs concernés.
1: Mais sur la gestion de ce mouvement, est-ce que vous arrivez à en discuter avec les proviseurs ? Est-ce que vous dites, voilà, il faut arrêter les cours, il faut fermer les lycées ou pas ?
2: Alors, on n'en est pas là pour l'instant. Moi, je n'ai pas eu de contact actuellement avec des proviseurs. Transparent avec vous, mais il est clair qu'il va falloir, en effet aussi qu'il y ait une réponse de l'éducation nationale pour calmer. Mais d'après ce que j'ai entendu aussi, il y aura quand même de toute façon une réunion de crise par le Premier ministre actuellement qui va être organisée. Donc je pense que voilà. Donc, mais c'est vrai que cette crise doit absolument cesser rapidement et revenir sur une situation calme pour que les élèves puissent étudier calmement. Mais voilà.
1: Sylvain Duc, restez avec nous. Vous l'avez mentionné, l'interview en service politique de France Info est également à mes côtés. C'est au point.

0: effectivement que le Premier ministre organise une réunion de crise tout à l'heure.
1: Absolument, cellule interministérielle de crise qui aura lieu à Beauvau à 13h, donc dans moins d'une heure. C'est la preuve que le gouvernement est aussi un peu pris de court, hein, qu'il n'avait pas forcément vu l'ampleur qu'allait prendre ce mouvement dans les lycées. Le mouvement s'étend, a d'ailleurs dit Laurent Nunez lors d'une conférence de presse conjointe hier avec Edouard Geffray, le ministre de l'Éducation nationale. Le gouvernement donc qui convoque cette cellule de crise à 13h en présence du ministre de l'Éducation nationale, du ministre de l'Intérieur, de la porte-parole du gouvernement Maud Bréjon, également du ministre de la Justice Gérald Darmanin. On ne sait pas encore s'il y aura une prise de parole, il y aura ce qu'on appelle un tour image, on les verra s'installer aussi pour montrer que le gouvernement se mobilise. Ce qui est à savoir également, c'est que Maud Bréjon, la porte-parole du gouvernement, doit auparavant faire le compte-rendu du Conseil des ministres. Elle en parlera forcément. Alors, ça arrive en plein moment où le gouvernement présente son budget. C'est totalement percuté. Mais elle ne pourra pas passer à côté des questions des journalistes à ce propos. On ne peut pas imaginer non plus qu'il n'en a pas été question lors du Conseil des ministres. Donc, elle rapportera peut-être des propos du président de la République, qui, on le rappelle, s'est d'ailleurs exprimé à ce sujet depuis Madrid pour dire que rien ne légitimait la violence des jeunes. Voilà. Le gouvernement qui se montre mobilisé, cellule de crise à 13h après une conférence de presse hier. Laurent Nunez aussi qui s'est montré particulièrement présent et qui montre, voilà, c'est l'ordre. La réponse, c'est l'ordre.
0: D'ailleurs, c'est au ministère de l'Intérieur qu'a lieu la réunion.
1: Exactement, le signal est très important. Et il faut rappeler aussi que très rapidement, il y a une passe d'armes entre Sébastien Lecornu et Jean-Luc Mélenchon. Dès que les premiers blocus ont eu lieu, Jean-Luc Mélenchon a dit que le gouvernement ordonnait l'ordre, qu'il y avait un arrière-goût raciste dans la façon dont le gouvernement gérait en tout cas ces blocus. Sébastien Lecornu a parlé, lui, d'une surenchère irresponsable. On voit que ça prend une dimension politique, c'est ce que redoutait l'intervenant juste avant. On pourra peut-être en parler avec toutes les oppositions également qui se saisissent du sujet. Voilà, le gouvernement qui se montre en première ligne, on verra les réponses qu'il apporte tout à l'heure. Donc ce sera aux alentours de 13h avec auparavant la porte-parole du gouvernement qui doit s'exprimer.
0: Sylvain Duic, vice-président de la PEP, Fédération de Parents d'Élèves, vous allez nous dire dans quelques secondes ce que vous attendez justement comme réponse du gouvernement. Dans quelques secondes, après l'essentiel de l'info, c'est l'heure du fil info, midi 22, avec vous Armand Perrault-Loga et Sébastien Lecornu, donc qui convoque une cellule de crise interministérielle à propos du mouvement lycéen.
2: Les lycéens qui réclament davantage de moyens pour étudier, mais les violences se multiplient depuis ce matin. À Nantes, le lycée Nelson Mandela a été incendié, le hall est détruit. Il y a eu des tirs de mortier devant d'autres établissements, notamment dans les Yvelines. À Grenoble, le réseau de transport est totalement suspendu, de même à Marseille, car la situation se tend là-bas. Depuis ce matin, plus de 400 actions sont recensés partout en France et 600 personnes ont été interpellées. C'est dans ce contexte que le gouvernement a présenté son projet de budget 2027 ce matin. Sébastien Lecornu propose un effort de 43 milliards d'euros de mesures nouvelles. Le Premier ministre veut notamment faire payer l'inscription en BTS ou en classe prépa aux grandes écoles, des formations qui étaient jusqu'à présent gratuites. L'effort passe aussi par un gel des allocations familiales et des aides au logement. Pendant ce temps, le taux d'intérêt de la dette française ne cesse de grimper. 4,92% sur 10 ans, c'est le niveau le plus haut depuis 2002. Et puis à l'Assemblée nationale, les députés débattent à partir d'aujourd'hui de la loi intégrale contre les violences sexistes et sexuelles. 69 articles. Le texte prévoit des mesures tous azimuts pour la prise en charge des victimes et dans le domaine de la police et de la justice. Mais ce texte divise sur certains sujets de fond.
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0: Consacré à la colère lycéenne qui s'exprime aujourd'hui et depuis une semaine et qui par endroits depuis quelques heures s'exprime violemment. Cellule de crise donc dans une grosse demi-heure au ministère de l'Intérieur présidé par le Premier ministre Sébastien Lecornu. Vous êtes toujours avec nous Sylvain Duic, vice-président et porte-parole de la PEP qui représente les parents d'élèves. Qu'attendez-vous aujourd'hui comme réponse du gouvernement qui est réuni en cellule de crise tout à l'heure?
4: pas une réponse ferme par rapport, je dirais, aux violences d'ailleurs qui sont exercées, parce que faut pas oublier que tout ce qui est cassé actuellement, c'est quand même nous qui le payons, et c'est en fait des choses en moins aussi pour, et de l'argent en moins pour l'éducation nationale. Ça, je veux dire, c'est inadmissible. On vraiment là-dessus, on est vraiment ferme, on est contre cette violence. Le droit en effet de manifester et de faire entendre sa voix, d'accord, mais pas les violences. Et ça c'est pas admissible. Et de plus, on voit bien que cette manifestation est reprise par les partis politiques et surtout est attisée par certains. Et donc ça, c'est pas acceptable. Ce qu'on attend du gouvernement, c'est vraiment plus de moyens, évidemment, le moyen pour la santé mentale des élèves, pour avoir des professeurs qui soient présents, qui soient remplacés lorsqu'ils sont absents. Nous, on a eu le cas dans certains lycées. Donc pour le coup, ça on attend ça. Mais de là en venir aux violences, on est complètement, et je le répète complètement contre cette violence qui est inacceptable aux portes de nos lycées. Et voilà.
0: Sylvain Duc, j'aimerais vous faire écouter justement à ce sujet Nathanaël Combary, qui est l'un des leaders de ce mouvement lycéen et qui déplore, hein, tout comme vous, les violences dans les rassemblements et certains établissements scolaires.
5: Moi, ce que je voudrais tout d'abord dire, c'est m'adresser aux lycéens et dire que vos revendications sont entendues. Moi, quand je vois la différence entre ces deux images, en premier, quand je regarde à droite les affrontements entre ces lycéens et des forces de l'ordre, je suis profondément choqué, ça m'attriste. Je trouve que l'objectif de démobilisation sont avant tout de faire entendre nos revendications, et je regrette que malheureusement la violence ait pris part dans certains rassemblements face au dialogue. Moi, je souhaite aussi saluer tous les lycéens qui sont présents à Saint-Denis, qui sont là pour manifester pacifiquement. Moi, ce que je regrette, c'est de voir aussi également que malheureusement, nous avons très souvent dans des regroupements lycéens des étudiants qui viennent notamment de la faculté Paris 8, qui est juste à côté, qui viennent et qui malheureusement ont un comportement complètement inadapté, violent, et qui mettent le feu aux poudres, littéralement. Vous parliez de Nantes, au lycée Nelson Mandela. Nous, on a un jeune avec qui j'ai pu échanger ce matin sur la situation, qui me disait exactement la même chose. Malheureusement, aujourd'hui, on a des jeunes qui ne sont plus lycéens, des étudiants qui viennent, qui se rendent sur les lieux des regroupements lycéens, sur les blocus, et qui ont un comportement complètement inadapté, qui sont violents envers les forces de police, qui sont violents envers les autres lycéens, les personnels éducatifs. On l'a vu notamment lors de la vidéo à Lille d'un professeur qui s'est fait rouer de coups. On le voit à Marseille avec un professeur qui s'est fait asperger d'essence.
6: Alors,
5: ouais, c'est scandaleux.
6: Pardonnez-moi, je me permets de vous couper simplement sur Marseille, parce qu'on a eu des informations complémentaires à ce sujet. On en parlait juste avant que vous soyez en direct avec nous. On parle non pas d'un professeur d'improviseur aspergé, mais éclaboussé, avec peut-être pas la volonté justement de l'asperger d'essence. Donc on est prudent sur cette situation. Pardonnez-moi de vous avoir coupé, mais il fallait être précis sur les faits qu'on vient d'avoir en notre possession. Voilà.
5: Pas de problème, je n'avais pas l'information, mais merci de me l'avoir transmise. Et en effet, il faut être avant tout prudent, et pour le coup, vous avez raison. Moi aussi, j'entends un grand nombre de commentateurs politiques qui décrédibilisent complètement les jeunes. Moi, je peux aussi vous parler de la ville d'où je viens, la ville du Mans, où je sais qu'aujourd'hui, au lycée Bellevue, au lycée Washington Touchard, il y a des mobilisations qui sont organisées, des blocus, où il n'y a absolument aucune violence, où les jeunes sont très très calmes, ils sont là, ils portent des revendications, ils échangent avec le corps enseignant, avec les personnels de l'administration, et on voit que malheureusement, bien heureusement au contraire, lorsque les jeunes sont calmes, souhaitent porter leurs revendications, ça fonctionne.
0: Nathanaël Combary, qui préside le conseil d'administration de l'association Renouveau Lycéen. Sylvain Duic, vous êtes toujours avec nous, vice-président de l'APEP, Fédération de parents d'élèves. Vous l'entendiez à l'instant, ce lycéen qui dit, voilà, il y a des éléments extérieurs, il y a des étudiants, des jeunes qui viennent attiser cette colère.
4: En effet,
0: parce que vous parlez des partis politiques, mais...
4: Mais pour moi, les revendications doivent demeurer sur le seul terrain scolaire, et toute instrumentation politique doit être écartée. Et c'est ce qui se passe actuellement, malheureusement. L'instrumentalisation de ce mouvement devient politique. Et c'est là que ça devient dramatique. Et en plus, donc, ça amène évidemment de la violence qui ne devrait pas du tout être. Et le porte-parole des parents des élèves le disait lui-même, il y a des lycées où ça se passe très bien, où il n'y a pas du tout de violence, où il n'y a pas du tout. Je pense qu'il y a malheureusement une instrumentalisation politique sur certains secteurs et qui ne devrait pas du tout avoir lieu pour ce type de revendication.
0: Sylvain Duic, vous disiez qu'il faut une réponse ferme de la part des pouvoirs publics à ces violences. Est-ce qu'il faut aussi engager le dialogue ?
4: Ah, complètement, bien sûr. Il faut en effet que le syndicat et des professeurs, des élèves soient entendus dans leur détresse aussi et qu'il y ait une réponse aussi par rapport à ces demandes.
0: Quel rôle avez-vous, vous, aujourd'hui, en cette journée où le mouvement dégénère par endroits, vous, parents d'élèves?
4: Nous, on est là pour. On représente les parents d'élèves, on fait le lien entre justement l'éducation nationale et les parents d'élèves. Donc, on est un petit peu aussi là pour trouver des solutions et dialoguer entre les parents et l'éducation nationale. On est là justement pour faire le lien.
0: Et merci d'avoir été avec nous, Sylvain Duic, vice-président porte-parole de la PEP, Fédération des parents d'élèves. Nous serons dans quelques secondes à Marseille, notamment. Nous ferons le tour de cette mobilisation et de cette colère lycéenne qui s'exprime. Nous sommes en édition spéciale. Restez avec nous.
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0: Et on a encore un peu de pluie cet après-midi, Céline Dacosta.
6: Oui, ce sont les restes de la perturbation d'hier qui s'évacuent par l'est avec des averses de l'Alsace jusqu'en Corse. Des averses qui débordent un petit peu d'ailleurs sur le Massif central avec des orages qui seront surtout présents sur les reliefs. On aura aussi encore dans le courant de l'après-midi un ciel couvert et faiblement pluvieux au sud de la Garonne, particulièrement sur le relief pyrénéen. Mais plus à l'ouest, la calmie se poursuit avec des éclaircies de plus en plus présentes. On retient que le gros de l'épisode méditerranéen est passé. La vigilance est jaune sur les secteurs concernés, qu'on a eu de très forts cumuls de pluie en 48 heures qui nécessitent à présent une surveillance quant à la réaction des cours d'eau.
0: Et les températures, elles sont en baisse.
6: Oui, on perd de 1 à 11 degrés par rapport à hier avec une moyenne qui va de 18 à Brest jusqu'à 22 à Bordeaux en passant par 21 à Paris, Rennes, Toulouse ou Montélimar avec encore quelques pointes près de la Méditerranée, 25 à Nice, 26 à Perpignan et jusqu'à 28 degrés à Ajaccio.
0: Merci Céline, merci à vous tous d'écouter France Info, il est midi et demi. Augustin Rivet pour l'info.
7: De très nombreux débordements constatés aux abords de lycées partout en France aujourd'hui. Des affrontements avec les forces de l'ordre et des actes de vandalisme. Plus de 600 interpellations hors Île-de-France. La sous-préfecture de Béthune évoque un proviseur hospitalisé après un tir de mortier. Alors qu'à Nantes, un hall de lycée a été incendié. Lycée Nelson Mandela, Anne Bertrand, les élèves témoignent de l'ambiance très tendue dans le secteur.
8: Sharifa, Baya et Susanna sont lycéennes à Mandela. Elles venaient ce matin participer à un blocus pacifique. Elles n'imaginaient pas que les événements prendraient une pareille tournure.
9: En colère parce que à la base on voulait juste faire le blocus pour se faire entendre. Et du coup, il y a un groupe de personnes, un groupe de garçons qui est venu. Ça a commencé à prendre feu et du coup, on est un peu en colère en fait. C'est vraiment pas ça le but, c'est pas de brûler, c'est vraiment de nous faire entendre en fait. Tout.
10: Et on savait pas que ça allait aller aussi loin.
8: Très vite, la situation a dégénéré, selon Jules et Anton, qui étaient aussi sur place.
11: C'est des gens qui ont allumé un feu sur des poubelles, et après le feu il a pris, comme c'est un lycée en bois, le feu il a pris, et après c'était ingérable.
12: Ça nous dégoûte, vu que en fait c'est même pas nous qui avons ça, c'est des personnes des lycées extérieurs, et quand on a vu des personnes d'autres quartiers, ça nous a dégoûté quoi, parce que là
11: on va être bloqué un bon bout de temps, hein. C'est n'importe quoi.
13: Je confirme que c'est bien des personnes extérieures.
8: Elle, c'est Anne-Lise Serrant, elle est enseignante au lycée Mandela, mais aussi adjointe à la maire PS de Nantes, Johanna Roland.
9: Les élèves d'établissement, moi je tiens à le dire quand même, hein, on fait un mouvement très démocratique, dynamique, pacifique, ça s'est fait plaisir et je suis fière de voir les élèves s'engager sur des sujets importants comme ça. Malheureusement, il y a eu des récupérations.
8: En milieu de matinée, les profs ont été autorisés à aller chercher leurs affaires dans l'établissement. Bénédicte est très émue.
9: La violence comme ça, c'est pas possible et puis on a tous eu hyper peur et puis Nelson Mandela, c'est une super image quoi. Donc c'est désolant. Et puis là, on va essayer de faire le mieux pour s'occuper de nos élèves le plus vite possible et à distanciel, voilà, mais c'est terrible.
8: Triste symbole, en effet, la photo de Mandela qui trônait au-dessus de l'entrée du lycée a entièrement brûlé.
7: Anne Bertrand, dans cette confusion, dans nantaise. Les réseaux de transport en commun ont dû être coupés à Marseille, Clermont-Ferrand ou Grenoble. Les commerçants du centre de Mulhouse ont baissé le rideau. Le Premier ministre présidera à 13h une cellule interministérielle de crise. Sébastien Lecornu en conseil des ministres ce matin pour présenter son projet de budget et ses pistes pour économiser 54 milliards d'euros. Roland Lescure, le ministre de l'économie, parle à l'instant d'un effort juste mais partagé. Une taxe sur les fournisseurs de kérosène est prévue, comme la prolongation de la contribution différentielle sur les hauts revenus, mais aussi le gel des allocations familiales et des APL, ou bien l'instauration d'une inscription payante à l'entrée des BTS et des classes préparatoires. Le pilote du vol Fly Dubai d'hier, dérouté vers l'Arabie Saoudite, est toujours hospitalisé dans un état stable. Un ressortissant indien, qualifié aujourd'hui de héros par le Premier ministre indien Narendra Modi. Le régime saoudien a refusé l'envoi d'avions israéliens pour le rapatriement des passagers qui devaient à l'origine rejoindre Tel Aviv. Tous les avions de la compagnie aérienne Fly Dubai en provenance ou à destination d'Israël sont annulés le temps de l'enquête.
0: Augustin arrivé, merci. Midi 34, retour à cette colère lycéenne.
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0: Nous sommes à présent en direct de Marseille. Bonjour Mathilde Vinceneux.
15: Bonjour.
0: Vous vous trouvez devant le lycée Victor Hugo, Marseille, qui est le théâtre depuis ce matin de nombreux incidents aussi.
15: Oui, la grande porte en bois du lycée Victor Hugo près de la gare Saint-Charles est entièrement carbonisée. Tôt ce matin, avant le début des cours, des lycéens ont tiré des poubelles devant la porte et ont mis le feu avec de l'essence et des bouts de papier, racontent les élèves qui ont assisté à la scène. Le proviseur et une partie de son équipe ont été éclaboussés par l'essence et non pas aspergés, hein, comme on a pu l'entendre, précise le rectorat. Une vidéo qui circule sur les portables des lycéens montre aussi le proviseur adjoint de l'établissement bousculé par des manifestants. On le voit tombé au sol. Les CRS sont ensuite intervenus et les affrontements entre lycéens et forces de l'ordre se sont décalés vers la gare Saint-Charles, le parvis de la gare où l'on sent encore les gaz lacrymogènes, ce qui fait tousser les voyageurs hein, qui tentent de se frayer un chemin vers les quais. La situation s'est désormais calmée, mais la RTM, la régie des transports, a dû stopper les deux lignes de métro de la ville et tous les tramways. Tout est paralysé. Plus au nord de Marseille, le portail du lycée Saint-Exupéry a aussi été incendié et un véhicule des marins-pompiers. Un marin-pompier a été légèrement blessé.
0: Mathilde Vincent, en direct de Marseille. Marseille où les transports en commun sont interrompus. Même mesure à Grenoble, des incidents. Pierre de Cossette à mes côtés, service police-justice de France Info. Des incidents qui ont donné lieu à des heurts, à des forces de l'ordre, à des interpellations aussi, Pierre.
16: Oui, alors pour ce matin, pour l'instant, pas de communication officielle côté ministère de l'Intérieur, mais les remontées qui nous parviennent nous font état d'au moins 600 interpellations. Je dis au moins parce que ce chiffre n'englobe pas, par exemple, Paris et la petite couronne parisienne, les trois départements qui jouxtent Paris et qui sont gérés directement par la préfecture de police. Alors peut-être que Laurent Nunez ou le Premier ministre Sébastien Lecornu donneront quelques informations supplémentaires à l'occasion de l'ouverture de la cellule interministérielle de crise à 13h. À titre d'exemple, alors Mathilde Vinceneux à Marseille vient de nous le dire, plusieurs images assez fortes et assez marquantes à Marseille, avec notamment ce camion des marins-pompiers de Marseille qui a été entouré alors qu'il intervenait pour éteindre un incendie devant une grille, qui a été entouré par plusieurs centaines visiblement de lycéens, en tout cas d'individus, dont certains ont mis le feu au camion une fois que les marins-pompiers en sont sortis. Des incidents également notables, l'image peut-être la plus étonnante, enfin la plus spectaculaire plutôt ce matin est à Nantes avec l'incendie de l'entrée du lycée Nelson Mandela qui s'est propagé, qui aux dernières nouvelles selon nos collègues d'ici Loire-Océan n'était pas encore feu, pas encore contenu, donc on ne connaît pas la source et l'origine exacte. On sait que beaucoup de sources policières nous disent que les incidents souvent sont provoqués par des personnes extérieures aux établissements qui de fait ne sont pas reconnues par les personnels des établissements. On peut parler également de ce qui s'est passé en Seine-Maritime où deux proviseurs ont été blessés à Rouen et à Petit-Queville. Le rectorat évoque des agressions d'une violence inouïe, donc pas de bilan chiffré consolidé encore pour côté gouvernement, mais au moins 600 interpellations. Il faut savoir qu'à titre de comparaison, pardon. Hier, 625 personnes avaient été interpellées, donc on a presque le total d'hier alors qu'il n'est que midi passé. 83 policiers et gendarmes avaient été blessés selon Laurent Nunez, qui n'a pas hésité à parler de faits qui s'apparentent à des violences urbaines. On sait que l'IGPN, également la police des polices, a été saisie pour de 3 enquêtes pour des blessures de lycéens, notamment ce garçon à Tours dont on a vu l'œil qui a été gravement blessé à l'œil. Une source aujourd'hui gouvernementale nous disait ne pas exactement voir où était l'issue, où était la sortie avec une extension de ce mouvement.
0: Et à l'instant, réaction aussi du ministre de l'Éducation nationale sur le réseau social X, Édouard Geffray, qui dit « Les violences commises depuis ce matin aux abords des lycées sont d'une extrême gravité ». J'accueille notre nouvel invité. Bonjour Gérard Heinz.
17: Bonjour.
0: Merci d'être avec nous. Vous faites partie de l'exécutif national du SNPDEN, UNSA, syndicat des personnels de direction de l'éducation nationale. Vous-même êtes proviseur d'un lycée polyvalent à Cholet. D'après nos informations, ce sont 3 proviseurs qui ont été blessés aujourd'hui dans ces manifestations. Vous vous sentez démunis aujourd'hui ?
17: C'est vrai que tout d'abord, je voudrais dire que c'est absolument inacceptable et inadmissible d'avoir un tel déchaînement de violence. La violence n'a pas sa place à l'école et en plus ce déchaînement de violence, souvent effectivement, comme l'a dit votre collègue à l'instant, provient d'individus que nous ne connaissons pas.
0: Extérieurs.
17: Oui, tout à fait. Des jeunes qui ne sont pas reconnus par nos services dans les établissements, parce que nous, on connaît bien en fait nos élèves. Et ce déchaînement de violence délégitime complètement certaines revendications qui, par ailleurs, peuvent être entendues de la part des élèves sur le système scolaire.
0: Est-ce que chez vous, à Cholet, les élèves sont mobilisés, vos lycéens sont mobilisés là ?
17: Tout à fait, oui, partout, oui. On a subi aussi des tirs de mortier, des tentatives de blocus, d'intimidation, tout à fait, oui. C'est comme partout ailleurs, c'est une situation qui est très difficile à gérer.
0: Et vous arrivez à discuter avec eux ?
17: Alors le problème, c'est que ça dépend avec qui vous voulez discuter. Avec les élèves qui sont respectueux du cadre, bien évidemment, on discute et on n'a pas commencé d'ailleurs à attendre le mouvement pour discuter avec eux, puisque nous avons des instances qui permettent de gérer le dialogue démocratique avec les lycéens. Mais les casseurs, non, on ne peut pas discuter avec les casseurs, c'est pas possible.
0: Par endroits, des lycées sont fermés, dans d'autres, les lycéens sont entrés en cours ou ont pu entrer dans l'enceinte de leur établissement ce matin. C'est un peu chacun fait comme il peut ?
17: On fait comme on peut et on s'adapte à la situation finalement au fil des minutes et des heures. Notre souci premier, c'est de protéger nos élèves, c'est de sécuriser les abords. C'est de faire en sorte que, dans la mesure du possible, les heures de cours puissent quand même avoir lieu. Mais c'est clair qu'on ne va pas pouvoir tenir très très longtemps à gérer, on va dire, à la minute, les événements, alors que le mouvement ne fait que commencer, on va dire, sur l'ensemble du territoire.
0: Quelle réaction attendez-vous dans ces conditions, Gérard, des pouvoirs publics, du gouvernement réunis tout à l'heure en cellule de crise ?
17: On va être très très attentifs, bien évidemment, aux solutions et aux propositions qui vont être faites. Moi, je tenais quand même à dire que la contribution des forces de à la fois de police et de gendarmerie nationale sont extrêmement précieux pour nous, chefs d'établissement. Sinon, on n'y arriverait pas. On aurait des situations bien bien pires que celles qu'on peut déjà déplorer. Et puis ce qu'on attend, peut-être sur le fond apporter aussi des réponses à un système éducatif qui va mal, qui effectivement souffre depuis un certain nombre d'années. Et puis il faut qu'on arrive à calmer le jeu, parce qu'on est à plus de 15 jours des vacances. Il y a sans doute des solutions qui permettraient de pouvoir faire baisser attention.
0: Alors justement, Gérard Reins, restez avec nous. Je me tourne vers notre spécialiste éducation, Noémie Bonin. Beaucoup de revendications mêlées depuis le début de ce mouvement, à commencer par le nombre d'élèves en classe, par exemple.
18: Oui, par exemple. Alors, comme toujours, on va dire, dans les mouvements de jeunesse, ces revendications sont parfois un peu diverses. On peut avoir l'impression qu'elles partent un petit peu dans tous les sens, mais quand même, il y a des mots d'ordre qui émergent. Je vous ai parlé du nombre d'élèves par classe, mais aussi des journées trop longues, estiment les lycéens qui sont mobilisés. Et puis, surtout, ce qui revient beaucoup, ce sont des moyens supplémentaires, hein, que ce soit matériel. Les lycéens dénoncent des bâtiments parfois délabrés, des toilettes sales ou qui ne ferment plus, des cantines trop petites pour le nombre d'élèves. Et puis, des moyens aussi humains. Et là, ils rejoignent les revendications de certains syndicats d'enseignants. Les jeunes réclament plus de remplaçants, par exemple, quand un prof est absent, plus de personnel au sens large, hein, on le sait, il manque parfois dans les établissements scolaires, ici un proviseur adjoint ou là un assistant d'éducation, ce qu'on appelait les surveillants, ou parfois des CPE. Tout ça provoque ce mouvement de contestation, même si ici ou là, on peut aussi observer des revendications plus locales, plus personnelles, on va dire, liées au site du lycée en question.
0: Ces revendications, Gérard Heinz, sont-elles aussi les vôtres à vous, proviseur ?
17: Bah, tout à fait. Hein. Le SNP de Nunsa a alerté lors de sa récente conférence de presse, hein, sur une situation dégradée, notamment sur les postes vacants chez les enseignants, mais aussi chez d'autres personnels très précieux dans le fonctionnement quotidien. Hein. Je pense aux infirmières scolaires, aux assistantes sociales, les assistants d'éducation, les CPE. Effectivement, on tire sur la corde, on est à flux très très tendu, si vous voulez, sur les ressources humaines. Et
0: pour remplacer les professeurs.
17: Bah, notamment pour assurer des suppléances d'enseignants. Hein. Parfois, vous attendez 3 semaines, 4 semaines. Qu'un professeur remplaçant soit nommé, et c'est bien évidemment très dommageable pour les élèves.
0: Et ces établissements scolaires aussi délabrés.
17: Oui, alors là c'est pareil, il y a une très très grande variété, si vous voulez, des situations. Hein. Vous avez des établissements flambant neufs dans lesquels tout va bien, et puis vous avez des établissements qui tardent à faire l'objet d'investissements de la part des collectivités territoriales. Les travaux publics généralement sont très longs, hein, entre le moment où on décide de rénover un lycée et le moment où les travaux s'engagent et que se terminent, bah vous avez trois, quatre cohortes ou générations d'élèves qui passent et qui ne voient pas les effets de décisions politiques qui ont été prises. Donc il faudrait pouvoir accélérer aussi les investissements et les travaux dans les établissements.
0: Comment comprenez-vous cette exigence sur les emplois du temps? Ces lycéens qui disent que les journées sont trop longues. Qu'est-ce qui a changé, Gérard Reins?
17: Bah écoutez, c'est sans doute la perception de cette génération de jeunes, parce que le système scolaire français, notamment sur la partie lycée, a toujours eu une amplitude horaire relativement longue. Même la réforme de 2019 n'a pas modifié, on va dire, le volume horaire d'un lycéen. Mais je pense que les lycéens aujourd'hui comparent aussi à ce qui se passe dans d'autres pays européens, où les journées de travail sont beaucoup plus courtes. Hein. Je veux dire, un lycéen allemand ne vit pas du tout la même scolarité qu'un lycéen français.
0: Et là-dessus, est-ce que vous avez des solutions à proposer, peut-être? Est-ce qu'on peut trouver une solution, là?
17: Bah, localement, non. Je pense que là, ça nécessiterait de se mettre autour d'une table et de réfléchir concrètement comment on reconstruit peut-être le rythme scolaire d'un lycéen, parce que le problème, sans doute, est légitime. Pour autant, je pense que les solutions sont sans doute plus complexes à trouver qu'à inventer comme ça.
0: Qu'attendez-vous spécifiquement aujourd'hui et très urgemment, j'ai envie de dire, Gérard Reins, du gouvernement aujourd'hui?
17: Nous, on attend absolument à ce qu'il y ait des signaux qui soient adressés aux jeunes et qu'on arrive à faire baisser la pression pour retrouver une situation calme et effectivement engager localement les dialogues nécessaires avec nos lycéens. Mais on ne pourra pas tenir, on va dire, des situations de tension et de violence telles qu'on les vit actuellement sur la durée. C'est impossible. Voilà. Et on met en plus en danger les personnels. Hein. Moi, je pense aux collègues chefs d'établissement blessés, d'autres personnels, les assistants d'éducation qui sont en première ligne. C'est pas tenable. Voilà.
0: Et si annonce il y a, vous nous direz bien sûr ce que vous en pensez. Merci d'avoir pris ces quelques minutes pour répondre à France Info cet après-midi. Gérard Heinz, membre de l'exécutif national du SNPDEN UNSA, syndicat des personnels de direction de l'éducation nationale, proviseur d'un lycée polyvalent à Cholet. Noémie Bonin, j'évoquais tout à l'heure la réaction du ministre de l'Éducation qui, juste avant le début de cette cellule de crise, écrit sur X.
18: Oui, les violences commises depuis ce matin aux abords des lycées sont d'une extrême gravité. C'est ce qu'il vient de rédiger sur le réseau social. Il apporte tout son soutien aux victimes, pense aux élèves et aux personnels qui vont retrouver, dit-il, leur établissement saccagé. Alors, on le sait, le ministre est mobilisé évidemment sur la question. Hier, il a réalisé une conférence de presse avec son homologue de l'intérieur, Laurent Nunes. C'était au ministère de l'Intérieur, tout comme la cellule de crise ce midi. Hein, les symboles sont importants. Et au-delà des points de situation assez formels, le ministre de l'Éducation a vraiment partagé son inquiétude face au niveau de violence. Pour lui, c'est vraiment inédit, avec parfois des infiltrations d'élèves, on le disait un petit peu avec le représentant du SNPDEN tout à l'heure, d'élèves ou de jeunes, en tout cas, qui ne font pas partie du lycée qui subit les violences à ce moment-là. Mais ensuite, en termes de réponse à donner à ce moment, on va voir peut-être ce midi si les choses évoluent, mais pour l'instant, en tout cas pour l'instant, il n'y a vraiment pas grand-chose. Hier, le ministre de l'Éducation a annoncé une plateforme de concertation qui ouvrirait en début de semaine prochaine, donc une sorte de site internet où les lycéens pourraient déposer leurs revendications. Très honnêtement, on imagine mal comment ce type de proposition pourrait calmer la colère qui s'exprime en ce moment.
0: Un mot encore, Noémie, avec vous, avant le fil info, des étudiants, parce qu'ils ont rejoint le mouvement.
18: Oui, alors c'est assez ambivalent, puisque ce matin, on a constaté que les étudiants avaient rejoint vraiment en nombre ce mouvement. Il y a pas mal de sites universitaires qui sont bloqués ce matin. Le principal syndicat étudiant, l'Union étudiante, en revendique 26. À Paris, Tours, Lille, Lyon, Strasbourg, Poitiers, Reims, Rouen, Rennes, Dijon, Bordeaux, voilà, il y en a vraiment beaucoup en France, donc beaucoup de campus mobilisés, mais à ce jour, à cette heure, dans le calme, donc vraiment la situation est complètement différente aux abords des campus, aux abords des lycées.
0: Aux abords des lycées, où parfois la situation s'est embrasée, on continue bien sûr à en parler, il est 1h10.
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0: C'est l'heure du fil info avec vous, Augustin Arrivé, à la une également, le gouvernement qui présente son projet de budget 2027.
7: La porte-parole Maud Bréjon parle d'une copie de départ, mais qui doit maintenant être discutée dans une démarche de dialogue. Pas de hausse d'impôts généralisée, mais le gouvernement prévoit de nouvelles taxes qui concerneront par exemple les fournisseurs de kérosène. Il est également question d'un gel des allocations familiales et des APL. Roland Lescure, le ministre de l'économie, considère que toutes ces mesures permettront à la France de reprendre en main son destin. Beaucoup de violence en marge des mobilisations lycéennes aujourd'hui. 3 proviseurs ont été blessés dans le Pas-de-Calais et en Seine-Maritime. Le hall d'un lycée nantais a été gagné par les flammes. Incendie de poubelle qui s'est propagé à l'établissement. La mairie pense que ce sont des éléments extérieurs à ce lycée qui sont à l'origine du départ de feu. Plus de 600 interpellations hors Île-de-France. Les réseaux de transport en commun sont coupés à Clermont-Ferrand, à Marseille, à Grenoble, plus de tram non plus à Lille, à Strasbourg, pardon. Le premier secrétaire du Parti Socialiste y voit l'irresponsabilité du gouvernement. Olivier Faure appelle au calme de toutes parts. Une cellule de crise interministérielle sera mise en place dans une quinzaine de minutes maintenant.
0: 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Cellule de crise, donc, cet après-midi, vous le disiez, Augustin, consacrée à cette colère lycéenne et aux violences qui ont eu lieu ces dernières heures aux abords des lycées. Cellule de crise qui a lieu juste après la présentation du projet de budget 2027, présenté ce matin en Conseil des ministres. Louise Buyens, vous êtes en direct du ministère de l'économie. Détaillez-nous ce projet de budget. Les 54 milliards d'euros d'économies à faire sont donc confirmés.
19: Oui, c'est 43 milliards d'efforts à faire, en plus l'an prochain, puisque une partie des économies a déjà été réalisée cette année. Roland Lescure, le ministre de l'économie, nous donne la philosophie générale.
20: Il est indispensable de revenir à l'équilibre. Nous visons un déficit à 5% du PIB, en baisse par rapport à 2025, et l'objectif de revenir à un déficit de 3% du PIB en 2029, bien qu'ambitieux, reste à portée de main. Dans ce budget, nous avons eu préserver les moteurs de la croissance, l'investissement. Nous avons voulu aussi protéger les plus modestes et la consommation des ménages en partageant l'effort.
19: L'objectif, c'est de faire participer tout le monde à des degrés divers.
0: Si on rentre dans le détail, Louise, qui va principalement devoir se serrer la ceinture ?
19: Les retraités sont largement mis à contribution. On parle d'un effort de 5,5 milliards d'euros avec un gel ou une sous-indexation des pensions au-dessus de 1 260 euros et un plafond baissé à 3 000 euros pour l'abattement fiscal des retraités. Le gouvernement laissera le Parlement décider des paramètres. Le ministre du Travail, Jean-Pierre Farandou, en profite pour mettre les choses au clair.
1: On n'a pas d'acharnement contre les retraités, pas du tout. Hein. Ça a été un peu présenté comme ça, c'est pas vrai. Je rappelle que le quantum inscrit dans le budget, c'est 5,5 milliards, donc c'est 10% de l'effort, à peu près. Les retraités, c'est un quart de la population. Donc à un quart de la population, on demande 10% de l'effort. Ça me paraît proportionné.
19: Ensuite, beaucoup de monde va voir son pouvoir d'achat baisser. Il est prévu de geler les allocations familiales, les aides au logement, la prime d'activité et le point d'indice des fonctionnaires. L'allocation de rentrée scolaire doit aussi être réduite. Les plus fortunés, en revanche, ne vont pas être davantage taxés. C'était la ligne rouge du gouvernement. Pas d'impôts supplémentaires, mais des niches fiscales possiblement réformées et une meilleure lutte contre la fraude.
0: Les entreprises sont aussi mises à contribution. Louise, de quelle manière ?
19: La surtaxe des grandes entreprises est renouvelée l'an prochain pour un rendement de 5 milliards d'euros. C'est moins que l'an dernier. Bercy veut aussi réduire de presque 4 milliards les allègements de cotisations sociales dont bénéficient les entreprises. 800 millions d'euros sont attendus chez les grands exploitants d'autoroutes et d'aéroports. Et 300 millions vont venir d'une nouvelle taxe sur le sucre, sur les produits industriels type gâteaux, céréales, glaces. En revanche, les produits dans les boulangeries, par exemple, ne sont pas concernés.
0: Et certains ministères vont en revanche voir leur budget augmenter.
19: Oui, c'est le cas surtout de la défense, plus 6 milliards d'euros. L'éducation nationale récupère 1 milliard, même montant pour l'écologie avec le fonds vert. L'intérieur et la justice vont aussi avoir plus d'argent. Il y a aussi des choses qui ne bougent pas. Les aides à l'apprentissage sont maintenues. Le RSA, le minimum vieillesse et l'allocation adulte handicapé vont continuer à suivre l'inflation.
0: Louise Billien, en direct du ministère de l'économie. Merci Louise. J'accueille notre invité qui est économiste. Bonjour Stéphanie Villers.
21: Bonjour.
0: Merci d'être avec nous, conseillère économique au cabinet d'expertise PwC France. Tous les indicateurs économiques de la France sont dans le rouge. Est-ce que ce projet de budget vous semble de nature à les remettre dans le vert ?
21: Alors, je pense que le principal objectif de ce budget, c'est tenter de calmer les tensions qu'on observe sur les marchés financiers. Parce que je vous rappelle que là, le taux d'intérêt des gens français s'emballe. On va atteindre certainement d'ici la fin de semaine 5%. On est à 4,9 maintenant. Et en fait, des taux d'intérêt plus élevés, ça fait que le coût de la dette pèse de plus en plus sur notre budget 2026 et va peser encore plus sur le budget 2027. Alors, l'idée, c'est de rassurer les marchés financiers en disant voilà, on va tenter un budget qui va limiter la casse pour un déficit à 5%. En espérant que ça puisse rassurer ceux qui nous financent, c'est-à-dire les investisseurs, notamment étrangers, pour essayer de dégonfler la bulle qu'on observe sur le taux 10 ans français.
0: Et avec ces pistes, avec ces mesures qu'imagine aujourd'hui le gouvernement, est-ce que vous avez l'impression que la France peut recontrôler justement la trajectoire de cette dette qui paraît aujourd'hui hors de contrôle ?
21: Alors oui, elle paraît. Oui, il faudrait faire en fait pour arriver comme nos partenaires européens à 3% de déficit, faire un effort à peu près de 100 à 120 milliards. Donc sur une année, on va pas pouvoir atteindre ces 3%. C'est sûr, il faut voir ça sur 3 à 4 années. Et pendant ces années-là, bien sûr, moins de dépenses et plus d'impôts, ça entache la croissance économique. Donc il faut attendre à des perspectives économiques et en termes d'activité moroses par rapport à notamment à nos partenaires étrangers, notamment européens, qui eux n'ont pas besoin de faire cet effort budgétaire. Et c'est ça le problème, c'est qu'on va vivre une période plus compliquée par rapport aux autres. Ça ressemble un peu à l'effort qu'ont dû faire l'Italie, l'Espagne et le Portugal dans les années 2010.
0: Sinon, pour qu'on comprenne bien,
18: cette trajectoire de la dette, cette charge de la dette qui est colossale, des taux d'intérêt records, pour qu'on comprenne au quotidien, pour nous, ça risque de faire tache d'huile sur l'ensemble de l'économie ?
21: Absolument, vous avez tout à fait raison. En réalité, il n'y a pas que l'État français qui va payer avec des taux d'intérêt plus élevés. C'est à la fois les entreprises qui, elles, doivent massivement investir, notamment, hein, on a bien compris, dans les technologies de rupture, hein, notamment l'intelligence artificielle, et qui se retrouvent pénalisées parce que l'ensemble des taux d'intérêt français sont en train de progresser. Et c'est la même chose, bien sûr, pour les ménages qui vont se retrouver avec de plus en plus de difficultés à investir dans l'immobilier. Le secteur immobilier va vraisemblablement vivre un semestre ou deux bousculé par cette hausse des taux d'intérêt.
18: Pour autant, est-ce que c'est en touchant aux retraites, est-ce que c'est en touchant aux prestations sociales, comme les appels, qu'on y arrive et qu'on assainit tout ça ?
21: En fait, pendant toute la période de forte inflation, depuis la guerre en Ukraine, ces revenus de redistribution étaient indexés sur l'inflation. Contrairement à d'autres revenus, je pense aux salaires. Les salaires ne sont pas indexés sur l'inflation, à part le SMIC. Et en fait, on a maintenu le pouvoir d'achat, notamment des retraités, à travers ces mesures, hein, qui ont coûté sur les trois dernières années 40 milliards d'euros. Hein, c'est l'indexation des retraites sur l'inflation. Donc, en réalité, on a maintenu le pouvoir d'achat de cette catégorie et on l'a vu comme un seul ensemble, c'est-à-dire que les petites retraites ont été revalorisées, mais aussi les plus grosses. Hein, et on a vu que c'était les seniors, c'est-à-dire les plus de 65 ans, qui avaient le plus mis de côté. Hein, leur taux d'épargne a largement augmenté. Donc l'idée, c'est de dire que maintenant on répartit l'effort, c'est-à-dire on avait préservé le pouvoir d'achat des retraités sur les trois dernières années, maintenant. On tente de moins indexer, hein, sur l'inflation, sachant qu'on sait que cette année l'inflation va être forte, hein, parce qu'elle va être de l'ordre de, enfin, les derniers chiffres montrent que
18: elle est au plus haut depuis deux ans.
21: La hausse des prix a été de 3%.
18: Vous le disiez, le problème finalement c'est la confiance. Vous évoquiez les marchés. Le problème il n'est donc pas qu'économique. Il faut être crédible politiquement. Est-ce que ce projet de budget est crédible ?
21: Eh bien, je pense que les marchés financiers vont pas regarder ligne par ligne en fait ce qui a été mis en place, mais c'est ce qui se fait. En fait, ce qu'ils attendent, c'est d'être rassurés de voir qu'il y a un consensus en France sur l'idée que il faut aller vers plus de rigueur budgétaire. C'est-à-dire qu'il faut faire comme tout le monde. C'est-à-dire qu'on s'est engagé à ancrer notre déficit à 3% et on voit qu'on est le seul pays à pas réussir en fait au sein des 21 pays qui constituent la zone euro. Alors aujourd'hui, le message qui est adressé par les marchés, hein, avec cette hausse des taux d'intérêt, c'est que finalement, ceux qui nous financent croient de moins en moins à notre modèle économique. Lorsque, par exemple, l'Allemagne emprunte 300 milliards sur les marchés financiers, c'est le même niveau, hein, que la France. Nous aussi, on a emprunté 300 milliards. Eux, l'Allemagne, on a vu, ils investissent cet argent dans les infrastructures, dans la dépense d'infrastructures, dans la dépense dans les transitions écologiques, dans les nouvelles technologies, alors que nous, on finance avec ces 300 milliards en grande partie notre modèle social et notamment notre système de retraite par répartition.
18: Merci d'avoir été avec nous, nous avoir apporté votre analyse. Stéphanie Villers, économiste, conseillère économique au cabinet d'expertise PwC France. Nous demanderons à Sophie Binet, la secrétaire générale de la CGT, ce qu'elle pense de ce projet de budget 2027. Sophie Binet qui est avec nous dans une dizaine de minutes. Restez avec nous.
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0: L'heure du journal de Mélanie Delaunay. Bonjour Mélanie.
3: Bonjour.
0: Et à la une, la mobilisation dans les lycées au cœur d'une réunion de crise.
3: Alors que le mouvement dégénère dans plusieurs villes, le ministre de l'Éducation nationale dénonce des violences d'une extrême gravité. Édouard Geffray cite l'incendie du hall d'un lycée à Nantes. Ce matin, des personnels aspergés d'essence. La contestation gagne aujourd'hui plusieurs universités. En plein mouvement de colère de la jeunesse, des mesures qui touchent les étudiants. Dans le projet de budget présenté en Conseil des ministres ce matin, il est question d'instaurer des frais d'inscription pour les élèves non boursiers en BTS et en classe prépa. On en sait plus sur les héros du vol Fly Dubai, ces passagers qui ont empêché hier l'avion de s'écraser. Puis à un mois de la route du Rhum, rencontre avec Alexia Barrier, la première navigatrice à prendre le départ à bord d'un ultime, ces géants des mers. Et des étudiants rejoignent donc le mouvement avec des blocages dans une quinzaine de facs aujourd'hui. Dans les lycées, la mobilisation se tend. Plusieurs départs de feu ce matin. À Nantes, le hall du lycée Nelson Mandela a été ravagé par les flammes. Dans le Pas-de-Calais, le proviseur d'un lycée d'Auchelles est blessé. Il y a eu des bus dégradés à Marseille où les transports en commun sont complètement interrompus dans la métropole. C'est le cas également, transports en commun suspendus à Clermont-Ferrand, à Grenoble, à Strasbourg. Ce mouvement des lycéens contre les classes surchargées, les absences de profs non remplacés aussi gagnent du terrain. Il y a eu des affrontements entre jeunes et forces de l'ordre dans certaines villes. Situation tendue à Angoulême, en Charente, Maxime Glorieux.
4: D'un côté, des tirs de mortier et des jets de pierre, et en réponse, les policiers ont tiré des gaz lacrymogènes.
22: On voulait faire entendre nos droits, mais il y a toujours des gens qui cassent tout. Mais la majorité, on a été sauf.
4: Un petit groupe de casseurs extérieurs au lycée, selon les manifestants, qui se seraient montés sur les réseaux sociaux, mais rejoints tout de même par des élèves du lycée Marguerite de Valois.
22: Si on ne veut pas nous écouter, le seul moyen, c'est la violence, au bout d'un moment. Et les policiers, ils font pareil, ils nous tirent dessus alors qu'on est que des enfants. Et je veux pas dire qu'on est parfait, nous aussi, de notre côté, on leur a balancé des trucs et tout, mais c'est pareil.
4: Pour cet élève de première, les classes sont surchargées, les bâtiments vétustes.
22: On est 35 par classe, l'été on crève de chaud avec les changements climatiques, c'est pas du tout pareil qu'à votre époque. Que l'hiver il fait froid, on n'a pas de chauffage, enfin on en a à peine, l'établissement est froid.
4: Les lycéens dénoncent également un tri sur la plateforme Parcoursup et un rythme fatigant.
23: On commence à 8h, mais pour certains on habite très loin. Des fois on doit se réveiller à 5h30, 6h pour pouvoir prendre le bus. Les parents, peut-être c'était leur génération qui devait rester dans leur coin, mais nous on est là pour montrer qu'on a le droit de parler.
4: Un camion de pompiers arrive, applaudi par les lycéens.
22: Les pompiers, ils font grève, on les soutient.
4: Des pompiers venus éteindre un feu de poubelle, des flammes impressionnantes dans ce quartier résidentiel.
0: Maxime Glorieux, La Rochelle pour France Info. Le ministre de l'Éducation a promis l'ouverture d'une plateforme de concertation pour que les lycéens puissent faire entendre leurs revendications. Mais la colère ne retombe donc pas. Paul Barcelone, le Premier ministre Sébastien Lecornu réunit en ce moment une cellule de crise. La tension est montée d'un cran et le gouvernement est aux aguets.
24: Oui, comme son nom l'indique, le gouvernement passe en mode gestion de crise. Ce midi, alerte maximale, cette réunion doit débuter d'une minute à l'autre autour du Premier ministre Sébastien Lecornu qui a demandé à ce que tous les déplacements du gouvernement soient annulés jusqu'à lundi. Lycée incendié, personnel blessé, ces violences sont d'une extrême gravité, s'alarme le ministre de l'Éducation. Édouard Geffray demande à ce que des cours soient assurés à distance, là où les établissements sont bloqués. Mais ce midi, la bataille glisse aussi sur le terrain politique. Ce ne sont plus des contestations lycéennes, mais des émeutes, s'agace Marine Le Pen, qui accuse directement Jean-Luc Mélenchon de les organiser en haranguant les jeunes et en envoyant ses députés devant les établissements. Elle est frais pour proposer sa dictature, rétorque le leader de la France insoumise. Un conseiller de l'exécutif se désole devant ce spectacle. LFI pense créer une forme de tango avec l'extrême droite. Pour eux, c'est plutôt positif.
0: Merci Paul Barcelone, service politique de France Info, avec Raymond Albouy pour les moyens techniques. L'autre sujet du jour, et c'est lié pour le gouvernement, c'est la présentation du budget, les projets de loi de finances de l'État, de la sécurité sociale, détaillés en Conseil des ministres ce matin, alors que ce mouvement de contestation se poursuit dans les lycées et gagne les facs. Plusieurs mesures concernent directement les étudiants. Marina Capitaine, avec la création de frais d'inscription pour deux formations.
3: 178 euros pour les BTS, 270 euros pour les classes prépa, des sommes modiques selon le gouvernement qui ne seront pas demandées aux boursiers ni aux pupilles de la nation ou aux étudiants ayant le statut de réfugié ou de demandeur d'asile. Bercy affirme que la gratuité de ces formations est une singularité au sein de l'enseignement supérieur. Il est vrai que des frais d'inscription s'appliquent déjà à l'université ou encore dans les écoles d'ingénieurs.
0: publique. Le gouvernement évoque une situation injuste alors que les étudiants en BTS et prépa sont de plus en plus nombreux et représentent selon lui un coût annuel moyen plus élevé que dans les autres filières. Il faut préciser que les étudiants en classe prépa paient déjà une inscription en réalité puisqu'ils doivent s'inscrire en même temps à l'université, des frais d'environ 180 euros pour les non-boursiers. Quant au montant de ces nouveaux droits d'inscription, ils seront revalorisés chaque année, précise le projet de loi de finances, pour suivre l'inflation.
6: Et merci Marina Kabitane. Et parmi les autres mesures pour ramener le déficit public à 5% du PIB l'année prochaine, le gouvernement propose notamment que les pensions de retraite supérieures à 1260 euros ne soient plus indexé intégralement sur l'inflation, de ramener aussi à 3000 euros le plafond de l'abattement fiscal de 10% sur l'impôt sur le revenu dont bénéficient les retraités. Il est également question de geler les allocations familiales ou encore de taxer les fournisseurs de kérosène. Les Émirats Arabes Unis ouvrent une enquête sur ce vol de la compagnie Fly Dubai que des passagers ont empêché de s'écraser hier matin pour Israël. Et il s'agit d'une attaque terroriste et le président israélien veut décerner l'une des plus hautes distinctions du pays à ces voyageurs qui sont intervenus lorsqu'un pilote a poignardé l'autre pilote, Christian Chesneau.
10: Les passagers du vol Dubaï-Tel Aviv doivent leur survie en grande partie à Smit Machar, commandant de bord indien sévèrement blessé par son copilote qui a réussi à déverrouiller la porte du cockpit, ce qui a permis au personnel navigant et à certains passagers de maîtriser l'assaillant et sans doute d'éviter un crash. Un homme qualifié de héros par le Premier ministre indien Narendra Modi, il est actuellement hospitalisé en Arabie Saoudite, âgé d'une trentaine d'années et originaire de Bombay. Smit Machar avait plus de 13 ans d'expérience de vol commercial. Les passagers rescapés évoquent des montagnes russes. Ils ont vu l'horreur dans leurs yeux. Le sang-froid et le courage de certains qui sont intervenus aussi pour maîtriser le copilote leur ont sauvé la vie. Un dentiste à bord raconte avoir garrotté les blessures du commandant de bord, blessé à la tête et aux mains. Il ajoute qu'il a aidé à menotter l'assaillant avec des cordons de casque audio et des fils de plastique. Pendant ce temps, des passagers, dont un pilote, sont parvenus à redresser l'avion et à le stabiliser.
6: Un pont qui relie l'Est et l'Ouest de Kiev, frappé par des drones russes. Aujourd'hui, les transports publics ne circulent plus sur ce pont, fait savoir le maire de la capitale ukrainienne. Par ailleurs, un drone a visé l'enceinte d'un institut de recherche nucléaire qui possède un petit réacteur, mais il n'y a pas de dégâts sur cet engin. L'opposant russe Garry Kasparov affirme que sa vie est en danger. L'ancien champion d'échecs qui vit en exil en Lituanie, il a été mis en garde pendant l'été par des services secrets occidentaux, Virginie Pironon.
11: Oui, averti par les États-Unis, où il vit en exil, qu'il doit prendre des mesures pour sa sécurité, tout comme un de ses associés en Lituanie. Une nouvelle qui n'est pas une surprise, affirme l'ancien champion d'échecs, mais qui, dit-il, reste malgré tout un choc. Il y a 10 ans, Garry Kasparov cofondait le Forum de la Russie libre, qui organise des conférences contre la guerre en Ukraine, organisation classée terroriste par la Russie. Un peu plus tôt ce mois de septembre, la justice américaine annonçait l'inculpation de 5 agents présumés des services secrets russes. Le groupe aurait tenté, je cite, de faire assassiner un important dissident russe, sans plus de détails. Il est très probable que j'étais leur cible, affirme aujourd'hui Garry Kasparov, qui ajoute, tant que Vladimir Poutine sera au pouvoir, ma famille et moi-même ne serons jamais en sécurité. Une situation que partagent des millions de personnes.
6: Virginie Perronon, rédaction internationale de Radio France. Il reste un mois tout pile avant le départ de la route du Rhum. 117 navigateurs prendront le départ de Saint-Malo le 1er novembre prochain, direction la Guadeloupe. 11 femmes, dont Alexia Barnier, sera la seule, la première de l'histoire de cette course à concourir dans la catégorie reine des ultimes. Elle a déjà navigué en équipage sur ce maxi trimaran. Cette fois-ci, c'est seule qu'il faudra dompter le bateau, Emma Sarango.
12: 700 mètres carrés de voile, chacune pesant 3 fois son poids. Autant dire qu'Alexia Barnier, 1,56 m, ne perd pas une journée avant le départ pour apprivoiser son géant des mers.
13: Il faut qu'ils comprennent que je vais peut-être moins vite dans les manœuvres que mes prédécesseurs et donc qu'ils me laissent un peu le temps de m'acclimater à sa stature.
12: Car ce bateau a remporté 3 routes du Rhum avec des hommes. Mais âgé désormais de 20 ans et pour la première fois aux mains d'une femme, il n'est plus une Formule 1.
13: Comme si vous étiez à moto sur l'autoroute à 80 km/h sous la pluie, sans casque, et alors que les autres sont plutôt en pyjama et en charentaise, dans un cocon.
12: Des concurrents hommes qui, eux, ont un budget jusqu'à 10 fois supérieur.
13: C'est un sport mécanique, donc on doit avoir des préparateurs, on doit acheter du matériel pour avoir un bateau fiable et rapide et pouvoir se payer correctement. Et tout ça, aujourd'hui, on l'a pas.
12: Alors, quand on demande à la skippeuse ce qu'elle peut raisonnablement espérer.
13: Ne soyons pas raisonnables et la magie ce serait d'arriver pas loin des trois premiers. C'est pas ma faute s'il n'y a pas eu de femme avant moi. Il faut que ça serve à ouvrir la voie, sinon ça sert à rien.
12: En 4 ans, la part de skippeuses femmes sur la route du Rhum est passée de 5 à 9%.
3: Sur la terre ferme, 166 000 personnes se sont inscrites au tirage au sort pour obtenir l'un des 60 000 dossards du prochain marathon de Paris et prendre le départ de la 50e édition. Ce sera le 4 avril prochain. Les résultats commencent de ce tirage au sort à être envoyés aujourd'hui.
0: Mélanie Delonne, merci. À suivre, quelle réponse du gouvernement à la colère lycéenne et aux violences qui émaillent certaines manifestations depuis ce matin? Qu'en attendent les parents d'élèves? On y consacre les prochaines minutes. Restez avec nous.
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0: Consacré à la colère des lycéens qui s'expriment, Noémie Bonin, spécialiste éducation de France Info, Hélène Terzian, service politique, m'accompagne. Des blocages, donc des manifestations, des violences. Le mouvement lycéen entamé il y a une semaine s'étend et déborde par endroits. Le Premier ministre entame à l'instant au ministère de l'Intérieur une réunion de crise, cellule de crise interministérielle. Noémie, première chose, cette consigne que passe à l'instant le ministre de l'Éducation.
18: Oui, Edouard Geffray demande que les cours soient assurés à distance lorsque des dégradations ou des blocages empêchent l'accueil des élèves en toute sécurité. Alors l'idée, bien sûr, c'est d'éviter que trop de jeunes se retrouvent devant leur lycée, hein, quand des violences

0: annulé ou reporté jusqu'à lundi, a priori, en tout cas, à minimum. Voilà, c'est aussi la preuve que, voilà, il demande la mobilisation générale du gouvernement, des ministres, d'ailleurs, certains d'entre eux qui sont en train d'arriver hein, pour assister à cette cellule interministérielle de crise consacrée à la situation, à ces blocages dans les lycées et qui se tient à Beauvau, on l'a dit, hein, le symbole est très fort puisque le message, c'est l'ordre. Le gouvernement demande à ce que l'ordre soit rétabli. On voit pour l'instant les images des ministres qui commencent à s'installer à cette cellule de crise interministérielle à Beauvau. On attend également, avant cela, théoriquement, une prise de parole de Maud Bréjon, qui est la porte-parole du gouvernement, voilà, qui est avec ce compte-rendu du Conseil des ministres. On ne peut pas imaginer que la situation des blocages n'ait pas été abordée au Conseil des ministres. On verra si elle l'évoquera. En tout cas, il y a cette cellule interministérielle de crise qui va se tenir. Avec, on attendait des réponses du gouvernement. On verra si elles seront à la hauteur. Pour l'instant, Edouard Geffray, le ministre de l'Éducation, a parlé de cette plateforme de concertation pour les lycéens. Pas sûr que ce soit ça
1: la réponse idoine.
0: Voilà, la bonne réponse pour calmer les lycéens. Et puis on en parlera peut-être tout à l'heure, mais c'est la France insoumise hein, qui est pointée du doigt, en tout cas, par toutes les forces politiques jusque-là, du gouvernement à la droite. On en reparlera très certainement plus tard.
1: J'accueille notre nouvel invité qui est le vice-président de la FCPE, Fédération de parents d'élèves. Bonjour Mustapha Ocelik.
2: Bonjour tout le monde.
1: Merci d'être avec nous. Quel sentiment là vous traverse cet après-midi en découvrant depuis ce matin les images des violences aux abords de certains lycées?
2: Les lycéens et surtout la jeunesse expriment une colère et surtout une inquiétude qui porte sur leurs conditions d'études et également sur leur avenir. Le maintien de l'ordre doit se passer dans le respect des personnes et particulièrement lorsqu'il s'agit notamment de mineurs. Ils doivent être entendus et la réponse doit être à la fois éducative et politique. Nous appelons en tant que fédération de parents d'élèves à l'apaisement. Les parents d'élèves sont également présents aux abords des établissements pour à la fois apaiser, sécuriser, parce que la sécurité de nos enfants est extrêmement importante, et permettre en tout cas au personnel ou aux élèves qui souhaitent accéder, puisque la continuité pédagogique est importante, qui souhaitent accéder dans les établissements, qu'ils puissent le faire dans les meilleures conditions.
1: Est-ce que vous craignez, à l'heure qu'il est, pour la sécurité de vos enfants, des élèves?
2: Oui, il y a une crainte effectivement sur la sécurité de nos enfants. Et on peut dire qu'aucune revendication ne peut justifier de mettre en danger à la fois nos enfants, les élèves, le personnel, et aucune dégradation effectivement ne peut être banalisée. Le mouvement doit être avant tout pacifique. Par contre, on souhaite que nos enfants, notamment les mineurs, puissent s'exprimer dans les meilleures conditions. Et il faut surtout écouter et entendre cette expression, parce que finalement, qu'est-ce que dit notre jeunesse? C'est les revendications aussi de la FCPE de toujours. C'est un problème de moyens et c'est un problème de crainte, notamment sur leur avenir. Et pour ça, il faut des réponses concrètes. Et la balle est dans le camp du gouvernement et notamment du ministère.
1: Le gouvernement réunit justement en ce moment en situation de crise. Est-ce que jusque-là, vous disiez, voilà, le gouvernement n'a peut-être pas pris la mesure de l'ampleur de cette colère?
2: Vu comme le mouvement s'accélère, on voit bien effectivement que les réponses, elles auraient pu être beaucoup plus rapides du ministère et du gouvernement. Et on voit bien, parce que le mouvement s'accélère, qu'il y a une réunion interministérielle et des réponses qui sont apportées.
1: Pourquoi ce mouvement s'accélère-t-il? Pourquoi, à votre avis, ces violences depuis ce matin, ces dernières heures?
2: Aucune, comme je l'ai dit tout à l'heure, hein, aucune violence est acceptable. De toute manière, nous les condamnons. Ce que l'on souhaite, c'est que ces jeunes puissent s'exprimer de manière pacifique et surtout qu'ils puissent être entendus. Et une fois qu'ils sont entendus, qu'on puisse leur apporter les réponses nécessaires sur la crainte qu'ils expriment, puisque c'est une crainte qui est effectivement légitime.
1: Qu'attendez-vous alors précisément, là très concrètement, dans les prochaines heures, de façon urgente, du gouvernement?
2: On attend effectivement qu'ils soient écoutés. Aujourd'hui, il y a des représentations, notamment au niveau des lycéens. Il faut que le ministère prenne ces représentations au sérieux pour les entendre, les écouter et surtout apporter des réponses concrètes. Il y a des demandes qui sont très concrètes, notamment sur l'absence.

0: des enseignants, l'absence des professeurs, la question du recrutement, notamment des professeurs dans des filières qui sont tendues. Il y a des choses qui peuvent être faites de manière rapide, et puis il y a des choses également qui sont sur du moyen terme ou plus ou moins sur du long terme. Concernant le bâti scolaire, on l'a bien vu, notamment sur les périodes de canicule, que les bâtiments n'étaient pas adaptés au changement climatique, aussi bien l'été qu'en hiver. Donc c'est des réponses qui peuvent être rapides pour des réponses sur du court terme, mais également une réflexion sur du moyen terme, notamment sur le bâti scolaire.
1: Moustapha Ocelik, vice-président de la FCPE, Fédération des parents d'élèves, merci d'avoir réagi en direct sur France Info, d'avoir pris ces quelques minutes pour nous. Nous accueillons dans quelques secondes pour parler de la colère lycéenne, mais aussi du projet de budget du gouvernement, de l'État, Sophie Binet, la secrétaire générale de la CGT, après le fil info, puisqu'il est 13h20.
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1: Et à la une, Mélanie Delonnet, le ministre de l'Éducation qui veut des cours à distance en cas de blocage.
3: Lorsque la mobilisation des lycéens empêche les élèves d'être accueillis dans leur établissement scolaire, Édouard Geffray qui dénonce des violences inacceptables dans certains lycées, il cite notamment l'incendie du hall d'un établissement à Nantes où des personnels aspergés d'essence. Réunion de crise en cours en ce moment au ministère de l'Intérieur autour de Sébastien Lecornu. Dans plusieurs villes, les transports en commun sont suspendus. C'est le cas à Marseille, à Strasbourg ou encore à Grenoble. Faire payer aux étudiants non boursiers l'inscription en classe prépa ou en BTS, c'est l'une des mesures prévues dans le projet de budget pour 2027 présenté en Conseil des ministres ce matin. Le gouvernement qui veut aussi geler les APL, mettre à contribution les retraités ou encore taxer les fournisseurs de kérosène pour financer le développement de carburants durables pour l'aviation. 16 jours d'épisodes de pollution à l'ozone enregistrés en Ile-de-France pendant l'été le plus chaud jamais mesuré en France et du jamais vu depuis la canicule de 2003. Les Émirats arabes unis ouvrent une enquête pour déterminer s'il s'agit d'une attaque terroriste, comme l'affirme Israël après ce qui s'est passé hier matin à bord d'un vol Fly Dubai. Un pilote poignardé par l'autre des passagers qui ont réussi à empêcher l'avion de s'écraser. Le président israélien veut remettre la plus haute distinction civile du pays à 4 de ses voyageurs.
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1: Et nous sommes en ligne avec la secrétaire générale de la CGT. Bonjour Sophie Binet.
5: Bonjour.
1: Merci d'être avec nous. On va évoquer bien sûr le projet de budget, ces mesures qu'a présenté ce matin le gouvernement. D'abord, j'aimerais vous entendre sur cette colère lycéenne qui s'exprime depuis maintenant une semaine. Est-ce que vous l'accompagnez ? Est-ce que vous la comprenez, cette colère ?
5: Ah oui, bien sûr. Cela fait des mois, des années que nous tirons la sonnette d'alarme, que les lycéennes et lycéens le font sur leurs conditions d'études qui ne cessent de se dégrader. Leurs revendications, elles sont très claires et elles sont légitimes. Ça commence par avoir assez de tables et de chaises, avoir un toit sur la tête, avoir des enseignants et des enseignantes en face d'eux, avoir un nombre d'élèves de moins de 30 par classe pour avoir des conditions d'études satisfaisantes, avoir des infirmières, des assistantes sociales, des CPE. C'est des revendications très simples. En gros, ils demandent juste à pouvoir étudier dans des conditions acceptables.
1: Revendications qui risquent, Sophie Binet, d'être éclipsées par les violences qui ont émaillé ces dernières heures les manifestations par endroits.
5: Mais oui, malheureusement, ce qui se passe est très grave et dangereux. Moi, je veux passer un message très solennel au gouvernement. Jamais on ne gère une mobilisation lycéenne depuis le ministère de l'Intérieur. C'est irresponsable. L'urgence, c'est d'ouvrir le dialogue avec les lycéens et les lycéennes mobilisés, de les recevoir au ministère de l'Éducation pour examiner leurs revendications et y répondre immédiatement pour pouvoir répondre à leurs revendications au lieu d'envoyer les policiers devant les établissements scolaires.
1: Violence que vous condamnez, j'imagine, Sophie Binet.
5: Mais bien sûr, les violences desservent la mobilisation. Et moi, ce que je condamne d'abord, c'est la stratégie du gouvernement qui a conduit à ces violences. On ne gère jamais une mobilisation lycéenne ou étudiante comme ça. C'est totalement irresponsable.
1: Il y a des éléments extérieurs, des étudiants, des jeunes, c'est ce que nous disent les proviseurs, c'est ce que nous disent de nombreux témoignages, des gens qui n'ont rien à faire dans ces manifestations et qui attisent cette colère.
5: Oui, bien sûr, c'est des choses qui peuvent arriver. Et donc, la première des choses à faire, c'est de laisser les lycéens se réunir dans les lycées. Parce que souvent, on leur interdit de se réunir dans leur lycée, d'organiser des assemblées générales, de débattre, etc. Ils doivent pouvoir faire ça librement. Et s'ils souhaitent se mobiliser, pouvoir le faire. Moi, je veux adresser tout le soutien de la CGT aux lycéens et lycéennes mobilisés, ainsi qu'à tous les personnels éducatifs qui sont en première ligne actuellement et qui sont mis en difficulté par les directives irresponsables que leur donne le gouvernement.
1: Des violences qui ont eu lieu et un mouvement qui s'exprime en cette journée de présentation du projet de budget. Sophie Binet, restez avec nous. Je me tourne vers Louise Buyen, ce qui est en direct du ministère de l'économie. Le gouvernement a donc présenté ce budget 2027, 54 milliards d'euros à trouver. Sur qui, sur quoi portent les principaux efforts dans ce budget, Louise ?
6: 5 milliards et demi d'euros vont peser sur les retraités avec un gel ou une sous-indexation des pensions au-dessus de 1 260 euros et un plafond baissé à 3 000 euros sur leur abattement fiscal. Le gouvernement laissera ensuite le Parlement décider des paramètres plus précisément. Ensuite, le pouvoir d'achat va baisser pour beaucoup de monde. Les allocations familiales vont être gelées, tout comme les aides au logement, la prime d'activité et le point d'indice des fonctionnaires. L'allocation de rentrée scolaire doit aussi être réduite. 2 milliards d'euros d'économies sont également attendus sur les arrêts maladie. Côté entreprise, la surtaxe des grandes entreprises est renouvelée l'an prochain pour un rendement de 5 milliards d'euros. Bercy veut aussi réduire de presque 4 milliards les allègements de cotisations sociales dont bénéficient les entreprises. 800 millions d'euros sont attendus chez les grands exploitants d'autoroutes et d'aéroports et 300 millions vont venir d'une nouvelle taxe sur les produits industriels sucrés.
1: Sophie Binet, vous étiez dans la rue, vous à la CGT, il y a 2 jours avec les fonctionnaires. Maintenant que les chiffres officiels sont sur la table, quel est votre verdict ?
5: C'est un budget qui est dangereux pour le pays, qui est irresponsable. On est dans une situation inédite avec des millions de salariés qui n'arrivent déjà pas à boucler leur fin de mois. Nous avons maintenant même des témoignages de travailleurs et de travailleuses qui nous disent qu'ils sont obligés de renoncer à leur travail parce qu'ils ne peuvent plus payer leurs frais d'essence. Et le gouvernement, au lieu de bloquer les prix, au lieu d'augmenter les salaires, fait les poches des salariés en taxant les malades, en taxant les retraités.
1: Effort partagé du gouvernement. Effort partagé du gouvernement.
5: On cherche où ? Il n'y a aucune mesure de justice fiscale dans ce budget et encore une fois, ce sont les travailleurs et les travailleuses qui passent à la caisse alors que la situation n'a jamais été aussi difficile. Pour des millions de travailleurs et de travailleuses, la fin du mois, c'est le 15 du mois. Des millions de travailleurs et travailleuses sont obligés de choisir entre faire le plein ou remplir leur frigo. Et donc, ce budget, il est non seulement injuste et d'une violence inouïe d'un point de vue social, mais il est très dangereux parce qu'il nous envoie à 200 km/h dans le mur de la récession.
1: Pour l'instant, c'est la trajectoire de la dette qui nous envoie dans le mur, Sophie Binet. Il faut le trouver, cet argent. Si rien n'est fait, ça va impacter tout le monde, tous les secteurs de l'économie, la croissance, le chômage.
5: Bien sûr, mais ce qu'il faut pour limiter le déficit, c'est s'intéresser à ses causes. Pourquoi est-ce que la dette a explosé depuis 10 ans de macronisme ? Parce qu'Emmanuel Macron a baissé la fiscalité pour les plus riches et pour les plus grandes entreprises. On perd chaque année 50 milliards d'euros de cadeaux qui ont été faits aux plus riches et aux plus grandes entreprises. Par ailleurs, la deuxième source de revenus, c'est les 210 milliards d'aides publiques aux entreprises qui sont données chaque année sans condition ni contrepartie. Le gouvernement ferait bien d'aller chercher là-dedans s'il cherche de l'argent pour boucler son budget. Ce qu'il faut mettre à l'ordre du jour, c'est de la justice fiscale et de la justice sociale. Et malheureusement, c'est tout l'inverse que fait le gouvernement. Ce gouvernement, on pourrait rebaptiser Monsieur Lecornu Robin des Bois à l'envers, puisqu'il prend dans les poches des retraités, des travailleurs et des travailleuses, des malades, des locataires et des familles pour mieux épargner les milliardaires et les actionnaires.
1: Sophie Binet, vous avez compris comme moi qu'il s'agit là de redonner confiance au marché financier. S'ils perdent confiance, s'ils arrêtent de prêter à la France, c'est tout le modèle social français qui risque de s'effondrer.
5: Mais oui, mais c'est pour ça que nous pensons qu'il faut répondre et réduire le déficit. Mais pour réduire le déficit, ça n'est pas dans les poches des travailleurs et des travailleuses qu'il faut aller chercher, c'est là où est l'argent. Il faut taxer les dividendes. Il n'y a jamais eu autant de dividendes distribués dans notre pays. Nous sommes 10 champions du monde. Il faut taxer les patrimoines. Il n'y a jamais eu autant de milliardaires.
1: Sophie Binet, la taxation des super profits ou des hauts patrimoines rapporterait au mieux, selon plusieurs économistes, 10 à 15 milliards d'euros. On est encore loin du compte.
5: bah déjà ça serait bien d'aller les prendre et ensuite tout ça ça dépend comment est-ce que on paramètre la taxe. Donc la taxe des patrimoines, la taxe Zucman, c'est 20 milliards, c'était lui qui l'avait calculé tel que. Et puis ensuite si on alignait la fiscalité du capital et que on taxait les dividendes autant que on taxe le travail, ça ferait rentrer beaucoup d'argent dans les caisses.
1: Est-ce que d'ores et déjà vous demandez au parti de censurer le gouvernement, de le renverser sur ce texte ?
5: Ce que nous demandons au parti, c'est de modifier ce budget ou de le censurer s'il n'est pas modifié, parce qu'il est dangereux pour le pays. Ce budget ne répond en rien à nos besoins. Il n'y a aucun moyen supplémentaire pour nos lycées. Pire, moi j'ai envie de demander, est-ce que M. Lecornu est un pyromane, puisque alors que nos lycées sont en feu au sens propre, comme figuré malheureusement, le budget contient une provocation supplémentaire en installant des frais d'inscription pour les BTS et les étudiants en classe prépa. On n'avait pas besoin
1: non
5: de ça.
1: Les étudiants non boursiers.
5: Oui, non boursiers, mais qui par ailleurs payent des frais d'inscription. Ce qu'il faut, c'est des moyens pour nos universités, nos lycées, nos hôpitaux, nos pompiers qui étaient au front cet été et à qui on n'apporte toujours aucune réponse. Et puis, évidemment, qu'il faut augmenter le salaire des fonctionnaires.
1: Est-ce que ça vous pousse déjà à organiser de nouvelles journées d'action, de mobilisation, Sophie Binet ?
5: Nous allons en débattre dans les prochaines heures et les prochains jours.
1: Et merci d'avoir été avec nous, d'avoir accepté l'invitation de France Info cet après-midi. Sophie Binet, secrétaire générale de la CGT. La météo, un nouveau journal à suivre.
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1: Quel temps fait-il, Céline Dacosta ?
11: On a un temps plus calme aujourd'hui, en tout cas sur l'ouest du pays, avec le retour de larges éclaircies. En revanche, ça reste perturbé sur l'est, entre l'Alsace, la région PACA, et ça déborde encore un petit peu vers le massif central. Des averses modérées, c'est le reste de la perturbation d'hier qui est en train de s'évacuer, avec encore des orages qui éclate surtout sur les reliefs, des averses qui concernent également la Corse cet après-midi. On en a aussi de la pluie sur le relief des Pyrénées toute l'après-midi, avec du vent également sur les plaines toulousaines, tramontane jusqu'à 50 km à l'heure. Les températures sont en baisse, c'était prévu. 18 à 22 degrés en moyenne du nord au sud, jusqu'à 28 en Corse.
1: Vous êtes sur France Info, bon après-midi à tous, il est 13h30. Augustin Arrivé pour l'info.
12: Édouard Geffray demande des cours à distance lorsque des blocus empêchent la sécurité des élèves. Le ministre de l'Éducation nationale qui s'exprime sur les réseaux sociaux en pleine cellule de crise à Beauvau. Trois proviseurs ont été blessés dans le Pas-de-Calais en Seine-Maritime. Plusieurs élèves également. Affrontements avec les forces de l'ordre et des faits de vandalisme. À Nantes, un feu de poubelle s'est propagé au hall d'un lycée. Feu vraisemblablement allumé par des éléments extérieurs à l'établissement. C'est ce que dit la mairie. Hier déjà, un lycéen de Tours avait été gravement blessé au visage. Marie Boéda, les élèves ont retrouvé ce matin une ambiance au moins aussi tendue que la veille.
13: Des dizaines et des dizaines de policiers, casques et visières sur la tête, du gaz lacrymogène. Ayman, 17 ans, garde sa trottinette et tente de rentrer dans l'établissement.
14: Comme on peut le constater, on voit vraiment beaucoup de policiers, beaucoup de gardes. On voit que les rues sont bloquées et à peine on rentre dans le secteur, on commence à avoir mal au nez.
13: En effet, un nuage de fumée pique les yeux. Ilona, étudiante infirmière de 18 ans, hésite à participer au blocage.
15: Ben, on comprend pourquoi ils sont en colère. On a entendu beaucoup d'explosions. Ça fait un peu peur, honnêtement, mais franchement, moi, je comprends parce que c'est pas qu'avec des pancartes et 2-3 discours qu'on va se faire entendre.
13: Et puis cet élève de première qui ne veut pas donner son prénom, il souhaitait aller en cours. Il est reparti chez lui.
16: Le fait de faire un blocus, ça, je suis pas contre. Mais le fait de tout détruire, de mettre le feu, de ramener les forces de l'ordre et tout ça, Je trouve ça complètement ridicule. Ce que vous voyez là-bas, le feu et tout, c'est pas des gens du lycée. Comme mercredi aussi. L'arbre est en feu.
13: On voit en effet une épaisse fumée grise derrière des arbres. Impossible de contourner le lycée. Certains élèves venus voir les dégâts rentrent chez eux aussi, tandis que les lycéens restés à l'intérieur n'ont pas le droit de sortir.
12: Marie Boéda, depuis Tours, merci beaucoup. Les transports en commun sont coupés à Grenoble, Marseille ou Clermont-Ferrand. Pas de tram à Strasbourg et la consigne a été passée au sein du gouvernement. Les ministres annulent tous leurs déplacements de la fin de semaine. Gouvernement qui a présenté ce matin en Conseil des ministres le très attendu projet de budget 2027 et le projet de budget de la sécurité sociale avec l'ambition de faire 54 milliards d'euros d'économies. Louise Buyens, les retraités sont particulièrement mis à contribution, 5 milliards et demi d'euros attendus les concernant.
6: Oui, avec deux leviers différents, soit un gel total des pensions au-dessus de 1 260 euros par mois, ce qui rapporterait 4 milliards d'euros, soit par une sous-indexation, c'est-à-dire qu'elles augmenteront moins vite que l'inflation. Deuxième possibilité, complémentaire à la première, baisser à 3 000 euros le plafond de l'abattement dont bénéficient les retraités. Ce n'est pas un acharnement contre les retraités, dit le ministre du Travail Jean-Pierre Farandou, qui rappelle que l'effort est, je cite, proportionnel. Puisqu'un quart de la population va ainsi participer à 10% des efforts. Le gouvernement veut imposer son chiffrage de 5,5 milliards d'économies, nécessaire selon lui à la réduction du déficit, mais il laisse les parlementaires décider des paramètres pour y parvenir. Et puis c'est important de le souligner, la mesure pourra être annulée dès la mise en place du prochain gouvernement suite à la présidentielle, s'il le souhaite, puisque c'est inédit, le gel des pensions pourra être annulé par simple décret. Pas besoin de passer par un projet de loi rectificatif, ce qui permet d'aller beaucoup plus vite.
12: Louise Buyens, merci beaucoup. Service économie de France Info avec les moyens techniques d'Olivia Branger. La porte-parole du gouvernement, Maud Bréjon, a d'ailleurs affirmé que les textes présentés ce matin n'étaient que des copies de départ présentées dans un esprit de dialogue. Il est prévu un gel des APL et des allocations familiales et la fin de certaines aides anciennes au financement d'énergie renouvelable. L'Algérie étant les possibilités d'application de la peine de mort, elle pourra désormais concerner en Algérie les pyromanes à l'origine de feux de forêt ou de champs et certains cas d'enlèvement d'enfants. Ceci en plus des condamnations déjà envisageables pour terrorisme ou homicide volontaire. Il n'y a plus eu d'exécution dans le pays depuis 1993. Une enquête est en cours dans le Tennessee après précisément l'échec d'une exécution. Deux injections de doses de produits létals n'ont pas suffi hier à tuer la condamnée. Elle se retrouve hospitalisée sans détail sur son état de santé. Christa Pike avait été reconnue coupable de meurtre dans les années 90. Les exécutions sont suspendues jusqu'à la fin de l'année dans cet état américain.
1: Augustin Rivet, merci.
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1: Que l'on consacre à la colère des lycéens qui continue de s'exprimer, qui s'exprime depuis maintenant une semaine avec par endroits ces dernières heures des incidents comme à Marseille où nous attend Mathilde Vinceneux, Marseille où des heurts ont éclaté. Vous trouvez devant le lycée Victor Hugo, Mathilde.
17: Oui, et tout près du portail du lycée, des poubelles fendues sont encore visibles sur le trottoir. Des élèves ont mis le feu à des détritus avec de l'essence ce matin et les flammes se sont propagées sur une grande porte en bois de l'établissement. Elle est entièrement carbonisée. Le proviseur et une partie de son équipe ont été éclaboussés par l'essence, indique le rectorat. Sur une vidéo, on voit aussi le proviseur adjoint de l'établissement se faire bousculer, mettre au sol par des manifestants. Des affrontements entre élèves et CRS ont ensuite éclaté. D'un côté, quelques tirs de mortier, de l'autre des gaz lacrymogènes qui ont envahi le parvis de la gare Saint-Charles toute proche d'ici en fin de matinée. La situation est désormais calme, hein. Il n'y a plus personne devant le lycée Victor Hugo qui a fermé ses portes pour l'après-midi, mais les affrontements ont contraint la RTM, la régie des transports, à stopper tous les métros, tous les tramways et tous les bus de Marseille, car des chauffeurs de bus ont été pris à partie par des manifestants près de lycées à l'est et au nord de la ville. Certains conducteurs ont dû fuir leur véhicule. L'un d'entre eux a été agressé dans les quartiers nord. Le portail du lycée Saint-Exupéry a aussi été incendié ce matin, tout comme un véhicule des marins-pompiers venu éteindre le feu. Un marin-pompier a été légèrement blessé.
1: Et quittons Marseille. Merci Mathilde Vinceneux pour nous rendre à Lyon, rejoindre Christophe Vincent dans le quartier des universités. Théâtre d'incidents aussi ce matin, Christophe.
18: Oui, c'est aux abords de Sciences Po et des universités Lyon 2 et Lyon 3 que la situation était particulièrement tendue. Il y a environ une heure, des lycéens et des étudiants s'étaient donné rendez-vous dans ce quartier des facultés pour une manif sauvage en direction du rectorat. Mais les CRS ont repoussé le cortège et jeté des grenades lacrymogènes, comme le raconte cette étudiante à Sciences Po.
19: Il y avait un peu un rassemblement entre des lycéens et des étudiants à Lyon. Tout de suite, la police, elle a répliqué et tout de suite, ils étaient hyper violents. Alors qu'en vrai, c'était plutôt calme. Il y a eu des lacrymos qui ont été jetés hyper proches d'étudiants en plein milieu des jeunes. Il y a même eu des grenades de désordre simplement. Alors que c'était que des jeunes, il y avait beaucoup de mineurs qui avaient 15-16 ans. Donc c'était vraiment hyper dangereux. Les lycéens, ils sont vraiment spontanés et du coup, en tant qu'étudiants, on essaye de les rejoindre et d'apporter notre soutien au mouvement, quoi, parce qu'il y a une continuité.
18: Dans le cortège assez politisé avec des drapeaux lutte ouvrière, CGT, NPA, on avait l'impression d'une reprise en main du mouvement par les étudiants, ce que l'un d'eux confirme à sa façon.
20: Ce qu'on veut faire, c'est vraiment essayer de créer un peu une atmosphère politique, de politiser vraiment les lycéens, les étudiants, de porter une lutte un peu commune. On veut des meilleures conditions de vie et on voudrait aller même plus loin, on voudrait... Enfin, pour ma part, en tout cas, j'aimerais changer la société et je pense qu'en tant que jeune, on porte aussi en nous les germes de la révolution, comme beaucoup de fois c'est arrivé. Et je pense qu'on peut avoir du poids aussi sur ce qui se passe autour de nous.
18: Ici, la situation s'est calmée, le pourtour du rectorat est bouclé par la police, mais il y a des points de tension dans toute l'agglomération. La préfecture fait état de 15 blessés légers et de 40 interpellations.
1: Christophe Vincent, merci. Vous étiez en direct de Lyon, du quartier des universités. Des violences, on le disait, qui ont poussé le Premier ministre à organiser une cellule de crise, réunion qui est en cours cet après-midi au ministère de l'Intérieur. Et pour répondre aussi à cette question, d'où vient cette colère? Comment y répondre? Deux invités avec nous pour en discuter. Bonjour Fabien Truong.
21: Bonjour.
1: Merci d'être avec nous. Vous êtes sociologue, enseignant à l'Université Paris 8, ancien professeur. Vous auscultez depuis des années ces dynamiques de la jeunesse, des classes populaires aussi face à l'école. À vos côtés également, bonjour Nathanaël Combari.
22: Bonjour.
1: Vous présidez le conseil d'administration de l'association Renouveau Lycéen. Vous étiez ce matin devant le prestigieux lycée Henri IV à Paris. Vous prenez des nouvelles, me disiez-vous, des mobilisations un peu partout. Qu'est-ce que vous vous dites en voyant les images de ces incidents, de ces violences parfois?
22: Moi, ce que je vois et ce que je constate avant tout, c'est que les mobilisations lycéennes que l'on voit partout en France sont avant tout le symptôme et l'illustration parfaite du dialogue rompu. Malheureusement, je pense que les lycéens qui pouvaient faire remonter certaines revendications, certaines demandes vis-à-vis de leur administration ou vis-à-vis d'instances lycéennes, on en a parlé tout à l'heure, les conseils de vie lycéennes, les conseils académiques à la vie lycéenne, l'ensemble des moyens d'expression mis en place par le ministère pour faire remonter des informations, ne sont pas aujourd'hui écoutés. On propose des choses, nous sommes force de proposition, mais malheureusement, derrière, nous ne sommes pas repris.
1: Fabien Truong, rupture de dialogue, c'est ça?
21: Oui, bah pour aller dans le même sens, hein, faut bien comprendre que localement, dans chaque lycée où il y a des problèmes en fait logistiques, matériels, c'est une série de demandes très très concrètes, hein, tel prof qui manque, tel toit qui a un trou, des tables, des chaises, une infirmière, une assistante sociale. Donc c'est vraiment lycée par lycée. Ça fait longtemps, très longtemps qu'on a.
1: Qu'est-ce qui a mis le feu aux poudres selon vous il y a une semaine?
21: Ah bah le ras-le-bol, mais qui est structurel. Ça fait des années en fait, notamment. C'est pas un hasard si c'est les lycées qui sont situés dans les quartiers populaires, qui sont mobilisés en premier, parce qu'il y a un manque criant d'enseignants, en fait. Et la première demande des lycéens, des lycéennes, c'est pas un hasard si ça se passe à la rentrée, c'est tout simplement de pouvoir avoir cours, de pouvoir faire cours, d'avoir des personnes devant elles pour travailler.
1: Nathanaël Combari, qu'est-ce que vous dites aujourd'hui à ces lycéens qui se retrouvent pris dans les violences, et surtout qu'est-ce que vous répondez à celles et ceux qui vous disent le mouvement est récupéré politiquement, certains l'attisent? Qui attise aujourd'hui la violence?
22: Moi je pense aujourd'hui que, et je souhaiterais le dire à tous les lycéens, que vos revendications sont entendues. Dans un premier temps, nous, en tout cas, association pardon, lycéenne, faisons tout pour rentrer en dialogue avec les conseils régionaux qui administrent les lycées, avec le gouvernement, avec le ministère de l'Éducation nationale. D'ailleurs, nous sommes à disposition, nous serons ravis de pouvoir échanger sur la situation. Je pense que c'est avant tout une question de dialogue, et justement, on parlait de dialogue rompu, rétablissons-le. qui attise les violences. Aujourd'hui, je pense que malheureusement, certaines séquences, certaines scènes dépassent malheureusement les lycéens. Donc j'appelle tous les lycéens à être responsables sur leurs actions, à ne pas avoir de comportements violents que nous, à titre en tout cas moi, à titre personnel, que je condamne. On a vu des violences envers les personnels de l'éducation nationale, envers des lycéens, envers des forces de l'ordre. C'est absolument inadmissible. Et quand je vois des images d'un lycée qui brûle à Nantes, quand on entend des propos d'un directeur, un proviseur d'une école qui aurait été aspergé d'essence, c'est dramatique, c'est dramatique.
1: L'image désastreuse, Fabien Truon, qui risque d'éclipser aussi ce que demandent les lycéens et leurs revendications.
21: Oui, il faut vraiment revenir sur la question des revendications, des questions très concrètes. Et j'insiste, les demandes qui ont été faites, elles sont concrètes, donc il faut pouvoir en discuter, les étayer. Alors après, au-delà aussi des questions matérielles, qui sont quand même très importantes, il y a aussi une question de l'anxiété, une question en fait d'anxiété de l'ensemble des lycéens, pour le coup, parce que ça traverse aussi les lycées mieux dotés. C'est la question de Parcoursup, en fait, et la question d'un système de sélection où on demande très très tôt à des jeunes de se déterminer, de se vendre pour avoir une place dans un système, et c'est le lien entre le supérieur et le lycée, où on n'a pas assez de place aussi. Moi, je vais vous dire quelque chose de très concret et qui résonne avec ce qui se joue aujourd'hui. Je suis enseignant à Paris 8, je m'occupe d'une formation pour des étudiants qui veulent devenir professeurs, justement, de sciences économiques et sociales. Très concrètement, au jour d'aujourd'hui, tous mes cours du premier semestre, ils sont posés, il me manque des salles. Alors, les secrétaires travaillent pour que...
1: Vous pouvez pas faire quoi?
21: Ça, semaine après semaine, alors elle trouve des solutions, mais c'est parce qu'en fait on est comprimé en fait en termes de moyens. Donc ça pose la question de l'investissement à long terme,
1: de l'égalité
21: et des moyens de ses ambitions, parce qu'en fait la devise liberté, égalité, fraternité, on voit bien dans le mouvement actuel que égalité dans les lycées, non, fraternité quand on demande des solutions qu'on envoie à la police, non, et puis liberté, on pourra en discuter, mais...
1: Nathanaël Combary, il y a aussi une contestation aujourd'hui de la manière dont l'école oriente ses élèves.
22: Oui, il y a un problème aussi vis-à-vis de l'orientation. On a évidemment donc un sujet sur Parcoursup, mais il y a aussi un sujet sur l'orientation. Je pense que malheureusement, il y a des choses qui pourraient être mises en place et qui ont déplacé le sujet là où il n'y en a pas vraiment. Par exemple, moi, l'exemple des stages de seconde. J'ai toujours trouvé ça super de faire des stages, certes, mais la réalité, il faut être honnête vis-à-vis de ça, c'est que c'est très très compliqué pour la majorité des lycéens de trouver un stage, d'autant plus en seconde. Ce sont des stages d'observation où c'est difficile parfois, si on le fait en entreprise, pour pouvoir intervenir. C'est assez difficile vis-à-vis de la réglementation, de la législation. On a aussi des accidents du travail qui malheureusement ont tué un jeune qui était en stage. Je pense qu'il y a aussi un sujet sur l'orientation, oui, évidemment.
1: C'est un lycée, c'est ce que vous dites, je crois, Fabien Truong, un lycée à plusieurs vitesses alors aujourd'hui ?
21: Ah oui, complètement. Et même, vous voyez, cette idée de Parcoursup, c'est un peu le fantasme que, en gros, un ordinateur, des algorithmes pourront dispatcher en fait les personnes dans le système. Mais si vous créez pas plus de places d'accueil, ça, vous ne résolvez pas le problème. Et typiquement sur Parcoursup, on sait très bien que si vous laissez les jeunes tout seuls essayer de s'orienter, un jeune n'est jamais seul. Donc ça renforce les inégalités sociales, c'est-à-dire les jeunes qui sont dans des familles où il y a plus de capital culturel, où il y a plus de personnes dans la famille qui connaissent le système, auront un peu plus d'aide pour pouvoir, entre guillemets, mieux s'orienter. Et même ces jeunes-là sont très anxieuses par rapport à ce processus-là. Et dans les familles où il n'y a pas ce capital et ces capitaux, eh bien, on se sent démunis. Et là, il y a une inégalité très très forte face à la machine, face aux algorithmes. Donc voilà, on n'aura pas de solution technologique de ce point de vue-là. La solution, c'est de pouvoir garantir les capacités de l'accueil, en fait.
1: Et comment répondre dans l'urgence, en tout cas, aujourd'hui, là, dans les heures qui viennent, à cette colère qui s'exprime et encore une fois à ces violences-là ?
21: Ouvrir le dialogue et expliquer qu'on ne va pas répondre dans l'urgence, justement. C'est-à-dire que là, on parle de politique publique éducative. L'éducation, c'est la question du temps long. C'est la question de faire confiance dans les moyens qu'on met, dans les graines qu'on sème. Moi, j'ai été enseignant, je suis toujours. On travaille un an avec des jeunes et on espère et on sait, quelque part, que le travail qu'on fait, il portera ses fruits dans 3, 4, 5, 6 ans. Donc, au-delà du terme électoral. Et faire des politiques éducatives responsables, c'est assumer. C'est ces choix d'orientation, d'investissement. C'est de l'investissement et qui en réalité est rentable. Tout ça est mesuré. Mais ça va au-delà du terme électoral. Donc en fait, il faut du courage politique.
1: Nathalie Combary, vous en pensez quoi ?
22: Moi, je suis totalement d'accord. Je pense aussi, vous parliez justement de la question électorale. Et évidemment, on ne peut pas le nier. Il y a aussi toute une question vis-à-vis de la séquence présidentielle qui arrive à grands pas. Moi, j'en appelle aussi, je pense, au-delà de la responsabilité des lycéens, à la responsabilité des hommes et des femmes politiques. Aujourd'hui, je le redis, je le répète encore une fois, j'ouvre encore une fois la porte. Ouvrons le dialogue, discutons. Moi, vous savez, j'ai un peu de mal quand je vois certains politiques se déplacer sur certains blocus pour seulement avoir une séquence.
1: Est-ce que vous leur dites de ne pas venir, en fait ?
22: Je leur dis pas de ne pas venir. Je leur dis, encore une fois, ouvrons le dialogue. Par contre, je leur dis, si justement vous venez, essayons de discuter. L'objectif, ce n'est pas seulement d'avoir une séquence. On a pu le voir notamment à Saint-Denis, au lycée Paul-Éluard. Je trouve ça personnellement regrettable.
1: On va poursuivre cette discussion, Nathan Alcombari, Fabien Truong, dans quelques secondes, refaire le tour aussi de ces actions, de cette mobilisation des lycéens et de cette colère qui s'exprime après le fil info puisqu'il est 13h50. Et à la une, Augustin Riville, les transports en commun immobilisés à Marseille, Grenoble, Strasbourg et Clermont-Ferrand.
0: Conséquence des violences signalées en marge des mobilisations lycéennes et étudiantes, des affrontements avec les forces de l'ordre. 3 proviseurs ont été blessés en Seine-Maritime et dans le Pas-de-Calais. Un lycée professionnel incendié à Bordeaux. La mobilisation porte sur de meilleures conditions d'apprentissage. Le ministre de l'Éducation nationale appelle aujourd'hui à mettre en place des cours à distance lorsque la sécurité des élèves ne peut plus être assurée. Sur France Info, la CGT estime que c'est la stratégie du gouvernement qui a conduit à ces violences. Des campus universitaires sont également bloqués à Rouen, Poitiers, Lille ou Rennes. Le ministre de l'Économie commente ce midi le projet de budget 2027. Il a été présenté en Conseil des ministres. Il s'agit, selon Roland Lescure, de reprendre en main le destin de la France. L'exécutif prévoit un gel des APL et des allocations familiales, la mise en place de frais d'inscription à l'entrée des BTS et des classes préparatoires, également une nouvelle taxe sur les fournisseurs de kérosène. Un salarié sur 3 en France dit avoir été victime de harcèlement dans sa vie professionnelle, particulièrement dans la fonction publique où plus de 80% des sondés concernés se déclarent victimes. C'est un baromètre Qualisocial révélé par France Inter. Le constat évolue peu depuis 4 ans et la première étude de ce genre.
1: France Info, édition spéciale. Et nous sommes toujours avec le sociologue Fabien Truong et avec Nathanaël Combary de l'association Renouveau Lycéen. Je me tourne vers Thomas Pontillon, également cellule décryptage de France Info, pour cette mobilisation donc des lycéens qui se poursuit un peu partout, des blocages dans beaucoup de villes avec parfois, on le disait, des débordements, des violences, des vidéos sur les réseaux sociaux. Thomas montre l'ampleur de la mobilisation des lycéens.
3: Ah oui, il y a très nombreuses vidéos qui circulent en ce moment sur les réseaux sociaux, beaucoup d'images d'incendies notamment, comme à Nantes où la façade du lycée Nelson Mandela était en feu ce matin après avoir été caillassée.
4: C'est une dinguerie, mec. Il y en a qui viennent en troupe, mec. C'est n'importe quoi.
3: Alors d'autres lycées ont été incendiés, comme à Rouen, en Normandie, où des enseignants ont filmé les flammes depuis l'intérieur de leur établissement. On entend d'ailleurs le personnel, visiblement, s'inquiéter de bien fermer les portes du lycée.
23: Il faut les fermer, ceux-là.
24: Oui, mais on peut pas. Ils acceptent dans le lycée. Hein, donc.
23: Non, mais ils vont nous agresser.
25: Non, mais après, ça va faire un
3: Mandy indique d'ailleurs ce midi que 2 chefs d'établissement étaient blessés ce matin à Rouen et à Petit-Quevilly. Un autre proviseur dans le Pas-de-Calais aussi était blessé, touché par un tir de mortier.
1: Et parfois, les manifestants ne s'en prennent pas uniquement aux établissements scolaires.
3: À Marseille, notamment, ce midi, il n'y a plus aucun transport en commun après l'agression de plusieurs conducteurs de bus. Au moins 2 véhicules ont été dégradés. Et sur cette vidéo, on voit notamment des jeunes munis de cagoules qui montent sur le bus avant d'y mettre le feu. Toujours à Marseille, un camion de pompiers aussi était incendié. D'après des photos de nos collègues d'ici Provence, les pompiers venaient pour éteindre un feu détritus avant que leur camion ne soit visé et brûlé.
1: Et puis il y a aussi ces images de policiers qui chargent les manifestants.
3: Oui, plusieurs vidéos dans plusieurs villes montrent les CRS qui tentent de disperser les manifestants, comme ici dans le centre de Paris. Il y a de nombreuses vidéos comme ça. Attention aussi au détournement d'images. Il y a notamment une vidéo très virale d'un bébé à Nice. On le voit allongé au sol après avoir soi-disant reçu du gaz lacrymogène par les forces de l'ordre. La police nationale dément ce midi, elle affirme que le nourrisson a été pris d'un malaise dans un bus et que les policiers lui ont prodigué les gestes de premier secours.
1: Et c'est donc, merci Thomas Pontillon, en plein pendant ce mouvement de mobilisation que le gouvernement dévoilait aujourd'hui, ce matin, son projet de loi de finances avec des mesures qui visent directement les étudiants, les futurs étudiants, Marina Kabitain, notamment la création de frais d'inscription pour deux formations.
5: Oui, une annonce qui fait dire à Sophie Binet, la secrétaire générale de la CGT, que le Premier ministre se comporte en pyromane. C'était sur France Info il y a quelques minutes, Marie. 178 euros donc pour les BTS, 270 euros pour les classes prépa. Des sommes modiques selon le gouvernement qui ne seront pas demandées aux boursiers, ni aux pupilles de la nation, ni aux étudiants ayant le statut de réfugié ou de demandeur d'asile. Bercy affirme que la gratuité de ces formations, c'est une singularité au sein de l'enseignement supérieur. Alors c'est vrai que des frais d'inscription existent déjà à l'université ou encore dans les écoles d'ingénieurs. Le gouvernement parle d'une situation injuste alors que les étudiants en BTS et prépa sont de plus en plus nombreux, dit-il, et représentent un coût annuel moyen plus élevé que dans les autres filières. Alors il faut préciser quand même qu'aujourd'hui les étudiants en classe prépa paient déjà des frais puisqu'ils doivent s'inscrire en même temps à l'université. C'est environ 180 euros pour les non-boursiers. Quant au montant de ces nouveaux droits d'inscription, il sera revalorisé si le budget passe tel quel chaque année, précise le projet de loi de finances, pour suivre l'inflation. Et puis il y a une autre mesure qui s'adresse directement aux étudiants, des restrictions pour ceux issus de familles dites aisés, selon le texte, qui devront choisir entre les APL, les aides au logement et le gain en impôts dont leurs parents peuvent bénéficier via le rattachement fiscal ou bien la déduction d'une éventuelle pension alimentaire.
1: Les APL, Marina, qui par ailleurs seront, si la mesure est validée, gelées l'année prochaine.
5: Oui, et ça aussi, évidemment, ça concerne les étudiants, ceux qui n'habitent plus chez leurs parents et dont le tiers environ touche aujourd'hui cette aide d'environ 200 euros par mois. Les aides au logement, elles augmentent normalement chaque année pour suivre l'inflation, elles aussi. En 2027, elle serait donc exceptionnellement gelée, dit le gouvernement. Autre gel prévu, celui des allocations familiales que les foyers concernés touchent jusqu'aux 20 ans de leur enfant. Enfin, pour les lycéens, les futurs étudiants, le gouvernement veut réduire de 600 millions d'euros son budget pour l'allocation de rentrée scolaire. Elle est touchée jusqu'aux 18 ans de l'enfant et ça représente une baisse de 30% du budget actuel.
1: Nathanaël Combary, est-ce que ça inquiète le futur étudiant que vous êtes ?
22: Oui, je pense que tout de même, on a encore une fois atteint des séquences, des images qui sont gravissimes. Encore une fois, lorsqu'on voit que le réseau de transport de Marseille, de Strasbourg sont arrêtés, quand on voit des feux, encore une fois, au lycée Nelson Mandela à Nantes, oui, je pense que c'est quand même très inquiétant de voir que la violence a pris la place dans nos revendications, qui sont, elles, complètement légitimes. Et malheureusement, ces scènes de violence délégitimisent complètement nos revendications et la parole que nous tentons de porter.
1: Fabien Truand, comment expliquez-vous que certaines mobilisations basculent comme ça dans la violence aujourd'hui ?
21: On sait très bien que la violence physique est souvent une réponse aussi à la violence sociale. Donc voilà, dans ce qui a été dit par exemple, baisser les conditions de vie matérielles des familles, en fait, parce que c'est de ça dont il s'agit. Il faut savoir que ces élèves-là qui manifestent pour de meilleures conditions d'accueil et de travail vivent dans des familles. En fait, ils sont pas, les jeunes ont des parents. Et il y a eu la séquence des gilets jaunes, par exemple. Et la séquence des gilets jaunes, elle raconte la même chose. En fait, des personnes qui ont des revenus modestes, qui font des demandes très très concrètes, qui se réunissent, et une rupture de dialogue, aussi des phénomènes de violence, de personnes dont on sait qu'elles ne sont pas fondamentalement violentes. Et très souvent, les parents de ces enfants correspondent aussi au profil des personnes qui ont été gilets jaunes. Je pense aussi à la séquence Covid, par exemple. La séquence Covid, tous les travailleurs et travailleuses essentielles, ce sont les parents, en fait, des lycéens de quartiers populaires qu'on a applaudis, mais qu'on n'a pas mieux payés, qu'on n'a pas mieux traités. Donc là, on est vraiment sur des questions vraiment de matérialité concrète et qui dépassent juste la question de l'école. C'est une question beaucoup plus générale et qui appelle à des solutions politiques de long terme et pas à des réunions de crise, en fait. Les problèmes sont structurels.
1: Nathanaël Combary, avant de vous libérer, vous qui dites qu'il faut que le dialogue reprenne, là, à l'heure qu'il est, vous, en tant qu'association lycéenne, vous dialoguez avec qui ?
22: On dialogue avec toutes les personnes qui souhaitent faire avancer nos revendications. maintenant, on n'a plus beaucoup de contacts, si ce n'est aucun, avec le ministère de l'Éducation nationale. Un de nos membres l'a rencontré ce matin, dû à son mandat lycéen, Quentin Fronto, qui est également vice-président de Renouveau Lycéen. Voilà, maintenant, nous, ce qu'on souhaite, c'est avoir des échanges concrets, et puis avec... on n'est pas
1: vous
22: les seuls
1: à repris. Vous y croyez pour les heures qui viennent,
22: J'espère, je pense qu'on tend la main, donc j'espère qu'on va nous l'attendre en retour, ce serait l'objectif, oui. Après, moi, je pense aussi que nous ne sommes pas les seuls représentants du monde lycéen. J'ose espérer qu'aujourd'hui, on puisse, avec l'ensemble de la communauté lycéenne, pouvoir porter des revendications. Après, si je peux revenir sur votre propos, moi, je ne suis pas forcément d'accord quand vous dites que c'est uniquement une certaine catégorie lycéenne ou du moins des lycéens uniquement de quartiers défavorisés. Ce matin, j'étais au lycée Henri IV, qui quand même est un lycée assez prestigieux, qui pourtant a bloqué son lycée. De mon côté, moi, au Mans, j'ai des échos de lycées qui sont pas forcément dans des quartiers, populaires, des lycées qui n'ont pas l'habitude d'avoir des revendications très à gauche, entre guillemets, hein, si on peut le formuler comme ça, et qui pourtant bloquent parce qu'ils sont d'accord sur, par exemple, l'état du bâti scolaire. On a des lycées très prestigieux, publics et donc qui viennent de la région, qui aujourd'hui ont un bâti scolaire qui est vieillissant et plus vraiment adapté aux conditions climatiques et météorologiques.
1: Du coup, ça veut dire, Fabien Truong, et si je vous suis, que l'expression peut-être d'une génération.
21: Non, mais en fait, pour aller un peu dans ce sens-là, mais mettre des nuances, c'est-à-dire que les mobilisations dans les quartiers un peu mieux dotés, alors il peut y avoir des problèmes de bâti, c'est vrai, mais il n'y a pas de problème d'absentéisme sur les professeurs, ça c'est une grande différence, et dans ces mobilisations-là, ces lycéens aussi manifestent aussi en solidarité, en disant il y a des lycées où ça ne fonctionne pas, et nous on voit que ça fonctionne, et ce n'est pas normal, et quelque part, c'est une bonne nouvelle, la question de la solidarité. Par contre, sur l'anxiété, Parcoursup, etc., ça touche l'ensemble des classes sociales. Après, selon votre milieu social, vous n'êtes pas égal face à cette question, mais tout le monde est anxieux, ça c'est vrai.
1: Une colère qui s'exprime donc depuis plusieurs jours maintenant, qui fait l'objet d'une réunion en ce moment au ministère de l'Intérieur organisée par le Premier ministre, cellule de crise interministérielle qu'on va suivre évidemment sur France Info. Merci à tous les deux d'avoir été avec nous. Fabien Truong, sociologue, enseignant à l'Université Paris 8 et membre du Centre de recherche sociologique et politique de Paris. Merci à vous, Nathanaël Combary, président du conseil d'administration de l'association Renouveau Lycéen.
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1: Un ciel plus calme cet après-midi, Céline Dacosta.
28: Oui, en tout cas sur une grande partie ouest et nord du pays, puisque les éclaircies sont de retour, accompagnées tout de même de pas mal de passages nuageux, encore quelques gouttes sur la pointe du Cotentin ou la pointe nord. En revanche, la perturbation d'hier, c'est comme prévu par Météo France, décalée vers l'est, avec des averses modérées entre l'Alsace, la région PACA, l'est du Languedoc-Roussillon aussi. Averses parfois orageuses, notamment sur les reliefs, et ça jusqu'en Corse. Ce sera également couvert avec un petit peu de pluie dans le courant de l'après-midi sur les Pyrénées.
1: Et on passe de 30 degrés hier à Strasbourg à 22 aujourd'hui.
28: Oui, une forte baisse des températures sur le nord-est, sur le sud-ouest également, avec une moyenne qui va cet après-midi de 18 à 22 degrés du nord au sud, un petit peu plus chaud près de la Méditerranée, puisqu'on a 26 à Perpignan ou 28 à Ajaccio.
1: Merci Céline, bienvenue à tous, bon après-midi, il est 14h03. Mélanie Delaunay pour l'info. La réunion de crise est en cours au ministère de l'Intérieur face à la contestation qui s'amplifie dans les lycées et qui gagne des universités. Selon le syndicat Union étudiante, ce sont plus de 600 lycées et 30 facultés qui sont concernés aujourd'hui par ce mouvement. Le ministre de l'Éducation nationale donne pour consigne de faire cours à distance au cas par cas quand un blocage ou des dégradations empêchent l'accueil des élèves dans les lycées. Édouard Geffray qui dénonce des violences inacceptables et cite notamment l'incendie survenu à Nantes ce matin où le hall du lycée Nelson Mandela a brûlé. Autre incendie à Bordeaux, là c'est l'entrée du lycée technologique François Mauriac qui est endommagée. D'autres villes connaissent également des tensions, des affrontements entre jeunes et forces de l'ordre comme à Grenoble et Majulie.
2: Le même scénario se répète toute la matinée. Les adolescents bloquent la route, entonnent la Marseillaise. Certains lancent des projectiles sur les forces de l'ordre. Plus de 40 policiers et gendarmes repoussent la foule avec des gaz lacrymogènes. Un dispositif de maintien de l'ordre démesuré, selon Anaïs, une lycéenne.
6: C'est pas bien cassé, mais je pense que c'est le seul moyen pour que les gens ils comprennent ce qu'on veut faire passer comme message. Qu'ils comprennent et qu'ils voient qu'on est vraiment énervé ou quoi que ce soit. Les mortiers, en gros, je pense que c'est juste pour repousser la police.
2: A l'inverse, Myriam et Chloé, toutes deux en terminale, ne cautionnent pas cette violence.
10: Nous, on est là pour manifester, pour revendiquer nos droits, et j'espère que ça va marcher. On est vraiment beaucoup dans les classes,
6: ah ouais.
10: C'est pas possible de se concentrer, à part en demi-groupe, c'est vraiment insoutenable. On peut pas tolérer, en fait.
6: C'est pas isolé, des fois quand il pleut, il y a de l'eau dans le lycée, enfin c'est vraiment n'importe quoi.
2: Nadia, une habitante du quartier, slalom entre les poubelles brûlées pour remonter la rue, elle interpelle les adolescents.
12: J'essaie en fait de les raisonner un peu quand même. Moi aussi j'ai été étudiante, j'ai manifesté. Mais de cette manière-là, jamais. Je peux comprendre leurs revendications, je peux comprendre leurs souffrances. Je ne sais pas si c'est comme ça qu'ils vont y arriver.
2: En Isère, ce matin, il y a eu 25 interpellations en marge des mobilisations, selon la préfecture de l'Isère.
1: Emma Julie, ici Isère pour France Info. Les transports en commun sont suspendus à Grenoble. C'est le cas aussi à Marseille, à Strasbourg, à Clermont-Ferrand. Sur France Info, la secrétaire générale de la CGT, Sophie Binet, estime que la stratégie du gouvernement a conduit à ces violences. Elle demande à ce que les lycéens soient reçus immédiatement au ministère de l'Éducation. Certaines mesures concernent les étudiants, comme l'instauration de frais d'inscription pour les élèves non boursiers inscrits en BTS ou en classe préparatoire. Les projets de budget de l'État et de la Sécurité sociale pour 2027 ont été présentés en Conseil des ministres. Ce matin, 43 milliards d'euros d'économies supplémentaires pour l'an prochain sur 54 ans. En tout, le gel devient la règle, l'augmentation l'exception. C'est ce qu'explique le ministre des Comptes publics, David Amiel, dans Le Parisien. Il considère que l'effort demandé aux retraités est juste et proportionné. La désindexation des pensions sur l'inflation au-dessus de 1 260 €, une réduction du plafond de l'abattement de 10% sur l'impôt sur le revenu. Personne ne fera l'économie d'un compromis sur le budget dans les prochaines semaines. C'est ce que dit de son côté la porte-parole du gouvernement, Maud Bréjon. Les candidats à la primaire sociale et démocrate pour la prochaine élection présidentielle se retrouvent ce soir pour un deuxième débat. Alors qu'attendent les militants des discussions entre les 5 prétendants? Théo Hetch, vous avez suivi des jeunes socialistes dans les rues de Paris.
13: Bonsoir, pour la primaire de la gauche.
14: À la sortie du métro, Constance et ses camarades tendent des tracts roses avec un message: en 2027, rien n'est joué. Alors le débat de ce soir, elle en espère beaucoup.
13: Nous, ce qu'on attend du débat, c'est que voilà, les Françaises et les Français puissent se saisir aussi de cette primaire, découvrir les programmes des uns et des autres.
14: Maïlys, elle, a un favori, Olivier Faure.
13: La semaine dernière, c'était pas un réel débat, ça n'a peut-être pas permis de mettre en évidence assez de différences. Donc je pense qu'on attend que Olivier Faure soit capable de montrer une voie différente, une de ses propositions, par exemple, qui est la semaine de 4 jours.
14: Reste à convaincre le peuple de gauche, et ce n'est pas gagné, surtout avec un prix d'entrée à 15 €, 10 pour le tarif social. Alors Gaël, étudiant, refuse le tract.
15: Moi, je sais que je ne mettrai pas 15 € pour voter pour quelqu'un qui n'est même pas sûr de participer en fait à la présidentielle.
14: Mais parfois, la discussion avance, comme avec Olivier, installé en terrasse. Emmanuel Morel lui a tapé dans l'œil lors du dernier débat.
16: Il est bien, ça se voit qu'il est intègre.
14: Il va écouter le débat de ce soir, pour autant, voter à la primaire, très peu pour lui.
16: J'avoue que non. Ça m'intéresse, mais je n'irai pas.
13: Il n'y a pas besoin d'adhérer au PS, c'est 10 €, c'est un peu cher. Si vous payez des impôts, c'est défiscalisable. Je vous laisse un petit truc quand même.
16: Merci beaucoup.
14: L'enjeu du débat sera donc au moins autant de départager les candidats que d'inciter à voter pour cette primaire. Le PS espère dépasser les 90 000 inscrits.
1: Un débat sur France Inter et sur France 2 ce soir. Le vote aura lieu pour le premier tour les 9 et 10 octobre. Le nombre de détenus augmente
28: présente mois après mois dans les prisons en France. La surpopulation carcérale, c'est une réalité aussi de l'autre côté de la Manche. Et au Royaume-Uni, pour y remédier, une loi permet à partir d'aujourd'hui à certains détenus de sortir plus tôt de détention. Ça inquiète les associations de réinsertion, Gaëlle Joly.
0: Avec le nouveau dispositif, les détenus seront libérés après avoir purgé un tiers de leur peine au lieu de la moitié, à condition qu'ils se soient bien comportés en prison. Une fois dehors, ils restent sous étroite surveillance des services de probation. Raoul Rohit est mentor, il accompagne ses détenus.
3: Être libéré et retourner dans la société ne signifie pas être totalement libre. Si elle ne respecte pas une obligation, ça ne doit pas forcément être une nouvelle infraction, ça peut simplement être un rendez-vous manqué, elle retourne en prison.
0: Et tout l'enjeu, c'est d'éviter ce retour derrière les barreaux. Selon l'association Switchback, près de la moitié des personnes libérées récidivent dans l'année. Daniel Rajan-Mil, c'est l'un des responsables de cette ONG londonienne de réinsertion.
4: Le taux de récidive est extrêmement élevé. Quand le choix, c'est dormir dans la rue ou retourner vers la criminalité, il est très difficile de ne pas retourner vers un monde qu'on connaît, où l'on sait qu'on peut gagner de l'argent. Il faut donner aux gens une vraie chance de se construire une vie en dehors de la criminalité.
0: Le gouvernement britannique a promis de renforcer les services de probation. L'association Switchback réclame un véritable dispositif national pour aider les détenus à trouver dès leur sortie un logement et un emploi.
28: Gaëlle Joly à Londres pour France Info avant le match entre la France et l'Italie. Demain soir, la troisième journée de la Ligue des Nations de football débute aujourd'hui et parmi les rencontres au programme, le Portugal opposé au Danemark. Le Portugal sans Cristiano Ronaldo qui a quitté le rassemblement en pleine tension avec le nouveau sélectionneur. Il avait laissé le footballeur de 41 ans sur le banc lors du dernier match du Portugal.
0: Merci Mélanie Delaunay, 14h10.
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1: À Nantes, à Marseille, à Tours, à Strasbourg, à Bordeaux, par endroits, le mouvement des lycéens en colère dégénère. Arrêtons-nous pour commencer à Lyon. Bonjour Christophe Vincent.
17: Bonjour Marie.
1: Vous êtes en direct du quartier des universités à Lyon où des incidents ont lieu en ce moment.
17: Oui, une situation à la fois confuse et tendue ici à Lyon, aux abords de Sciences Po et des universités Lyon 2 et Lyon 3, toujours ouvertes alors que le campus de Bron est occupé. Des étudiants qui s'étaient donné rendez-vous vers 11h, place Jean Massé, donc au cœur de ce périmètre des facultés, pour une manifestation sauvage étudiants-lycéens, un rassemblement très politisé avec notamment des drapeaux lutte ouvrière. Le cortège s'est ensuite dirigé vers le rectorat, mais il s'est fait refouler par les CRS qui ont envoyé des grenades lacrymogènes. On a vu des passants, des riverains tousser, pleurer, cracher et se réfugier dans les commerces. Les manifestants se sont dispersés dans les rues voisines. Voilà donc la situation en centre-ville, alors que d'autres affrontements se sont produits dans le 6e arrondissement, également à Villeurbanne, où des lignes de bus et tramways ont été déviées. Incident également au pont d'Oulin, avec un blessé léger par une grenade lacrymogène. À Villefranche-sur-Saône aussi. Donc, situation tendue un peu partout. Actuellement, la préfecture annonce 17 interpellations à la mi-journée.
1: Et quittons Lyon. Merci Christophe Vincent pour les Hauts-de-France. Avec vous, Héloïse Roger, vous êtes en direct de Lille. Grosse mobilisation, là aussi Héloïse, dans le Nord et le Pas-de-Calais.
18: Oui, la préfecture du Nord évoque 55 établissements concernés dans 33 communes. Il y a eu 45 interpellations. À Lille, l'entrée de la fac de droit a été bloquée par des poubelles. Un message interne a même été envoyé aux enseignants pour annoncer la fermeture administrative de l'établissement. De nombreux lycées aussi ont été bloqués. Feder, Baggio, Pasteur. Ce midi, les manifestants commencent à se disperser. Les pompiers interviennent pour éteindre encore les derniers feux de poubelles. Les stations de métro, les trams aussi sont fermées à cause de ces mobilisations. À Haubourdin, juste à côté de Lille, il y a eu des affrontements. Les lycées et les deux écoles sont fermées jusqu'à lundi après la manifestation des lycéens. Dans le Pas-de-Calais, on parle de 37 interpellations. Les 4 lycées de Boulogne-sur-Mer, mais aussi plusieurs lycées à Lens, à Hénin-Beaumont, sont touchés par le mouvement lycéen. Les forces de l'ordre sont encore sur place. Un proviseur d'un lycée professionnel à Auchel, près de Béthune, a même été blessé, touché par un tir de projectile. Il a été transporté transportés à l'hôpital. Les revendications sont nombreuses, bâtiments trop vétustes, cantines trop chères, classes surchargées. Un nouveau rassemblement commun est en cours, place de la République à Lille. Ça vient de débuter, un autre est attendu pour 15h.
1: Héloïse Droger, ici Nord, vous étiez en direct de Lille. Merci Héloïse, à mes côtés. Noémie Bonin, spécialiste éducation de France Info, nous étions ici à Lille, on l'entendait, à Lyon, là aussi des incidents. Il y a des incidents un peu partout à l'heure où on se parle, Noémie.
5: Oui, les images sont assez impressionnantes. Hein. Depuis ce matin, on parle de ce hall de lycée à Nantes qui a été incendié. On a vu des voitures calcinées, puis des affrontements entre jeunes et forces de l'ordre à Toulouse, à Saint-Denis, à Strasbourg, à Lille, on le disait, à Nice ou encore à Tours. Dans la cité phocéenne à Marseille, la région PACA affirme que plusieurs personnels de direction ont été aspergés d'essence et agressés, toujours à Marseille, mais aussi à Grenoble. Les réseaux de transport en commun ont été suspendus en milieu de matinée pour assurer la sécurité des matériels et éviter la dégradation de trop de matériel. Plusieurs bus ont déjà été dégradés aux abords d'un lycée marseillais. Des blocages, alors parfois sans autant de violence, sont aussi recensés partout en France. Hein. La liste des villes est assez impressionnante. On le redit, hein, face à cette situation, le Premier ministre va convoquer une cellule interministérielle de crise. Ce sera à partir de 13h. Tout à l'heure, elle va se dérouler au ministère de l'Intérieur.
1: J'accueille notre invité. Bonjour Sylvain Duic.
7: Bonjour.
1: Merci d'être avec nous, vice-président, porte-parole de la PEP, Fédération de parents d'élèves. Avez-vous le sentiment que le mouvement est en train de dégénérer, qu'il échappe aux autorités ?
7: Oui, en effet, face à ces violences que l'on entend, c'est pas acceptable.

0: Malheureusement, vous le savez vous-même, en tant que journaliste, les budgets sont vraiment serrés. Vous n'êtes pas sans savoir aussi que la démographie actuellement des élèves diminue, donc automatiquement, en fait, ça amène aussi un manque de budget. Donc, mais la priorité, en effet, c'est quand même d'avoir des professeurs pour répondre à l'éducation des élèves et puis pouvoir, en fait, répondre aux attentes des parents aussi. Mais nous, on s'inquiète vraiment de cette situation actuellement parce qu'en fait, on trouve que ça dégénère et, pour le coup, c'est repris aussi par des mouvements politiques. Et ça, c'est contre nos valeurs.
1: Vous avez des inquiétudes pour la sécurité de vos élèves, des lycéens, aujourd'hui?
0: Oui, et puis, la liberté de ne pas manifester doit être respectée aussi, car la sécurité des élèves est importante, et aussi pour ceux qui veulent aussi continuer les cours. Donc là, je pense que, si vous voulez, il y a un blocus qui est fait, qui n'est pas acceptable aussi. Et d'où d'ailleurs, ça fourrait en fait avec les forces de l'ordre, et qui sont d'ailleurs maintenues aussi, et qui sont d'ailleurs justifiées par certains partis politiques, et ça, c'est pas acceptable. Nous, on veut absolument rester apolitique par rapport à tout ça, et on estime que...
1: Vous dites que c'est pas un mouvement autonome, c'est attisé.
0: C'est attisé. Je ne prends pas position par rapport à ça. Mais si vous voulez, nous on reste vraiment apolitique à ce niveau-là. Il faut que ça soit vraiment des mouvements des jeunes et non pas des mouvements repris par des partis politiques. Ça, c'est vraiment important. Voilà.
1: Est-ce que vous, parents, Sylvain Duic, arrivez là à discuter ces dernières heures, ces derniers jours avec les personnels de direction de l'éducation nationale, avec les proviseurs? Est-ce qu'ils sont dépassés?
0: Dépassés, non, mais c'est toujours le manque de moyens. C'est toujours le même problème qui arrive. C'est le manque de moyens qu'on exprime. Et alors, encore une fois, ce n'est pas dans tous les rectorats, c'est dans toutes les académies. On n'est pas, je dirais, en égalité sur toutes les académies. Je pense qu'il y a vraiment des académies qui sont en souffrance de manque de professeurs et dont aussi en souffrance de moyens et aussi de la rénovation tout simplement des lycées. Enfin voilà. Donc je pense que c'est important que cette manifestation soit entendue et qu'elle soit prise en compte par les collectivités locales aussi et les recteurs concernés.
1: Mais sur la gestion de ce mouvement, est-ce que vous arrivez à en discuter avec les proviseurs? Est-ce que vous dites, voilà, il faut arrêter les cours, il faut fermer les lycées ou pas?
0: Alors, on n'en est pas là pour l'instant. Moi, je n'ai pas eu de contact actuellement avec des proviseurs. On se prend avec vous, mais il est clair qu'il va falloir, en effet aussi qu'il y ait une réponse de l'éducation nationale pour calmer. Mais d'après ce que j'ai entendu aussi, il y aura quand même de toute façon une réunion de crise par le Premier ministre actuellement qui va être organisée. Donc je pense que voilà. Mais c'est vrai que cette crise doit absolument cesser rapidement et revenir sur une situation calme pour que les élèves puissent étudier calmement. Mais voilà.
1: Sylvain Duic, restez avec nous. Vous l'avez mentionné, Hélène Terrien, service politique de France Info, est également à mes côtés. C'est au point, effectivement, que le Premier ministre organise une réunion de crise tout à l'heure. Hein.
2: Absolument, cellule interministérielle de crise, qui est la preuve que le gouvernement est aussi un peu pris court, hein, qu'il n'avait pas forcément vu l'ampleur qu'allait prendre ce mouvement dans les lycées. Le mouvement s'étend, a d'ailleurs dit Laurent Nunez lors d'une conférence de presse conjointe hier avec Étienne Edouard Geffray, le ministre de l'Éducation nationale. Le gouvernement, donc, qui convoque cette cellule de crise à 13h en présence du ministre de l'Éducation nationale, du ministre de l'Intérieur, de la porte-parole du gouvernement, Maud Bréjon, également du ministre de la Justice, Gérald Darmanin. On ne sait pas encore s'il y aura une prise de parole, il y aura ce qu'on appelle un tour image, on les verra s'installer aussi pour montrer que le gouvernement se mobilise. Ce qui est à savoir également, c'est que Maud Bréjon, la porte-parole du gouvernement, doit auparavant faire le compte-rendu du Conseil des ministres. Elle en parlera forcément. Alors, ça arrive en plein moment où le gouvernement présente son budget. Hein, c'est totalement percuté. Mais elle ne pourra pas passer à côté des questions des journalistes à ce propos. On ne peut pas imaginer non plus qu'il n'en a pas été question lors du Conseil des ministres. Donc, elle rapportera peut-être des propos du président de la République, qui, on le rappelle, s'est d'ailleurs exprimé à ce sujet depuis Madrid pour dire que rien ne légitimait la violence des jeunes. Voilà. Le gouvernement qui se montre mobilisé, cellule de crise à 13h après une conférence de presse hier. Laurent Nunez aussi qui s'est montré particulièrement présent et qui montre, voilà, c'est l'ordre. La réponse, c'est l'ordre.
1: D'ailleurs, c'est au ministère de l'Intérieur qu'a lieu la réunion.
2: Exactement, le signal.

0: est très importante. Il faut rappeler aussi que très rapidement, il y a eu une passe d'armes entre Sébastien Lecornu et Jean-Luc Mélenchon. Dès que les premiers blocus ont eu lieu, Jean-Luc Mélenchon a dit que le gouvernement ordonnait l'ordre, qu'il y avait un arrière-goût raciste dans la façon dont le gouvernement gérait en tout cas ces blocus. Sébastien Lecornu a parlé, lui, d'une surenchère irresponsable. On voit que ça prend une dimension politique, c'est ce que redoutait l'intervenant juste avant. On pourra peut-être en parler avec toutes les oppositions également qui se saisissent du sujet. Voilà, le gouvernement qui se montre en première ligne, on verra les réponses qu'il apporte.
1: Mais Sylvain Duic, vice-président de la PEUF, Fédération de parents d'élèves, qu'attendez-vous aujourd'hui comme réponse du gouvernement qui est réuni en cellule de crise?
2: Pas une réponse ferme par rapport, je dirais, aux violences d'ailleurs qui sont exercées, parce qu'il ne faut pas oublier que tout ce qui est cassé actuellement, c'est quand même nous qui le payons. Et c'est en fait des choses en moins aussi pour aider, de l'argent en moins pour l'éducation nationale. Ça, je veux dire, c'est inadmissible. On vraiment là-dessus, on est vraiment ferme. On est contre cette violence. Le droit en effet de manifester et de faire entendre sa voix, d'accord, mais pas les violences. Et ça c'est pas admissible. Et de plus, on voit bien que cette manifestation est reprise par les partis politiques et surtout est attisée par certains. Et donc ça, c'est pas acceptable. Ce que l'on attend du gouvernement, c'est vraiment plus de moyens, évidemment, le moyen pour la santé mentale des élèves, pour avoir des professeurs qui soient présents, qui soient remplacés lorsqu'ils sont absents. Nous, on a eu le cas dans certains lycées, donc pour le coup, ça on attend ça, mais de là à en venir aux violences, on est complètement, et je le répète complètement contre cette violence qui est inacceptable aux portes de nos lycées.
1: Et merci d'avoir été avec nous, Sylvain Duic, vice-président, porte-parole de la PEP, Fédération de parents d'élèves. 14h22, le fil info avec vous, Mélanie Delaunay. Pas de transport en commun dans plusieurs villes.
3: À Marseille, Strasbourg, Grenoble, Clermont-Ferrand, en raison du mouvement de contestation des lycéens, des tensions, des affrontements. Parfois dans certaines villes, des départs de feu, comme à Nantes, où le hall d'un lycée a brûlé ce matin. La maire de Nantes, Johanna Roland, appelle solennellement au calme. Elle condamne toutes les formes de violence. Une réunion de crise est en cours au ministère de l'Intérieur et le ministre de l'Éducation dénonce des violences inacceptables. Édouard Geffray qui souhaite que les cours puissent se tenir à distance quand les élèves ne peuvent pas aller en classe dans leur lycée. Le Haut Conseil des Finances Publiques appelle à un effort budgétaire important soutenu dans la durée en France pour reprendre le contrôle de la dette après la présentation des projets de budget de l'État, de la Sécurité sociale pour l'an prochain. Les députés socialistes disent ne voir aucune main tendue dans les mesures annoncées. Les immatriculations de voitures neuves en hausse au mois de septembre de 12% par rapport à l'année dernière. Nouveau record pour les modèles électriques alors que les prix des carburants atteignent un niveau record en ce moment en Europe avec la situation au Moyen-Orient.
1: France Info. Ils ont recueilli les témoignages de 370 victimes de violences dans une soixantaine d'établissements partout en France, d'anciens élèves des écoles, collèges et lycées de la congrégation catholique La Salle vont saisir dans les prochains jours la justice civile. Ils lancent une action coordonnée contre cette congrégation, le réseau des frères des écoles chrétiennes pour des violences subies dans leur enfance. Ces victimes réunies en collectif dénoncent des violences physiques, sexuelles et psychologiques. Pour France Info, Lauriane Delanoë a rencontré les deux hommes qui déposeront les premiers dossiers. Ils ne se connaissaient pas il y a encore quelques mois et se retrouvent liés dans ce combat.
4: Cet après-midi-là, Olivier accueille Philippe chez lui dans son village perché sur une colline près de Nice.
5: Qu'est-ce que nous sert à boire ?
4: Olivier, 50 ans, blagueur.
5: C'est l'eau aussi prend.
4: Et Philippe, 63 ans, plus réservé, se rencontre pour la première fois.
5: À notre rencontre.
6: On se voit enfin. C'est maintenant quasiment 7 mois. On se parle par téléphone, par internet et c'est précieux. Moi, je suis très ému. Je suis très ému parce que Olivier, je me rappelle, la première fois que je t'ai appelé, bon, je t'ai raconté en deux mots mon histoire et tu m'as dit, mais c'est marrant, ton histoire, c'est un peu la mienne aussi. Enfin, le volet sombre.
4: Ce volet sombre, ce sont les violences qu'ils ont subies, enfants, dans des établissements de la congrégation des frères des écoles chrétiennes. Pour Philippe Cheminot, c'était du CM1 à la 4e à Saint-Germain-en-Laye, dans les Yvelines, au début des années 70.
6: J'ai été victime de violences physiques. On appelle ça de la torture blanche, c'est-à-dire des positions où on était immobilisé pendant toute l'heure du cours, avec par exemple un dictionnaire à porter avec ses mains au-dessus de la tête. Et les claques qu'on recevait ou les coups de poing étaient extrêmement violents. Moi, j'ai vu des tas de camarades qui sont tombés la tête sur le radiateur. Moi, j'ai eu un œil tuméfié, j'ai eu la cornée raflée. Donc ça, c'est la première chose que j'ai vécue. Et la deuxième chose que j'ai vécue, c'est des attouchements sexuels de la part d'un prêtre au moment de la confession. Voilà.
4: Près de 10 ans plus tard, à 600 km de là, à Mende, en Lozère, Olivier Boulet vivra des violences très proches.
5: Je me souviens de punitions où il fallait qu'on reste à genoux sur une règle en fer ou sur les bords des marches. Et surtout, les fessées, cul nu, debout sur le bureau. On était terrorisés en permanence, en prison, quoi.
4: Olivier se souvient en particulier de son enseignant en CE1.
5: Le frère Paul m'a violé. Il m'a gardé à plusieurs récrés pour pouvoir profiter de moi. Et donc, il m'a forcé à lui faire une fellation. Voilà. Il est décédé aujourd'hui. Mais ça ne m'apaise pas du tout de savoir qu'il est mort. Je leur en veux beaucoup aux Lassaliens parce que c'était quelque chose d'institutionnalisé de maltraiter les enfants. On est plus de 300 victimes. Ça s'étend sur 60 ans, quoi. C'est terrifiant. Ils veulent rien entendre.
4: Face à tous ces témoignages, la congrégation des Lassaliens a demandé pardon cet été aux anciens élèves victimes. Elle les oriente vers sa cellule d'écoute créée en 2014. Près de 80 personnes ont ainsi été indemnisées ces dernières années. Pas Philippe ni Olivier dénoncent une empathie de façade et la clause de confidentialité prévue dans le protocole. Aujourd'hui, ils se tournent donc vers la justice civile. Philippe nous explique.
6: Une action coordonnée et on va petit à petit déposer nos dossiers chez le même juge, dans la même ville, à Paris. Et on ne va pas chercher la responsabilité de la personne qui a été le criminel. Beaucoup sont morts. Et puis la prescription, ce sont des faits qui sont passés il y a 30, 40, 50 ans. Nous, ce qu'on veut, c'est que ce soit la congrégation qui soit condamnée pour manquement. Elle n'a pas protégé les enfants que nous étions et elle a laissé des personnes agir dans ces établissements sous sa responsabilité et elle n'a rien fait. Et on veut que la congrégation soit condamnée pour ça. Alors à ce niveau-là, avec autant d'établissements et autant de victimes, c'est inédit, ça sera une première historique.
4: Philippe et Olivier seront les premiers à déposer leur dossier pour aussi faire reconnaître les conséquences sur leur vie.
6: Ils ont cassé ma vie.
4: Philippe.
6: Ma trajectoire de vie a été totalement détourné à cause de tout ce que j'ai vécu. J'ai raté mon éducation, toute ma scolarité, mes études supérieures. J'ai pas eu de diplôme, j'ai rien eu. Il a fallu que je me rattrape derrière. Moi, je pense que j'aurais aimé être un scientifique, que j'ai jamais pu être. Et puis après, j'ai été coupé de mes émotions pendant des années. Mes parents, par exemple, quand ils sont morts, j'ai eu aucun sentiment pour eux. Et j'ai jamais compris pourquoi j'ai pas d'émotions quand mes parents décèdent. C'est pas normal. Et maintenant, je comprends ça. Et je demande des comptes à la justice française.
5: Et c'est pas de la vengeance, hein, c'est de la justice.
4: Précise Olivier.
5: Parce que la justice, c'est de la reconnaissance. Et voilà, j'espère que ça, c'est le premier doigt dans une porte qu'on va ouvrir pour toutes les victimes. Moi, je suis prêt à la bataille.
4: Et avec les autres victimes, membres de leur association, ils s'attendent à une procédure longue et difficile.
1: Voilà pour ce reportage de Lauriane Delanoë, ces témoignages, c'était le choix de France Info de ce jeudi que vous retrouvez comme d'habitude via l'application Radio France et sur notre site franceinfo.fr. La météo et un nouveau journal à suivre.
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1: Et avec Céline Dacosta.
12: On a un temps plus calme aujourd'hui, en tout cas sur l'ouest du pays, avec le retour de larges éclaircies. En revanche, ça reste perturbé sur l'est, entre l'Alsace, la région PACA, et ça déborde encore un petit peu vers le massif central. Des averses modérées, c'est le reste de la perturbation d'hier qui est en train de s'évacuer, avec encore des orages qui éclatent surtout sur les reliefs. Des averses qui concernent également la Corse cet après-midi. On en a aussi de la pluie sur le relief des Pyrénées toute l'après-midi, avec du vent également sur les plaines toulousaines, tramontaines jusqu'à 50 km à l'heure. Les températures sont en baisse, c'était prévu. 18 à 22 degrés en moyenne du nord au sud, jusqu'à 28 en Corse.
1: Bon après-midi à l'écoute de France Info, il est 14h30. Armand Perrault-Loga pour l'info.
13: Le mouvement lycéen s'amplifie et dégénère par endroits. 5 lycées ont été touchés par des incendies ce matin. Au Havre, à Marseille, à Bordeaux et à Nantes. 2 lycées à Nantes. Dans d'autres établissements, il y a eu des dégradations et des affrontements avec les forces de l'ordre. Des mortiers ont été tirés dans les Yvelines. 3 proviseurs ont été blessés. 2 en Seine-Maritime, l'autre dans le Pas-de-Calais à Auchel. 3 blessés aussi parmi les forces de l'ordre en Seine-Maritime. Au total, il y a eu plus de 600 interpellations dans toute la France. Et le mouvement de contestation gagne plusieurs universités. Le chef du gouvernement, Sébastien Lecornu, réunit depuis 13h ses ministres en cellule de crise. Il leur demande de renoncer à tous leurs déplacements dans les prochains jours pour laisser aux préfectures les moyens d'agir. De son côté, la secrétaire générale de la CGT accuse le gouvernement. Sa stratégie a conduit à ces violences, estime Sophie Binet. Elle accuse Sébastien Lecornu de jouer les pyromanes dans les lycées juste après la présentation du budget 2027 de l'État et de la sécurité sociale. Sébastien Lecornu annonce mettre en place des frais d'inscription en BTS et en classe prépa, des formations qui étaient jusqu'à présent gratuites. Il faudra payer entre 178 et 270 euros par an pour intégrer ces cursus. Au total, le gouvernement prévoit un effort budgétaire de 43 milliards d'euros pour l'an prochain. Le gouvernement veut notamment diviser par 2 le déficit de la sécurité sociale. Des mesures symboliques ont été annoncées ce matin à Nordanier.
14: Oui, le gouvernement va geler les allocations familiales. Normalement, elles sont revalorisées du montant de l'inflation chaque 1er avril. Ça ne sera pas le cas en 2027. Cette mesure doit générer 500 millions d'euros d'économies. La chasse aux économies, c'est le mantra de ce projet de budget. Il prévoit aussi de geler les APL exceptionnellement et de réduire l'accès à ces aides au logement aux étudiants issus de familles aisées. Autre mesure impactante pour les ménages, une réduction de 600 millions d'euros de la future allocation de rentrée scolaire en modulant la prime en fonction de l'âge des enfants. Et puis ça sera à la marge sur la facture des courses, mais tout de même, une taxe sur les produits trop sucrés doit rapporter 300 millions d'euros en 2027. Elle s'appliquera sur les biscuits, gâteaux, confiseries, produits chocolatés, glaces et céréales qui sont emballés, qui contiennent au moins un additif et au moins 10% de sucre. Le gouvernement veut ainsi lutter contre le diabète et les maladies cardiovasculaires qui coûtent chaque année plus de 7 milliards d'euros à la sécurité sociale.
13: Anne Lordanier, les fonctionnaires seront aussi touchés. Le point d'indice qui permet de calculer une partie de leur rémunération sera gelé et le nombre de fonctionnaires de l'État baissera l'an prochain, 1076 fonctionnaires de moins. Autre mesure qui cette fois inquiète le monde du cinéma, le gouvernement veut augmenter le taux de TVA applicable à Canal+, il passerait de 10 à 20%. Ce taux de 20% est déjà appliqué aux plateformes comme Netflix. Si c'est appliqué, le groupe de Vincent Bolloré menace de licencier et de baisser ses financements dans le cinéma, d'où l'inquiétude du 7e art en France qui est très dépendant des subsides de Canal+. Un élu Rassemblement National contraint de démissionner dans le Pas-de-Calais, cet adjoint au maire de Grenay avait provoqué un tollé. Il avait porté un t-shirt avec un slogan des suprémacistes blancs, White Lives Matter, lors d'une réunion municipale. C'était il y a quelques jours. La maire RN de Grenay a demandé sa démission en début de semaine. L'élu en question a démissionné le jour même, assure aujourd'hui la mairie. Et puis le succès pour le marathon de Paris. 166 000 personnes se sont inscrites au tirage au sort pour obtenir un dossard. C'est la première fois que ce système de tirage au sort est mis en place pour la course parisienne. Les résultats vont être communiqués à partir d'aujourd'hui. L'an dernier, un peu plus de 58 000 personnes avaient participé au marathon de Paris.
1: Armand Perrault-Loga, merci. 14h35, nous continuons à suivre la mobilisation des lycéens.
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1: Nous sommes à présent en direct de Marseille. Bonjour Mathilde Vinceneux.
15: Bonjour.
1: Vous vous trouvez devant le lycée Victor Hugo Marseille, qui est le théâtre depuis ce matin de nombreux incidents aussi.
15: Oui, la grande porte en bois du lycée Victor Hugo près de la gare Saint-Charles est entièrement carbonisée. Tôt ce matin, avant le début des cours, des lycéens ont tiré des poubelles devant la porte et ont mis le feu avec de l'essence et des bouts de papier, racontent les élèves qui ont assisté à la scène. Le proviseur et une partie de son équipe ont été éclaboussés par l'essence. Pas aspergé, hein, comme on a pu l'entendre, précise le rectorat. Une vidéo qui circule sur les portables des lycéens montre aussi le proviseur adjoint de l'établissement bousculé par des manifestants. On le voit tomber au sol. Les CRS sont ensuite intervenus et les affrontements entre lycéens et forces de l'ordre se sont décalés vers la gare Saint-Charles, le parvis de la gare où l'on sent encore les gaz lacrymogènes, ce qui fait tousser les voyageurs, hein, qui tentent de se frayer un chemin vers les quais. La situation s'est désormais calmée, mais la RTM, la régie des transports, a dû stopper les deux lignes de métro de la ville et tous les tramways, tout est paralysé. Plus au nord de Marseille, le portail du lycée Saint-Exupéry a aussi été incendié et un véhicule des marins-pompiers. Un marin-pompier a été légèrement blessé.
1: Mathilde Vincent, en direct de Marseille. Marseille où les transports en commun sont interrompus, même mesure à Grenoble, des incidents. Pierre de Cossette à mes côtés, service police-justice de France Info, des incidents qui ont donné lieu à des heurts, à des forces de l'ordre, à des interpellations aussi, Pierre.
16: Oui, alors pour ce matin, pour l'instant, pas de communication officielle côté ministère de l'Intérieur, mais les remontées qui nous parviennent nous font état d'au moins 600 interpellations. Je dis au moins parce que ce chiffre n'englobe pas, par exemple, Paris et la petite couronne parisienne, les trois départements qui jouxtent Paris et qui sont gérés directement par la préfecture de police. Alors peut-être que Laurent Nunez ou le Premier ministre Sébastien Lecornu donneront quelques informations supplémentaires à l'occasion de l'ouverture de la cellule interministérielle de crise à 13h. À titre d'exemple, alors Mathilde Vinceneux à Marseille vient de nous le dire, plusieurs images assez fortes et assez marquantes à Marseille, avec notamment ce camion des marins-pompiers de Marseille qui a été entouré alors qu'il intervenait pour éteindre un incendie devant une grille, qui a été entouré par plusieurs centaines visiblement de lycéens, en tout cas d'individus, dont certains ont mis le feu au camion une fois que les marins-pompiers en sont sortis. Des incidents également notables, l'image peut-être la plus étonnante, enfin la plus spectaculaire plutôt ce matin, est à Nantes avec l'incendie de l'entrée du lycée Nelson Mandela qui s'est propagé, qui aux dernières nouvelles selon nos collègues d'ici Loire-Océan n'était pas encore feu, pas encore contenu, donc on ne connaît pas la source et l'origine exacte. On sait que beaucoup de sources policières nous disent que les incidents souvent sont provoqués par des personnes extérieures aux établissements qui de fait ne sont pas reconnues par les personnels des établissements. On peut parler également de ce qui s'est passé en Seine-Maritime où deux proviseurs ont été blessés à Rouen et à Petit-Queville. Le rectorat évoque des agressions d'une violence inouïe, donc pas de bilan chiffré consolidé encore pour côté gouvernement, mais au moins 600 interpellations. Il faut savoir qu'à titre de comparaison, hier, 625 personnes avaient été interpellées, donc on a presque le total d'hier alors qu'il n'est que midi passé. 83 policiers et gendarmes avaient été blessés selon Laurent Nunez, qui n'a pas hésité à parler de faits qui s'apparentent à des violences urbaines. On sait que l'IGPN également, la police des polices, a été saisie pour de trois enquêtes pour des blessures de lycéens, notamment ce garçon à Tours dont on a vu l'œil qui a été gravement blessé à l'œil. Une source aujourd'hui gouvernementale nous disait ne pas exactement voir où était l'issue, où était la sortie avec une extension de ce mouvement.
1: Et à l'instant, réaction aussi du ministre de l'Éducation nationale sur le réseau social X, Édouard Geffray, qui dit « Les violences commises depuis ce matin aux abords des lycées sont d'une extrême gravité ». J'accueille notre nouvel invité. Bonjour Gérard Heinz.
17: Bonjour.
1: Merci d'être avec nous. Vous faites partie de l'exécutif national du SNPDEN UNSA, syndicat des personnels de direction de l'éducation nationale. Vous-même êtes proviseur d'un lycée polyvalent à Cholet. D'après nos informations, ce sont trois proviseurs qui ont été blessés aujourd'hui dans ces manifestations. Vous vous sentez démunis aujourd'hui ?
17: Écoutez, c'est vrai que tout d'abord, je voudrais dire que c'est absolument inacceptable, inadmissible d'avoir un tel déchaînement de violence. La violence n'a pas sa place à l'école et en plus ce déchaînement de violence, souvent effectivement comme l'a dit votre collègue à l'instant, provient d'individus que nous ne connaissons pas.
1: Extérieurs, des éléments extérieurs.
17: Extérieurs, oui, tout à fait. Des jeunes qui ne sont pas reconnus par nos services dans les établissements, parce que nous, on connaît bien, en fait, nos élèves. Et ce déchaînement de violence délégitime complètement certaines revendications qui, par ailleurs, peuvent être entendues de la part des élèves sur le système scolaire.
1: Est-ce que chez vous, à Cholet, les élèves sont mobilisés, vos lycéens sont mobilisés?
17: Tout à fait, oui, bah, comme partout, oui, on a subi aussi des tirs de mortier, des tentatives de blocus, d'intimidation, tout à fait, oui, c'est comme partout ailleurs, c'est une situation qui est très difficile à gérer.
1: Et vous arrivez à discuter avec eux?
17: Alors le problème, c'est que ça dépend avec qui vous voulez discuter. Avec les élèves qui sont respectueux du cadre, bien évidemment, on discute, et on n'a pas commencé d'ailleurs à attendre le mouvement pour discuter avec eux, puisque nous avons des instances qui permettent de gérer le dialogue démocratique avec les lycéens. Mais les casseurs, non, on ne peut pas discuter avec les casseurs, c'est pas possible.
1: Par endroits, des lycées sont fermés, dans d'autres, les lycéens sont entrés en cours ou ont pu entrer dans l'enceinte de leur établissement ce matin. C'est un peu chacun fait comme il peut.
17: On fait comme on peut et on s'adapte à la situation finalement au fil des minutes et des heures. Notre souci premier, c'est de protéger nos élèves, c'est de sécuriser les abords. C'est de faire en sorte que, dans la mesure du possible, les heures de cours puissent quand même avoir lieu. Mais c'est clair qu'on ne va pas pouvoir tenir très très longtemps à gérer, on va dire, à la minute, les événements, alors que le mouvement ne fait que commencer, on va dire, sur l'ensemble du territoire.
1: Quelle réaction attendez-vous dans ces conditions, Gérard Hintz, des pouvoirs publics, du gouvernement, réunis tout à l'heure en cellule de crise?
17: On va être très très attentif, bien évidemment, aux solutions et aux propositions qui vont être faites. Moi, je tenais quand même à dire que la contribution des forces de à la fois de police et de gendarmerie nationale sont extrêmement précieux pour nous, chefs d'établissement. Sinon, on n'y arriverait pas. On aurait des situations bien pires que celles qu'on peut déjà déplorer. Et puis, ce qu'on attend, peut-être sur le fond, apporter aussi des réponses à un système éducatif qui va mal, qui effectivement souffre depuis un certain nombre d'années. Et puis, il faut qu'on arrive à calmer le jeu, parce qu'on est à plus de 15 jours des vacances. Il y a sans doute des solutions qui permettraient de pouvoir faire des... Attention.
1: Alors justement, Gérard Hintz, restez avec nous. Je me tourne vers notre spécialiste éducation, Noémie Bonin. Beaucoup de revendications mêlées depuis le début de ce mouvement, à commencer par le nombre d'élèves en classe, par exemple.
18: Oui, par exemple. Alors, comme toujours, on va dire, dans les mouvements de jeunesse, ces revendications sont parfois un peu diverses. On peut avoir l'impression qu'elles partent un petit peu dans tous les sens, mais quand même, il y a des mots d'ordre qui émergent. Je vous ai parlé du nombre d'élèves par classe, mais aussi des journées trop longues, estiment les lycéens qui sont mobilisés. Et puis, surtout, ce qui revient beaucoup, ce sont des moyens supplémentaires, que ce soit matériel. Les lycéens dénoncent des bâtiments parfois délabrés, des toilettes sales ou qui ne ferment plus, des cantines trop petites pour le nombre d'élèves. Et puis, des moyens aussi humains. Et là, ils rejoignent les revendications de certains syndicats d'enseignants. Les jeunes réclament plus de remplaçants, par exemple, quand un prof est absent, plus de personnel au sens large. On le sait, il manque parfois dans les établissements scolaires, ici un proviseur adjoint ou là un assistant d'éducation, ce qu'on appelait les surveillants, ou parfois des CPE. Tout ça provoque ce mouvement de contestation, même si ici ou là, on peut aussi observer des revendications plus locales, plus personnelles, on va dire, liées au site du lycée en question.
1: Ces revendications, Gérard Hintz, sont-elles aussi les vôtres à vous, proviseur?
17: Tout à fait. Le SNP de Nunsa a alerté lors de sa récente conférence de presse sur une situation dégradée, notamment sur les postes vacants chez les enseignants, mais aussi chez d'autres personnels très précieux dans le fonctionnement quotidien. Je pense aux infirmières scolaires, aux assistantes sociales, les assistantes d'éducation, les CPE. Effectivement, on tire sur la corde, on est à flux très très tendu, si vous voulez, sur les ressources humaines. Et
18: pour remplacer les professeurs.
17: Notamment pour assurer des suppléances d'enseignants. Hein. Parfois, vous attendez 3 semaines, 4 semaines. Qu'un professeur en remplaçant soit nommé, et c'est bien évidemment très dommageable pour les élèves.
18: Et ces établissements scolaires aussi délabrés.
17: Oui, alors là c'est pareil, il y a une très très grande variété. Si vous avez des situations, hein, vous avez des établissements flambant neufs dans lesquels tout va bien, et puis vous avez des établissements qui tardent à faire l'objet d'investissements de la part des collectivités territoriales. Les travaux publics généralement sont très longs, hein, entre le moment où on décide de rénover un lycée et le moment où les travaux s'engagent et que se terminent, bah vous avez trois, quatre cohortes ou générations d'élèves qui passent et qui ne voient pas les effets de décisions politiques qui ont été prises. Donc il faudrait pouvoir accélérer aussi les investissements et les travaux dans les établissements.
18: Comment comprenez-vous cette exigence sur les emplois du temps? Ces lycéens qui disent que les journées sont trop longues. Qu'est-ce qui a changé, Gérard Heinz?
17: C'est sans doute la perception de cette génération de jeunes, parce que le système scolaire français, notamment sur la partie lycée, a toujours eu une amplitude horaire relativement longue. Même la réforme de 2019 n'a pas modifié, le volume horaire d'un lycéen. Mais je pense que les lycéens aujourd'hui comparent aussi à ce qui se passe dans d'autres pays européens, où les journées de travail sont beaucoup plus courtes. Hein. Je veux dire, un lycéen allemand ne vit pas du tout la même scolarité qu'un lycéen français.
18: Et là-dessus, est-ce que vous avez des solutions à proposer peut-être? Est-ce qu'on peut trouver une solution là?
17: Localement, non. Je pense que là, ça nécessiterait de se mettre autour d'une table et de réfléchir concrètement comment on reconstruit peut-être le rythme scolaire d'un lycéen. Parce que le problème, sans doute, est légitime. Pour autant, je pense que les solutions sont sans doute plus complexes à trouver qu'à inventer comme ça.
18: Qu'attendez-vous spécifiquement aujourd'hui et très urgemment, j'ai envie de dire, Gérard Heinz, du gouvernement aujourd'hui?
17: Nous, on attend absolument à ce qu'il y ait des signaux qui soient adressés aux jeunes et qu'on arrive à faire baisser la pression pour retrouver une situation calme et effectivement engager localement les dialogues nécessaires avec nos lycéens. Mais on ne pourra pas tenir, des situations de tension et de violence telles qu'on les vit actuellement sur la durée. C'est impossible. Voilà, et on met en plus en danger les personnels. Hein. Moi, je pense aux collègues chefs d'établissement blessés, d'autres personnels, les assistants d'éducation qui sont en première ligne. C'est pas tenable. Voilà.
18: Et si annonce il y a, vous nous direz bien sûr ce que vous en pensez. Merci d'avoir pris ces quelques minutes pour répondre à France Info cet après-midi. Gérard Heinz, membre de l'exécutif national du SNPDEN UNSA, syndicat des personnels de direction de l'éducation nationale, proviseur d'un lycée polyvalent à Cholet. Noémie Bonin, j'évoquais tout à l'heure la réaction du ministre de l'Éducation qui, juste avant le début de cette cellule de crise, écrit sur X.
19: Oui, les violences commises depuis ce matin aux abords des lycées sont d'une extrême gravité. C'est ce qu'il vient de rédiger sur le réseau social. Il apporte tout son soutien aux victimes, pense aux élèves et au personnel qui vont retrouver, dit-il, leur établissement saccagé. Alors, on le sait, le ministre est mobilisé évidemment sur la question. Hier, il a réalisé une conférence de presse avec son homologue de l'intérieur, Laurent Nunez. C'était au ministère de l'Intérieur, tout comme la cellule de crise ce midi. Hein, les symboles sont importants. Et au-delà des points de situation assez formels, le ministre de l'Éducation a vraiment partagé son inquiétude face au niveau de violence. Pour lui, c'est vraiment inédit, avec parfois des infiltrations d'élèves, on le disait un petit peu avec le représentant du SNPDEN tout à l'heure, d'élèves ou de jeunes, en tout cas, qui ne font pas partie du lycée qui subit les violences à ce moment-là. Mais ensuite, en termes de réponse à donner à ce moment, on va voir peut-être ce midi si les choses évoluent, mais pour l'instant, en tout cas pour l'instant, il n'y a vraiment pas grand-chose. Hier, le ministre de l'Éducation a annoncé une plateforme de concertation qui ouvrirait en début de semaine prochaine, donc une sorte de site internet où les lycéens pourraient déposer leurs revendications. Très honnêtement, on imagine mal comment ce type de proposition pourrait calmer la colère qui s'exprime en ce moment.
1: Un mot encore, Noémie, avec vous, avant le fil info, des étudiants, parce qu'ils ont rejoint le mouvement.
19: Oui, alors, c'est assez ambivalent, puisque ce matin, on a constaté que les étudiants avaient rejoint vraiment en nombre ce mouvement. Il y a pas mal de sites universitaires qui sont bloqués, principal syndicat étudiant, l'Union étudiante en revendique 26, à Paris, Tours, Lille, Lyon, Strasbourg, Poitiers, Reims, Rennes, Dijon, Bordeaux, voilà, il y en a vraiment beaucoup en France, donc beaucoup de campus mobilisés, mais à ce jour, à cette heure, dans le calme, donc vraiment la situation est complètement différente aux abords des campus, aux abords des lycées.
1: Une situation qu'on continue à suivre avec vous, entre autres, merci Noémie Bonin, spécialiste éducation de France Info.
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1: À la une à 14h50, la mobilisation des lycées qui devient incontrôlable.
13: Les violences se multiplient depuis ce matin devant les établissements. 5 lycées ont été touchés, endommagés par des incendies. 2 à Nantes, les autres à Bordeaux, Marseille et Au Havre. 2 proviseurs ont été blessés en Seine-Maritime, un autre dans le Pas-de-Calais. Des forces de l'ordre ont aussi été blessées lors d'affrontements avec des jeunes. Il y a eu depuis ce matin plus de 600 interpellations. Des étudiants ont rejoint le mouvement dans plusieurs facs. Sébastien Lecornu préside depuis 13h une cellule de crise. Il demande à ses ministres de renoncer à tous leurs déplacements dans les prochains jours pour laisser aux préfectures les moyens d'agir. C'est dans ce contexte que le gouvernement a dévoilé ce matin le projet de budget 2027. Il vise 54 milliards d'euros d'économies. Le gouvernement veut notamment faire payer l'inscription en BTS et en classe prépa aux étudiants non boursiers. Encore des attaques russes en Ukraine. Des drones russes ont frappé un pont majeur à Kiev ce matin et on apprend qu'un institut de recherche atomique a aussi été frappé hier par un drone russe, mais il n'a pas touché de réacteur qui s'y trouve. Et puis les Émirats Arabes Unis enquêtent sur une possible piste terroriste après l'attaque survenue hier à bord d'un vol Fly Dubai entre Dubaï et Tel Aviv. Le copilote a poignardé le commandant de vol, provoquant une soudaine perte d'altitude de l'avion avant que les passagers se ruent dans le cockpit pour maîtriser l'assaillant. Benjamin Netanyahou affirme que le copilote avait subi un endoctrinement islamiste radical.
1: Cellule de crise donc cet après-midi au ministère de l'Intérieur, cellule interministérielle pour tenter de répondre à la colère des lycéens qui s'expriment et après ces violences qui ont eu lieu ce matin aux abords de plusieurs établissements dans plusieurs villes. Cellule de crise qui a lieu donc après la présentation du projet de budget 2027, projet de loi de finances et projet de loi de financement de la sécurité sociale. Louise Billens, vous êtes au ministère de l'Économie et il est donc question de faire 54 milliards d'euros d'économies.
21: Oui, c'est 43 milliards d'efforts à faire en plus l'an prochain puisque une partie des économies a déjà été réalisée cette année. Roland Lescure, le ministre de l'économie, nous donne la philosophie générale.
22: Il est indispensable de revenir à l'équilibre. Nous visons un déficit à 5% du PIB en baisse par rapport à 2025 et l'objectif de revenir à un déficit de 3% du PIB en 2029 bien qu'ambitieux, reste à portée de main. Dans ce budget, nous avons voulu préserver les moteurs de la croissance, l'investissement. Nous avons voulu aussi protéger les plus modestes et la consommation des ménages en partageant l'effort.
21: L'objectif, c'est de faire participer tout le monde à des degrés divers.
1: Si on rentre dans le détail, Louise, qui va principalement devoir se serrer la ceinture ?
21: Les retraités sont largement mis à contribution. On parle d'un effort de 5,5 milliards d'euros avec un gel ou une sous-indexation des pensions au-dessus de 1260 euros et un plafond baissé à 3000 euros pour l'abattement fiscal des retraités. Le gouvernement laissera le Parlement décider des paramètres. Le ministre du Travail, Jean-Pierre Farandou, en profite pour mettre les choses au clair.
23: On n'a pas d'acharnement contre les retraités, pas du tout. Hein. Ça a été un peu présenté comme ça, c'est pas vrai. Je rappelle que le quantum inscrit dans le budget, c'est 5,5 milliards, donc c'est 10% de l'effort, à peu près. Les retraités, c'est un quart de la population. Donc à un quart de la population, on demande 10% de l'effort. Ça me paraît proportionné.
21: Ensuite, beaucoup de monde va voir son pouvoir d'achat baisser. Il est prévu de geler les allocations familiales, les aides au logement, la prime d'activité et le point d'indice des fonctionnaires. L'allocation de rentrée scolaire doit aussi être réduite. Les plus fortunés, en revanche, ne vont pas être davantage taxés. C'était la ligne rouge du gouvernement. Pas d'impôts supplémentaires, mais des niches fiscales possiblement réformées et une meilleure lutte contre la fraude.
1: Les entreprises sont aussi mises à contribution, Louise, de quelle manière ?
21: La surtaxe des grandes entreprises est renouvelée l'an prochain pour un rendement de 5 milliards d'euros. C'est moins que l'an dernier. Bercy veut aussi réduire de presque 4 milliards les allègements de cotisations sociales dont bénéficient les entreprises. 800 millions d'euros sont attendus chez les grands exploitants d'autoroutes et d'aéroports. Et 300 millions vont venir d'une nouvelle taxe sur le sucre, sur les produits industriels type gâteaux, céréales, glaces. En revanche, les produits dans les boulangeries, par exemple, ne sont pas concernés.
1: Et certains ministères vont en revanche voir leur budget augmenter.
21: Oui, c'est le cas surtout de la défense, plus 6 milliards d'euros. L'éducation nationale récupère 1 milliard, même montant pour l'écologie avec le fonds vert. L'intérieur et la justice vont aussi avoir plus d'argent. Il y a aussi des choses qui ne bougent pas. Les aides à l'apprentissage sont maintenues. Le RSA, le minimum vieillesse et l'allocation adulte handicapé vont continuer à suivre l'inflation.
1: Louise Buyens, en direct du ministère de l'économie. Merci Louise, j'accueille notre invitée qui est économiste. Bonjour Stéphanie Villers.
0: Bonjour.
1: Merci d'être avec nous, conseillère économique au cabinet d'expertise PwC France. Tous les indicateurs économiques de la France sont dans le rouge. Est-ce que ce projet de budget vous semble de nature à les remettre dans le vert ?
0: Alors, je pense que le principal objectif de ce budget, c'est tenter de calmer les tensions qu'on observe sur les marchés financiers. Parce que je vous rappelle que là, le taux d'intérêt des gens français s'emballe. On va atteindre certainement d'ici la fin de semaine 5%. On est à 4,9 maintenant. Et en fait, des taux d'intérêt plus élevés, ça fait que le coût de la dette pèse de plus en plus sur notre budget 2026 et va peser encore plus sur le budget 2027. Alors, l'idée, c'est de rassurer les marchés financiers en disant voilà, on va tenter un budget qui va limiter la casse pour un déficit à 5%. En espérant que ça puisse rassurer ceux qui nous financent, c'est-à-dire les investisseurs, notamment étrangers, pour essayer de dégonfler la bulle qu'on observe sur le taux 10 ans français.
1: Et avec ces pistes, avec ces mesures qu'imagine aujourd'hui le gouvernement, est-ce que vous avez l'impression que la France peut recontrôler justement la trajectoire de cette dette qui paraît aujourd'hui hors de contrôle ?
0: Alors oui, elle paraît. Oui, il faudrait faire en fait pour arriver comme nos partenaires européens à 3% de déficit, faire un effort à peu près de 100 à 120 milliards. Donc sur une année, on va pas pouvoir atteindre ces 3%. C'est sûr, il faut voir ça sur 3 à 4 années. Et pendant ces années-là, bien sûr, moins de dépenses et plus d'impôts, ça entache la croissance économique. Donc il faut attendre à des perspectives économiques et en termes d'activité moroses par rapport à notamment à nos partenaires étrangers, notamment européens, qui eux n'ont pas besoin de faire cet effort budgétaire. Et c'est ça le problème, c'est qu'on va vivre une période plus compliquée par rapport aux autres. Ça ressemble un peu à l'effort qu'ont dû faire l'Italie, l'Espagne et le Portugal dans les années 2010.
1: Et merci de nous avoir livré votre analyse. Stéphanie Villers, économiste, conseillère économique au cabinet d'expertise de PwC France.
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1: Et avec Céline Dacosta.
24: On a un temps plus calme aujourd'hui, en tout cas sur l'ouest du pays, avec le retour de larges éclaircies. En revanche, ça reste perturbé sur l'est, entre l'Alsace, la région PACA, et ça déborde encore un petit peu vers le massif central. Des averses modérées, c'est le reste de la perturbation d'hier qui est en train de s'évacuer, avec encore des orages qui éclatent surtout sur les reliefs. Des averses qui concernent également la Corse cet après-midi. On en a aussi de la pluie sur le relief des Pyrénées toute l'après-midi, avec du vent également hein, sur les plaines toulousaines, Tramontane jusqu'à 50 km à l'heure. Les températures sont en baisse, hein, c'était prévu. 18 à 22 degrés en moyenne du nord au sud, jusqu'à 28 en Corse.
1: Et l'info continue avec Ercine Lebovitch. Bonjour Ercine.
4: Bonjour Marie, bonjour à tous. Comme le lait sur le feu qui déborderait de la casserole, le gouvernement surveille de très très près le mouvement des lycéens rejoint par les étudiants et aussi apparemment par des éléments extérieurs, autrement dit des casseurs, cellules de crise, déplacements annulés. La situation est de plus en plus tendue et le maintien de l'ordre extrêmement compliqué dans ces cas-là. Peut-être le pire scénario pour la police comme pour le pouvoir politique, les réponses d'un syndicaliste policier dans un instant et l'inquiétude des parents d'élèves avec la fédération FCPE de Nantes où un lycée a été en partie incendié ce matin. C'est dans 3 minutes, juste après le point sur l'actu. 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
4: Augustin, arrivé.
8: Les 54 milliards d'euros d'économies envisagées nécessitent, le ministre de l'économie le reconnaît, un effort significatif. Le gouvernement a présenté ce matin son projet de loi de finances et le projet de budget de la sécurité sociale. Il est prévu un gel des allocations familiales et des APL. Il est aussi question de rendre payante l'entrée en BTS et en classe préparatoire. Annonce en plein cœur du mouvement de colère des lycéens, ce qui ne manque pas de faire réagir Sophie Binet, la secrétaire générale de la CGT.
9: Moi, j'ai envie de demander, est-ce que M. Lecornu est un pyromane, puisque alors que nos lycées sont en feu au sens propre comme figuré malheureusement, le budget contient une provocation supplémentaire en installant des frais d'inscription pour les BTS et les étudiants en classe préca. Ce qu'il faut, c'est des moyens pour nos universités, nos lycées, nos hôpitaux, nos pompiers qui étaient au front cet été et à qui on n'apporte toujours aucune réponse. Et puis, évidemment, qu'il faut augmenter le salaire des fonctionnaires.
8: La secrétaire générale de la CGT, Sophie Binet, sur France Info, la porte-parole du gouvernement Maud Bréjon, affirme que les textes budgétaires présentés ce matin ne sont que des copies de départ soumises à la discussion. Le ministre de l'Éducation nationale demande, lui, que des cours à distance soient mis en place quand l'accueil des élèves n'est plus possible en toute sécurité dans les lycées. Les débordements sont très nombreux depuis ce matin en marge des mobilisations lycéennes et étudiantes. 3 proviseurs blessés dans le Pas-de-Calais et en Seine-Maritime. Plusieurs établissements touchés par des incendies à Nantes ou Bordeaux. À Nantes, d'après la mairie, ces feux seraient l'œuvre de personnes extérieures aux lycées concernés. Les transports en commun interrompu à Marseille, Grenoble, Clermont-Ferrand, il n'y a plus de tram à Strasbourg. Le SNES, syndicat enseignant, réclame la fin de la répression policière pour rétablir l'expression lycéenne dans un cadre démocratique et pacifié. Une possible nouvelle provocation russe contre un pays de l'OTAN, le Premier ministre finlandais fait savoir que la piste étrangère est envisagée après des intrusions sans violence au domicile de plusieurs députés. Le chef du gouvernement explique que s'il s'agit de déstabiliser le soutien finlandais à l'Ukraine, ce sera contre-productif. Le Premier ministre israélien parle d'un pilote islamiste qui avait subi un endoctrinement radical. Il s'agit de ce vol de la compagnie Fly Dubai, détourné hier vers l'Arabie Saoudite. Le pilote arrêté avait poignardé son copilote et tenté, d'après Benjamin Netanyahou et plusieurs passagers à bord, de faire s'écraser l'appareil. Le copilote blessé est hospitalisé en Arabie Saoudite dans un état stable. Les exécutions de détenus sont suspendues jusqu'à la fin de l'année au Tennessee. Hier soir, une mise à mort par injection létale a échoué. Ratage sans précédent aux États-Unis. La condamnée Christa Pike a survécu à 2 doses de produits. La presse présente a été évacuée. Les autorités n'ont plus donné à ce stade de nouvelles de son état de santé. Elle est soignée dans un hôpital à proximité. Et cet après-midi, les Nations Unies demandent qu'il n'y ait plus de nouvelles tentatives de mise à mort sur cette détenue. En Bolivie, le procureur général arrêté sur des soupçons de participation à une organisation criminelle. Il est question de blanchiment d'argent et de trafic de drogue. Les forces de l'ordre ont procédé à cette interpellation 2 jours après les informations communiquées par les États-Unis. La Maison-Blanche avait retiré au magistrat son visa américain.
4: Augustin arrivé, les lycéens en colère, rejoints par les étudiants, gros souci pour le gouvernement et la situation se tend dans toute la France. Dégradation, incendie, affrontement avec la police. Question sur le maintien de l'ordre et l'inquiétude des parents d'élèves avec nos invités.
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4: Ce mouvement des lycéens a pour but de réclamer de meilleures conditions d'apprentissage à propos des remplacements de professeurs, des moyens qui sont disponibles dans les lycées. Mouvement de plus en plus suivi, mais il y a aussi, je vous le disais, de plus en plus de dégradations, des incendies, des usages de lacrymogènes de la part des forces de l'ordre. Bonjour Michaël Dequin.
3: Bonjour.
4: Vous êtes délégué national du syndicat Unité, syndicat de salariés de la police nationale. Et bonjour à vous, Céline Marcy.
10: Bonjour.
4: Présidente de la Fédération de parents d'élèves FCPE en Loire-Atlantique, donc à Nantes, où le mouvement manifestement prend un tour assez violent. Par exemple, cet incendie qui a touché le lycée Nelson Mandela, en partie ravagé par les flammes, incendie qui est maîtrisé à l'heure où nous parlons. Il a démarré tôt ce matin alors qu'une manifestation se tenait devant l'entrée de l'établissement. Écoutez le reportage d'Anne Bertrand, ici Loire-Atlantique pour France Info.
11: Sharifa, Baya et Susanna sont lycéennes à Mandela. Elles venaient ce matin participer à un blocus pacifique. Elles n'imaginaient pas que les événements prendraient une pareille tournure.
12: En colère parce que à la base on voulait juste faire le blocus pour se faire entendre. Et du coup il y a un groupe de personnes, un groupe de garçons qui est venu. Ça a commencé à prendre feu et du coup on est un peu en colère en fait. C'est vraiment pas ça le but, c'est pas de brûler, c'est vraiment de nous faire entendre en fait, c'est tout.
14: Et on savait pas que ça allait aller aussi loin.
11: Très vite, la situation a dégénéré, selon Jules et Anton, qui étaient aussi sur place.
25: C'est des gens qui ont allumé un feu sur des poubelles, et après le feu il a pris, comme c'est un lycée en bois, le feu il a pris, et après c'était ingérable.
26: Ça me dégoûte, vu que en fait c'est même pas nous qui avons fait ça, c'est des personnes des lycées extérieurs. Et quand on a vu des personnes d'autres quartiers, ça nous a dégoûté quoi, parce que là...
25: Là on va être bloqué un bon bout de temps, hein. C'est n'importe quoi.
27: Je confirme que c'est bien des personnes extérieures.
11: Elle, c'est Alice Serrant, elle est enseignante au lycée Mandela, mais aussi adjointe à la maire PS de Nantes, Johanna Roland.
12: Les élèves de l'établissement, moi je tiens à le dire quand même, hein, on fait un mouvement très démocratique, dynamique, pacifique, ça fait plaisir et je suis fière de voir les élèves s'engager sur des sujets importants comme ça. Malheureusement, il y a eu des récupérations.
11: En milieu de matinée, les profs ont été autorisés à aller chercher leurs affaires dans l'établissement. Bénédicte est très émue.
12: La violence comme ça, c'est pas possible et puis on a tous eu hyper peur et puis Nelson Mandela, c'est une super image quoi. Donc c'est désolant. Et puis là, on va essayer de faire le mieux pour s'occuper de nos élèves le plus vite possible et à distanciel, voilà, mais c'est terrible.
11: Triste symbole, en effet, la photo de Mandela qui trônait au-dessus de l'entrée du lycée a entièrement brûlé.
4: L'incendie désormais maîtrisé, je le répète après ce reportage d'Anne Bertrand, ici Loire-Atlantique, pour France Info. Céline Marcy, vous qui êtes présidente de la Fédération de parents d'élèves FCPE de Nantes, en Loire-Atlantique, est-ce que vous êtes inquiète du tour que prend le mouvement dans votre département?
28: Oui, bien sûr, je pense que tous les parents d'élèves sont inquiets et c'est vrai que là on souhaitait aussi exprimer notre effroi, hein, et notre soutien à tous les élèves et à tout le personnel de l'éducation nationale du lycée Mandela. On est inquiets parce qu'on voit bien que nos jeunes ont besoin d'un endroit, d'une instance, en tout cas d'un lieu où ils peuvent manifester effectivement...
4: Alors, liaison un petit peu compliquée manifestement.
28: En tout cas, il faut trouver un moyen de le faire.
4: Bien.
28: Je suis désolé.
4: Non, c'est pas grave. On va essayer de rétablir cette liaison au mieux pour pouvoir continuer à discuter avec vous, Céline Marcy. Michaël Dequin, vous qui êtes policier, délégué national du syndicat Unité, on dit que le maintien de l'ordre est extrêmement compliqué dans ce type de configuration. Est-ce que c'est exact? Et si oui, pour quelle raison est-ce si compliqué?
3: Ben, il est extrêmement compliqué parce qu'on a affaire à un public très jeune et que je ne connais pas un collègue autour de moi qui se lève le matin en disant tiens aujourd'hui cool on va aller sur du maintien de l'ordre face à des mineurs, il n'y a rien de plus délicat parce que la plupart de ces agents sont aussi maman ou papa avant tout. On est face à des situations compliquées parce que comme l'a rappelé dans votre reportage l'enseignante de Nantes, on voit bien et on en fait le constat, c'est factuel, on a une grosse récupération qui est faite avec bien souvent des éléments extérieurs ou politiques qui se greffent au cortège qui sont présents devant les lycées.
4: Donc des casseurs, c'est ça? Il y a des casseurs.
3: On en fait le constat. Alors il y a des casseurs, il y a des éléments extérieurs, mais on a aussi des responsables politiques qui, au passage, portent juste le mot responsable, parce qu'en réalité, ils ne sont absolument pas responsables pour tenir les propos qu'ils tiennent. Je reprends les propos de Jean-Luc Mélenchon hier, hein, qui disait mobilisez-vous contre la sauvagerie policière, mais c'est lamentable. On se retrouve avec des gens qui sont censés représenter la République et apaiser justement dans ce genre de situation. Alors, en fait, il se transforme en pyromane.
4: Il y a le discours politique, en effet, mais d'abord, ce qui se passe sur le terrain, quelles sont les techniques de maintien de l'ordre que vous employez face à des cortèges de lycéens émaillés donc d'éléments extérieurs, de casseurs, si je vous suis, Michael Dequin?
3: Alors tout d'abord, il faut savoir que les consignes hein, et les instructions hiérarchiques qui sont données sont très claires. Il y a des instructions qui font en sorte que les collègues se transportent sur les lieux pour garantir l'accès des élèves qui souhaitent suivre leur cours normalement. Parce qu'il y a aussi, c'est aussi ça la réalité, il y a des blocus, mais il y a en fait des élèves aussi qui veulent rentrer. Donc c'est déjà une première partie qui est importante, garantir l'accès des élèves dans les établissements. Donc quand il y a blocage, bah forcément au bout d'un moment, si les consignes ne sont pas respectées, les collègues font en sorte que les élèves puissent rentrer à l'intérieur de l'établissement. Et puis parallèlement à ça, il faut savoir aussi, malgré ce que peut en dire le maire de Saint-Denis, la violence n'est pas légitime. La violence, elle peut être qu'à partir du moment où on est dans une légitime défense. Et la légitime défense, c'est à partir du moment où les fonctionnaires de police se sont justement sur des dispositifs engagés et ils se retrouvent cibles de tirs de mortier, de jets de projectiles. Vous voyez, vous reprenez une vidéo simplement même d'un député qui n'est pas forcément favorable à l'action policière qui ne fait que la dénoncer. La vidéo de Thomas Porte qui vient de poster sur son réseau social, vous vous rendez compte qu'on est face, il y a des fonctionnaires de police en faction qui font des signes de paix, qui avec leurs doigts, qui tendent deux doigts, voilà, signe de paix devant des lycéens, et qui sont victimes, ces collègues, de projectiles.
4: Donc vous dites qu'il y a du personnel politique qui jette de l'huile sur le feu, des casseurs qui rejoignent les cortèges. Céline Marcy, FCPE à Nantes, en Loire-Atlantique, est-ce que vous avez des informations, vous aussi, là-dessus? Est-ce que vous pensez que ce mouvement est récupéré, disons, en partie par des éléments extérieurs? Et que pensez-vous des commentaires des responsables politiques?
28: Alors, côté Nantes, effectivement, on a plutôt des retours hein, de parents qui étaient là et qui disent que les lycéens sont majoritairement pacifiques et qu'ils avaient surtout envie de faire un blocage, d'exprimer leur colère. Et effectivement, il y a des petits groupuscules. Alors, on ne parle pas de 300 personnes, on parle de 5-6 personnes qui peuvent arriver, qui sont extérieures plutôt au lycée et qui ont des actions qui sont effectivement un peu plus violentes. Moi, sur les réactions politiques, je tiens à dire que on doit aussi à un moment accepter que notre jeunesse, qui a quand même entre 16, 17, 18 ans et qui sont les citoyens de demain, trouvent un espace dans lequel ils peuvent exprimer leur colère dans le respect bien sûr de la démocratie scolaire et du respect de la sécurité des biens et des personnes, bien sûr.
4: Oui, les revendications des lycéens ne sont pas nouvelles et non. J'imagine que vous les partagez à la FCPE.
28: Complètement, ouais. Nous partageons leurs revendications. Il y a certains lycées dans lesquels les conditions d'apprentissage sont très difficiles. On a des lycées avec des classes de plus en plus surchargées, des enseignants qui ne sont pas toujours remplacés quand on est sur des absences courtes. On a aussi le bâti qui pose question. Ils ont très chaud l'été. On a vu les conditions de passage du baccalauréat en juin de l'année dernière. Forcément, ça questionne. Je ne suis pas sûre que nous, en tant qu'adultes, on accepte ce que eux acceptent aujourd'hui en termes de bâti scolaire. Leur colère est légitime et nous, naturellement, on partage cette colère-là. Il faut qu'on trouve un moyen collectivement que cette colère puisse s'exprimer dans les meilleures conditions.
4: Noémie Bonin, spécialiste éducation de France Info, est avec moi dans le studio de France Info. Rappelez-nous précisément les revendications au départ de ces jeunes lycéens qui ont décidé de manifester et de bloquer leurs établissements.
13: Alors, les revendications peuvent varier d'un endroit à un autre. C'est vrai que, comme souvent dans les mouvements de jeunesse, on peut avoir l'impression que ça part un petit peu dans tous les sens, mais il y a quand même des choses qui émergent. On a commencé à en parler. Des journées moins longues, par exemple, hein, certains élèves doivent se lever très tôt pour arriver à 8 heures en cours quand ils habitent loin, des classes moins chargées et des moyens supplémentaires, hein, que ce soit matériel. Les lycéens dénoncent des bâtiments délabrés, des toilettes parfois sales ou qui ne ferment plus, des cantines trop petites pour le nombre d'élèves, des moyens aussi humains. Et là, ils rejoignent les revendications de syndicats d'enseignants. Les jeunes réclament plus de remplaçants. Par exemple, quand un prof est absent, parfois les élèves peuvent manquer plusieurs semaines, voire plusieurs mois de cours, y compris quand le bac ou le brevet les attend à la fin de l'année. Ils réclament plus de personnel au sens large. On le sait, il manque parfois dans les établissements scolaires, parfois un proviseur adjoint, parfois un ou plusieurs assistants d'éducation, un CPE ou des infirmières scolaires, assistantes sociales, etc. Et puis Parcoursup aussi émerge beaucoup hein, dans les mots d'ordre des mobilisations de ces derniers jours. On sait que c'est une source d'angoisse très forte pour les jeunes et pour les familles. Je pense que pas mal d'auditeurs peuvent se rejoindre sur ce terme-là.
4: Oui, alors ça c'est pour les revendications. Ensuite, ce mouvement a pris l'ampleur que l'on voit aujourd'hui. Est-ce qu'on peut faire un point, Noémie, sur la situation au moment où on se parle? Où y a-t-il des incidents, des dégradations et des incendies aussi par endroits?
13: Alors je pense qu'on peut dire que le plus gros, c'était dans la matinée. C'est vrai qu'on a vu des images assez impressionnantes d'une ville à une autre avec... D'abord des atteintes aux personnes, plusieurs chefs d'établissement ont été blessés en marge des blocages de lycées, notamment dans le Pas-de-Calais à Auchel, le proviseur a été touché par un tir de projectile. En Seine-Maritime, Rouen et Petit-Quevilly, le rectorat de Normandie évoque des agressions inadmissibles et d'une violence inouïe. Et puis à Marseille, plusieurs personnels de direction ont été éclaboussés par de l'essence. On retient aussi de cette journée cet incendie, on en parlait dans le hall d'un lycée à Nantes. Une autre entrée de lycée a également été endommagée par le feu à Bordeaux. Des voitures calcinées et des affrontements entre jeunes et forces de l'ordre se sont déroulés aussi à Toulouse, Saint-Denis, Strasbourg, Lille, Nice, Tours ou Angoulême. À Marseille, mais aussi à Grenoble et Clermont-Ferrand, les réseaux de transport en commun ont été suspendus pour assurer à la fois la sécurité des personnels, mais aussi limiter les dégâts matériels. Plusieurs bus ont déjà été dégradés aux abords d'un lycée marseillais. Les trams sont aussi interrompus à Strasbourg. Des blocages sont par ailleurs recensés partout en France. Alors parfois, il faut le rappeler, ça se passe dans le calme et dans la bonne humeur. La liste des villes est très très longue, que ce soit dans les grandes métropoles de France, mais aussi dans des villes un peu plus petites, Roubaix, Valenciennes, Mulhouse, Laval ou Bischheim par exemple. En fait, la mobilisation n'a fait que vraiment prendre de l'ampleur depuis la semaine dernière, depuis une dizaine de jours environ. L'Union syndicale lycéenne parle de 640 lycées mobilisés sur les 3700 qui existent en France. Il appelle à un acte 3 de ce mouvement de contestation mardi prochain pour obtenir

0: Donc vous espérez quoi là, une réponse concrète et rapide du gouvernement sur le fond de l'affaire, c'est-à-dire les moyens de l'enseignement?
1: Oui, oui, alors en urgence, le retour au calme. En urgence, vraiment, le retour au calme et la sécurité de nos élèves et de nos enfants.
0: Qu'ils puissent ça, donc c'est la réponse policière, c'est ça?
1: Non, c'est la réponse policière. Je pense que c'est une réponse collective, c'est-à-dire de réussir à trouver encore une fois un endroit où les lycéens peuvent vraiment donner leur motivation, leur colère, et l'exprimer, et qu'il y ait une écoute en face, et que l'écoute engendre des actions.
0: Oui, donc qu'il soit entendu et qu'il y ait une réponse effectivement du gouvernement. Alors, pour l'instant, c'est la réponse policière qui est là, hein, devant ces établissements où il y a des affrontements, des perturbations, des dégradations. Michaël Dequin, on sait que 3 enquêtes de l'IGPN sont ouvertes. Inspection générale de la police nationale. À Tours, un jeune homme a été blessé à l'œil. Blessure compatible, nous dit-on, avec un tir de LBD. Il y a aussi des utilisations de gaz lacrymogène, tout ça est indispensable pour vous dans cette phase de ce mouvement?
2: C'est indispensable, on s'en passerait bien, encore une fois, je vous le dis, les collègues, ils se lèvent pas le matin en voulant aller gazer les jeunes lycéens, s'ils le font, c'est logiquement dans un cadre de légitime défense, dans un cadre qui est prévu par la loi, je le rappelle, c'est important, mais à côté de ça, moi je pense vraiment, et tout à l'heure on pointait l'irresponsabilité des discours politiques d'une certaine frange de la classe politique française, mais je rejoins Mme Marcy, à un moment donné, il faut aussi que le gouvernement prenne ses responsabilités, on a un ministre de l'Éducation nationale, pour l'instant, que j'entendais hier ou avant-hier sur l'antenne de vos confrères qui faisaient un peu la sourde oreille aux revendications, les lycéens qui réclament plus de moyens. Il n'y a pas plus tard qu'il y a 2 jours, nous on était dans la rue en tant que fonctionnaire de police pour dénoncer justement le manque de moyens.
0: Donc vous comprenez, vous aussi, ce type de revendication?
2: Mais on a clairement des choses qui sont entendables, et à partir de ce moment-là, on a des responsables politiques qui doivent prendre leurs responsabilités et qui doivent ouvrir le dialogue avec les représentants des syndicats lycéens pour faire en sorte que les choses s'apaisent encore une fois.
0: Audrey Quizon, service politique de France Info, est autour de la table de ce 15-17. Audrey, le Premier ministre, en réponse à cette situation, en tout cas pour la suivre d'extrêmement près, a convoqué une cellule de crise. Est-ce que cette cellule est terminée alors qu'il est?
3: Oui, ça s'est achevé il y a quelques minutes, après 1h30 de réunion, donc dans cette salle de crise de la place Beauvau, avec autour de la table donc le Premier ministre, le ministre de l'Éducation nationale, celui de l'Enseignement supérieur, le ministre de l'Intérieur, bien sûr, le garde des Sceaux également. L'idée, c'était forcément de faire un point de situation sur la mobilisation, les endroits où il y a pu y avoir des violences, sur les réponses à apporter également. Alors, il n'y a pas encore eu de communication officielle, mais il y a le ministre de l'Éducation qui avait déjà posté un message sur les réseaux sociaux pour dire qu'il demandait que les cours soient assurés à distance lorsque des dégradations ou des blocus empêchent l'accueil des élèves en sécurité. C'est une décision qui doit être prise au cas par cas par le chef d'établissement. Et puis, on a une autre annonce qui vient de nous parvenir, c'est le ministre de la Justice qui va réunir les 36 procureurs généraux afin de réclamer une réponse pénale ferme. Alors tous ces ministres, bien sûr, qui suivent de très près la situation, hein, tout comme le président de la République lui-même, nous fait-on savoir.
0: Et l'exécutif met en cause, comme le faisait d'ailleurs il y a quelques minutes notre invité qui est toujours en ligne, Michaël Dequin, syndicaliste policier, met en cause la France insoumise dans ces mouvements.
3: Oui, LFI qui attise la colère, nous assure une ministre. Un conseiller d'Emmanuel Macron se demande si LFI a vraiment choisi le champ républicain ou bien la voie révolutionnaire. L'exécutif qui a bien remarqué la présence de nombreux députés insoumis sur les blocus, hein, lycéens, Louis Boyard, Clémence Guettet, Aurélien Lecoq, Thomas Porte, mais aussi le maire de LFI, Bali Bagayoko, qui a prononcé cette fameuse phrase « La violence, à un moment donné, peut être légitime ». Alors même si aujourd'hui le maire de Saint-Denis appelle à une désescalade, ses propos ont marqué les esprits, il faut rappeler que Jean-Luc Mélenchon lui-même a demandé à ses élus de s'interposer pour défendre les lycées, les lycéens face à ce qu'il appelle la répression. Il a parlé d'une férocité irresponsable avec un arrière-goût raciste chez les forces de l'ordre, ce qui a donné lieu à une passe d'armes avec d'autres responsables politiques et notamment le Premier ministre qui a accusé LFI de vouloir racialiser un débat sur la sécurité des élèves. LFI qui ajouterait à la division selon Sébastien Lecornu. Et désormais, ce sont l'ensemble des forces politiques du centre et de la droite qui accusent directement LFI d'attiser les braises, et notamment Marine Le Pen qui écrit que

0: Jean-Luc Mélenchon porte une lourde responsabilité dans la situation et que rien ne saurait justifier les exactions d'après elle. Et je vous rajoute un dernier commentaire de la part d'un proche d'Emmanuel Macron, selon lequel LFI pense créer désormais une forme de tango avec l'extrême droite, et cela semble plutôt positif pour eux. C'est en tout cas l'interprétation de ce conseiller.
1: Audrey Tisseron du service politique de France Info, Noémie Bonin, spécialiste éducation, et nos deux invités, Michael Dequin, syndicaliste policier, et Céline Marcy de la FCPE de Loire-Atlantique. On va reprendre cette discussion juste après l'essentiel de l'actu à 15h22. Augustin arrivé, le gel des allocations familiales, voilà un moyen retenu par le gouvernement pour faire des économies.
2: Le projet de budget 2027 prévoit aussi un gel des APL et la désindexation de la plupart des pensions de retraite. Seules les pensions d'un niveau inférieur ou égal à 85% du SMIC sont préservées. Le ministre de l'économie reconnaît que l'effort demandé est significatif. Il se dit ouvert à la discussion. 640 lycées et 30 universités bloquées aujourd'hui. C'est le décompte de l'Union étudiante qui a rejoint le mouvement lycéens pour réclamer de meilleures conditions d'apprentissage. Beaucoup de débordements ce jeudi. 3 proviseurs blessés dans le Pas-de-Calais et en Seine-Maritime. Des halls de lycée gagnés par les flammes à Nantes et Bordeaux. Le ministre de la Justice convoquera ce soir les procureurs généraux pour discuter des suites à donner aux nombreuses interpellations. Plus de 600 à la mi-journée hors de l'Île-de-France. Les Nations Unies demandent aux autorités du Tennessee d'abandonner leur tentative d'exécution d'une détenue condamnée pour meurtre. Cette femme a survécu hier soir à l'injection de 2 doses de produits létals. Elle est actuellement prise en charge à l'hôpital. Et puis la pire catastrophe depuis 10 ans dans le cadre d'une ascension d'alpinistes au Népal. Une avalanche a fait au moins 15 morts dimanche sur le camp de base de l'un des grands sommets du pays, le Ilung. À plus de 7000 mètres d'altitude, 8 corps ont été retrouvés aujourd'hui.
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1: La mobilisation des lycéens qui s'étend manifestement et pas mal de casses hein, dans beaucoup de villes, des incendies, des dégradations, des affrontements avec les forces de l'ordre. Il y a beaucoup de vidéos qui circulent sur les réseaux sociaux et qui montrent l'ampleur de ce mouvement. Margot Kefelec, bonjour.
4: Bonjour.
1: Alors, on a aussi une séquence qui est également très populaire manifestement, c'est celle d'une voiture qui semble foncer sur des lycéens à Saint-Denis, près de Paris, et le maire de Saint-Denis est là qui poursuit cette voiture.
4: Et Bali Bagayoko qui a affirmé ce matin sur notre antenne que c'était une fonctionnaire de police qui a failli renverser des manifestants mardi matin aux abords du lycée Paul-Éloire de Saint-Denis alors qu'il était présent.
5: J'apprends que la conductrice, par exemple, d'un véhicule qui a failli foncer sur des jeunes à grande vitesse, que c'était une policière visiblement, et qui d'ailleurs, j'ai cru comprendre qu'elle portait aussi plainte contre moi.
1: Alors, une voiture a-t-elle vraiment foncé sur des lycéens?
4: Alors, on a retrouvé la seule vidéo de l'événement qui existe, qui est issue d'une captation en direct sur le réseau social TikTok. On voit sur cette vidéo une voiture grise qui accélère pour fendre une foule de jeunes manifestants qui s'écartent, visiblement apeurés dans un premier temps, avant de courir à la poursuite du véhicule. Et quelques secondes plus tard, Bali Bagayoko se met également à courir derrière la voiture, acclamée par certains manifestants.
1: Est-ce qu'on sait ce qui s'est réellement passé?
4: Deux versions s'opposent. D'un côté, celle de l'entourage du maire de Saint-Denis. Ce mardi matin, sur la route devant le lycée, l'ambiance est très tendue entre les manifestants et les CRS. Bali Bagayoko entend alors une voiture mettre plusieurs coups d'accélérateur sans avancer, mais pour que les manifestants la laissent passer. Rapidement, un groupe de jeunes se forme autour de la voiture et le maire frappe sur le pare-choc de la conductrice, mais pour lui dire de se calmer car il redoute qu'un des élèves se fasse écraser. Sauf qu'elle, elle panique et elle accélère. Et si Bali Bagayoko court ensuite derrière sa voiture, c'est pour arrêter cette fois les jeunes manifestants à sa poursuite, toujours selon son entourage, qui précise que personne ne savait qu'il s'agissait d'une policière.
1: Et ce n'est pas tout à fait ce qu'affirme la préfecture de police.
4: Mais la carrosserie de la policière a été dégradée, a indiqué le préfet de police Patrice Faure dans le Parisien hier. Alors, une enquête est ouverte pour savoir ce qui s'est réellement passé mardi devant ce lycée de Saint-Denis, mais aucun suspect n'a pour l'instant été identifié.
1: Margot Kefelec, à propos de ces séquences vidéo sur les réseaux sociaux, Michael Dequin, délégué national du syndicat de police Unité, toujours en ligne avec nous. Que pensez-vous de ce type de séquence, de ce type d'affirmation, de ces images qui peut-être là aussi renforcent la contestation?
6: Alors on force la contestation. Alors je vais prendre beaucoup de précautions hein, sur mes commentaires parce que je n'avais pas connaissance de ces faits. Vous avez peut-être visualisé vous en studio la vidéo. Moi, je n'ai pas connaissance du tout de ces images. Par contre, bon, une nouvelle fois, on voit un petit peu toujours ce discours hein, qui tend en fait à chaque fois à opposer les policiers aux manifestants, les policiers à la jeunesse. Voilà un discours qu'on connaît très bien chez LFI qui en fait cible systématiquement l'action policière sous toutes ses formes quoi.
1: Mais donc, pour vous Michael Dequin, qu'est-ce qui serait de nature là maintenant à apaiser les choses et éventuellement mettre un terme aux dégradations et à ce mouvement qui semble de plus en plus tendu?
6: Encore une fois, que les mots et les prises de position soient toutes mesurées, parce que on l'a bien vu hein, à la suite justement de ce rassemblement à Saint-Denis en début de semaine et les propos tenus, ça a fait traîner de poudre. On a eu une véritable diffusion sur l'ensemble des réseaux sociaux à destination de la jeunesse et on a vu un petit peu la propagation de ces manifestations à l'ensemble un bon nombre en tout cas d'établissements sur le territoire national. Donc voilà, et derrière surtout, je le rappelais tout à l'heure. Moi j'ai été jeune à mon époque, j'étais jeune représentant syndical lycéen également, et quand on manifestait, on avait une volonté, c'était de pouvoir être entendu par les pouvoirs politiques, d'être reçu, d'être écouté, que chacun prenne ses responsabilités, qu'on écoute justement les revendications et qu'on ouvre le dialogue.
1: Donc enfin, une réponse politique.
6: Complètement.
1: En deux mots, Michael Dequin, ces agitateurs, ces éléments extérieurs qui seraient présents dans les cortèges de lycéens, vous les avez identifiés ou pas du tout?
6: Alors actuellement, nous, on a cette remontée du terrain qui montre bien à chaque fois le même process. Hein. On a un groupe d'individus qui sont présents et qui ont tendance justement à soit déclencher des incendies, soit utiliser des mortiers à l'encontre des forces de l'ordre. On a également, comme Madame Marcy le rappelait tout à l'heure, hein, des rassemblements qui se passent très bien. Et puis en quelques minutes, ça bascule parce que justement, on a ces éléments qui viennent pourrir les rassemblements. Et c'est quelque chose qu'on retrouve sur d'autres faits dernièrement. Sur des manifestations ou si on va plus loin encore sur le conflit des Gilets jaunes. On avait à la base des choses qui étaient tout à fait convenables et puis on a ces éléments qui viennent, on le sait, on les identifie, on le sait très bien.
1: Merci.
6: C'est à chaque fois la même chose, l'ultra-gauche qui se greffe justement à ces mouvements et qui pourrit les mouvements.
1: Merci Michael Dequin, délégué national du syndicat de police Unité, invité de France Info, et Céline Marcy qui était avec nous tout à l'heure, présidente de la Fédération de parents d'élèves FCPE dans le département de la Loire-Atlantique.
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1: Après les intempéries d'hier, le plus gros de cet épisode méditerranéen est passé, mais les cours d'eau restent quand même à surveiller dans le sud. Les températures sont en baisse, 18 à 22 degrés pour les maximales. France Info, 15h30. Armand Perrault-Loga.
11: Le mouvement des lycéens s'amplifie et dégénère dans plusieurs villes. Des incendies ont touché 5 lycées depuis ce matin. 2 à Nantes, les autres à Bordeaux, Marseille et au Havre. 2 proviseurs ont été blessés en Seine-Maritime, un autre dans le Pas-de-Calais. Des mortiers ont été tirés dans les Yvelines. Par endroits, il y a eu des affrontements avec les forces de l'ordre. À Marseille, un journaliste de M6 a été agressé alors qu'il couvrait une manifestation lycéenne, blessé au front. Sa caméra a été détruite. Des marins-pompiers ont également été pris pour cible à Marseille, un camion incendié. Au total, il y a eu plus de 600 interpellations depuis ce matin partout en France. Des actions dans plus de 400 lycées. Une partie des étudiants ont aussi rejoint le mouvement pour demander plus de moyens. Et Sébastien Lecornu a présidé une cellule de crise interministérielle en début d'après-midi. Et en fin de journée, le garde des Sceaux, Gérald Darmanin, va réunir les procureurs généraux. Il souhaite une réponse pénale ferme face à ces violences. Ce ne sera pas insuffisant, juge le Haut Conseil des Finances Publiques. Il a rendu son avis sur le projet de budget 2027 présenté ce matin par Sébastien Lecornu. Le Haut Conseil appelle à un effort budgétaire important et soutenu dans la durée pour reprendre le contrôle d'une dette publique au coût exponentiel et pour préserver la souveraineté financière du pays. Le gouvernement revendique un effort de 54 milliards d'euros, dont 43 milliards de mesures nouvelles. Les entreprises et les retraités seront mises à contribution. Le gouvernement compte aussi instaurer des frais d'inscription pour les étudiants non boursiers en BTS et en classe préparatoire. La bonne rentrée du marché automobile français, les immatriculations de voitures neuves ont augmenté de près de 12% en septembre par rapport à l'an passé. Ce sont les chiffres communiqués par la plateforme automobile qui regroupe les acteurs de la filière. Les ventes de modèles électriques poursuivent leur spectaculaire progression et battent un nouveau record, Raphaël Ebenstein.
9: 42% des voitures neuves immatriculées le mois dernier en France sont des modèles tout électriques, une proportion encore jamais atteinte. Sur fond évidemment de flambée des prix des carburants fossiles depuis le début de la guerre au Moyen-Orient et d'opérations de leasing social électrique relancées cet été par le gouvernement, de quoi doper la demande et profiter notamment à Tesla. Le constructeur américain affiche des scores spectaculaires, plus 62% par rapport à septembre dernier. La Model Y devient même la quatrième voiture la plus vendue en France, toutes motorisations confondues. Mais Renault tire aussi son épingle du jeu avec des modèles moins chers, comme la R5 à la sixième place et la Twingo qui connaît un très bon démarrage. Citroën aussi dans une moindre mesure avec la IC3. Les marques chinoises MG, BYD ou Jaïkou réalisent des scores encore relativement modestes, mais aussi en forte progression.
11: Raphaël Ebenstein, deux morts en Charente-Maritime lors du crash d'un petit avion sur la base aérienne de Rochefort-Saint-Aignan. C'était ce matin vers 10h30 en bout de la piste de l'aéroport civil. Les deux pilotes sont décédés. On ne connaît pour l'instant pas les causes de l'accident. L'appareil appartenait à la compagnie Elixir Aircraft basée à La Rochelle. Et puis l'armée ukrainienne regagne du terrain dans la région de Donetsk dans l'Est. 172 km² récupérés grâce à une contre-offensive visant à repousser le front. C'est ce qu'il ressort des données de l'Institut pour l'étude de la guerre. A l'inverse, les Russes ont avancé dans le sud, dans la région de Zaporijja, et dans le nord, dans la région de Soumy. Une avancée de 120 km² au total.
1: Armand Perrologa pour l'info. La colère des lycéens est-elle en train de devenir incontrôlable? La situation est de plus en plus tendue. Manifestement, il y a des dégradations, des incendies, des usages de lacrymogènes de la part des forces de l'ordre dans beaucoup de villes de France. Nantes, Tours, Strasbourg, Bordeaux, Marseille, entre autres. Situation extrêmement compliquée du point de vue politique. On va le voir tout de suite.
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1: Bonjour Paul Barcelone.
12: Bonjour Arsène.
1: Service politique de France Info. L'exécutif a été contraint de se réunir ce midi en cellule de crise au ministère de l'Intérieur face à ce mouvement qui s'étend manifestement.
12: Oui, cette réunion au sommet de l'État, si j'ose dire, présidée par Sébastien Lecornu, a duré environ une heure et demie avec quelques conclusions à en tirer à la sortie annoncée à l'instant par Matignon. D'abord Édouard Geffray, le ministre de l'Éducation nationale, va rencontrer dans les prochaines heures les organisations représentatives des lycéens. Le ministre de l'Éducation qui donnera également une interview ce soir dans un journal télévisé à 20h pour évidemment revenir sur l'impact, les causes, les conséquences de cette crise.
1: Il est en première ligne, bien
12: entendu. Il est évidemment en première ligne, tout à fait. Autre annonce faite donc à l'issue de cette cellule interministérielle de crise. Cet après-midi, la mise en protection de certains lycées. L'exécutif va publier dans les heures qui viennent une liste de lycées qui basculent en enseignement à distance. Ça, c'est une demande qu'avait formulée Édouard Geffray sur son réseau social X, ex-Twitter, tout à l'heure, là encore à la mi-journée, pour, en quelque sorte, que certains lycées soient sacralisés, si j'ose dire, en tout cas que les enseignements puissent continuer. Et puis, dernière annonce, c'est une demande de fermeté de la part de l'exécutif, puisque Gérald Darmanin, le ministre de la Justice, va convoquer en visioconférence ce soir à 17h30 les procureurs généraux. L'objectif, c'est un message de fermeté pour dire les actions violentes seront condamnées, évidemment, et tout cela ne restera pas impuni.
1: Sachant qu'on est à quelques mois, 7 mois de la prochaine élection présidentielle, et cette colère dans les lycées, évidemment, glisse allègrement sur le terrain politique.
12: Oui, avec cette question, est-ce que la France insoumise verse de l'huile sur le feu? Est-ce qu'elle est en train de tenter de récupérer le mouvement à des fins électorales? Je vous signale que Matignon, ce soir, dit que le constat a été partagé au sein de la cellule de crise, y compris par les services de renseignement sur l'origine l'origine du mouvement, une manœuvre dit Matignon organisée par la France insoumise et ses proxys de l'ultra-gauche. Ce sont les mots utilisés cet après-midi par la France insoumise, par Matignon et par le gouvernement pour qualifier la France insoumise, accusée LFI, comme le faisait Marine Le Pen ce matin chez nos confrères de LCI, qui joue elle aussi le rapport de force, pointe le rôle bien sûr de Jean-Luc Mélenchon et redemande une loi anti-casseur.
13: Nous avons proposé un texte de ce type. Il est maintenant urgent de le faire voter, car on voit bien qu'il ne s'agit plus de contestations étudiantes ou lycéennes, mais en réalité, ce sont des émeutes organisées par des professionnels et encadrées par, semble-t-il, des députés de la France insoumise.
12: Mais Marine Le Pen effraie pour mettre en place sa dictature, rétorque Jean-Luc Mélenchon, le leader de la France insoumise, donc accusé par le RN, par le gouvernement cet après-midi, qui vient de répondre. Il était un instant chez nos confrères de Public Sénat.
14: Il n'y a ni un tract, ni un discours, ni un appel, ou que ce soit, du moindre insoumis, à se mettre en mouvement dans un lycée. Donc comme ils nous en accusent tous, on se dit que ça a dû se passer par télépathie. Non, je pense que c'est une manière pour eux de ne pas traiter le problème.
12: Je précise que Jean-Luc Mélenchon s'en prend aussi à Sébastien Lecornu quand il dit que c'est une manière pour eux de ne pas traiter le problème. C'est bien le Premier ministre qui est dans le viseur. Le chef du gouvernement, faut-il le rappeler, présentait ce matin son projet de budget pour 2027 en Conseil des ministres, au risque, bien sûr, Hercine, que tout cela attise la colère à défaut de calmer la mobilisation.
1: Oui, Audrey Tison, également service politique de France Info, les annonces budgétaires du jour ne risquent pas de calmer les esprits.
0: Oui, parce qu'on a notamment eu, dans la galerie d'économies que veut réaliser le gouvernement, dans ces fameux 54 milliards d'euros, il y a des mesures qui visent précisément la jeunesse, et notamment l'instauration de frais de scolarité pour les étudiants en BTS et en classe prépa. Vous savez, ce sont des études qui sont hébergées dans des lycées et qui jusqu'ici n'étaient pas payantes pour les
1: jeunes. Il n'y avait pas de frais d'inscription.
0: Pour les jeunes, pas de frais d'inscription. Elles vont être mises en route pour les non-boursiers. À signaler également, parmi les nombreuses mesures qui peuvent viser la jeunesse, il y a le gel des allocations familiales, donc les allocations familiales qui ne seront pas revalorisées à hauteur de l'inflation l'année prochaine. On sait que c'est une forme de revenu complémentaire important pour les familles, notamment les familles nombreuses. Également les APL, les allocations logement, qui vont être limitées pour les familles les plus aisées. Voilà pour au moins trois exemples de mesures qui pourraient viser la jeunesse, et ce qui vaut ce commentaire tout à l'heure de Jean-Luc Mélenchon. Oui, encore lui, parce qu'il tweet, il écrit énormément sur les derniers jours sur toutes ces problématiques autour de la jeunesse. Il estime qu'aujourd'hui, le gouvernement a tout simplement provoqué la jeunesse étudiante.
1: En tout cas, ce qui est sûr, c'est qu'au moment où les lycéens demandent plus de moyens, plus de remplacements dans leurs établissements, effectivement, savoir que des frais de scolarité supplémentaires arrivent sur la table, ça ne va pas forcément effectivement calmer la contestation. Voyons ce qui se passe du côté de Toulouse, avec vous Yvon Manac, bonjour.
15: Oui, bonjour monsieur.
1: Vous êtes le proviseur du lycée de Fonsorbe, pas très loin de la Ville Rose. Quelle est d'abord la situation dans votre établissement? Est-ce qu'il y a des débordements, des dégradations?
15: Alors, dans mon établissement, on va dire qu'on s'en sort bien par rapport à la situation de nombreux collègues dans l'Académie de Toulouse. On a eu effectivement un appel au blocus sur les réseaux sociaux, et ensuite ce matin à 6h30 on était sur le pont, mais en ayant préparé un peu le terrain, c'est-à-dire en faisant en sorte qu'il n'y ait pas de matière, en l'occurrence on avait fait rentrer toutes les poubelles, toutes les grilles, on a pu gérer la situation et faire en sorte que le lycée ne soit pas bloqué. Donc les élèves qui ont souhaité rentrer à l'établissement ont pu rentrer. Ceci dit, à un moment il y avait bien 300 à 400 élèves qui étaient sur le parvis de l'établissement, et qui manifestait.
1: Donc des cours continuent quand même?
15: Alors, en l'occurrence, oui, lorsque l'établissement n'est pas bloqué, oui, on continue les cours. Les élèves qui viennent, en fait, ils sont enregistrés et les cours se poursuivent.
1: Vous faites tout, en tout cas, manifestement, pour éviter des incidents ou des dégradations. Je crois que vous avez même contacté les commerces du quartier pour ranger le mobilier, c'est ça?
15: Absolument, on a un Intermarché qui est à côté, et donc j'ai appelé hier donc le directeur pour le prévenir. Il était d'ailleurs informé par le biais des réseaux sociaux, et puis on a convenu du fait que on faisait passer le mot pour rentrer vraiment les poubelles, les caddies, et ainsi de suite, pour éviter justement les départs de feu, parce que souvent c'est à partir des poubelles qu'il y a des débuts d'incendie.
1: Les forces de l'ordre sont sur place?
15: Tout à fait. Les forces de l'ordre étaient présentes ce matin. Elles ont été très efficaces parce qu'à la fois en présence et en distance pour éviter toute difficulté. Et quand il a fallu intervenir sur 2-3 situations, elles ont pu le faire et ça a évité évidemment que ça ne dégénère.
1: Vous alertez les commerçants, donc vous parlez aux lycéens aussi, ceux qui manifestent, ceux qui sont en faveur d'un blocage.
15: Bien sûr, c'est-à-dire que bon, alors la difficulté qu'on a, si vous voulez, ce ne sont pas nos élèves, parce qu'en fait, nos élèves en général, ils sont assez respectueux et puis on les connaît, et puis ils font quand même attention puisqu'on les connaît. La grande difficulté, ce sont les éléments extérieurs et sur Toulouse, là, il y a eu des faits de violence très graves. D'ailleurs, il va y avoir des fermetures d'établissements là demain parce que les collègues ne peuvent pas assurer la sécurité des élèves et des personnels. Mais sinon, oui, on essaie évidemment de dialoguer et le lycée, c'est aussi un lieu où on travaille en fait sur le développement de la citoyenneté, sur qu'est-ce que la démocratie. Donc on a des outils. Moi, comme d'autres établissements, j'ai écrit hier à l'ensemble des élèves, des parents d'élèves, pour leur rappeler un peu le cadre et leur dire que évidemment ils ont tout à fait le droit d'avoir des revendications et certaines on peut estimer qu'elles sont pertinentes, mais qu'il faut le faire dans un cadre respectueux. Et donc on a mis en place nous un cahier de doléances et je me suis engagé en fait ce cahier de doléances qui est dans le hall de l'établissement en fin de semaine à l'analyser. Les points qui relèvent du niveau d'établissement, on travaillera avec le conseil de la vie lycéenne. Et puis ceux qui relèvent en fait du niveau national, quand ils vous disent par exemple on a des camarades qui ont besoin d'AESH, il n'y a pas assez d'AESH, ou alors on est transmis.
1: Donc des aides pour les étudiants handicapés.
15: Par oui, absolument. Ouais. Ou alors on est trop nombreux dans les classes, on est à 36 et c'est vrai que si on regarde les moyennes en Europe, au sein des pays voire des pays de l'OCDE, effectivement, on a quand même des classes qui sont quand même extrêmement chargées en lycée. Bon, bah, ces revendications, évidemment, je me suis engagé, moi, ensuite, à les remettre au recteur pour qu'ils fassent remonter.
1: Donc, vous faites en sorte que le mouvement reste démocratique, si l'on peut dire, et surtout pacifique.
15: Absolument.
1: C'est ça votre préoccupation.
15: Absolument. Bah, comme tout cet établissement, vous savez, c'est ce qu'on essaie de faire. Après, en fonction du contexte local, c'est plus ou moins facile.
1: Oui, je n'ai pas précisé que vous faites partie du SNPDEN, qui est le syndicat des personnels de direction, et donc vous avez des échos d'autres établissements. Vous confirmez que le mouvement s'étend réellement et a priori la colère se propage assez vite?
15: Oui, on a eu là effectivement beaucoup plus d'établissements qui ont été impactés ce matin, et souvent ça a démarré très tôt. Et on peut même dire que sur notamment l'agglomération toulousaine, les forces de police ont été dépassées. C'est-à-dire qu'il y a eu des situations extrêmement critiques dans plusieurs établissements et on a des collègues qui se sont retrouvés, on va dire, bien seuls face à des éléments qui étaient là, en fait, pour casser. Hein. Mmh. Il y a eu des tirs de mortier qui ciblaient des personnes.
1: Donc des éléments extérieurs, vous dites aussi.
15: Oui, tout à fait, oui.
1: Merci beaucoup Yvon Manac de nous avoir accordé quelques minutes sur France Info, proviseur du lycée Clémence Royer à Fonsorbe, pas très loin de Toulouse en Haute-Garonne, et secrétaire académique du SNPDEN qui est donc le syndicat majoritaire des chefs d'établissement de l'éducation nationale.
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1: Suite de notre édition spéciale dans un instant, juste après l'essentiel de l'actu. Armand Perrologa, 15h45, ce mouvement des lycéens qui s'amplifie, on l'entendait à l'instant, et qui dégénère aussi par endroits.
11: Des incendies ont touché 5 lycées depuis ce matin, 2 à Nantes, les autres à Marseille, Bordeaux et au Havre. 2 proviseurs ont été blessés en Seine-Maritime, ainsi que 3 membres des forces de l'ordre dans ce même département. Il y a eu des tirs de mortier dans les Yvelines. Au total, plus de 600 arrestations depuis ce matin. Sébastien Lecornu a présidé une cellule de crise en début d'après-midi. Matignon estime que le mouvement a basculé vers des violences urbaines. Plusieurs établissements vont être mis en protection et vont assurer des cours en distanciel. Et puis tout à l'heure, le garde des Sceaux, Gérald Darmanin, va réunir les procureurs généraux pour leur demander une réponse pénale ferme face aux auteurs de violences. C'est dans ce contexte que le gouvernement a présenté ce matin au Conseil des ministres son projet de budget 2027. Il prévoit un effort de 54 milliards d'euros, dont 43 milliards issus de mesures nouvelles. À l'Assemblée nationale, les députés débattent de la loi intégrale contre les violences sexistes et sexuelles. 69 articles. Le texte prévoit des mesures tous azimuts pour la prise en charge des victimes et dans le domaine de la police et de la justice. Et puis en Charente-Maritime, deux pilotes sont morts ce matin à Rochefort dans le crash de leur petit avion en bout de pouille de piste à l'aéroport civil. Les deux hommes appartenaient à la société Elixir Aircraft qui emploie 240 salariés et fabrique des avions plus légers et écologiques.
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1: Le mouvement lycéen s'étend et les incidents sont de plus en plus nombreux. Exemple à Lyon, à la mi-journée, pendant une manifestation de lycéens et d'étudiants dans le quartier des facultés. Christophe Vincent.
16: C'est une manif improvisée et sauvage qui a dégénéré aux abords de Sciences Po et des universités Lyon 2 et Lyon 3. Dans un cortège politisé avec des drapeaux lutte ouvrière, CGT et NPA, des lycéens et des étudiants majoritaires décidés à se rendre au rectorat, mais les CRS les ont repoussés avec des grenades lacrymogènes, comme le raconte cette étudiante à Sciences Po.
17: Il y avait un peu un rassemblement entre des lycéens et des étudiants à Lyon. Tout de suite, la police elle a répliqué et tout de suite, ils étaient hyper violents. Alors qu'en vrai, c'était plutôt calme. On a eu des lacrymos qui ont été jetés hyper proches des étudiants en plein milieu des jeunes. Il y a même eu des grenades de désordre simplement. Alors que c'était que des jeunes, il y avait beaucoup de mineurs qui avaient 15-16 ans. Donc c'était vraiment hyper dangereux. Les lycéens, ils sont vraiment spontanés et du coup, en tant qu'étudiants, on essaye de les rejoindre et d'apporter notre soutien au mouvement, quoi, parce qu'il y a une continuité.
16: Les lycéens sont un peu foufous et désorganisés, nous confie un étudiant, pour justifier une forme d'encadrement. Un autre ne cache pas cette reprise en main du mouvement.
18: Ce qu'on veut faire, c'est vraiment essayer de créer un peu une atmosphère politique, de politiser vraiment les lycéens, les étudiants, de porter une lutte un peu commune. On veut des meilleures conditions de vie et on voudrait aller même plus loin. On voudrait, pour ma part en tout cas, j'aimerais changer la société et je pense que en tant que jeune, on porte aussi en nous les germes de la révolution, comme beaucoup de fois c'est arrivé. Et je pense que on peut avoir du poids aussi sur ce qui se passe autour de nous.
16: Dans toute l'agglomération, il y a des points de tension. À la mi-journée, la préfecture a fait état de 15 blessés légers et de 34 interpellations.
1: Christophe Vincent, France Info à Lyon. Bonjour Juliette Bourgo.
19: Bonjour.
1: C'est le vrai ou faux de France Info. Beaucoup de villes sont concernées par ces incidents et en illustration, beaucoup de vidéos circulent sur les réseaux sociaux.
19: Avec cette info principale, ces trois chefs d'établissement qui ont été agressés depuis ce matin, l'un dans le Pas-de-Calais, visé par un tir de projectile, et deux autres en Normandie, notamment à Rouen, au lycée Blaise Pascal. Sur une vidéo qui tourne sur les réseaux sociaux, on voit le proviseur se faire toucher par un tir de mortier à l'entrée de l'établissement.
20: Fermez la porte.
19: Dans ce même lycée, des enseignants ont filmé les flammes depuis l'intérieur de l'établissement. On entend le personnel qui s'inquiète de bien fermer les portes.
21: On peut les fermer, ceux-là.
22: Oui, mais on peut pas. Ils acceptent dans le lycée. Hein,
21: Non, mais ils vont nous agresser.
22: Non, mais après, ça va faire un autre.
1: Et ce départ de feu n'était pas du tout le seul ce matin.
19: Oui, de très nombreuses vidéos circulent sur les réseaux sociaux avec des poubelles qui brûlent, des façades incendiées comme à Bordeaux ou à Nantes. Le lycée Nelson Mandela a pris feu ce matin après avoir été caillassé par des lycéens.
23: C'est une dinguerie, mec. Il y en a qui viennent en troupe, mec. C'est n'importe quoi.
19: Et il n'y a pas que les établissements scolaires qui sont concernés. À Marseille, plus aucun transport en commun ne circulait ce midi après l'agression de plusieurs conducteurs de bus. Au moins deux véhicules ont été dégradés. Et devant un lycée marseillais, c'est un camion des marins-pompiers qui venait pour éteindre un feu de détritus qui a été incendié. D'après nos collègues d'ici Provence, un marin-pompier a été légèrement blessé.
1: Et il y a aussi, Juliette, des images de policiers qui chargent les manifestants.
19: Ouais, plusieurs vidéos dans plusieurs villes montrent les CRS qui tentent de disperser, comme ici dans le centre de Paris. Ah, Attention aussi au détournement d'images. Il y a notamment une vidéo d'un bébé à Nice. On le voit allongé au sol après avoir soi-disant reçu du gaz lacrymogène par les forces de l'ordre. La police nationale dément. Elle affirme que le nourrisson a été pris d'un malaise dans un bus et que les policiers qui lui ont prodigué les gestes de premier secours.
1: Juliette Bourgaud, service vrai ou faux de France Info. Écoutez maintenant ce que dit Sophie Binet, secrétaire générale de la CGT. Elle était ce midi l'invitée de France Info avec Marie Bernardeau. Sophie Binet condamne les violences, dit-elle, mais elle rappelle que les revendications des lycéens ne sont pas nouvelles.
2: Cela fait des mois, des années que nous tirons la sonnette d'alarme, que les lycéennes et lycéens le font sur leurs conditions d'études qui ne cessent de se dégrader. Leurs revendications, elles sont très claires et elles sont légitimes. Ça commence par avoir assez de tables et de chaises, avoir un toit sur la tête, avoir des enseignants et des enseignantes en face d'eux, avoir un nombre d'élèves de moins de 30 par classe pour avoir des conditions d'études satisfaisantes, avoir des infirmières, des assistantes sociales, des CPE. C'est des revendications très simples. En gros, ils demandent juste à pouvoir étudier dans des conditions acceptables.
0: Revendications qui risquent, Sophie Binet, d'être éclipsées par les violences qui ont émaillé ces dernières heures les manifestations par endroits.
2: Mais oui, malheureusement, ce qui se passe est très grave et dangereux. Moi, je veux passer un message très solennel au gouvernement. Jamais on ne gère une mobilisation lycéenne depuis le ministère de l'Intérieur. C'est irresponsable. L'urgence, c'est d'ouvrir le dialogue avec les lycéens et les lycéennes mobilisés, de les recevoir au ministère de l'Éducation pour examiner leurs revendications et y répondre immédiatement pour pouvoir répondre à leurs revendications au lieu d'envoyer les policiers devant les établissements scolaires.
0: Violence que vous condamnez, j'imagine, Sophie Binet.
2: Mais bien sûr, les violences desservent la mobilisation. Et moi, ce que je condamne d'abord, c'est la stratégie du gouvernement qui a conduit à ces violences. On ne gère jamais une mobilisation lycéenne ou étudiante comme ça. C'est totalement irresponsable.
0: Il y a des éléments extérieurs, des étudiants, des jeunes, c'est ce que nous disent les proviseurs, c'est ce que nous disent de nombreux témoignages, des gens qui n'ont rien à faire dans ces manifestations et qui attisent cette colère.
2: Oui, bien sûr, c'est des choses qui peuvent arriver. Et donc, la première des choses à faire, c'est de laisser les lycéens se réunir dans les lycées. Parce que souvent, on leur interdit de se réunir dans leur lycée, d'organiser des assemblées générales, de débattre, etc. Ils doivent pouvoir faire ça librement. Et s'ils souhaitent se mobiliser, pouvoir le faire. Moi, je veux adresser tout le soutien de la CGT aux lycéens et lycéennes mobilisés, ainsi qu'à tous les personnels éducatifs qui sont en première ligne actuellement et qui sont mis en difficulté par les directives irresponsables que leur donne le gouvernement.
1: La secrétaire générale de la CGT, Sophie Binet, qui était ce midi l'invitée de France Info au micro de Marie Bernardeau, elle dit, Sophie Binet, que le Premier ministre est un pyromane. Pourquoi ? Parce que au beau milieu de ce mouvement de mobilisation des lycéens, eh bien, le gouvernement dévoile son budget pour 2027, hein, le projet de loi de finances, avec des mesures qui visent directement les étudiants, Marina Capitaine, et notamment, il y a dans ce texte, la création de frais d'inscription pour deux formations.
0: Oui, une annonce qui fait dire à Sophie Binet, la secrétaire générale de la CGT, que le Premier ministre se comporte en pyromane. 178 euros donc pour les BTS, 270 euros pour les classes prépa. Des sommes modiques selon le gouvernement qui ne seront pas demandées aux boursiers, ni aux pupilles de la nation, ni aux étudiants ayant le statut de réfugié ou de demandeur d'asile. Bercy affirme que la gratuité de ces formations, c'est une singularité au sein de l'enseignement supérieur. Alors c'est vrai que des frais d'inscription existent déjà à l'université ou encore dans les écoles d'ingénieurs. Le gouvernement parle d'une situation injuste alors que les étudiants en BTS et prépa sont de plus en plus nombreux, dit-il, et représentent un coût annuel moyen plus élevé que dans les autres filières. Alors il faut préciser quand même qu'aujourd'hui les étudiants en classe prépa paient déjà des frais puisqu'ils doivent s'inscrire en même temps à l'université. C'est environ 180 euros pour les non-boursiers. Quant au montant de ces nouveaux droits d'inscription, il sera revalorisé si le budget passe tel quel chaque année, précise le projet de loi de finances, pour suivre l'inflation. Et puis il y a une autre mesure qui s'adresse directement aux étudiants, des restrictions pour ceux issus de familles dites aisées, selon le texte, qui devront choisir entre les APL, les aides au logement et le gain en impôts dont leurs parents peuvent bénéficier via le rattachement fiscal ou bien la déduction d'une éventuelle pension alimentaire.
1: Les APL qui, par ailleurs, si la mesure est validée, seront gelées l'année prochaine.
0: Et ça aussi, évidemment, ça concerne les étudiants, ceux qui n'habitent plus chez leurs parents et dont le tiers environ touche aujourd'hui cette aide d'environ 200 euros par mois. Les aides au logement, elles augmentent normalement chaque année pour suivre l'inflation, elles aussi. En 2027, elles seraient donc exceptionnellement gelées, dit le gouvernement. Autre gel prévu, celui des allocations familiales que les foyers concernés touchent jusqu'aux 20 ans de leur enfant. Enfin, pour les lycéens, les futurs étudiants, le gouvernement veut réduire de 600 millions d'euros son budget pour l'allocation de rentrée scolaire. Elle est touchée jusqu'aux 18 ans de l'enfant et ça représente une baisse de 30% du budget actuel.
1: Marina Capitaine pour ses explications. Elle détaille maintenant de ce budget avec vous, Louise Buyens, les 54 milliards d'euros d'économies à faire sont donc confirmés.
4: C'est 44 milliards d'efforts à faire en plus l'an prochain, puisqu'une partie des économies a déjà été réalisée cette année. Roland Lescure, le ministre de l'économie, nous donne la philosophie générale.
5: Il est indispensable de revenir à l'équilibre. Nous visons un déficit à 5% du PIB, en baisse par rapport à 2025, et l'objectif de revenir à un déficit de 3% du PIB en 2029, bien qu'ambitieux, reste à portée de main. Dans ce budget, nous avons eu préserver les moteurs de la croissance, l'investissement. Nous avons voulu aussi protéger les plus modestes et la consommation des ménages en partageant l'effort.
4: L'objectif, c'est de faire participer tout le monde à des degrés divers.
1: Oui, et bien sur qui vont principalement peser ces économies, Louise ?
4: Les retraités sont largement mis à contribution. On parle d'un effort de 5,5 milliards d'euros avec un gel ou une sous-indexation des pensions au-dessus de 1 260 euros et un plafond baissé à 3 000 euros pour l'abattement fiscal des retraités. Le gouvernement laissera le Parlement décider des paramètres. Le ministre du Travail, Jean-Pierre Farandou, en profite pour mettre les choses au clair.
6: On n'a pas d'acharnement contre les retraités, pas du tout. Hein. Ça a été un peu présenté comme ça, c'est pas vrai. Je rappelle que le quantum inscrit dans le budget, c'est 5,5 milliards, donc c'est 10% de l'effort, à peu près. Les retraités, c'est un quart de la population. Donc à un quart de la population, on demande 10% de l'effort. Ça me paraît proportionné.
4: Ensuite, beaucoup de monde va voir son pouvoir d'achat baisser. Il est prévu de geler les allocations familiales, les aides au logement, la prime d'activité et le point d'indice des fonctionnaires. L'allocation de rentrée scolaire doit aussi être réduite. Les plus fortunés, en revanche, ne vont pas être davantage taxés. C'était la ligne rouge du gouvernement. Pas d'impôts supplémentaires, mais des niches fiscales possiblement réformées et une meilleure lutte contre la fraude.
1: Les entreprises vont aussi devoir contribuer de quelle manière ?
4: La surtaxe des grandes entreprises est renouvelée l'an prochain pour un rendement de 5 milliards d'euros. C'est moins que l'an dernier. Bercy veut aussi réduire de presque 4 milliards les allègements de cotisations sociales dont bénéficient les entreprises. 800 millions d'euros sont attendus chez les grands exploitants d'autoroutes et d'aéroports. Et 300 millions vont venir d'une nouvelle taxe sur le sucre, sur les produits industriels type gâteaux, céréales, glaces. En revanche, les produits dans les boulangeries, par exemple, ne sont pas concernés.
1: Et certains ministères vont voir leur budget augmenter.
4: C'est le cas surtout de la défense, plus 6 milliards d'euros. L'éducation nationale récupère 1 milliard, même montant pour l'écologie avec le fonds vert. L'intérieur et la justice vont aussi avoir plus d'argent. Il y a aussi des choses qui ne bougent pas. Les aides à l'apprentissage sont maintenues. Le RSA, le minimum vieillesse et l'allocation adulte handicapé vont continuer à suivre l'inflation.
1: Louise Buyens pour le détail de ce projet de budget 2027 qui était détaillé à Bercy au ministère de l'économie. La météo dans 30 secondes.
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1: Les intempéries très violentes de ces derniers jours dans le sud sont passées. Il reste encore quelques pluies de l'Alsace à la Corse et des températures en baisse, 18 à 22 degrés pour les maximales. Merci d'être avec nous sur France Info, 16h. Mélanie Delaunay.
0: Le ministre de l'Éducation va rencontrer les organisations représentatives des lycéens alors que la contestation se poursuit dans les lycées avec de nombreux blocages et que des étudiants rejoignent le mouvement. Le gouvernement accuse les insoumis d'attiser la colère et a organisé une réunion de crise à la mi-journée. Dans 1h30, le garde des Sceaux donne lui rendez-vous aux procureurs généraux par visioconférence. Gérald Darmanin veut une réponse pénale ferme au débordement comme cet incendie dans le hall d'un lycée à Nantes ce matin ou de la porte d'entrée d'un autre à Bordeaux, des départs de feu, des proviseurs blessés, également des tensions, des affrontements par endroits entre jeunes et forces de l'ordre comme à Angoulême, en Charente, Maxime Glorieux.
7: D'un côté, des tirs de mortier et des jets de pierre, et en réponse, les policiers ont tiré des gaz lacrymogènes.
8: On voulait faire entendre nos droits, mais il y a toujours des gens qui cassent tout. Mais la majorité, on a été sauf.
7: Un petit groupe de casseurs extérieurs au lycée, selon les manifestants, qui se seraient montés sur les réseaux sociaux, mais rejoints tout de même par des élèves du lycée Marguerite de Valois.
8: Si on ne veut pas nous écouter, le seul moyen, c'est la violence, au bout d'un moment. Et les policiers, ils font pareil, ils nous tirent dessus alors qu'on est que des enfants. Et je ne veux pas dire qu'on est parfait, nous aussi, de notre côté, on leur... de balancer des trucs et tout, mais c'est pareil, ils font pareil.
7: Pour cet élève de première, les classes sont surchargées, les bâtiments vétustes.
8: On est 35 par classe, l'été on crève de chaud avec les changements climatiques, c'est pas du tout pareil qu'à votre époque. Que l'hiver il fait froid, on n'a pas de chauffage, enfin on en a à peine, l'établissement il est froid.
7: Les lycéens dénoncent également un tri sur la plateforme Parcoursup et un rythme fatigant.
9: On commence à 8h, mais pour certains on habite très loin. Des fois on doit se réveiller à 5h30, 6h pour pouvoir prendre le bus. Les parents, peut-être c'était leur génération qui devait rester dans leur coin, mais nous on est là pour montrer qu'on a le droit de parler.
7: Un camion de pompiers arrive applaudi par les lycéens.
8: Les pompiers, bah, ils font grève, on les soutient.
7: Des pompiers venus éteindre un feu de poubelle, des flammes impressionnantes dans ce quartier résidentiel.
0: Maxime Glorieux, ici La Rochelle pour France Info. Les cours vont être assurés à distance dans certains lycées. Et face à cette contestation, plusieurs villes, dont Marseille, Strasbourg, Grenoble aussi, ont décidé de suspendre la circulation des transports en commun. C'est dans ce contexte que le projet de budget pour 2027 a été présenté en Conseil des ministres, avec notamment la création de frais d'inscription pour les étudiants non boursiers en BTS et en classe préparatoire, ce qui fait dire sur France Info à Sophie Binet de la CGT que Sébastien Lecornu joue les pyromanes. Parmi les autres mesures prévues dans les projets de loi de finances de l'État et de la Sécurité sociale pour réduire les déficits, le gel des allocations familiales ou encore la désindexation de certaines pensions de retraite, de l'inflation, la réduction aussi du plafond de l'abattement de 10% sur l'impôt sur le revenu pour des retraités. L'ONU appelle à renoncer à l'exécution de Krista Pike aux États-Unis, cette femme condamnée à mort pour meurtre il y a 30 ans, qui a survécu aux injections létales dans l'état du Tennessee. Les souffrances dues à ces tentatives sont abjectes, cruelles, réagit le Haut Commissariat des Nations Unies pour les droits de l'homme, qui ajoute que la peine de mort n'a sa place dans aucune société. Et puis cette fois, ce n'est pas pour acheter un tableau, mais pour restaurer un bâtiment que le musée du Louvre lance un appel aux dons, et c'est une première pour rénover la cour du Sphinx dans l'aile la plus fréquentée du musée. Le Louvre espère réunir 800 000 euros d'ici mi-janvier.
1: Mélanie Delaunay pour l'info. Gros plan à nouveau sur ces blocus lycéens qui se durcissent, des incidents un peu partout en France. Nous allons tout de suite à Marseille.
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1: Marseille, devant le lycée Victor Hugo, près de la gare Saint-Charles, où ce matin une porte a été incendiée et des affrontements ont éclaté avec les CRS, Mathilde Vinceneux.
0: Oui, devant le lycée Victor Hugo, des poubelles fondues jonchent encore le trottoir. Des élèves ont mis le feu avec de l'essence ce matin, éclaboussant au passage le proviseur et son équipe. Les flammes se sont propagées sur une grande porte en bois de l'établissement à quelques mètres du portail.
13: On a mis de l'essence, on a brûlé, ça fait boum. Et demain, on va encore manifester. On va manifester, je crois que ça change.
0: Cet élève, qui préfère ne pas donner son prénom, a le visage masqué et avec ses camarades, il se plaint de l'état de délabrement de son lycée.
13: Il y a des cafards, il y a tout.
14: Pas de clim,
13: pas de chauffage, rien.
14: Les murs, ils sont troués.
0: À quelques centaines de mètres, des affrontements ont éclaté avec les CRS devant la gare Saint-Charles. Le parvis de la gare a été envahi d'un nuage de gaz lacrymogène. On a croisé des lycéens les yeux rougis, des étudiants aussi qui ont rejoint le mouvement, des manifestants qui se sont dispersés en milieu de journée.
1: Et les transports marseillais, Mathilde, sont totalement à l'arrêt aujourd'hui.
11: Oui, plus de métro, plus de tramway, plus de bus. Le réseau de transport marseillais paralysé en raison d'affrontements aux abords de lycées à l'est et au nord de la ville. Des chauffeurs de bus ont été pris à partie par des manifestants. Certains ont dû fuir leur véhicule. Un conducteur a été agressé. Un véhicule des marins-pompiers a aussi été incendié alors qu'il était en intervention pour éteindre un feu de détritus devant le portail du lycée Saint-Exupéry dans les quartiers nord de Marseille.
1: Mathilde Vinceneux, à Marseille, beaucoup d'incidents dans d'autres villes comme ce qu'on vient d'entendre à l'instant. Bonjour Pierre de Cossette.
12: Bonjour.
1: On n'a pas vraiment de chiffres précis à donner, mais ce qui semble assez clair, c'est que le mouvement a encore gagné en intensité ce matin.
12: Oui, avec un point de comparaison pour la journée d'hier, Laurent Nunez, le ministre de l'Intérieur, évoquait 625 interpellations en France, chiffre déjà atteint à la mi-journée ce jeudi, puisqu'à midi, on comptait déjà, selon nos sources, plus de 600 interpellations, tout cela sans compter Paris ni les trois départements de la Petite Couronne, dont la Seine-Saint-Denis. Hier soir, Laurent Nunez parlait d'incidences apparentantes à des violences urbaines. Les policiers que nous avons contactés aujourd'hui ne disent pas autre chose et nous relatent que les fauteurs de troubles sont souvent extérieurs aux établissements où se produisent les violences. Faits les plus notables depuis ce matin à Nantes, l'incendie de l'entrée du lycée Nelson Mandela qui s'est étendu à l'intérieur des lycées, disent à nos confrères d'ici Loire-Océan que des chambres de l'internat ont brûlé. Marseille aussi, on vient de l'entendre, avec ce camion des marins-pompiers mis à feu après avoir été entouré alors que des pompiers venaient éteindre un incendie. Et puis il y a aussi des violences physiques. Deux proviseurs cibles d'agression en Seine-Maritime, un autre près d'Orléans. Donc à cette heure, au moins 600 interpellations en attendant une possible communication officielle des autorités.
1: Et le gouvernement qui annonce la mise sous protection de plusieurs établissements.
12: Oui, c'est ce que fait savoir Matignon, qui évoque une bascule de violence qui rend la continuité du service public de l'éducation quasiment impossible dans un certain nombre de lycées, avec une mise en danger des personnels éducatifs et des lycéens. Donc il y a une certaine partie de ces lycées, une liste va être établie de lycées qui vont basculer en distanciel, nous font savoir les services du Premier ministre. Du côté du ministère de la Justice, le ministre Gérald Darmanin réunit tout à l'heure, fin d'après-midi, 36 procureurs généraux de France pour des consignes, nous dit-on, de fermeté sur la réponse pénale à apporter face aux auteurs de dégradations et de violences. Donc je rappelle, 600 interpellations au moins aujourd'hui face à ce que les autorités qualifient de mouvements qui dégénèrent en violences urbaines, ce qui inspirait ce matin à une source gouvernementale cette réflexion. On ne sait pas comment on va s'en sortir.
1: Pierre de Cossette, service police-justice de France Info. Situation difficile dans beaucoup de lycées donc, et très compliquée aussi pour le pouvoir politique. Voilà les sujets qu'on va aborder avec nos deux invités. D'abord Sophie Vénétité, bonjour.
14: Bonjour.
1: Vous êtes secrétaire générale adjointe du syndicat SNES-FSU. Vous êtes vous-même enseignante en sciences économiques et sociales au lycée Rosa Parks de Montgeron dans l'Essonne. Et bonjour à vous Virginie Martin.
15: Bonjour.
1: Vous êtes docteur en sciences politiques, professeur et chercheuse à la Kedge Business School. Vous êtes aussi à la tête d'un cercle de réflexion baptisé Spirale Institut. Sophie Vénétité, peut-être pour commencer, est-ce que votre établissement à Montgeron dans l'Essonne est concerné par les blocages ?
14: Oui, mon établissement est concerné. Ce matin, il y a eu une action des élèves, il y a eu aussi des interventions de la police. Les cours ont été suspendus en milieu de journée. On attend de voir comment les choses vont se passer dans les prochains jours. Mais ça fait partie effectivement de ces établissements qui ont été bloqués et où il y a eu des violences, notamment contre les élèves.
1: Contre les élèves, donc de la part des forces de l'ordre, c'est ce que vous voulez dire ?
14: En tout cas, ça a été extrêmement tendu entre les forces de l'ordre et les élèves, mais dans ce lycée comme ailleurs.
1: Est-ce que c'est une situation globalement qui vous semble inquiétante ?
14: Oui, la situation, elle est inquiétante. Ça fait plusieurs jours qu'on voit monter les tensions, qu'on voit que le gouvernement ne prend pas la mesure de ce qui se passe. Aujourd'hui, on est dans une situation qui est même plus qu'inquiétante, qui est très grave. On a des élèves qui ont été violentés par la police, on a des personnels qui ont été attaqués et parfois violentés aussi par des éléments extérieurs aux établissements scolaires. Il y a des chefs d'établissement, mais il y a aussi des conseillers principaux d'éducation, par exemple dans le 92. Donc là, on est dans une situation où il va falloir des réponses qui permettent d'envisager à très court terme de pouvoir reprendre les cours, mais aussi évidemment, bien avant ça, de pouvoir simplement répondre aux revendications des élèves. Il y a beaucoup de choses qui s'expriment, mais quand on regarde quand même ce que nous disent les élèves sur les conditions dans lesquelles ils étudient et la façon dont aujourd'hui leur avenir est complètement bouché, il y a des réponses à apporter de la part du gouvernement.
1: Oui, alors ces revendications évidemment ne sont pas nouvelles, hein, on les a déjà entendues. On était tout à l'heure, Sophie Vénétité, avec un policier syndicaliste qui mettait explicitement en cause la France insoumise, hein, qui est accusée par ailleurs de jeter de l'huile sur le feu. Est-ce que vous craignez, vous, une récupération politique de ce mouvement ?
14: Oui, écoutez, moi j'entends et je vois depuis le début de la semaine des discours politiques où les uns et les autres s'accusent de plein de choses, de tweets, de paroles, etc. Enfin, à un moment, cette escalade politique, elle fait qu'on passe complètement à côté des enjeux essentiels en ce moment, qui est ce que la jeunesse et les lycéens ont à nous dire. Enfin, je veux dire, on a quand même des élèves qui sont mobilisés, on a parfois des élèves qui ont été la cible de la répression policière, et surtout des élèves qui expriment des choses sur leur quotidien, dans leur établissement scolaire et sur leur avenir. Donc aujourd'hui, le sujet, c'est de répondre aux lycéens afin de pouvoir très vite revenir à une situation qui soit une situation normale. Et ça devrait être ça aujourd'hui le sujet pour l'ensemble, je dirais, de l'ensemble des parties prenantes dans toutes ces discussions. C'est comment est-ce qu'on répond aux revendications des lycéens, aux revendications des personnels aussi qui parfois ont accompagné les élèves. Elle est là l'urgence.
1: Sans quoi vous pensez que ce mouvement peut durer, par exemple dans votre lycée, que se passe-t-il demain, dans les jours qui viennent, est-ce que vous le savez ?
14: Non, à 7h, je ne sais pas encore comment les choses vont se passer demain dans mon lycée. Je l'attends d'autant plus que moi, demain, j'ai cours. Hein, je suis censée avoir cours avec mes élèves demain ou encore samedi matin. Et ça fait plusieurs jours maintenant que les cours sont perturbés. Il y avait déjà eu des tentatives de blocus la semaine dernière, en fin de semaine dernière, dans mon lycée. Donc aujourd'hui, moi, si vous voulez, la guéguerre politique entre les uns et les autres, c'est passer à côté de l'essentiel. L'essentiel, c'est qu'enfin, on ait une réponse politique qui soit à la hauteur et qui ne soit pas soit dans des discours complètement hors sol, soit dans une réponse policière. Oui. Il faut que ça soit désormais le ministre de l'Éducation nationale qui réponde aux lycéens et qui réponde au personnel.
1: Alors pour l'instant, il vous demande d'assurer des cours à distance quand ça ne peut pas se faire en présentiel. Vous en pensez quoi, Sophie Vénétité ?
14: Écoutez, à très court terme, quand on regarde là dans les prochaines heures ou pour demain, ça permet peut-être de remettre tout le monde un peu en sécurité, mais sur plusieurs jours, on peut quand même se demander, une fois qu'on a mis les élèves en enseignement à distance, comment et dans quelles conditions on reprend les cours après. Le risque au moment où vous arrêtez les cours en présentiel, c'est de se dire, mais quand est-ce qu'on va reprendre ? Est-ce que si le mouvement dure, on va être finalement dans les cours à distance très longtemps ? Moi, je continue de penser que la place des élèves, elle est dans les établissements scolaires. Et donc, il faut vraiment tout faire pour assurer la sécurité des élèves, la reprise des cours, en écoutant les lycéens. La sortie de crise, elle se fera par l'écoute et par des réponses précises de la part du gouvernement.
1: La réponse politique, donc, sur les moyens que réclament les lycéens, revendication initiale de ce mouvement. Merci Sophie Vénétité, je vous libère. Je crois que vous n'aviez que quelques minutes avec nous sur France Info. Voilà pourquoi on a prolongé la discussion ensemble. Mais on va donner maintenant la parole à Virginie Martin, toujours en ligne, très patiente, docteur en sciences politiques. Parce que Virginie Martin, pour le pouvoir politique, quel qu'il soit d'ailleurs, les jeunes dans la rue, les lycées bloqués, ce sont des mouvements qui sont extrêmement redoutés.
16: C'est absolument redouté, et surtout dans l'imaginaire français, évidemment, tout le monde a mis 68 dans les mémoires, bien évidemment, mais aussi, bien sûr, les réactions qu'il y a eu face au projet de la loi de Vaquer en 86, le CIP en 94, le CPE en 2006. C'est toujours très explosif, surtout que souvent, il y a des revendications dont Madame vient de parler longuement, mais ça vient après s'agréger souvent à des violences, à des forces extérieures ou à des instrumentalisations politiques, et là, tout est possible, évidemment.
1: Oui, voilà pourquoi le gouvernement est totalement mobilisé. Hein, donc, cellule de crise ce midi au ministère de l'Intérieur, tous les déplacements sont annulés. Le président Macron lui-même a appelé au calme dès le début. Il a condamné la violence. Ça montre effectivement la préoccupation extrême du pouvoir sur ces sujets.
16: Bien sûr, ce sont des sujets, on vient de le dire, extrêmement sensibles, tout à fait explosifs, c'est malheureusement le cas de le dire. Et surtout, ça peut changer, en définitive, ça peut muter, ça peut se métamorphoser. Il y a au départ, et ça s'est déjà métamorphosé grandement, au départ, il y a des revendications scolaires qui sont les conditions d'enseignement et de travail, la présence des professeurs face aux élèves, etc. Mais après, si ça se transforme, comme est en train de le dire le gouvernement, en violence urbaine, là, c'est autre chose, et c'est pour ça aussi qu'on entend moins le ministre de l'Éducation nationale que finalement la place Beauvau, le ministère de l'Intérieur et Matignon, voire Macron. Et vous avez vu aussi un candidat qui a été quand même ministre de l'Éducation nationale et l'ancien Premier ministre de Macron, qui dit aujourd'hui, et qui est très violent à l'égard d'LFI typiquement, en disant LFI fait des étudiants, des élèves, la chair à canon politique, je nomme évidemment Gabriel Attal. Donc vous voyez que ça prend plus une tournure très, très virulente, évidemment, au sein des partis politiques, et on n'entend plus les revendications des élèves, évidemment.
1: Oui, alors ces réactions politiques, elles vont se prolonger côté gouvernement ce soir sur les plateaux des JT de 20h, le ministre de l'Éducation nationale y sera, le ministre de l'Intérieur également. Alors, vous le disiez, la France insoumise a été mise en cause par pas mal de gens, y compris notre invité tout à l'heure, syndicaliste policier. Est-ce qu'objectivement ce mouvement profite d'une manière ou d'une autre à l'opposition de gauche ou pas du tout?
16: C'est-à-dire que, bon, d'abord, c'est vrai que de nombreuses personnalités de la France insoumise sont allées devant les lycées, Ercilia Soudé, Aimé Caron, Léaumont, Boyer, etc. Donc ça, c'est vrai. Mais en même temps, ils sont dans une stratégie cohérente avec ce qu'ils veulent, c'est-à-dire consolider leur implantation dans la jeunesse. C'est important pour eux, c'est une sorte de base électorale à terme pour eux quand tout

0: être contre-productif pour Pi et ses alliés.
1: D'où la réaction de l'opposition de droite cette fois, qui est traditionnellement, disons, du côté du maintien de l'ordre, et qui attaque très fortement LFI et la gauche sur le thème « Vous encouragez la casse et la violence ». Alors, est-ce que là, il y a, d'après vous, une opportunité politique à droite?
0: Alors, il y a une opportunité. D'abord, ça dépend de quelle droite nous parlons. Si on parle de la droite de gouvernement, bien sûr qu'il y a une opportunité politique en parlant de responsabilité et justement de lutte contre le chaos, bien entendu. Du côté du Rassemblement national, ça tombe aussi un petit peu à pic. Je ne voudrais pas faire de cynisme trop important, mais ça tombe un peu à pic parce qu'on ne parle plus de Bardella et des accusations de Mediapart. Ça permet un peu de noyer le sujet pendant quelques jours. J'imagine. Mais par ailleurs, si vous voulez, je trouve que mettre l'ordre versus le chaos en opposition et en conflictualisation, ce n'est pas très intéressant. Je trouve qu'on loupe un peu le sujet des revendications, de la question de la non-attractivité du métier de professeur, de la question de l'intérêt des élèves, de la question des réseaux sociaux, évidemment, qui enflamment l'étoile très rapidement, de la question du téléphone portable qui, maintenant, n'est plus accepté dans les lycées, quid de ce problème ou pas. Vous voyez ce que je veux dire? On passe complètement à côté des vrais sujets.
1: Ce qui peut permettre aussi,
0: violence contre violence.
1: Cette fois, côté gouvernement... de laisser un peu de côté le fond du problème et de se focaliser là aussi sur la violence, la répression de la violence, le retour au calme.
0: Ils sont obligés ici et maintenant, c'est certain. Mais ce que je veux dire, c'est que les deux oppositions, et notamment la polarisation que l'on connaît aujourd'hui dans le champ politique français, c'est vrai, nous empêchent un peu d'entendre les véritables revendications. Et effectivement, le gouvernement ne peut pas faire autre chose que de rétablir l'ordre. Avec, évidemment, des policiers sous très grande pression, parce que au moindre dérapage, ça peut exploser encore plus loin, et plus fort, et plus haut. Rappelons-nous quand même de la mort de Naël et de tout ce que ça avait provoqué comme mobilisation.
1: Extrêmement délicat pour les forces de l'ordre aussi, d'assurer le maintien de l'ordre dans ces conditions, et notre invité policier nous le disait tout à l'heure. Merci beaucoup Virginie Martin d'avoir pris ces quelques minutes avec nous sur France Info, docteur en sciences politiques, fondatrice de ce cercle de réflexion baptisé Spirale Institut.
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1: Le gouvernement veut limiter la hausse des dépenses de santé dans son projet de budget 2027. Tous les détails juste après l'essentiel de l'actu. 16h21, Mélanie Delaunay, le ministre de la Justice, va réunir les procureurs généraux.
4: Dans un peu plus d'une heure, pour faire le point sur la réponse de la justice au débordement de la contestation des lycéens, des incendies, des proviseurs agressés. Aujourd'hui, le gouvernement considère que le mouvement bascule dans les violences urbaines et accuse LFI d'en être à l'origine. Le coordinateur des Insoumis, Manuel Bompard, répond que le gouvernement sombre dans le complotisme. De son côté, le ministre de l'Éducation nationale, Édouard Geffray, a prévu de rencontrer les organisations représentatives des lycéens qui réclament en particulier plus de moyens. Les députés socialistes ne voient aucune main tendue dans le projet de budget présenté aujourd'hui par le gouvernement. Rien qui ne permette d'aller chercher un compromis pour le PS qui appelle à prioriser la contribution des plus fortunés et des grandes entreprises. Le Premier ministre israélien Benjamin Netanyahou affirme que le copilote accusé d'avoir poignardé le commandant de bord du vol Fly Dubai hier a subi un endoctrinement islamiste. Les Émirats arabes unis ont ouvert une enquête pour déterminer s'il s'agit, comme l'affirme Israël, d'une attaque terroriste. Des passagers ont réussi à empêcher que l'avion ne s'écrase.
1: Le projet de budget 2027 côté santé, le gouvernement veut limiter la hausse des dépenses à 2% et ramener le déficit à 12,7 milliards d'euros contre un peu plus de 22 milliards en 2026. Plusieurs mesures assez symboliques ont été annoncées au ministère de l'Éducation.

0: Économie ce matin, Anne-Laure Danier.
1: Oui, le gouvernement va geler les allocations familiales. Normalement, elles sont revalorisées du montant de l'inflation chaque 1er avril. Ça ne sera pas le cas en 2027. Cette mesure doit générer 500 millions d'euros d'économies. La chasse aux économies, c'est le mantra de ce projet de budget. Il prévoit aussi de geler les APL exceptionnellement et de réduire l'accès à ces aides au logement aux étudiants issus de familles aisées. Autre mesure impactante pour les ménages, une réduction de 600 millions d'euros de la future allocation de rentrée scolaire en modulant la prime en fonction de l'âge des enfants. Et puis ça sera à la marge sur la facture des courses, mais tout de même, une taxe sur les produits trop sucrés doit rapporter 300 millions d'euros en 2027. Elle s'appliquera sur les biscuits, gâteaux, confiseries, produits chocolatés, glaces et céréales qui sont emballés, qui contiennent au moins un additif et au moins 10% de sucre. Le gouvernement veut ainsi lutter contre le diabète et les maladies cardiovasculaires qui coûtent chaque année plus de 7 milliards d'euros à la sécurité sociale.
0: Et d'autres mesures sur la santé vont aussi toucher les ménages, Anne-Laure.
1: Alors, celles-ci ont déjà été annoncées dans les grandes lignes. Le gouvernement veut économiser 3 milliards d'euros sur les médicaments, notamment en baissant le remboursement de ceux qui ont un service médical rendu faible ou moyen, c'est-à-dire qu'ils ne sont pas jugés assez efficaces. Par exemple, la bétadine, le gaviscon ou les laxatifs. Des économies également sur les arrêts maladie. Ils sont limités à un mois pour le premier arrêt et 2 mois en cas de prolongation. Et pour les arrêts de plus de 6 mois pour une dépression légère ou une lombalgie, par exemple, eh bien l'indemnité passe de 3 à 1 an seulement. Enfin, et ça rentre en vigueur aujourd'hui, le montant annuel des franchises et participations forfaitaires passe de 100 à 140 euros. Vous savez, ce sont toutes les petites sommes que les patients payent sans être remboursés. À chaque visite chez le médecin, c'est 2 euros. Ou pour chaque boîte de médicaments achetée, c'est 1 euro de reste à charge.
0: Anne-Laure Danier, Service Science, Santé et Environnement de France Info. La SNCF fait le bilan alors que les ventes pour les vacances d'hiver ont ouvert hier. Les premiers chiffres, d'ailleurs, battent des records. Hein. 1 700 000 billets vendus en 24 heures. Fréquentation très forte, comme elle l'a également été cet été. Bonjour Anne-Livia Tolinki.
2: Bonjour.
0: Alors, la SNCF a enregistré en juillet-août 92 millions de voyageurs dans les TGV, les Intercités, les TER, malgré un été, disons, un peu chaotique.
2: 2 fois plus de TGV et TER supprimés, 2 fois plus de trains en retard, 2 fois plus d'irrégularités à cause des conditions climatiques. Jean Castex, le président du groupe SNCF, reconnaît un été très difficile.
3: Ce qui s'est passé cet été, les effets, les morsures du changement climatique, on est victime. Je le dis en mesurant bien la gêne, la souffrance que ça a pu constituer pour nos passagers quand vous trouvez arrêté en pleine voie, qu'il faut descendre, que dehors il fait 40 degrés, ça a été très difficile. Ces annulations, ces retards, on indemnise nos passagers, il a fallu en reloger beaucoup, il a fallu distribuer des plateaux repas, des bouteilles d'eau, voilà. Donc on évalue la perte au chiffre d'affaires depuis le début de l'année, parce qu'il y avait aussi l'effet des tempêtes en janvier-février, à environ 180 millions de chiffres d'affaires perdus à cause des événements climatiques.
2: Et en effet, la période estivale a été hors norme, plusieurs vagues de canicule, 2 fois plus d'incendies, des températures presque 4 degrés au-dessus des normales de saison. Et le problème, c'est que le réseau n'a pas toujours suivi. Les caténaires, par exemple, ce sont ces longs câbles au-dessus des rails qui alimentent les trains en électricité. Une grande partie s'est détendue avec la chaleur. Des rails aussi se sont dilatés. Il a fallu ralentir des trains pour assurer la sécurité des voyageurs. Mais les passagers qui ont le plus souffert, ce sont ceux des intercités, les lignes Paris-Limoges, Paris-Clermont-Ferrand et Marseille-Bordeaux. Ce sont les fameuses rames corail, du matériel vétuste qui a plus de 50 ans. La SNCF a tenté de faire du système D, par exemple, en peignant les toits des voitures en blanc ou en posant des filtres anti-UV. Mais quand les températures grimpent trop, ces rames peuvent tomber en panne. Leur système de climatisation ne résiste pas. Résultat, 3 fois plus d'intercités ont dû être annulés cet été.
0: Alors, si on imagine qu'on va revivre un été pareil ou peut-être pire sur les rails l'année prochaine, comment la SNCF compte-t-elle s'adapter ?
2: Déjà, elle attend de nouvelles rames pour les intercités. Les rames oxygène, plus modernes, plus robustes. La climatisation, par exemple, sera conçue pour résister jusqu'à 55 degrés à l'extérieur. Aujourd'hui, c'est 38 degrés. Mais les dates de livraison n'ont cessé d'être décalées. La SNCF espère les mettre en service d'ici l'été prochain. Le TGV M, plus moderne, devrait lui arriver enfin cet automne. En parallèle, le groupe veut augmenter ses investissements pour rénover le réseau. Aujourd'hui, ça lui coûte 3 milliards d'euros par an. L'objectif, c'est de passer à 4,5 milliards d'ici 2028. Mais Jean Castex le dit sans détour, le train permet de réduire notre impact sur le réchauffement climatique. Pour lui, l'État a tout à gagner à investir davantage, comme le font par exemple l'Italie, l'Espagne et l'Allemagne.
0: Anne-Livia Tolinki, service économie de la rédaction de France Info.
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0: Céline Dacosta.
13: On a un temps plus calme aujourd'hui, en tout cas sur l'ouest du pays, avec le retour de larges éclaircies. En revanche, ça reste perturbé sur l'est, entre l'Alsace, la région PACA, et ça déborde encore un petit peu vers le massif central. Des averses modérées, c'est le reste de la perturbation d'hier qui est en train de s'évacuer, avec encore des orages qui éclatent surtout sur les reliefs. Des averses qui concernent également la Corse cet après-midi. On en a aussi de la pluie sur le relief des Pyrénées toute l'après-midi, avec du vent également sur les plaines toulousaines, tramontaine jusqu'à 50 km à l'heure. Les températures sont en baisse, hein, c'était prévu. 18 à 22 degrés en moyenne du nord au sud, jusqu'à 28 en Corse.
0: Céline Dacosta pour les prévisions météo de France Info. Nous sommes le jeudi 1er octobre. Merci de le passer avec nous. France Info, 16h30. Armand Perrault-Loga.
14: Des heurts dans plusieurs villes de France. La mobilisation lycéenne dégénère dans plusieurs villes. Matignon estime même que le mouvement a basculé vers des violences urbaines, avec depuis ce matin 5 lycées touchés ou visés par des incendies. 2 à Nantes, les autres à Marseille, Bordeaux et au Havre. Des dégradations dans de nombreux établissements, des affrontements avec les forces de l'ordre. Des transports en commun sont à l'arrêt dans l'agglomération de Grenoble et à Clermont-Ferrand. À Marseille, un journaliste de M6 a été blessé au front alors qu'il couvrait une manifestation lycéenne. Au total, il y a eu plus de 600 arrestations en France. Sébastien Lecornu a tenu une cellule de crise avec ses ministres en début d'après-midi. Plusieurs établissements vont être mis en protection. Les cours vont basculer en distanciel. Et dans une heure, le garde des Sceaux, Gérald Darmanin, va réunir les procureurs généraux pour leur demander une réponse pénale ferme face aux auteurs de violences. Quant au ministre de l'Éducation nationale, Édouard Geffray, il annonce qu'il va rencontrer des organisations représentative des lycéens. Les députés PS ne voient aucune main tendue et les écologistes promettent la censure. La gauche rejette d'ores et déjà le budget 2027 présenté ce matin en Conseil des ministres. Il prévoit 54 milliards d'euros d'économies. Les retraités et les entreprises vont notamment être mises à contribution. Louise Bugins.
15: 5 milliards et demi d'euros vont peser sur les retraités avec un gel ou une sous-indexation des pensions au-dessus de 1260 euros et un plafond baisser à 3 000 € sur leur abattement fiscal. Le gouvernement laissera le Parlement décider des paramètres. Ensuite, le pouvoir d'achat va baisser pour beaucoup de monde. Les allocations familiales vont être gelées, tout comme les aides au logement, la prime d'activité et le point d'indice des fonctionnaires. L'allocation de rentrée scolaire doit aussi être réduite. 2 milliards d'euros d'économies sont également attendus sur les arrêts maladie. Côté entreprise, la surtaxe des grandes entreprises est renouvelée l'an prochain pour un rendement de 5 milliards d'euros. Bercy veut aussi réduire de presque 4 milliards les allègements de cotisations sociales dont bénéficient les entreprises. 800 millions d'euros sont attendus chez les grands exploitants d'autoroutes et d'aéroports. Et 300 millions vont venir d'une nouvelle taxe sur les produits industriels sucrés.
14: Louise Buyens, les ventes de voitures neuves en nette hausse en France, plus 11,6% sur un an en septembre, et ce grâce au bond des ventes des voitures électriques, les voitures électriques qui représentent désormais 42% des ventes. Des menaces sur l'ancien champion du monde d'échecs, Garry Kasparov. Il a été prévenu par les services de sécurité américains et lituaniens que sa vie était en danger. Des menaces d'assassinat qui proviennent des services russes. Garry Kasparov est placé depuis cet été sous protection. Il est en exil à New York depuis 2013. En Bolivie, le gouvernement dit avoir démantelé une organisation criminelle infiltrée dans la justice. Le procureur général du pays a été arrêté hier. Il est accusé de blanchiment d'argent et de trafic de drogue. Les États-Unis lui avaient retiré son visa pour des liens présumés avec le narcotrafic. Et puis en football, suite de la deuxième journée de la Ligue des Champions féminines, avec ce soir à 21h, le PSG qui reçoit le club belge de Louvain.
0: Armand Perrouloga, les lycéens en colère, rejoint par les étudiants, et la situation qui se tend dans toute la France, des dégradations, des incendies, des affrontements avec la police, question sur le maintien de l'ordre et l'inquiétude des parents d'élèves avec nos invités.
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0: Inquiétude autour de ce mouvement qui au départ réclame de meilleures conditions d'apprentissage, des remplacements de professeurs, plus de moyens dans les établissements scolaires, mouvement de plus en plus suivi avec, je vous le disais, de plus en plus de dégradations, des incendies notamment, également des usages de grenades lacrymogènes de la part des forces de l'ordre, dont un représentant est avec nous, Michael Dequin, bonjour.
16: Bonjour.
0: Vous êtes délégué national du syndicat Unité, syndicat de salariés de la police nationale. Et bonjour à vous, Céline Marcy.
17: Bonjour.
0: Présidente de la Fédération de parents d'élèves FCPE en Loire-Atlantique, donc à Nantes, où le mouvement manifestement prend un tour assez violent. Par exemple, cet incendie qui a touché le lycée Nelson Mandela, en partie ravagé par les flammes, incendie qui est maîtrisé à l'heure où nous parlons. Il a démarré tôt ce matin alors qu'une manifestation se tenait devant l'entrée de l'établissement. Écoutez le reportage d'Anne Bertrand, ici Loire-Atlantique pour France Info.
18: Sharifa, Baya et Susanna sont lycéennes à Mandela. Elles venaient ce matin participer à un blocus pacifique. Elles n'imaginaient pas que les événements prendraient une pareille tournure.
19: En colère parce que à la base, on voulait juste faire le blocus pour se faire entendre. Et du coup, il y a un groupe de personnes, un groupe de garçons qui est venu. Ça a commencé à prendre feu et du coup, on est un peu en colère en fait. C'est vraiment pas ça le but, c'est pas de brûler, c'est vraiment de nous faire entendre en fait, c'est tout.
20: Et on savait pas que ça allait aller aussi loin.
18: Très vite, la situation a dégénéré, selon Jules et Anton, qui étaient aussi sur place.
21: C'est des gens qui ont allumé un feu sur des poubelles, et après le feu il a pris, comme c'est un lycée en bois, le feu il a pris, et après c'était ingérable.
22: Ça nous dégoûte, vu que en fait c'est même pas nous qui avons ça, c'est des personnes des lycées extérieurs. Et quand on a vu des personnes d'autres quartiers, ça nous a dégoûté quoi, parce que là...
21: Là on va être bloqué un bon bout de temps, hein. C'est n'importe quoi.
23: Je confirme que c'est bien des personnes extérieures.
18: Elle, c'est Alice Serrant, elle est enseignante au lycée Mandela, mais aussi adjointe à la mère. PS de Nantes, Johanna Roland.
19: C'est l'établissement, moi je tiens à le dire quand même, on fait un mouvement très démocratique, dynamique, pacifique, ça fait plaisir et je suis fière de voir les élèves s'engager sur des sujets importants comme ça. Malheureusement, il y a eu des récupérations.
18: En milieu de matinée, les profs ont été autorisés à aller chercher leurs affaires dans l'établissement. Bénédicte est très émue.
19: La violence comme ça, c'est pas possible et puis on a tous eu hyper peur et puis Nelson Mandela, c'est une super image quoi. Donc c'est désolant. Et puis là, on va essayer de faire le mieux pour s'occuper de nos élèves le plus vite possible et à distanciel, voilà, mais c'est terrible.
18: Triste symbole, en effet, la photo de Mandela qui trônait au-dessus de l'entrée du lycée a entièrement brûlé.
0: L'incendie désormais maîtrisé, je le répète, après ce reportage d'Anne Bertrand, ici Loire-Atlantique, pour France Info. Céline Marcy, vous qui êtes présidente de la Fédération de parents d'élèves FCPE de Nantes, en Loire-Atlantique. Est-ce que vous êtes inquiète du tour que prend le mouvement dans votre département?
1: Oui, bien sûr. Je pense que tous les parents d'élèves sont inquiets. Et c'est vrai que là, on souhaitait aussi exprimer notre effroi hein, et notre soutien à tous les élèves et à tout le personnel de l'éducation nationale du lycée Mandela. On est inquiets parce qu'on voit bien que nos jeunes ont besoin d'un endroit, d'une instance, en tout cas d'un lieu où ils peuvent manifester. Il faut trouver un moyen de le faire.
0: Michaël Dequin, vous qui êtes policier, délégué national du syndicat Unité, on dit que le maintien de l'ordre est extrêmement compliqué dans ce type de configuration. Est-ce que c'est exact? Et si oui, pour quelle raison est-ce si compliqué?
2: Il est extrêmement compliqué parce qu'on a affaire à un public très jeune et que je ne connais pas un collègue autour de moi qui se lève le matin en disant tiens aujourd'hui cool on va aller sur du maintien de l'ordre face à des mineurs. Il n'y a rien de plus délicat parce que la plupart de ces agents sont aussi maman ou papa avant tout. On est face à des situations compliquées parce que comme l'a rappelé dans votre reportage l'enseignante de Nantes, on voit bien et on en fait le constat, c'est factuel, on a une grosse récupération qui est faite avec bien souvent des éléments extérieurs ou politiques qui se greffent aux cortèges qui sont présents devant les lycées.
0: Donc des casseurs, c'est ça? Il y a des casseurs.
2: On en fait le constat. Alors il y a des casseurs, il y a des éléments extérieurs, mais on a aussi des responsables politiques qui, au passage, portent juste le mot responsable, parce qu'en réalité, ils ne sont absolument pas responsables pour tenir les propos qu'ils tiennent. Je reprends les propos de Jean-Luc Mélenchon hier, hein, qui disait mobilisez-vous contre la sauvagerie policière, mais c'est lamentable. On se retrouve avec des gens qui sont censés représenter la République et apaiser, justement dans ce genre de situation, alors, en fait, il se transforme en pyromane.
0: Il y a le discours politique en effet, mais d'abord ce qui se passe sur le terrain, quelles sont les techniques de maintien de l'ordre que vous employez face à des cortèges de lycéens émaillés donc d'éléments extérieurs, de casseurs, si je vous suis, Michaël Dequin?
2: Alors tout d'abord, il faut savoir que les consignes hein, et les instructions hiérarchiques qui sont données sont très claires. Il y a des instructions qui font en sorte que les collègues se transportent sur les lieux pour garantir l'accès des élèves qui souhaitent suivre leur cours normalement. Parce qu'il y a aussi, c'est aussi ça la réalité, il y a des blocus, mais il y a en fait des élèves aussi qui veulent rentrer. Donc c'est déjà une première partie qui est importante, garantir l'accès des élèves dans les établissements. Donc quand il y a blocage, forcément au bout d'un moment, si les consignes ne sont pas respectées, les collègues font en sorte que les élèves puissent rentrer à l'intérieur de l'établissement. Et puis parallèlement à ça, il faut savoir aussi, malgré ce que peut en dire le maire de Saint-Denis, la violence n'est pas légitime. La violence, elle peut être qu'à partir du moment où on est dans une légitime défense. Et la légitime défense, c'est à partir du moment où les fonctionnaires de police sont justement sur les dispositifs engagés et se retrouvent cibles de tirs de mortier, de jets de projectiles. Vous voyez, vous reprenez une vidéo simplement, même d'un député qui n'est pas forcément favorable à l'action policière qui ne fait que la dénoncer, la vidéo de Thomas Porte qui vient de poster sur son réseau social, vous vous rendez compte qu'on est face, il y a des fonctionnaires de police en faction qui font des signes de paix, qui avec leurs doigts, qui tendent deux doigts, voilà, signes de paix devant des lycéens, et qui sont victimes, ces collègues, de projectiles.
0: Donc vous dites qu'il y a du personnel politique qui jette de l'huile sur le feu, des casseurs qui rejoignent les cortèges. Céline Marcy, FCPE à Nantes, en Loire-Atlantique, est-ce que vous avez des informations, vous aussi, là-dessus? Est-ce que vous pensez que ce mouvement est récupéré, disons, en partie par des éléments extérieurs? Et que pensez-vous des commentaires des responsables politiques?
1: Alors, côté Nantes, effectivement, on a plutôt des retours hein, de parents qui étaient là et qui disent que les lycéens sont majoritairement pacifiques et qu'ils avaient surtout envie de faire un blocage, d'exprimer leur colère. Effectivement, il y a des petits groupuscules. Alors, on ne parle pas de 300 personnes, on parle de 5-6 personnes qui peuvent arriver, qui sont extérieures plutôt au lycée et qui ont des actions qui sont effectivement un peu plus violentes. Moi, sur les réactions politiques, je tiens à dire que... on doit aussi à un moment accepter que notre jeunesse, qui a quand même entre 16, 17, 18 ans et qui sont les citoyens de demain, trouve un espace dans lequel ils peuvent exprimer leur colère dans le respect bien sûr de la démocratie scolaire et du respect de la sécurité des biens et des personnes, bien sûr.
0: Oui, les revendications des lycéens ne sont pas nouvelles et non. J'imagine que vous les partagez à la FCPE.
1: Complètement, ouais. Nous partageons leurs revendications. Il y a certains lycées dans lesquels les conditions d'apprentissage sont très difficiles. On a des lycées avec des classes de plus en plus surchargées, des enseignants qui ne sont pas toujours remplacés quand on est sur des absences courtes. On a aussi le bâti qui pose question. Ils ont très chaud l'été. On a vu les conditions de passage du baccalauréat en juin de l'année dernière. Forcément, ça questionne. Je ne suis pas sûre que nous, en tant qu'adultes, on accepte ce qu'eux acceptent aujourd'hui en termes de bâti scolaire. Leur colère est légitime et nous, naturellement, on partage cette colère-là. faut qu'on trouve un moyen collectivement que cette colère puisse s'exprimer dans les meilleures conditions.
0: Noémie Bonin, spécialiste éducation de France Info, est avec moi dans le studio de France Info. Rappelez-nous précisément les revendications au départ de ces jeunes lycéens qui ont décidé de manifester et de bloquer leurs établissements.
3: Alors, les revendications peuvent varier d'un endroit à un autre. C'est vrai que, comme souvent dans les mouvements de jeunesse, on peut avoir l'impression que ça part un petit peu dans tous les sens, mais il y a quand même des choses qui émergent. On a commencé à en parler. Des journées moins longues, par exemple, certains élèves doivent se lever très tôt pour arriver à 8 heures en cours quand ils habitent loin, des classes moins chargées et des moyens supplémentaires, que ce soit matériel. Les lycéens dénoncent des bâtiments délabrés, des toilettes parfois sales ou qui ne ferment plus, des cantines trop petites pour le nombre d'élèves, des moyens aussi humains. Et là, ils rejoignent les revendications de syndicats d'enseignants. Les jeunes réclament plus de remplaçants. Par exemple, quand un prof est absent, parfois les élèves peuvent manquer plusieurs semaines, voire plusieurs mois de cours, y compris quand le bac ou le brevet les attend à la fin de l'année. Ils réclament plus de personnel au sens large. On le sait, il manque parfois dans les établissements scolaires, parfois un proviseur adjoint, parfois un ou plusieurs assistants d'éducation, un CPE ou des infirmières scolaires, assistantes sociales, etc. Et puis Parcoursup aussi émerge beaucoup dans les mots d'ordre des mobilisations de ces derniers jours. On sait que c'est une source d'angoisse très forte pour les jeunes et pour les familles. Je pense que pas mal d'auditeurs peuvent se rejoindre sur ce terme-là.
0: Oui, alors ça c'est pour les revendications. Ensuite, ce mouvement a pris l'ampleur que l'on voit aujourd'hui. Est-ce qu'on peut faire un point, Noémie, sur la situation? Où y a-t-il des incidents, des dégradations et des incendies aussi par endroits?
3: Alors je pense qu'on peut dire que le plus gros, c'était dans la matinée. C'est vrai qu'on a vu des images assez impressionnantes d'une ville à une autre avec... D'abord des atteintes aux personnes, plusieurs chefs d'établissement ont été blessés en marge des blocages de lycées, notamment dans le Pas-de-Calais à Auchel, le proviseur a été touché par un tir de projectile. En Seine-Maritime, Rouen et Petit-Quevilly, le rectorat de Normandie évoque des agressions inadmissibles et d'une violence inouïe. Et puis à Marseille, plusieurs personnels de direction ont été éclaboussés par de l'essence. On retient aussi de cette journée cet incendie, on en parlait dans le hall d'un lycée à Nantes. Une autre entrée de lycée a également été endommagée par le feu à Bordeaux. Des voitures calcinées et des affrontements entre jeunes et forces de l'ordre se sont déroulés aussi à Toulouse, Saint-Denis, Strasbourg, Lille, Nice, Tours ou Angoulême. À Marseille, mais aussi à Grenoble et Clermont-Ferrand, les réseaux de transport en commun ont été suspendus pour assurer à la fois la sécurité des personnels, mais aussi limiter les dégâts matériels. Plusieurs bus ont déjà été dégradés aux abords d'un lycée marseillais. Les trams sont aussi interrompus à Strasbourg. Des blocages sont par ailleurs recensés partout en France. Alors parfois, il faut le rappeler, ça se passe dans le calme et dans la bonne humeur. La liste des villes est très très longue, que ce soit dans les grandes métropoles de France, mais aussi dans des villes un peu plus petites, Roubaix, Valenciennes, Mulhouse, Laval ou Bifheim par exemple. En fait, la mobilisation n'a fait que vraiment prendre de l'ampleur depuis la semaine dernière, depuis une dizaine de jours environ. L'Union syndicale lycéenne parle de 640 lycées mobilisés sur les 3700 qui existent en France et appelle à un acte 3 de ce mouvement de contestation mardi prochain pour obtenir notamment des moyens financiers et humains dans tous les lycées. La police, de son côté, évoque 400 actions, que ce soit des blocages de lycées ou des incidents.
0: Oui, on va revenir dans un instant sur la réponse policière à ces mouvements avec notre invité délégué national du syndicat Unité Police. Mais d'abord, Céline Marcy, vous qui représentez les parents d'élèves de Loire-Atlantique, vous craignez que ce mouvement dure encore longtemps ?
1: Oui, je pense que le mouvement peut s'ancrer dans la longueur. Aujourd'hui, les étudiants ont rejoint le mouvement parce qu'on a des arrêts de mouvement côté étudiant. Donc on voit bien qu'il commence à y avoir un sujet sur l'accompagnement de l'État et des services de l'État sur l'éducation, en fait.
0: Donc vous espérez quoi, là, une réponse concrète et rapide du gouvernement sur le fond de l'affaire, c'est-à-dire les moyens de l'enseignement?
1: Oui, alors en urgence, le retour au calme. En urgence, vraiment, le retour au calme et la sécurité de nos élèves et de nos enfants, qu'ils puissent...
0: Ça, donc c'est la réponse policière, c'est ça?
1: Non, c'est la réponse policière. Je pense que c'est une réponse collective, c'est-à-dire de réussir à trouver encore une fois un endroit où les lycéens peuvent vraiment donner leur motivation, leur colère et l'exprimer, et qu'il y ait une écoute en face, et que l'écoute engendre des actions.
0: Oui, donc qu'ils soient entendus et qu'il y ait une réponse effectivement du gouvernement. Alors, pour l'instant, c'est la réponse policière qui est là, hein, devant ces établissements où il y a des affrontements, des perturbations, des dégradations. Michael Dequin, on sait que 3 enquêtes de l'IGPN sont ouvertes. Inspection générale de la police nationale. À Tours, un jeune homme a été blessé à l'œil, blessure compatible, nous dit-on, avec un tir de LBD. Il y a aussi des utilisations de gaz lacrymogène. Tout ça est indispensable pour vous dans cette phase de ce mouvement ?
2: Indispensable, on s'en passe très bien, encore une fois, je vous le dis, les collègues ils se lèvent pas le matin en voulant aller gazer les jeunes lycéens, s'ils le font, c'est logiquement dans un cadre de légitime défense, dans un cadre qui est prévu par la loi, je le rappelle, c'est important, mais à côté de ça, moi je pense vraiment, et tout à l'heure on pointait l'irresponsabilité des discours politiques d'une certaine, je pense, de la classe politique française, mais je rejoins Mme Marcy, à un moment il faut aussi que le gouvernement prenne ses responsabilités. On a un ministre de l'Éducation nationale, pour l'instant, que j'entendais hier ou avant-hier sur l'antenne de vos confrères, qui faisait un peu la sourde oreille aux revendications. Les lycéens qui réclament plus de moyens. Il n'y a pas plus tard qu'il y a 2 jours, on était dans la rue en tant que fonctionnaire de police pour dénoncer justement le manque de moyens.
0: Donc vous comprenez, vous aussi, ce type de revendication.
2: Mais on a clairement des choses qui sont entendables, et à partir de ce moment-là, on a des responsables politiques qui doivent prendre leurs responsabilités et qui doivent ouvrir le dialogue avec les représentants des syndicats lycéens pour faire en sorte que les choses s'apaisent encore une fois.
0: Michael Dequin, délégué national du syndicat de police Unité, qui était avec nous tout à l'heure sur France Info, ainsi que Céline Marcy, présidente de l'association de parents d'élèves FCPE de Loire-Atlantique à Nantes.
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0: 16h48, Armand Perrouloga pour l'info en une minute. Et ce mouvement des lycéens qui a basculé vers des violences urbaines, d'après le gouvernement.
14: Oui, c'est ce qu'affirme Matignon après une réunion de crise en début d'après-midi. Depuis ce matin, les heurts et dégradations se multiplient près des lycées. Des incendies ont touché 5 établissements scolaires, dont 2 à Nantes. 2 proviseurs ont été blessés en Seine-Maritime. Plusieurs établissements vont être mis en protection et les cours vont basculer en distanciel. À 17h30, Gérald Darmanin réunit les procureurs généraux pour leur demander une réponse pénale ferme. De son côté, le ministre de l'Éducation va rencontrer les organisations représentatives. La gauche rejette d'ores et déjà le budget 2027 qui a été présenté ce matin au Conseil des ministres. Il prévoit 54 milliards d'euros d'économies, mais pour le Haut Conseil des Finances publiques, il ne s'agit pas d'un véritable effort structurel et il y a de nombreux artifices comptables. Le crash d'un petit avion à Rochefort en Charente-Maritime, les 2 pilotes sont morts ce matin. Ils appartenaient à la société Elixir Aircraft qui fabrique des avions plus légers et écologiques. Une enquête est en cours pour connaître les raisons de l'accident. Et puis une visite officielle et de gros contrats. Le président argentin Javier Milei va rencontrer Emmanuel Macron tout à l'heure à l'Elysée. Total Energy annonce investir près de 10 milliards de dollars en Argentine au cours des prochaines années sur 3 projets déjà existants.
0: France Info. La colère des lycéens est-elle effectivement en train de déborder ? A-t-elle franchi un nouveau cap ? Comme on vient de l'entendre à l'instant, le gouvernement s'est réuni en urgence ce midi en cellule de crise pendant plus d'une heure et demie au ministère de l'Intérieur. Paul Barcelone, service politique de France Info, à la sortie donc cette conclusion, le mouvement a basculé.
5: Oui, a basculé et même changé de dimension à en croire Matignon. Il n'est plus seulement, Hercy, une question de lycée bloqué, mais bien de violences urbaines. Dans le viseur de l'exécutif, un seul responsable, France Insoumise, et je cite, ses proxys d'ultra-gauche, des termes presque guerriers pour Matignon, qui estime que cela est même corroboré par les informations des services de renseignement, alors que les vidéos, vous le savez, circulent notamment sur les réseaux sociaux, où l'on voit des députés, Aymeric Caron, Louis Boyard, Mathilde Panot, aux côtés des manifestants. Ce soir, Manuel Bompard, le coordinateur de la France Insoumise, accuse d'ores et déjà le gouvernement de sombrer dans le complotisme. Plus tôt dans la journée, Bruno Retailleau pour Les Républicains avait lui affirmé vouloir étudier une interdiction de la France Insoumise.
0: Et à l'issue de cette réunion tout à l'heure au ministère de l'Intérieur, Paul, le gouvernement a annoncé de premières mesures.
5: Oui, le gouvernement va d'abord publier la liste des lycées dont les cours vont passer en distanciel. Le ministre de l'Éducation nationale, Édouard Geffray, va aussi recevoir les organisations représentatives des lycéens dans les prochaines heures. sans certitude que tout cela permette de faire redescendre la tension. Mais opération déminage, passage en mode gestion de crise. Ce soir, au journal de 20h de France 2, il y aura le ministre de l'Éducation nationale. Au même moment, sur TF1, son collègue de l'Intérieur, Laurent Nounès. Quand Gérald Darmanin, de son côté, le ministre de la Justice, réunit les procureurs généraux en visioconférence à 17h30. Objectif donc, marteler un message de fermeté, signifier que les violences seront sanctionnées, que leurs auteurs seront interpellés et condamnés. En attendant donc, le gouvernement se démultiplie pour tenter de reprendre la main, ne pas sombrer dans une forme d'impuissance, le jour même où, faut-il le rappeler, il présentait le dernier projet de budget du double quinquennat d'Emmanuel Macron.
0: Oui, le gouvernement mobilisé tous azimuts pour essayer de calmer la colère des lycéens qui s'étend manifestement dans le pays. Paul Barcelone, service politique de France Info. Le président israélien Isaac Herzog a annoncé son intention de décerner l'une des plus hautes distinctions du pays à 4 passagers qui ont empêché le vol de la compagnie Fly Dubai de s'écraser. Et de son côté, le premier ministre indien Narendra Modi a salué l'immense courage du pilote indien qui a évité une grande tragédie. Christian Chéneau.
6: C'est un scénario digne d'un film catastrophe qui s'est heureusement bien terminé. Les passagers du vol Dubaï-Tel Aviv doivent leur survie à Smith Machar, commandant de bord indien sévèrement blessé par son copilote qui a réussi à déverrouiller la porte du cockpit, ce qui a permis au personnel navigant et aux passagers de finalement maîtriser l'assaillant et sans doute d'éviter un crash. Un homme qualifié de héros par le Premier ministre indien, Narendra Modi, il est actuellement hospitalisé en Arabie Saoudite, âgé d'une trentaine d'années et originaire de Bombay. Smith Machar, le pilote, avait plus de 13 ans d'expérience de vol commercial. Pendant la bagarre dans le cockpit, l'avion a brusquement piqué du nez, perdant plus de 4000 mètres d'altitude en moins de 30 secondes.
0: Et les passagers qui ont eu la peur de leur vie racontent ces moments terrifiants.
6: Ils évoquent des montagnes russes, ils ont vu l'horreur devant leurs yeux, le sang-froid et le courage de certains passagers qui sont intervenus aussi pour maîtriser le copilote leur ont sauvé la vie. Un dentiste à bord raconte avoir garrotté les blessures du commandant de bord, blessé à la tête et aux mains. Il ajoute qu'il a aidé à menotter l'assaillant avec des cordons de casque audio et de fils de plastique. Pendant ce temps, des passagers, dont un pilote, sont parvenus à redresser l'avion et à le stabiliser. C'était fou, raconte l'un d'entre eux, couvert de sang.
0: Christian Chéneau, rédaction internationale de Radio France. Le gouvernement Netanyahou, le gouvernement israélien, lui, est affirmatif. Il parle à propos de cet incident, je cite, d'une tentative d'attaque terroriste djihadiste. Thibault Lefebvre, vous êtes le correspondant de France Info à Jérusalem. Il faut préciser que cette catastrophe évitée de justesse arrive dans un moment qui est très tendu en Israël, en pleine campagne électorale.
7: À 26 jours, très exactement, d'élections décisives pour le pays, lundi, Benjamin Netanyahou avait averti contre des attaques éventuelles avant le scrutin. Depuis hier, le Premier ministre, qui est au coude à coude avec son rival dans les sondages, occupe tout l'espace médiatique alors que ses rivaux sont quasiment inaudibles. Il est clair que le débat autour d'une attaque que son gouvernement qualifie de terroriste ouvre une séquence à l'avantage du Premier ministre et de ses alliés d'extrême droite. Jusque-là, la campagne électorale tournait autour du fiasco sécuritaire du 7 octobre et de la responsabilité de Benjamin Netanyahou.
0: Et est-ce que ce qui s'est passé hier, Thibault révèle aussi certaines choses sur les relations entre Israël et un partenaire arabe comme les Émirats Arabes Unis.
7: Les Émirats Arabes Unis sont l'allié le plus fidèle d'Israël dans le Golfe depuis la signature des accords d'Abraham il y a 6 ans. Dimanche dernier, Benjamin Netanyahou a d'ailleurs fait un aller-retour dans l'Émirat pour échanger avec le président Mohamed Ben Zayed. Aujourd'hui, ce que l'on qualifie d'incident a des conséquences, puisque Fly Dubai a suspendu ses vols en provenance et à destination d'Israël, et qu'évidemment, avec la guerre États-Unis-Iran, l'instabilité dans la région et ce qui pourrait être une tentative manquée de détournement d'avion, les échanges économiques entre les deux pays sont considérablement affectés.
0: Thibault Lefebvre, France Info à Jérusalem, direction les États-Unis maintenant pour une histoire absolument sans précédent, celle de Christa Pike, une femme de 50 ans condamnée à mort pour un meurtre commis en 1995. Elle a survécu à l'injection létale qui lui a été administrée. Son exécution était prévue hier soir dans un centre pénitentiaire de Nashville, dans le Tennessee. précis, après que la Cour suprême, à majorité conservatrice, l'a autorisé in extremis. Valérie Crova, que s'est-il passé exactement?
8: Il était 20h, heure américaine, quand Krista Pike a reçu deux doses de pentobarbital. C'est un puissant barbiturique qui, administré à forte dose, entraîne une perte de conscience rapide, suivie en principe d'un arrêt respiratoire et cardiaque. Le protocole d'exécution du Tennessee prévoit deux séries de seringues au cas où le ou la condamné ne décéderait pas après la première injection. Selon des témoins présents dans la salle pour assister à l'exécution, Krista Pike respirait encore 40 minutes après avoir reçu la deuxième dose, un ronflement bruyant selon leur dire, son cœur battait toujours. Elle a été transportée dans un hôpital près du centre pénitentiaire de Nashville. Ses avocats avaient alerté sur les risques que comportait une exécution par injection létale. En mai dernier, celle d'un autre condamné à mort avait été reportée, toujours dans l'état du Tennessee. Le personnel médical n'avait pas réussi à trouver une veine pour lui injecter le produit mortel. De toutes les exécutions ratées, celle de Krista Pike est la pire, a commenté la directrice du Centre d'information sur la peine de mort, qui fait référence aux États-Unis.
0: Sachant, Valérie, que Krista Pike devait être la première femme exécutée dans le Tennessee depuis 200 ans et qu'elle a passé au total 30 années dans le couloir de la mort.
8: Oui, pour avoir tué l'une de ses camarades de classe en lui fracassant le crâne dont elle avait conservé un morceau. Krista Pike n'avait que 18 ans. Elle souffrait de troubles bipolaires, ce qui n'avait pas été établi à l'époque. Ses avocats n'avaient donc pas pu s'en servir comme d'une circonstance atténuante, tout comme les viols qu'elle avait subis dès son plus jeune âge et qui n'avaient pas été évoqués pendant son procès. Ses actuels défenseurs sont formels. Si Krista Pike devait être rejugée aujourd'hui, elle échapperait à la peine de mort. Ils se sont battus pour que sa condamnation soit commuée en prison à vie. Tous leurs recours ont été rejetés. Après le fiasco de son exécution, le gouverneur républicain du Tennessee, qui avait refusé de gracier Krista Pike, a suspendu les autres exécutions prévues cette année dans son état et ordonné l'ouverture d'une enquête.
0: Valérie Crova, rédaction internationale de Radio France. Le 17-20 arrive juste après la météo dans un instant.
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13: On a un temps plus calme aujourd'hui, en tout cas sur l'ouest du pays, avec le retour de larges éclaircies. En revanche, ça reste perturbé sur l'est, entre l'Alsace, la région PACA, et ça déborde encore un petit peu vers le massif central. Des averses modérées, c'est le reste de la perturbation d'hier qui est en train de s'évacuer, avec encore des orages qui éclatent surtout sur les reliefs, des averses qui concernent également la Corse cet après-midi. On en a aussi de la pluie sur le relief des Pyrénées toute l'après-midi, avec du vent également sur les plaines toulousaines, tramontaine jusqu'à 50 km à l'heure. Les températures sont en baisse, hein, c'était prévu. 18 à 22 degrés en moyenne du nord au sud, jusqu'à 28 en Corse.
0: Voilà les prévisions météo de Céline Dacosta et Céline Baïdarcour est là pour le 17-20 de France Info. Bonsoir Céline.
26: Bonsoir Hercine et bonsoir à tous. Merci de nous rejoindre pour le 17-20 de France Info. Trois nouvelles heures consacrées évidemment au blocage de plus en plus violent des lycées et à la présentation du budget 2027 qui prévoit 54 milliards d'euros d'économies. Il est 17h.
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26: D'abord, le journal d'Augustin Arrivé. Bonsoir, Augustin.
28: Bonsoir, Céline. Bonsoir à tous.
26: À la une, donc, le chaos près des lycées aujourd'hui.
28: Des débordements dans de très nombreuses villes. Le garde des Sceaux veut une réponse ferme de la justice. La CGT estime que c'est la stratégie du gouvernement qui a conduit à ces violences. Nous évoquerons l'effort significatif demandé aux Français. C'est le terme utilisé ce midi par le ministre de l'économie pour décrire le projet de budget 2027. Et puis, à la place encore restreinte des femmes dans les compétitions de voile, une navigatrice nous en parle à un mois de la route du Rhum. Tenter de dresser une liste exhaustive de tous les débordements recensés aujourd'hui, ce serait sans doute vain. La mobilisation lycéenne, on le rappelle, pour de meilleures conditions d'apprentissage, a été rejointe par des syndicats étudiants qui demandent notamment l'abrogation du système Parcoursup. Mais ici et là, les blocus de lycées et de campus sont virés à l'affrontement avec les forces de l'ordre et à des scènes de vandalisme. Bonsoir Marc Bertrand.
11: Bonsoir.
28: Vous vous trouvez avec Johanna Gabric à Nantes pour France Info devant un lycée à l'entrée saccagée, lycée Nelson Mandela. Le hall a été gagné par les flammes ce matin. Des élèves très émus sont venus toute la journée constater les dégâts.
11: Oui, la façade du lycée est en lambeaux, des poutres de métal tordu, une forte odeur de brûlé. Les pompiers sont encore là ce soir avec un camion nacelle pour sécuriser le toit troué par les flammes. Et en bas, des élèves venus voir de leurs propres yeux. Marianne est en terminale, des larmes coulent sur ses joues.
15: Ça me fait mal, quoi. Je suis outrée, je suis déçue. C'est quand même un lycée, c'est pas normal. Il y a des émotions qui auraient pu être lycées. Et il y a des personnes qui passent, il y a des BTS, des personnes qui passent le bac en fin d'année. C'est choquant de me dire qu'il y a un lycée qui a été brûlé, et pas par des lycéens, mais par des inconnus, enfin, parce qu'ils n'étaient pas du lycée, enfin, c'est sûr.
11: Les élèves disent que ceux qui ont mis le feu étaient cagoulés, qu'ils ont lancé des projectiles enflammés. Rien à voir avec le blocus pacifiste tenu par les lycéens depuis deux jours. Louison, 18 ans, se tient immobile devant la façade.
15: Moi, ça me brise le cœur, il y avait quand même... Il y avait une photo de Nelson Mandela, comme ça, une grande... En fait, là où il y a le grand carré, c'était une énorme photo de Nelson Mandela. Elle a brûlé. Donc, quand on sait que c'était des élèves qui faisaient un blocus pacifiste et que bah, ça finit comme ça, c'est horrible, en fait. Et puis, nous, ça nous dégoûte parce que, du coup, ça va forcément être politisé. Tout ce qu'on défend, ça va être modifié, alors que c'est pas du tout notre objectif. Donc, c'est...
11: Les élèves viennent de recevoir un mail pour dire que les cours se feront en distanciel à partir de demain et que les internes ne pourront pas revenir avant les vacances de la Toussaint.
28: Marc Bertrand avec Johanna Gabric depuis Nantes. Merci beaucoup. Gérald Darmanin convoque en fin d'après-midi l'ensemble des procureurs généraux pour parler de tout ça. Il attend une réponse ferme de la justice. Bonsoir Pierre de Cossette.
17: Bonsoir.
28: Nantes n'a pas été loin de là, la seule ville touchée. On parle de plusieurs centaines d'interpellations.
17: Oui, pas encore de bilan définitif, mais à la mi-journée, et sans compter Paris et les trois départements de la Petite Couronne, dont la Seine-Saint-Denis, les forces de l'ordre avaient interpellé au moins 600 personnes, soit autant que pour toute la journée d'hier et sur tout le territoire. Mouvement qui ne faiblit pas donc, avec, puisqu'on parle de l'Île-de-France, une cinquantaine de lycées, théâtres de violence et d'affrontements selon la région et selon les policiers que nous avons contactés, et des fauteurs de troubles très souvent extérieurs aux établissements en question. Violence notamment contre des proviseurs, deux en Seine-Maritime, un dans le Loiret près d'Orléans, un autre dans le Pas-de-Calais, des incendies aussi devant les grilles de lycée à Marseille par exemple, où deux membres de la direction d'un établissement ont été éclaboussés par de l'essence jetée dans des poubelles. Mise à feu aussi d'un camion de pompiers qui intervenait devant un autre lycée. Les pompiers ont eu le temps de sortir avant de voir leur camion incendié. À Bordeaux, c'est l'entrée d'un lycée professionnel qui a été touché par des flammes. Voilà donc pour cette photo très rapide et non exhaustive, vous le disiez, pas de bilan notamment des blessés de part et d'autre, lycéens comme force de l'ordre à ce stade.
28: Pierre de Cossette, service police-justice de France Info. Les réseaux de transport en commun de Marseille et Clermont-Ferrand ont été interrompus comme à Grenoble. Pas de tram à Strasbourg. Le Premier ministre avait réuni à la mi-journée une cellule de crise interministérielle. Bonsoir Hélène Terzian.
18: Bonsoir.
28: Service politique de France Info. Matignon estime que le mouvement a basculé vers des violences urbaines.
18: Absolument, à l'issue de près d'une heure et demie de cellule de crise. Matignon parle même d'un moment de bascule. Et face à cela, l'exécutif estime qu'il est désormais impossible de faire cours dans un certain nombre de lycées, trop dangereux pour les enseignants, pour les lycéens. Certains établissements assureront donc leurs cours en distanciel. Le ministre de l'Éducation nationale, Édouard Geffray, s'exprimera à ce sujet ce soir sur France 2, quand son homologue de l'intérieur s'exprimera, lui, sur l'angle sécuritaire, au même moment sur TF1. Quant au ministre de la Justice, Gérald Darmanin, il réunira dans une demi-heure maintenant, en visio, les procureurs généraux pour apporter une réponse pénale. Une situation qui glisse, on le voit, sur le terrain politique, puisque d'après Matignon, Les services de renseignement estiment que le mouvement de blocus des lycées est, je cite, une manœuvre organisée par LFI et ses proxys de l'ultra-gauche. J'appelle le gouvernement à ne pas sombrer dans le complotisme, répond Manuel Bompard, le coordinateur des Insoumis. La responsabilité de LFI pointée du doigt par une grande partie de la classe politique, de l'extrême droite au centre, LFI prépare l'affrontement généralisé, dit à l'instant Édouard Philippe, le candidat Horizon.
28: Hélène Terzian, merci beaucoup. Sur France Info, Sophie Binet de la CGT estimait tout à l'heure que les violences desservaient la mobilisation, mais que la gestion de ce mouvement par le gouvernement était totalement irresponsable. Le même mot, irresponsable, est utilisé par Olivier Faure, premier secrétaire du PS. Il écrit sur les réseaux sociaux que dans notre République, on ne tire pas sur nos enfants.
26: Et tout cela a presque éclipsé l'annonce très attendue du projet de budget 2027.
28: Il était présenté comme le budget de la Sécurité sociale, d'ailleurs, en Conseil des ministres ce matin, avec la volonté de dégager 54 milliards d'euros d'économies, avec par exemple une désindexation de nombreuses pensions de retraite, toutes celles qui se situent au-dessus de 85% du SMIC. Mais un autre levier que le gouvernement souhaite actionner, c'est le gel des allocations familiales. Sarah Derce, pour les familles concernées, l'annonce fait mal.
1: Ce gel annoncé des allocations familiales.
2: Bah forcément, quand on a trois enfants, c'est pas hyper simple financièrement, donc c'est pas une bonne nouvelle. La gestion des gardes, moi je travaille, j'ai besoin d'aide et bah forcément je vais avoir moins de budget.
1: Pour Laure, veuve avec deux filles, c'est une question de survie.
3: C'est compliqué de vivre quoi. Avec s'occuper des enfants, c'est pas facile.
4: On n'a pas le choix. Vous savez, avec la vie de Ludic et de vie, tout est compliqué. Bon, on va gérer comme ça.
1: Jeanne a bien conscience de l'état des finances publiques.
19: C'est peut-être pas sur les enfants qu'il faut faire des économies, ou sur les familles, surtout si on veut réarmer le pays.
1: Cette mère bénéficiaire en arrêt pour surmenage accompagne l'une de ses filles en sortie scolaire.
19: Fais vachement attention à ce qu'on achète. On va au-dessus de discount qui ne désemplit pas de pas, même en plein Paris.
1: Alors si le budget est adopté, Nathan va devoir s'adapter encore. Il est à bord de sa voiture avec ses filles à l'arrière.
20: C'est sûr, ça aide en fin de mois, surtout qu'il y a beaucoup de choses qui augmentent, entre l'essence, etc. Quelque chose qui peut aider.
1: 400 euros par mois d'aide, ça ne suffit pas.
20: On entend de moins en moins de bonnes nouvelles.
1: Ce père de famille le promet, il glissera son amertume dans l'urne.
20: On attend les élections avec impatience.
28: Sarah Derce dans Paris pour France Info. Il est aussi prévu un gel des APL et des inscriptions désormais payantes pour l'entrée en BTS et en classe prépa et la fin de certaines aides anciennes au financement d'énergie renouvelable. Les pompiers devraient voir leur budget, eux, rallongé de 200 millions d'euros supplémentaires. Il y aura l'été prochain de nouveaux modèles de trains sur les lignes Paris-Clermont et Paris-Limoges-Toulouse. Des trains dits oxygène qui remplaceront progressivement les vieux corail qui avaient souffert des températures de l'été dernier. Promesse cette après-midi de la SNCF qui a tiré son bilan des incendies et des canicules à répétition. La compagnie ferroviaire parle d'une perte de chiffre d'affaires de 80 millions d'euros pour juillet-août. C'est la suite des élections sénatoriales du week-end dernier. Gérard Larcher a été réélu à la présidence de la Chambre haute cet après-midi. L'élu LR désigné dès le premier tour de scrutin pour trois années supplémentaires. Des nouvelles rassurantes du pilote indien poignardé hier dans un avion de la compagnie Fly Dubai. Il est en bonne santé, ce sont les autorités indiennes qui le disent cet après-midi. Le Premier ministre Narendra Modi, ce matin, parlait de lui comme d'un héros. Benjamin Netanyahou, le Premier ministre israélien, s'est lui aussi exprimé sur cet événement. Selon lui, le copilote, auteur des coups de couteau, avait subi un endoctrinement islamiste radical et souhaitait faire s'écraser l'avion. Ce vol à destination de Tel Aviv avait été dérouté vers l'Arabie Saoudite.
26: Dans un mois tout juste, ce sera la route du Rhum, la mythique course à la voile entre Saint-Malo et la Guadeloupe.
28: 117 bateaux cette année, et dans le lot seulement 11 pilotés par des femmes, une seule parmi la catégorie reine des maxi trimarans ultimes. Elle s'appelle Alexia Barrier, 46 ans. Emma Sarango, elle aura 7 adversaires, tous des hommes, et le combat risque d'être inégal.
21: 700 mètres carrés de voile, chacune pesant 3 fois son poids. Autant dire qu'Alexia Barrier, 1,56 m, ne perd pas une journée avant le départ pour apprivoiser son géant des mers.
22: Je veux qu'ils comprennent que je vais peut-être moins vite dans les manœuvres que mes prédécesseurs et donc qu'ils me laissent un peu le temps de m'acclimater à sa stature.
21: Car ce bateau a remporté 3 routes du Rhum, avec des hommes, mais âgé désormais de 20 ans et pour la première fois aux mains d'une femme, il n'est plus une Formule 1.
22: Comme si vous étiez à moto sur l'autoroute à 80 km/h sous la pluie, sans casque, et, alors que les autres sont plutôt en pyjama et en charentaise, dans un cocon.
21: Des concurrents hommes qui, eux, ont un budget jusqu'à 10 fois supérieur.
22: C'est un sport mécanique, donc on doit avoir des préparateurs, on doit acheter du matériel pour avoir un bateau fiable et rapide et pouvoir se payer correctement. Et tout ça, aujourd'hui, on l'a pas.
21: Alors, quand on demande à la skippeuse ce qu'elle peut raisonnablement espérer.
22: Ne soyons pas raisonnables et la magie, ce serait d'arriver pas loin des trois premiers. C'est pas ma faute s'il n'y a pas eu de femme avant moi. Il faut que ça serve à ouvrir la voie, sinon ça sert à rien.
21: En 4 ans, la part de skippeuses femmes sur la route du Rhum est passée de 5 à 9%.
28: Et Massa Rango avant cette route du Rhum, départ le 1er novembre à 13h à Saint-Malo.
26: C'était Augustin Arrivé, France Info, 17h10.
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1: Et c'est toute la France qui s'embrase peu à peu. Les blocages de lycées se sont intensifiés aujourd'hui. La situation s'est tendue à tel point que le gouvernement a réuni une cellule de crise sur laquelle on va revenir dans quelques minutes. Nous partons d'abord à Marseille où l'on retrouve Mathilde Vinceneux, la correspondante de France Info. Mathilde, des affrontements ont éclaté avec les CRS près de la gare Saint-Charles.
2: Oui, devant le lycée Victor Hugo, des poubelles fondues jonchent encore le trottoir. Des élèves ont mis le feu avec de l'essence ce matin, éclaboussant au passage le proviseur et son équipe. Les flammes se sont propagées sur une grande porte en bois de l'établissement à quelques mètres du portail.
3: On a mis de l'essence, on a brûlé, ça fait boum. Et demain, on va encore manifester. Et on va manifester jusqu'à ce que ça change.
2: Cet élève, qui préfère ne pas donner son prénom, a le visage masqué et avec ses camarades, il se plaint de l'état de délabrement de son lycée.
3: Il y a des cafards, il y a tout.
4: Pas de clim, pas de chauffage.
3: Ouais, pas de clim, pas de chauffage, rien.
4: Rien. Les murs, ils sont troués.
2: À quelques centaines de mètres, des affrontements ont éclaté avec les CRS devant la gare Saint-Charles. Le parvis de la gare a été envahi d'un nuage de gaz lacrymogène. On a croisé des lycéens les yeux rougis, des étudiants aussi qui ont rejoint le mouvement, des manifestants qui se sont dispersés en milieu de journée.
1: Et les transports marseillais ont dû être interrompus, Mathilde.
2: Oui, plus de métro, plus de tramway, plus de bus. Le réseau de transport marseillais paralysé en raison d'affrontements aux abords de lycées à l'est et au nord de la ville. Des chauffeurs de bus ont été pris à partie par des manifestants. Certains ont dû fuir leur véhicule. Un conducteur a été agressé. Un véhicule des marins-pompiers a aussi été incendié alors qu'il était en intervention pour éteindre un feu de détritus devant le portail du lycée Saint-Exupéry dans les quartiers nord de Marseille.
1: Mathilde Vinceneux à Marseille pour France Info. À Nantes, les images d'un établissement en flammes ont fait le tour des réseaux sociaux. Le lycée Nelson Mandela a vu son hall détruit par un incendie, probablement provoqué par un feu de poubelle. Bonsoir Thomas Gilbert.
5: Bonsoir.
1: Vous êtes expert en prévention et gestion des crises et de la violence en milieu scolaire. Vous avez d'ailleurs écrit l'ouvrage « Prévenir et gérer les crises au collège et au lycée » paru aux éditions de Book Supérieur. J'ajoute, et c'est important, que vous êtes précisément à Nantes, où vous avez été personnel de direction pendant 15 ans dans des établissements scolaires. Quelle est la situation ce soir à Nantes? Est-ce le retour au calme?
5: Alors, tout d'abord, je fais comme beaucoup, mais c'est vraiment sincère, j'apporte tout mon soutien au personnel de l'éducation nationale qui sont engagés avec différents services de l'État pour gérer ces situations qui sont vraiment très délicates. La situation est forcément tendue dans les matinées, puisque c'est là qu'ont lieu les phénomènes de blocage.
1: Ah, est-ce que nous avons toujours Thomas Gilbert ou la liaison a-t-elle été interrompue? Visiblement, elle a été interrompue. On va essayer de le rappeler. Et pendant ce temps, je me tourne vers vous, Paul Barcelone, service politique de France Info, puisque face à cette tension grandissante, le Premier ministre, Sébastien Lecornu, a tenu ce midi une cellule de crise au ministère de l'Intérieur. Et à la sortie de cette conclusion, le mouvement bascule.
6: Oui, bascule. Ce soir, échange de dimension. Selon Matignon, il n'est plus seulement question, Céline, de lycée bloqué, mais bien de violences urbaines. Un argument déjà entendu et déjà utilisé en tout début de semaine. Mais ce soir, dans le viseur de l'exécutif, un seul et unique responsable, la France Insoumise, et je cite, ces proxys d'ultra-gauche, un langage volontairement guerrier utilisé par Matignon, qui estime que tout cela est d'ailleurs corroboré par les informations des services de renseignement, alors, et vous l'évoquiez, que des vidéos circulent sur les réseaux sociaux, avec parfois des députés insoumis, Aymeric Caron, Louis Boyard, Mathilde Panot, aux côtés des manifestants sur les blocages. Le leader de la France Insoumise, Jean-Luc Mélenchon, réagit ce soir au micro de nos confrères de Public Sénat.
7: Il n'y a ni un tract, ni un discours, ni un appel, ou que ce soit, du moindre insoumis, à se mettre en mouvement dans un lycée. Donc comme ils nous en accusent tous, on se dit que ça a dû se passer par télépathie. Non, je pense que c'est une manière pour eux de ne pas traiter le problème.
6: Je précise que ce soir, Manuel Bompard, le coordinateur de LFI, accuse le gouvernement de sombrer dans le complotisme. Plus tôt dans la journée, Bruno Retailleau pour Les Républicains avait affirmé vouloir étudier une interdiction de la France insoumise.
1: Et à l'issue de cette réunion de crise, Paul, le gouvernement prend aussi de premières mesures.
6: Oui, dès ce midi, Édouard Geffray a demandé aux établissements qui le peuvent d'assurer les cours à distance. Une liste précise des lycées concernés va être publiée. Le ministre de l'Éducation nationale va aussi recevoir les organisations représentatives des lycéens dans les prochaines heures, on ne sait pas exactement quand. Opération déminage, donc passage en mode gestion de crise. Le ministre sera ce soir au journal de 20h de France 2. Son collègue de l'Intérieur, Laurent Nouniès, sera au même moment sur TF1. quand Gérald Darmanin, le ministre de la Justice, va lui réunir de son côté les procureurs généraux en visioconférence là dans le quart d'heure qui vient. Objectif, se démultiplier, marteler ce message de fermeté pour bien signifier que les violences seront sanctionnées, que leurs auteurs seront interpellés et condamnés. En attendant donc, le gouvernement tente, espère pouvoir reprendre la main et ne pas sombrer aussi dans l'impuissance. Le jour même où, faut-il le rappeler, il présentait le dernier projet de budget du double quinquennat d'Emmanuel Macron.
1: Merci Paul Barcelone, service politique de France Info. Des violences, il y en a eu donc un petit peu partout, et notamment à Nantes, où le lycée Nelson Mandela a été incendié, en tout cas une partie a été détruite. On a retrouvé notre invité, Thomas Gilbert. Vous êtes, je le rappelle, expert en prévention et gestion des risques et de la violence en milieu scolaire. Et pendant très longtemps, pendant 15 ans, vous avez été personnel de direction à Nantes, dans

0: provoquer à la porte des établissements.
1: Alors justement, quels conseils vous pouvez donner aux chefs d'établissement, aux proviseurs, au personnel qui arrivent le matin et qui voient qu'il y a des barrages devant le lycée? Est-ce qu'il faut les repousser, les forcer?
0: Alors, généralement, ce sont d'abord les mieux placés, ce sont les chefs d'établissement qui sont dans leur établissement avec leur équipe, qui sont à même de prendre les bonnes décisions, évidemment en lien avec les cellules de crise qui sont déployées au niveau départemental, et puis la préfecture aussi, hein, parce que l'éducation nationale ne travaille pas toute seule sur ce genre de situation, et chaque situation est finalement évaluée en fonction de l'attention, puisque bien évidemment la priorité d'un chef d'établissement, c'est que l'ensemble de sa communauté scolaire et de ses bâtiments soient en sécurité. Donc il va gérer la situation et prendre les décisions qu'il doit prendre en fonction de la tension qu'il y a en fait aux abords de l'établissement.
1: Vous prenez une approche basée sur le dialogue. Comment on peut négocier avec des leaders lycéens quand le blocus est déjà, comme c'est le cas là, très souvent violent, hors de contrôle? Quels arguments un chef d'établissement peut avancer? Est-ce qu'on peut parler dans ces cas-là?
0: Alors voilà, vous avez tout à fait raison. Malheureusement, il y a des moments où on ne peut pas beaucoup parler et il y a des moments où en fait on n'a pas d'interlocuteur. Et c'est ce qui est très particulier souvent dans les mouvements lycéens hein, depuis de nombreuses années, mais particulièrement présent dans ces derniers mouvements, c'est qu'on a un agglomérat en fait de différents types de jeunes avec, il faut être très clair et on le voit très bien malheureusement dans les médias en ce moment, des gens qui sont là uniquement pour casser. Et puis des lycéens qui ont des revendications. Alors on leur accorde effectivement la place qu'on veut en tant qu'adulte, en tant qu'éducateur, en tant que politique, mais ça c'est pas mon point de vue à moi. Maintenant on peut discuter avec des gens qui veulent discuter. Quand on a des gens qui veulent casser ou enflammer ou détruire ou s'en prendre physiquement aux membres du personnel ou aux forces de l'ordre, évidemment le dialogue est malheureusement impossible.
1: Donc là on est dans un temps fort, hein, un temps de violence, mais à un moment forcément les choses s'apaiseront, sauf que de tels blocus violents, j'imagine, laissent des traces, que ce soit chez le personnel, chez les élèves. Qu'est-ce qu'il faut faire après? Comment on restaure la confiance?
0: Alors effectivement, il y a un après chaque situation tendue comme celle-ci, où il peut y avoir des gens qui ont été choqués. Pour un grand nombre de lycéens qui sont aux portes des établissements scolaires, il y a à la fois une attirance par ce côté exceptionnel et aventureux. Hein. C'est l'adolescence, c'est l'âge où on cherche des aventures. Et en même temps, malheureusement, il y a une grande partie de ces jeunes qui ne se rendent pas compte de la dangerosité de la situation et des risques qu'ils prennent. Donc après, quand les gens, ça nécessite souvent du dialogue et une phase de retour à la normale pour que l'enseignement reprenne dans l'établissement et que les relations entre les adultes, les élèves et l'ensemble de la communauté scolaire se fassent sereinement. Mais souvent, ça se fait rapidement et calmement après, une fois que la tension est passée. Surtout que bien souvent, les auteurs des violences ne sont pas toujours les élèves de l'établissement.
1: Ouais. Une dernière question, si vous aviez un message fort à adresser aux chefs d'établissement qui aujourd'hui se mobilisent comme ils peuvent face à ces événements, quel serait-il ?
0: Alors, c'est vraiment de ne pas se mettre en danger, mais les chefs d'établissement le savent, et c'est ce qui guide leur décision, c'est de prendre les bonnes décisions pour leur personnel, pour leurs élèves, sans eux-mêmes se mettre en danger, parce que ce sont souvent eux qui sont en première ligne, ils veulent protéger leur établissement, protéger leurs élèves, protéger leur personnel, et parfois, ils vont au contact de ces bloqueurs, et quand les gens ne sont pas là pour uniquement bloquer ou pour avoir des revendications, c'est le chef d'établissement qui se fait en premier lieu insulter, bousculer ou plus. Donc vraiment, c'est des décisions qui doivent se prendre en équipe. On n'est pas tout seul, je le dis toujours, la gestion de crise, c'est un sport d'équipe, et les chefs d'établissement, heureusement, ne sont pas tout seuls. Ils ont aussi des formations, et donc faut s'appuyer sur tout ça pour garder la tête froide dans ces moments qui sont compliqués.
1: Merci pour ces conseils et cet éclairage. Thomas Gilbert, expert en prévention et gestion des crises et de la violence en milieu scolaire. Je rappelle le titre de votre livre, Prévenir.

0: et gérer les crises au collège et au lycée, paru aux éditions De Book Supérieur.
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0: Le Kinfo à 17h23 avec Pierre Boudias et un véhicule de pompiers incendié à Marseille. Le ministre de l'Éducation va rencontrer, lui, les organisations lycéennes.
2: Le mouvement de blocus touche désormais plus de 150 établissements dans tout le pays. Le gouvernement accuse la France insoumise d'en être à l'origine du complotisme, rétorque les insoumis. Édouard Geffray doit s'exprimer ce soir sur France 2. Son collègue de l'intérieur, Laurent Nunez, sera lui sur TF1. C'est dans ce contexte social tendu que l'exécutif a présenté ses pistes d'économie pour le budget 2027. 5 des 54 milliards recherchés pèseront sur les retraités. De nombreuses aides seront, elles, gelées. Les entreprises également mises à contribution sur taxes renouvelées. Réduction des allègements de cotisations sont au programme. Gérard Larcher, à nouveau élu à la présidence du Sénat. Élection dès le premier tour pour le sénateur Les Républicains. Il restera donc en poste jusqu'en 2029. L'élu des Yvelines occupe ce poste sans discontinuer depuis 2014. Et puis la Ligue des champions féminines à suivre ce soir. Le Paris Saint-Germain reçoit les Belges de Louvain pour le compte de la deuxième journée. Coup d'envoi à 21h.
0: Et c'est donc en pleine crise avec les lycéens que le gouvernement a dévoilé son projet de budget 2027, 54 milliards d'euros d'économies à faire afin de ramener le déficit de la France à 5% du produit intérieur brut. Il est à 5,4% aujourd'hui. Comme promis, aucune hausse d'impôts, mais Audrey Tison, plusieurs catégories de la population vont être mises à contribution.
3: Oui, à commencer par les retraités. Les pensions de plus de 1 260 € vont être légèrement revalorisées, mais moins que le niveau de l'inflation. Le gouvernement propose aussi une alternative, supprimer l'abattement fiscal de 10%, ça c'est sur l'impôt sur le revenu pour les retraités. Les fonctionnaires sont aussi mis à contribution. Le point d'indice, c'est ce qui sert à calculer le traitement des agents, sera gelé. Pas de revalorisation l'année prochaine. Le nombre de fonctionnaires de l'État et de ses opérateurs va d'ailleurs baisser, hein, au moins 1076 agents en moins. Concernant les étudiants, l'inscription en BTS et en classe prépa va devenir payante pour les non-boursiers jusqu'à 270 €. Les étudiants qui vont voir aussi leur allocation logement APL baisser pour les plus aisés. Enfin, concernant les familles, le gouvernement veut geler les allocations familiales. Et puis je vous donne un dernier exemple qui concerne les entreprises. La contribution exceptionnelle sur les bénéfices des grandes sociétés est reconduite, mais elle est légèrement réduite d'un tiers.
0: Et comment le gouvernement compte-t-il faire pour faire passer ce budget ?
3: Ça va être très compliqué, confie une ministre. Le gouvernement n'a toujours pas de majorité à l'Assemblée et les oppositions vont vouloir faire entendre leur ligne plus que jamais en cette année présidentielle. Sébastien Lecornu répète que le gouvernement est disponible pour construire des compromis. Il en appelle à la responsabilité des élus. Il alerte sur l'emballement des taux d'intérêt qui creusent encore plus la dette. L'intérêt général nous oblige, lance le Premier ministre, à destination de ceux qui seraient tentés de réintroduire de nombreuses dépenses dans ce texte ou bien de faire sauter le projet de budget. Avec le gouvernement au passage, hein, à coup de censure. C'est ce que semble vouloir faire la gauche, dont le PS, le Parti Socialiste, hein, qui dit ce soir ne voir aucune main tendue dans ce budget. Alors une ministre espère plutôt une attitude constructive de la part du RN. Il faut dire que Marine Le Pen a récemment sous-entendu que le RN pourrait laisser passer un budget imparfait pour mieux le remanier après une éventuelle élection. Ce scénario est envisageable seulement s'il n'y a pas trop d'objets politiques dans ce budget. Or, on sait que le RN est particulièrement attentif aux pensions de retraite, c'est une ligne rouge. Dans ce budget qui paraît, à ce jour, impossible, certains en arrivent déjà à réclamer au gouvernement d'aller plus loin et de passer par des ordonnances. Vous savez, le fait d'imposer un budget à un Parlement qui n'arrive pas à voter une version du texte. C'est ce que Bruno Retailleau, le chef du Parti Les Républicains, vient de demander. D'après lui, aucune autre voie n'est possible. Certains membres du gouvernement partagent cette idée, mais ils n'osent pas le dire trop fort pour le moment.
0: Et début de l'examen de ce texte, le 13 octobre, à l'Assemblée nationale.
3: En commission.
0: Merci beaucoup, Audrey Tison, service politique de France Info. Sophie Binet était l'invitée de France Info à la mi-journée. La patronne de la CGT a-t-elle trouvé quelque chose de positif dans ce budget ? Eh bien, sans surprise, la réponse est non.
4: C'est un budget qui est dangereux pour le pays, qui est irresponsable. On est dans une situation inédite avec des millions de salariés qui n'arrivent déjà pas à boucler leur fin de mois. Nous avons maintenant même des témoignages de travailleurs et de travailleuses qui nous disent qu'ils sont obligés de renoncer à leur travail parce qu'ils ne peuvent plus payer leurs frais d'essence. Et le gouvernement, au lieu de bloquer les prix, au lieu d'augmenter les salaires fait les poches des salariés en taxant les malades, en taxant les retraités. Il n'y a aucune mesure de justice fiscale dans ce budget et encore une fois, ce sont les travailleurs et les travailleuses qui passent à la caisse alors que la situation n'a jamais été aussi difficile. Pour des millions de travailleurs et de travailleuses, la fin du mois, c'est le 15 du mois. Des millions de travailleurs et travailleuses sont obligés de choisir entre faire le plein ou remplir leur frigo. Et donc, ce budget, il est non seulement injuste et d'une violence inouïe d'un point de vue social, mais il est très dangereux parce qu'il nous envoie à 200 km/h dans le mur de la récession. Et ce qu'il faut pour limiter le déficit, c'est s'intéresser à ses causes. Pourquoi est-ce que la dette a explosé depuis 10 ans de macronisme ? Parce qu'Emmanuel Macron a baissé la fiscalité pour les plus riches et pour les plus grandes entreprises. On perd chaque année 50 milliards d'euros de cadeaux qui ont été faits aux plus riches et aux plus grandes entreprises. Par ailleurs, la deuxième source de revenus, c'est les 210 milliards d'aides publiques aux entreprises qui sont données chaque année sans condition ni contrepartie. Bon, bah, le gouvernement ferait bien d'aller chercher là-dedans s'il cherche de l'argent pour boucler son budget. Ce qu'il faut mettre à l'ordre du jour, c'est de la justice fiscale et de la justice sociale. Et malheureusement, c'est tout l'inverse que fait le gouvernement. Ce gouvernement, on pourrait rebaptiser Monsieur Lecornu Robin des Bois à l'envers, puisqu'il prend dans les poches des retraités, des travailleurs et des travailleuses, des malades, des locataires et des familles pour mieux épargner les milliardaires et les actionnaires. Il faut taxer les dividendes. Il n'y a jamais eu autant de dividendes distribués dans notre pays. Nous sommes vice-champions du monde.
0: Sophie Binet, la leader du syndicat CGT, qui était l'invitée de Marie Bernardo à la mi-journée.
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0: Céline Dacosta, bonsoir.
7: Bonsoir, bonsoir à tous.
0: Retour à un temps plus calme demain.
7: Oui, Céline, les éclaircies seront de retour sur l'ensemble du territoire, mais il faudra être patient le matin, composé avec pas mal de grisailles, de brouillard un petit peu partout, surtout dans les vallées, près des cours d'eau, dans les secteurs ayant reçu beaucoup de pluie ces derniers jours, donc à l'est. Ces nuages bas vont se dissiper généralement en matinée avec le retour du soleil qui sera un petit peu plus généreux au nord d'une ligne La Rochelle-Mulhouse. On aura davantage de nuages l'après-midi sur le sud-ouest, sur les reliefs aussi avec un risque d'averse parfois orageuse. Mais ailleurs, ce sera calme et partagé entre nuages et éclaircies.
0: Et avec des températures encore en baisse. Hein.
7: Oui, le matin, nous dit Météo France, 6 à 11 degrés sur la moitié nord, 9 à 14 pour la moitié sud, encore 16 à 20 près de la Méditerranée. Les maximales repartiront à la hausse sur le sud du pays, 23 à 28 degrés. On va aussi gagner 1 ou 2 degrés. Ce sera moins sensible sur la moitié nord avec une moyenne de 20 à 24 degrés.
0: Merci Céline Dacosta. Vous êtes sur France Info, 17h31. L'info avec Pierre Boudias.
2: Plus de 900 actions recensées aujourd'hui, 169 établissements bloqués, des proviseurs agressés. Le mouvement de contestation lycéen s'étend. Lycéens et étudiants demandent toujours plus de moyens pour l'éducation. Le gouvernement dénonce la présence de casseurs au sein des mobilisations. Le ministre de l'Éducation doit rencontrer prochainement les représentants des lycéens. Édouard Geffray qui s'exprimera également ce soir aux 20h de France 2. Accusé par l'exécutif d'attiser le mouvement, la France Insoumise dénonçait une provocation de l'exécutif qui propose de rendre payant l'accès au BTS et aux classes prépa. C'est l'une des mesures du projet de budget 2027 présenté aujourd'hui par l'exécutif. 54 milliards d'économies à trouver, Louise Buyens. Sur qui doivent porter les principaux efforts ?
8: 5 milliards et demi d'euros vont peser sur les retraités avec un gel ou une sous-indexation des pensions au-dessus de 1260 euros et un plafond baissé à 3000 euros sur leur abattement fiscal. Le gouvernement laissera le Parlement décider des paramètres. Ensuite, le pouvoir d'achat va baisser pour beaucoup de monde. Les allocations familiales vont être gelées, tout comme les aides au logement, la prime d'activité et le point d'indice des fonctionnaires. L'allocation de rentrée scolaire doit aussi être réduite. 2 milliards d'euros d'économies sont également attendus sur les arrêts maladie. Côté entreprise, la surtaxe des grandes entreprises est renouvelée l'an prochain pour un rendement de 5 milliards d'euros. Bercy veut aussi réduire de presque 4 milliards les allègements de cotisations sociales dont bénéficient les entreprises. 800 millions d'euros sont attendus chez les grands exploitants d'autoroutes et d'aéroports et 300 millions vont venir d'une nouvelle taxe sur les produits industriels sucrés.
2: Et de nouvelles coupes sont également prévues dans l'aide au développement, tandis qu'une enveloppe de 200 millions d'euros supplémentaires sera accordée aux sapeurs-pompiers. Le MEDEF dénonce un projet qui va affaiblir les entreprises et leur coûter 20 milliards d'euros. Les écologistes promettent eux la censure du gouvernement. Le Cornu, le Parti Socialiste, dénonce une provocation. Le Premier ministre israélien dénonce, lui, un endoctrinement islamiste du copilote du vol Fly Dubai en direction de Tel Aviv. Ce ressortissant omanais aurait poignardé le commandant de bord de l'appareil qui transportait 174 personnes, en grande majorité israéliennes. L'appareil avait pu se poser en urgence à Dubaï. Les jours du pilote indien ne sont eux plus en danger. Il est dans l'intérêt de l'Europe de travailler avec les États-Unis sur la question du carburant. Avertissement de Washington qui entend demander aux pays du vieux continent de mettre sur le marché du diesel prélevé sur leurs réserves stratégiques. Une mesure qui pourrait permettre de contenir l'envolée des prix à la pompe. Les premiers trains oxygène mis en service à l'été 2027 sur les lignes Paris-Clermont et Paris-Orléans-Limoges-Toulouse. C'est le patron de la SNCF, Jean Castex, qui l'annonce aujourd'hui. Ces nouvelles rames viendront remplacer les vieux modèles Corail sur ces liaisons intercités. Et puis une bouffée d'oxygène financière pour l'organisation des Jeux Olympiques d'hiver 2030 dans les Alpes. Les investissements prévus ont été revus à la baisse de 445 millions d'euros selon l'entreprise en charge de l'organisation des ouvrages. Résultat notamment du transfert du pôle glace de Nice à Lyon.
0: C'était l'info avec Pierre Boudias.
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0: Et on revient sur le mouvement des lycéens qui se transforme de plus en plus souvent en affrontement avec les forces de l'ordre. Un lycée à Nantes a été incendié, un autre à Bordeaux. Édouard Geffray, le ministre de l'Éducation, dénonce ces violences et demande à mettre en place des cours en distanciel lorsqu'il y a des blocages. 900 actions ont été recensées dans toute la France aujourd'hui. On va faire le point avec vous, Noémie Bonin, à 17h35. Bonsoir.
10: Bonsoir.
0: Spécialiste éducation de France Info. On a pu voir notamment ce matin des images assez impressionnantes.
10: Oui, vous l'avez dit, des façades ou des entrées de lycées incendiées à Bordeaux et Nantes, un camion de pompiers en flammes à Marseille, des voitures calcinées, des affrontements entre jeunes et forces de l'ordre à Toulouse, Saint-Denis, Strasbourg, Lille, Nice, Tours ou Angoulême. Plusieurs chefs d'établissement ont été blessés en marge de ces blocages, notamment dans le Pas-de-Calais, à Auchel, le proviseur a été touché par un pétard. En Seine-Maritime, à Rouen et à Petit-Quevilly, le rectorat de Normandie évoque des agressions inadmissibles. À Ingré, près d'Orléans, à Marseille ou encore à Clermont-Ferrand, où un proviseur a été légèrement blessé par un tir de mortier d'artifice.
0: Et parfois, les blocages de lycées, il faut le rappeler, se sont basés dans le calme.
10: Mais oui, il y en a eu dans de très nombreuses villes, les grandes métropoles, mais aussi des villes de taille plus réduite, Roubaix, Valenciennes, Mulhouse, Laval, Bischheim ou Cholet. Une mobilisation qui n'a fait que prendre de l'ampleur finalement depuis une dizaine de jours. La police évoque 900 actions, que ce soit des blocages de lycées ou des incidents. L'Union syndicale lycéenne de son côté parle de 640 lycées mobilisés sur les 3700 qui existent en France. Ça représente environ un établissement mobilisé sur 5 ou 6. L'organisation appelle à un acte 3 de ce mouvement de contestation mardi prochain et appelle à une grande journée de manifestation.
0: Les violences dont on a parlé ont tendance à les occulter, mais les lycéens mobilisés, ils ont quand même des revendications, Noémie, ce serait bien de le rappeler.
10: Parmi les mots d'ordre, on retrouve des journées moins longues, certains doivent se lever très tôt pour arriver à 8 heures en cours, des classes moins chargées, des moyens supplémentaires, que ce soit matériel ou humain, et puis la plateforme Parcoursup est également souvent pointée du doigt, source d'angoisse et de stress pour de nombreuses familles.
0: Et les étudiants d'ailleurs sont aussi rentrés dans le mouvement.
10: Et de manière assez massive, le principal syndicat étudiant, l'Union étudiante, a revendiqué 30 sites universitaires bloqués, plusieurs campus à Paris, à Tours, Lille, Lyon, Strasbourg, Poitiers, Reims, Rouen, Rennes, Dijon, Bordeaux, où l'un des campus a été fermé préventivement. Mais ça se passe plutôt dans le calme, dans les facs, et la situation n'est pas du tout la même que devant les lycées.
0: Alors face à cette situation, Noémie, comment réagit le ministère de l'Éducation nationale ?
10: Alors, Édouard Geffray a annoncé tout à l'heure après la cellule interministérielle de crise dirigée par le Premier ministre qu'il allait rencontrer les organisations représentatives des lycéens et celles des parents d'élèves. Ça va se passer demain. Par ailleurs, les cours dans plusieurs lycées vont être basculés en distanciel, là où les incidents ont été les plus violents. Les violences commises depuis ce matin sont d'une extrême gravité, a dénoncé le ministre de l'Éducation.
0: Et nous recevrons le ministre de l'Enseignement supérieur tout à l'heure en direct à 18h10, Philippe Baptiste, qui sera l'invité du 17-20. Merci Noémie Bonin. Et alors que, vous l'avez dit, les étudiants se mobilisent à leur tour, Le gouvernement vient de présenter son budget 2027 qui comprend des mesures pas vraiment de nature à calmer la colère montante des étudiants. Bonsoir Marina Capitaine.
11: Bonsoir.
0: Il y a par exemple la création de frais d'inscription pour deux formations.
11: 878 euros pour les BTS et 270 euros pour les classes prépa. Des sommes que le gouvernement qualifie de modiques et qui ne seront pas demandées aux boursiers, ni aux pupilles de la nation ou encore aux étudiants ayant le statut de réfugié ou de demandeur d'asile. Bercy affirme que la gratuité de ces formations, c'est une singularité au sein de l'enseignement supérieur. C'est vrai que des frais d'inscription s'appliquent déjà à l'université ou encore dans les écoles d'ingénieurs publics. Le gouvernement parle même d'une situation injuste alors que les étudiants en BTS et en prépa sont de plus en plus nombreux et qu'ils représentent un coût annuel moyen plus élevé que dans les autres filières. Alors il faut quand même préciser que les étudiants en classe prépa paient déjà des frais en réalité parce qu'ils doivent s'inscrire en même temps à l'université. Ça coûte environ 180 euros l'année pour les non-boursiers. Concernant ces nouveaux droits d'inscription en BTS et en prépa, le montant sera revalorisé chaque année pour suivre l'inflation. Et puis il y a une autre mesure qui s'adresse directement aux étudiants dans ce projet de loi de finances. Des restrictions pour ceux issus de familles aisées, nous dit le texte. Ils devront choisir entre les APL, les aides au logement et le gain en impôts dont leurs parents peuvent aujourd'hui bénéficier via le rattachement fiscal ou encore la déduction d'une éventuelle pension alimentaire.
0: Les APL qui par ailleurs seront, si la mesure bien sûr est validée, gelées l'année prochaine.
11: Oui, et ça aussi évidemment ça concerne les étudiants. Parmi ceux qui n'habitent plus chez leurs parents, le tiers environ touche cette aide qui tourne autour de 200-300 euros par mois. Le montant augmente chaque année normalement pour suivre l'inflation, mais en 2027, exceptionnellement, dit le gouvernement, il ne bougerait pas. Autre gel prévu, celui des allocations familiales. Les foyers concernés la touchent jusqu'aux 20 ans de leur enfant. Et puis enfin, pour les lycéens, le gouvernement veut aussi réduire de 600 millions d'euros son budget pour l'allocation de rentrée scolaire. Elle est touchée jusqu'aux 18 ans de l'enfant et cette coupe représente une baisse de 30% du budget actuel.
0: Marina Capitaine, service Écho de France Info. Il y avait aussi la présentation du budget 2027 de la Sécurité sociale. Là, l'objectif est de ramener son déficit à 12,7 milliards d'euros, soit à peu près la moitié de son niveau actuel. Anne Lordanier, la hausse des dépenses de santé doit être limitée à 2%.
12: Oui, le gouvernement va geler les allocations familiales. Normalement, elles sont revalorisées du montant de l'inflation chaque 1er avril. Ça ne sera pas le cas en 2027. Cette mesure doit générer 500 millions d'euros d'économies. La chasse aux économies, c'est le mantra de ce projet de budget. Il prévoit aussi de geler les APL exceptionnellement et de réduire l'accès à ces aides au logement aux étudiants issus de familles aisées. Autre mesure impactante pour les ménages, une réduction de 600 millions d'euros de la future allocation de rentrée scolaire en modulant la prime en fonction de l'âge des enfants. Et puis ça sera à la marge sur la facture des courses, mais tout de même, une taxe sur les produits trop sucrés doit rapporter 300 millions d'euros en 2027. Elle s'appliquera sur les biscuits, gâteaux, confiseries, produits chocolatés, glaces et céréales qui sont emballés, qui contiennent au moins un additif et au moins 10% de sucre. Le gouvernement veut ainsi lutter contre le diabète et les maladies cardiovasculaires qui coûtent chaque année plus de 7 milliards d'euros à la Sécurité sociale.
0: D'autres mesures sur la santé vont aussi impacter les ménages.
12: Alors celles-ci ont déjà été annoncées dans les grandes lignes. Le gouvernement veut économiser 3 milliards d'euros sur les médicaments, notamment en baissant leur prix, et aussi en diminuant le remboursement de ceux qui ont un service médical rendu faible ou moyen, c'est-à-dire qu'ils ne sont pas jugés assez efficaces, par exemple la bétadine, le gaviscon ou les laxatifs. L'assurance maladie va également abaisser son taux de remboursement des soins dentaires et des transports sanitaires pour le transférer aux complémentaires santé. 1 milliard 200 millions d'euros d'économisés. Des économies également sur les arrêts maladie. Ils sont limités à un mois pour le premier arrêt et 2 mois en cas de prolongation. Et pour les arrêts de plus de 6 mois, pour une dépression légère ou une lombalgie par exemple, eh bien l'indemnité passe de 3 à 1 an seulement. Enfin, et c'est entré en vigueur aujourd'hui, le montant annuel des franchises et participations forfaitaires passe de 100 à 140 euros. Vous savez, ce sont toutes les petites sommes que les patients payent sans être remboursés. À chaque visite chez le médecin, c'est 2 euros. Ou pour chaque boîte de médicaments achetés, c'est 1 euro de reste à charge.
0: Anne Lordanier, spécialiste santé de France Info.
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0: On retrouve Pierre Bouddias pour le Fil Info à 17h44. Édouard Geffray qui recevra demain Association lycéenne et parents d'élèves.
2: Annonce sur X du ministre de l'Éducation alors que 900 actions liées au mouvement lycéen ont été enregistrées ce jeudi. 169 établissements étaient notamment bloqués. Une mobilisation pour exiger plus de moyens émaillée de violence. Plusieurs proviseurs ont été agressés. Des établissements ont également été visés par des incendies volontaires à Marseille et à Nantes. 5 milliards d'euros prélevés sur les retraités. Un effort également demandé aux entreprises. C'est une partie des mesures d'économie prévues dans le budget 2027, présenté aujourd'hui par l'exécutif. Allocation familiale, prime d'activité ou point d'indice des fonctionnaires seraient également gelés. Le Parti Socialiste dénonce une provocation. Un Palestinien tué et un autre blessé dans une attaque de colons en Cisjordanie. C'est un village du nord du territoire occupé qui a été ciblé, selon le ministère de la Santé palestinien. Un nouvel assaut dans un contexte de critique croissante de la communauté internationale envers les violences commise par les colons. Et puis il va passer au minimum 3 ans de plus sur le plateau. Le sénateur LR Gérard Larcher, réélu aujourd'hui dès le premier tour à la présidence du Sénat, un poste qu'il occupe sans discontinuer depuis 2014.
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0: Et encore une journée de blocage et de violence autour des lycées. Un peu partout en France, plusieurs villes ont choisi de suspendre le trafic des transports en commun, comme Marseille, Grenoble ou Strasbourg. Il faut dire, Juliette Bourgaud, que beaucoup de vidéos circulent sur les réseaux sociaux et montrent des débordements violents, notamment envers des proviseurs.
10: Ouais, il y a cette vidéo qui tourne sur les réseaux sociaux où on voit le chef d'établissement du lycée Blaise Pascal à Rouen visé par un tir de mortier à l'entrée du bâtiment.
20: Fermez la porte.
10: Et dans cette vidéo, on voit le mortier lui arriver dessus avant que le proviseur ne se réfugie à l'intérieur du lycée. Au moins 5 autres chefs d'établissement ont été agressés à Clermont-Ferrand, à Marseille, dans des communes de Seine-Maritime, du Loiret et du Pas-de-Calais. Certains de ces proviseurs ont été légèrement blessés. Et au-delà de ces chefs d'établissement, on voit aussi une vidéo tournée par le personnel d'un lycée normand. Ils filment les flammes depuis l'intérieur du lycée. On les entend s'inquiéter que les portes soient bien fermées.
21: On peut les fermer, ceux-là.
22: Oui, mais on peut pas. On va les accepter dans le lycée, hein. Donc,
21: Non, mais ils vont nous agresser.
23: Non, mais après, ça va faire un autre.
0: Mais ce n'est pas le seul départ de feu hein, depuis ce matin.
10: Ouais, sur de nombreuses vidéos qui circulent sur les réseaux sociaux, on voit des poubelles qui brûlent et des façades en feu comme à Bordeaux ou à Nantes. Le lycée Nelson Mandela a été incendié ce matin après avoir été caillassé par des lycéens.
24: C'est une dinguerie, mec. Il y en a qui viennent en troupe, mec. C'est n'importe quoi.
10: Il n'y a pas que les établissements scolaires qui sont concernés. À Marseille, les transports en commun ont dû s'arrêter après l'agression de plusieurs conducteurs de bus. 2 véhicules au moins ont été dégradés.
21: Ah, ah, ouais, ouais, ouais.
1: et devant un lycée marseillais, un camion des marins-pompiers qui venait pour éteindre un feu de détritus a été incendié. Un pompier a été légèrement blessé.
3: Et on voit aussi, Juliette, des mobilisations tournées à l'affrontement.
1: Parfois avec la police, où l'on voit des policiers chargés des lycéens. Toujours aussi ces vidéos où des lycéens sont aspergés de gaz lacrymogène, des tentatives de dispersion de la part des CRS aussi. Et puis également des jeunes qui dénoncent des violences policières, notamment des arrestations musclées. Et puis il y a aussi parfois des violences entre certains lycéens qui bloquent et d'autres jeunes. C'est ce que montre une vidéo de Thomas Porte, député La France Insoumise. On voit sur cette vidéo des jeunes aux visages masqués qui dégagent des poubelles de force devant une université.
18: Bonjour, bonjour, c'est le professeur Lucidaire. On a la fac.
1: Cet affrontement qui se tenait cette fois devant un campus parisien, depuis hier les étudiants ont rejoint les lycéens dans la mobilisation.
3: Juliette Bourgault, cellule décryptage de France Info. Et la crise lycéenne également évidemment au centre de la question des informés à 17h48. Bonsoir Adrien Beck.
20: Bonsoir Céline, oui, qui sont les jeunes lycéens qui manifestent et pourquoi et puis comment expliquer la violence? On parle de ça tout de suite. Avec vous, Vincent Tibéry, bonsoir.
23: Bonsoir.
20: Vous êtes professeur de sociologie à Sciences Po Bordeaux. Vous étudiez beaucoup la jeunesse, les jeunes générations dans vos travaux. Déjà, peut-être pour commencer, un mot sur l'ampleur du mouvement. 640 lycées concernés par des blocages sur 3700 établissements en France. Chiffre du syndicat Union étudiante, c'est à peu près 1 sur 6. Est-ce que, déjà, c'est un mouvement, à vos yeux, un mouvement d'ampleur?
23: Alors oui, c'est un mouvement d'ampleur, d'autant plus qu'il arrive tôt dans l'année scolaire. Hein, on est à peine 3-4 semaines après la reprise des cours. Et surtout, c'est la rapidité avec laquelle ce mouvement a pris. Mais cette rapidité, elle s'explique d'abord et avant tout parce que derrière, effectivement, il y a un nombre important de préoccupations légitimes depuis longtemps parmi la jeunesse, hein, sur la question des inégalités sociales, sur la question des différences de traitement entre lycées, sur la question possiblement du réchauffement climatique, de leur place dans la société et dans leur manière dont la société les écoute, mais également sur la question possiblement des violences policières.
20: Alors ça, c'est le fond du mouvement, mais évidemment, ce qui interpelle aujourd'hui, ce sont les violences. Il y a les images qu'on retient, celles de l'incendie du hall du lycée Nelson Mandela de Nantes ce matin. On a vu aussi cet après-midi des camions de pompiers dégradés, voire carrément incendiés à Marseille, un proviseur blessé dans le Pas-de-Calais. Est-ce que cette violence, vous l'avez déjà vue dans d'autres mouvements? Je ne dis pas étudiants, je dis bien lycéens.
23: Alors d'abord, restons objectifs, c'est-à-dire que effectivement, il y a eu des incidents, il y a eu effectivement de la violence, mais comme vous le disiez, il y a plus de 600 établissements touchés, et dans beaucoup d'entre eux, les choses se passent de manière relativement calme. Ça, c'est un premier point. Deuxième point, n'oublions pas qu'il y a violence et violence. Hein, on est sorti d'un certain nombre de manifs d'agriculteurs, et encore récemment, il y a eu des manifs d'agriculteurs sur les centres des impôts à Guyancourt. Et étonnamment, la violence est quand même là aussi présente et elle est vue de manière différente. Donc parfois, il faut bien avoir en tête que c'est peut-être notre regard sur ces mouvements qui devrait être interrogé avant de réfléchir à la violence en tant que telle.
20: Même maintenant, si symboliquement, il y a quand même quelque chose d'incendier, même peut-être par accident, le hall d'un lycée.
23: Oui, et puis mais dans le même temps, il y a aussi quelque chose à avoir en tête dans la. Enfin, ouais, il faut quand même bien comprendre qu'une partie de ce mouvement s'explique aussi par la manière dont on regarde les jeunes et dont on les considère ou on les déconsidère. Et donc parfois, en fait, c'est aussi une logique d'interaction avec les forces de l'ordre qui, dans certains cas, se sont comportées de manière apaisante, et dans d'autres, effectivement, ont été beaucoup plus dures. Et je pense notamment à ce qui s'est passé dans les premiers lycées qui se sont mobilisés dans la périphérie de Paris. Là, étonnamment, effectivement, la manière d'interagir entre ces lycéens et la police a créé de la tension et donc, du coup, a possiblement abouti à cette montée en puissance et cette généralisation des mouvements lycéens.
20: Malgré tout, on a quand même entendu, et vraiment toute la journée sur notre antenne et pas que, des lycéens, y compris d'ailleurs des syndicalistes lycéens qui déploraient quand même cette violence, disant qu'il n'y a pas que des lycéens, justement, qui les commettent, loin s'en faut d'ailleurs, avec parfois des profils peut-être plus âgés, etc. Est-ce que ça, c'est quelque chose que vous constatez aussi, ce qu'il peut y avoir dans ce type de mouvement, aussi une forme de noyautage quelque part?
23: Alors d'abord, ça arrive très régulièrement. Et on a eu le même type de phénomène autour des manifestations lors de la réforme des retraites. Mmh. Régulièrement autour des manifestations, y compris les manifestations organisées par les syndicats, on a vu ces moments de violence.
20: Ce sont les mêmes profils, c'est ça que vous dites ?
23: Je n'en sais strictement rien. Oui. Simplement, j'aimerais qu'on passe du temps effectivement sur le fond de ce mouvement. C'est-à-dire que on a peu de temps et pourtant, c'est de ça qu'on va parler. Et je pense que c'est ne pas se rendre compte effectivement des différents malaises qui s'expriment à travers ce mouvement de lycéens. Donc attention à ce qu'on fait, parce que mine de rien, là, on ne fait qu'instiller cette lecture par l'ordre public, qui est également mobilisé par le gouvernement. J'entends Gérald Darmanin et son idée d'une réponse pénale forte. J'entends que la cellule de crise s'est tenue au ministère de l'Intérieur. Or, ces lycéens ont des choses à dire. Et notamment, ils nous racontent des choses importantes sur l'état de l'éducation nationale, l'état des lycées dans lequel ils et elles grandissent et essayent de s'épanouir et essayent de suivre des cours. Ils nous racontent des choses sur où en sont les professeurs. Donc, faisons attention à ce qu'on dit de ces mouvements. Bien sûr qu'il y a des débordements, mais ces débordements ne sont qu'une partie de l'histoire, mais peut-être une petite partie de l'histoire. Et en faisant ça, on a tendance à les déconsidérer et à pas les prendre au sérieux. Et ça, quelque part, ça explique aussi ce qui est en train de se passer.
20: Même si je précise évidemment pour nos auditeurs que sur France Info, on suit ce mouvement depuis le début et qu'on rencontre aussi évidemment des différentes revendications des uns et des autres, et que effectivement, c'est aujourd'hui aussi, évidemment, le point de cette journée, le point d'orgue avec, malgré tout, ces violences qu'on ne peut que constater. Quand vous évoquez, effectivement, Vincent Tibéri, la question des revendications, est-ce que il y a aussi ce côté peut-être poussé à bout pour un certain nombre de lycéens ?
23: Alors effectivement, il faut bien avoir en tête que ce que nous raconte effectivement le départ de ce mouvement, notamment dans les lycées autour de la Seine-Saint-Denis, etc., ça nous raconte effectivement une jeunesse déconsidérée, des conditions d'études qui restent fortement dégradées, des professeurs qui ne sont pas remplacés, la difficulté effectivement même d'avoir des professeurs. Et donc ces mouvements sont aussi le résultat d'une longue dégradation du service public de l'éducation nationale, mais également d'une longue dégradation des relations entre la société française et ses jeunesses. Et donc quelque part, ce qui se passe aujourd'hui, c'est peut-être le retour de jeunes qui essayent de s'exprimer. Mmh. Et de ce point de vue-là, je trouve qu'il y a des analogies à tenir avec ce qui s'est passé dans les années 60, au moment où effectivement les jeunes baby-boomers, se sentant déconsidérés, ont mis en place un certain nombre de mouvements, de répertoires d'action pour remettre en question les équilibres politiques. Là, en plus, on est face à des jeunes qui sont aussi les enfants, quelque part, des générations qui ont connu les demandats macronistes, et donc notamment la difficulté de se faire entendre quand on est un mouvement social, que ce soit les gilets jaunes, que ce soit les banlieues, que ce soit la réforme des retraites. Et donc quelque part, on est aujourd'hui face à une jeunesse qui, de fait, décide d'être citoyen avant même de devenir électeur.
20: Avec, effectivement, et ce sera également ma dernière question, quelque chose qui interpelle, c'est que ce mouvement, je crois que ça n'est pas forcément commun, non pas parti, bien souvent ça part de Paris, et notamment de Paris intramuros. Là, c'est parti de l'extérieur de Paris, de la banlieue parisienne.
23: Et non seulement c'est parti de la banlieue parisienne, dans des lycées qui habituellement ne se mobilisaient pas, mais ça essaime bien au-delà des lycées de centre-ville. En tant que Bordelais, je suis frappé que désormais les lycées de L'Aréole, de Libourne, de Dax, dont des petites villes, des petites villes qu'on pourrait considérer comme étant rurales, se mobilisent également parce qu'ils et elles se sentent à la fois solidaires de ce qui s'est passé pour ces lycées de banlieue, mais également parce qu'ils et elles écoles sont effectivement conscientes d'une situation qui pose problème. Et face à ça, effectivement, il va y avoir un vrai travail à faire sur comment on les écoute, et autrement qu'à travers une plateforme collaborative.
20: Et justement, là-dessus, de façon très concrète, qu'est-ce qui peut faire que ce mouvement se termine finalement rapidement, que les réponses peut-être soient apportées, parce qu'on est sur des choses très structurelles. Quand on parle de Parcoursup, quand on parle des lycées, des établissements en mauvais état, des profs non remplacés, ce n'est pas des choses qui peuvent être résolues du jour au lendemain.
23: Oui, d'autant plus que les responsables sont à la fois l'État, mais également les régions. Et derrière, se pose aussi la question de la place des jeunes dans la société. Et ce qui est encore plus problématique, c'est qu'on est quand même face à un mouvement qui a essaimé très vite et de manière très horizontale, très, très fluide à travers les réseaux sociaux. Ce n'est pas un mouvement qui est tenu par une organisation avec laquelle vous pouvez négocier. Et donc, ça va rendre les choses beaucoup plus compliquées. Alors, peut-être que ce mouvement va s'effilocher ou prendre beaucoup d'ampleur, mais si jamais il s'effiloche, ça ne veut pas dire que les raisons de la colère lycéenne ont disparu. Elles couvent et elles restent.
20: Un grand merci, Vincent Tibéri, d'avoir été avec nous ce soir, de nous avoir éclairé dans la question des informés, professeur donc de sociologie à Sciences Po Bordeaux et donc spécialiste notamment des mouvements de la jeunesse et de la jeune génération.
0: Et merci à vous, Adrien Beck. On vous retrouve pour les informés, 19h30, 20h30.
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0: On aura demain, Céline Dagosta, une matinée fraîche et brumeuse.
9: Oui, fraîche car les températures vont encore baisser et passer souvent sous la barre des 10 degrés sur la moitié nord, comme au Mans, à Nantes ou Orléans, 8 degrés, il en fera 6 à Villebourges, 9 pardon, à Villebourges, 10 degrés à Cherbourg et Nancy, 11 à Brest, 12 à Paris ou 13 à Strasbourg, en baisse aussi sur la moitié sud, 10 à 15 degrés, toujours un petit peu plus près de la Méditerranée puisqu'on aura jusqu'à 21 degrés à Nice demain matin. Quant au ciel, il sera gris le matin avec des brouillards parfois denses sur le flanc est, la pointe nord ou sur les plaines du sud-ouest.
0: Et des brumes qui se dissiperont dans la matinée.
9: Ils feront bien ce qu'elles veulent, les brumes. Oui, pour laisser place à une France plutôt coupée en deux l'après-midi puisqu'on aura un ciel relativement ensoleillé sur la moitié nord, beaucoup plus nuageux au sud avec un risque d'averse localement orageuse sur les reliefs. Pour les maximales, pas beaucoup de changements au nord, même si on gagnera quand même quelques degrés. Une moyenne de 20 à 24 degrés, ça va grimper un peu plus sur la moitié sud, avec 23 à 28 degrés.
0: C'était Céline Dacosta qu'on va retrouver tout à l'heure, juste avant 18h30. Soyez les bienvenus dans le 17-20 de France Info, il est 18h. Le journal de Marc Potvin. Bonsoir Marc.
25: Bonsoir.
0: Et à la une, le mouvement des lycéens qui dégénère.
25: Avec des feux allumés devant ou dans des établissements, des poubelles renversées et des projectiles lancés. Nous serons en Seine-Saint-Denis dans un instant où des lycéens pensent que ça va trop loin. La tension monte aussi d'un cran entre le gouvernement et la France insoumise. Pour Matignon, c'est Jean-Luc Mélenchon et les siens qui ont allumé l'étincelle. Un avis partagé par plusieurs candidats à la présidentielle. À suivre aussi la filière des énergies renouvelables en colère après la présentation du projet de budget. Nous allons voir pourquoi. Une enquête ouverte aux Émirats Arabes Unis après l'atterrissage en urgence d'un vol Dubaï-Tel Aviv. Hier, la piste terroriste est explorée. Et puis Zinedine Zidane, de retour au Stade de France en tant que sélectionneur des Bleus, cette fois-ci les Bleus qui s'entraînent avant le match de demain face à l'Italie. Le mouvement des lycéens, rejoint par les étudiants, est entré dans une autre dimension aujourd'hui. Des centaines de lycées ont été bloqués de Lille à Marseille. Journée marquée par de nombreux débordements entre incendies, proviseurs agressés et policiers ou manifestants blessés. Valentin Dunat, vous avez suivi ce mouvement en Seine-Saint-Denis.
5: Un mouvement qui s'est déplacé depuis le début de la journée et s'est dispersé au gré des interventions des forces de l'ordre. Ce matin, plusieurs dizaines de lycéens ont manifesté à Saint-Denis. Ils ont ensuite rejoint un autre mouvement à Aubervilliers. Du mobilier urbain a été brûlé. Des CRS, des policiers de la BAC ont procédé à des interpellations et ont fait usage de gaz lacrymogène. Ce qui fait dire à des lycéens autour de nous que ce mouvement est, je cite, en train d'aller trop loin des deux côtés, côté lycéen comme côté policiers, des lycéens qui, ici dans ce département, en tout cas de Seine-Saint-Denis, nous disent être soutenus par des personnes extérieures aux établissements, des gilets jaunes, nous a-t-on expliqué, des élus de la France insoumise et du Parti communiste, mais, ajoutent ces lycéens, nous ne sommes pas des pions, ils comptent bien continuer à bloquer leur lycée, certains le sont depuis plus d'une semaine.
11: Valentin Dunat, la situation a dérapé au point que le chef du gouvernement a convoqué une cellule de crise en début d'après-midi. Le ministre de la Justice en été, Gérald Darmanin, a invité les 36 procureurs généraux à une réunion en visioconférence qui se tient en ce moment. Le garde des Sceaux veut une réponse pénale ferme. En parallèle, le ton monte entre le gouvernement et la France insoumise. Le coordinateur de LFI l'accuse de sombrer dans le complotisme. Matignon a estimé que le mouvement de Jean-Luc Mélenchon et ses proxys de l'ultra-gauche, je cite, sont à l'origine du mouvement. Paul Barcelone, LFI, est aussi ciblé par plusieurs candidats à la présidentielle.
12: Des députés comme Louis Boyard ou Mathilde Panot sur les blocages, parfois près de poubelles en feu, aux côtés des lycéens pour Édouard Philippe. Pas de doute, la France insoumise attise les braises.
13: Ce qu'il nous prépare, c'est l'affrontement généralisé. Nous voyons à l'œuvre ce que ceux qui ont théorisé la conflictualisation permanente sont en mesure de produire sur le territoire national. Ça n'est pas acceptable.
12: Il faut engager la responsabilité des casseurs, ose le candidat Horizon quand Marine Le Pen demande en urgence une loi anti-casseurs.
14: Il ne s'agit plus de contestations étudiantes ou lycéennes, mais en réalité, ce sont des émeutes organisées par des professionnels et encadrées par, semble-t-il, des députés de la France insoumise.
12: Jeunesse manipulée ou lycéens utilisés comme de la chair à canon, selon Gabriel Attal, Jean-Luc Mélenchon s'agace.
15: Il n'y a ni un tract, ni un discours, ni un appel, ou que ce soit, du moindre insoumis, à se mettre en mouvement dans un lycée. Donc comme ils nous en accusent tous, on se dit que ça a dû se passer par télépathie. Non, je pense que c'est une manière pour eux de ne pas traiter le problème.
12: Alors est-ce vraiment un moment de bascule avec désormais des violences urbaines? Pour Manuel Bompard, le coordinateur de LFI, en accusant les insoumis, je cite, le gouvernement sombre dans le complotisme.
11: Paul Barcelone du service politique de France Info. J'ajoute que le ministre de l'Éducation nationale recevra demain les organisations lycéennes qui demandent plus de moyens, mais aussi des associations de parents d'élèves. Avant ça, Édouard Geffray sera l'invité du journal de 20h de France 2 ce soir. Le ministre de l'Intérieur, Laurent Nunez, répondra lui aux questions du 20h de TF1. Il n'y a aucune main tendue dans le projet de budget présenté ce matin, selon les députés socialistes. Ils y voient même une provocation. C'est une mauvaise nouvelle pour le gouvernement. Il devra peut-être compter sur l'aval du PS ou du RN pour faire passer ses textes budgétaires s'il recourt, par exemple, au 49.3. Un projet de budget 2027 qui mécontente aussi la filière des énergies renouvelables. Le gouvernement dit qu'il veut rendre le financement de ces énergies plus efficient en mettant fin aux rémunérations excessives des dispositifs de soutien les plus anciens, des dispositifs qualifiés de rente dans le projet de budget. Les professionnels du secteur ne sont pas de cet avis, Boris Allier.
26: C'est surtout la filière solaire qui est visée. Concrètement, le projet de loi prévoit de remettre en cause des contrats signés entre l'État et certains opérateurs de parcs photovoltaïques. Des contrats qui remontent à une époque où le secteur était encore balbutiant, une époque où les tarifs de rachat d'électricité étaient donc beaucoup plus élevés pour inciter au développement des renouvelables. Aujourd'hui, le gouvernement dénonce des rémunérations excessives et des rentes potentielles de la part de certaines entreprises qui ne correspondent plus à l'état du marché. Mais pour Jules Nissen, président du syndicat des énergies renouvelables, c'est incohérent.
27: La production d'énergie, c'est un business d'infrastructure. Donc il faut mettre beaucoup d'investissements au départ et il s'amortit sur la durée. Donc ça repose sur des contrats. Et si ces contrats peuvent être remis en cause en cours de route de façon unilatérale, ça crée un risque. Je trouve cette manière de vouloir revenir a posteriori, grappiller des clopinettes sur des contrats qui ont été signés, C'est irresponsable.
26: Avec cette mesure, le gouvernement espère économiser 120 millions d'euros en 2027. En parallèle, l'enveloppe de soutien pour le développement des énergies renouvelables reste stable à plus de 9 milliards d'euros.
11: Boris Salier sur France Info. L'ONU appelle les autorités du Tennessee aux États-Unis à renoncer à toute nouvelle tentative d'exécuter une condamnée. Christa Pike, qui a survécu au protocole d'injection létale, pour l'heure, les exécutions sont suspendues dans cet état. Une enquête est ouverte. Christa Pike est hospitalisée. En Israël, 5 passagers du vol Fly Dubai vont recevoir l'une des plus hautes distinctions civiles pour leur comportement quand la situation a dégénéré hier à bord de cet avion au départ de Dubaï et à destination de Tel Aviv. Une enquête est ouverte aux Émirats Arabes Unis. Il s'agit de déterminer dans quelle mesure l'incident est lié à une activité ou une intention terroriste. Aurélien Colli, le copilote soupçonné d'avoir voulu provoquer un crash, est au cœur des investigations.
2: Peu d'informations filtrent sur l'identité et le profil précis de l'assaillant. Silence des autorités saoudiennes qui le détiennent. Silence des Émirats où est basé son employeur, la compagnie Fly Dubai. Silence du sultanat d'Oman alors qu'il serait de nationalité omanaise, selon des responsables israéliens. Son nom, son âge, sa ville d'origine restent donc inconnus. Sa formation de pilote, ses précédents employeurs, son parcours aussi. Il travaillait pour Fly Dubai depuis moins d'un an. Et surtout, ses vraies motivations. Selon le Premier ministre israélien, les enquêteurs ont découvert des indices montrant qu'il avait subi une radicalisation islamiste. Mais Benjamin Netanyahou n'en dit pas plus. Dans la presse israélienne, un collègue de l'assaillant le décrit comme extrêmement religieux, mais rien de concret. Sur son comportement ces dernières semaines, ses fréquentations, ses habitudes, mosquées, réseaux sociaux, selon des responsables israéliens cités par Reuters, les premiers éléments laissent penser qu'il aurait agi seul. Ils écartent également pour l'instant toute implication de l'Iran.
11: Aurélien Colli, rédaction internationale de Radio France. Et ce soir, les autorités indiennes font savoir que le pilote du vol Fly Dubai est en bonne santé. Il est de nationalité indienne. Veille de match pour l'équipe de France de football. Les hommes de Zinedine Zidane affrontent demain soir les Italiens en Ligue des Nations. C'est au Stade de France que la rencontre aura lieu. Bonsoir Julien Froment.
10: Bonsoir.
11: Vous êtes déjà sur place et les Bleus aussi, ils s'entraînent en ce moment.
10: Effectivement, avec Zinedine Zidane qui est arrivé il y a de cela quelques minutes seul sur la pelouse du Stade de France, sur vêtements bas bleu, haut blanc, crampons au pied. Il a testé le terrain avant de rejoindre son staff. Cela faisait 20 ans que Zinedine Zidane n'avait pas refoulé cette pelouse du Stade de France. À l'époque, c'était un match de préparation pour la Coupe du Monde en 2006 contre le Mexique. Il y avait d'ailleurs célébré sa centième sélection. Une grosse émotion pour le Marseillais, il nous l'a confié en conférence de presse. Lui donc qui retrouve cette enceinte où il a tout connu, notamment bien sûr le titre en 1998 avec ses deux buts, mais aussi d'autres scénarios entre guillemets. Zinedine Zidane cette fois-ci qui revient donc avec le costume de sélectionneur, et bien là il est aux côtés de ses joueurs, le ballon entre les pieds, on sent que ça le dérange, mais demain ce n'est pas lui qui jouera face à l'Italie, ce sera bien les joueurs de l'équipe de France, Zinedine Zidane qui eh bien espère poursuivre sur sa lancée puisque les Bleus eh bien ont remporté leurs deux premiers matchs sur les ordres eh bien de Zizou.
11: Julien Froment depuis le Stade de France, France-Italie, le coup d'envoi c'est demain à 20h45 et c'est à vivre sur France Info.
0: Comme à chaque fois, comme à chaque grand événement de football, merci Marc Potvin, il est 18h10.
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0: Bonjour Philippe Baptiste. Bonjour. Vous êtes le ministre de l'Enseignement supérieur. Merci d'être en direct dans le studio du 17-20 de France Info au soir d'une nouvelle journée de blocage de lycées, émaillée souvent d'actes de violence. Êtes-vous d'accord quand Sébastien Lecornu estime que là, le mouvement a basculé vers des violences urbaines ?
1: En tout cas, oui, bien sûr. Et puis surtout, ce qu'on voit, c'est effectivement c'est une violence terrible. C'est-à-dire qu'on voit des images qui sont terribles, des lycées, enfin des portes de lycées qui sont en train de brûler, des jets de projectiles, etc. Cette violence-là, elle est intolérable, elle est inadmissible. Il y a des personnels de l'éducation nationale qui sont blessés, il y a des lycéens qui sont blessés aussi par les jets divers de projectiles. Les forces de l'ordre qui ont elles aussi été blessés, tout ça est infiniment condamnable, et je pense que les partis politiques qui considèrent que la violence est légitime, eh ben c'est scandaleux, et je pense qu'effectivement il faut le dénoncer, et il faut dénoncer la France insoumise aujourd'hui qui tient ce discours qui me semble être incendiaire.
0: On va y revenir. Je voudrais d'abord savoir quelle est la situation dans les universités, parce que c'est de cela dont vous êtes en charge, alors que le principal syndicat d'étudiants appelle lui aussi désormais à des blocages.
1: Oui, on a le bilan aujourd'hui, on a une quarantaine de sites qui ont connu des événements divers. Alors, ce que j'appelle un site, ça peut être un bâtiment ou ça peut être un morceau de campus dans des universités.
0: Bloqué ou dégradé ?
1: Il y a eu quelques blocages. Il y a eu quelques dégradations très limitées. Donc, à ce stade, aujourd'hui, ça n'a rien à voir avec ce qu'on peut voir dans les lycées. Il y a eu aussi un travail quand même qui a été, je pense, assez construit avec des revendications aussi des syndicats étudiants qui sont assez clairs et assez posés aujourd'hui. Donc,
0: quelles sont ces revendications ?
1: Je pense que c'est des revendications qui étaient déjà beaucoup portées précédemment autour des questions de la précarité étudiante, autour de la question du nombre de places. Donc la situation est encore un peu différente. Alors après, les choses peuvent bouger, peuvent évoluer. Évidemment, mais on est extrêmement attentif avec les recteurs, avec les présidents d'université. Et je voudrais aussi saluer le travail, évidemment, des personnels dans les universités qui sont aujourd'hui très mobilisés, qui suivent attentivement la situation.
0: Mais vous évoquez, Philippe Baptiste, la précarité des étudiants. Le timing est un peu malheureux parce que le gouvernement a dévoilé tout à l'heure son projet de budget dans lequel il prévoit pour les étudiants non boursiers de faire payer des droits d'inscription en BTS et en classe préparatoire aux grandes écoles. N'est-ce pas mettre de l'huile sur le feu en pleine crise des lycéens et de la jeunesse plus en général ?
1: D'abord, c'est un projet de budget et tout ça doit être discuté. Et évidemment, on entend bien cette question-là. Je pense que il faut se laisser le temps de regarder le sujet. Je comprends que ça génère effectivement aujourd'hui beaucoup d'émotions, et bon, on travaille sur cette question-là. Je pense que le ministre de l'Éducation nationale s'exprimera sur cette question-là dans pas longtemps.
0: Vous voulez dire que ça pourrait être retiré et ne pas faire partie finalement du texte qui sera débattu à l'Assemblée nationale ?
1: C'est en discussion pour le moment, donc voilà.
0: Et pour l'histoire des repas à 1 euro, parce que ça aussi, ça a fait polémique. Il y a beaucoup trop de monde, pas assez de personnel. Comment comptez-vous régler la question ?
1: C'est l'histoire d'un succès, mais c'est aussi l'histoire d'une complexité.
0: Un succès mal préparé.
1: Non. Attendez, je rappelle la situation. C'est-à-dire qu'avant, on avait un repas qui était à 1 euro pour les boursiers et puis à 3,30 euros pour les non-boursiers. Fruit d'un compromis politique, on a décidé de faire le repas à 1 euro pour tout le monde, et ça a évidemment généré un immense appel d'air, c'est-à-dire qu'il y a beaucoup d'étudiants qui aujourd'hui viennent déjeuner dans les Crous, dans les restaurants universitaires. C'est une augmentation en moyenne de 45%, donc un énorme travail des personnels dans les Crous. On a fait un premier vrai effort, il y a 50 millions d'euros qui sont arrivés en 2026, là on va rajouter 20 millions d'euros, 200 emplois en plus en 2026, et là, ce que je vous annonce aujourd'hui, c'est qu'on en ajoute 600 de plus, ça veut dire qu'au total...
0: En 2026 ou en 2027 ?
1: Ils seront recrutés en 2026 et en 2027, ouais. Donc au total 800 emplois en plus, et puis un budget pour l'an prochain pour les restaurants universitaires qui va augmenter de plus de 140 millions d'euros. Donc on est vraiment mobilisé sur le sujet, il faut que ce soit un succès, c'est une difficulté opérationnelle, mais vous savez, c'est simplement que c'est compliqué parce que les restaurants, il suffit pas juste de rajouter de l'argent et des personnels, les restaurants, ils sont dimensionnés, il y a des normes de sécurité, il y a des stocks de nourriture, etc. Donc on fait le maximum, on est très mobilisé, on avance. Vous savez, quand il y a un dialogue qui est responsable, comme par exemple autour de la question du repas à 1 euro, eh ben on arrive à trouver des solutions. Et donc, moi je pense qu'à la fois, il faut vraiment condamner toutes les formes de violence et en même temps être dans le dialogue, et je pense que c'est ça la responsabilité du gouvernement.
0: Alors, restez avec nous, Philippe Baptiste, je vous propose d'aller voir ce qui se passe à Nantes, où la journée a été, vous le savez, très tendue. Le hall d'un lycée a été détruit par un incendie lors d'une manifestation de lycéens. Marc Bertrand, vous êtes devant ce lycée où de nombreux élèves très émus sont venus constater les dégâts cet après-midi.
3: Ah oui, on est devant la verrière de cité, donc qui est complètement en lambeaux, des poutres de métal tordues, une forte odeur de brûlé. Les pompiers sont encore là avec un camion nacelle à sécuriser le toit troué par les flammes ce matin. Et en bas, eh bien, comme vous l'avez dit, des élèves venus voir de leurs propres yeux. Marianne est en terminale, des larmes coulent sur ses joues.
4: Ça me fait mal, quoi. Je suis outrée, je suis déçue. C'est quand même un lycée. C'est pas normal. Enfin, il y a des notions qui auraient pu être lycées. Et il y a des personnes qui passent, il y a des BTS, des personnes qui passent le bac en fin d'année. C'est choquant de me dire qu'il y a un lycée qui a été brûlé, et pas par des lycéens, mais par des inconnus, enfin, parce qu'ils n'étaient pas du lycée. Ça, c'est sûr.
3: Les élèves du lycée Nelson Mandela disent que ceux qui ont mis le feu étaient cagoulés, qu'ils ont lancé des projectiles, enflammé des poubelles. Louison a 18 ans, elle se tient immobile devant la façade noircie.
18: Moi, ça me brise le cœur, il y avait quand même... Il y avait une photo de Nelson Mandela, comme ça, une grande... Ben, en fait, là où il y a le grand carré, c'était une énorme photo de Nelson Mandela. Elle a brûlé. Donc, quand on sait que c'était des élèves qui faisaient un blocus pacifiste et que bah, ça finit comme ça, c'est un peu horrible, en fait. Et puis, nous, ça nous dégoûte parce que, du coup, ça va forcément être politisé. Tout ce qu'on défend, ça va être modifié, alors que c'est pas du tout notre objectif. Donc, ça fait chier, quoi.
3: Sur l'esplanade devant le lycée, il y a aussi des élèves avec des caissiers qui disent faire partie du collectif Mandela Antifa, ceux qui tenaient le blocus du lycée depuis deux jours. Ils reconnaissent que c'est allé trop loin, mais ils refusent de dire que ceux qui ont incendié le lycée sont des casseurs ou des black blocs.
20: On trouve, le collectif Mandela Antifa, que c'est une erreur d'avoir brûlé un lycée. On ne revendique pas l'action et on considère...

0: Philippe Baptiste, vous avez entendu hein, ce reportage avec nous, ministre de l'Enseignement supérieur. Pour vous, c'est LFI qui attise les braises?
1: Ah oui, ça c'est évident, puisqu'il y a des élus LFI qui se succèdent régulièrement au micro pour expliquer que, d'une manière ou d'une autre, la violence est légitime, ou en tout cas qu'ils ne condamnent pas la violence qui est aujourd'hui perpétrée.
0: Ne pas la condamner ne signifie pas l'encourager.
1: Il y a même des encouragements directs, donc évidemment, c'est la définition de ce qui est un factieux. Hein, donc tout ça est évidemment proprement scandaleux, et la question de savoir est-ce que c'est des casseurs ou pas, mais brûler un lycée, évidemment que c'est des casseurs. Enfin, je veux dire, qui peut avoir envie de brûler un lycée et de brûler le portrait de Nelson Mandela? Enfin, le symbole est d'une absurdité sans limite. Enfin, moi, je comprends parfaitement les deux lycéens qui s'exprimaient au début, les larmes aux yeux, en expliquant que tout ça n'avait aucun sens. Évidemment que ça n'a aucun sens. Quel problème ça va régler de brûler le portrait de Nelson Mandela dans un lycée? Je veux dire, on est vraiment dans le comble de la bêtise et de l'absurdité. Donc, évidemment, tout ça est proprement scandaleux. Il faut que tout le monde condamne la violence, quelle qu'elle soit. On est dans un état de droit, dans un état de droit, la violence ne peut pas être légitime. Je veux dire, pardon, excusez-moi, mais il faut revenir à des choses qui sont extrêmement simples. On ne peut pas accepter la violence dans le débat démocratique. Je veux dire, c'est tout.
0: Faut-il interdire à la fille, comme l'a dit ce matin, comme l'a proposé ce matin Bruno Retailleau?
1: Enfin, je ne voulais pas me positionner là-dessus. Je pense que là aussi, il y a une volonté probablement de faire monter des polémiques, etc. Enfin, LFI, c'est un parti qui est représenté aujourd'hui à l'Assemblée nationale. Moi, ce que j'attends de LFI, c'est que LFI condamne de manière extrêmement claire les violences qui sont aujourd'hui perpétrées. Et ce sera un grand pas en avant pour tout le monde.
0: Une dernière question sur ce sujet, Philippe Baptiste. Sébastien Lecornu vous a demandé à tous les ministres d'annuler tous vos déplacements jusqu'à lundi. Pourquoi faire?
1: Moi, ça me semble évident. Enfin, en tout cas, moi, dans mon cas, de toute façon, j'avais annulé déjà des déplacements précédemment, parce que aujourd'hui, je pense qu'effectivement, on est dans une situation qui est tendue. On veut suivre et être attentivement ce qui se passe sur le terrain, être en lien directement, évidemment, avec nos équipes, moi, avec l'ensemble des recteurs, avec l'ensemble des présidents d'université, et donc tout ça fait parfaitement sens.
0: J'ai une question sur ce que l'on vient d'apprendre à l'instant, puisque ça y est, Mediapart vient de publier des captures d'écran des messages antisémites que le site d'investigation attribue à Jordan Bardella. Votre réaction sur ces accusations et ces révélations, Philippe Baptiste, Jordan Bardella qui aurait eu des propos antisémites il y a une dizaine d'années, vous le croyez possible ou pas?
1: C'est pas à moi de décider si c'est vrai ou si c'est pas vrai, et puis je n'ai pas vu ces captures d'écran. Maintenant, découvrir avec surprise que le Front National était un parti qui a été condamné pour antisémitisme un nombre incalculable de fois, moi, je ne suis pas surpris.
0: Avant la présidence de Jordan Bardella.
1: Oui, mais le Front National a donné le Rassemblement National, ce sont les mêmes personnes, c'est la même idéologie, et pour moi, tout ça, vous savez, l'antisémitisme, qu'il soit d'extrême-gauche ou d'extrême-droite, dans les deux cas, malheureusement, il est présent, il n'a jamais été aussi fort en France, et pour moi, c'est, je vous garantis, une source de dégoût, mais vraiment profonde, aussi bien l'antisémitisme d'extrême-gauche, et là aussi, on sait de quoi on parle, que l'antisémitisme d'extrême-droite.
0: Je vous remercie infiniment d'être venu sur le plateau de France Info, Philippe Baptiste, ministre de l'Enseignement supérieur.
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0: 18h22 sur France Info. Marc Potvin pour l'info en une minute et à la une, la réponse du gouvernement au mouvement des lycéens qui dégénère.
4: Le ministre de l'Éducation nationale recevra demain les associations lycéennes et de parents d'élèves. Le ministre de la Justice, lui, a convié les 36 procureurs généraux à une réunion en visioconférence qui se tient en ce moment. Gérald Darmanin veut une réponse pénale ferme. Plus de 900 blocages de lycées ont été recensés dans toute la France. Aujourd'hui, il y a eu de nombreux débordements entre incendies, proviseurs agressés et policiers ou manifestants blessés. À l'instant, sur France Info, le ministre de l'Enseignement supérieur dénonce une violence terrible, intolérable, inadmissible. Mediapart révèle avoir pu authentifier

0: vérifier via Facebook et un huissier les messages antisémites attribués à Jordan Bardella, le président du RN. Le site d'information publie des captures d'écran. Et puis l'Ukraine et l'Union européenne annoncent avoir identifié les moyens de combler les besoins de financement de Kiev pour cette année. Dans leur communiqué commun, rien n'indique que les 27 sont prêts à en faire plus. L'Union européenne a déjà accordé à l'Ukraine un prêt de 90 milliards d'euros pour l'aider à financer sa guerre contre la Russie cette année et l'an prochain.
1: Sébastien Lecornu pourra-t-il échapper à la censure de son gouvernement? Rien n'est moins sûr au regard des réactions indignées des oppositions et notamment des socialistes après la présentation du budget pour 2027. Le texte sera débattu à l'Assemblée à partir du 13 octobre. Louise Buyens, il prévoit des économies à hauteur de 54 milliards d'euros.
2: C'est 44 milliards d'efforts à faire en plus l'an prochain, puisqu'une partie des économies a déjà été réalisée cette année. Roland Lescure, le ministre de l'économie, nous donne la philosophie générale.
3: Il est indispensable de revenir à l'équilibre. Nous visons un déficit à 5% du PIB, en baisse par rapport à 2025, et l'objectif de revenir à un déficit de 3% du PIB en 2029, bien qu'ambitieux, reste à portée de main. Dans ce budget, nous avons eu préserver les moteurs de la croissance, l'investissement. Nous avons voulu aussi protéger les plus modestes et la consommation des ménages en partageant l'effort.
2: L'objectif, c'est de faire participer tout le monde à des degrés divers.
1: Et si on entre dans le détail, qui va principalement devoir se serrer la ceinture ?
2: Les retraités sont largement mis à contribution. On parle d'un effort de 5,5 milliards d'euros avec un gel ou une sous-indexation des pensions au-dessus de 1 260 euros et un plafond baissé à 3 000 euros pour l'abattement fiscal des retraités. Le gouvernement laissera le Parlement décider des paramètres. Le ministre du Travail, Jean-Pierre Farandou, en profite pour mettre les choses au clair.
4: On n'a pas d'acharnement contre les retraités, pas du tout. Hein. Ça a été un peu présenté comme ça, c'est pas vrai. Je rappelle que le quantum inscrit dans le budget, c'est 5,5 milliards, donc c'est 10% de l'effort à peu près. Les retraités, c'est un quart de la population. Donc à un quart de la population, on demande 10% de l'effort. Ça me paraît proportionné.
2: Ensuite, beaucoup de monde va voir son pouvoir d'achat baisser. Il est prévu de geler les allocations familiales, les aides au logement, la prime d'activité et le point d'indice des fonctionnaires. L'allocation de rentrée scolaire doit aussi être réduite. Les plus fortunés, en revanche, ne vont pas être davantage taxés. C'était la ligne rouge du gouvernement. Pas d'impôts supplémentaires, mais des niches fiscales possiblement réformées et une meilleure lutte contre la fraude.
1: Les entreprises aussi sont mises à contribution. Louise, de quelle manière?
2: La surtaxe des grandes entreprises est renouvelée l'an prochain pour un rendement de 5 milliards d'euros, c'est moins que l'an dernier. Bercy veut aussi réduire de presque 4 milliards les allègements de cotisations sociales dont bénéficient les entreprises. 800 millions d'euros sont attendus chez les grands exploitants d'autoroutes et d'aéroports et 300 millions vont venir d'une nouvelle taxe sur le sucre. Sur les produits industriels type gâteaux, céréales, glaces, en revanche, les produits dans les boulangeries par exemple ne sont pas concernés.
1: Et certains ministères vont en de voir leur budget augmenter.
2: C'est le cas surtout de la défense, plus 6 milliards d'euros. L'éducation nationale récupère 1 milliard, même montant pour l'écologie avec le fonds vert. L'intérieur et la justice vont aussi avoir plus d'argent. Il y a aussi des choses qui ne bougent pas. Les aides à l'apprentissage sont maintenues. Le RSA, le minimum vieillesse et l'allocation adulte handicapé vont continuer à suivre l'inflation.
1: Louise Buyens à Bercy où ont été faites les annonces donc de ce budget 2027 qui sera débattu à partir du 13 octobre. Par les députés à l'Assemblée nationale.
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1: On aura, Céline Dacosta, un ciel parfois brumeux demain matin.
12: Oui, des brouillards nombreux et même épais de l'Auvergne vers les frontières de l'Est, près de la Garonne ou sur la pointe nord. C'est là qu'on aura les brouillards les plus denses. Ailleurs, on aura souvent un soleil voilé. Mais après dissipation de ces brumes, les éclaircies seront généreuses, en tout cas sur toute la moitié nord jusqu'au Limousin et au nord de l'Aquitaine. Un ciel qui sera beaucoup plus mitigé pour la partie sud, avec des nuages nombreux dans l'après-midi, encore quelques averses, parfois orageuses sur les reliefs. Tout ça avec des températures qui seront fraîches le matin, en baisse hein, par rapport à aujourd'hui. On passera même sous la barre des 10 degrés sur certains secteurs de la moitié nord, 6 à 14 degrés du nord au sud. Mais en hausse, l'après-midi, alors 20 à 24 degrés sur la moitié nord, on va gagner 1 ou 2 degrés par rapport à cet après-midi. Ça grimpera un petit peu plus sur la moitié sud avec une moyenne de 23 à 28 degrés.
1: On a le temps de parler du week-end, Céline.
12: Oui, c'est bien ça, parce que, en tout cas sur la moitié nord, ça va être assez lumineux. On aura toujours cette France coupée en deux. Cette fois-ci, le soleil est pour la moitié nord, de larges éclaircies. Un ciel beaucoup plus variable pour la moitié sud, samedi comme dimanche, avec des averses parfois orageuses sur les reliefs et des températures qui remonteront un petit peu le matin et qui seront assez stationnaires, donc semblables à celles de demain après-midi.
1: Merci Céline Dacosta. Il est tout juste 18h30. 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Un nouveau tour de l'info avec vous, Pierre Boudias.
13: Avec 900 actions recensées partout en France, le mouvement lycéen et étudiant se durcit encore. 169 établissements étaient bloqués ce jeudi. Des manifestations émaillées de violences urbaines, selon les termes utilisés par le gouvernement, qui accuse la France insoumise d'attiser la contestation. Le lycée incendié ce matin à Nantes ne rouvrira pas avant les vacances de la Toussaint, fait savoir la direction. Et face au risque de dérapage du mouvement pour demander plus de moyens pour l'éducation, certains chef d'établissement cherche la parade. À Fonsorbe, près de Toulouse, le proviseur du lycée Clémence Royer, Yvon Manac, a décidé de mettre un cahier de doléances à la disposition des élèves. Objectif, canaliser la colère et entendre les revendications.
14: On a mis en place, nous, un cahier de doléances. Et je me suis engagé, en fait, ce cahier de doléances qui est dans le hall de l'établissement, en fin de semaine, à l'analyser. Les points qui relèvent du niveau d'établissement, on travaillera avec le conseil de la vie lycéenne. Et puis ceux qui relèvent en fait du niveau national, quand ils vous disent par exemple on n'a pas assez d'AESH ou alors on est trop nombreux dans les classes, on est à 36, et c'est vrai que si on regarde les moyennes en Europe, au sein des pays de l'OCDE, effectivement, on a quand même des classes qui sont quand même extrêmement chargées en lycée. Bon, bah, ces revendications, évidemment, je me suis engagé moi ensuite à les remettre au recteur pour qu'ils fassent remonter.
13: Le ministre de l'Éducation annonce sur X qu'il rencontrera demain les représentants des organisations lycéennes ainsi que les parents d'élèves. Édouard Geffray, qui doit s'exprimer aux 20h de France de ce soir. Il demande déjà des cours à distance dans les établissements touchés par des blocus ou des dégradations. Mediapart publie des captures d'écran des messages antisémites attribués à Jordan Bardella. Le média en ligne affirme avoir pu faire authentifier ces documents via la plateforme Facebook et un huissier. Le président du Rassemblement national rejette lui toujours ces accusations. Il dénonce une manipulation en pleine campagne électorale. Un budget qui va affaiblir encore les entreprises pour le MEDEF. Une provocation selon les formations de gauche. Première réaction au projet de budget prévu par l'exécutif présenté aujourd'hui. L'exécutif toujours à la recherche de 54 milliards d'euros d'économies. Les retraités seront mis à contribution à hauteur de 5 milliards. La surtaxe sur les entreprise sera maintenue et de nombreuses aides gelées. 6 milliards d'euros d'investissements publics et privés, cette fois en faveur des territoires ultramarins. C'est le bilan du sommet Choose Outre-mer qui se tenait à Paris. Il réunissait 150 entreprises. Une prochaine édition prévue au début de l'année en faveur de la Nouvelle-Calédonie. Un copilote suicidaire est sous l'emprise de l'islamisme radical. C'est l'accusation du Premier ministre israélien après l'incident qui a touché le vol Fly Dubai en direction de Tel Aviv hier. Le ressortissant d'origine omanais qui a poignardé le commandant de bord est actuellement interrogé aux Émirats Arabes Unis. Pour rappel, l'appareil avait pu atterrir à Dubaï sans dommage. Et puis du football à suivre ce soir avec la Ligue des Champions féminines. Après leur nul inaugural face au Real Madrid, les joueuses du Paris Saint-Germain affrontent les Belges de Louvain. Coup d'envoi à 21h.
1: Merci Pierre Boudias pour l'info. 18h33.
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1: Et avant de revenir sur la nouvelle journée de blocage des lycées, les suites de l'affaire Bardella. Deux jours après avoir annoncé de futures révélations sur le passé présumé antisémite du patron du Rassemblement National, Mediapart, ça y est, vient de publier des captures d'écran de messages qu'aurait envoyé Jordan Bardella en 2013, ce qu'il dément. Bonsoir Pierrick Bonneau.
15: Bonsoir.
1: Qu'est-ce qui est publié là dans Mediapart précisément depuis quelques minutes?
15: Un très long texte avec des captures d'écran. Alors en fait, Mediapart explique méticuleusement ces longs mois d'enquête, fournit effectivement tout un tas de preuves. On apprend d'abord qu'un total de 18 personnes ont aidé directement ou indirectement le site d'information en ligne dans cette enquête, puis on découvre des captures d'écran de conversations Facebook Messenger fournies par au moins deux personnes qui ont évolué dans l'entourage de Jordan Bardella, qui ne se connaissaient pas entre 2013 et 2014. Mediapart a mené des entretiens avec ces personnes, on ne connaît pas leur identité, pour des raisons de protection des sources en fait, mais l'entreprise Meta a fourni en fait l'extraction de ces conversations qui atteste que ce ne sont pas des faux, car c'est évidemment un élément de défense que va peut-être utiliser le Rassemblement National dans les prochaines heures, de dire effectivement que ces captures d'écran, que ces documents sont des faux. Et bien Mediapart a demandé en fait à Meta de lui fournir une extraction de conversation. En fait, c'est tout utilisateur de Facebook aujourd'hui peut demander à l'entreprise d'extraire toutes les conversations qu'il a eues dans sa vie et de lui envoyer sous forme de fichier texte. Eh bien, Mediapart a pu se procurer ces fichiers texte.
1: Et ça, c'est une authentification reconnue.
15: C'est une authentification qui, en tout cas, permet d'affirmer que ce ne sont pas des faux, puisque ce sont les textes originaux qui ont circulé sur le web. Mediapart dispose donc de toutes ces conversations, de ces deux sources que ces deux sources ont eues avec Jordan Bardella, ce qui permet donc à Mediapart, je vous le disais, d'assurer avec certitude que ces conversations sont bien authentiques. Deuxième degré de certification, Mediapart a demandé à un huissier de justice, mardi dernier, de certifier en fait que ces conversations n'étaient pas des faux. Le huissier de justice a donc pu dire avec certitude au site d'information que ces conversations sont vraies. Ce qui est encore plus troublant dans cette affaire et dans les preuves que fournit aujourd'hui Mediapart, c'est que dans ces conversations, Jordan Bardella fournit en fait des éléments biographique à son interlocuteur, à l'une de ses deux sources, des éléments précis liés à sa vie privée. Pour expliquer par exemple son nom de famille, il écrit « Ma mère est née en Italie, mon père en France », ce qui est le cas du patron du RN. Un autre jour, précise Mediapart, Jordan Bardella rappelle être passé dans le journal Le Parisien à cause de sa pétition contre la suppression de la bourse au mérite, ce qu'a bien fait Jordan Bardella en juillet 2013. Il a mis en place une pétition pour lutter contre la suppression de la bourse au mérite et il est passé dans Le Parisien. Il raconte encore avoir aidé des migrants à apprendre le français, ce qu'il raconte également dans son livre. Tous ces exemples, et il y en a d'autres, font dire à Mediapart Jordan Bardella, le patron du RN, à 17 ans, qui parlait à ce moment-là. Autre preuve fournie.
1: Mais ça veut dire, pardonnez-moi Pierrick, qu'en même temps qu'il disait « ma mère est née en Italie, mon père en France », il tenait aussi dans les mêmes conversations des propos antisémites.
15: Bien sûr, et je vais vous citer quelques exemples effectivement des propos qu'il a tenus à cette époque-là, parmi effectivement tous ces éléments biographiques, d'autres éléments de conversation évidemment qui n'ont rien à voir avec de l'antisémitisme. Mais dans ces conversations, Jordan Bardella disait par exemple « si tu prends le judaïsme au sens talmudique, c'est-à-dire que le juif doit dominer les autres peuples, les goïs ne sont pas considérés comme des hommes, il doit les écraser et les voler, les banques sont toutes détenues par des juifs », il explique encore que le sionisme est à l'origine de la domination bancaire aujourd'hui. Tous ces messages, on les connaissait, mais aujourd'hui donc Mediapart est en capacité de les prouver. La question que tout le monde se pose ce soir, c'est quelle va être la réaction du Rassemblement National et de Jordan Bardella. Tous les élus du parti avec qui j'ai pu discuter ces derniers jours me disaient qu'ils ne croyaient pas un seul instant que Mediapart était capable de fournir des preuves. Le site d'information en fournit donc ce soir de nombreuses. Et ces preuves sont, il faut le dire, difficilement contestables.
1: Et c'est vrai que Jordan Bardella avait dit, dès qu'ils fourniront leurs preuves, nous attaquerons pour faux et usage de faux.
15: Usage de faux, ce que les avocats de Jordan Bardella vont certainement faire. Sur quels éléments précis vont-ils attaquer, on ne le sait pas. On peut aussi imaginer que la procédure va être très longue et que la justice ne pourra pas se prononcer sur la véracité de ces documents avant de longs mois.
1: Qu'est-ce qui avant va la se... présidentielle, vous voulez dire ?
15: Avant la présidentielle, évidemment. Qu'est-ce qui va se passer entre-temps ? Est-ce que Jordan Bardella va revenir en arrière sur toute sa stratégie de justification ? Est-ce qu'il va admettre être à l'origine de ces messages ? Ou est-ce qu'il va continuer à nier en bloc ? Jordan Bardella avait très très vite réagi lors de la publication du premier article de Mediapart lundi.
1: Oui.
15: Je regarde mon téléphone là, pendant que je vous parle, toujours pas de réaction de Jordan Bardella ce soir. On imagine que ça va prendre un petit peu de temps.
1: Peut-être qu'il est en train de s'organiser avec ses avocats, mais c'est vrai que depuis que Mediapart a dit « nous avons des écrits antisémites de Jordan Bardella », tout le Rassemblement National a fait bloc derrière le patron du parti.
15: Avec les mêmes arguments et avec la même certitude, sincère ou pas, je ne peux pas vous le dire, dans la bouche de tous les élus RN, que Jordan Bardella ne pouvait pas être à l'origine de ces messages. Mediapart nous prouve le contraire ce soir.
1: Donc voilà, ça y est, Mediapart qui a donc publié des écrits qu'il attribue, des écrits antisémites qu'il attribue à Jordan Bardella, alors qui ne sont pas récents, qui auraient été faits en 2013.
15: Entre 2013 et 2014.
1: Voilà, il était mineur, enfin il avait 17-18 ans à ce moment-là, Jordan Bardella, et lui se défend d'avoir tenu de tels propos. On attend donc maintenant la réaction de Jordan Bardella et des membres du Rassemblement National. Merci pour ces premières précisions, Pierrick Bonneau. Marseille, Strasbourg, Grenoble, Clermont-Ferrand, plusieurs grandes villes ont dû mettre en pause la circulation de leurs transports en commun face à ce que Sébastien Lecornu qualifie désormais de violence urbaine. Affrontements avec les forces de l'ordre, actes de vandalisme ont rythmé toute la journée le mouvement des lycéens. Un lycée de Nantes a carrément pris feu, détruisant son hall, et les étudiants commencent à prendre part à la contestation. Illustration à Lyon, dans le quartier des Facs, avec ce reportage de Christophe Vincent.
16: C'est une manif improvisée et sauvage qui a dégénéré aux abords de Sciences Po et des universités Lyon 2 et Lyon 3. Dans un cortège politisé avec des drapeaux Lutte Ouvrière, CGT et NPA, des lycéens et des étudiants majoritaires décidés à se rendre au rectorat, mais les CRS les ont repoussés avec des grenades lacrymogènes, comme le raconte cette étudiante à Sciences Po.
17: Il y avait un peu un rassemblement entre des lycéens et des étudiants à Lyon. Et tout de suite, la police elle a répliqué et tout de suite, ils étaient hyper violents, alors qu'en vrai, c'était plutôt calme. On a eu des lacrymos qui ont été jetés hyper proches d'étudiants en plein milieu des jeunes. Il y a même eu des grenades de désencerclement, alors que c'était que des jeunes. Il y avait beaucoup de mineurs qui avaient 15-16 ans. Donc c'est vraiment hyper dangereux. Les lycéens, ils sont vraiment spontanés et du coup, en tant qu'étudiants, on essaye de les rejoindre et d'apporter notre soutien au mouvement, quoi, parce qu'il y a une continuité.
16: Les lycéens sont un peu foufous et désorganisés, nous confie un étudiant, pour justifier une forme d'encadrement. Un autre ne cache pas cette reprise en main du mouvement.
18: Ce qu'on veut faire, c'est vraiment essayer de créer un peu une atmosphère politique, de politiser vraiment les lycéens, les étudiants, de porter une lutte un peu commune. On veut des meilleures conditions de vie et on voudrait aller même plus loin. On voudrait, pour ma part en tout cas, j'aimerais changer la société et je pense qu'en tant que jeune, on porte aussi en nous les germes de la révolution, comme beaucoup de fois c'est arrivé. Et je pense qu'on peut avoir du poids aussi sur ce qui se passe autour de nous.
16: Dans toute l'agglomération, il y a des points de tension. À la mi-journée, la préfecture a fait état de 15 blessés légers et de 34 interpellations.
1: Voilà pour ce reportage à Lyon de Christophe Vincent. Et je le disais, les transports en commun de plusieurs villes ont été mis à l'arrêt. C'est le cas chez vous, Laurence Ruffin, bonsoir.
19: Bonsoir.
1: Vous êtes la maire écologiste de Grenoble. Est-ce que votre réseau de transport est toujours totalement suspendu ?
19: Oui, le réseau de transport est toujours suspendu. Nous ne savons pas si nous allons pouvoir le remettre en place ce soir.
1: Pourquoi avez-vous pris cette décision ?
19: Alors en fait, aujourd'hui, il y avait 5 lycées qui étaient bloqués. On a eu une grande mobilisation. Il n'y a pas eu de heurte aujourd'hui majeur. On a plutôt eu la dégradation de l'espace public, des incendies de poubelles et un grand nombre de manifestations dans la ville. Donc il y a eu un retrait de la part des agents. Et donc une suspension des transports en commun.
1: Mais donc des violences dans la ville de Grenoble ?
19: Alors aujourd'hui, je dirais que c'est plus des troubles à l'ordre public et des dégradations dans l'espace public, d'incendies de poubelles diverses. Et effectivement, des violences qu'on ne devrait pas voir. Je voudrais quand même rajouter sur le fond que si sur la forme, ces violences ne sont pas acceptables, je pense qu'il y a quand même des revendications légitimes de cette jeunesse de demander des conditions de travail plus facile d'avoir des professeurs dans chacune des classes, d'avoir des endroits pour travailler. La manière dont ça s'exprime pose problème et je pense qu'on doit pouvoir leur donner un endroit pour les écouter. C'est ce qu'on va essayer de mettre en place à Grenoble, de faire en sorte qu'il y ait une expression possible de leurs demandes, de leurs revendications.
20: Vous allez les recevoir ?
19: La jeunesse puisse s'exprimer. Oui, on propose de recevoir une délégation des lycéens pour pouvoir écouter leurs revendications et voir comment les accompagner, que ça ne se transforme pas en violence dans la ville.
20: Mais qui peut décider vraiment de ce qui se passe à l'intérieur d'un établissement ? Ce n'est pas la maire que vous êtes.
19: Alors sur les établissements, les lycées, en fait, c'est nous on est responsable, enfin en tout cas on s'occupe des écoles, on s'occupe de l'ordre public. Après sur les lycées, c'est pas de notre fait. C'est donc.
20: Mais donc comment pouvez-vous répondre à leurs revendications ?
19: Ah, c'est plutôt l'idée de dire qu'on pense, nous en tout cas, on a une politique vis-à-vis de la jeunesse. Très forte parce que c'est notre premier budget dans la ville de Grenoble, la jeunesse et l'éducation, en considérant que que c'est un budget très important, qu'il faut investir dans nos écoles, investir sur le scolaire, le périscolaire, le fait de pouvoir partir en vacances, le fait d'avoir aussi une capacité d'expression. Par exemple, on va mettre en place un référendum ouvert à toutes et tous pour les résidents grenoblois à partir de 16 ans, dans cette idée qu'on a un avis à donner sur sa ville, quel que soit son âge, et qu'on doit contribuer finalement à faire en sorte de donner des lieux d'expression aux jeunes et que ça ne s'exprime pas de cette manière, de manière violente, et je condamne tout acte de violence dans la ville de Grenoble.
20: Quand vous voyez la manière dont la France Insoumise soutient ce mouvement, est-ce que vous êtes en accord avec eux ?
19: Écoutez, moi, sur le soutien des revendications des lycéens, en tout cas, nous, on s'inscrit dans l'idée que les lycéens doivent pouvoir avoir de meilleures conditions de travail, qu'il doit y avoir un investissement plus fort sur l'éducation nationale, qu'on doit pouvoir avoir moins de stress, en particulier lié à Parcoursup. Donc, on comprend un certain nombre de revendications et on pense qu'il doit y avoir des lieux d'expression. En revanche, sur la forme et sur cette violence urbaine, on ne peut pas accepter et on condamne toute forme de violence.
20: Et vous pensez qu'LFI excite la colère des jeunes ou pas ? Je reprends les propos qu'a dit Emmanuel Macron hier.
19: Écoutez, moi, je pense surtout, on a déjà des questions avec LFI localement que vous avez peut-être dû suivre sur un certain nombre de sujets. Moi, mon sujet là, c'est plutôt d'accompagner la jeunesse correctement, mais de faire en parallèle en sorte que dans la ville, il n'y ait pas de violence. Aussi de dire qu'on a une grosse mobilisation des agents, parce que c'est un moment difficile, une mobilisation très forte, tant de la propreté urbaine, d'un certain nombre de personnes qui font en sorte que la ville continue à fonctionner, de mobilisation aussi d'enseignants, de responsables d'établissements pour faire en sorte que leur bâtiment ne soit pas vandalisé. Et donc moi, c'est à ces personnes-là que vous pensez. Donc c'est plutôt l'objet de mon engagement, c'est à la fois de m'engager à faire en sorte que l'idée des jeunes soit entendue, mais qu'en même temps la manière de le faire soit faite de façon extrêmement apaisée et démocratique.
20: Laurence Ruffin, merci beaucoup, maire écologiste de Grenoble, où donc les transports en commun n'ont toujours pas repris ce soir.
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20: 18h46, c'est le fil info de Pierre Boudias avec 200 lycées perturbés en Ile-de-France, une cinquantaine théâtres de violence.
22: Un bilan dressé ce soir par la région alors que 900 actions ont été recensées partout dans l'Hexagone. Les élèves exigent toujours plus de moyens et un allègement des temps scolaires, notamment le ministre de l'Éducation rencontrera demain leurs représentants et les parents d'élèves. Accusés de manipulation par le Rassemblement National, Mediapart contre-attaque. Le journal en ligne publie ce soir des captures d'écran de conversations antisémites attribuées à Jordan Bardella, des documents identifiés par Facebook et par un huissier selon les auteurs de l'enquête. La Russie n'a pas l'intention d'attaquer qui que ce soit, c'est ce qu'affirme ce soir Vladimir Poutine, alors que l'OTAN a dénoncé cette semaine la rhétorique nucléaire irresponsable de Moscou. Le président russe qui met cependant en garde toute attaque contre son enclave polonaise de Kaliningrad entraînerait une réponse à l'aide, je cite, de tous les types d'armes. Et puis elles viendront donner une bouffée d'air après des décennies de corail sur les lignes intercités. Les nouvelles rames oxygène seront mises en service à l'été 2027, annonce le patron de la SNCF, Jean Castex, arrivé sur les lignes Paris-Clermont et Paris-Orléans-Limoges-Toulouse.
20: Édouard Geffray va recevoir demain des organisations lycéennes, alors que la situation est de plus en plus tendue. 900 actions recensées aujourd'hui dans toute la France, souvent des violences, notamment ce lycée en flammes à Nantes. Le hall du lycée Nelson Mandela a été détruit. Être reçu, en tout cas être écouté et entendu, c'est ce que vous réclamiez, Nathanaël Combari. Bonsoir.
0: Bonsoir, vous m'entendez ?
20: Je vous entends. Vous êtes le président du conseil d'administration de Renouveau Lycéen, qui est une association regroupant plusieurs milliers de lycéens. Vous étiez sur France Info ce midi et vous aviez des propos très mesurés, hein, en disant qu'il fallait juste dialoguer pour tenter de résoudre la crise. Comment accueillez-vous du coup l'invitation du ministre de l'Éducation ?
0: Bah écoutez, moi, dans un premier temps, j'ai été évidemment ravi de recevoir cette main tendue en retour. Hein. Je disais à vos collègues justement sur France Info, c'est vrai, tout à l'heure, que j'attendais une main retour, je tendais la main au ministre pour nous recevoir. Nous, on est ravis de la recevoir. Maintenant, nous attendons beaucoup de choses de demain. Nous attendons que nos revendications soient entendues. Nous attendons que la représentation lycéenne puisse échanger clairement et sans souci avec Monsieur le ministre. Maintenant, nous sommes quand même ravis dans l'ensemble de pouvoir échanger avec lui. Mais voilà, je pense que l'ensemble des lycéens de France attendent des vraies mesures du ministre et pas des mesures bateaux comme on a pu le voir avec la plateforme d'écoute avec les lycéens qu'il a annoncé hier soir.
20: Avant d'entendre des mesures de ministre, qu'avez-vous à lui dire ? Parce que vous parlez des revendications, mais on a l'impression qu'elles sont très disparates. Quelles sont les principales revendications de ce mouvement lycéen ?
0: Bien sûr, nous on a des revendications, telles que la rénovation du bâti scolaire, qui aujourd'hui n'est plus réellement adaptée à l'usage qu'on en fait. On voit que dans certaines villes, il fait plusieurs dizaines de degrés, c'est-à-dire entre 35 et 40 degrés dans des classes qui sont également surchargées, qui est aussi évidemment un autre sujet très important. Aujourd'hui, on n'a plus de classes dans la majorité des lycées à moins de 28-30 élèves. Moi, ça m'est arrivé d'être en classe avec 36 de mes camarades, où nous étions complètement serrés. Il y a aussi évidemment un sujet au niveau des temps scolaires.
20: Mais ce sont les régions qui doivent gérer ça. Que peut vous dire le ministre de l'Éducation sur ce point-là très précis ?
0: Aujourd'hui, on est le 1er octobre, le jeudi 1er octobre. Le budget a été annoncé. Les régions reçoivent quand même des dotations de l'État, du gouvernement. Nous, ce qu'on demande, c'est au ministre, justement, d'adapter la copie gouvernementale de ce budget. Hein. Beaucoup de nos ministres l'ont rappelé que c'est seulement une copie, notamment Maud Bréjon, la porte-parole du gouvernement. Tout ce qu'on demande au ministre, c'est de faire tout ce qui est dans son pouvoir pour aider justement les régions, parce que c'est vrai, vous le rappelez, c'est les bâtis scolaires en France appartiennent aux collectivités territoriales. Nous attendons du ministre qu'il aide justement ces collectivités territoriales pour le bâti scolaire, évidemment financièrement parlant.
20: Donc il y a le problème des bâtiments, quoi d'autre ?
0: Les temps scolaires, comme je viens de vous le dire, on le sait aujourd'hui, hein, la Convention citoyenne sur les temps de l'enfant l'a écrit noir sur blanc. Malheureusement, aujourd'hui, dans notre époque où les réseaux sociaux ont une place très grande, où on sait que malheureusement, les jeunes passent de plus en plus de temps sur les écrans, on n'est plus vraiment, physionomiquement parlant, notre corps et notre physionomie n'est plus vraiment adapté pour commencer les cours à 8 heures.
20: Donc vous voulez moins d'heures de cours ?
0: Non, pas moins d'heures de cours, mais un emploi du temps qui est réadapté. Commencer plus tard, par exemple, pour finir plus tard. On peut aussi, je pense, trouver des solutions du côté du manque de profs. On a en France peu de cours qui sont malheureusement remplacés. L'idéal, ça serait d'avoir un cours absent, un prof absent. Ce serait quand même merveilleux. Et puis, je reviens, excusez-moi, sur les temps scolaires parce que je pense à quelque chose.
20: Oui.
0: Ces derniers temps, on a beaucoup entendu parler du rapport PISA. On est le pays de l'OCDE qui a le plus d'heures de cours pour des lycéens, avec le moins bon résultat dans le classement PISA quand même. On est 27e sur 81e, c'est quand même très peu.
20: Avec un pays qui a beaucoup plus de moyens que certains autres et qui a un classement bien inférieur. Donc ce n'est pas forcément lié. Donc on a entendu vos revendications, ce que vous espérez du ministre de l'Éducation nationale. Sur le terrain, Nathanaël Combari, est-ce que vous avez assisté à des scènes de violence devant des lycées ?
0: À titre personnel, oui, j'ai évidemment vu des violences. Après, je pense que même si je ne m'étais pas déplacé sur le terrain, il aurait été difficile de nier des scènes de violence. Nous, notre position a toujours été claire et j'espère que c'est la position. J'ose espérer que la majorité des lycéens qui nous écoutent tiendront ses positions à l'avenir. Nous condamnons toute forme de violence qu'elle ait lieu envers les personnels éducatifs, les lycéens évidemment, les forces de l'ordre. C'est absolument triste et absolument... J'ai vu hein, aujourd'hui des scènes à Marseille, au lycée Nelson Mandela, à Nantes, dans ma ville d'origine, au Mans, à Lille, à Toulouse, des lycées brûlés, des poubelles brûlées aussi, des lycéens être blessés par des tirs de policiers. Ça me rend très triste, vous savez, je trouve que c'est pas du tout l'objectif de notre mobilisation. Et malheureusement, toutes ces violences, elles servent à une seule chose, renforcer ceux qui tentent justement à décrédibiliser les revendications des lycéens.
20: Avec la rencontre demain avec le ministre de l'Éducation, vous espérez que ce soit une sortie de crise, que les blocages des lycées se terminent immédiatement après ?
0: Vous savez, moi, ce que je pense des blocus, quand on pose la question, je réponds que les blocus sont l'illustration parfaite du dialogue qui a été rompu. J'ose espérer que cette rencontre va pouvoir être dans la continuité de l'invitation de Monsieur le Ministre, une reprise du dialogue progressif. Voilà. Après, encore une fois, nous, ce qu'on attend, c'est que Monsieur le Ministre tire des conséquences et des solutions hein, aux échanges qu'on va avoir avec lui. Maintenant, malheureusement, si nous ne sommes pas écoutés ou si on voit qu'encore une fois, on a des mesures bateaux, comme je l'ai dit au début de notre appel, des mesures bateaux, comme on a pu le voir hier avec la plateforme d'écoute des lycéens, qui en réalité, d'ailleurs, existe déjà, madame. Parce que la représentation lycéenne, c'est-à-dire les conseils de vie lycéenne, les conseils académiques à la vie lycéenne, qui sont des instances qui sont dirigées par le ministère où des lycéens sont élus par leur père, sont justement la représentation lycéenne. Quel est l'intérêt de dépenser de l'argent dans une nouvelle mesure qui, en réalité, n'a pas besoin d'exister, puisqu'elle existe déjà? Renforçons, au contraire, le rôle des élus lycéens. Écoutons-les vraiment, donnons-leur du poids dans les revendications qui sont exprimées par les lycéens.
20: Et j'imagine que c'est ce que vous direz demain au ministre de l'Éducation, Édouard Geffray, qui vous recevra, Nathalie Combary. Merci beaucoup d'avoir été en direct dans le 17-20 France Info, président du conseil d'administration de l'association Renouveau Lycéen. Aucune main tendue, selon le Parti Socialiste. Nous allons censurer le gouvernement, préviennent les écologistes. La gauche, sans surprise, est insatisfaite du projet de loi de finances pour 2027, qui comprend entre autres un gel du point d'indice des fonctionnaires ou encore la sous-indexation des retraites, excepté celle en deçà de 1260 euros par mois. Le ministre de l'économie, Roland Lescure, a donné la philosophie générale de ce budget où tout le monde, dit-il, devra faire des efforts.
3: Il est indispensable de revenir à l'équilibre. C'est pourquoi, en 2027, nous reprenons le chemin de la consolidation. Nous visons un déficit à 5% du PIB, en baisse par rapport à 2025, et l'objectif de revenir à un déficit de 3% du PIB en 2029, bien qu'ambitieux, reste à portée de main. Ce budget permet de reprendre le chemin de la consolidation avec un effort significatif. Ces textes documentent 43 milliards d'euros de mesures nouvelles qui, combinées à la montée en charge d'économies décidées antérieurement, portent l'effort de redressement des comptes publics à 54 milliards d'euros en 2027. Ainsi, dans ce budget, nous avons eu préserver les moteurs de la croissance, l'investissement, notamment lié aux transitions numériques, aux transitions écologiques. Nous avons voulu aussi protéger les plus modestes et la consommation des ménages en partageant l'effort. Nous continuons, et c'est important, d'investir dans l'avenir, dans notre défense, dans la transition écologique, dans l'électrification. Cet effort important s'accompagne d'une légère hausse du taux de prélèvement obligatoire à 44,2%. Ce chiffre est inférieur à ce qui prévalait en 2017. Nous étions à 45,3% et en 2022 à 45%. Nous refusons les hausses généralisées d'impôts. Nous indexons le barème de l'impôt sur le revenu sur l'inflation, mais en parallèle, nous effectuons un travail de rationalisation des niches fiscales, de nettoyage, qui permettra de poursuivre la transformation de notre modèle économique et social, de lutter contre les rentes, la fraude et l'optimisation fiscale.
20: Le ministre de l'économie, Roland Lescure, qui présentait le budget de l'État pour 2027. Quant au budget de la sécurité sociale présenté lui aussi dans la journée, il prévoit de diviser par deux son déficit. Pour cela, les allocations familiales ne seront pas revalorisées. Et pour les familles, c'est le rabotage de trop. Reportage Sarah Ders.
1: Boulevard des Maréchaux, devant sa poussette, Amel ne comprend pas le choix du gouvernement.
17: Faut pas voter ça, franchement, je suis pas d'accord. Moi, personnellement, je ne suis pas d'accord.
1: Chaque euro compte pour cette mère de 4 enfants en congé maternité.
17: C'est devenu cher, donc franchement, ça aide. On a de la chance, en fait, de toucher l'allocation familiale. C'est vraiment une aide. Juste la crèche, je paye 400 euros. Donc, vous imaginez, c'est vraiment... Un enfant, ça coûte cher.
1: Les allocations familiales sont nécessaires, insiste cette ancienne conseillère de l'assurance maladie.
17: En fait, des allocataires qui vont venir réclamer ça à la CAF parce qu'ils galèrent, vraiment ils galèrent. C'est pas parce qu'ils aiment nous voir. En fait, il y a des familles qui comptent sur les allocations pour pouvoir vivre carrément.
1: Voir survivre, c'est le cas de Laure, cette aide à domicile est veuve avec deux filles.
2: C'est compliqué de vivre quoi. Sauf payer les enfants, c'est pas facile. Acheter, payer des offres, c'est qu'ils veulent quoi, à notre niveau.
1: À quelques rues, dans un quartier plus bourgeois, Julie compte aussi sur ce supplément chaque mois.
4: Bah forcément, quand on a 3 enfants, c'est pas hyper simple financièrement, donc c'est pas une bonne nouvelle. La gestion des gardes, moi je travaille, j'ai besoin d'aide et bah forcément je vais avoir moins de budget.
1: D'autres mères s'interrogent à la sortie de l'école. Jeanne, par exemple, a bien conscience de l'état des finances publiques.
17: C'est peut-être pas sur les enfants qu'il faut faire des économies ou sur les familles, surtout si on veut réarmer le pays.
1: Cette mère de deux filles reçoit 152 euros d'allocation familiale.
17: Fais vachement attention à ce qu'on achète. On a un Leclerc Drive dans la rue, on fait nos courses là-bas. On va au truc discount qui ne désemplit pas à deux pas, même en plein Paris.
1: Alors si le budget est adopté, Nathan va devoir s'adapter encore. Il est à bord de sa voiture avec ses enfants.
21: C'est sûr, ça aide en fin de mois, surtout qu'il y a beaucoup de choses qui augmentent, entre l'essence, etc.
1: Il perçoit 400 euros d'aide par mois, allocation familiale et logement. Il l'avoue, ça ne suffit pas.
21: Chaque chose qui peut aider, on est preneur. Hein.
1: Ce père de famille le promet, il glissera son amertume dans l'urne.
21: On attend les élections avec impatience.
20: Le reportage pour France Info de Sarah Ders.
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20: Céline Da Costa.
12: On aura un temps beaucoup plus calme pour ce vendredi, mais il faudra composer avec pas mal de grisailles le matin, des brumes parfois épaisses sur l'est du pays, les vallées du sud-ouest ou encore la pointe nord. Alors tout ça va se dissiper. Les éclaircies gagnées du terrain, elles seront nombreuses sur la partie nord du pays dans l'après-midi. En revanche, sur la partie sud, on aura un ciel un petit peu plus mitigé avec pas mal de passages nuageux, quelques averses encore qui seront localement orageuses, notamment sur les reliefs. Les température un peu plus fraîche demain matin avec une moyenne de 6 à 14 degrés du nord au sud. Dans l'après-midi, elle grimpe à nouveau 20 à 28 degrés.
20: Vous êtes bien sur France Info. Très bon début de soirée. Il est 19h. Bonsoir, Céline Bovitch.
28: Bonsoir, Céline. Bonsoir à tous.
20: À la une, le feuilleton Bardella n'était effectivement pas terminé.
28: Le journal en ligne Mediapart publie ce soir le deuxième épisode de son enquête. Des captures d'écran, des messages antisémites attribués au président du RN.
20: Bonsoir, Céline Bovitch.
28: Bonsoir, Céline. Bonsoir à tous.
20: À la une, le feuilleton Bardella n'était effectivement pas terminé.
28: Le journal en ligne Mediapart publie ce soir le deuxième épisode de son enquête. Des captures d'écran, des messages antisémites attribués au président du RN, ainsi que la méthode qui a servi à les authentifier. Explication dans un instant. Le blocage des lycées a basculé en violence urbaine, selon Matignon. Conclusion principale de la réunion de crise qui s'est tenue en début d'après-midi au ministère de l'Intérieur. On va y revenir dans une minute. Et reportage sur les dégradations dans plusieurs établissements à Nantes. Vous entendrez des élèves très émus qui sont venus aujourd'hui constater les dégâts dans leur lycée. Et puis le projet de budget 2027 présenté aujourd'hui, si le texte n'est pas modifié, les retraités seront particulièrement mis à contribution à hauteur de 5,5 milliards d'euros.
20: Les preuves du mensonge de Jordan Bardella.
28: C'est le titre du nouvel article mis en ligne ce soir par Mediapart dans son enquête sur les écrits antisémites attribués au patron du Rassemblement National, Pierrick Bonneau. Il y a là des captures d'écran et la méthode qui a servi à les authentifier.
15: Oui, ces preuves, ce sont essentiellement des messages envoyés entre 2013 et 2014 sur la messagerie instantanée de Facebook. Messages que le patron du RN aurait échangé avec deux personnes de son entourage. Les deux principales sources de Mediapart, dont on ne connaît pas l'identité. Pour justifier que l'auteur de ces messages est bien Jordan Bardella, Mediapart apporte plusieurs clés d'authentification. D'abord, entre deux messages antisémites, l'auteur de ces échanges donne des éléments biographiques de Jordan Bardella. Exemple, pour expliquer son nom de famille, il écrit « Ma mère est née en Italie, mon père en France », c'est bien le cas du patron du RN. Un peu plus tard dans l'échange, l'auteur raconte avoir aidé des migrants à apprendre le français dans une association. C'est également ce qu'a fait Jordan Bardella, jeune adulte. Il le raconte d'ailleurs dans son livre. Alors pour prouver que ce ne sont pas des faux, Mediapart a demandé à Meta, la maison mère de Facebook, de lui fournir les fichiers sources de ces messages, les originaux en quelque sorte. Enfin, cette base de messages a été identifiée la semaine dernière par un huissier de justice, explique Mediapart. Ces éléments de preuve sont donc ce soir difficilement contestables.
28: Pierrick Bonneau, service politique de France Info. Le mouvement de blocage des lycées qui s'étend avec beaucoup de dégradation des instances.

0: Incendie par endroit, au point qu'une réunion de crise a été organisée à la mi-journée au ministère de l'Intérieur. Le gouvernement mobilisé tous azimuts pour tenter de ramener le calme et de ne pas se laisser déborder par les protestations et les incidents. Hélène Terzian, conclusion de cette réunion aujourd'hui, le mouvement a évolué, nous dit-on, vers des violences urbaines.
1: Absolument, Matignon parle même d'un moment de bascule face à ces violences. L'exécutif veut se montrer mobilisé. Plus aucun déplacement de ministre jusqu'à lundi, avec une équipe gouvernementale à l'action. Le ministre de l'Éducation recevra demain les associations lycéennes. Édouard Geffray, qui avait aussi déjà annoncé que dans certains lycées, les cours seront assurés à distance pour des questions de sécurité et puis pour apporter une réponse pénale. Le ministre de la Justice, Gérald Darmanin, réunit ce soir en visio les 36 procureurs généraux. Réponse opérationnelle, mais politique aussi, puisque Matignon s'appuie sur un constat partagé avec les services de renseignement sur l'origine du mouvement. Ce serait, nous dit-on, une manœuvre organisée par LFI et ses proxys de l'ultra-gauche. Réponse immédiate de Manuel Bompard, le coordinateur insoumis, qui appelle le gouvernement à ne pas sombrer dans le complotisme. La responsabilité de LFI est en tout cas pointée du doigt par une grande partie de la classe politique, du bloc central à l'extrême droite. Depuis le début des blocus, plusieurs députés insoumis se rendent devant les lycées mobilisés pour soutenir le mouvement.
0: Et pour ce qui est de la communication gouvernementale, les ministres de l'Intérieur et de l'Éducation nationale seront sur les plateaux des JT de 20h de TF1 et France 2 ce soir. Pour ce qui est des blocages de lycées, plusieurs centaines encore recensées aujourd'hui, avec par endroits, je vous le disais, des dégradations souvent attribuées à des éléments extérieurs, autrement dit des casseurs, des incendies également comme au lycée Nelson Mandela de Nantes, où des élèves très émus sont venus constater les dégâts cet après-midi, Marc Bertrand.
2: La verrière du lycée est en lambeaux, des poutres de métal tordues, une forte odeur de brûlé. Les pompiers sont encore là avec un camion nacelle à sécuriser le toit troué par les flammes. Et en bas, des élèves venus voir de leurs propres yeux. Marianne est en terminale, des larmes coulent sur ses joues.
3: Ça me fait mal, quoi. Je suis outrée, je suis déçue. C'est quand même un lycée, c'est pas normal. Enfin, il y a des notions qui auraient pu être lycées et il y a des personnes qui passent de bac en fin d'année. C'est choquant de me dire qu'il y a un lycée qui a été brûlé, et pas par des lycéens, mais par des inconnus, enfin, parce qu'ils n'étaient pas du lycée, ça c'est sûr.
2: Les élèves disent que ceux qui ont mis le feu étaient cagoulés, qu'ils ont lancé des projectiles, incendié des poubelles. Louison, 18 ans, se tient immobile devant la façade noircie.
4: Il y avait une photo de Nelson Mandela, comme ça, une grande... En fait, là où il y a le grand carré, c'était une énorme photo de Nelson Mandela. Elle a brûlé. Donc quand on sait que c'était des élèves qui faisaient un blocus pacifiste et que ça finit comme ça, c'est horrible en fait. Et puis nous, ça nous dégoûte parce que du coup, ça va forcément être politisé. Tout ce qu'on défend, ça va être modifié alors que c'est pas du tout notre objectif. Ça fait chier.
2: Les pompiers repartent sous les applaudissements des élèves. On vient de leur dire que le lycée ne rouvrira pas demain. Les cours se feront en distanciel.
0: Marc Bertrand à Nantes avec Johanna Gabrig pour les moyens techniques de France Info. Un élément qui ne va peut-être pas calmer la colère des lycéens et des étudiants. Dans le projet de budget 2027 présenté aujourd'hui, le gouvernement veut faire payer les inscriptions d'étudiants non boursiers en BTS et classe prépa. Jusqu'ici, c'était gratuit. Paiement à hauteur de 178 € dans un cas, 270 € dans l'autre. Autre mesure d'économie, la désindexation des pensions de retraite au-dessus de 85% du SMIC, et globalement, les retraités sont particulièrement mis à contribution dans ce projet à hauteur de 5,5 milliards d'euros, Louise Buyens.
5: Oui, avec deux leviers différents, soit un gel total des pensions au-dessus de 1 260 € par mois, ce qui rapporterait 4 milliards d'euros, soit par une sous-indexation, c'est-à-dire qu'elles augmenteront moins vite que l'inflation. Deuxième possibilité, complémentaire à la première, baisser à 3 000 € le plafond de l'abattement dont bénéficient les retraités. Ce n'est pas un acharnement contre les retraités, dit le ministre du Travail Jean-Pierre Farandou, qui rappelle que l'effort est, je cite, proportionnel, puisqu'un quart de la population va ainsi participer à 10% des efforts. Le gouvernement veut imposer son chiffrage de 5,5 milliards d'économies, nécessaire selon lui à la réduction du déficit, mais il laisse les parlementaires décider des paramètres pour y parvenir. Et puis c'est important de le souligner, la mesure pourra être annulée dès la mise en place du prochain gouvernement suite à la présidentielle, s'il le souhaite, puisque c'est inédit, le gel des pensions pourra être annulé par simple décret, pas pas besoin de passer par un projet de loi rectificatif, ce qui permet d'aller beaucoup plus vite.
0: Louise Buyen, la SNCF a présenté son bilan de l'été aujourd'hui et tiré les leçons des problèmes liés aux canicules en juillet et août. Par exemple, de nouveaux modèles de trains sur les lignes Paris-Clermont et Paris-Limoges-Toulouse, des trains baptisés Oxygène pour remplacer progressivement les vieux corails, sachant que les incidents d'hiver et les annulations aussi à cause de la chaleur ont coûté 80 millions d'euros. Trains baptisés Oxygène pour remplacer progressivement les vieux corails, sachant que les incidents d'hiver et les annulations aussi à cause de la chaleur ont coûté 80 millions d'euros à la compagnie, d'après le PDG Jean Castex, des factures de taxi, d'hôtel et plus de 160 000 repas distribués dans les trains en retard. Les Nations Unies demandent aux autorités du Tennessee d'abandonner leur tentative d'exécution de Christa Pike, cette détenue condamnée pour meurtre. Elle a survécu hier soir à l'injection de 2 doses de produits létals. Elle est actuellement hospitalisée. Bonsoir Franck Madvon.
6: Bonsoir Christine, bonsoir à tous.
0: Correspondant de France Info aux États-Unis. Le Tennessee annonce que les exécutions dans l'État sont suspendues.
6: Oui, au moins une autre mise à mort d'un condamné était prévue cette année au Tennessee. Elle n'aura pas lieu. L'État ne veut pas courir le risque d'une nouvelle exécution ratée. Rien ne s'est passé comme prévu hier soir pour Christa Pike. D'abord, une exécution suspendue au dernier moment par une cour fédérale, puis rétablie par la Cour suprême. La suite a été racontée par des journalistes désignés comme témoins. C'est ainsi que ça fonctionne dans la plupart des États. Parmi eux, Tori Gessner d'une télé locale.
7: J'ai été témoin de 5 exécutions au Tennessee, et cette fois, rien n'était normal. À un moment, à 7h34, elle a dit « J'ai l'impression que mon bras va exploser ». Puis elle a fait un large sourire, et elle a parlé d'une tache sur son bras. Est-ce que ça se passe comme ça? Le rideau est tombé une première fois à 7h46. Elle était clairement encore en vie. On voyait bien qu'elle respirait et ronflait.
6: Puis le rideau a été brièvement rouvert. Après sa fermeture, les témoins ont continué à entendre des ronflements qualifiés de stridents. Le produit injecté est du pentobarbital, un puissant sédatif qui entraîne la mort à forte dose. Les avocats de Christa Pike avaient prévenu que le procédé était hasardeux, que les veines pouvaient être difficiles d'accès. L'administration pénitentiaire du Tennessee affirme avoir suivi le protocole à la lettre. Les associations s'indignent. Le Centre d'information pour la peine capitale parle de la pire exécution ratée des temps modernes.
0: Franck Madvon, correspondant de France Info, en direct de Washington.
1: Merci beaucoup Ersin Lebovitch et bonne soirée à vous. À demain.
0: Merci,
1: pour le 15-17 et le journal de 19h.
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1: Et à suivre dans le 17-20, la réponse du gouvernement au blocage des lycées et surtout à la violence qui les accompagne souvent. Une cellule de crise s'est tenue en urgence. Et ce sera aussi au menu des informés tout à l'heure, Adrien Beck.
10: Nous allons essayer, Céline, d'analyser cette réponse du gouvernement, mais aussi d'analyser ce qui est en train de se passer avec ce mouvement qui s'étend à travers la France, qui s'étend très rapidement. Puis essayer de comprendre aussi d'où vient cette violence. S'agit-il de lycéens, s'agit-il de personnes qui viennent de l'extérieur? Et puis aussi, évidemment, le rôle de la France insoumise, pointé du doigt ce soir par la quasi-totalité de l'équipe politique, à commencer par Sébastien Lecornu.
1: Le débat avec les informés autour d'Adrien Beck, c'est à partir de 19h30. D'abord, Mediapart sort ses preuves contre Jordan Bardella.
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1: Après les promesses, les actes, Mediapart publie donc ce soir des captures d'écran de messages antisémites qu'aurait envoyé Jordan Bardella en 2013. Il avait 17-18 ans. Bonsoir Michael Agenberg.
11: Bonsoir.
1: Vous êtes le co-responsable du service enquête de Mediapart. Comment êtes-vous arrivé à la certitude que ces écrits proviennent bien de l'actuel patron du Rassemblement National ?
11: Alors, c'est ce qu'on a voulu expliquer tranquillement dans un article et une vidéo que nous publions ce soir, puisque, en fait, Jordan Bardella avait mis en doute l'authenticité des messages antisémites qu'il avait écrits.
1: Il a dit que c'était des faux grossiers.
11: Voilà, il a dit que c'était des faux, donc on a voulu expliquer à nos lecteurs pourquoi c'était des vrais, pourquoi ils étaient authentiques. Et donc, on reprend toute l'enquête pour expliquer pas à pas comment on a procédé. En fait, au départ, comme dans beaucoup d'enquêtes, il y a des sources humaines, c'est-à-dire des gens qu'on rencontre, en l'occurrence mes confrères Alexandre Berthaud et Antoine Rouget, a rencontré une petite vingtaine de personnes qu'il connaissait à l'époque, dans ces années-là, 2013-2014.

0: quand Jordan Bardella, et certaines d'entre elles avaient conservé ce qu'on pourrait appeler des documents. En l'occurrence, le début de l'enquête, c'est deux conversations sur Messenger. Messenger, c'est le nom de l'application instantanée sur Facebook, que vous connaissez peut-être. Et donc, une d'entre elles, notamment une de ses sources, a montré des messages antisémites qui étaient conservés de l'époque en 2013. On a dit très bien, mais bien sûr, on ne peut pas se fier uniquement à cette source, même si mes confrères ont vérifié les éléments autobiographiques, comment elle connaissait Bardella, d'où, quelle était son histoire, son parcours, son itinéraire, tous les éléments classiques d'une enquête. Et en fait, ils ont demandé à cette source, en vérifiant, et devant nous, à Meta, c'est la maison mère de Facebook, d'envoyer l'ensemble des archives de cette personne, l'ensemble de ses conversations depuis l'année 2013. C'est possible pour n'importe quel citoyen, la plupart l'ignorent, mais de demander ça aux plateformes depuis quelques années grâce à une directive européenne. C'est ce qu'elle a fait devant nous et devant un huissier qui a certifié la conformité de la procédure, et donc nous avons reçu l'intégralité de la conversation qu'elle avait à l'époque avec le compte Facebook qui a été reconnu par Facebook, par Meta, qui appartenait à Jordan Bardella. Et donc, dedans, on a pu vérifier, et tout est horodaté, au jour près, à l'heure près, l'ensemble de la conversation qui correspondait mot à mot à ce qu'elle nous avait montré sur son propre téléphone.
1: Cette conversation, elle n'a pas pu être modifiée a posteriori.
0: Non, elle n'a pas pu être modifiée, elle date de 2013, Meta nous le certifie, nous le garantit, comme le faisait la source initiale. Donc, il n'y a aucun doute à ce moment-là, on sait qu'il y a une conversation qui a eu lieu en 2013, issu d'un compte Facebook au nom de Jordan Bardella, puisque Facebook nous dit que c'est le compte Jordan Bardella, avec ces personnes, avec des propos antisémites. On aurait pu s'arrêter là, mais on s'est dit, il y a encore un doute. Si ça se peut, quelqu'un a usurpé, bon, on ne sait pas trop pourquoi en 2013, alors qu'il était inconnu, mais quelqu'un aurait usurpé l'identité de Jordan Bardella et aurait conversé pendant plusieurs mois avec cette personne. Très improbable, mais on a vérifié. Et en fait, dans la discussion, il y a moult éléments de la vie personnelle de Jordan Bardella que personne d'autre que lui ne pouvait connaître.
1: C'est-à-dire
0: sur son lycée, sur son engagement associatif, sur son parcours scolaire. Et tous ces éléments-là, en fait, on les a retrouvés plus tard, notamment dans son autobiographie, qu'il écrit 11 ans plus tard, en 2024, qui corrobore exactement ce que cette personne racontait, en l'occurrence Jordan Bardella, en 2013.
1: Ça ne peut pas être le hasard, tout ça.
0: Non, mais non, personne d'autre ne pouvait connaître ça de la vie et personne d'autre ne pouvait être suffisamment machiavélique en 2013, alors Jordan Bardella est un absolu inconnu, de se dire, tiens, je prépare un piège pour dans 13 ans sortir des messages. Enfin, ça n'a aucun sens. Donc, on n'est pas au stade de la probabilité de 99,99%, on est au stade de la probabilité 100%.
1: Donc, ce sont des conversations avec une seule personne.
0: Ça, c'est une conversation Messenger. Il a une autre conversation Messenger que nous avons authentifiée avec le même procédé, en mandat à Meta, en faisant un etc. Et puis, il y a des mails. Par ailleurs, nous avons retrouvé des mails de l'époque que nous avions mentionnés dans le premier article qui montrent le bain dans lequel il est, qui est un bain du FN et du FNJ du département 93, notamment de l'époque, où il y a des gens qui sont antisémites, qui sont révisionnistes, qui disent des pires horreurs, et on a des boucles de mails, restreintes ou plus élargies, auxquelles assiste Jordan Bardella et qui ne le font pas réagir. La seule réaction qu'il a, c'est après qu'on ait découvert d'ailleurs une brebis galeuse déjà à l'époque, vous vous rendez compte, le FN de l'époque s'inquiète et dit attention, et donc Jordan Bardella dit attention, nettoyez vos comptes Facebook, faites gaffe, il ne dit pas aux gens arrêtez de penser ça, c'est un deux, il leur dit nettoyez toutes vos publications, parce qu'on ne sait jamais, ça risque de nous retomber dessus, et ensuite il y a les médias qui vont dire qu'on est d'affreux nazis, etc.
1: Non, mais lui, c'est ce que vous venez de nous dire, n'a pas de propos antisémites sur cette boucle-là.
0: Sur cette boucle mail, il n'a pas vraiment de propos antisémites, il assiste à tout ça, il a des recommandations, on voit qu'il y a des gens qui lui recommandent les bouquins de Soral, qu'il y a des gens qui recommandent Brasillac, etc. Mais il est prudent dans son expression sur cette boucle mail, et au contraire, il dit qu'il faut qu'on soit très prudent dans notre expression. On peut penser ce qu'on pense, mais il ne faut pas que ça se sache. C'est la stratégie de la dissimulation. Et c'est ce que va conserver d'ailleurs le FN puis le RN pendant des années. C'est-à-dire qu'ils s'en fichent un peu d'avoir des gens qui pensent ça dans leur rang. En revanche, quand ils sont démasqués et qu'ils ne sont pas trop importants, qu'ils ne sont pas des membres de la direction, ils les dégagent parce que ça ne fait pas trop de dégâts. En revanche, quand c'est une Caroline Parmentier, vice-présidente du RN à l'Assemblée nationale, ou un Jordan Bardella, patron du parti, là, ils réagissent un peu différemment et ils tentent de trouver des astuces pour éviter, pour faire croire que ça n'a pas eu lieu, pour dire que pour Parmentier c'est une erreur et qu'elle a changé, pour Bardella que ce sont des faux, voilà, pour inventer des histoires qui leur permettent d'échapper au jugement que pourraient porter les électeurs.
1: Michael Hagenberg, vous étiez avec nous, alors je ne sais plus, c'était hier ou avant-hier, je rappelle que vous êtes co-responsable du service enquête de Mediapart et vous nous disiez, on ne sort encore rien pour l'instant parce qu'on veut tout faire pour protéger nos sources. Mais si Jordan Bardella est bien l'auteur de ces messages, ce qu'il a toujours démenti jusqu'à présent, il va forcément reconnaître à qui il les a envoyés.
0: Non.
1: Donc vos sources ne sont plus protégées.
0: Non, parce qu'on a gommé.

0: d'accès ont été bloqués aujourd'hui dans toute la France. Jordan Bardella un peu plus dans la tourmente ce soir. Mediapart révèle avoir pu authentifier des messages antisémites datant de 2013 attribués au président du RN. Pour ça, la maison mère de Facebook et un huissier ont été sollicités. Depuis le début, Jordan Bardella dément être l'auteur de ces messages. N'importe quoi, c'est le vide total, réagit il y a quelques minutes le député Rassemblement National Jean-Philippe Tanguy. L'enquête avance après l'incident près d'une base militaire du sud-ouest de l'Angleterre dimanche. Un homme de 27 ans de nationalité britannique et iranienne a été arrêté. Il est soupçonné de préparation d'un acte terroriste. La base en question est utilisée par l'armée américaine dans sa guerre contre l'Iran. Et puis les pompiers peuvent enfin lever le camp dans les Landes. Les feux de forêt de Biscarrosse et de Luglon sont officiellement éteints, annonce la préfecture. Le premier a parcouru 3600 hectares, le deuxième 1700.
1: La colère des lycéens est-elle en train de devenir totalement incontrôlable? Un hall de lycée incendié à Nantes, des feux ailleurs et notamment dans un lycée de Bordeaux, des transports en commun à l'arrêt à Strasbourg, à Marseille, à Grenoble. Plusieurs scènes de violence filmées sur les réseaux sociaux. Le gouvernement s'est donc réuni en urgence en cellule de crise cet après-midi au ministère de l'Intérieur. Ça a duré plus d'une heure et demie. Paul Barcelone, ce soir, l'exécutif tente de se démultiplier.
2: Oui, sur tous les fronts, si j'ose dire, parce que le mouvement bascule. Ce ne sont plus seulement des blocages de lycées, mais des violences urbaines, affirme désormais Matignon, qui dramatise un peu, reprend la rhétorique utilisée depuis le début de la semaine par le ministre de l'Intérieur. Justement, Laurent Nouniès est dépêché ce soir dans quelques minutes aux 20h de TF1 pour faire le point, probablement aussi pour redire son soutien aux forces de l'ordre. Réponse de fermeté, ce sera vraiment ça le slogan de la soirée du côté du gouvernement, alors que Gérald Darmanin, le ministre de la Justice, a lui aussi ce soir réuni les procureurs généraux en visioconférence. Toujours à 20h, dans le même temps, Édouard Geffray sera lui sur le plateau du 20h de France 2. Le ministre de l'Éducation nationale, qui est vraiment sous le feu des projecteurs, va recevoir les organisations représentatives des lycéens et des parents d'élèves. Ce sera demain. Il compte aussi publier la liste des lycées qui assurent d'ores et déjà des cours à distance. Notez Céline que tous les déplacements des ministres sont annulés dans les prochaines heures. Et ce, pour permettre au préfet de ne se concentrer que sur cette crise, c'est dire l'importance que prennent les choses.
1: Oui, jusqu'à lundi, hein, je crois que leurs déplacements sont annulés. L'autre volet de la riposte, Paul, consiste à prendre pour cible la France insoumise.
2: C'est plus politique. Seul responsable des blocages, LFI et ses proxys d'ultra-gauche, le gouvernement évoque même une manœuvre organisée par les troupes de Jean-Luc Mélenchon. C'est le cas aussi de plusieurs candidats à la présidentielle. Bruno Retailleau, Gabriel Attal, ou ici Édouard Philippe et Marine Le Pen qui étaient ce matin sur LCI.
3: Ce qu'il nous prépare, c'est l'affrontement généralisé. Nous voyons à l'œuvre ce que ceux qui ont théorisé la conflictualisation permanente sont en mesure de produire sur le territoire national.
4: Il ne s'agit plus de contestations étudiantes ou lycéennes, mais en réalité, ce sont des émeutes organisées par des professionnels et encadrées par, semble-t-il, des députés de la France insoumise.
2: Jean-Luc Mélenchon s'apprête à répondre dans quelques secondes sur sa chaîne YouTube. Ça s'appelle son moment politique, alors que des députés de son camp, Louis Boyard, Aymeric Caron, Mathilde Panot, ont été aperçus sur les blocages avec des manifestants. Encore aujourd'hui, des vidéos circulent sur les réseaux sociaux. Tout à l'heure, sur Public Sénat, le leader insoumis s'est défendu de toute tentative de récupération politique.
5: Il n'y a ni un tract, ni un discours, ni un appel, où que ce soit, du moindre insoumis, à se mettre en mouvement dans un lycée. Donc comme ils nous en accusent tous, on se dit que ça a dû se passer par télépathie. Non, je pense que c'est une manière pour eux de ne pas traiter le problème.
2: Ce soir, la riposte s'organise aussi du côté de LFI avec Manuel Bompard, le coordinateur du mouvement, qui accuse le gouvernement, qui s'en prend donc à la France insoumise, de sombrer, je le cite, dans le complotisme.
1: Paul Barcelone, merci beaucoup. Service politique de France Info, il y a donc ces deux interviews que vous allez suivre pour nous dans les 20h, celle d'Édouard Geffray et celle de Laurent Nouniès, respectivement ministre de l'Éducation nationale et de l'Intérieur. Et voilà une affiche comme les supporters de foot en raffolent. Hein. France-Italie, demain soir au Stade de France, troisième match de Ligue des Nations pour les Bleus. Et grande première pour le sélectionneur Zinedine Zidane dans l'enceinte de Saint-Denis. Où vous trouvez? Bonsoir Jean-Pierre Blimaud.
6: Bonsoir Céline.
1: Ce sera une soirée symbolique, hein, Zizou dans un lieu qu'il affectionne et face à une équipe contre qui il a connu le meilleur mais aussi le pire. Hein.
6: Alors on pense d'abord au meilleur, bien sûr, à la finale de l'Euro 2000 que les Français ont remporté à Rotterdam avec un but en or de Trezeguet. On ne peut pas évoquer Zidane.

0: Et l'Italie, sans parler bien sûr de la finale du Mondial 2006, son coup de sang, ou plutôt son coup de tête contre Marco Materazzi, qui lui a valu une expulsion en Mondiovision et dont il est impossible pour lui de se détacher depuis 20 ans. Cet épisode lui colle à la peau, il s'est d'ailleurs très peu exprimé sur le sujet. Ce soir, il s'est penché plutôt sereinement sur cet instant indélébile. Écoutez-le.
1: Les images de toute façon me rappellent toujours comme ça passe en boucle partout. Je suis pas fier de ce qui s'est passé. Je l'ai dit, je l'ai redit, je le redis encore aujourd'hui. Mais ça fait partie d'un parcours. Vous pouvez pas faire que des belles choses. Je crois qu'on est tous dans une parcours de vie où on fait des choses qui sont pas top. Mais maintenant, c'est la suite. C'est ce qui va se passer demain. C'est ce qui va se passer avec l'équipe de France. C'est à ça que je me consacre aujourd'hui.
2: Et dans cette ah pardon Jean-Pierre, je vous écoute.
0: Oui, bien sûr, Zinedine Zidane a également évoqué l'Italie, il y a joué puisqu'il a joué à la Juventus Turin et le Stade de France où il est devenu champion du monde en finale contre le Brésil en 98, dit-il, avec les copains, il a bien insisté là-dessus, et aussi où il avait fêté sa centième sélection. Il a marqué le premier but de l'équipe de France également au Stade de France contre l'Espagne le 31 janvier 98. Mmh.
2: Alors, dans cette conférence de presse au cours de laquelle Zinedine Zidane a pris la parole, il y avait aussi le Ballon d'Or, l'attaquant du PSG, Ousmane Dembélé. Et il a notamment été question des bisbilles supposées avec Kylian Mbappé au sujet, justement, du Ballon d'Or.
0: Oui, parce que à la fin du mois d'octobre, on saura qui est Ballon d'Or. Là, Ousmane Dembélé, qui est Ballon d'Or 2025, est candidat à sa réélection. Mais Kylian Mbappé, qui ne sera pas là demain parce qu'il est blessé, a estimé récemment qu'il voterait pour lui-même s'il le pouvait, en ajoutant « Je me suis toujours vu comme l'élu ». Ça n'a pas vraiment plu à Ousmane Dembélé. Alors évidemment, la question a été posée à celui qui sera capitaine demain soir, Ousmane Dembélé lui-même. Il dit que la polémique n'a pas lieu d'être.
3: Toutes ces histoires-là, je ne commente pas, je ne veux pas commenter, c'est des petites guerres sur les réseaux sociaux, etc. Donc non, à 29 ans, j'ai vraiment pas la tête à ça et on a échangé, on est à côté, à table, etc. Donc non, il n'y a pas de souci.
0: Voilà, alors bien sûr, le Ballon d'Or 2025 a également évoqué ce match très particulier contre l'Italie au Stade de France, 2 ans après le dernier match que les Bleus ont joué ici. C'était contre Israël en novembre 2024, un match qui sera évidemment particulier aussi, parce que c'est le grand retour de Zizou. Et cette fois, comme entraîneur, Ousmane Dembélé l'a aussi évoqué, il parle de lui comme une idole et qu'il s'entraîne avec Zidane avec un grand bonheur.
2: Merci beaucoup Jean-Pierre Blumeau. On va se retrouver demain soir, 20h45, pour ce France-Italie qu'on va vivre sur France Info en direct du Stade de France. Donc à demain.
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2: Et demain, des éclaircies généreuses au nord, des nuages, quelques averses parfois orageuses sur le sud-ouest et les reliefs, et puis les températures légères remontées à l'après-midi, avec une moyenne de 20 à 28 degrés. Passez une très belle soirée, je vous retrouve demain pour le 17-20, il est 19h30. Les informés de France Info dans quelques minutes, juste après un nouveau tour de l'actu avec vous, Marc Potvin.
7: Plus de 900 blocages de lycées recensés en France. Aujourd'hui, il y a eu de nombreux débordements entre incendies, proviseurs agressés, policiers ou manifestants blessés. À l'instant, le ministère de l'Intérieur indique que presque 2000 interpellations ont eu lieu aujourd'hui. Valentin Dunat, vous avez suivi le mouvement des lycéens en Seine-Saint-Denis.
8: Un mouvement qui s'est déplacé depuis le début de la journée et s'est dispersé au gré des interventions des forces de l'ordre. Ce matin, plusieurs dizaines de lycéens ont manifesté à Saint-Denis. Ils ont ensuite rejoint un autre mouvement à Aubervilliers. Du mobilier urbain a été brûlé. Des CRS, des policiers de la BAC ont procédé à des interpellations et ont fait usage de gaz lacrymogène, ce qui fait dire à des lycéens autour de nous que ce mouvement est, je cite, en train d'aller trop loin des deux côtés, côté lycéen comme côté policier. policiers. Des lycéens qui, ici dans ce département, en tout cas de Seine-Saint-Denis, nous disent être soutenus par des personnes extérieures aux établissements. Des gilets jaunes, nous a-t-on expliqué, des élus de la France insoumise et du Parti communiste. Mais, ajoutent ces lycéens, nous ne sommes pas des pions. Ils comptent bien continuer à bloquer leur lycée. Certains le sont depuis plus d'une semaine.
7: Valentin Dunat, le ministre de l'Éducation nationale, reçoit demain plusieurs organisations, dont les associations lycéennes et les associations de parents d'élèves. Il affirme que son objectif est de faire de ces échanges des avancées concrètes au service des élèves, des personnels et de l'école. Les lycéens mobilisés demandent notamment plus de moyens humains et financiers pour l'Éducation nationale. Mediapart révèle avoir pu authentifier les messages antisémites datant de 2013 attribués à Jordan Bardella. Son interlocuteur a demandé un téléchargement de leur conversation Facebook à la maison mère du réseau social. Extraction ensuite authentifiée par un huissier. D'après le journal, des éléments biographiques prouvent qu'il s'agit bien du vrai Jordan Bardella. Rien ne prouve l'authenticité de ces messages, rétorque le député RN Jean-Philippe Tanguy. Il n'y a aucune main tendue dans le projet de budget présenté ce matin. Selon les députés socialistes, ils y voient même une provocation. C'est une mauvaise nouvelle pour le gouvernement. Il devra peut-être compter sur l'aval du PS ou du RN pour faire passer ses textes budgétaires s'il recourt par exemple au 49-3. Le gouvernement qui cherche à tout prix à faire des économies, et parmi les mesures présentées ce matin, il y a la suppression de certains dispositifs de soutien aux énergies renouvelables. L'exécutif veut mettre fin à ce qu'il appelle un système de rente dans le secteur, Boris Allier.
9: C'est surtout la filière solaire qui est visée. Concrètement, le projet de loi prévoit de remettre en cause des contrats signés entre l'État et certains opérateurs de parcs photovoltaïques. Des contrats qui remontent à une époque où le secteur était encore balbutiant, une époque où les tarifs de rachat d'électricité étaient donc beaucoup plus élevés pour inciter au développement des renouvelables. Aujourd'hui, le gouvernement dénonce des rémunérations excessives et des rentes potentielles de la part de certaines entreprises qui ne correspondent plus à l'état du marché. Mais pour Jules Nissen, président du syndicat des énergies renouvelables, c'est incohérent.
10: La production d'énergie, c'est un business d'infrastructure. Donc il faut mettre beaucoup d'investissements au départ et il s'amortit sur la durée. Donc ça repose sur des contrats. Et si ces contrats peuvent être remis en cause en cours de route de façon unilatérale, ça crée un risque. Je trouve que cette manière de vouloir revenir a posteriori, de grappiller des clopinettes sur des contrats qui ont été signés, C'est irresponsable.
9: Avec cette mesure, le gouvernement espère économiser 120 millions d'euros en 2027. En parallèle, l'enveloppe de soutien pour le développement des énergies renouvelables reste stable à plus de 9 milliards d'euros.
7: Boris Allier, vous écoutez France Info. Il est 19h35, c'est l'heure de retrouver les informés. Avec vous, Adrien Beg, bonsoir.
11: Bonsoir à tous, bienvenue dans les informés. Jeudi 1er octobre, voici notre fait du jour. Quand la colère se transforme en violence, journée marquée par de nombreux blocages de lycées et des blocages de plus en plus tendus. Nantes, Marseille, Lyon, Grenoble, Clermont-Ferrand, avec un chiffre qui frappe ce soir, près d'un lycée sur trois concerné à travers la France. Nous allons voir aussi si la violence est généralisée, si elle se limite à certaines zones. Nous allons essayer de comprendre d'où viennent ceux qui cassent. Sont-ils des lycéens désinhibés? Y a-t-il un noyautage du mouvement par d'autres personnes? Et puis, ces blocages aussi, ils prennent un tour politique. Le gouvernement pointe du doigt la France insoumise. L'origine du mouvement, selon lui, est-ce une réalité ou y a-t-il d'autres origines à la colère entre bâtiments en mauvais état, profs absents, emploi du temps surchargé? Nous allons aussi essayer de comprendre les revendications, les craintes des lycéens. Les informés, c'est parti. Avec nous ce soir, Emma Ferrand, bonsoir.
12: Bonsoir.
11: Spécialiste éducation au quotidien Le Figaro. Je salue également Sylvain Courage. Bonsoir Sylvain.
13: Bonsoir.
11: Directeur adjoint de la rédaction du Nouvel Obs. Bonsoir Erwan Benzet.
14: Bonsoir.
11: Journaliste politique et économie au Parisien aujourd'hui en France. Et bonsoir Sébastien Baer.
15: Bonsoir.
11: Journaliste au service police-justice de France Info.
12: C'est pas bien de casser, mais je pense que c'est le seul moyen pour que les gens ils comprennent ce qu'on veut faire passer comme message. Qu'ils comprennent et qu'ils voient qu'on est vraiment énervé ou quoi que ce soit. Les mortiers, en gros, je pense que c'est juste pour repousser la police.
11: Anaïs, lycéenne de Grenoble, aux abords du lycée Mounier ce matin. Elle était au micro de nos confrères de Ici Isère. Lycée donc bloqué, comme au moins 5 d'entre eux, rien que dans l'agglomération grenobloise ce matin. Poubelle brûlée, intervention des gendarmes mobiles. Car oui, ce soir, c'est la violence qui marque cette nouvelle journée de mobilisation lycéenne. Sébastien Baer, nous avons ce soir de derniers chiffres. Alors là, il ne s'agit pas que de la
7: violence, il s'agit des blocages, de la mobilisation en général, donc plus de 1000 lycées concernés.
13: Oui, Adrien, ce sont les chiffres que vient de communiquer à l'instant le ministère de l'Intérieur de Laurent Nunez. On recense aujourd'hui 1027 lycées qui ont été concernés par les mouvements de protestation, dont 222 concernés par des blocages. Voilà les chiffres pour l'ensemble du territoire français, avec un mouvement, on le devine là, qui se propage. Pour rappel, il y avait 10 départements concernés vendredi de la semaine dernière, il y a moins d'une semaine, par les blocages, 70 départements hier, et aujourd'hui, tous, sans exception, ont été concernés par des actions. Une source sécuritaire parle véritablement de point de bascule, d'accentuation du phénomène, du mouvement. Parti de façon très modeste le 18 septembre, il y a deux semaines, d'un lycée de Créteil dans le Val-de-Marne, qui s'est propagé à l'agglomération parisienne, puis à la France entière, avec au départ des revendications uniquement sur la condition lycéenne, sur la vie des lycéens, sur le menu des cantines, sur l'état des locaux, sur le manque de professeurs, sur l'interdiction du téléphone portable, sur les emplois du temps plus ou moins bien conçus, ou alors plus anecdotiques sur le fait d'être autorisé ou non à porter des crocs en classe. Et depuis, les revendications, elles ont débordé ce cadre lycéen, elles sont bien souvent devenues politiques. Et depuis ce matin, d'ailleurs, particulièrement le phénomène, les phénomènes se multiplient avec, selon les autorités, beaucoup plus de lieux de blocage, beaucoup plus d'incidents, beaucoup plus de violences.
7: Emma Ferrand, spécialiste éducation au quotidien, le Figaro, est-ce que à la fois l'ampleur et à la fois la rapidité d'extension de ce mouvement, est-ce que tout cela vous interpelle, vous frappe ?
14: Oui, tout à fait. C'est vrai qu'on n'était pas tout à fait prévenus de ça. En fait, effectivement, ça s'est passé assez vite. En fait, tout a commencé la semaine dernière, mais disons que ça s'est fait crescendo. Et c'est vrai que depuis vendredi dernier, on voit qu'effectivement, le mouvement a bien pris. On s'attendait surtout à ce qu'il prenne davantage mardi par rapport, en fait, à la grève nationale qui était organisée. Mais
13: publique.
14: En fait, finalement... Voilà, tout à fait. Mais dès le lundi, en fait, on s'est rendu compte qu'il y avait déjà beaucoup, beaucoup d'établissements qui étaient concernés. Donc, effectivement, tout est allé très vite et tout a été intense tout de suite.
7: Alors, c'est vrai que c'est effectivement frappant, Sylvain Courage, un mouvement comme ça, d'un coup, qui semble complètement échappé à toute forme de contrôle, aussi d'ailleurs, peut-être même qui dépasse même les organisateurs, les syndicats, etc.
15: Tant qu'il y a des organisateurs, en fait, c'est un système de contagion. Alors, effectivement, au départ, les revendications peuvent être un peu paraître dérisoires, mais il suffit que le malaise soit ressenti largement pour que ça prenne comme un feu de paille. Et on sait l'effet accélérateur aussi des nouveaux réseaux de communication, puisqu'on peut communiquer instantanément d'un lycée à l'autre, et donc il y a une sorte de
7: mimétisme
15: et d'effet d'entraînement qui se produit, et donc si on n'a pas bloqué le lycée, c'est qu'on a tout raté, et donc on le fait, et voilà, et ça se propage comme ça. Et aujourd'hui ça atteint un seuil où on voit mal comment on va faire revenir les lycéens en cours.
7: Effectivement. Sébastien Baer, on continue avec les dernières informations et avec vous, puisqu'il y a quand même ces violences, évidemment, qui ont marqué la journée. L'une des images du jour, c'est le hall du lycée Nelson Mandela à Nantes, parti dans les flammes, en réalité. Elles sont généralisées, les violences, ou... On est quand même pas complètement là-dedans.
13: Elle se généralise de plus en plus. Quelques chiffres pour commencer, Adrien. On a aujourd'hui eu 1949 interpellations de jeunes. C'est un chiffre vraiment conséquent, très considérable. Trois fois plus qu'hier, puisque hier on recensait 625 interpellations dans toute la France. C'est une journée à nouveau marquée par les violences qui se généralisent sur le territoire, de graves troubles à l'ordre public contre des directeurs d'établissements, contre des établissements à Rouen, au Petit Quevilly, en Seine-Maritime, où vous l'avez dit, à Nantes, au lycée Nelson Mandela, au lycée Talensac, qui ont été touchés par des incendies. Des proviseurs ont aussi été parfois menacés, agressés, légèrement blessés. On signale par exemple des incidents à Auchel dans le Pas-de-Calais, et puis à Clermont-Ferrand. Mmh. Et puis ces dégradations qui touchent des établissements situés à Amiens, à Rennes, à Nice, à Dijon, à Besançon, à Valence. Une violence vraiment généralisée. Marseille, Le Havre également sont cités parmi les établissements touchés. Édouard Geffray, ministre de l'Éducation nationale, parle de violences commises aux abords des lycées d'une extrême gravité.
7: Tawane Benzé.
16: Sur l'aspect un peu soudain, c'est quand même de ce mouvement, on avait quand même le sentiment que la colère grondait et qu'il fallait que ça sorte quelque part. Alors là, ça sort avec les lycéens, mais ça aurait pu être, et ça pourrait être plus tard, les agriculteurs, ça pouvait être le transporteur routier, ça pouvait être plusieurs catégories de la population. Et pour moi, il y a deux actualités qui se télescopent avec un lien très très fort. Ce matin, j'étais à Bercy, le gouvernement présentait ses deux textes de budget, oui. Le projet de loi de finances et le projet de loi de financement de la sécurité sociale, avec à la clé, alors le chiffre a été très commenté, sans doute un peu gonflé, de 54 milliards d'euros d'économies à la clé. Et le lien que je fais entre ça, c'est à la fois le manque de moyens et le fait que aujourd'hui, de nombreuses catégories de la population se sentent lésées. Et de l'autre côté, voilà, ce budget qui est présenté avec des finances publiques qui ne vont pas bien, déficit qu'il faut absolument
17: redresser. L'inquiétude pour l'avenir aussi.
16: Voilà, l'inquiétude pour l'avenir et donc le manque de moyens. Mmh. Et donc là, pour les lycées, l'une des revendications, on va peut-être en lister plusieurs, mais les revendications, c'est le manque de moyens alloués à l'éducation nationale, même si c'était encore il y a peu le premier poste de dépenses de l'État. Maintenant, c'est la charge de la dette. Mais donc le manque de moyens pour la rénovation énergétique, on y reviendra, des bâtis, le manque de moyens pour payer les professeurs. Mmh. Et donc à un moment, la colère explose. Et malheureusement, ce manque de moyens, il touche d'autres catégories de la population. Et donc, il y a cette crainte aujourd'hui d'une sorte d'agrégation des colères. On n'est pas sur la convergence des luttes, mais là, c'est vraiment des populations très disparates qui pourraient se réunir sous cette colère.
17: Sébastien Baer, autre fait important, c'est Matignon, donc le Premier ministre, qui parle ce soir de violences urbaines. Est-ce que déjà, c'est une réalité et de quoi parle-t-on ?
13: Oui, alors je vous disais tout à l'heure que l'on parlait de point de bascule aussi parce que le mouvement ne se concentre plus uniquement sur les lycées, mais ouais. Qu'il s'en écarte, qu'il se déplace aussi vers les centres-villes avec des violences urbaines. L'expression est aussi reprise par le ministère de l'Intérieur qui estime que la situation présente désormais toutes les caractéristiques d'une situation de violence urbaine, je cite, avec des jets de mortiers, des usages d'armes contre les forces de l'ordre, la dégradation de mobilier urbain, les incendies, on en parlait tout à l'heure, et puis aussi des pillages, des individus parfois venus de l'extérieur pour dégrader les bâtiments. C'est un processus que l'on observe au fur et à mesure que les revendications ne sont plus strictement et seulement lycéennes, mais qu'elles deviennent sociétales et bien souvent politiques, et relayées aussi parfois par des élus, notamment de la France Insoumise.
17: On va évidemment parler aussi du rôle de la France Insoumise. Emma Ferrand, effectivement, on a l'impression que de mémoire, je parle sous votre contrôle, mais une mobilisation lycéenne, alors déjà, est certes rarement aussi large, et puis, dans une certaine mesure, est rarement aussi violente.
14: Effectivement, c'est vrai que c'est assez inédit. On est habitué, en fait, au mouvement à la fois étudiant, surtout d'habitude, on est plutôt habitué à cela d'ailleurs, mais on est aussi habitué à voir des lycéens justement dans les manifestations, etc. Mais là, c'est vrai que l'intensité est assez inédite. Comme vous le disiez, surtout, ils sont nombreux à être mobilisés et surtout, ça se fait dans une violence dans certains établissements assez inouïe. Par contre, ce qui n'est pas nouveau, effectivement, c'est de voir la France Insoumise se rallier en fait à ces mouvements-là. On les voit souvent, les Insoumis dans les manifestations étudiantes, on les voit aussi dans les facultés, en tout cas sur les campus, ils viennent manifester bien volontiers avec les jeunes, donc c'est pas très étonnant non plus de les voir aux côtés des lycéens pour ces manifestations-là, pour ces mobilisations-là.
16: Il y a un petit point quand même, c'est que là, pour le coup, cette mobilisation extrêmement rapide, elle se fait sans vraiment de revendications unifiées. On se souvient en 86, oui. Toute la mobilisation lycéenne qui avait rejoint les étudiants contre la loi de Vaquet. En 2003, c'était le CPE. À chaque fois, il y avait il y avait un objectif, il y avait quelque chose, ils revendiquaient contre eux. Là, la revendication, elle est bien plus diffuse. Et donc, c'est vraiment un point de différence, je trouve, avec les précédentes grandes mobilisations étudiantes.
17: Emma Ferrand, effectivement, c'est très intéressant. Et Sébastien Baer a listé un certain nombre de revendications un peu hétéroclites au début de sa prise de parole. Est-ce que vous, qui travaillez sur le sujet, vous avez quand même identifié un certain nombre de lignes de force? Il y a effectivement les moyens, les enseignants, les emplois du temps, Parcoursup.
14: Oui, bah effectivement, vous venez de les lister, ce sont les quatre principaux sujets. Les emplois du temps, parce que les élèves considèrent qu'ils ont des plages horaires trop étendues. Certains parlent évidemment de cours de 8h à 18h, alors ce qui n'est pas, c'est pas systématique. Hein. Tous les élèves n'ont pas cours de 8h à 18h, mais il y en a, ça peut arriver. Il y a certains lycées qui, effectivement, n'ont pas d'autre choix que organiser dans leur emploi du temps des journées, alors pas tous les jours, mais une journée par semaine où il peut y avoir beaucoup de cours. Donc il y a les emplois du temps, il y a le bâti scolaire, on l'a évoqué aussi avec la canicule qu'on a connue cet été, évidemment, bah, c'est une bonne revendication pour les jeunes de demander plus de moyens pour avoir du bâti scolaire beaucoup plus supportable. Et puis effectivement, il y a plein d'autres choses en fait, il y a plein de revendications un peu annexes, si j'ose dire. Il y en a aussi qui vont demander à avoir plus de temps le midi pour manger à la cantine. On a entendu aussi effectivement des discussions autour des tenues, que ce soit au sujet des crocs. On a aussi, ce matin au Figaro, on avait des journalistes qui étaient sur le terrain. L'un d'eux a rapporté qu'il y avait des jeunes qui demandaient à avoir des ballons pour jouer au foot au lycée. D'autres demandent aussi à utiliser leur téléphone, alors que effectivement depuis peu,
17: oui,
14: la loi...
17: Voilà,
14: avec le portable est interdit au lycée. Donc effectivement, il y a un peu de tout. Et puis il y a Parcoursup, là aussi, pour un sujet qui est vraiment pour le coup fondé. Effectivement, les jeunes sont très très stressés avec Parcoursup depuis plusieurs années. Donc effectivement, là-dessus, ils sont assez unanimes.
17: Alors je voulais qu'on dise encore un dernier mot aussi de cette violence, évidemment, qui interpelle, qu'on a vue aujourd'hui, parce que peut-être ne faudrait-il pas généraliser. Est-ce que tous les lycéens casse, de toute évidence non. Écoutez par exemple Nathanaël Combary, il est l'un des leaders de ce mouvement, de l'association Renouveau Lycéen, et il le dit, ceux qui viennent casser ne sont pas nécessairement des lycéens, loin s'en faut.
18: Des étudiants qui viennent notamment de la faculté Paris 8, qui est juste à côté, qui viennent et qui malheureusement ont un comportement complètement inadapté, violent, et qui mettent le feu aux poudres, littéralement. Vous parliez de Nantes, au lycée Nelson Mandela. Nous, on a un jeune avec qui j'ai pu échanger ce matin sur la situation, qui me disait exactement la même chose. Malheureusement, aujourd'hui, on a des jeunes qui ne sont plus lycéens, des étudiants qui viennent, qui se rendent sur les lieux des regroupements lycéens, sur les blocus, et qui ont un comportement complètement inadapté, qui sont violents envers les forces de police, qui sont violents envers les autres lycéens, les personnels éducatifs.
17: Est-ce que Emma Ferrand, c'est aussi ce que vous avez constaté, vous et vos collègues, sur le terrain ?
14: Oui, tout à fait. Là encore, c'est pas très étonnant, mais c'est quand même impressionnant. Je dis que c'est pas étonnant parce que c'est ce qu'on peut voir aussi du côté des étudiants. Là, pour le coup, ce ne sont pas que des élèves qui manifestent, et surtout, ce ne sont pas que des élèves, même ils sont en minorité, à mettre le bazar, si j'ose dire, dans les établissements. En fait, effectivement, c'est un peu l'occasion pour les casseurs aussi, en fait, de se joindre à la partie, et puis justement de mettre le feu aux poubelles. De mettre le feu aux
17: façades. Oui, parce que c'est vrai qu'on a vu des jeunes avec des sacs à dos noirs, des tenues noires, des cagoules, des barres de fer. On imagine que ce n'est pas forcément des élèves de seconde à chaque fois.
14: Exactement. Aussi, il y a un autre phénomène aussi qui se crée, c'est que ce ne sont... Alors, ça peut être aussi des élèves, mais pas forcément des élèves de l'établissement qui est visé. En fait, il y a pas mal d'élèves qui jonglent en fait entre différents établissements. Bon, d'une part, on peut imaginer aussi que c'est une bonne manière de ne pas se faire reconnaître, parce que vu que ce ne sont pas des élèves internes à l'établissement, pour le personnel, c'est difficile de les identifier. Donc, effectivement, il y a aussi ces jeunes, en fait, qui sont à la fois des lycéens, mais aussi, ça peut être des étudiants qui sont du coup, comme on l'entendait juste avant, d'établissements différents, et qui viennent semer le trouble.
17: Erwan Metzel.
16: On parlait de toutes ces revendications un peu hétéroclites. C'est ce qui va aussi faire la difficulté, être difficile pour le gouvernement, puisque quand vous aviez une revendication identifiée, comme j'en parlais tout à l'heure, loi de Vaquet ou le CPE en 2003, bon bah vous renonciez à ce dispositif et puis tout se calmait. Là. En fait, vous n'allez pas à la fois vous attaquer aux crocs, aux ballons. Donc, ça risque d'être, la tâche risque d'être plus compliquée pour le gouvernement. Ça, c'est la première chose. La deuxième chose, c'est que on a vu là ces petites revendications anecdotiques. C'est presque un peu. Mais derrière, il faudrait surtout pas que ce soit l'arbre qui cache la forêt. Derrière, il y a de vraies revendications extrêmement lourdes qui expriment le mal-être étudiant. Vous parliez du bâti scolaire et la réponse du gouvernement. Le bâti scolaire, cet été, il y a eu cet épisode où on avait fait un plan d'urgence canicule. On déploie 60 millions, c'est alors fin juin, début juillet, le gouvernement déclare déployer 60 millions d'euros pour en urgence fournir des ventilateurs, fournir de la clim, etc. La canicule passe. Ça s'arrête. Et alors là, fin août, le gouvernement revient sur les deux tiers de ce plan d'urgence. Oui. Et donc, en fait, à chaque fois, il n'y a pas de réponse. Et donc, à un moment, la colère gronde.
17: Sylvain Courage, sur quoi engager le dialogue ?
15: Alors, le ministre de l'Éducation va recevoir
17: les syndicats
15: demain les syndicats, les parents d'élèves, voilà. À lui d'essayer d'établir une liste de points sur lesquels agir, parce que le gouvernement peut essayer d'échafauder un plan pour répondre à quelques revendications. Ça me paraît indiqué dans la situation actuelle. On a vu l'ampleur que prenait le mouvement. Mais c'est vrai que c'est très difficile quand on n'a pas une mesure symbolique à donner, en fait, une porte de sortie. Ça ressemble un peu aussi les jaunes, tout ça. Parce qu'on a connu ce problème avec les gilets jaunes, le mouvement s'amplifiait, la violence montait, mais on ne savait pas sur quoi ça
17: portait. Quel bout le prendre.
15: Voilà. Et on a vu que, du coup, le président de la République avait dû organiser ces grands débats pour essayer de faire circuler la parole, et puis finalement...
17: Plus des syndicats dépassés aussi.
15: Voilà. Il n'y a pas de corps intermédiaire, il n'y a pas de représentants. Alors là, on entend des lycéens, quand même, qui s'expriment de manière tout à fait sensée, mais s'ils sont dépassés par la base, on peut le deviner qu'ils le sont. S'il y a des éléments perturbateurs, si tout ça, c'est compliqué de maîtriser le mouvement.
17: Emma Ferrand, même question, comment faire ?
14: Eh ben, c'est un peu toute la question, effectivement. Je pense que ça va être compliqué, effectivement, puisque les revendications déjà sont multiples, bien qu'il y en ait qui se dessinent, hein, on l'a dit juste avant. Mais effectivement, je pense qu'on en saura plus demain quand effectivement le ministre aura rencontré à la fois les élèves et les parents à ce sujet. Mais c'est un sujet qui ne va pas être évident. Mais d'un autre côté, c'est un sujet aussi qui s'ancre au bon moment, si j'ose dire, puisque, on le disait tout à l'heure, il y a aussi la question du budget. Donc, s'il y a des revendications, j'ai un peu envie de dire que c'est un peu le bon moment aussi pour les faire.
17: Avec toutes, je dis ça ironiquement, avec toutes les marges de manœuvre budgétaires dont la France dispose. Question aussi sur la France insoumise, peut-être Sylvain Courage, avec ces mots forts, là encore, de Matignon ce soir, qui dit que, en clair, c'est la France insoumise qui organise tout cela et que l'origine du mouvement, c'est la France insoumise et ses proxys, c'est-à-dire ses partis ou donc, du moins ses filières proxys qui ont organisé le mouvement, est-ce que ce n'est pas prêté quand même beaucoup de pouvoir à LFI ?
15: Bien sûr que c'est lui prêter beaucoup trop de pouvoir, parce qu'on voit bien que l'angoisse et la colère, elle existe, ils ne peuvent pas la susciter. Ce qui peut un petit peu éveiller des soupçons, c'est la manière dont ça a démarré dans des régions, notamment enfin en Île-de-France, où LFI est très présent et a eu...
17: Peut-être, pardonnez-moi Sylvain, peut-être Emma Ferrand, pouvez-vous nous raconter comment ça s'est... C'était du côté de Créteil, je crois.
14: Oui, tout à fait. C'était dans un lycée à Créteil. Et puis, en fait, finalement, le mouvement a pris assez vite en Ile-de-France. D'abord, dans le Val-de-Marne, ça s'est étendu très vite. Ensuite, le département frontalier en Seine-Saint-Denis, ça a pris très, très vite aussi. À Paris, évidemment, là où se concentrent beaucoup d'activités.
17: Et pardonnez-moi, très vite, je crois que Louis Boyard, Clémence Guettet, deux députés LFI, sont allés sur place dès les premiers jours dans ce blocage à Créteil.
14: Tout à fait. La semaine dernière, effectivement, Louis Boyard, qui est un habitué, hein, en fait, là encore, je le redis, mais qui est un habitué de ces mobilisations étudiantes et lycéennes, est évidemment, du coup, c'est évidemment joint à la fête, si j'ose dire. Donc, oui, et ça, c'était effectivement dès la semaine dernière, dès jeudi ou vendredi.
17: Donc ça, Sylvain Courage, effectivement, oui. Sur l'origine,
15: en
17: peut-être.
15: En fait, c'est quand on a un bon maillage de ces milieux-là, on repère un terrain, et puis après, il faut souffler un peu quand même sur les flammes pour essayer de faire partir. Mais le feu ne part pas s'il n'y a pas de matière inflammable, si on peut poursuivre la métaphore. Ensuite, il y a le soutien des élus et les filles, avec leur sein de leur écharpe tricolore, qui vont soutenir et qui dénoncent la violence policière et qui se montrent tout à fait compréhensibles vis-à-vis des revendications. Du coup, le gouvernement se sert de LFI aussi comme un épouvantail, parce qu'il dit à tous les parents, regardez, vos enfants sont en train de se faire instrumentaliser par un parti qui veut semer le chaos dans le pays. Donc il faut aussi voir la part de communication du gouvernement.
17: Bien sûr, avec, remarquons-le, aussi Erwan Benzet, quand même un discours qui a un petit peu évolué du côté de LFI. Il y a eu au départ plusieurs élus, dont par exemple le maire de Saint-Denis, Bali Bagayoko, qui disait, je ne condamne pas les violences, elles peuvent être légitimes. Et là, Jean-Luc Mélenchon qui dit que la violence ne fait pas partie de nos modes d'action.
16: Alors sans doute qu'il veut garder un peu le contrôle sur le mouvement et que si jamais il y a des dérapages, il ne veut pas non plus être tenu pour responsable. Lui aussi quand même quelque part, même si il a une forme de stratégie du chaos, il a aussi sa stratégie de la cravate, donc
15: sa candidature à la présidentielle tout de même.
16: Exactement, donc apparaître comme responsable.
17: Il est là aussi le sujet.
15: Bien sûr,
17: on est en pleine campagne et que Jean-Luc Mélenchon peut-être entamait une phase
15: un
17: peu plus calme.
15: On connaît son cycle, hein, et donc il a une phase où il s'arrondit, il devient moins clivant, et là c'est très clivant. Et puis ce sont quand même des jeunes gens. Si jamais il y a une tragédie qui arrive, c'est très lourd à porter d'avoir la moindre responsabilité dans ce qui pourrait se produire. Donc il a été échaudé peut-être par l'épisode de 2023. Il y a eu des émeutes après
17: la mort de
15: Naël. Et c'est vrai que LFI avait été très en soutien, et il y a eu une grosse sanction dans l'opinion, dans les études d'opinion concernant LFI et Jean-Luc Mélenchon à ce moment-là, parce que disons que les Français n'ont pas compris du tout qu'il encourage la violence. Donc c'est pour ça qu'il tient ce discours, parce que voilà, il a quand même une stratégie électorale, mais il peut aussi être un peu dépassé par certains de ses lieutenants, parce que le problème aussi, c'est que Jean-Luc Mélenchon, il a radicalisé sa stratégie, il a écarté les vieux grognards, hein, et maintenant il est quand même aux prises avec des jeunes gens très remuants autour de lui.
17: Je vous rappelle juste d'un mot et je vous donne la parole à Erwan Benzet. Effectivement, les propos de Jean-Luc Mélenchon, les insoumis appellent à la non-violence des méthodes de lutte. C'est à vous, Erwan.
16: Non, et encore une fois, toutes ces questions sont extrêmement légitimes. Il y a un angle politique. Est-ce que c'est l'œuf ou la poule? Est-ce qu'il y a un opportunisme politique? Sans doute un petit peu, mais derrière, il ne faut pas oublier ces revendications des étudiants. Il y avait une très belle phrase que j'ai lue là, d'une étudiante qui disait « Quand on essaie de parler, de manifester, on nous infantilise, mais quand il s'agit d'envoyer les flics, ils nous prennent pour des adultes. » et donc là encore, il faut les écouter. Il s'agira de les écouter sans doute demain lors de cette réunion.
17: Avec effectivement toutes les questions beaucoup plus profondes qui se posent effectivement quelquefois que simplement des campagnes présidentielles. Merci à vous, Erwan Benzet, journaliste politique et économie au Parisien aujourd'hui en France. Je remercie également Emma Ferrand. Vous êtes donc spécialiste éducation au quotidien Le Figaro. Merci Sébastien Baer, journaliste au service police-justice de France Info. Quant à vous, Sylvain Courage, vous restez avec nous pour la deuxième partie. L'info arrive dans quelques secondes.
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17: Bonne soirée avec nous sur France Info, il est 20h. Voici Matine Info, voici Pierre Boudias, bonsoir.
1: Bonsoir Adrien, bonsoir à tous. 1949 interpellations ce jeudi en lien avec le mouvement lycéen. Le chiffre est communiqué par le ministère de l'Intérieur avec 1027 établissements désormais concernés par cette mobilisation. 222 sont bloqués par les élèves. Le ministre de l'Éducation doit recevoir demain les représentants des lycées et des parents d'élèves. Édouard Geffray, par ailleurs invité ce soir du 20h de France 2. De pseudo-preuves et des montages grossiers, c'est la réponse de Jordan Bardella aux révélations de Mediapart. Il annonce qu'il déposera plainte pour faux et usage de faux. Le média en ligne dévoile des captures d'écran de messages antisémites attribués au patron du RN, document authentifié par Facebook et un huissier selon les auteurs de l'enquête. Un mauvais budget selon LFI, une provocation pour le PS, un affaiblissement des entreprises d'après le MEDEF. Réaction largement négative après la présentation par l'exécutif de son projet de loi de finances. Aujourd'hui, 54 milliards d'euros d'économies à la clé, des efforts demandés aux retraités, aux entreprises, mais également aux bénéficiaires des aides de l'État. Il n'y aura pas d'arrêt mutuel des frappes à longue portée entre Russie et Ukraine. La proposition formulée par Kiev et Washington a été rejetée ce soir par Vladimir Poutine, le président russe qui estime que son pays a perdu environ 1% de son PIB en raison des bombardements ukrainiens sur ses raffineries. En poste depuis 12 ans, Gérard Larcher va rester encore 3 ans sur le plateau. Le sénateur LR a été réélu aujourd'hui président du Sénat, élection au premier tour pour l'élu des Yvelines. Et puis c'est une bouffée d'oxygène financière pour l'organisation des Jeux Olympiques d'hiver 2030 dans les Alpes. Les investissements prévus ont été revus à la baisse de 445 millions d'euros selon l'entreprise en charge de l'organisation des ouvrages, résultat notamment du transfert du pôle glace de Nice à Lyon. Il est 20h02 sur France Info, vous retrouvez la suite des informés avec Adrien Beck.
17: Voici donc la deuxième partie des informés de France Info dans cette demi-heure. Ce rebondissement dans les propos antisémites attribués à Jordan Bardella. Mediapart ce soir fournit ses preuves, conversations, Facebook, capture d'écran. Le média d'investigation publie un long article et Mediapart assure qu'il s'agit bel et bien de vrais documents. On va essayer de comprendre ce soir ce qu'il faut penser de ces révélations. Jordan Bardella, lui, dénonce déjà des pseudo-preuves et annonce une plainte, et puis on va quand même continuer d'explorer les conséquences politiques pour le Rassemblement national dans cette demi-heure sur France Info. Et donc on en parle notamment avec vous, Sylvain Courage, Pierrick Bonneau également, notre journaliste au service politique de France Info en charge du Rassemblement National, va nous rejoindre dans quelques secondes. Et puis nous serons également avec un spécialiste des réseaux sociaux et effectivement de pour nous éclairer sur cette façon dont on peut authentifier ce type de conversation. Je le disais donc, Mediapart avance des preuves pour démontrer que Jordan Bardella a bien tenu des propos antisémites en 2013, des captures d'écran de conversation sur Facebook Messenger, un historique de conversation notamment. On va voir si elles sont crédibles. Et puis, explorer donc effectivement, là encore, les conséquences politiques. En tout cas, Jordan Bardella, ce qu'il dit ce soir, pseudo-preuves, elles sont enfin sorties. Montage grossier, obscure capture d'écran manipulable, reprenant des propos ignobles que je n'ai jamais tenus. C'est un peu ce qu'il disait d'ores et déjà en début de semaine, mardi. On écoute Jordan Bardella.
21: Ses propos et ses positions n'ont jamais été les miens. Voilà, je fais de la politique depuis suffisamment longtemps pour avoir été lasérisé, mis à nu, passé au crible dans mes positionnements politiques, mais aussi dans ma vie privée. On n'a jamais rien trouvé à me reprocher.
17: Voilà, ce n'est donc pas ce qu'assure Mediapart. Bonsoir Pierrick Bonneau.
22: Bonsoir Adrien.
17: Vous suivez donc le Rassemblement National pour France Info. Expliquez-nous quels sont précisément les éléments tangibles avancés ce soir par Mediapart.
22: Alors il y a deux clés d'authentification, techniques, qui avancent ce soir Mediapart. D'abord, Mediapart a demandé à l'une de ses deux sources de faire une requête à Meta pour recevoir en fait l'intégralité des conversations que cette source a eues avec Jordan Bardella, ce qui a fait Meta, car Meta est dans l'obligation effectivement d'accéder à ce genre de demande lorsqu'on le lui fait. Mediapart dispose donc de l'original en fait des conversations d'une de ses sources. Que l'une de ses sources a eu avec Jordan Bardella. Ça, c'est le premier degré technique d'authentification, j'allais dire. Deuxième degré d'authentification, Mediapart a demandé à un huissier de justice, tout simplement, de venir voir ces conversations et de dire si oui ou non il s'agissait de faux ou de vrais documents. Donc aujourd'hui, Mediapart assure à 100% que ces documents sont vrais. Le troisième degré d'authentification, j'allais dire plus factuel, moins technique, c'est qu'en fait, dans ces conversations, entre plusieurs messages antisémites, eh bien, l'auteur de ces messages donne plusieurs éléments biographiques de la vie de Jordan Bardella. Il dit par exemple, ma mère est née en Italie, mon père en France, ce qui est le cas du patron du Rassemblement National. L'auteur de ces messages raconte avoir aidé des migrants à apprendre le français au sein d'une association. C'est également ce qu'a fait Jordan Bardella, on le sait, parce qu'il l'a lui-même écrit dans son livre, dans son premier livre, publié il y a 2 ans. Il y a une demi-douzaine d'exemples comme ça que Mediapart cite pour montrer que c'est bien Jordan Bardella qui a écrit ces messages.
17: Sylvain Courage.
15: C'est méthodique, donc on attendait cette offre de preuve en quelque sorte, parce que finalement le premier article de Mediapart ne permettait pas d'avoir connaissance des documents et des éléments factuels qui pouvaient être à l'appui du récit qui a été fait. Donc c'est très important que Mediapart ait fourni ces preuves. La méthode, encore une fois, d'un point de vue journalistique, me semble excellente, avec quand même un témoin qui a accepté de faire cette requête auprès de Meta pour obtenir toutes ces conversations. Donc il y a quand même une source authentique, identifiable. C'est peut-être d'ailleurs un peu un problème, parce qu'on imagine que du côté du Rassemblement National...
17: Ça, d'un point de vue journalistique, effectivement, c'est déjà... c'est quand même, il y a une volonté de vraiment...
15: La source n'est pas protégée, on pourrait dire sur un plan un peu déontologique. Et la source n'est pas protégé, mais c'est aussi une manière d'authentifier les choses. Parce que si on n'avait pas eu connaissance de la source, alors là, rien ne tenait. Donc en fait, c'est une démonstration qui est solide.
22: Alors on n'a pas connaissance de l'identité de la source, non. Même si on imagine que Jordan Bardella va très vite deviner.
15: La source va être vite devinée, parce qu'il y a quand même l'intégralité d'une conversation qui est facile à identifier. Si cette conversation a existé.
17: Si cette conversation.
15: Donc si le RN dénonce la source, ça veut dire que peut-être la conversation a existé.
17: Mais voilà, Mediapart assure avoir quand même fait en sorte de protéger ses sources. Donc pas vraiment une surprise, puisque Mediapart avait annoncé aussi que ces preuves en tout cas sortiraient. Pas non plus une surprise du côté du Rassemblement National ce soir, on imagine.
22: Je sais pas, parce qu'on pouvait imaginer effectivement que devant l'ampleur de ces preuves, qui sont quand même, on va le dire, difficilement contestables, c'est ce qu'on peut dire ce soir, on aurait pu imaginer que le Rassemblement National allait un petit peu modifier sa stratégie de défense. Pas du tout. Jordan Bardella a déjà réagi sur Twitter. Il parle de pseudo-preuves, de montage grossier, d'obscures captures d'écran manipulables, reprenant des propos ignobles. Ces preuves n'en sont pas. La prétendue investigation, dit le patron du Rassemblement National, s'effondre déjà. Donc là, on n'est pas du tout dans un changement de stratégie. Le Rassemblement National et Jordan Bardella vont visiblement continuer à démentir, à nier en bloc. On imaginait mal comment il aurait pu effectivement en être autrement, mais on n'avait pas les preuves. Donc voilà. Après, le Rassemblement National a vraisemblablement réfléchi à élaborer éventuellement une nouvelle stratégie de communication. C'est pas le cas ce soir.
17: Alors on va voir effectivement si, comme le dit Jordan Bardella, il est facile de fabriquer des pseudo-preuves, des montages grossiers. Est-il facile finalement de se faire abuser? Mais d'abord, écoutons quand même Michael Adjambert, qui est co-responsable du pôle enquête de Mediapart. Il était tout à l'heure sur France Info et il certifie le sérieux du travail de la publication d'enquête.
0: Personne d'autre ne pouvait connaître ça de la vie et personne d'autre ne pouvait être suffisamment machiavélique en 2013. Alors Jordan Bardella est un absolu inconnu, de se dire tiens, je prépare un piège pour dans 13 ans sortir des messages. Enfin, ça n'a aucun sens. Donc on n'est pas au stade de la probabilité de 99,99%, on est au stade de la probabilité de 100%. C'est qu'on s'est dit qu'en fait, nous on n'avait aucun doute sur la certification Facebook qu'on nous ait, mais on s'est dit que puisque le Rassemblement National mettait en doute nos méthodes, on allait encore avoir un train supplémentaire dans la vérification, et on a demandé à un huissier, cette semaine, de venir revoir devant nous la manipulation pour qu'il puisse attester de la réalité, de la véracité de cette manipulation, et ça nous semblait important de pouvoir le dire au moment où on publiait l'article.
17: Voilà, Michael Adjamberg, donc co-responsable du pôle enquête de Mediapart. Bonsoir Damien Bancal.
3: Bonsoir.
17: Vous êtes journaliste spécialiste des nouvelles technologies. Donc on entendait ce journaliste de Mediapart nous parler d'une probabilité de 100%. Est-ce que le spécialiste que vous êtes peut dire ce soir, oui, la probabilité de 100%, elle est là, c'est certain.
3: Je vais jouer à mon roman, on va dire oui et non. Non, parce qu'effectivement, avec le numérique aujourd'hui, on peut tout modifier. D'autant plus qu'avec l'IA, il est possible de modifier des images, il est possible de modifier des captures d'écran. Mais alors par contre, quand on demande directement à la source les informations, donc à Meta, merci de me fournir l'historique, je vais faire un petit peu l'idiot, mais c'est comme si dans ces cas-là, si c'était du faux contenu, la NSA, la SCIA ou je ne sais trop quelle obscure personne aurait été la capacité de modifier le contenu, ce qui n'est clairement pas possible. Parce que si on le demande directement à Meta, Meta, lui, va chercher dans son stockage eh bien, votre historique, et ce qui va sortir de cet historique ne peut pas être modifié.
17: Donc ça veut dire que, à vos yeux, la démonstration faite ce soir par Mediapart est une démonstration, même si vous dites, voilà, on n'est jamais sûr à 100% évidemment, mais la démonstration est crédible.
3: Là où ils sont très forts, en plus à Mediapart, c'est qu'ils ont fait ce qu'on appelle de l'OSINT. C'est quoi ? C'est regrouper différents types d'informations afin de les sourcer et de s'orienter avec eh bien, les données écrites dans ces messages, eh bien justement, comme on a pu le voir, des dates, des lieux. Donc là déjà, ce sont des moyens de corroborer des informations. Mais avec Meta, le fait de lui demander, et c'est là où ils ont été très malins, demander à un huissier de bien vérifier que c'est sur le compte officiel de l'un de ses correspondants, et on demande à Meta de fournir cette histoire, et n'importe qui, vous et moi, on peut demander un historique sur n'importe quel des réseaux sociaux, dont Meta. Et là, ils vont vous fournir, tout simplement, l'intégralité de vos messages, de la première seconde où vous étiez donc sur cet outil, cette messagerie, jusqu'au moment où vous demandez eh bien, cet historique. Et donc, modifier le contenu quand c'est Meta qui vous l'envoie, c'est pas possible.
17: Pourquoi c'est pas possible ? Vous vous dites aujourd'hui on peut tout falsifier, y compris avec l'intelligence artificielle,
3: oui,
17: etc.
3: Bien sûr.
17: On pourrait toujours aller dans le fichier lui-même, une fois qu'il a été envoyé, et le modifier, ou ça peut pas marcher ?
3: Bah parce que l'huissier est là. Lui, il est là. Ce commissaire de justice, il est là pour vérifier qu'on est bien sur le compte officiel qui permettra de télécharger une sauvegarde de cet historique. Et quand ces commissaires de justice voient le lien que Meta vous envoie en vous disant vous pouvez télécharger cet historique sur nos serveurs, chez nous, Facebook, Meta Messenger, ça ne peut pas être modifié. Parce qu'une fois qu'on a cliqué, l'huissier le vérifie, le voit que c'est
17: téléchargé. Oui, donc ce que vous êtes en train de nous expliquer, en fait, Damien Bancal, c'est la manière dont a dû se passer la constatation de l'huissier qui est évoquée par Mediapart, qui a donc fait authentifier. Parce que j'allais vous demander, finalement, l'huissier, qu'en sait-il ? En fait, l'huissier, il assiste à la scène de téléchargement des données.
3: C'est exactement ça. Il vérifie que le porteur de l'enveloppe, hein, si je simplifie, le porteur de l'enveloppe, eh bien, c'est lui qui a écrit et reçu des messages. Ensuite, l'huissier va vérifier la boîte aux lettres, donc la Meta, et voit bien que c'est bien Meta Facebook Messenger qui a envoyé ce lien qui permet le téléchargement. Je vais être très honnête avec vous, si effectivement, soi-disant, ces messages sont faux, bah, il suffit juste à la partie adverse de demander à Meta d'envoyer l'historique. Et s'il y a un dépôt de plainte, la justice le fera. Il n'aura plus qu'à faire une seule chose, cette justice, eh bien, c'est de vérifier si les messages, si les correspondances correspondent.
17: Alors vous anticipez effectivement mes questions, Damien Bancal. J'allais justement vous parler, je parle sous votre contrôle, Pierrick Bonneau. Jordan Bardella annonce une plainte ce soir.
22: Jordan Bardella confirme effectivement qu'une plainte pour diffamation a été déposée hier. Et annonce avoir saisi son avocat pour d'éventuelles suites, donc, après la publication de ces documents.
17: Il avait évoqué, là encore, si ma mémoire est bonne, une plainte éventuelle pour faux usage de faux, c'était ça ?
22: C'était lundi, devant ses députés, effectivement, Jordan Bardella disait « Il y aura, quoi qu'il arrive, si publication de documents, il y a une plainte pour faux usage de faux. »
17: Bon, donc, dans ce cadre-là, Damien Bancal, la justice, finalement, ce que vous nous dites, c'est qu'elle peut travailler assez vite.
3: Ah ben, elle pourra travailler très simplement, demander directement à Meta les preuves. Et c'est quoi ces preuves ? C'est ces fameux logs, ces fameux historiques, eh bien des différentes parties. Celles qui annoncent avoir découvert ces messages, et puis de l'autre côté, eh bien ils vont comparer. Il suffit juste de demander. Alors quand je dis suffit juste, ça demande quand même quelques procédures. Mais ce qui est certain, c'est que les historiques du groupe A et du groupe B ne pourront pas être modifiés. parce que c'est Meta qui va les fournir. Par contre, effectivement, si on corrobore les deux et qu'on se rend compte qu'il y a eu des modifications de messages, là, on pourra parler effectivement de possibilité de falsification. Une capture écran, on la falsifie sans aucun problème. Des historiques surtout fournis par le fournisseur prioritaire, donc celui qui nous héberge, Meta, Messenger, etc. Bon, les modifier, ça voudrait dire aller dans les machines de Facebook, de Messenger, de modifier les messages, de recevoir l'historique. Ça devient beaucoup plus compliqué, là. Hein.
17: Bon, Damien Bancal, vous restez encore un petit moment avec nous. Je voulais qu'on écoute quand même une réaction du côté du Rassemblement National. C'est celle de Jean-Philippe Tanguy, donc, qui est l'un des très proches de Marine Le Pen, député de la Somme. Il était ce soir chez nos confrères de France 5.
4: Je dois dire que j'ai particulièrement été consterné que Mediapart, forcé, il faut bien le dire, par notre contre-attaque, avoue en fait n'avoir rien du tout contre Jordan Bardella.
5: Il n'y
4: a rien, ces captures sont vides, ne prouvent rien. Et on voit un fichier avec un nom qui peut être un nom donné par n'importe qui avec n'importe quoi.
5: Qui parle d'une origine italienne, de ses parents, qui donne des éléments très personnels de celui qui se retrouve ensuite dans son autobiographie. Selon
4: tout ce qu'il y a dans ses
6: échanges. Il parle de ses échecs au concours à Sciences Po.
4: Il parle du coup de répondre à une seule question.
6: Du coup, des publics, etc. Ce sont quand même des éléments très personnels.
4: Donc, que des publics que tout le monde connaissait, que des consultables par n'importe qui. Enfin, je veux dire, il n'y a absolument rien.
17: Voilà, Jean-Philippe Tanguy, donc ce soir, c'est à vous sur France 5. Bon, pardonnez-moi Damien Bancal, je ne vais pas vous faire de la politique, mais il y a quand même un décalage entre ce qui est dit et ce que vous venez de nous dire, là.
3: Le décalage, il est technologique. D'abord, effectivement, n'importe qui pouvant recevoir des photos, des captures écran, peut penser qu'il y a modification, d'autant plus qu'aujourd'hui, avec l'intelligence artificielle, faire dire tout et n'importe quoi à une vidéo, à un audio, à un écrit ou à une photo, c'est devenu un jeu d'enfant. Sauf que pour moi, et je ne me contente que de l'expertise informatique et des connaissances sur le sujet, demander un historique à quelle que soit cette entreprise informatique, et si c'est cette dernière et uniquement elle qui me fournit cet historique, il est très compliqué de se dire que le contenu est truqué, d'autant plus que ça a été vérifié, contrôlé, donc par ce fameux commissaire de justice, qui lui est quand même assermenté ministériel et qui est là pour dire « Je constate qu'effectivement, vous avez demandé officiellement à Meta l'historique, et je vérifie que cet historique n'a pas été modifié, je vérifie l'heure où il a été reçu, et je vérifie bien que les messages que vous m'indiquez dans votre article ou dans votre enquête se retrouvent bien, et bien dans cet historique. » Voilà, là, après, je ne vous cache pas que c'est beaucoup plus compliqué. C'est beaucoup plus compliqué à modifier.
17: Un grand merci, Damien Bancal, donc, pour cet éclairage effectivement très précieux ce soir. Je rappelle que vous êtes journaliste spécialiste des nouvelles technologies et on peut retrouver votre site qui s'appelle Zataz. Un grand merci à vous encore, Pierrick Bonneau. En fait, on voit quelque part ce soir se dégager peut-être ce qui pourrait être la ligne de défense du Rassemblement National, qui consiste à dire, en fait, bon, tout ça est quand même un peu complexe. Continuons à dire que c'est un montage. De toute façon, aujourd'hui, avec l'IA, plus personne n'y comprend rien. Donc, allons-y.
22: Jean-Philippe Tanguy, notamment, parie peut-être ce soir sur le fait, effectivement, que les Français vont rien comprendre à cette affaire. De la manipulation, presque du complot, c'est des éléments de justification, c'est un argumentaire très courant au RN. C'est presque le même argumentaire d'ailleurs que Marine Le Pen avait utilisé après sa condamnation en première instance en justice dans l'affaire des assistants d'eurodéputés. On est vraiment dans un schéma classique du Rassemblement National. Les élus du parti n'aimeraient pas que je rappelle ça, mais Jean-Marie Le Pen disait de son temps, conseillait à ses collaborateurs de ne jamais rien reconnaître, de ne jamais revenir en arrière, de ne jamais admettre finalement qu'on a eu tort ou qu'on a pu mentir. Et bien c'est exactement ce que fait Jordan Bardella ce soir, c'est exactement ce que font et ce que vont faire certainement dans les heures et les jours qui viennent les élus du RN, continuer à maintenir la première version des faits et continuer donc à prétendre que tout ça, eh bien, ce ne sont que des manipulations.
17: Un mot, Sylvain Courage.
15: Oui, démentir, c'est la logique politique. En plus, il y a une élection, donc le coût d'aveu, si aveu il devait y avoir, serait trop coûteux. Après avoir dit que c'était des faux, qu'il n'avait jamais tenu ses propos, c'est impossible d'imaginer d'avouer quoi que ce soit, même une erreur de jeunesse. Et donc l'idée, c'est de gagner du temps parce qu'il y a l'échéance de l'élection présidentielle et il faut aller jusque-là. Après, ça a quand même des inconvénients parce que Jordan Bardella va avoir plus de difficultés à, par exemple, s'afficher dans les médias, parce que la question va revenir à chaque fois et que ça va le gêner dans sa communication. Il y a aussi la question des poursuites, parce qu'il annonce des poursuites, mais pour l'instant, enfin, je ne sais pas si Mediapart va confirmer qu'il a reçu ou non du papier bleu, mais les poursuites...
22: Mediapart n'a pas reçu la plainte pour...
15: Et le fondement des poursuites, parce que faux et usage de faux, ça orienterait l'enquête vers une vérification, comme votre spécialiste l'a expliqué, et ça pourrait être terrible. En revanche, la diffamation, peut-être que c'est plus praticable.
17: Ce soir, ce que dit il fait savoir l'entourage de Jordan Bardella, c'est que c'est une plainte pour faux et usage de faux qui va être déposée. Bonsoir Benjamin Teinturier.
2: Bonsoir.
17: Vous êtes docteur en sociologie et spécialiste de l'extrême droite. On entendait ce qu'analysait Pierrick Bonneau sur finalement le côté la tactique de défense quelque part qui consiste presque à attaquer d'une certaine façon, peut-être classique finalement du Rassemblement National, ne pas reconnaître, ne pas céder un pouce de terrain.
2: Exactement, ouais. Et je souscris aussi à la référence faite à Jean-Marie Le Pen. Hein. Vous savez, après 87, l'affaire du point de détail, où sur RTL, il dit que les chambres à gaz ont été qu'un point de détail de l'histoire de la Seconde Guerre mondiale. Il n'est jamais revenu sur cette déclaration. Il a toujours essayé de la justifier de façon totalement fallacieuse. Mais il n'a jamais fait amende honorable vis-à-vis de cette déclaration. Et par ailleurs, ce qui fait, à mon sens, cette justification opérante, c'est que le Front National, puis le Rassemblement National, n'ont eu de cesse de décrédibiliser tout un tas d'autorités. Les médias, la justice. Quand, auprès de votre électorat, vous avez construit une figure des médias comme des médiacrates qui mentaient, qui étaient systématiquement, qui construisaient un apartheid politique qui excluait le Front National, et quand vous avez construit l'idée que les juges sont des juges rouges qui systématiquement condamne le Rassemblement National et le Front National, et bien forcément, quand Mediapart publie ces éléments, vous pouvez dire que c'est un torchon sans problème, sans que ça choque.
17: Mais malgré tout,
2: stock électoral.
17: Malgré tout, Benjamin Teinturier, il y a quand même eu un changement de discours ces dernières années. On se souvient notamment de la campagne présidentielle de 2022 de Marine Le Pen, où il y avait une volonté de peut-être se rapprocher des médias, d'être quand même beaucoup plus en rondeur, j'allais dire, peut-être que j'exagère un petit peu, mais vous voyez l'idée. Là, c'est quand même un retour à quelque chose, un peu à l'ancienne, si je puis dire.
2: La relation entre le Front National, le Rassemblement National et les médias, elle est fluctuante. Vous avez raison, il y a des moments où on se rapproche, il y a des moments où on s'écarte. C'est pas Marine Le Pen, mais c'est un élu du Rassemblement National qui a fait exclure à Carcassonne tout un tas de médias d'une réunion. Mmh. Je vous rappelle aussi que Quotidien, par exemple, n'est toujours pas accrédité dans un certain nombre de meetings, de réunions politiques du Rassemblement National. Cette relation, elle est vraiment fluctuante. Elle est faite de haut et de bas, stratégique, opportuniste, en fonction des échéances électorales et en fonction des besoins ou non d'apparaître dans les médias.
17: Est-ce que malgré tout, cette...

0: Éric Bono, c'est quand même la question suivante. J'allais vous dire, désormais, quelle est la marge de manœuvre de Jordan Bardella, que ce soit dans les médias, que ce soit politiquement, que ce soit dans la campagne de Marine Le Pen ?
1: Pour Jordan Bardella, ça va être indubitablement difficile pour les semaines, les mois qui viennent. Marine Le Pen, elle va tenter de continuer sa campagne coûte que coûte. Il y a un déplacement qui est prévu la semaine prochaine. Il y a l'annonce du contre-budget du Rassemblement national qui est prévu. Il y a la niche aussi, cette journée parlementaire dédiée
0: au texte
1: du Rassemblement national. Tout ça la semaine prochaine. Elle va donc tenter, Marine Le Pen, d'ouvrir une autre séquence, de tourner la page. Alors évidemment, on va, nous les journalistes, lui poser la question une fois, deux fois, trois fois, dix fois peut-être. Il va bien aussi falloir qu'on avance. La question, c'est combien de temps ça va paralyser le Rassemblement national, parce que le Rassemblement national est paralysé ce soir. Hein. Je ne sais pas combien de temps ça va durer, mais là, c'est compliqué de mettre un autre thème sur la table alors que toutes les questions qu'on va poser aux élus, c'est sur cette affaire. Je dirais que c'est la grande question, en fait, qui va déterminer l'impact de ce début de campagne sur le résultat de la présidentielle. Est-ce que ça va durer ? Est-ce que ça va paralyser complètement le Rassemblement national, et combien de temps ?
0: Sylvain Courage, là-dessus.
2: Oui, alors il peut y avoir deux effets. Ça, pour l'instant, on a l'impression que ça a quand même un peu ressoudé, paradoxalement, parce qu'il a fallu assurer la défense. Hein. Alors c'était très désordonné, avec des contradictions dans les dispositifs de défense qui ont pu être mis en place. Mais il faut sauver le soldat Bardella, parce que sinon, c'est toute l'armée qui y passe. Donc il y a ça, par ailleurs, on sait qu'ils étaient un peu en délicatesse. Enfin, ils n'étaient pas d'accord sur tout. Il était, lui, déçu de ne pas avoir été désigné comme candidat. Par parenthèse, on devine que Marine Le Pen doit se féliciter d'être la candidate, parce que s'il était le candidat aujourd'hui, ce serait encore bien plus compliqué. Donc il y a des effets un peu contradictoires. Il faut voir ce que ça va donner, mais c'est vrai qu'à terme, ça plaide plutôt pour une mise sur la touche de Jordan Bardella.
0: Avec, malgré tout, et évidemment, on est toujours très prudent ici à France Info avec les sondages, Pierrick Bonneau, mais il y a un certain nombre de sondages qui sont sortis aujourd'hui, notamment des sondages de popularité, et Jordan Bardella, qui est une des personnalités politiques préférées des Français, ne perd pratiquement rien. Enfin, c'est ça qui est quand même aussi frappant. On évoquait tout à l'heure avec Benjamin Teinturier le rapport du RN aux médias, la base RN aussi aux médias, de toute évidence, effectivement, il y a un côté, ça peut glisser, quoi.
1: Oui, rien ne change, visiblement, selon les dernières études d'opinion. Les électeurs attendaient peut-être d'avoir des preuves, eux aussi. Hein. Le Rassemblement national a tellement martelé que le Mediapart n'avait pas de preuves, qu'à un moment donné, les électeurs du Rassemblement national ont fini par y croire. Aujourd'hui, les preuves, elles sont là. Est-ce que c'est le dernier épisode de Mediapart ? On n'en sait rien. Est-ce que ce site d'information en ligne, qui a l'habitude de feuilletonner, a encore des choses à révéler ? On ne sait pas. Mais effectivement, les études d'opinion sont assez, assez formelles sur le fait que cette affaire, pour l'instant, ne change rien en termes d'intention de vote. On verra si ces preuves, effectivement, convainquent ou pas les Français.
0: Est-ce qu'au fond, Sylvain Courage, ce n'est pas plus en interne que Jordan Bardella risque d'être fragilisé ? On sait qu'il est censé être peut-être Premier ministre de Marine Le Pen.
2: Oui, c'est un peu ce que j'essayais de vous dire, c'est-à-dire que lui, sa situation en interne est très dégradée, parce que là, il a quand même il est exposé à une attaque majeure, il a peut-être commis des choses qui sont très dommageables pour l'image du parti, donc on ne voit pas trop comment ses camarades vont soutenir ses ambitions. Donc je pense que c'est pour ça que lui, ça lui fait perdre quelques cases.
0: Éric Bonneau.
1: Il y a aussi la réaction des adversaires qu'on va scruter dans les prochains jours. Je vois à l'instant Édouard Philippe, qui est quand même le favori au centre, qui dit à l'instant, il est quasiment établi que Jordan Bardella a tenu des propos scandaleusement antisémites. Il avait été prudent ces derniers jours, Édouard Philippe. Visiblement, lui a été convaincu par les preuves et il va les utiliser, j'imagine, plus que de raison ces prochains jours.
0: Alors qu'Emmanuel Macron, lui, y est allé tout de suite.
2: Oui,
0: Sylvain Courage.
2: Oui, il a sauté sur l'occasion d'intervenir dans la campagne, parce que c'était comme une vraie intervention dans la campagne. Ça n'a pas été trop remarqué. Bon, l'offre de preuves aujourd'hui de Mediapart légitime peut-être son intervention. En tout cas, c'est vrai qu'il y a eu un geste politique d'Emmanuel Macron qui a tout de suite condamné ses propos et qui s'est inquiété aussi de la violence avec laquelle le RN a réagi, menaçant Mediapart
0: en Kevlar,
2: d'une guerre totale et de lui enjoignant de porter des vêtements pare-balles. Oui,
0: merci à tous les deux et même merci à tous les trois.

0: qu'on remercie encore Damien Bancal, Pierrick Bonneau, merci à vous. Vous êtes donc notre spécialiste en charge du suivi du Rassemblement National ici à France Info. Sylvain Courage, on vous parlait, je crois, à la une du Nouvel Obs, d'un autre courant politique.
1: Oui, la primaire de la dernière chance, c'est la primaire socialiste et démocratique. Ce soir, grand débat sur une chaîne proche de la...
0: Oui, absolument, sur le service public. Merci beaucoup Sylvain Courage, directeur adjoint de la rédaction du Nouvel Obs, d'avoir été avec nous ce soir. Voilà donc pour les informés qui reviennent évidemment demain matin dès 9h avec Benjamin Fontaine. D'ici là, je vous souhaite une excellente soirée.
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0: Allez, vous avez le plaisir à présent jusqu'à minuit de retrouver Julien Langlais. Bonsoir Julien.
5: Bonsoir Adrien, très bonne soirée à vous et à tous les informés qui étaient avec vous. Ce soir, nous sommes en effet ensemble jusqu'à minuit. Soyez les bienvenus, nous sommes pile à l'heure, il est 21h. 20h30.
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5: Voilà, c'est l'habitude. Et on retrouve Pierre Boudias.
7: Un mouvement lycéen pris en otage par des groupuscules ultra-violents, ce sont les mots ce soir du ministre de l'Éducation Édouard Geffray sur France 2, alors que plus de 1000 établissements sont concernés par la mobilisation. Un mouvement émaillé de violence aujourd'hui. 170 élèves ont été blessés, 2000 personnes ont par ailleurs été interpellées ce jeudi. 400 établissements resteront fermés demain. Et face à la colère lycéenne, Édouard Geffray annonce également le retrait d'une mesure pourtant annoncée aujourd'hui. L'exécutif renonce à faire payer l'inscription en BTS ou en classe prépa dès la rentrée prochaine. Projet qui avait notamment été qualifié de provocation contre la jeunesse par la France insoumise. Jordan Bardella va porter plainte contre Mediapart pour faux et usage de faux, annonce du patron du Rassemblement National qui dénonce de pseudo-preuves et des montages grossiers. Après les dernières révélations de Mediapart, le média en ligne publie des captures d'écran de conversations antisémites qui lui sont attribuées. Documents authentifiés par Facebook et un huissier selon les auteurs de l'enquête. Patronat, syndicats et formations de gauche dénoncent le projet de budget présenté aujourd'hui par l'exécutif, un texte qui prévoit le maintien d'une surtaxe sur les entreprises, le gel de nombreuses aides et un effort de 5 milliards d'euros sur les retraités. Au total, ce sont 43 milliards de mesures de redressement qui sont prévues par le gouvernement. Le pilote indien poignardé hier dans un avion de la compagnie Fly Dubai en bonne santé, ce qui se rétablit bien, ce sont les autorités indiennes qui le disent ce soir. Benjamin Netanyahu affirme que le copilote auteur des coups de couteau a subi un endoctrinement islamiste radical et souhaitait faire s'écraser l'avion. Ce vol à destination de Tel Aviv avait été dérouté vers l'Arabie Saoudite. Ce copilote, l'assaillant qui a attaqué le commandant de bord Aurélien Colli, 24 heures après le drame, on ne sait toujours pas grand-chose sur lui.
8: Peu d'informations filtrent sur l'identité et le profil précis de l'assaillant. Silence des autorités saoudiennes qui le détiennent. Silence des Émirats, où est basé son employeur, la compagnie Fly Dubai. Silence du sultanat d'Oman, alors qu'il serait de nationalité omanaise, selon des responsables israéliens. Son nom, son âge, sa ville d'origine restent donc inconnus. Sa formation de pilote, ses précédents employeurs, son parcours aussi. Il travaillait pour Fly Dubai depuis moins d'un an. Et surtout, ses vraies motivations. Selon le Premier ministre israélien Benjamin Netanyahou, les enquêteurs ont découvert des indices montrant qu'il avait subi une radicalisation islamiste. Mais il n'en dit pas plus. Dans la presse israélienne, un collègue de l'assaillant décrit aussi un homme extrêmement religieux, mais rien de concret. Sur son comportement ces dernières semaines, ses fréquentations, ses habitudes, mosquées, réseaux sociaux. Selon des responsables israéliens cités par Reuters, les premiers éléments laissent penser qu'il aurait agi seul. Ils écartent aussi pour l'instant toute implication de l'Iran.
7: Aurélien Colli. Et puis ce nouveau coup de pression de Canal+, la chaîne cryptée, menace de moins investir dans le cinéma et les sports si le doublement du taux de TVA s'applique aux chaînes de télévision payantes. Une attaque directe sur ses actions, dénonce Canal+, dans un communiqué.
5: Merci beaucoup Pierre Boudias. La violence est clairement montée d'un cran aujourd'hui à l'occasion du mouvement dans plusieurs lycées de France. Plus de 400 établissements seront d'ailleurs fermés demain. C'est ce qu'a annoncé ce soir le ministre de l'Éducation nationale. Le gouvernement est-il débordé par la situation? Nous ferons le point avec Paul Barcelone du service politique de France Info. Les syndicats seront reçus demain par le ministre de l'Éducation nationale. La secrétaire générale du SGEN CFDT sera également notre invitée. Et puis Mediapart, on en parlait il y a un instant, le média d'investigation révèle aujourd'hui avoir pu authentifier via la maison mère de Facebook Meta et un huissier les messages antisémites datant de 2013 attribués au président du Rassemblement national. Nous ferons point là aussi avec le service politique de France Info. Et puis un peu plus tard, ce soir, Laurent Jacobelli, porte-parole du Rassemblement national, réagira en direct sur France Info.
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5: La colère des lycéens est-elle en train de devenir totalement incontrôlable? La question se pose. Avant d'essayer d'y répondre avec Paul Barcelone du service politique de France Info, on va revenir sur ces blocages, ces incidents. Aujourd'hui, plus de 1000 établissements ont été concernés aujourd'hui par des actions dans tout le pays. 1949 interpellations ont eu lieu, c'est considérable. Des établissements ont été partiellement incendiés, des proviseurs blessés, du mobilier urbain détruit, un camion de pompiers incendié, des journalistes agressés. À Nantes, par exemple, 3 établissements ont été touchés par des incendies, notamment le lycée Nelson Mandela, où s'est rendu pour France Info Marc Bertrand.
9: On est devant la verrière de ce lycée, donc qui est complètement en lambeaux, des poutres de métal tordues, une forte odeur de brûlé. Les pompiers sont encore là avec un camion nacelle à sécuriser le toit troué par les flammes ce matin. Et en bas, eh bien, comme vous l'avez dit, des élèves venus voir de leurs propres yeux. Marianne est en terminale, des larmes coulent sur ses joues.
10: Ça me fait mal, quoi. Je suis outrée, je suis déçue. C'est quand même un lycée. C'est pas normal. Enfin, il y a des innocents qui auraient pu être blessés. Et il y a des personnes qui passent, il y a des BTS, des personnes qui passent le bac en fin d'année. C'est choquant de me dire qu'il y a un lycée qui a été brûlé, et pas par des lycéens, mais par des inconnus, enfin, parce qu'ils n'étaient pas du lycée, ça c'est sûr.
9: Les élèves du lycée Nelson Mandela disent que ceux qui ont mis le feu étaient cagoulés, qu'ils ont lancé des projectiles, enflammé des poubelles. Louison a 18 ans, elle se tient immobile devant la façade noircie.
11: Moi, ça me brise le cœur, il y avait quand même... Il y avait une photo de Nelson Mandela, comme ça, une grande... Ben, en fait, là où il y a le grand carré, c'était une énorme photo de Nelson Mandela. Elle a brûlé. Donc, quand on sait que c'était des élèves qui faisaient un blocus pacifiste et que bah, ça finit comme ça, c'est horrible, en fait. Et puis, nous, ça nous dégoûte parce que, du coup, ça va forcément être politisé. Tout ce qu'on défend, ça va être modifié, alors que c'est pas du tout notre objectif. Donc, ça fait chier, quoi.
9: Sur l'esplanade devant le lycée, il y a aussi des élèves avec des caissiers qui disent faire partie du collectif Mandela Antifa, ceux qui tenaient le blocus du lycée depuis 2 jours. Ils reconnaissent que c'est allé trop loin, mais ils refusent de dire que ceux qui ont incendié le lycée sont des casseurs ou des black blocs.
12: On trouve, le collectif Mandela Antifa, que c'est une erreur d'avoir brûlé un lycée. On ne revendique pas l'action et on considère le solidarisme. Maintenant, ces gens, comment ils peuvent arriver à une telle violence? C'est parce qu'ils sont confrontés aussi à de la violence qui est peut-être x10 en fait. C'est la cause première de pourquoi le lycée a brûlé, c'est l'énervement constant de la jeunesse. Et effectivement, avoir un avenir sombre comme nous le promet aujourd'hui le gouvernement Macron, ça ne nous dit rien de bon.
9: Le camion des pompiers repart sous les applaudissements des lycéens. Les élèves viennent de recevoir un mail pour leur dire que le lycée ne rouvrira pas, les cours se feront en distanciel à partir de demain et que les internes ne pourront pas revenir avant sans doute la fin des vacances de la Toussaint.
5: Marc Bertrand, envoyé spécial de France Info à Nantes. Bonsoir Paul Barcelone.
13: Bonsoir Julien.
5: Du service politique de France Info, cette question se la pose, cette colère des lycéens, est-ce qu'elle est en train de devenir incontrôlable? Le gouvernement évidemment se pose la question, il s'est réuni en urgence, en cellule de crise, cet après-midi, pendant plus d'1h30, à la sortie. Cette conclusion, inévitable, le mouvement bascule.
13: Oui, le mouvement bascule et l'exécutif condamne ce soir des violences urbaines. Le ministère de l'Intérieur parle même d'une violence débridée, avec également une nouvelle réunion de crise dans la soirée autour de la table. Les préfets, les directeurs de la police, de la gendarmerie et puis ce bilan chiffré particulièrement noir que vous rappeliez à l'instant, Julien. Plus de 300 pompiers, gendarmes et policiers blessés. Plus de 1900 interpellations, ce qui est trois fois plus qu'hier. Conclusion du gouvernement, ce qui se passe en ce moment n'a plus rien à voir avec des revendications lycéennes, mais bien toutes les caractéristiques de violences urbaines. Là encore, ce sont les mots choisis ce soir par l'entourage de Laurent Nunez. L'exécutif promet donc une réponse forte, une réponse pénale forte. Consigne a été passée par Gérald Darmanin, le ministre de la Justice, lors d'une visioconférence avec les procureurs généraux. Et puis l'autre question qui se pose ce soir, c'est celle de la responsabilité. Qui porte la responsabilité de ces actes violents? La France insoumise et ses proxys d'ultra-gauche sont accusés par Matignon d'être à la manœuvre, par Matignon et par Édouard Geffray, le ministre de l'Éducation nationale qui était à l'instant l'invité de France 2.
14: Indéniablement, le mouvement a changé de nature. On a un mouvement lycéen qui est pris en otage par des groupuscules ultra-violents. D'abord, ça a été au départ attisé et récupéré par la France insoumise en termes de blocage. Et puis, vous avez effectivement des groupuscules d'ultra-gauche qui, aujourd'hui, ont des comportements violents et qui ont été mettre en péril la santé de nos élèves et de nos personnels. Il y a très clairement une entreprise d'attaque et de destruction du service public de l'éducation.
13: Ce soir, en réponse, la France insoumise accuse le gouvernement de sombrer dans le complotisme. Jean-Luc Mélenchon s'exprime dans une vidéo sur la plateforme YouTube dans laquelle il appelle à une méthode d'action non violente. Pas de panique ou d'énervement, dit le leader de LFI, mais du sang-froid.
5: Et le gouvernement annonce ce soir quelques mesures.
13: D'abord la fermeture de 400 établissements demain, soit parce qu'ils sont en partie détruits, soit parce que des personnels ont été touchés ou blessés, 170 élèves blessés également. Le ministère de l'Éducation nationale va pouvoir publier la liste des établissements concernés par des cours à distance. Édouard Geffray qui annonce aussi qu'il va recevoir demain les syndicats des organisations représentant les lycéens.
14: Effectivement, on va passer en distanciel, donc avec des cours à distance. Et puis en parallèle, évidemment, on va aussi continuer le dialogue. Parce que le mouvement lycéen, lui, il était légitime au départ. Les revendications, elles restent audibles. J'appelle tout le monde quand même à l'apaisement et au calme.
13: Julien vous signale également ce soir qu'Emmanuel Macron se tient évidemment informé de la situation. Tous les déplacements de ministres sont annulés jusqu'à lundi prochain pour permettre surtout aux préfets d'être sur le terrain entièrement mobilisés en mode gestion de crise à tous les étages de ce qui se passe en ce moment aux abords des lycées. Le mot d'ordre ce soir côté exécutif, c'est mobilisation générale.
5: Merci beaucoup Paul Barcelone du service politique de France Info. Laetitia Rézu est avec nous. Bonsoir, vous êtes secrétaire générale de la CFDT du éducation, formation, recherche publique. D'abord une réaction aux déclarations du ministre et à ce chiffre, un peu plus de 400 établissements qui seront fermés ce vendredi. Ça vous inspire quoi?
15: Alors pour la CFDT, alors nous on est effectivement inquiets hein, par rapport à la situation dans les lycées et nous condamnons toutes les violences d'où qu'elles viennent. Et puis on le voit bien, il y a une perte de sens par rapport au mouvement lycéen, c'est-à-dire que le mouvement lycéen quelque part est débordé par les violences urbaines qui s'opèrent et nous, ce qu'on demande, c'est que les personnels soient bien protégés de ces violences et des actes malveillants.
5: 400 établissements qui doivent fermer leurs portes, des lycées en partie incendiés, ça doit vous faire bizarre en tant que syndicaliste de l'éducation nationale et membre de l'éducation nationale.
15: Ben, en tant que syndicaliste, mais aussi, je pense, pour les personnels bien que sûr. Nous représentons, effectivement, de voir un établissement, on a vu aussi hein, combien les élèves sont touchés par les destructions matérielles et les violences physiques qui se produisent aux abords des établissements scolaires. Mais ça ne doit pas effacer le début du mouvement qui porte des revendications légitimes. En fait, on a des lycéens qui sont préoccupés par leurs conditions d'études. C'est vrai que, et ça rejoint quelque part nos revendications syndicales, ça fait un certain nombre d'années qu'on dit qu'on manque d'enseignants, de moyens humains, de personnel de santé, de vie scolaire, pour accompagner ces lycéens dans leur orientation, dans leur parcours et dans leurs études. Et on voit bien qu'il y a une dégradation depuis plusieurs années. Et puis, il y a aussi des difficultés par rapport à l'orientation. Et puis, il y a aussi un sentiment de déclassement. Et puis, beaucoup d'inquiétudes. Beaucoup d'inquiétudes depuis la crise du Covid. Et puis, le changement climatique, les situations d'emploi. Les élèves sont aussi confrontés à des difficultés, par exemple, pour trouver des stages. Et tout ça, ça leur montre un avenir qui va pouvoir être difficile, et ils ont besoin d'être rassurés et ils ont besoin qu'on les entende. Et il y a des lieux dans les lycées de démocratie lycéenne, notamment la commission de vie lycéenne qui peut se réunir, et il faut vraiment qu'on les entende et qu'on réponde à leurs revendications.
5: Alors, votre organisation syndicale, avec d'autres, avec aussi des associations de parents d'élèves, des associations de lycéens, seront reçues par le ministre de l'Éducation nationale. Quel est le message que vous allez porter lors de cette réunion ?
15: Ah mais nous, clairement, le message, c'est de renouer le dialogue avec les lycéens. Et les lycéens qui portent des revendications, mais alors tout à fait légitimes. Je pense qu'il faut aussi faire la part des choses, et on l'a bien entendu dans votre reportage, on a vraiment des lycéens qui veulent améliorer leurs conditions d'études. Et ça rejoint un certain nombre de nos revendications sur les conditions d'enseignement. Les lycéens ont besoin de pouvoir être accompagnés, et ça nécessite par exemple des effectifs de classe allégés. Quand on est 35 en seconde, quand on arrive au lycée, à 35, c'est difficile d'accompagner chaque élève pendant le cours. Donc il faut absolument alléger les effectifs de classe, et puis dans les établissements, en termes de vie scolaire, il faut aussi trouver des espaces de dialogue pour que les lycéens puissent exprimer leurs demandes et puissent s'exprimer tout court.
5: Laetitia Résu, est-ce que la priorité d'abord, ce n'est pas de ramener le calme, mais comment faire ?
15: Alors, oui, ramener le calme, mais je pense que les lycéens sont des jeunes responsables, et que un certain nombre veulent dialoguer. Et donc, il faut dialoguer avec ces lycéens qui sont prêts à le faire. Et puis, pour les jeunes sont plutôt dans la destruction et la violence, là, on va avoir besoin d'autres partenaires pour pouvoir ramener le calme. Mais tous les lycéens ne sont pas là pour être violents et détruire les établissements. Et d'ailleurs, un certain nombre de blocages d'établissements en France se sont très bien passés, avec des cortèges aussi qui se sont déroulés dans le calme. Donc, il est possible de renouer le dialogue avec les lycéens et lycéennes.
5: Merci beaucoup Laetitia Arézu. Vous savez quand vous serez reçu demain ? Vous avez l'heure
15: demain matin.
5: Au ministère donc de l'Éducation nationale. Merci Laetitia Arézu, secrétaire générale de la CFDT Éducation, Formation, Recherche Publique.
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5: 20h47, Marc-Claude Vallée, censé le gouvernement qui lâche du lest après une nouvelle journée de mobilisation des lycéens rejoints par quelques étudiants.
18: Il va retirer son projet de faire payer l'inscription en BTS ou en classe prépa. La journée a été marquée par de nombreux débordements entre incendies, proviseurs agressés et policiers ou manifestants blessés. Près de 2000 personnes ont été interpellées. Jordan Bardella compte déposer plainte pour faux et usage de faux après ce qu'il appelle les pseudo-preuves brandies par Mediapart. Le site d'information dit avoir pu authentifier les messages antisémites datant de 2013 attribués au président du RN. Pour ça, la maison mère de Facebook et un huissier ont été sollicités. Le MEDEF sort sa calculette après la présentation du projet de budget 2027 ce matin. L'organisation patronale estime à près de 20 milliards d'euros les prélèvements et taxes touchant les entreprises, en dépit de l'allègement de la surtaxe sur les bénéfices des plus grandes entreprises. Les pompiers peuvent enfin lever le camp. Dans les Landes, les feux de forêt de Biscarrosse et de Luglon sont officiellement éteints. À eux deux, ils ont parcouru plus de 5000 hectares cet été.
5: Le média d'investigation Mediapart révèle aujourd'hui avoir pu authentifier via la maison mère de Facebook, Meta et un huissier, les messages antisémites datant de 2013 attribués au président du Rassemblement national, Jordan Bardella, dont ce dernier dément formellement être l'auteur. De quoi s'agit-il exactement dans cette deuxième salve, on peut l'appeler comme ça, de Mediapart, Pierrick Bonneau?
19: Alors, dans ce long article, Mediapart explique méticuleusement ses longs mois d'enquête et fournit effectivement tout un tas de preuves. Le site d'information précise d'abord que 18 personnes au total ont été sollicitées pour cette enquête, dont deux principales sources qui ont fourni leurs échanges sur Facebook Messenger avec celui qui est présenté comme Jordan Bardella. On ne connaît pas l'identité de ces sources. Mediapart explique vouloir protéger ces deux personnes, mais plusieurs captures d'écran sont publiées pour authentifier ces messages, montrer que ce ne sont pas des faux. L'une des sources de Mediapart a demandé l'extraction de ces conversations à Meta, la maison mère de Facebook. Chaque utilisateur en fait en a la possibilité. Mediapart dispose donc de l'original de ces conversations en quelque sorte. Un huissier les a ensuite certifiés, c'était mardi dernier. Alors comment Mediapart sait que Jordan Bardella en est bel et bien l'auteur? En fait, c'est assez simple. Celui qui écrit avec le compte Facebook du patron du RN à l'époque fournit entre deux messages antisémites tout un tas d'éléments biographiques, des éléments précis de la vie privée de Jordan Bardella pour expliquer son nom de famille. Par exemple, il écrit « Ma mère est née en Italie, mon père est né en France », ce qui est le cas du patron du RN. Il raconte encore avoir aidé des migrants à apprendre le français au sein d'une association. Un détail que Jordan Bardella lui-même raconte dans son premier livre. Mediapart cite ainsi une demi-douzaine d'exemples qui attestent que ces messages ont bien été écrits par le patron du Rassemblement National il y a 13 ans. Autre preuve fournie ce soir par Mediapart, des emails provenant de l'adresse personnelle de Jordan Bardella, également authentifiés par Mediapart.
5: Alors, quelle réaction du Rassemblement National ce soir?
19: Eh bien, pas de changement de stratégie à l'horizon. Jordan Bardella nie toujours être l'auteur de ces messages antisémites, malgré tout le cheminement qui amène Mediapart à certifier que ce sont bien les siens. Dans un long post sur X, le patron du RN parle de pseudo-preuves, de montage grossier, d'obscures captures d'écran manipulables. Selon Jordan Bardella, ces preuves n'en sont pas et ne tiendraient pas une seconde devant un tribunal. Toujours très offensif dans le ton, celui qui pourrait devenir le Premier ministre de Marine Le Pen si elle arrive à l'Élysée considère, je cite, que cette prétendue investigation s'effondre, renvoyant dos à dos ses adversaires politiques et les médias accusés d'avoir sali le premier parti de France. Les Français seront juges de ces manipulations grossières, conclut Jordan Bardella, qui précise avoir chargé son avocat d'étudier les suites judiciaires à donner. Ces derniers jours, le RN parlait d'une plainte pour faux et usage de faux, en plus de celle déposée hier contre Mediapart pour diffamation.
5: Pierrick Bonneau du service politique de France Info. J'ajoute qu'à 21h20, Laurent Jacobelli, député du Rassemblement National et porte-parole du parti, sera notre invité pour réagir en direct sur France Info. Dans son projet de budget dévoilé aujourd'hui, et comme annoncé, le gouvernement revendique un effort de 54 milliards d'euros pour 2027. On va rentrer dans le détail avec vous, Louise Buyens.
20: C'est 44 milliards d'efforts à faire en plus l'an prochain, puisqu'une partie des économies a déjà été réalisée cette année. Roland Lescure, le ministre de l'économie, nous donne la philosophie générale.
21: Il est indispensable de revenir à l'équilibre. Nous visons un déficit à 5% du PIB, en baisse par rapport à 2025, et l'objectif de revenir à un déficit de 3% du PIB en 2029, bien qu'ambitieux, reste à portée de main. Dans ce budget, nous avons voulu préserver les moteurs de la croissance, l'investissement. Nous avons voulu aussi protéger les plus modestes et la consommation des ménages en partageant l'effort.
20: L'objectif, c'est de faire participer tout le monde à des degrés divers.
5: Alors, si on rentre dans le détail, Louise, qui va devoir se serrer la ceinture?
20: Les retraités sont largement mis à contribution. On parle d'un effort de 5,5 milliards d'euros avec un gel ou une sous-indexation des pensions au-dessus de 1 260 euros et un plafond baissé à 3 000 euros pour l'abattement fiscal des retraités. Le gouvernement laissera le Parlement décider des paramètres. Le ministre du Travail, Jean-Pierre Farandou, en profite pour mettre les choses au clair.
22: On n'a pas d'acharnement contre les retraités, pas du tout. Hein. Ça a été un peu présenté comme ça, c'est pas vrai. Je rappelle que le quantum inscrit dans le budget, c'est 5,5 milliards, donc c'est 10% de l'effort, à peu près. Les retraités, c'est un quart de la population. Donc à un quart de la population, on demande 10% de l'effort. Ça me paraît proportionné.
20: Ensuite, beaucoup de monde va voir son pouvoir d'achat baisser. Il est prévu de geler les allocations familiales, les aides au logement, la prime d'activité et le point d'indice des fonctionnaires. L'allocation de rentrée scolaire doit aussi être réduite. Les plus fortunés, en revanche, ne vont pas être davantage taxés. C'était la ligne rouge du gouvernement. Pas d'impôts supplémentaires, mais des niches fiscales possiblement réformées et une meilleure lutte contre la fraude.
5: Les entreprises aussi sont mises à contribution de quelle manière?
20: La surtaxe des grandes entreprises est renouvelée l'an prochain pour un rendement de 5 milliards d'euros, c'est moins que l'an dernier. Bercy veut aussi réduire de presque 4 milliards les allègements de cotisations sociales dont bénéficient les entreprises. 800 millions d'euros sont attendus chez les grands exploitants d'autoroutes et d'aéroports et 300 millions vont venir d'une nouvelle taxe sur le sucre. Sur les produits industriels type gâteaux, céréales, glaces, en revanche, les produits dans les boulangeries par exemple ne sont pas concernés.
5: Et puis certains ministères, Louise, vont voir leur budget augmenter.
20: C'est le cas surtout de la Défense, plus 6 milliards d'euros. L'Éducation nationale récupère 1 milliard, même montant pour l'écologie avec le Fonds vert. L'Intérieur et la Justice vont aussi avoir plus d'argent. Il y a aussi des choses qui ne bougent pas. Les aides à l'apprentissage sont maintenues. Le RSA, le minimum vieillesse et l'allocation adulte handicapé vont continuer à suivre l'inflation.
5: Louise Buyens pour France Info à l'occasion donc de ce projet de budget présenté aujourd'hui par le gouvernement. Un projet qui prévoit, on l'a compris, un gel notamment des allocations familiales puisqu'il prévoit de diviser presque par deux le déficit de la sécurité sociale. Ça veut dire qu'il n'y aura pas de revalorisation. Ce gel doit permettre d'économiser 500 millions d'euros. C'est en tout cas ce qu'espère le gouvernement. Mais pour les familles concernées, c'est une très mauvaise nouvelle. Écoutez ce reportage pour France Info de Sarah Ders dans le 14e arrondissement de Paris.
23: Dans ce quartier populaire, porte devant, devant sa poussette, Amel ne comprend pas le choix du gouvernement.
24: Faut pas voter ça, franchement, je suis pas d'accord. Moi, personnellement, je ne suis pas d'accord.
23: Chaque euro compte pour cette mère de 4 enfants en congé maternité.
24: Tout est devenu cher, donc franchement, ça aide. On a de la chance en fait de toucher l'allocation familiale. C'est vraiment une aide. Juste la crèche, je paye 400 euros. C'est vraiment... Un enfant, ça coûte cher.
23: Les allocations familiales doivent augmenter comme le coût de la vie, insiste cette ancienne conseillère de l'assurance maladie.
24: En fait, des allocataires qui vont venir réclamer ça à la CAF parce qu'ils galèrent, vraiment ils galèrent. C'est pas parce qu'ils aiment nous voir. En fait, il y a des familles qui comptent sur les allocations pour pouvoir vivre carrément.
23: Voir, survivre, c'est le cas de Laure. Cette aide à domicile est veuve avec deux filles.
25: Oh, c'est compliqué de vivre quoi. S'occuper des enfants, c'est pas facile.
23: À quelques rues, dans un quartier plus bourgeois, Julie compte aussi sur ce supplément chaque mois.
26: Bah forcément, quand on a trois enfants, c'est pas hyper simple financièrement, donc c'est pas une bonne nouvelle. La gestion des gardes, moi je travaille, j'ai besoin d'aide et bah forcément je vais avoir moins de budget.
23: D'autres mères s'interrogent à la sortie de l'école. Jeanne, par exemple, a bien conscience de l'état des finances publiques.
27: C'est peut-être pas sur les enfants qu'il faut faire des économies ou sur les familles.
24: Surtout si on veut réarmer le pays.
23: Cette mère de deux filles reçoit 152 euros d'allocation familiale.
24: Bah, on fait vachement attention à ce qu'on achète. On va au truc discount qui ne désemplit pas de pas, même en plein Paris.
23: Alors si le budget est adopté, Nathan va devoir s'adapter encore. Il est à bord de sa voiture avec ses enfants.
0: C'est sûr, ça aide en fin de mois, surtout qu'il y a beaucoup de choses qui augmentent, entre l'essence, etc.
23: Il perçoit 400 euros d'aide par mois, allocation familiale et logement. Il l'avoue, ça ne suffit pas.
0: Quelque chose qui peut aider... On est preneur. Hein.
23: Ce père de famille le promet, il glissera son amertume dans l'urne.
0: On attend les élections avec impatience.
5: Voilà, reportage France Info à Paris, signé Sarah Ders.
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5: Céline Dacosta.
12: On aura un temps beaucoup plus calme pour ce vendredi, mais il faudra composer avec pas mal de grisailles le matin, des brumes parfois épaisses sur l'est du pays, les vallées du sud-ouest ou encore la pointe nord. Alors tout ça va se dissiper. Les éclaircies gagnées du terrain, elles seront nombreuses sur la partie nord du pays dans l'après-midi. En revanche, sur la partie sud, on aura un ciel un petit peu plus mitigé avec pas mal de passages nuageux, quelques averses encore qui seront localement orageuses, notamment sur les reliefs. Les températures un peu plus fraîches demain matin avec une moyenne de 6 à 14 degrés du nord au sud. Dans l'après-midi, elle grimpe à nouveau 20 à 28 degrés.
5: Céline Dacosta, merci d'écouter France Info. Il est 21h.
18: Le bras de fer continue entre Jordan Bardella et Mediapart. Le président du RN nie toujours être l'auteur de messages antisémites datant de 2013, même après la publication par le site d'information d'éléments d'authentification. Ils proviennent notamment de la plateforme de messagerie Messenger. Jordan Bardella parle de pseudo-preuves. Après avoir porté plainte pour diffamation, il affirme qu'il va déposer plainte pour faux et usage de faux. Réaction aussi du ministre de l'Enseignement supérieur, Philippe Baptiste.
27: Découvrir avec surprise que le Front National était un parti qui a été condamné pour antisémitisme non incalculable de fois, ben moi je suis pas surpris. Bon, le Front National a donné le Rassemblement National, ce sont les mêmes personnes, c'est la même idéologie, et pour moi tout ça, vous savez, l'antisémitisme, qu'il soit d'extrême gauche ou d'extrême droite, dans les deux cas, malheureusement, il est présent, il a jamais été aussi fort en France, et pour moi, c'est, je vous garantis, une source de dégoût, mais vraiment profonde, aussi bien l'antisémitisme d'extrême gauche, et là aussi, on sait de quoi on parle, que l'antisémitisme d'extrême droite.
18: Philippe Baptiste, le ministre de l'Enseignement supérieur, invité de France Info tout à l'heure. À peine présenté, déjà enterré, le gouvernement va retirer son projet de faire payer l'inscription en BTS ou en classe prépa, annonce à l'issue d'une nouvelle journée de mobilisation des lycéens rejoints par les étudiants. Elle a été marquée par de nombreux débordements entre incendies, proviseurs agressés et policiers ou manifestants blessés. Dans le détail, près de 2000 personnes ont été interpellées aujourd'hui. Plus d'un lycée sur quatre était concerné par le mouvement. Demain, juin, un peu plus de 400 établissements seront fermés, indique le ministre de l'Éducation nationale. Depuis le début de la mobilisation, 65 personnels de l'Éducation nationale et 170 élèves ont été blessés. Le Haut Conseil des finances publiques appelle à un effort budgétaire important et soutenu dans la durée en France, dans l'optique de reprendre le contrôle d'une dette publique au coût exponentiel et préserver, dit-il, la souveraineté financière du pays. Une alerte qui intervient après la présentation des projets de budget de l'État et de la Sécurité sociale pour 2027. L'ONU appelle les autorités du Tennessee aux États-Unis à renoncer à toute nouvelle tentative d'exécuter une condamnée. Krista Pike, qui a survécu au protocole d'injection létale et qui est ce soir dans un état critique. Pour l'heure, les exécutions sont suspendues dans le Tennessee. Une enquête est ouverte. Et puis l'enquête avance. Après l'incident près d'une base militaire du sud-ouest de l'Angleterre dimanche, un homme de 27 ans de nationalité britannique et iranienne a été arrêté. Il est soupçonné de préparation d'un acte terroriste. La base en question est utilisée par l'armée américaine dans sa guerre contre l'Iran.
5: Merci beaucoup, Marc Potvin. À suivre ces nouveaux débordements aujourd'hui dans le mouvement des lycéens avec près de 2000 personnes interpellées. Nous allons revenir sur ce qui s'est passé notamment en Alsace du côté de Strasbourg avec des incidents. Franck Leroy, le président de la région Grand Est, sera en direct avec nous, tout comme Bruno Bartosietti, secrétaire national délégué Zone Sud du syndicat Unité de la Police Nationale, avec aussi beaucoup de gardes à vue. Plus de 400 établissements seront d'ailleurs fermés demain, c'est ce qu'indiquait le ministre de l'Éducation nationale ce soir. Et puis le média d'investigation Mediapart révèle aujourd'hui avoir pu authentifier via Facebook Meta et un huissier les messages antisémites datant de 2013 attribués à Jordan Bardella. Ce dernier dément toujours en être l'auteur. Laurent Jacobelli, porte-parole du Rassemblement national, sera notre invité dans une quinzaine de minutes pour répondre.
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5: Des feux de poubelle, des tirs de mortier, des gaz lacrymogènes après des blocages dans toute la France aujourd'hui, des blessés légers, de nombreuses dégradations. Plusieurs lycées resteront fermés demain, vendredi, plus de 400. Ce sera le cas à Nantes, mais aussi à Annecy ou encore dans les Alpes-Maritimes. Un peu partout, beaucoup d'incidents sont à signaler. La mobilisation lycéenne a par exemple pris de l'ampleur à Strasbourg. La matinée a été très tendue dans le quartier de la Méno, devant l'un des lycées les plus importants de la ville. Un affrontement a eu lieu avec la police. Écoutez ce reportage d'Olivier Vogel d'ici Alsace.
4: L'avenue de Colmar est un champ de bataille. Des feux de poubelle, des voitures incendiées, des vitrines publicitaires qui volent en éclats. Des centaines de lycéens font face aux policiers qui régulièrement les font reculer à coups de grenades lacrymogènes.
9: Je suis pris de lacrymogène.
13: Ils nous mettent dans des petites rues, ils nous bloquent et ils font que avancer.
14: J'ai pris une flashball dans le coude. Ils visent tout le monde. Ils en ont rien à foutre.
4: S'il habite dans l'un des immeubles qui donnent sur l'avenue, quand il a entendu les premières détonations, il est descendu.
15: J'ai pris du liquide flic pour les gamins qui se font bien gazer. Faut dire que les flics, ils ont un peu merdé aussi. Là, ils ont parqué tous les gamins ici. Les gamins, ils peuvent pas sortir. Il y en a une grande partie qui me disent, moi, je veux me barrer, je veux partir. En fait, je peux pas. Et après, quand les gamins, ils sont tranquillement installés, ils balancent des lacrymos dedans. Et ça génère quoi derrière? Ça génère des feux comme il y a là.
4: Au lycée Coufignal, c'est aussi l'état du bâtiment qui a déclenché la colère.
16: On n'a plus de toilettes, il n'y a plus de robinet. Quand il faisait chaud, on n'avait pas d'eau. Il y a des moisissures, il y a des fenêtres qui sont cassées.
17: Dans ma classe, on est 35. Il n'y a pas assez de tables, il n'y a pas assez de chaises.
16: Et le lycée Coufignal, il prend tous les élèves qui ont été refusés dans tous les autres lycées. C'est vraiment le lycée à bordel, si je peux dire. Et après, ça donne des émeutes comme ça.
4: D'autres lycéens strasbourgeois sont venus rejoindre les élèves de Coufignal. Clara et Scarlett sont en terminale au lycée Cassin.
28: C'est un peu la jeunesse en colère contre les forces de l'ordre qui sont aussi en colère, donc ça fait deux colères et c'est pas bon quoi.
5: Voilà, reportage pour France Info d'Olivier Vogel d'ici Alsace. Franck Leroy est avec nous. Bonsoir, vous êtes le président de la région Grand Est, dont dépend évidemment ces lycées, et ce lycée en particulier où il y a eu des affrontements, on l'a entendu dans ce reportage. En tant que président de la région, vous avez évidemment la responsabilité des lycées. Comment vivez-vous ces derniers jours et ce mouvement avec les violences qui en découlent?
2: C'est un mouvement profondément choquant, d'abord parce qu'on s'en prend parfois à des personnels, que ce soit des personnels de l'éducation nationale, je pense à certains proviseurs qui ont été molestés, ou à des personnels de la région, de l'éducation nationale, qui n'ont pas à subir les foudres de jeunes, qui pour certains d'entre eux sont totalement, soumis ou sous influence de mouvements activistes. Nous l'avons vu dans plusieurs villes où du caillassage systématique, où des débuts d'incendie ont été délibérément provoqués. Autant de pratiques qui n'ont aucun rapport avec préoccupations des lycéens. Il se trouve que cet après-midi, j'ai eu l'occasion avec le recteur d'académie d'entendre les jeunes lycéens dans le cadre de structures académiques autour de la vie lycéenne, où ils ont d'ailleurs exprimé en des termes, très, très raisonnables, leurs difficultés avec Parcoursup, des problématiques de transport, des problématiques d'agenda ou d'emploi du temps trop complexes pour eux. Autant de questions qui peuvent se traiter dans les structures de la vie lycéenne. Mais on a derrière tout ça des mouvements politiques qui aujourd'hui instrumentalisent une partie de ces jeunes, je ne dis pas tous les jeunes, mais les radicalisent et les poussent à commettre parfois l'irréparable. Quand on met le feu à un lycée, quand on essaie de défoncer ou de mettre le feu à une loge de concierge, il y a un concierge qui travaille dedans, il y a un logement de concierge qui est à côté. On a eu des situations à Mulhouse, des situations à Strasbourg, évidemment, vous l'avez évoqué, des situations à Reims, qui ne sont pas tolérables, tout simplement parce qu'il y a d'autres moyens d'expression que la violence. Et je regrette que les élus LFI, je ne dis pas qu'ils sont à l'initiative de ce mouvement, prennent systématiquement fait et cause pour les jeunes qui engagent un bras de fer avec les forces de police. On est quand même en République. En République, la police doit être respectée, les forces de sécurité doivent être respectées. Et quand on voit aujourd'hui que ce mouvement politique prend pour cible systématiquement la police et justifie toutes les violences parce qu'on s'attaque à la police, c'est pas admissible.
5: Est-ce qu'il y aura des établissements qui vont rester fermés dans votre région, très grande région Grand Est, Franck Leroy?
2: Oui, à la demande du rectorat, et notamment à Strasbourg, ça a été évoqué, certains établissements resteront fermés demain. Par ailleurs, on a aussi beaucoup d'établissements dans lesquels ça fonctionne, des établissements dans lesquels il y a eu des manifestations parfaitement maîtrisées, qui sont encore une fois légitimes. Quand les lycéens ont des préoccupations, c'est normal qu'ils puissent les exprimer, mais jamais par la violence. J'ai eu l'occasion de rencontrer des proviseurs aujourd'hui qui ont exprimé leur désarroi parce que finalement, ils n'ont pas d'interlocuteur. Les jeunes ne viennent pas dialoguer avec les chefs d'établissement qui se proposent de dialoguer avec eux. On a l'impression qu'ils sont totalement galvanisés par des enjeux de violence pour certains d'entre eux, je ne dis pas tous les jeunes évidemment, et cela fait que cette préoccupation lycéenne passe presque au deuxième plan de la violence qui est organisée, orchestrée par certains. Et on arrive à des phénomènes qui sont quasiment des phénomènes d'émeute urbaine où des façades de lycées, des mobiliers urbains situés sur le domaine public, des systèmes de transport. Le tramway de Strasbourg a été perturbé aujourd'hui par des faits qui n'ont rien de commun avec des préoccupations par ailleurs légitimes des lycéens. Et nous savons également qu'un certain nombre d'activistes, y compris étrangers, suisses notamment, ont œuvré du côté de Mulhouse pour participer à ce qui était du caillassage de flics, pardonnez-moi l'expression, ce qui n'est évidemment pas acceptable.
5: Ça va coûter cher à la région, ces dégâts. Est-ce que vous avez déjà une idée du chiffrage que ça va représenter?
2: Il est trop tôt pour le dire, mais ça se chiffrera en centaines de milliers d'euros, ça ne fait aucun doute. Alors, parfois c'est le mobilier ou l'immobilier de la région, parfois c'est le mobilier urbain qui est situé à l'extérieur. Hein, dès qu'on passe l'enceinte du lycée, on redevient acteur de la ville. Et de ce point de vue, je pense que l'addition sera assez sévère, mais beaucoup de jeunes ont été mis en garde à vue.
5: 1800 en tout.
2: 1800 ont été mis en garde à vue. Moi, je compte sur la justice pour être extrêmement ferme. Ce sont des parents qui, parfois, vont payer les dégâts de leurs enfants. Je pense qu'il faut le rappeler. La loi est la même pour tout le monde. Et en tout cas, la région fera en sorte de poursuivre tous les fauteurs de troubles et tous ceux qui ont porté préjudice ou à nos personnels ou à l'immobilier de la région, parce qu'encore une fois, on peut exprimer un désaccord, on peut exprimer des attentes, mais on n'est pas obligé de le faire par la violence et on n'est pas obligé de recourir au caillassage. Encore une fois, dans une république, l'état de droit, c'est la règle. On respecte les institutions, quelles qu'elles soient. On discute et notre bureau est ouvert et nos bureaux sont ouverts et tous les comités de vie scolaire sont à disposition des lycéens qui veulent se faire entendre, mais la violence n'est pas acceptable.
5: Merci Franck Leroy d'avoir réagi en direct sur France Info, président d'Hiver Droite, hein, si je ne dis pas de bêtises, de la région Grand Est. Merci beaucoup d'avoir été en direct avec nous sur France Info. Bruno Bartosetti est également avec nous, secrétaire national délégué Zone Sud du syndicat Unité de la Police. Bonsoir à vous Bruno Bartosetti. On l'évoquait il y a un instant avec le président de la région Grand Est. Environ 1800 personnes ont été placées en garde à vue depuis lundi après les différentes interpellations depuis le début de ce mouvement des lycéens. La journée a été encore très difficile aujourd'hui.
6: Oui, bonsoir. Alors très très difficile. Bon, pour la zone sud, je pense à Toulouse, Marseille, Montpellier, Nîmes, Carcassonne. Enfin, beaucoup de villes ont été touchées par ces violences. Mais vous savez, ce qui est à retenir dans les violences, enfin en tout cas dans les gardes à vue, c'est que ce sont des gardes à vue, dans la plupart des cas, des gardes à vue, suite à des violences physiques faites à l'endroit, mais pas que des policiers. Ça a été dit, des enseignants, des agents de la RTM à Marseille, des marins-pompiers à Marseille où on les a blessés, où on a brûlé les camions. Donc, vous avez cette violence extrême. C'est-à-dire que je ne dis pas que c'était bon enfant quand on faisait brûler des poubelles ou quand on cassait des abribus, mais là, c'est avec des projectiles qui touchent physiquement les fonctionnaires de police ou autres. Et c'est la volonté, c'est de partir à l'affrontement. Et ce qui se passe aussi, c'est que vous avez effectivement, ça a été dit, mais des lycéens qui se font entraîner, manipuler par des casseurs, par ceux qui sont là pour vraiment casser du flic et qui viennent à l'affrontement. Pour eux, c'est un jeu, c'est un match. Et voilà le résultat. Et alors, la situation, elle devient quand même très, très compliquée. Il va falloir trouver des solutions pour que ça s'arrête rapidement, parce que sinon, on va se retrouver à nouveau dans des émeutes qui ont entraîné des centaines et des centaines de policiers blessés et conduits à l'hôpital en 2023.
5: Est-ce que ce mouvement, il a basculé, Bruno Bartosetti, en violence urbaine au départ des manifestations lycéennes? Est-ce que désormais on fait face à vraiment autre chose, et est-ce que c'est une difficulté supplémentaire pour les policiers de se retrouver avec d'un côté des jeunes, de l'autre des casseurs, sans pouvoir parfois faire le distinguo?
6: Oui, c'est assez difficile face à cette situation, parce que lorsque vous avez une manifestation, même si elle est tendue, lorsqu'elle est réglementée, lorsqu'elle est acceptée, bien on peut encadrer une manifestation. Là, on est dans des violences urbaines, vous le dites et je le souligne, on n'est pas du tout dans des manifestations, et vous aurez de moins en moins de lycéens et de plus en plus de casseurs, en fait, c'est ce qui se passe. Et effectivement, quand on se retrouve face à une masse de jeunes, parce que ils sont très très jeunes, hein. On pourrait penser qu'il y a les lycéens, puis les garçons un petit peu plus âgés. Non, il y a 80%, ce sont des mineurs qui sont en face de nous, prêts à tout, prêts à casser, prêts à tuer, prêts à toucher. Et là, ça devient très compliqué. Alors, c'est le gaz lacrymogène, effectivement, qu'on utilise pour pouvoir disperser ces foules, mais qui repartent dans d'autres endroits et qui cassent à nouveau et qui veulent toucher des effectifs de police ou autre, en tout cas, tout ce qui peut représenter l'État. Et c'est là où on sent que c'est très violent, parce que le message, il est plus que politique, il est vraiment, c'est un message de violence et tout est prétexte pour toucher et blesser.
5: Qu'est-ce qui remonte du terrain, Bruno Bartosetti, de la part des policiers qui sont appelés évidemment pour protéger les établissements, mais aussi les personnels, les élèves, avec des blessés dans les rangs des policiers, mais aussi parmi les élèves, 170 élèves par exemple blessés, 65 personnels de l'éducation nationale, je le disais aussi des policiers, et puis des dégâts très importants.
6: Oui, alors lorsqu'on parle de blessés, vous savez, le policier lorsqu'il vient, c'est fait prendre son service, c'est pas pour blesser, c'est pour disperser. Maintenant, les affrontements, ils sont sérieux, et quand vous interpellez, eh bien vous interpellez en utilisant une force strictement nécessaire, et ça doit pas être un sujet tabou. Lorsqu'on met un individu à terre pour le transporter au commissariat, s'il est blessé au moment de l'interpellation, la volonté n'a pas été de le blesser, évidemment. Ensuite, vous me posez la question que ce qui remonte du terrain, c'est cette violence très forte qui commence à être très très inquiétante, parce que dans nos rangs, eh bien, on a évidemment des pères, des mères de famille, on a des enfants qui sont au lycée, et il y a tout ce retour qui se fait quand on arrive au commissariat, où on se dit, mais je suis flic, certes, mais je suis aussi devant une telle situation, je suis très très inquiet pour l'avenir de nos enfants, justement, mais de ceux qui ont envie d'évoluer, pas ceux qui ont envie de casser. Et vous savez, le métier de policier, c'est un métier qui a un sens, c'est un métier où on se lève le matin pour avoir un retour positif à l'endroit des victimes, du service public en général, et là on est employé finalement, on se retrouve face à des bandes très, très mal organisées, mais qui s'organisent dans la violence pour toucher, et ça devient quelque chose de très très inquiétant. Nous sommes très très inquiets, vraiment très inquiets de voir une telle violence. Ça ne nous empêchera pas d'être présents, de continuer à faire notre métier avec beaucoup de courage. Et vous savez ce qui se passe aussi dans l'état d'esprit, c'est que, eh bien, on va avoir des témoignages où on va essayer, certains hommes politiques vont retourner les situations en disant, voilà, regardez, les policiers viennent blesser des étudiants. C'est absurde, on sait bien où se place aujourd'hui la violence.
5: 1800 personnes environ placées en garde à vue, c'est considérable. Bruno Bartosetti, le ministre de la Justice, indique avoir réuni dans l'après-midi les procureurs généraux en visioconférence pour leur demander une grande fermeté dans la réponse pénale. J'imagine que c'est aussi votre souhait.
6: Oui, c'est notre souhait. Et après, il va falloir aller encore un petit peu plus loin. C'est-à-dire qu'il faut sanctionner, il faut que la sanction ait du sens, il faut qu'elle soit rapide, il faut qu'elle soit adaptée, il faut que le jeune, je dis le jeune parce que c'est la plupart sont mineurs, comprennent que cette sanction, elle est justifiée. Alors il y a toute la pédagogie ensuite qui doit arriver, mais avant tout, c'est la sanction. Bien sûr qu'on attend la sanction, mais en même temps, est-ce que les procureurs, est-ce que les magistrats aujourd'hui ont les moyens de sanctionner 1800 jeunes qui ont été interpellés? Moi, la réponse, je vous dis, elle est pas certaine, elle est très inquiétante, parce que qu'est-ce qui va se passer? Ils vont être condamnés à des peines qui vont être peut-être proclamé dans 6 mois, dans 1 an, c'est terminé, on sera déjà passé à autre chose. C'est d'une manière immédiate qu'on doit sanctionner, mais au-delà de la sanction, j'insiste bien, il va falloir aussi se préparer dans notre société à la prochaine violence urbaine, qui risque d'arriver à nouveau dans notre pays, notamment à l'approche des élections présidentielles, et je crois qu'on est déjà dedans, et j'ai bien peur que ça se renouvelle assez souvent.
5: Merci Bruno Bartosetti d'avoir réagi sur France Info, secrétaire national délégué zone sud du syndicat Unité de la Police.
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5: On va revenir sur ces nouvelles révélations de Mediapart qui dit avoir authentifié les messages à caractère antisémite attribués au président du Rassemblement National. Ce dernier dément. Laurent Jacobelli, porte-parole du parti, sera avec nous pour réagir. D'abord l'essentiel, 21h20 avec Pierre Boudias. Et on en parlait il y a un instant, près de 1800 personnes placées en garde à vue en lien avec le mouvement lycéen, et ce depuis lundi.
19: Annonce de la chancellerie alors que le mouvement s'est durci aujourd'hui. 400 établissements resteront d'ailleurs fermés demain selon le ministre de l'Éducation, Édouard Geffray, qui dénonce une mobilisation lycéenne prise en otage par des groupuscules ultra-violents. Édouard Philippe estime qu'il est désormais quasiment établi que Jordan Bardella est bien l'auteur de propos antisémites. Réaction du candidat à la présidentielle au document publié par Mediapart ce soir, des captures d'écran de messages attribués au patron du RN identifié par un huissier selon le média. Jordan Bardella dénonce un montage grossier. Il annonce son intention de porter plainte pour faux et usage de faux. Un homme de nationalité britannique interpellé au Royaume-Uni aujourd'hui, annonce de la police antiterroriste, quelques jours après un incident près de la base de Fairford en Angleterre. Âgé de 27 ans, l'homme est soupçonné de préparation d'un acte terroriste, peut-être en lien avec un État étranger. manger. Et puis, il continuait de brûler depuis plusieurs semaines. Les feux de forêt de Biscarrosse et de Luglon dans les Landes sont officiellement éteints ce soir. C'est la préfecture qui le salue, alors que les deux brasiers ont parcouru respectivement 3600 et 1700 hectares. Deux incendies qui ont détruit 198 maisons et bâtiments.
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5: Et donc le média d'investigation Mediapart qui révèle ce soir avoir pu authentifier via la maison mère de Facebook Meta et un huissier les messages antisémites datant de 2013 attribués au président du Rassemblement National Jordan Bardella dont ce dernier dément être l'auteur. Le journal en ligne publie des captures d'écran. Michael Hachdenberg est le co-responsable du service enquête de Mediapart. Il est venu ce soir sur France Info expliquer la méthode de travail choisie par ses équipes.
1: Jordan Bardella avait mis en doute l'authenticité des messages antisémites qu'il avait écrits. Il a dit que c'était des faux, donc on a voulu expliquer à nos lecteurs pourquoi c'était des vrais, pourquoi ils étaient authentiques. Et donc on reprend toute l'enquête pour expliquer pas à pas comment on a procédé. En fait, au départ, comme dans beaucoup d'enquêtes, il y a des sources humaines, c'est-à-dire des gens qu'on rencontre. En l'occurrence, mes confrères Alexandre Berthaud et Antoine Rouget ont rencontré une petite vingtaine de personnes qu'ils connaissaient à l'époque, dans ces années-là, 2013-2014, Jordan Bardella. Et certaines d'entre elles avaient conservé ce qu'on pourrait appeler des documents. En l'occurrence, le début de l'enquête, c'est deux conversations sur Messenger. Messenger, c'est le nom de l'application instantanée sur Facebook, que vous connaissez peut-être. Et donc, une d'entre elles, notamment une de ses sources, a montré des messages antisémites qui étaient conservés de l'époque en 2013. On a dit très bien, mais bien sûr, on ne peut pas se fier uniquement à cette source, même si mes confrères ont vérifié les éléments autobiographiques, comment elle connaissait Bardella, d'où, quelle était son histoire, son parcours, son itinéraire, tous les éléments classiques d'une enquête. Et en fait, ils ont demandé à cette source, en vérifiant et devant nous, à Meta, c'est la maison mère de Facebook, d'envoyer l'ensemble des

0: Attali.
1: Bonsoir.
0: Merci d'être en direct avec nous sur France Info, député de la Moselle et porte-parole du Rassemblement National. À l'instar de Jordan Bardella qui dit ce soir sur X que ces preuves n'en sont pas et que ce sont des montages grossiers, vous dites la même chose, vous n'êtes pas convaincu par ce nouvel article de Mediapart ?
1: Ah ben je crois que ça rame hein, chez Mediapart. Je pense qu'ils nous avaient annoncé une bombe politique. C'est un pétard mouillé, en fait. Ils n'arrivent pas à démontrer, et pour cause, que la personne qui a écrit les phrases dont nous parlons, supposées écrites par Jordan Bardella, et ben ce serait Jordan Bardella. Impossible. Ils n'y arrivent pas. Alors, il y a un constat d'huissier qui a d'ailleurs été fait après la publication de l'article, ce qui montre bien la déontologie de ces autoproclamés journalistes. Mais la preuve... C'est normal qu'ils puissent pas la donner puisque c'est faux. Mais la preuve que ces textes auraient été écrits par Jordan Bardella, eh bien, ils ne l'ont pas. Et effectivement, il y a des comptes qui se sont échangés des messages. Est-ce que, au bout de ce compte, il y avait Jordan Bardella ? Aucune preuve. Donc, une fois encore, c'est la mauvaise foi de journalistes militants qui essayent d'abuser l'opinion publique. Je pense honnêtement que personne ne sera dupe des manigances qui sont derrière tout cela.
0: Le travail d'investigation de nos confrères avec la maison mère de Facebook, Meta, un huissier de justice, c'est pas suffisant pour vous ?
1: Ah mais non, mais regardez, et d'ailleurs tous les spécialistes ce soir le disent, et je suis sûr que dans votre rédaction, vous allez poser la question à des spécialistes des réseaux sociaux. Meta a bien dit que des textes avaient été échangés. Ils sont incapables de prouver que l'un de ces comptes appartenait à Jordan Bardella. Si demain, je crée un compte qui s'appelle France Info, et que je vous envoie des horreurs, eh bien dans 10 ans, Meta dira « Oui, vous avez bien reçu des horreurs de la part de France Info ». Mais ils n'auront pas la preuve que c'est bien France Info, avec son adresse électronique, qui était derrière. Et bien ce soir, cette preuve n'est pas démontrée. Ça montre bien d'ailleurs la légèreté des accusations. Croyez-moi, s'ils avaient une preuve tangible, ils l'auraient sortie. Non, c'est de la fumisterie, c'est pas du travail de journaliste, c'est du travail de militant. Et je crois que ce soir, ils ont montré les limites de l'exercice. La mauvaise foi, elle a ses limites, c'est la réalité.
0: Est-ce que Jordan Bardella joue la montre ?
1: Non, pas du tout. Jordan Bardella est sincère dans le combat qui est le sien. Il dit, et je le crois pour bien le connaître, qu'il n'a jamais écrit ses paroles. Et ce soir, Mediapart ne l'a pas prouvé. Mediapart en est à dire que parce qu'il aurait reçu un mail d'un tiers qui évoquait Alain Soral, eh bien, Jordan Bardella serait lui-même un fan d'Alain Soral. Tout cela n'a ni queue ni tête. J'invite tous vos auditeurs à lire très précisément les éléments fournis par Mediapart. Ils sortiront de là en se disant « mais c'est honteux d'avoir écrit un tel torchon ».
0: Est-ce que vous redoutez, Laurent Jacobelli, que Mediapart continue ? On sait qu'ils ont l'habitude de feuilletonner, de ne pas écrire en général pour rien. Vous ne craignez pas un article supplémentaire la semaine prochaine ? Vous êtes sûr de vous ?
1: Ah mais c'est pas que je le crois, je sais qu'il y en aura. Mediapart a décidé de pourrir la campagne électorale et de militer pour que le Rassemblement National et Marine Le Pen ne gagnent pas ces élections. Ils veulent au passage détruire la carrière de Jordan Bardella. Donc dans leur mauvaise foi et dans leur militantisme, ils n'arrêteront pas. Maintenant nous, on est serein parce que nous savons tous que Jordan n'a pas écrit ses propos, qu'il ne le pense évidemment pas et que toute son action politique démontre l'inverse. Mais vous voyez, allumer des contre-feux de la part de Mediapart, c'est ne pas parler des violences aujourd'hui qui ont lieu dans les lycées provoquées par leurs amis de la France Insoumise, par exemple. C'est ne pas parler des problèmes des Français. Vous savez, moi, je rencontre beaucoup de nos concitoyens en circonscription. Ils me parlent du pouvoir d'achat, ils me parlent de l'avenir économique de la France, de la dette, ils me parlent de l'insécurité, de l'immigration. Il n'y en a pas un qui me parle des élucubrations de Mediapart.
0: Et pour terminer, Laurent Jacobelli, est-ce que vous continuez de chasser la taupe au sein de votre formation politique ?
1: Non, écoutez, vous savez, on a vraiment mieux à faire. Je pense qu'on a un projet à proposer aux Français. Il y a un très mauvais budget qui nous est proposé par le Premier ministre, qui est une création de 17 milliards d'impôts, taxes supplémentaires. Je pense qu'ils attendent de nous l'alternance, une alternance sérieuse, une alternance qui travaille, une alternance qui les protège. Honnêtement, c'est pas Mediapart qui va fixer le tempo de la campagne. Je les laisse à leur divagation. Nous, on bosse.
0: Et vous allez le voter, ce budget ?
1: Écoutez, le Premier ministre a pris son risque. Il y avait

0: des lignes rouges. La première ligne rouge, c'était de ne pas augmenter les impôts des Français. Malheureusement, il l'a franchi. Une autre ligne rouge, c'était ne pas diminuer le pouvoir d'achat des Français. Il assomme les retraités. Si ça reste sur cette voie-là, il est mal parti. Maintenant, il y a le temps des négociations qui va s'ouvrir.
1: Ne pas voter et censurer sont deux choses différentes.
0: Oui, mais on ne s'interdit rien. Je pense qu'il suffit de regarder ce que le groupe Rassemblement National a fait à l'Assemblée depuis quelques années. À chaque fois, on se décide en fonction de la version finale du budget qui nous est proposé. Il y a les fous de la censure qui sont à l'extrême gauche et qui veulent taper quoi qu'il en soit. Il y a ceux qui sont prêts à avaler toutes les couleuvres au centre et à droite pour surtout ne pas faire de mal à M. Macron. Bien, nous, on est simplement objectif. On regardera la copie finale. La première copie et le brouillon de départ est très mauvais, c'est vrai, ben, nous allons faire notre travail d'amendement à l'Assemblée nationale.
1: Merci Laurent Jacobelli, député de Moselle, porte-parole du Rassemblement national, d'avoir répondu à nos questions sur France Info.
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1: Le retour d'un temps plus calme demain, même si on aura pas mal de grisailles et de brouillards matinaux, notamment dans les vallées et près des cours d'eau. Davantage de nuages et quelques averses parfois orageuses sur le sud-ouest ou encore les reliefs. Les températures fraîches le matin et une belle remontée l'après-midi avec une moyenne de 20 à 28 degrés du nord au sud. 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On retrouve Pierre Boudias.
3: À plus de 1000 établissements touchés, 222 bloqués, 170 élèves blessés, environ 2000 personnes interpellées aujourd'hui. Les chiffres en nette hausse ce soir de la mobilisation des lycéens. Le ministre de l'Éducation évoque un mouvement qui a changé de nature, pris en otage selon lui par des groupuscules extrémistes. Édouard Geffray qui annonce que le gouvernement retire son projet de rendre payant l'accès au BTS et en classe préparatoire l'année prochaine, une mesure pourtant annoncée aujourd'hui. Jordan Bardella a porté plainte pour diffamation, annonce le parquet de Paris. Réaction du patron du Rassemblement National aux accusations d'antisémitisme portées contre lui par Mediapart, le média en ligne qui révèle ce soir des captures d'écran de messages attribués au patron du RN, documents identifiés par Facebook et un huissier selon les auteurs de l'enquête. Un montage grossier selon Jordan Bardella qui entend désormais déposer une nouvelle plainte, cette fois pour faux et usage de faux. Une nouvelle chance de se départager pour les candidats à la primaire de la gauche, Olivier Faure, Raphaël Lux, Jérôme Guedj, Emmanuel Morel et Ségolène Royal débattent en ce moment sur les antennes de France 2 et France Inter. Quatre thèmes au programme, guerre, pouvoir d'achat, fracture française et vision sur leur manière de gouverner. Les pays de l'Union Européenne se réuniront demain pour évoquer l'envolée des prix de l'énergie, annonce de la Commission qui évoque la mise en place d'une réponse coordonnée. Ce sommet intervient alors que les États-Unis voudraient que les États du vieux continent mettent sur leur marché du carburant issu de leurs réserves stratégiques pour faire baisser les prix. L'Union Européenne qui trouve par ailleurs un accord avec Kiev pour un financement de l'Ukraine en 2026 et 2027, accord qui ne prévoit pas de nouvelles dépenses pour Bruxelles, qui a déjà consenti un prêt de 90 milliards d'euros en faveur de l'Ukraine, une enveloppe qui n'a pas empêché Kiev de présenter un déficit budgétaire à 20 milliards de dollars. Et puis, le Sénat fait le choix de la continuité. Son président, Gérard Larcher, a à nouveau été élu à la tête de la Chambre haute jusqu'en 2029 aujourd'hui, un poste qu'il occupe sans discontinuer depuis 2014.
1: Merci beaucoup, Pierre Boudias.
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1: Et à présent, on va revenir avec Adrien Beck et les informer, revenir sur cette journée marquée par de nouveaux blocages de lycées quand la colère se transforme parfois en violence.
4: Bonsoir à tous, bienvenue dans les informés. Jeudi 1er octobre, voici notre fait du jour. Quand la colère se transforme en violence, journée marquée par de nombreux blocages de lycées et des blocages de plus en plus tendus. Nantes, Marseille, Lyon, Grenoble, Clermont-Ferrand, avec un chiffre qui frappe ce soir, près d'un lycée sur trois concernés à travers la France. Nous allons voir aussi si la violence est généralisée, si elle se limite à certaines zones. Nous allons essayer de comprendre d'où viennent ceux qui cassent. Sont-ils des lycéens désinhibés? Y a-t-il un noyau du mouvement par d'autres personnes? Et puis, ces blocages aussi prennent un tour politique. Le gouvernement pointe du doigt la France insoumise. L'origine du mouvement, selon lui, est-ce une réalité ou y a-t-il d'autres origines à la colère entre bâtiments en mauvais état, profs absents, emploi du temps surchargé? Nous allons aussi essayer de comprendre les revendications, les craintes des lycéens. Les informer, c'est parti. avec nous ce soir. Emma Ferrand, bonsoir.
5: Bonsoir.
4: Spécialiste éducation au quotidien Le Figaro. Je salue également Sylvain Courage. Bonsoir Sylvain.
6: Bonsoir.
4: Directeur adjoint de la rédaction du Nouvel Obs. Bonsoir Erwan Benzet.
7: Bonsoir.
4: Journaliste politique et économie au Parisien aujourd'hui en France. Et bonsoir Sébastien Baer.
8: Bonsoir.
4: Journaliste au service police-justice de France Info.
9: C'est pas bien de casser, mais je pense que c'est le seul moyen pour que les gens ils comprennent ce qu'on veut faire passer comme message. Qu'ils comprennent et qu'ils voient qu'on est vraiment énervé ou quoi que ce soit. Les mortiers, en gros, je pense que c'est juste pour repousser la police.
4: Voilà, Anaïs, lycéenne de Grenoble, aux abords du lycée Mounier ce matin. Elle était au micro de nos confrères de Ici Isère. Lycée donc bloqué, comme au moins 5 d'entre eux, rien que dans l'agglomération grenobloise ce matin. Poubelle brûlée, intervention des gendarmes mobiles. Car oui, ce soir, c'est la violence qui marque cette nouvelle journée de mobilisation lycéenne. Sébastien Baer, nous avons ce soir de derniers chiffres. Alors là, il ne s'agit pas que de la violence, il s'agit des blocages, de la mobilisation en général, donc plus de 1000 lycées concernés.
10: Oui, Adrien, ce sont les chiffres que vient de communiquer à l'instant le ministère de l'Intérieur de Laurent Nunez. On recense aujourd'hui 1027 lycées qui ont été concernés par les mouvements de protestation, dont 222 concernés par des blocages. Voilà les chiffres pour l'ensemble du territoire français, avec un mouvement, on le devine là, qui se propage. Pour rappel, il y avait 10 départements concernés vendredi de la semaine dernière, il y a moins d'une semaine, par les blocages, 70 départements hier, et aujourd'hui, tous, sans exception, ont été concernés par des actions. Une source sécuritaire parle véritablement de point de bascule, d'accentuation du phénomène, du mouvement. Parti de façon très modeste le 18 septembre, il y a deux semaines, d'un lycée de Créteil dans le Val-de-Marne, qui s'est propagé à l'agglomération parisienne, puis à la France entière, avec au départ des revendications uniquement sur la condition lycéenne, sur la vie des lycéens, sur le menu des cantines, sur l'état des locaux, sur le manque de professeurs, sur l'interdiction du téléphone portable, sur les emplois du temps plus ou moins bien conçus, ou alors plus anecdotiques sur le fait d'être autorisé ou non à porter des crocs en classe. Et depuis, les revendications, elles ont débordé ce cadre lycéen, elles sont bien souvent devenues politiques. Et depuis ce matin, d'ailleurs, particulièrement le phénomène, les phénomènes se multiplient avec, selon les autorités, beaucoup plus de lieux de blocage, beaucoup plus d'incidents, beaucoup plus de violences.
4: Emma Ferrand, spécialiste éducation au quotidien Le Figaro, est-ce que à la fois l'ampleur et à la fois la rapidité d'extension de ce mouvement, est-ce que tout cela vous interpelle, vous frappe ?
5: Oui, tout à fait. C'est vrai qu'on n'était pas tout à fait prévenus de ça. En fait, effectivement, ça s'est passé assez vite. En fait, tout a commencé la semaine dernière, mais disons que ça s'est fait crescendo. Et c'est vrai que depuis vendredi dernier, on voit qu'effectivement, le mouvement a bien pris. On s'attendait surtout à ce qu'il prenne davantage mardi par rapport, en fait, à la grève nationale qui était organisée. Mais
4: publique.
5: En fait, finalement... Voilà, tout à fait. Mais dès le lundi, en fait, on s'est rendu compte qu'il y avait déjà beaucoup, beaucoup d'établissements qui étaient concernés. Donc, effectivement, tout est allé très vite et tout a été intense tout de suite.
4: Alors, c'est vrai que c'est effectivement frappant, Sylvain Courage, un mouvement comme ça, d'un coup, qui semble complètement échappé à toute forme de contrôle, aussi d'ailleurs, peut-être même qui dépasse même les organisateurs, les syndicats, etc.
11: Tant qu'il y a des organisateurs, en fait, c'est un système de contagion. Alors, effectivement, au départ, les revendications peuvent être un peu paraître dérisoires, mais il suffit que le malaise soit ressenti largement pour que ça prenne comme un feu de paille. Et on sait l'effet accélérateur aussi des nouveaux réseaux de communication, puisqu'on peut communiquer instantanément d'un lycée à l'autre, et donc il y a une sorte de
4: mimétisme,
11: mimétisme et d'effet d'entraînement qui se produit, et donc si on n'a pas bloqué le lycée, c'est qu'on a tout raté, et donc on le fait, et voilà, et ça se propage comme ça. Et aujourd'hui ça atteint un seuil où on voit mal comment on va faire revenir les lycéens en cours.
4: Effectivement. Sébastien Baer, on continue avec les dernières informations et avec vous, puisqu'il y a quand même ces violences, évidemment, qui ont marqué la journée. L'une des images du jour, c'est le hall du lycée Nelson Mandela à Nantes, partie dans les flammes, en réalité. Elles sont généralisées, les violences, ou... On est quand même pas complètement là-dedans.
10: Elle se généralise de plus en plus. Quelques chiffres pour commencer, Adrien. On a eu 1949 interpellations de jeunes. C'est un chiffre vraiment conséquent, très considérable. trois fois plus qu'hier, puisque hier on recensait 625 interpellations dans toute la France. C'est une journée à nouveau marquée par les violences qui se généralisent sur le territoire, de graves troubles à l'ordre public contre des directeurs d'établissements, contre des établissements à Rouen, au Petit Quevilly, en Seine-Maritime, où vous l'avez dit, à Nantes, au lycée Nelson Mandela, au lycée Talensac, qui ont été touchés par des incendies. Des proviseurs ont aussi été parfois menacés, agressés, légèrement blessés. On signale par exemple des incidents à Auchel dans le Pas-de-Calais et puis à Clermont-Ferrand. Mmh. Et puis ces dégradations qui touchent des établissements situés à Amiens, à Rennes, à Nice, à Dijon, à Besançon, à Valence. Une violence vraiment généralisée. Marseille, Le Havre également sont cités parmi les établissements touchés. Édouard Geffray, ministre de l'Éducation nationale, parle de violences commises aux abords des lycées d'une extrême gravité.
6: Tawane Benzé.
7: Sur l'aspect un peu soudain, c'est quand même de ce mouvement, on avait quand même le sentiment que la colère grondait et qu'il fallait que ça sorte quelque part. Alors là, ça sort avec les lycéens, mais ça aurait pu être, et ça pourrait être plus tard, les agriculteurs, ça pouvait être le transporteur routier, ça pouvait être plusieurs catégories de la population. Et pour moi, il y a deux actualités qui se télescopent avec un lien très très fort. Ce matin, j'étais à Bercy, le gouvernement présentait ses deux textes de budget, le projet de loi de finances et le projet de loi de financement de la sécurité sociale, avec à la clé, alors le chiffre a été très commenté, sans doute un peu gonflé, de 54 milliards d'euros d'économies à la clé. Et le lien que je fais entre ça, c'est à la fois le manque de moyens et le fait que aujourd'hui, de nombreuses catégories de la population se sentent lésés, et de l'autre côté, voilà, ce budget qui est présenté avec des finances publiques qui ne vont pas bien, déficit qu'il faut absolument
6: redresser. L'inquiétude pour l'avenir aussi.
7: Voilà, l'inquiétude pour l'avenir et donc le manque de moyens. Mmh. Et donc là, pour les lycées, l'une des revendications, on va peut-être en lister plusieurs, mais les revendications, c'est le manque de moyens alloués à l'éducation nationale, même si c'était encore il y a peu le premier poste de dépenses de l'État. Maintenant, c'est la charge de la dette, mais donc le manque de moyens pour la rénovation énergétique, on y reviendra, des bâtis, le manque de moyens pour payer les professeurs, et donc à un moment, la colère explose, et malheureusement ce manque de moyens, il touche d'autres catégories de la population, et donc il y a cette crainte aujourd'hui d'une sorte d'agrégation des colères, on n'est pas sur la convergence des luttes, mais là c'est vraiment des populations très disparates qui pourraient se réunir sous cette colère.
6: Sébastien Baer, autre fait important, c'est Matignon, donc le Premier ministre, qui parle ce soir de violences urbaines. Est-ce que déjà c'est une réalité et de quoi parle-t-on ?
10: Oui, alors je vous disais tout à l'heure que l'on parlait de point de bascule. Point de bascule aussi parce que le mouvement ne se concentre plus uniquement sur les lycées, mais qu'il s'en écarte, qu'il se déplace aussi vers les centres-villes avec des violences urbaines. L'expression est aussi reprise par le ministère de l'Intérieur qui estime que la situation présente désormais toutes les caractéristiques d'une situation de violence urbaine, je cite, avec des jets de mortier, des usages d'armes contre les forces de l'ordre, la dégradation de mobilier urbain, les incendies, on en parlait tout à l'heure, et puis aussi des pillages, des individus parfois venus de l'extérieur pour dégrader les bâtiments. C'est un processus que l'on observe au fur et à mesure que les revendications ne sont plus strictement et seulement lycéennes, mais qu'elles deviennent sociétales et bien souvent politiques, et relayées aussi parfois par des élus, notamment de la France Insoumise.
6: On va évidemment parler aussi du rôle de la France Insoumise. Emma Ferrand, effectivement, on a l'impression que de mémoire, je parle sous votre contrôle, mais une mobilisation lycéenne, alors déjà, est certes rarement aussi large, et puis, dans une certaine mesure, est rarement aussi violente.
5: Effectivement, c'est vrai que c'est assez inédit. On est habitué en fait au mouvement à la fois étudiant, surtout d'habitude on est plutôt habitué à cela d'ailleurs, mais on est aussi habitué à voir des lycéens justement dans les manifestations, etc. Mais là, c'est vrai que l'intensité est assez inédite. Comme vous le disiez, surtout ils sont nombreux à être mobilisés et surtout ça se fait dans une violence dans certains établissements assez inouïe. Par contre, ce qui n'est pas nouveau, effectivement. c'est de voir la France insoumise se rallier en fait à ces mouvements-là. On les voit souvent les insoumis dans les manifestations étudiantes, on les voit aussi dans les facultés, en tout cas sur les campus, ils viennent manifester bien volontiers avec les jeunes. Donc c'est pas très étonnant non plus de les voir aux côtés des lycéens pour ces manifestations-là, pour ces mobilisations-là.
6: Erwan Benzel.
7: Il y a un petit point quand même, c'est que là, pour le coup, cette mobilisation extrêmement rapide, elle se fait sans vraiment de revendications unifiées. Mm-hmm. On se souvient en 86, toute la mobilisation lycéenne qui avait rejoint les étudiants contre la loi de Vaquer. En 2003, c'était le CPE. À chaque fois, il y avait un objectif, il y avait quelque chose, il revendiquait contre. Là, la revendication, elle est bien plus diffuse. Et donc, c'est vraiment un point de différence, je trouve, avec les précédentes grandes mobilisations étudiantes.
1: On poursuit cette édition spéciale consacrée au mouvement des lycéens autour des informés d'Adrien Beck, juste après l'essentiel à 21h45 avec Pierre Boudias, et à la une, le défenseur des droits qui se saisit après les violences devant un lycée du Val d'Oise.
3: Un mineur de 14 ans gravement blessé après une intervention de la police, il souffre d'une double fracture de la mâchoire. Au total, 170 élèves et 65 membres du personnel enseignant ont été blessés depuis le début de ce mouvement lycéen. C'est dans ce contexte social tendu que le gouvernement a présenté son projet de budget à 54 milliards d'euros d'économies, effort sur les retraités, gel de nombreuses aides de l'État et prolongement de la surtaxe des entreprises font partie des mesures évoquées. Une provocation, selon le Parti Socialiste, le MEDEF évoque un texte qui va affaiblir les entreprises. L'Iran sera frappé très fort si son implication dans l'incident du vol Fly Dubai en direction de Tel Aviv est prouvé. La menace, c'est celle du président américain au lendemain de l'attaque au couteau subie par le pilote de l'appareil qui transportait plus de 150 passagers israéliens. Donald Trump dit pencher sur l'hypothèse d'une implication de Téhéran. Et puis France et Argentine disent vouloir améliorer leurs relations bilatérales. Bilan de la rencontre à l'Elysée entre Emmanuel Macron et son ultra-libéral homologue Javier Milei, ce dernier qui vante les réserves de minerais critiques dont dispose son pays.
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1: La suite des informés autour d'Adrien Beck.
6: Emma Ferrand, effectivement, c'est très intéressant. Et Sébastien Baer a listé un certain nombre de revendications un peu hétéroclites au début de sa prise de parole. Est-ce que vous, qui travaillez sur le sujet, vous avez quand même identifié un certain nombre de lignes de force? Il y a effectivement les moyens, les enseignants, les emplois du temps, Parcoursup.
5: Oui, bah effectivement, vous venez de les lister, ce sont les quatre principaux sujets. Les emplois du temps, parce que les élèves considèrent qu'ils ont des plages horaires trop étendues. Certains parlent évidemment de cours de 8h à 18h, alors ce qui n'est pas, c'est pas systématique. Hein. Tous les élèves n'ont pas cours de 8h à 18h, mais il y en a, ça peut arriver. Il y a certains lycées qui, effectivement, n'ont pas d'autre choix que d'organiser dans leur emploi du temps des journées, alors pas tous les jours, mais une journée par semaine, où il peut y avoir beaucoup de cours. Donc il y a les emplois du temps, il y a le bâti scolaire, on l'a évoqué aussi avec la canicule qu'on a connue cet été. Évidemment, c'est une bonne revendication pour les jeunes de demander plus de moyens pour avoir du bâti scolaire beaucoup plus supportable. Et puis effectivement, il y a plein d'autres choses en fait, il y a plein de revendications un peu annexes, si j'ose dire. Il y en a aussi qui vont demander à avoir plus de temps le midi pour manger à la cantine. On a entendu aussi effectivement des discussions autour des tenues, que ce soit au sujet des crocs. On a aussi, ce matin au Figaro, on avait des journalistes qui étaient sur le terrain. L'un d'eux a rapporté qu'il y avait des jeunes qui demandaient à avoir des ballons pour jouer au foot au lycée. D'autres demandent aussi à utiliser leur téléphone, alors qu'effectivement, depuis peu,
6: oui,
5: la loi
6: Voilà,
5: avec le portable est interdit au lycée. Donc effectivement, il y a un peu de tout. Et puis il y a Parcoursup, là aussi, pour un sujet qui est vraiment pour le coup fondé. Effectivement, les jeunes sont très, très stressés avec Parcoursup depuis plusieurs années. Donc effectivement, là-dessus, ils sont assez unanimes.
6: Alors je voulais qu'on dise encore un dernier mot aussi de cette violence, évidemment, qui interpelle, qu'on a vue aujourd'hui, parce que peut-être ne faudrait-il pas généraliser. Est-ce que tous les lycéens efficace? De toute évidence, non. Écoutez par exemple Nathanaël Combary, il est l'un des leaders de ce mouvement, de l'association Renouveau Lycéen, et il le dit, ceux qui viennent casser ne sont pas nécessairement des lycéens, loin s'en faut.
12: Des étudiants qui viennent notamment de la faculté Paris 8, qui est juste à côté, qui viennent et qui malheureusement ont un comportement complètement inadapté, violent, et qui mettent le feu aux poudres, littéralement. Vous parliez de Nantes, au lycée Nelson Mandela. Nous, on a un jeune avec qui j'ai échangé ce matin sur la situation, qui me disait exactement la même chose. Malheureusement, aujourd'hui, on a des jeunes qui ne sont plus lycéens, des étudiants qui viennent, qui se rendent sur les lieux des regroupements lycéens, sur les blocus, et qui ont un comportement complètement inadapté, qui sont violents envers les forces de police, qui sont violents envers les autres lycéens, les personnels éducatifs.
6: Est-ce que, Emma Ferrand, c'est aussi ce que vous avez constaté, vous et vos collègues, sur le terrain ?
5: Oui, tout à fait. Là encore, c'est pas très étonnant, mais c'est quand même impressionnant. Je dis que c'est pas étonnant parce que c'est ce qu'on peut voir aussi du côté des étudiants. Mmh. Là, pour le coup, ce ne sont pas que des élèves qui manifestent, et surtout, ce ne sont pas que des élèves, même ils sont en minorité, à mettre le bazar, si j'ose dire, dans les établissements. En fait, effectivement, c'est un peu l'occasion pour les casseurs aussi, en fait, de se joindre à la partie, et puis justement de mettre le feu aux poubelles, de mettre le feu aux façades.
6: Oui, parce que c'est vrai qu'on a vu des jeunes avec des sacs à dos noirs, des tenues noires, des cagoules, des barres de fer. On imagine que c'est pas forcément des élèves de seconde à chaque fois.
5: Exactement. Aussi, il y a un autre phénomène aussi qui se crée, c'est que ça peut être aussi des élèves, mais pas forcément des élèves de l'établissement qui est visé. En fait, il y a pas mal d'élèves qui jonglent en fait entre différents établissements. Bon, d'une part, on peut imaginer aussi que c'est une bonne manière de pas se faire reconnaître, parce que vu que ce ne sont pas des élèves internes à l'établissement, pour le personnel, c'est difficile de les identifier. Donc, effectivement, il y a aussi ces jeunes en fait qui sont à la fois des lycéens, mais aussi ça peut être des étudiants qui sont du coup, comme on l'entendait juste avant, d'établissements différents, et qui viennent semer le trouble.
6: Erwan Melzel.
7: On parlait de toutes ces revendications un peu hétéroclites. C'est ce qui va aussi faire la difficulté, être difficile pour le gouvernement, puisque quand vous aviez une revendication identifiée, comme j'en parlais tout à l'heure, loi de Vaquet ou le CPE en 2003, vous renonciez à ce dispositif et puis tout se calmait. Là, en fait, vous n'allez pas à la fois vous attaquer aux crocs, aux ballons. Donc, ça risque d'être, la tâche risque d'être plus compliquée pour le gouvernement. Ça, c'est la première chose. La deuxième chose, c'est que on a vu là ces petites revendications anecdotiques. C'est presque un peu. Mais derrière, il faudrait surtout pas que ce soit l'arbre qui cache la forêt. Derrière, il y a de vraies revendications extrêmement lourdes qui expriment le mal-être étudiant. Vous parliez du bâti scolaire et la réponse du gouvernement. Le bâti scolaire. Cet été, il y a eu cet épisode où on avait fait un plan d'urgence canicule. On déploie 60 millions, c'est-à-dire fin juin, début juillet, le gouvernement déclare déployer 60 millions d'euros pour en urgence fournir des ventilateurs, fournir de la clim, etc. La canicule passe. Ça s'arrête. Et alors là, fin août, le gouvernement revient sur les deux tiers de ce plan d'urgence. Oui. Et donc, en fait, à chaque fois, il n'y a pas de réponse. Et donc, à un moment, la colère gronde.
6: Sylvain Courage, sur quoi engager le dialogue ?
11: Alors, le ministre de l'Éducation
6: va recevoir demain
11: les syndicats, les parents d'élèves. À lui d'essayer d'établir une liste de points sur lesquels agir, parce que le gouvernement peut essayer d'échafauder un plan pour répondre à quelques revendications. Ça me paraît indiqué dans la situation actuelle. On a vu l'ampleur que prenait le mouvement. Mais c'est vrai que c'est très difficile quand on n'a pas une mesure symbolique à donner, en fait, une porte de sortie. Ça ressemble un peu au Gilets jaunes pour ça. Parce qu'on a connu ce problème avec les Gilets jaunes, le mouvement s'amplifiait, la violence montait, mais on ne savait pas sur quoi ça portait.
6: Quel bout le prendre.
11: Voilà. Et on a vu que, du coup, le président de la République avait dû organiser ces grands débats pour essayer de faire circuler la parole, et puis finalement...
6: Plus des syndicats dépassés aussi.
11: Voilà. Il n'y a pas de corps intermédiaire, il n'y a pas de représentants. Alors là, on entend des lycéens quand même qui s'expriment de manière tout à fait sensée, mais s'ils sont dépassés par la base, on peut le deviner qu'ils le sont. S'il y a des éléments perturbateurs, si tout ça, c'est compliqué de maîtriser le mouvement.
6: Emma Ferrand, même question, comment faire ?
5: Et ben, c'est un peu toute la question, effectivement. Je pense que ça va être compliqué, effectivement, puisque les revendications déjà sont multiples, bien qu'il y en ait qui se dessinent, hein, on l'a dit juste avant. Mais effectivement, je pense qu'on en saura plus demain quand, effectivement, le ministre aura rencontré à la fois les élèves et les parents à ce sujet. Mais c'est un sujet qui ne va pas être évident. Mais d'un autre côté, c'est un sujet aussi qui s'ancre au bon moment, si j'ose dire, puisque, on le disait tout à l'heure, il y a aussi la question du budget. Donc, s'il y a des revendications, j'ai un peu envie de dire que c'est un peu le bon moment aussi pour les faire.
6: Avec toutes, je dis ça ironiquement, avec toutes les marges de manœuvre budgétaires dont la France dispose. Question aussi sur la France insoumise, peut-être Sylvain Courage, avec ces mots forts là encore de Matignon ce soir, qui dit que en clair c'est la France insoumise qui organise tout cela et que l'origine du mouvement c'est la France insoumise et ses proxys, c'est-à-dire ses partis ou du moins ses filières proches qui ont organisé le mouvement. Est-ce que ce n'est pas prêter quand même beaucoup de pouvoir à LFI ?
11: Bien sûr que c'est lui prêter beaucoup trop de pouvoir, parce qu'on voit bien que l'angoisse et la colère, elle existe, ils ne peuvent pas la susciter. Ce qui peut un petit peu éveiller des soupçons, c'est la manière dont ça a démarré dans des régions, notamment enfin en Île-de-France, où LFI est très présent et a eu.
6: Peut-être, pardonnez-moi, Sylvain, peut-être Emma Ferrand, pouvez-vous nous raconter comment ça c'était du côté de Créteil, je crois.
5: Oui, tout à fait. C'était dans un lycée à Créteil. Et puis, en fait, finalement, le mouvement a pris assez vite en Ile-de-France. D'abord, dans le Val-de-Marne, ça s'est étendu très vite. Ensuite, le département frontalier en Seine-Saint-Denis, ça a pris très, très vite aussi. À Paris, évidemment, là où se concentrent beaucoup d'activités.
6: Et pardonnez-moi, très vite, je crois que Louis Boyard, Clémence Guettet, deux députés LFI, sont allés sur place dès les premiers jours dans ce blocage à Créteil.
5: Tout à fait. La semaine dernière, effectivement, Louis Boyard, qui est un habitué, hein, en fait, là encore, je le redis, mais qui est un habitué de ces mobilisations étudiantes et lycéennes, est évidemment joint à la fête, si j'ose dire. Donc, oui, et ça, c'était effectivement dès la semaine dernière, dès jeudi ou vendredi.
6: Donc ça, Sylvain Courage, effectivement,
11: oui.
6: Sur l'origine,
11: en
6: peut-être.
11: En fait, c'est quand on a un bon maillage de ces milieux-là, on repère un terrain, et puis après, il faut souffler un peu quand même sur les flammes pour essayer de faire partir. Mais le feu ne part pas s'il n'y a pas de matière inflammable, si on peut poursuivre la métaphore. Ensuite, il y a le soutien des élus et des filles, avec leur sein de leur écharpe tricolore, qui vont soutenir et qui dénoncent la violence policière et qui se montrent tout à fait compréhensifs vis-à-vis des revendications. Du coup, le gouvernement se sert de LFI aussi comme un épouvantail, parce qu'il dit à tous les parents, regardez, vos enfants sont en train de se faire instrumentaliser par un parti qui veut semer le chaos dans le pays. Donc il faut aussi voir la part de communication du gouvernement.
6: Bien sûr, avec, remarquons-le, aussi Erwan Benzé, quand même un discours qui a un petit peu évolué du côté de LFI. Il y a eu au départ plusieurs élus, dont par exemple le maire de Saint-Denis, Bali Bagayoko, qui disait, je ne condamne pas les violences, elles peuvent être légitimes. Et là, Jean-Luc Mélenchon qui dit que la violence ne fait pas partie de nos modes d'action.
7: Alors sans doute qu'il veut garder un peu le contrôle sur le mouvement et que si jamais il y a des dérapages, il ne veut pas non plus être tenu pour responsable. Lui aussi quand même quelque part, même si il a une forme de stratégie du chaos, il a aussi sa stratégie de la cravate. Donc
11: sa candidature à la présidentielle tout de même.
7: Exactement, donc apparaître comme responsable.
6: Il est là aussi le sujet,
11: c'est bien sûr.
6: On est en pleine campagne et que Jean-Luc Mélenchon peut-être entamait une phase
11: un
6: peu plus calme.
11: On connaît son cycle, hein, et donc il a une phase où il s'arrondit, il devient moins clivant, et là c'est très clivant. Et puis ce sont quand même des jeunes gens. Si jamais il y a une tragédie qui arrive, c'est très lourd à porter d'avoir la moindre responsabilité dans ce qui pourrait se produire. Donc il a été échaudé peut-être par l'épisode de 2023. Il y a eu des émeutes après
6: la mort de
11: Naël. Et c'est vrai que LFI avait été très en soutien, et il y a eu une grosse sanction dans l'opinion, dans les études d'opinion concernant LFI et Jean-Luc Mélenchon à ce moment-là, parce que disons que les Français n'ont pas compris du tout qu'il encourage la violence. Donc c'est pour ça qu'il tient ce discours, parce que voilà, il a quand même une stratégie électorale, mais il peut aussi être un peu dépassé par certains de ses lieutenants, parce que le problème aussi, c'est que Jean-Luc Mélenchon, il a radicalisé sa stratégie, il a écarté les vieux grognards, hein, et maintenant il est quand même aux prises avec des jeunes gens très remuants autour de lui.
1: Les informés de France Info avec Adrien Beck aujourd'hui autour de ce sujet, donc sur le mouvement lycéen. Il était en compagnie de Sébastien Baer, d'Erwan Bénézé, de Sylvain Courage et d'Emma Ferrand.
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1: Céline Dacosta.
15: On aura un temps beaucoup plus calme pour ce vendredi, mais il faudra composer avec pas mal de grisailles le matin, des brumes parfois épaisses sur l'est du pays. Les vallées du sud-ouest ont encore la pointe nord, alors tout ça va se dissiper. Les éclaircies gagnées du terrain, elles seront nombreuses sur la partie nord du pays dans l'après-midi. En revanche, sur la partie sud, on aura un ciel un petit peu plus mitigé, avec pas mal de passages nuageux, quelques averses encore, qui seront localement orageuses, notamment sur les reliefs. Les températures un peu plus fraîches demain matin, avec une moyenne de 6 à 14 degrés du nord au sud. Dans l'après-midi, elles grimpent à nouveau 20 à 28 degrés.
1: Céline Dacosta pour les prévisions météo à suivre dans cette prochaine demi-heure. Le mouvement des lycéens avec un peu plus de 400 établissements qui seront fermés ce vendredi. C'est le ministre de l'Éducation nationale qui l'a annoncé ce soir. Information que l'on développe très largement évidemment ce soir en complément du nouvel article de Mediapart, le média d'investigation, qui révèle ce soir avoir pu authentifier via la maison mère de Facebook Meta et un huissier les messages antisémites datant de 2013 attribués au président du Rassemblement national, Jordan Bardella. Merci d'être à l'écoute de France Info, il est 22h. On retrouve Marc Potvin. Bonsoir Marc.
16: Bonsoir.
1: Et à la une donc ce soir, Jordan Bardella qui continue de nier avoir tenu des propos antisémites.
16: Réaction aux éléments d'authentification publiés par Mediapart ce soir. Des pseudo-preuves, comme il le dit, qui plongent un peu plus le président du RN dans la tourmente. À suivre aussi la mobilisation des lycéens qui dégénèrent. Nous serons à Nantes où le hall d'entrée d'un lycée a été incendié ce matin. Et nous verrons que le gouvernement accuse LFI d'être à l'origine du mouvement. Et puis la filière des énergies renouvelables en colère après la présentation du projet de budget. Nous allons voir pourquoi. Il est quasiment établi que Jordan Bardella a tenu des propos à caractère manifestement et scandaleusement antisémite. Déclaration d'Édouard Philippe, candidat à la présidentielle, après les éléments d'authentification publiés par Mediapart. Le président du Rassemblement national, lui, dénonce les pseudo-preuves et annonce qu'il va déposer plainte pour faux et usage de faux. Ce soir, le RN fait bloc derrière Jordan Bardella, à l'image de Laurent Jacobelli, un des porte-parole du parti.
0: Je crois que ça rame chez Mediapart. Je pense qu'il nous avait annoncé une bombe politique. C'est un pétard mouillé, en fait. Il n'arrive pas à démontrer, et pour cause, que la personne qui a écrit les phrases dont nous parlons, supposées écrites par Jordan Bardella, et ben ce serait Jordan Bardella. Impossible. Il n'y arrive pas. Alors, il y a un constat d'huissier qui a d'ailleurs été fait après la publication de l'article, ce qui montre bien la déontologie de ces autoproclamés journalistes. Mais la preuve, c'est normal qu'ils ne puissent pas la donner puisque c'est faux. Mais la preuve que ces textes auraient été écrits par Jordan Bardella, eh bien, ils ne l'ont pas. Et effectivement, il y a des comptes qui se sont échangés des messages. Est-ce que, au bout de ce compte, il y avait Jordan Bardella ? Aucune preuve.
16: Laurent Jacobelli, député de Moselle et porte-parole du Rassemblement National, invité du 20h30 minuit de France Info ce soir.
1: Le gouvernement a fait quelques annonces après une nouvelle journée de mobilisation des lycéens, mais aussi des étudiants.
16: Il renonce à faire payer l'inscription en BTS ou en classe prépa aux étudiants non boursiers. Reste à savoir si cela suffira pour faire baisser la température. Depuis lundi, environ 1800 personnes ont été placés en garde à vue après des débordements dans le cadre du mouvement. Il y en a encore eu aujourd'hui des débordements, notamment à Nantes. L'entrée du lycée Nelson Mandela a été incendiée volontairement pendant un blocus, selon le rectorat Marc Bertrand.
17: La verrière du lycée est en lambeaux, des poutres de métal tordues, une forte odeur de brûlé. Les pompiers sont encore là avec un camion nacelle à sécuriser le toit troué par les flammes et en bas, des élèves venus voir de leurs propres yeux. Marianne est en terminale, des larmes coulent sur ses joues.
18: Ça me fait mal quoi, je suis outrée, je suis déçue, c'est quand même un lycée, c'est pas normal. Enfin, il y a des émotions qui auraient pu être lissées et il y a des personnes qui passent le bac en fin d'année. C'est choquant de me dire qu'il y a un lycée qui a été brûlé et pas par des lycéens mais par des inconnus, enfin parce que qui n'étaient pas du lycée, ça c'est sûr.
17: Les élèves disent que ceux qui ont mis le feu étaient cagoulés, qu'ils ont lancé des projectiles, incendié des poubelles. Louison, 18 ans, se tient immobile devant la façade noircie.
19: Il y avait une photo de Nelson Mandela, comme ça, une grande. Ben, en fait, là où il y a le grand carré, c'était une énorme photo de Nelson Mandela. Elle a brûlé. Donc quand on sait que c'était des élèves qui faisaient un blocus pacifiste et que bah, ça finit comme ça, c'est horrible en fait. Et puis nous, ça nous dégoûte parce que du coup, ça va forcément être politisé. Tout ce qu'on défend, ça va être modifié alors que c'est pas du tout notre objectif. Donc ça fait chier.
17: Les pompiers repartent. Sous les applaudissements des élèves, on vient de leur dire que le lycée ne rouvrira pas demain. Les cours se feront en distanciel.
16: Reportage France Info de Marc Bertrand à Nantes. Et demain, un peu plus de 400 établissements seront fermés selon le ministre de l'Éducation nationale. Il va recevoir Édouard Geffray dans la journée, les associations lycéennes qui demandent plus de moyens et les associations de parents d'élèves. En parallèle, le ton monte entre le gouvernement et la France Insoumise. Pour Matignon, LFI et ses proxys de l'ultra-gauche sont à l'origine du mouvement de blocage des lycées. Une critique balayée par le mouvement de Jean-Luc Mélenchon, LFI aussi visée par plusieurs candidats à la présidentielle, Paul Barcelone.
20: Des députés comme Louis Boyard ou Mathilde Panot sur les blocages, parfois près de poubelles en feu, aux côtés des lycéens pour Édouard Philippe. Pas de doute, la France insoumise attise les braises.
21: Ce qu'il nous prépare, c'est l'affrontement généralisé. Nous voyons à l'œuvre ce que ceux qui ont théorisé la conflictualisation permanente sont en mesure de produire sur le territoire national. Ça n'est pas acceptable.
20: Il faut engager la responsabilité des casseurs, ose le candidat Horizon quand Marine Le Pen demande en urgence une loi anti-casseurs.
22: Il ne s'agit plus de contestations étudiantes ou lycéennes, mais en réalité, ce sont des émeutes organisées par des professionnels et encadrées par semble-t-il, des députés de la France insoumise.
20: Jeunesse manipulée ou lycéens utilisés comme de la chair à canon, selon Gabriel Attal, Jean-Luc Mélenchon s'agace.
23: Il n'y a ni un tract, ni un discours, ni un appel, ou que ce soit, du moindre insoumis, à se mettre en mouvement dans un lycée. Donc comme ils nous en accusent tous, on se dit que ça a dû se passer par télépathie. Non, je pense que c'est une manière pour eux de ne pas traiter le problème.
20: Alors est-ce vraiment un moment de bascule avec désormais des violences urbaines? Pour Manuel Bompard, le coordinateur de LFI, en accusant les insoumis, je cite, le gouvernement sombre dans le complotisme.
16: Paul Barcelone du service politique de France Info. Il n'y a aucune main tendue dans le projet de budget pour 2027 présenté ce matin. D'après les députés socialistes, ils y voient même une provocation. C'est une mauvaise nouvelle pour le gouvernement. Il devra peut-être compter sur l'aval du PS ou du RN pour faire passer ses textes budgétaires. S'il recourt par exemple au 49-3, le gouvernement qui cherche à tout prix à faire des économies, parmi les mesures présentées ce matin, il y a la suppression de certains dispositifs de soutien aux énergies renouvelables, Boris Allier.
24: C'est surtout la filière solaire qui est visée. Concrètement, le projet de loi prévoit de remettre en cause des contrats signés entre l'État et certains opérateurs de parcs photovoltaïques. Des contrats qui remontent à une époque où le secteur était encore balbutiant, une époque où les tarifs de rachat d'électricité étaient donc beaucoup plus élevés pour inciter au développement des renouvelables. Aujourd'hui, le gouvernement dénonce des rémunérations excessives et des rentes potentielles de la part de certaines entreprises qui ne correspondent plus à l'état du marché. Mais pour Jules Nissen, président du syndicat des énergies renouvelables, c'est incohérent.
25: La production d'énergie, c'est un business d'infrastructure. Donc il faut mettre beaucoup d'investissements au départ et il s'amortit sur la durée. Donc ça repose sur des contrats. Et si ces contrats peuvent être remis en cause en cours de route de façon unilatérale, ça crée un risque. Je trouve cette manière de vouloir revenir a posteriori, grappiller des clopinettes sur des contrats qui ont été signés, C'est irresponsable.
24: Avec cette mesure, le gouvernement espère économiser 120 millions d'euros en 2027. En parallèle, l'enveloppe de soutien pour le développement des énergies renouvelables reste stable à plus de 9 milliards d'euros.
16: Boris Allier sur France Info.
1: L'enquête avance après l'incident près d'une base militaire du sud-ouest de l'Angleterre, c'était dimanche.
16: Un homme de 27 ans de nationalité britannique et iranienne a été arrêté. Il est soupçonné de préparation d'un acte terroriste. La base en question est utilisée par l'armée américaine dans sa guerre contre l'Iran. C'est non, Vladimir Poutine rejette l'idée d'un arrêt mutuel des frappes à longue portée avec l'Ukraine qui monte en puissance depuis des mois. Le président russe répond ainsi à des propositions formulées et par Kiev et par Washington.
1: Et on va maintenant parler de ce retour à la normale dans le département de l'Hérault.
16: Après la journée de vigilance rouge hier et les violentes pluies qui se sont abattues sur le département, dans les communes, l'heure est maintenant au nettoyage. Sébastien Berriot, vous vous êtes rendu à Lunel.
3: Oui, comme par exemple ici dans cette petite résidence située à quelques dizaines de mètres de la mairie de Lunel. Le rez-de-chaussée a été envahi par les eaux. Moustapha nous accueille avec son balai-brosse et ses serpillères. C'est son père qui habite ici.
4: On commence à nettoyer un peu. Il y avait une montée d'eau d'un coup. Il a pris de l'eau à la maison. C'était presque 30 cm. Là, vous voyez là, la marque là. Du coup, l'eau, elle est rentrée. Comme elle a dépassé la marche, donc elle est rentrée là et dans toute la maison. C'était sale et tout, donc, parce qu'il y avait, je crois, l'eau des égouts qui est montée et tout. Les tapis et tout, donc on les jette. Et tout ce qui était mouillé, on les a jetés. Ce matin, il y avait beaucoup de travail.
3: Nettoyage aussi de la voirie. Hier, plusieurs rues ont dû être coupées. Et il faut désormais enlever tous les détritus, morceaux de bois et conteneurs emmenés par les eaux. Comme ici, au niveau du pont SNCF, Éric Gibault est le responsable du service cadre de vie à la mairie.
8: Ce matin, nos équipes ont été sollicitées à partir de 5h du matin. Nous avons fait appel à notre prestataire. Ils sont venus avec la balayeuse. Et aujourd'hui, à partir de 8h du matin, cette voie de circulation avait retrouvé sa propreté et son utilisation initiale.
3: La ville de Lunel, qui organise également le ramassage et l'évacuation de tous les déchets chez les particuliers, matelas, meubles, rendus inutilisables par la montée des eaux.
16: Sébastien Berriot du réseau ICI pour France Info.
1: Merci beaucoup Marc Potvin.
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1: Un peu plus de 400 établissements scolaires seront fermés ce vendredi. Des lycées principalement touchés aujourd'hui par des violences, parfois même des incendies. 1027 établissements aujourd'hui ont été concernés par des actions dans tout le pays. 1949 interpellations ont eu lieu. C'est considérable. Reportage France Info à suivre du côté de Poitiers. Puis le ministre de l'Enseignement supérieur était ce soir notre invité, nous l'écouterons. Nous reviendrons aussi sur les nouvelles révélations de Mediapart, le média d'investigation qui révèle avoir pu authentifier les messages antisémites datant de 2013 attribués au président du RN, Jordan Bardella, dont ce dernier dément toujours être l'auteur.
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1: Indéniablement, le mouvement a changé de nature. On a un mouvement lycéen qui est pris en otage par des groupuscules ultra-violents. Déclaration ce soir chez nos confrères de France 2 du ministre de l'Éducation nationale, Édouard Geffray, qui a également annoncé qu'un peu plus de 400 établissements resteront fermés demain pour des raisons de sécurité. Le mouvement a pris de l'ampleur. Il a aussi changé donc de nature. Exemple avec ce reportage. Reportage à Poitiers dans la Vienne avec Elisa Fellier.
30: Dans la rue Victor Hugo, lycéens et forces de l'ordre sont face à face. Les policiers annoncent une dernière sommation.
31: Il fait immédiatement les mieux.
30: Ils s'avancent et repoussent la foule avec du gaz lacrymogène.
32: Ils nous ont chargés. On est des enfants. Ils n'ont aucune honte. Aucune.
0: Ils nous ont menacé d'utiliser des LBD, du gaz lacrymogène. Et là, ça fait trois fois qu'ils nous chargent.
2: On a entre 14 et 16 ans, on est enfants, on n'a pas les mêmes mentalités que les adultes.
5: Des mineurs, ils nous menacent au gaz lacrymogène. Des mineurs, je ne sais pas si on se rend compte de la folie. On jette des pommes, des bouteilles d'eau, eux, ils nous menacent, ils sortent des matraques, ils sortent même la canine. C'est une folie, c'est incroyable, je n'ai jamais vu ça de ma vie. Un abus de pouvoir, abus de pouvoir.
2: On nous agresse, on m'a lancé des gaz lacrymogènes dans les yeux, là je pleure. J'ai eu du mal à respirer pendant quelques minutes. Et je demandais juste le calme et le respect, juste pouvoir manifester, on peut même pas, alors qu'on fait absolument rien.
6: Dans le cortège, les lycéens se prêtent des mouchoirs, du sérum physiologique. Un peu plus tôt dans la journée, Soline a vu deux jeunes se faire interpeller par la police.
2: Ils ont couru, en fait, ils se sont fait arrêter directement. Ils n'ont rien fait, ces gens-là. Ils sont juste stressés parce qu'il y a des mortiers, il y a des feux d'artifice qui sont lancés, il y a des pétards. Il y a de la violence policière, donc on est tous stressés, du coup, les réactions sont pas toujours les bonnes, et forcément, on se fait un peu, des fois, attraper pour rien, sans comprendre, juste parce qu'on fuit un peu le danger qui pourrait arriver.
6: Pour Linaël et Irina, cette situation est pesante, elles viennent toutes les deux du lycée du Dolmen.
7: Moi, j'ai un peu peur, parce qu'on sait jamais ce qu'ils peuvent faire, mais on reste là quand même pour soutenir tout le monde. Moi aussi, ça me fait un peu peur, mais j'ai envie que ça change, du coup, je me dis, faut y aller, et comme ça, on est soudés, et ça marche, quoi.
6: Car il est bien là, l'objectif pour les lycées, faire entendre leurs revendications.
2: Je trouve ça super bien qu'on soit tous rassemblés de plusieurs lycées pour manifester pour nos droits et en espérant que notre avenir change et que ça sert à quelque chose, parce qu'avec tous les blocus qu'il y a eu dans toute la France, ça mérite que ça change et qu'on nous écoute.
6: Lina et tous les autres lycéens promettent de se mobiliser tant qu'ils ne seront pas entendus.
1: Voilà, reportage d'Elisa Félier d'ici Poitou pour France Info. On va écouter maintenant le ministre de l'Enseignement supérieur, c'est Philippe Baptiste. Il était ce soir l'invité de France Info. Il a condamné des violences.
11: Surtout, ce qu'on voit, c'est effectivement c'est une violence terrible. C'est-à-dire qu'on voit des images qui sont terribles, des lycées, enfin des portes de lycées qui sont en train de brûler, des jets de projectiles, etc. Cette violence-là, elle est intolérable, elle est inadmissible. Il y a des personnels de l'éducation nationale qui sont blessés, il y a des lycéens qui sont blessés aussi par les jets divers de projectiles. Les forces de l'ordre qui ont, elles aussi, des forces de l'ordre qui ont été blessées. Tout ça est infiniment condamnable. Et je pense que les partis politiques qui considèrent que la violence est légitime, eh ben c'est scandaleux, et je pense qu'effectivement il faut le dénoncer, et il faut dénoncer la France insoumise aujourd'hui qui tient ce discours qui me semble être incendiaire.
13: On va y revenir. Je voudrais d'abord savoir quelle est la situation dans les universités, parce que c'est de cela dont vous êtes en charge, alors que le principal syndicat d'étudiants appelle lui aussi désormais à des blocages.
11: Oui, on a le bilan aujourd'hui, on a une quarantaine de sites qui ont connu des événements divers. Alors, ce que j'appelle un site, ça peut être un bâtiment ou ça peut être un morceau de campus dans des universités.
13: Bloqué ou dégradé ?
11: Il y a eu quelques blocages. Il y a eu quelques dégradations très limitées. Donc, à ce stade, aujourd'hui, ça n'a rien à voir avec ce qu'on peut voir dans les lycées. Il y a eu aussi un travail quand même qui a été, je pense, assez construit avec des revendications aussi des syndicats étudiants qui sont assez clairs et assez posés aujourd'hui. Donc,
13: quelles sont ces revendications ?
11: Je pense que c'est des revendications qui étaient déjà beaucoup portées précédemment autour des questions de la précarité étudiante, autour de la question du nombre de places. Donc la situation est encore un peu différente. Alors après, les choses peuvent bouger, peuvent évoluer. Évidemment, mais on est extrêmement attentif avec les recteurs, avec les présidents d'université. Et je voudrais aussi saluer le travail, évidemment, des personnels dans les universités qui sont aujourd'hui très mobilisés et qui suivent attentivement la situation.
13: Mais vous évoquez, Philippe Baptiste, la précarité des étudiants. Le timing est un peu malheureux parce que le gouvernement a dévoilé tout à l'heure son projet de budget dans lequel il prévoit pour les étudiants non boursiers de faire payer des droits d'inscription en BTS et en classe préparatoire aux grandes écoles. N'est-ce pas mettre de l'huile sur le feu en pleine crise des lycéens et de la jeunesse plus en général ?
11: Bon, alors c'est un projet de budget et tout ça doit être discuté. Et évidemment, on entend bien cette question-là. Je pense que il faut se laisser le temps de regarder le sujet. Je comprends que ça génère effectivement aujourd'hui beaucoup d'émotions. Et bon, on travaille sur cette question-là. Je pense que le ministre de l'Éducation nationale s'exprimera sur cette question-là dans pas longtemps.
13: Vous voulez dire que ça pourrait être retiré et ne pas faire partie finalement du texte qui sera débattu à l'Assemblée nationale ?
11: C'est en discussion pour le moment, donc voilà.
13: Et pour l'histoire des repas à 1 euro, parce que ça aussi, ça a fait polémique. Il y a beaucoup trop de monde, pas assez de personnel. Alors, comment comptez-vous régler la question?
11: C'est l'histoire d'un succès, mais c'est aussi l'histoire d'une complexité. Puisque
13: un succès mal préparé.
11: Non. Attendez, je rappelle la situation. C'est-à-dire qu'avant, on avait un repas qui était à 1 euro pour les boursiers et puis à 3,30 euros pour les non-boursiers. Fruit d'un compromis politique, on a décidé de faire le repas à 1 euro pour tout le monde et ça a évidemment généré un immense appel d'air, c'est-à-dire qu'il y a beaucoup d'étudiants qui aujourd'hui viennent déjeuner dans les CROUS, dans les restaurants universitaires. C'est une augmentation en moyenne de 45%, donc un énorme travail des personnels dans les CROUS. On a fait un premier vrai effort, il y a 50 millions d'euros qui sont arrivés en 2026, là on va rajouter 20 millions d'euros. 200 emplois en plus en 2026, et là, ce que je vous annonce aujourd'hui, c'est qu'on en ajoute 600 de plus, donc ça veut dire qu'au total...
13: En 2026 ou en 2027
11: ils seront recrutés en 2026 et en 2027, ouais. Donc au total 800 emplois en plus, et puis un budget pour l'an prochain pour les restaurants universitaires qui va augmenter de plus de 140 millions d'euros. Donc on est vraiment mobilisé sur le sujet, il faut que ce soit un succès, c'est une difficulté opérationnelle, mais vous savez, c'est pas du tout... c'est simplement que c'est compliqué parce que les restaurants, il suffit pas juste de rajouter de l'argent et des personnels, enfin, les restaurants, ils sont dimensionnés, il y a des normes de sécurité, il y a des stocks de nourriture, etc. Donc on fait le maximum, on est très mobilisé, on avance. Vous savez, quand il y a un dialogue qui est responsable, comme par exemple autour de la question du repas à 1 euro, eh ben on arrive à trouver des solutions. Et donc, moi je pense qu'à la fois, il faut vraiment condamner toutes les formes de violence et en même temps être dans le dialogue. Et je pense que c'est ça la responsabilité du gouvernement.
13: Philippe Baptiste, pour vous, c'est LFI qui attise les braises?
11: Ah oui, ça c'est évident, puisqu'il y a des élus LFI qui se succèdent régulièrement au micro pour expliquer que, d'une manière ou d'une autre, la violence est légitime, ou en tout cas qu'ils ne condamnent pas la violence qui est aujourd'hui perpétrée.
13: Ne pas la condamner ne signifie pas l'encourager.
11: Il y a même des encouragements directs, donc évidemment, c'est la définition de ce qu'est un factieux. Tout ça est évidemment proprement scandaleux, et la question de savoir est-ce que c'est des casseurs ou pas, mais brûler un lycée, évidemment que c'est des casseurs. Qui peut avoir envie de brûler un lycée et de brûler le portrait de Nelson Mandela? Le symbole est d'une absurdité sans limite. Quel problème ça va régler de brûler le portrait de Nelson Mandela dans un lycée? On est vraiment dans le comble de la bêtise et de l'absurdité. Donc évidemment, tout ça est proprement scandaleux. Il faut que tout le monde condamne la violence, quelle qu'elle soit. On est dans un état de droit. Dans un état de droit, la violence ne peut pas être légitime. Il faut revenir à des choses qui sont extrêmement simples. On ne peut pas accepter la violence dans le débat démocratique. C'est tout.
13: Faut-il interdire LFI, comme l'a dit ce matin, comme l'a proposé ce matin Bruno Retailleau?
11: Je ne vais pas me positionner là-dessus. Je pense que là aussi, il y a une volonté probablement de faire monter des polémiques, etc. LFI, c'est un parti qui est représenté aujourd'hui à l'Assemblée nationale. Moi, ce que j'attends de LFI, c'est que LFI condamne de manière extrêmement claire les violences qui sont aujourd'hui perpétrées. Et ce sera un grand pas en avant pour tout le monde.
13: Une dernière question sur ce sujet, Philippe Baptiste. Sébastien Lecornu vous a demandé à tous les ministres d'annuler tous vos déplacements jusqu'à lundi. Pourquoi faire?
11: Moi, ça me semble évident. En tout cas, moi, dans mon cas, j'avais annulé déjà des déplacements précédemment, parce qu'aujourd'hui, je pense qu'effectivement, on est dans une situation qui est tendue. On veut suivre et être attentivement ce qui se passe sur le terrain, être en lien directement, évidemment, avec nos équipes, moi, avec l'ensemble des recteurs, avec l'ensemble des présidents d'université. Et donc, tout ça fait parfaitement sens.
1: Le ministre de l'Enseignement supérieur, Philippe Baptiste, invité ce soir de France Info, il répondait à Céline Baydarcourt.
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1: 22h21, Marc Potvin pour l'essentiel et le gouvernement qui lâche du lest après une nouvelle journée de mobilisation des lycéens rejoints par certains étudiants.
14: Il retire son projet de faire payer l'inscription en BTS ou en classe prépa aux non-boursiers. La journée a été marquée par de nombreux débordements entre incendies, proviseurs agressés, policiers ou manifestants blessés. Depuis lundi, environ 1800 personnes ont été placées en garde à vue. Jordan Bardella compte déposer plainte pour faux et usage de faux après ce qu'il appelle les pseudo-preuves brandies par Mediapart. Le site d'information dit
16: félicite d'avoir pu authentifier les messages antisémites datant de 2013 attribués au président du RN. Pour ça, la maison mère de Facebook et un huissier ont été sollicités. Le MEDEF sort sa calculette après la présentation du projet de budget 2027. Ce matin, l'organisation patronale estime à près de 20 milliards d'euros les prélèvements et taxes touchant les entreprises, en dépit de l'allègement de la surtaxe sur les bénéfices des plus grandes entreprises. Et puis les pompiers peuvent enfin lever le camp dans les Landes. Les feux de forêt de Biscarrosse et de Luglon sont officiellement éteints. À eux deux, ils ont parcouru plus de 5000 hectares cet été.
1: Le média d'investigation Mediapart révèle donc ce soir avoir pu authentifier via la maison mère de Facebook, Meta et un huissier les messages antisémites datant de 2013 attribués au président du Rassemblement National, Jordan Bardella, dont ce dernier dément être l'auteur. De quoi s'agit-il exactement, Pierrick Bonneau?
11: Alors, dans ce long article, Mediapart explique méticuleusement ces longs mois d'enquête et fournit effectivement tout un tas de preuves. Le site d'information précise d'abord que 18 personnes au total ont été sollicitées pour cette enquête, dont deux principales sources qui ont fourni leurs échanges sur Facebook Messenger avec celui qui est présenté comme Jordan Bardella. On ne connaît pas l'identité de ces sources. Mediapart explique vouloir protéger ces deux personnes, mais plusieurs captures d'écran sont publiées pour authentifier ces messages, montrer que ce ne sont pas des faux. L'une des sources de Mediapart a demandé l'extraction de ces conversations à Meta, la maison mère de Facebook. Chaque utilisateur en fait en a la possibilité. Mediapart dispose donc de l'original de ces conversations en quelque sorte. Un huissier les a ensuite certifiés, c'était mardi dernier. Alors comment Mediapart sait que Jordan Bardella en est bel et bien l'auteur? En fait, c'est

0: personnelle de Jordan Bardella, également authentifiée par Mediapart.
1: Quelle réaction du côté du Rassemblement National ce soir ?
0: Eh bien, pas de changement de stratégie à l'horizon. Jordan Bardella nie toujours être l'auteur de ces messages antisémites, malgré tout le cheminement qui amène Mediapart à certifier que ce sont bien les siens. Dans un long post sur X, le patron du RN parle de pseudo-preuves, de montages grossiers, d'obscures captures d'écran manipulables. Selon Jordan Bardella, ces preuves n'en sont pas et ne tiendraient pas une seconde devant un tribunal. Toujours très offensif dans le ton, celui qui pourrait devenir le Premier ministre de Marine Le Pen si elle arrive à l'Élysée, considère, je cite, que cette prétendue investigation s'effondre, renvoyant dos à dos ses adversaires politiques et les médias accusés d'avoir sali le premier parti de France. Les Français seront juges de ces manipulations grossières, conclut Jordan Bardella, qui précise avoir chargé son avocat d'étudier les suites judiciaires à donner. Ces derniers jours, le RN parlait d'une plainte pour faux et usage de faux, en plus de celle déposée hier contre Mediapart pour diffamation.
1: Pierrick Bonneau du service politique de France Info. L'équipe de France de football retrouve le Stade de France demain soir à l'occasion de la Ligue des Nations, la troisième journée. Et ce sera la grande première, bien sûr, de Zinedine Zidane en France depuis sa nomination à la tête des Bleus. On va retrouver sur place Jean-Pierre Blimaud qui a pu assister pour France Info à l'échauffement des Bleus, au dernier entraînement plutôt. C'était ce soir du côté du Stade de France. Zizou qui va donc retrouver Jean-Pierre, un lieu qu'il affectionne, face à une équipe, l'Italie, contre qui il a connu le meilleur mais aussi le pire.
2: Alors on pense d'abord au meilleur, à la finale de l'Euro 2000 que les Français ont remporté à Rotterdam en arrachant la prolongation et en s'imposant sur un but en or signé David Trezeguet. On ne peut pas évoquer Zinedine Zidane et l'Italie sans parler évidemment de la finale de 2006 en Coupe du Monde avec son coup de sang ou plutôt son coup de tête contre Marco Materazzi qui lui a valu un carton rouge en Mondiovision et dont il est impossible pour lui de se détacher. Depuis 20 ans, cet épisode malheureux lui colle à la peau. Il s'est d'ailleurs très peu exprimé sur le sujet et ce soir, il s'est penché plutôt sereinement sur cet instant.
3: Je ne suis pas fier de ce qui s'est passé, mais ça fait partie d'un parcours. Vous ne pouvez pas faire que des belles choses. Mais maintenant, c'est la suite, c'est ce qui va se passer avec l'équipe de France. C'est à ça que je me consacre aujourd'hui.
2: Bien sûr, Zinedine Zidane a également évoqué l'Italie au travers d'un moment déterminant dans sa carrière, son passage à la Juventus Turin. Ça a duré 5 ans, entre 1996 et 2001, et où il est devenu, selon ses propres termes, un joueur important. Mais l'actualité de ce France-Italie, demain, ce sont aussi les retrouvailles avec le Stade de France. C'est là qu'il est devenu champion du monde, avec son doublé en finale contre le Brésil. Avec les copains, dit-il, là où il a fêté sa 100e sélection également et là où il a marqué le premier but de l'équipe de France au Stade de France contre l'Espagne en janvier 98 dans un froid de canard, un instant dont il a également parlé.
1: Et il y avait aussi en conférence de presse hein, l'attaquant du Paris Saint-Germain, Ousmane Dembélé. Il a été question des bisbilles, hein, on va dire supposées, avec Kylian Mbappé au sujet du Ballon d'Or.
2: Oui, car en marge de ses retrouvailles avec l'Italie, Ousmane Dembélé, qui sera capitaine demain en l'absence de Kylian Mbappé, a dû répondre à des questions autour de la lutte à distance entre les deux hommes pour le prochain Ballon d'Or. Mbappé, capitaine habituel, a estimé récemment qu'il voterait pour lui-même s'il le pouvait, en ajoutant « Je me suis toujours vu comme l'élu, pas vraiment du goût de son partenaire en équipe de France qui remet son titre en jeu cette année ». Alors des questions se posent autour de la bonne entente des deux principaux attaquants de l'équipe de France. Mais pour Ousmane Dembélé, cette polémique n'a pas lieu d'être.
4: Toutes ces histoires-là, je ne commente pas, je veux pas commenter, c'est des petites guerres sur les réseaux sociaux, etc. Donc non, à 29 ans, j'ai vraiment pas la tête à ça et on a échangé, on est à côté à table, etc. Donc non, il n'y a pas de souci.
2: Bien sûr, Ousmane Dembélé a également évoqué ce match très particulier contre l'Italie au Stade de France. 2 ans après le dernier que les Bleus ont joué ici, c'était un France-Israël en novembre 2024. Un match qu'il qualifie également de très particulier pour son coach. Un coach qu'il a qualifié sans surprise de légende en soulignant le grand plaisir et même le grand bonheur d'être dirigé par lui.
1: Jean-Pierre Blimaud pour France Info, France-Italie. Ce sera demain soir au Stade de France et bien sûr en direct sur France Info.
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1: Céline Dacosta.
6: On aura un temps beaucoup plus calme pour ce vendredi, mais il faudra composer avec pas mal de grisailles le matin, des brumes parfois épaisses sur l'est du pays, les vallées du sud-ouest ou encore la pointe nord. Alors tout ça va se dissiper. Les éclaircies gagnées du terrain, elles seront nombreuses sur la partie nord.

0: du pays dans l'après-midi. En revanche, sur la partie sud, on aura un ciel un petit peu plus mitigé, avec pas mal de passages nuageux, quelques averses encore, qui seront localement orageuses, notamment sur les reliefs. Les températures un peu plus fraîches demain matin, avec une moyenne de 6 à 14 degrés du nord au sud. Dans l'après-midi, elle grimpe à nouveau 20 à 28 degrés.
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2: Le bras de fer continue entre Jordan Bardella et Mediapart. Le président du RN nie toujours être l'auteur de messages antisémites datant de 2013, même après la publication par le site d'information d'éléments d'authentification. Ils proviennent notamment de la plateforme de messagerie Messenger. Jordan Bardella parle de pseudo-preuves et assure qu'il va déposer plainte pour faux et usage de faux. À peine présenté, déjà enterré, le gouvernement retire son projet de faire payer l'inscription en BTS ou en classe prépa aux non-boursiers, annonce à l'issue d'une nouvelle journée de mobilisation des lycéens rejoints par les étudiants. Elle a été marquée par de nombreux débordements entre incendies, proviseurs agressés et policiers ou manifestants blessés. Depuis lundi, environ 1800 personnes ont été placées en garde à vue. Le Haut Conseil des Finances Publiques appelle à un effort budgétaire important et soutenu dans la durée en France, dans l'optique de reprendre le contrôle d'une dette publique au coût exceptionnel et préserver, dit-il, la souveraineté financière du pays. Une alerte qui intervient après la présentation des projets de budget de l'État et de la Sécurité sociale pour 2027. Total Energy va investir près de 10 milliards de dollars en Argentine au cours des prochaines années, la majorité dans le pétrole et le gaz de schiste, annonce du PDG du géant pétro-gazier à l'occasion de la visite du président argentin à Paris. L'ONU appelle les autorités du Tennessee aux États-Unis à renoncer à toute nouvelle tentative d'exécuter une condamnée, Krista Pike, qui a survécu au protocole d'injection létale et qui est ce soir dans un état critique. Pour l'heure, les exécutions sont suspendues dans le Tennessee. Une enquête est ouverte. Et puis, il est soupçonné de préparation d'un acte terroriste. Un homme de 27 ans a été arrêté dans l'enquête sur l'incident près d'une base militaire du sud-ouest de l'Angleterre dimanche. Un site utilisé par l'armée américaine dans sa guerre contre l'Iran. Le suspect est de nationalité britannique et iranienne.
1: Merci beaucoup, Marc Potvin. On revient dans un instant sur cette nouvelle journée de mobilisation autour des lycées. La violence qui est clairement montée d'un cran avec un nombre de blocages ou d'incidents en forte augmentation. 1027 établissements concernés. Près de 2000 interpellations ont eu lieu aujourd'hui. 400 établissements resteront fermés demain. Reportage France Info à Nantes. Et puis on parlera avec nos invités, le service politique de France Info et la secrétaire générale de la CFDT qui sera reçue demain par le ministre de l'Éducation nationale. Et puis les nouvelles révélations de Mediapart qui affirme aujourd'hui et ce soir avoir pu authentifier les messages antisémites datant de 2013 attribués à Jordan Bardella. Ce dernier dément toujours en être l'auteur.
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1: La violence est clairement montée d'un cran aujourd'hui à l'occasion du mouvement dans plusieurs lycées de France. Près de 2000 interpellations ont eu lieu, c'est considérable. Des établissements ont été partiellement incendiés, des proviseurs blessés, du mobilier urbain détruit, un camion de pompiers incendié, des journalistes agressés. À Nantes, 3 établissements ont été touchés par des incendies, détruisant par exemple le hall d'entrée du lycée Nelson Mandela. Plusieurs élèves se sont rendus sur place cet après-midi pour constater les dégâts. Marc Bertrand.
4: On est devant la verrière de ce lycée, donc qui est complètement en lambeaux, des poutres de métal tordues, une forte odeur de brûlé. Les pompiers sont encore là avec un camion nacelle à sécuriser le toit troué par les flammes ce matin. Et en bas, eh bien, comme vous l'avez dit, des élèves venus voir de leurs propres yeux. Marianne est en terminale, des larmes coulent sur ses joues.
5: Ça me fait mal, quoi. Je suis outrée, je suis déçue. C'est quand même un lycée. C'est pas normal. Enfin, il y a des émotions qui auraient pu être plus difficiles. Et il y a des personnes qui passent, il y a des BTS, des personnes qui passent le bac en fin d'année. C'est choquant de me dire qu'il y a un lycée qui a été brûlé, et pas par des lycéens, mais par des inconnus, enfin, parce qu'ils n'étaient pas du lycée, ça c'est sûr.
4: Les élèves du lycée Nelson Mandela disent que ceux qui ont mis le feu étaient cagoulés, qu'ils ont lancé des projectiles, enflammé des poubelles. Louison a 18 ans, elle se tient immobile devant la façade noircie.
6: Moi, ça me brise le cœur, il y avait quand même... Il y avait une photo de Nelson Mandela, comme ça, une grande... Ben, en fait, là où il y a le grand carré, c'était une énorme photo de Nelson Mandela. Elle a brûlé. Donc, quand on sait que c'était des élèves qui faisaient un blocus pacifiste et que bah, ça finit comme ça, c'est horrible, en fait. Et puis, nous, ça nous dégoûte parce que, du coup, ça va forcément être politisé. Tout ce qu'on défend, ça va être modifié, alors que c'est pas du tout notre objectif. Donc, ça fait chier, quoi.
4: Sur l'esplanade devant le lycée, il y a aussi des élèves avec des caissiers qui disent faire partie du collectif Mandela Antifa, ceux qui tenaient le blocus du lycée depuis deux jours. Ils reconnaissent que c'est allé trop loin, mais ils refusent de dire que ceux qui ont incendié le lycée sont des casseurs ou des black blocs.
7: On trouve, le collectif Mandela Antifa, que c'est une erreur d'avoir brûlé un lycée. On ne revendique pas l'action et on considère le solidarise. Maintenant, ces gens, comment ils peuvent arriver à une telle violence? C'est parce qu'ils sont confrontés aussi à de la violence qui est peut-être x10 en fait. C'est la cause première de pourquoi le lycée a brûlé, c'est l'énervement constant de la jeunesse. Et effectivement, avoir un avenir sombre comme nous le promet aujourd'hui le gouvernement Macron, ça ne nous dit rien de bon.
4: Le camion des pompiers repart sous les applaudissements des lycéens. Les élèves viennent de recevoir un mail pour leur dire que le lycée ne rouvrira pas, les cours se feront en distanciel à partir de demain et que les internes ne pourront pas revenir avant sans doute la fin des vacances de la Toussaint.
1: Marc Bertrand, envoyé spécial de France Info à Nantes. Bonsoir Paul Barcelone.
8: Bonsoir Julien.
1: Du service politique de France Info, cette question se la pose, cette colère des lycéens, est-ce qu'elle est en train de devenir incontrôlable? Le gouvernement évidemment se pose la question, il s'est réuni en urgence, en cellule de crise, cet après-midi, pendant plus d'une heure et demie, à la sortie. Cette conclusion inévitable, le mouvement bascule.
9: Oui, le mouvement bascule et l'exécutif condamne ce soir des violences urbaines. Le ministère de l'Intérieur parle même d'une violence débridée, avec également une nouvelle réunion de crise dans la soirée. Autour de la table, les préfets, les directeurs de la police, de la gendarmerie, et puis ce bilan chiffré particulièrement noir que vous rappeliez à l'instant, Julien. Plus de 300 pompiers, gendarmes et policiers blessés. Plus de 1900 interpellations, qui est trois fois plus qu'hier. Conclusion du gouvernement, ce qui se passe en ce moment n'a plus rien à voir avec des revendications lycéennes, mais bien toutes les caractéristiques de violences urbaines. Là encore, ce sont les mots choisis ce soir par l'entourage de Laurent Nouniez. L'exécutif promet donc une réponse forte, une réponse pénale forte. Consigne a été passée par Gérald Darmanin, le ministre de la Justice, lors d'une visioconférence avec les procureurs généraux. Et puis l'autre question qui se pose ce soir, c'est celle de la responsabilité. Qui porte la responsabilité de ces actes violents? La France insoumise et ses proxys d'ultra-gauche sont accusés par Matignon d'être à la manœuvre, par Matignon et par Édouard Geffray, le ministre de l'Éducation nationale, qui était à l'instant l'invité de France 2.
10: Indéniablement, le mouvement a changé de nature. On a un mouvement lycéen qui est pris en otage par des groupuscules ultra-violents. D'abord, ça a été au départ attisé et récupéré par la France insoumise en termes de blocage. Et puis, vous avez effectivement des groupuscules d'ultra-gauche qui, aujourd'hui, ont des comportements violents et qui ont été mettre en péril la santé de nos élèves et de nos personnels. Il y a très clairement une entreprise d'attaque et de destruction du service public de l'éducation.
9: Ce soir, en réponse, la France insoumise accuse le gouvernement de sombrer dans le complotisme. Jean-Luc Mélenchon s'exprime dans une vidéo sur la plateforme YouTube dans laquelle il appelle à une méthode d'action non violente. Pas de panique ou d'énervement, dit le leader de LFI, mais du sang-froid.
1: Et le gouvernement annonce ce soir quelques mesures.
9: D'abord, la fermeture de 400 établissements demain, soit parce qu'ils sont en partie détruits, soit parce que des personnels ont été touchés ou blessés. 170 élèves blessés également. Le ministère de l'Éducation nationale va pouvoir publier la liste des établissements concernés par des cours à distance. Édouard Geffray qui annonce aussi qu'il va recevoir demain les syndicats des organisations représentant de lycéens.
10: Effectivement, on va passer en distanciel, donc avec des cours à distance. Et puis en parallèle, évidemment, on va aussi continuer le dialogue. Parce que le mouvement lycéen, lui, il était légitime au départ. Les revendications, elles restent audibles. J'appelle tout le monde quand même à l'apaisement et au calme.
9: Julien vous signale également ce soir qu'Emmanuel Macron se tient évidemment informé de la situation. Tous les déplacements de ministres sont annulés jusqu'à lundi prochain pour permettre surtout aux préfets d'être sur le terrain entièrement mobilisés en mode gestion de crise à tous les étages de ce qui se passe en ce moment aux abords des lycées. Le mot d'ordre ce soir côté exécutif, c'est mobilisation générale.
1: Merci beaucoup Paul Barcelone du service politique de France Info. Laetitia Rézu est avec nous. Bonsoir, vous êtes secrétaire générale de la CFDT Éducation, Formation, Recherche publique. D'abord une réaction aux déclarations du ministre et à ce chiffre, un peu plus de 400 établissements qui seront fermés ce vendredi. Ça vous inspire quoi?
8: Alors pour la CFDT, alors nous on est effectivement inquiets hein, par rapport à la situation dans les lycées et nous condamnons toutes les violences d'où qu'elles viennent. Et puis on le voit bien, il y a une perte de sens par rapport au mouvement lycéen, c'est-à-dire que le mouvement lycéen quelque part est débordé par les violences urbaines qui s'opèrent et nous ce qu'on demande c'est que les personnels soient bien protégés de ces violences et des actes malveillants.
1: 400 établissements qui doivent fermer leurs portes, des lycées en partie incendiés, ça doit vous faire bizarre en tant que syndicaliste de l'éducation nationale et membre de l'éducation nationale.
8: Ben, en tant que syndicaliste, mais aussi, je pense, pour les personnels bien que sûr. Nous représentons, effectivement, de voir un établissement, on a vu aussi hein, combien les élèves sont touchés par les destructions matérielles et les violences physiques qui se produisent aux abords des établissements scolaires. Mais ça ne doit pas effacer le début du mouvement qui porte des revendications légitimes. En fait, on a des lycéens qui sont préoccupés par leurs conditions d'études. C'est vrai que, et ça rejoint quelque part nos revendications syndicales, ça fait un certain nombre d'années qu'on dit qu'on manque d'enseignants, de moyens humains, de personnel de santé, de vie scolaire, pour accompagner ces lycéens dans leur orientation, dans leur parcours et dans leurs études. Et on voit bien qu'il y a une dégradation depuis plusieurs années, et puis, il y a aussi des difficultés par rapport à l'orientation, et puis il y a aussi un sentiment de déclassement, et puis beaucoup d'inquiétudes depuis la crise du Covid, et puis le changement climatique, les situations d'emploi, les élèves sont aussi confrontés à des difficultés, par exemple, pour trouver des stages, et tout ça, ça leur montre un avenir qui va pouvoir être difficile, et ils ont besoin d'être rassurés, et ils ont besoin qu'on les entende. Et il y a des lieux dans les lycées de démocratie lycéenne, notamment la commission de vie lycéenne qui peut se réunir, et il faut vraiment qu'on les entende et qu'on réponde à leurs revendications.
1: Alors, votre organisation syndicale, avec d'autres, avec aussi des associations de parents d'élèves, des associations de lycéens, seront reçues par le ministre de l'Éducation nationale. Quel est le message que vous allez porter lors de cette réunion?
8: Ah mais nous, clairement, le message, c'est de renouer le dialogue avec les lycéens. Et les lycéens qui portent des revendications, mais alors tout à fait légitimes. Je pense qu'il faut aussi faire la part des choses, et on l'a bien entendu dans votre reportage, on a vraiment des lycéens qui veulent améliorer leurs conditions d'études. Et ça rejoint un certain nombre de nos revendications sur les conditions d'enseignement. Les élèves, les lycéens ont besoin de pouvoir être accompagnés. Et ça nécessite par exemple des effectifs de classe allégés. Quand on est 35 en seconde, quand on arrive au lycée, à 35, c'est difficile d'accompagner chaque élève pendant le cours. Donc il faut absolument alléger les effectifs de classe. Et puis dans les établissements, en termes de vie scolaire, il faut aussi trouver des espaces de dialogue pour que les lycéens lycéens puissent exprimer leurs demandes et puissent s'exprimer tout court.
1: Laetitia Résu, est-ce que la priorité d'abord, ce n'est pas de ramener le calme et comment faire ?
8: Oui, ramener le calme, et je pense que les lycéens sont des jeunes responsables et que un certain nombre veulent dialoguer. Et donc, il faut dialoguer avec ces lycéens qui sont prêts à le faire. Et puis, pour les jeunes sont plutôt dans la destruction et la violence, là, on va avoir besoin d'autres partenaires pour pouvoir ramener le calme. Mais tous les lycéens ne sont pas là pour être violents et détruire les établissements. Et d'ailleurs, un certain nombre de blocages d'établissements en France se sont très bien passés, avec des cortèges aussi qui se sont déroulés dans le calme. Donc, il est possible de renouer le dialogue avec les lycéens et lycéennes.
1: Laetitia Résu, secrétaire générale de la CFDT Éducation, Formation, Recherche Publique, était ce soir notre invitée sur France Info.
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1: 22h45, Marc Potvin pour l'essentiel et Jordan Bardella qui accuse Mediapart d'avancer des pseudo-preuves.
2: Et annonce déposer une plainte pour faux et usage de faux. Réaction aux éléments d'authentification publiés par le média d'investigation ce soir. Preuve selon lui que le président du RN a bien tenu des propos antisémites. Pendant ce temps, Marine Le Pen continue de faire campagne. La candidate du Rassemblement National annonce que si elle est élue présidente, elle proposera aux Français d'adopter une règle d'or budgétaire par référendum avec l'objectif à terme de ramener la dette publique de la France à 60% du produit intérieur brut. Environ 1800 personnes placées en garde à vue depuis lundi dans le cadre du mouvement de blocage des lycées. Le ministre de la Justice a réuni dans l'après-midi les procureurs généraux en visioconférence. Gérald Darmanin leur a demandé une grande fermeté dans la réponse pénale. Et puis l'équipe de France affronte demain soir l'Italie en Ligue des Nations. Une affiche qui rappelle des souvenirs au nouveau sélectionneur. Zinedine Zidane répète qu'il n'est pas fier du coup de tête asséné à Marco Materazzi en finale du Mondial 2006.
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1: Le média d'investigation Mediapart révèle donc ce soir avoir pu authentifier via la maison mère de Facebook Meta et un huissier de justice les messages à caractère antisémite datant de 2013 attribués au président du Rassemblement National Jordan Bardella, dont ce dernier dément toujours être l'auteur. Le journal en ligne publie des captures d'écran de ces messages qu'aurait envoyé Jordan Bardella à une autre personne sur notamment la plateforme Messenger, sans convaincre ce soir le député Rassemblement National de la Somme, Jean-Philippe Tanguy, invité de C'est à vous sur France 5.
11: Il n'y a rien, ces captures sont vides, ne prouvent rien.
12: Ce ne sont pas des captures. Il vous explique une méthode, la façon dont ils sont montés à la source, dont Meta a extrait l'intégralité de ces messages.
11: Ce n'est pas une pièce d'identité, il est altéré. Vous savez, madame. Donc ce n'est pas un compte d'identité. Donc on voit un fichier avec un nom qui peut être un nom donné par n'importe qui, avec n'importe quoi.
12: Qui parle des origines italiennes, de ses parents, qui donne des éléments très personnels de sa vie qui se retrouvent ensuite dans son autobiographie.
11: Tout ce qu'il y a dans ces
13: échecs. Il parle de ses échecs au concours. À Sciences Po, des publics, etc. Ce sont quand même des éléments très personnels.
11: Oui, des éléments qui étaient publics, que tout le monde connaissait, des consultables par n'importe qui. Enfin, je veux dire, en il n'y a absolument rien. Non, mais là où Mediapart est malin, d'ailleurs, c'est ce que malheureusement, c'est pour ça que parfois ils peuvent être efficaces et détruire injustement des vies, c'est que effectivement, en fait, ils font un flot d'informations qui sont toutes vraies, puis au milieu, il y a des mensonges. Et c'est vieux comme le monde, c'est vieux comme l'escroquerie, c'est ce que font les voyants.
13: Alors,
11: c'est exactement ce que fait un voyant. Non, je vais finir quand même une phrase. C'est exactement ce que fait un voyant. Si vous avez un voyant, il voit des trucs, il vous dit des choses qui ressemblent à votre vie, puis au milieu, il vous dit n'importe quoi, puis il dit oh là là, c'est vrai qu'il a vu que peut-être je pensais ci, je pensais ça, j'ai vu ça dans la vie. C'est exactement ce que fait Mediapart, donc c'est tout un tas de trucs que tout le monde sait, donc qui semblent indiquer un truc peut-être vrai, et au milieu, un truc qui n'est pas vérifiable, mais comme tout ce qui avant est vrai, tout ce qui après peut être attaché à un sens
13: de vrai. C'était vrai en 2013, quand Jordan Bardella avait 17 ans et qu'il n'avait pas du tout évoqué.
11: C'est un élément que toute personne qui a pu rencontrer Jordan Bardella à l'époque et chercher à lui unir peut savoir.
1: le député Rassemblement National de la Somme, Jean-Philippe Tanguy, sur France 5. C'est à l'occasion, alors que se déroule en ce moment cette mobilisation des lycéens, que le gouvernement a dévoilé aujourd'hui son projet de budget avec des mesures qui visent directement les étudiants. Marina Capitaine, et d'abord la création de frais d'inscription pour deux formations.
14: 178 euros pour les BTS, 270 euros pour les classes prépa. Des sommes modiques selon le gouvernement, qui ne seront pas demandées aux boursiers, ni aux pupilles de la nation, ni aux étudiants ayant le statut de réfugié ou de demandeur d'asile. Bercy affirme que la gratuité de ces formations est une singularité au sein de l'enseignement supérieur. C'est vrai que des frais d'inscription s'appliquent déjà à l'université ou encore dans les écoles d'ingénieurs publics. Le gouvernement parle même d'une situation injuste, alors que les étudiants en BTS et en prépa sont de plus en plus nombreux et représentent, selon lui, un coût annuel moyen plus élevé que dans les autres filières. Il faut quand même préciser que les étudiants en classe prépa paient déjà des frais en réalité, puisqu'ils doivent s'inscrire en même temps à l'université. Ça leur coûte environ 180 euros par an pour les non-boursiers. Concernant donc ces nouveaux droits d'inscription en BTS et en prépa, le montant sera revalorisé chaque année pour suivre l'inflation. Et puis, il y a une autre mesure qui s'adresse directement aux étudiants dans ce projet de loi de finances, des restrictions pour ceux issus de familles aisées, dit le texte. Ils devront choisir entre les APL, les aides au logement, et le gain en impôts dont leurs parents peuvent bénéficier via le rattachement fiscal ou la déduction d'une éventuelle pension alimentaire.
1: Les APL, les aides au logement, qui par ailleurs seront, si la mesure est validée, gelées l'année prochaine.
14: Oui, et ça aussi, évidemment, ça concerne les étudiants. Parmi ceux qui n'habitent plus chez leurs parents, le tiers environ touche cette aide qui tourne autour de 200-300 euros par mois. Le montant augmente chaque année pour suivre l'inflation, mais en 2027, exceptionnellement, dit le gouvernement, il ne bougerait pas. Autre gel prévu, celui des allocations familiales que les foyers concernés touchent jusqu'aux 20 ans de leur enfant. Enfin, pour les lycéens, le gouvernement veut aussi réduire de 600 millions d'euros son budget pour l'allocation de rentrée scolaire touchée jusqu'aux 18 ans de l'enfant. Ça représente une baisse de 30% du budget actuel.
1: Marina Capitaine pour France Info. Et puis le gouvernement propose aussi, on l'a dit, un gel des allocations familiales. Ça pourrait permettre d'économiser 500 millions d'euros. Mais pour les familles concernées, c'est très difficile à encaisser comme nouvelle. Reportage de Sarah Ders à Paris.
15: Dans ce quartier populaire, porte devant, devant sa poussette, Amel ne comprend pas le choix du gouvernement.
16: Faut pas voter ça, franchement, je suis pas d'accord. Moi, personnellement, je ne suis pas d'accord.
15: Chaque euro compte pour cette mère de 4 enfants en congé maternité.
16: Tout est devenu cher, donc franchement, ça aide. On a de la chance en fait de toucher l'allocation familiale. C'est vraiment une aide. Juste la crèche, je paye 400 euros. C'est vraiment... Un enfant, ça coûte cher.
15: Les allocations familiales doivent augmenter comme le coût de la vie, insiste cette ancienne conseillère de l'assurance maladie.
16: En fait, des allocataires qui vont venir réclamer la Mesa et la CAF, parce qu'ils galèrent, vraiment ils galèrent. C'est pas parce qu'ils aiment nous voir. En fait, il y a des familles qui comptent sur les allocations pour pouvoir vivre carrément.
15: Voir, survivre, c'est le cas de Laure. Cette aide à domicile est veuve avec deux filles.
17: C'est compliqué de vivre, quoi. S'occuper des enfants, c'est pas facile.
15: À quelques rues, dans un quartier plus bourgeois, Julie compte aussi sur ce supplément chaque mois.
18: Bah forcément, quand on a trois enfants, c'est pas hyper simple financièrement, donc c'est pas une bonne nouvelle. La gestion des gardes, moi je travaille, j'ai besoin d'aide et bah forcément je vais avoir moins de budget.
15: D'autres mères s'interrogent à la sortie de l'école. Jeanne, par exemple, a bien conscience de l'état des finances publiques.
19: C'est peut-être pas sur les enfants qu'il faut faire des économies ou sur les familles. Surtout si on veut réarmer le pays.
15: Cette mère de deux filles reçoit 152 euros d'allocation familiale.
19: Bah, on fait vachement attention à ce qu'on achète. On va au-dessus de discount qui ne désemplit pas de pas, même en plein Paris.
15: Alors si le budget est adopté, Nathan va devoir s'adapter encore. Il est à bord de sa voiture avec ses enfants.
20: C'est sûr, ça aide en fin de mois, surtout qu'il y a beaucoup de choses qui augmentent, entre l'essence, etc.
15: Il perçoit 400 euros d'aide par mois, allocation familiale et logement. Il l'avoue, ça ne suffit pas.
20: Chaque chose qui peut aider... On est preneur. Hein.
1: Voilà, reportage de Sarah Ders à Paris pour France Info. Le monde d'Élodie avec Élodie Suigaud.
0: Bonjour Paul Mirabel.
21: Bonjour.
0: Il y a des gens qui passent leur enfance à essayer de se faire remarquer. Vous, c'est plutôt l'inverse. Vous étiez ce garçon très grand, très timide, qui découvre assez tôt qu'il possède malgré tout une arme formidable, faire rire. Vous êtes étudiant en école de commerce lorsqu'un professeur vous pousse à participer à un concours d'éloquence. Vous avez tellement peur qu'au moment d'y aller, vos jambes ne veulent presque plus avancer. Et pourtant, vous y retournez. Il y aura le cours Florent, les comédie clubs, Montreux, puis ce sketch qui fait des millions de vues. Tout s'accélère. Zèbre par amour, le Molière de l'humour, les Zénith, Bercy, et aujourd'hui il y a Paul, une série de 6 épisodes de 30 minutes pour Prime Video dans laquelle vous incarnez un certain Paul Mirabel. Ce Paul-là est dans une impasse, il a promis à Amazon l'enregistrement d'un spectacle qu'il n'a vraiment pas écrit, un documentaire sur sa vie alors qu'il n'a aucune archive, il a surtout passé beaucoup trop de temps sur sa PlayStation. Le Paul de la série, c'est vous à combien de pourcents finalement ?
21: J'aime bien l'idée que les gens se posent la question sur ce qui est vrai ou pas dans la série, et quelle part on a fictionné et quelle part est vraiment autobiographique entre guillemets. Il y a une petite base de vrai sur certains trucs, mais on lui a quand même rajouté quelques défauts, j'espère. J'espère D'accord. que je suis plus gentil dans la vraie vie.
0: Qu'est-ce que vous avez osé raconter de vous par la fiction que vous n'auriez jamais raconté dans une interview ?
21: Je pense que c'est le format qui permet justement de se salir, entre guillemets, le plus possible. J'aurais du mal à raconter des choses sur scène et à dire « Ah non, c'est pas moi qui vous le dis ». Alors que dans une auto-fiction parodique quand même, je pense qu'on peut s'autoriser beaucoup plus de choses. C'est ce qu'on a essayé de faire à un certain niveau. C'était plus facile pour moi là que sur scène.
0: Ce qui est assez drôle, c'est que votre personnage passe son temps sur sa PlayStation à jouer, au lieu d'écrire, alors que votre parcours raconte plutôt l'inverse. Paul, au cours Florent, après qu'une professeure vous a secoué, vous vous êtes mis à arriver une heure avant les autres et à repartir une heure après. Votre nonchalance, c'est votre meilleur numéro.
21: C'est vrai que j'ai une professeure au cours Florent, le premier cours de l'année, donc on ne se connaissait pas, c'était vraiment un jour de rentrée, quoi. Et je n'avais pas bossé ce qu'on devait bosser pour la rentrée. Et je crois que j'ai pris une des plus grosses humiliations de ma vie devant le reste de la classe. Et en fait, elle m'a tellement fait peur que ça m'a mis un cadre qui, je crois, m'a servi et continue à me servir pour la suite. C'est-à-dire que j'arrivais une heure avant, je connaissais tout par cœur, j'avais lu tous les livres qu'on devait lire. J'étais vraiment devenu un premier de la classe de théâtre, en tout cas dans la forme. Ce qui est marrant, c'est qu'on faisait des exercices et qu'elle essayait de me faire faire des trucs que je n'arrivais pas du tout à faire. Et à chaque fois, j'étais lent et mou. Et en fait, je me suis dit, je crois que je vais rester comme ça, quoi. Sur scène, au début, on me disait, ah, c'est marrant, ce personnage que tu t'es inventé, tout mou, qui bouge pas trop. Et en fait, c'est juste que je crois que je savais pas trop faire autrement à l'époque, quoi.
0: À quel moment vous avez compris que vous aviez le rire comme argument pour surmonter cette timidité ?
21: Je crois que j'ai toujours fait rire un peu malgré moi. Je me suis rendu compte que les gens riaient sans se moquer, mais sans que je le fasse forcément exprès. Et après, je crois qu'un jour, ça devait être au collège, il y avait quelqu'un qui s'était un peu moqué de moi, je ne sais plus pour quelle raison, et il me semble que j'ai un souvenir autour d'une table de ping-pong où en deux, trois phrases, j'avais retourné l'opinion, on va dire, et j'avais réussi à passer à travers ça, et je m'étais dit, ok, c'est un bon super pouvoir.
0: Un mot sur Montreux, en 2020, ça change beaucoup de choses. Hein. Votre sketch devient viral, puis tout va très vite. Est-ce qu'il y a eu un moment où votre vie est allée plus vite que vous ?
21: Depuis 5 ans, je crois que ça va plus vite que moi, là. Depuis 5-6 ans. Après, je suis pas très rapide, donc c'est pas compliqué. Il suffit qu'il y ait 2-3 trucs dans une journée, et ça va plus vite que moi. Et c'est vrai que Montreux, c'était pas prévu. Je suis monté sur scène, j'ai fait un sketch que j'avais fait peut-être 250 fois dans toutes les salles possibles et imaginables, dans des chichas comme dans des comedy clubs, j'ai joué dans des parkings, dans des restaurants, dans plein d'endroits. Et en l'occurrence, un jour, ça a été filmé et ça s'est plutôt bien passé ce soir-là. Et après, ça a pris des proportions que je ne maîtrisais pas. Mais c'est bien parce que c'est le début de beaucoup de choses, mais ça m'a permis aussi de me dire que ce n'était pas une fin en soi et qu'il fallait continuer à travailler.
0: J'aimerais terminer avec le garçon de Montpellier. Il est devant son rayon de DVD au Virgin Megastore. Ouais. Il regarde les spectacles des humoristes qu'il admire et il espère qu'un jour, peut-être, son nom sera là. Si vous pouviez vous placer aujourd'hui à côté de lui et lui dire une seule chose, sans lui raconter la suite, qu'est-ce que vous lui diriez ?
21: Aujourd'hui, ce Virgin est devenu un Uniqlo, donc je lui dirais, c'était mieux avant quand il y avait des DVD et pas des t-shirts. Je lui dirais, écoute, fais confiance à la vie et continue à avoir des rêves. Et avec du travail, même des choses qui nous paraissent très loin et impossibles peuvent se concrétiser. Et fais confiance à la vie qui réserve de bonnes surprises.
0: Merci beaucoup, Paul Mirabel, d'être passé dans le monde d'Élodie sur France Info. Je rappelle que Paul, la série est à découvrir sur Prime Video.
21: Je peux rajouter un petit mot. Il y a un mois gratuit quand on s'inscrit. Donc s'il y a des gens qui n'ont pas Prime Video et qui veulent regarder la série, ils ont 30 jours gratuits. Et s'ils veulent se désabonner, ils peuvent. S'ils veulent s'abonner, ils peuvent aussi. C'est ce que je vais faire parce que je n'ai pas Prime.
0: Merci beaucoup, Paul.
21: Merci.
1: Paul Mirabel, invité d'Élodie Suigo, Le Monde d'Élodie, sur France Info.
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1: Céline Dacosta.
6: On aura un temps beaucoup plus calme pour ce vendredi, mais il faudra composer avec pas mal de grisailles le matin, des brumes parfois épaisses sur l'est du pays, les vallées du sud-ouest ou encore la pointe nord. Alors tout ça va se dissiper. Les éclaircies gagnées du terrain, elles seront nombreuses sur la partie nord du pays dans l'après-midi. En revanche, sur la partie sud, on aura un ciel un petit peu plus mitigé avec pas mal de passages nuageux, quelques averses encore qui seront localement orageuses, notamment sur les reliefs. Les températures un peu plus fraîches demain matin, avec une moyenne de 6 à 14 degrés du nord au sud. Dans l'après-midi, elle grimpe à nouveau 20 à 28 degrés.
1: Céline Dacosta, très bonne soirée à l'écoute de France Info, il est 23h. Et on trouve Pierre Boudiaz. Bonsoir Pierre.
22: Bonsoir Julien.
1: À la une ce soir, le mouvement des lycéens s'est durci aujourd'hui partout en France.
23: Plus de 1000 établissements touchés ce jeudi et des violences enregistrées en marge de la mobilisation. Nous y revenons largement dès le début de ce journal. Mediapart publie des captures d'écran de propos antisémites attribués à Jordan Bardella, des documents authentifiés par un huissier selon le média en ligne. Un montage grossier, rétorque le patron du RN. Vous entendrez le ministre de l'Enseignement supérieur, loin d'être surpris par ces nouvelles révélations. Assure également l'exécutif qui dévoile son budget de rigueur, 43 milliards de mesures de redressement prévues. Les retraités doivent notamment être largement mis à contribution. Et puis les suites de l'incident à bord du vol Fly Dubai en direction de Tel Aviv. Le premier ministre israélien évoque un copilote suicidaire et sous l'emprise de l'islam radical. Le profil de l'auteur des coups de poignard sur le pilote de l'appareil reste pourtant largement flou. C'est donc une nouvelle journée de mobilisation mais aussi de violence qu'ont connu de nombreux lycéens de France ce jeudi. Un peu plus de 1000 établissements ont été impactés, dont 222 faisaient l'objet de blocus. Un mouvement pour réclamer plus de moyens notamment, qui a changé de nature selon le ministre de l'Éducation. Édouard Geffray évoque sur France 2 des revendications prises en otage par des groupuscules ultra-violents, ce sont ses mots. Au moins 2 lycées ont été victimes d'incendies aujourd'hui. La police avance le chiffre de plus de 2000 interpellations ces dernières 24 heures. Valentin Dunade, vous vous êtes rendu en Seine-Saint-Denis, plus précisément à Aubervilliers, où le mouvement s'est là aussi durci.
24: Un mouvement qui s'est déplacé depuis le début de la journée et s'est dispersé au gré des interventions des forces de l'ordre. Ce matin, plusieurs dizaines de lycéens ont manifesté à Saint-Denis. Ils ont ensuite rejoint un autre mouvement à Aubervilliers. Du mobilier urbain a été brûlé. Des CRS, des policiers de la BAC ont procédé à des interpellations et ont fait usage de gaz lacrymogène. Ce qui fait dire à des lycéens autour de nous que ce mouvement est, je cite, en train d'aller trop loin des deux côtés, côté lycéen comme côté policiers, des lycéens qui, ici dans ce département, en tout cas de Seine-Saint-Denis, nous disent être soutenus par des personnes extérieures aux établissements, des gilets jaunes, nous a-t-on expliqué, des élus de la France insoumise et du Parti communiste, mais, ajoutent ces lycéens, nous ne sommes pas des pions, ils comptent bien continuer à bloquer leur lycée, certains le sont depuis plus d'une semaine.
23: À Valentin Dunat, et ce sont 400 établissements qui resteront fermés demain, selon Édouard Geffray, toujours selon le gouvernement, 170 élèves ont été blessés depuis le début de cette mobilisation. 300 membres des forces de l'ordre également touchés. L'exécutif qui accuse la France insoumise d'attiser le conflit. Du complotisme, rétorque le coordonnateur du mouvement, Manuel Bompard. Et alors que 65 membres du personnel enseignant ont également été blessés lors de cette mobilisation, la direction des établissements tente de contenir la colère. Exemple à Fonsorbe, près de Toulouse. Le proviseur du lycée Clémence Royer, Yvon Manac, a décidé d'y mettre un cahier de doléances à la disposition des élèves. Objectif, entendre leurs revendications.
25: On a mis en place, nous, un cahier de doléances. Et je me suis engagé, en fait, ce cahier de doléances qui est dans le hall de l'établissement, en fin de semaine, à l'analyser. Les points qui relèvent du niveau d'établissement, on travaillera avec le conseil de la vie lycéenne. Et puis ceux qui relèvent, en fait, du niveau national, quand ils vous disent, par exemple, on n'a pas assez d'AESH, ou alors on est trop nombreux dans les classes, on est à 36, et c'est vrai que si on regarde les moyennes en Europe, au sein des pays de l'OCDE, effectivement, c'est, on a quand même des classes qui sont quand même extrêmement chargées en lycée. Bon, bah, ces revendications, évidemment, je me suis engagé, moi, ensuite, à les remettre au recteur pour qu'ils fassent remonter.
2: Et le gouvernement annonce de son côté le retrait de son projet de rendre payant l'inscription en BTS et en classe prépa dès la rentrée prochaine. Le ministre de l'Éducation rencontrera demain parents d'élèves et représentants des lycéens.
1: Accusé de barbouzerie par le Rassemblement National, le média en ligne Mediapart publie de nouveaux éléments aujourd'hui.
2: Oui, le média en ligne révèle des captures d'écran de conversations antisémites attribuées à Jordan Bardella, des échanges sur la plateforme Messenger datant de 2013, des documents authentifiés par Facebook et un huissier selon Mediapart, mais qualifiés de pseudo-preuves et de montage grossier par le principal intéressé. Et si Jordan Bardella annonce son intention de déposer plainte pour faux et usage de faux, le ministre de l'Enseignement supérieur, Philippe Baptiste, semble croire en leur authenticité. Sur France Info, il s'est dit aujourd'hui loin d'être étonné par la teneur des propos attribués au patron du RN.
4: Découvrir avec surprise que le Front National était un parti qui a été condamné pour antisémitisme un nombre incalculable de fois, ben moi je suis pas surpris. Bon, le Front National a donné le Rassemblement National, ce sont les mêmes personnes, c'est la même idéologie, et pour moi tout ça, vous savez, l'antisémitisme, qu'il soit d'extrême gauche ou d'extrême droite, dans les deux cas, malheureusement, il est présent, il a jamais été aussi fort en France, et pour moi, c'est, je vous garantis, une source de dégoût, mais vraiment profonde, aussi bien l'antisémitisme d'extrême gauche, et là aussi on sait de quoi on parle, que l'antisémitisme d'extrême droite.
2: Autre réaction ce soir, celle des candidats à la primaire socialiste qui débattaient sur France 2 et France Inter. Olivier Faure juge Jordan Bardella disqualifié. Ségolène Royal l'appelle à démissionner de son mandat de député européen. Et si la campagne présidentielle bat son plein, le gouvernement est lui toujours concentré sur le prochain budget. Le projet de loi de finances de l'exécutif a été dévoilé aujourd'hui. À la clé, 43 milliards d'euros de mesures dites de redressement. Et pour y parvenir, le gouvernement prévoit de prolonger la surtaxe sur les entreprises, mais aussi de geler de nombreuses aides d'État, dont les allocations familiales ou encore la prime d'activité. Un effort qui va également peser sur les retraités. Louise Buyens, 5,5 milliards d'euros d'économies sont attendus.
7: Oui, avec deux leviers différents, soit un gel total des pensions au-dessus de 1260 euros par mois, ce qui rapporterait 4 milliards d'euros, soit par une sous-indexation, c'est-à-dire qu'elles augmenteront moins vite que l'inflation. Deuxième possibilité, complémentaire à la première, baisser à 3000 euros le plafond de l'abattement dont bénéficient les retraités. Ce n'est pas un acharnement contre les retraités, dit le ministre du Travail Jean-Pierre Farandou, qui rappelle que l'effort est, je cite, proportionnel, puisqu'un quart de la population va ainsi participer à 10% des efforts. Le gouvernement veut imposer son chiffrage de 5,5 milliards d'économies, nécessaire selon lui à la réduction du déficit, mais il laisse les parlementaires décider des paramètres pour y parvenir. Et puis, c'est important de le souligner, la mesure pourra être annulée dès la mise en place du prochain gouvernement suite à la présidentielle, s'il le souhaite, puisque c'est inédit, le gel des pensions pourra être annulé par simple décret. Pas besoin de passer par un projet de loi rectificatif, ce qui permet d'aller beaucoup plus vite.
2: Louise Buyen, c'est les écologistes font d'ores et déjà savoir qu'ils censureront le gouvernement après la présentation de ce nouveau budget. Le MEDEF parle de son côté d'un projet qui va affaiblir les entreprises et leur coûter 20 milliards d'euros. Donald Trump pourrait demander aux Européens de puiser dans leurs réserves stratégiques de gazole pour faire baisser les prix sur les marchés internationaux. Hypothèse admise ce soir par le président américain à la veille d'une réunion des 27 pour trouver une réponse commune face à la flambée des prix. Washington qui pourrait menacer les États du vieux continent d'interdire les exportations de gazole américain vers l'Europe si France ou Allemagne n'ouvrent pas leurs vannes. Et puis Donald Trump menace par ailleurs ce soir de frapper très forte l'Iran si son implication dans l'incident du vol Fly Dubai en direction de Tel Aviv est prouvée. Le pilote indien poignardé hier dans un avion de la compagnie est en bonne santé et se rétablit bien. Ce sont les autorités indiennes qui le disent. Benjamin Netanyahou affirme que le copilote auteur des coups de couteau a subi un endoctrinement islamiste radical et souhaitait faire s'écraser l'avion. Ce vol à destination donc de Tel Aviv avait été dérouté vers l'Arabie Saoudite. Ce copilote, l'assaillant donc qui a attaqué le commandant de bord, Aurélien Colli, 24 heures après le drame, on ne sait toujours pas grand-chose sur lui.
8: Peu d'informations filtrent sur l'identité et le profil précis de l'assaillant. Silence des autorités saoudiennes qui le détiennent. Silence des Émirats où est basé son employeur, la compagnie Fly Dubai. Silence du sultanat d'Oman alors qu'il serait de nationalité omanaise, selon des responsables israéliens.
3: Son nom, son âge, sa ville d'origine restent donc inconnus. Sa formation de pilote, ses précédents employeurs, son parcours aussi. Il travaillait pour Fly Dubai depuis moins d'un an. Et surtout, ses vraies motivations. Selon le Premier ministre israélien Benjamin Netanyahou, les enquêteurs ont découvert des indices montrant qu'il avait subi une radicalisation islamiste. Mais il n'en dit pas plus. Dans la presse israélienne, un collègue de l'assaillant décrit aussi un homme extrêmement religieux, mais rien de concret. Sur son comportement ces dernières semaines, ses fréquentations, ses habitudes, mosquées, réseaux sociaux. Selon des responsables israéliens cités par Reuters, les premiers éléments laissent penser qu'il aurait agi seul. Ils écartent aussi pour l'instant toute implication de l'Iran.
9: Aurélien Collier, précisant que les Émirats Arabes Unis annoncent avoir ouvert une enquête anti-terroriste dans ce dossier.
1: Merci beaucoup Pierre Boudias.
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1: Retour sur le mouvement des lycéens qui a franchi un cap dans la violence. Aujourd'hui, près de 2000 personnes ont été interpellées. Plus de 400 établissements seront fermés demain. C'est ce qu'a annoncé le ministre de l'Éducation nationale ce soir. À suivre, reportage du côté de Strasbourg. Et nous en parlerons avec nos invités. Franck Leroy, président de la région Grand Est, ou encore Bruno Bartosetti, secrétaire national délégué de la zone sud du syndicat Unité de la Police. Et puis Mediapart qui révèle ce soir avoir pu authentifier via la maison mère de Facebook et un huissier des messages antisémites datant de 2013 attribués à Jordan Bardella, le président du RN, qui dément toujours en être l'auteur.
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1: Feu de poubelle, tirs de mortier, gaz lacrymogène après des blocages dans toute la France aujourd'hui. Quelques blessés légers, de nombreuses dégradations, plusieurs lycées resteront fermés demain. Un peu plus de 400 établissements, c'est ce qu'a annoncé le ministre de l'Éducation nationale ce soir sur France 2. La mobilisation lycéenne a pris de l'ampleur dans beaucoup de villes. Exemple à Strasbourg où ce fut tendu aujourd'hui dans le quartier de la Méno. C'est un reportage d'Olivier Vogel d'ici Alsace.
13: L'avenue de Colmar est un champ de bataille. Des feux de poubelle, des voitures incendiées, des vitrines publicitaires qui volent en éclats. Des centaines de lycéens font face aux policiers qui régulièrement les font reculer à coups de grenades lacrymogènes.
22: Ils nous mettent des lacrymogènes.
26: Ils nous mettent dans des petites rues, ils nous bloquent et ils font que avancer.
27: Je fais une flashball dans le coude. Ils visent tout le monde. Ils en ont rien à foutre.
13: S'il habite dans l'un des immeubles qui donne sur l'avenue, quand il a entendu les premières détonations, il est descendu.
28: J'ai pris du liquide fille quoi, pour les gamins qui se font bien gazer. Faut dire que les flics, ils ont un peu merdé aussi. Là, ils ont parqué tous les gamins ici. Les gamins, ils peuvent pas sortir. Il y en a une grande partie qui me disent, moi, je veux me barrer, je veux partir. Et en fait, je peux pas. Et après, quand les gamins, ils sont tranquillement installés, ils balancent des lacrymos dedans. Et ça génère quoi derrière? Ça génère des feux comme il y a là.
13: Au lycée Coufignal, c'est aussi l'état du bâtiment qui a déclenché la colère.
29: On n'a plus de toilettes, il n'y a plus de robinet. Quand il faisait chaud, on n'avait pas d'eau. Il y a des moisissures, il y a des fenêtres qui sont cassées.
30: Dans ma classe, on est 35. Il n'y a pas assez de tables, il n'y a pas assez de chaises.
29: Et le lycée Coufignal, il prend tous les élèves qui ont été refusés dans tous les autres lycées. C'est vraiment le lycée à bordel, si je peux dire. Et après, ça donne des émeutes comme ça.
13: D'autres lycéens strasbourgeois sont venus rejoindre les élèves de Coufignal. Clara et Scarlett sont en terminale au lycée Cassin.
31: C'est un peu la jeunesse en colère contre les forces de l'ordre qui sont aussi en colère, donc ça fait deux colères et c'est pas bon quoi.
1: Voilà, reportage pour France Info d'Olivier Vogel d'ici Alsace. Franck Leroy est avec nous. Bonsoir, vous êtes le président de la région Grand Est, dont dépend évidemment ces lycées, et ce lycée en particulier où il y a eu des affrontements, on l'a entendu dans ce reportage. En tant que président de la région, vous avez évidemment la responsabilité des lycées. Comment vivez-vous ces derniers jours et ce mouvement avec les violences qui en découlent?
32: C'est un mouvement profondément choquant, d'abord parce qu'on s'en prend parfois à des personnels, que ce soit des personnels de l'éducation nationale, je pense à certains proviseurs qui ont été molestés, ou à des personnels de la région, de l'éducation nationale, qui n'ont pas à subir les foudres de jeunes, qui pour certains d'entre eux sont totalement soumis ou sous influence de mouvements activistes. Nous l'avons vu dans plusieurs villes où du caillassage systématique, où des débuts d'incendies ont été délibérément provoqués. Autant de pratiques qui n'ont aucun rapport avec les préoccupations des lycéens. Il se trouve que cet après-midi, j'ai eu l'occasion avec le recteur de l'académie d'entendre les jeunes lycéens dans le cadre de structures académiques autour de la vie lycéenne, où ils ont d'ailleurs exprimé en des termes, très, très raisonnables, leurs difficultés avec Parcoursup, des problématiques de transport, des problématiques d'agenda ou d'emploi du temps trop complexes pour eux. Autant de questions qui peuvent se traiter dans les structures de la vie lycéenne. Mais on a derrière tout ça des mouvements politiques qui aujourd'hui instrumentalisent une partie de ces jeunes, je ne dis pas tous les jeunes, mais les radicalisent et les poussent à commettre parfois l'irréparable. Quand on met le feu à un lycée, quand on essaie de défoncer ou de mettre le feu à une loge de concierge, il y a un concierge qui travaille dedans, il y a un logement de concierge qui est à côté. On a eu des situations à Mulhouse, des situations à Strasbourg, évidemment, vous l'avez évoqué, des situations à Reims, qui ne sont pas tolérables. Tout simplement parce qu'il y a d'autres moyens d'expression que la violence. Et je regrette que les élus LFI, je ne dis pas qu'ils sont à l'initiative de ce mouvement, prennent systématiquement fait et cause pour les jeunes qui engagent un bras de fer avec les forces de police. On est quand même en République. En République, la police doit être respectée, les forces de sécurité doivent être respectées. Et quand on voit aujourd'hui que ce mouvement politique prend pour cible systématiquement la police et justifie toutes les violences parce qu'on s'attaque à la police, ce n'est pas admissible.
0: Est-ce qu'il y aura des établissements qui vont rester fermés dans votre région, très grande région Grand Est, Franck Leroy ?
32: Oui, à la demande du rectorat, et notamment à Strasbourg, ça a été évoqué, certains établissements resteront fermés demain. Par ailleurs, on a aussi beaucoup d'établissements dans lesquels ça fonctionne, des établissements dans lesquels il y a eu des manifestations parfaitement maîtrisées, qui sont encore une fois légitimes. Quand les lycéens ont des préoccupations, c'est normal qu'ils puissent les exprimer, mais jamais par la violence. J'ai eu l'occasion de rencontrer des proviseurs aujourd'hui qui ont exprimé leur désarroi parce que finalement, ils n'ont pas d'interlocuteurs. Les jeunes ne viennent pas dialoguer avec les chefs d'établissement qui se proposent de dialoguer avec eux. On a l'impression qu'ils sont totalement galvanisés par des enjeux de violence pour certains d'entre eux. Je ne dis pas tous les jeunes, évidemment. Et cela fait que cette préoccupation lycéenne passe presque au deuxième plan de la violence qui est organisée, orchestrée par certains. Et on arrive à des phénomènes qui sont quasiment des phénomènes d'émeute urbaine où des façades de lycées, des mobiliers urbains situés sur le domaine public, des systèmes de transport. Le tramway de Strasbourg a été perturbé aujourd'hui par des faits qui n'ont rien de commun avec des préoccupations par ailleurs légitimes des lycéens. Et nous savons également qu'un certain nombre d'activistes, y compris étrangers, suisses notamment, ont œuvré du côté de Mulhouse pour participer à ce qui était du caillassage de flics, pardonnez-moi l'expression, ce qui n'est évidemment pas acceptable.
0: Ça va coûter cher à la région, ces dégâts. Est-ce que vous avez déjà une idée du chiffrage que ça va représenter ?
32: Il est trop tôt pour le dire, mais ça se chiffrera en centaines de milliers d'euros, ça ne fait aucun doute. Alors, parfois c'est le mobilier ou l'immobilier de la région, parfois c'est le mobilier urbain qui est situé à l'extérieur. Hein, dès qu'on passe l'enceinte de lycée, on redevient acteur de la ville. Et de ce point de vue, je pense que l'addition sera assez sévère, mais beaucoup de jeunes ont été mis en garde à vue.
0: 1800 en tout.
32: 1800 ont été mis en garde à vue. Moi, je compte sur la justice pour être extrêmement ferme. Ce sont des parents qui, parfois, vont payer les dégâts de leurs enfants. Je pense qu'il faut le rappeler. La loi est la même pour tout le monde. Et en tout cas, la région fera en sorte de poursuivre tous les fauteurs de troubles et tous ceux qui ont porté préjudice ou à nos personnels ou à l'immobilier de la région. Parce qu'encore une fois, on peut exprimer un désaccord, on peut exprimer des attentes. Mais on n'est pas obligé de le faire par la violence et on n'est pas obligé de recourir au caillassage. Encore une fois, dans une république, l'état de droit, c'est la règle. On respecte les institutions, quelles qu'elles soient. On discute et notre bureau est ouvert et nos bureaux sont ouverts et tous les comités de vie scolaire sont à disposition des lycéens qui veulent se faire entendre, mais la violence n'est pas acceptable.
0: Franck Leroy, le président d'Hiver Droite de la région Grand Est, invité ce soir de France Info. Nathanaël Combary, élu président du conseil d'administration de Renouveau Lycéens, association qui regroupe plusieurs milliers de lycéens et qui a pour but de porter les préoccupations de ces lycéens à l'occasion de ce mouvement. Ils regrettent les violences et en appellent à la reprise d'un vrai dialogue.
5: Moi, ce que je vois et ce que je constate avant tout, c'est que les mobilisations lycéennes que l'on voit partout en France sont avant tout le symptôme et l'illustration parfaite du dialogue rompu. Malheureusement, je pense que les lycéens qui pouvaient faire remonter certaines revendications, certaines demandes vis-à-vis de leur administration ou vis-à-vis d'instances lycéennes, les conseils de vie lycéennes, les conseils académiques à la vie lycéenne, l'ensemble des moyens d'expression mis en place par le ministère pour faire remonter des informations, ne sont pas aujourd'hui écoutés. On propose des choses, nous sommes force de proposition, mais malheureusement, derrière, nous ne sommes pas repris. Nous, en tout cas, association lycéenne, faisons tout pour rentrer en dialogue avec les conseils régionaux qui administrent les lycées, avec le gouvernement, avec le ministère de l'Éducation nationale. D'ailleurs, nous sommes à disposition, nous serons ravis de pouvoir échanger sur la situation. Je pense que c'est avant tout une question de dialogue, et justement, on parlait de dialogue rompu, rétablissons-le. Qui attise les violences ? Aujourd'hui, je pense que malheureusement, certaines séquences, certaines scènes dépassent malheureusement les lycéens. Donc j'appelle tous les lycéens à être responsables sur leurs actions, à ne pas avoir de comportements violents que nous, à titre personnel, que je condamne. On a vu des violences envers les personnels de l'Éducation nationale, envers des lycéens, envers des forces de l'ordre. C'est absolument inadmissible. Et quand je vois des images d'un lycée qui brûle à Nantes, quand on entend des propos d'un proviseur d'une école qui aurait été aspergé d'essence, c'est dramatique. Et essayons de discuter. L'objectif, ce n'est pas seulement d'avoir une séquence. On a pu le voir notamment à Saint-Denis, au lycée Paul-Éluard. Je trouve ça personnellement regrettable.
0: Nathanaël Combary, président de Renouveau Lycéen, cette association qui regroupe donc des lycéens, comme son nom l'indique. Il était ce soir l'invité de France Info.
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0: 23h20, l'essentiel avec Pierre Boudias, c'est à la une. Ces manifestations autour des lycées qui seront interdites demain, autour des lycées fermés.
6: Annonce du ministère de l'Intérieur, alors que 400 établissements resteront porte close en raison de la mobilisation lycéenne. Un mouvement émaillé de violence aujourd'hui. 170 élèves ont déjà été blessés. 2000 personnes ont par ailleurs été interpellées. 400 établissements donc resteront fermés. Édouard Philippe estime qu'il est désormais quasiment établi que Jordan Bardella est bien l'auteur de propos antisémites. C'est la réaction du candidat à la présidentielle aux documents publiés par Mediapart et des captures d'écran de messages attribués au patron du RN, identifié par huissier selon le média en ligne. Jordan Bardella dénonce un montage grossier et annonce son intention de porter plainte pour faux et usage de faux. Patronat, syndicats et formations de gauche dénoncent le projet de budget présenté aujourd'hui par l'exécutif, un texte qui prévoit le maintien d'une surtaxe sur les entreprises, mais aussi le gel de nombreuses aides et un effort de 5,5 milliards d'euros sur les retraités. Et puis cette bouffée d'oxygène financière pour l'organisation des Jeux Olympiques d'hiver 2030 dans les Alpes. Les investissements prévus revus à la baisse de 445 millions d'euros. Résultat du transfert du pôle glace de Nice à Lyon.
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0: Et le média d'investigation Mediapart qui révèle donc ce soir avoir pu authentifier via la maison mère de Facebook et un huissier les messages antisémites datant de 2013 attribués au président du Rassemblement National, Jordan Bardella, dont ce dernier dément être l'auteur. Michael Hagenberg, le co-responsable du service enquête de Mediapart, est venu sur France Info ce soir expliquer la méthode de travail choisie par ses équipes.
11: Jordan Bardella avait mis en doute l'authenticité des messages antisémites qu'il avait écrits. Il a dit que c'était des faux, donc on a voulu expliquer à nos lecteurs pourquoi c'était des vrais, pourquoi ils étaient authentiques. Et donc on reprend toute l'enquête pour expliquer pas à pas comment on a procédé. En fait, au départ, comme dans beaucoup d'enquêtes, il y a des sources humaines, c'est-à-dire des gens qu'on rencontre. En l'occurrence, mes confrères Alexandre Berthaud et Antoine Rouget ont rencontré une petite vingtaine de personnes qu'ils connaissaient à l'époque, dans ces années-là, 2013-2014, Jordan Bardella. et certaines d'entre elles avaient conservé ce qu'on pourrait appeler des documents. En l'occurrence, le début de l'enquête, c'est deux conversations sur Messenger. Messenger, c'est le nom de l'application instantanée sur Facebook, que vous connaissez peut-être. Et donc, une d'entre elles, notamment une de ses sources, a montré des messages antisémites qui étaient conservés de l'époque en 2013. On a dit très bien, mais bien sûr, on ne peut pas se fier uniquement à cette source, même si mes confrères ont vérifié les éléments autobiographiques, comment elle connaissait Bardella, d'où, quelle était son histoire, son parcours, son itinéraire, tous les éléments classiques d'une enquête. Et en fait, ils ont demandé à cette source, en vérifiant et devant nous, à Meta, c'est la maison mère de Facebook, d'envoyer l'ensemble des archives de cette personne, l'ensemble de ses conversations depuis l'année 2013. C'est possible pour n'importe quel citoyen, la plupart l'ignorent, mais de demander ça aux plateformes depuis quelques années grâce à une directive européenne. C'est ce qu'elle a fait devant nous et devant un huissier qui a certifié la conformité de la procédure. Et donc nous avons reçu l'intégralité de la conversation qu'elle avait à l'époque avec le compte Facebook qui a été reconnu par Facebook, par Meta, qui appartenait à Jordan Bardella. Et donc, dedans, on a pu vérifier, et tout est au redacté, au jour près, à l'heure près, l'ensemble de la conversation qui correspondait mot à mot à ce qu'elle nous avait montré sur son téléphone.
0: Michael Hasenberg, co-responsable du service enquête de Mediapart avec Céline Baydarcourt sur France Info. Bonsoir Laurent Jacobelli.
4: Bonsoir.
0: Merci d'être en direct avec nous sur France Info, député de la Moselle et porte-parole du Rassemblement National. À l'instar de

0: Eh bien, ils ne l'ont pas. Et effectivement, il y a des comptes qui se sont échangés des messages. Est-ce que, au bout de ce compte, il y avait Jordan Bardella ? Aucune preuve. Donc, une fois encore, c'est la mauvaise foi de journalistes militants qui essayent d'abuser l'opinion publique. Je pense honnêtement que personne ne sera dupe des manigances qui sont derrière tout cela.
1: Le travail d'investigation de nos confrères avec la maison mère de Facebook, Meta, un huissier de justice, c'est pas suffisant pour vous?
0: Ah mais non, mais regardez, et d'ailleurs tous les spécialistes ce soir le disent, et je suis sûr que dans votre rédaction, vous allez poser la question à des spécialistes des réseaux sociaux. Meta a bien dit que des textes avaient été échangés. Ils sont incapables de prouver que l'un de ces comptes appartenait à Jordan Bardella. Si demain, je crée un compte qui s'appelle France Info, et que je vous envoie des horreurs, eh bien dans 10 ans, Meta dira, oui, vous avez bien reçu des horreurs de la part de France Info. Mais ils n'auront pas la preuve que c'est bien France Info, avec son adresse électronique, qui était derrière. Et bien ce soir, cette preuve n'est pas démontrée. Ça montre bien d'ailleurs la légèreté des accusations. Croyez-moi, s'ils avaient une preuve tangible, ils l'auraient sortie. Non, c'est de la fumisterie, c'est pas du travail de journaliste, c'est du travail de militant. Et je crois que ce soir, ils ont montré les limites de l'exercice. La mauvaise foi, là, c'est limite, c'est la réalité.
1: Est-ce que Jordan Bardella joue la montre ?
0: Non, pas du tout. Jordan Bardella est sincère dans le combat qui est le sien. Il dit, et je le crois pour bien le connaître, qu'il n'a jamais écrit ses paroles. Et ce soir, Mediapart ne l'a pas prouvé. Mediapart en est à dire que parce qu'il aurait reçu un mail d'un tiers qui évoquait Alain Soral, eh bien Jordan Bardella serait lui-même un fan d'Alain Soral. Tout cela n'a ni queue ni tête. J'invite tous vos auditeurs à lire très précisément les éléments fournis par Mediapart. Ils sortiront de là en se disant « mais c'est honteux d'avoir écrit un tel torchon ».
1: Est-ce que vous redoutez, Laurent Jacobelli, que Mediapart continue? On sait qu'ils ont l'habitude de feuilletonner, de ne pas écrire en général pour rien. Vous ne craignez pas un article supplémentaire la semaine prochaine? Vous êtes sûr de vous?
0: Ah mais je ne sais pas que je le crois, je sais qu'il y en aura. Mediapart a décidé de pourrir la campagne électorale et de militer pour que le Rassemblement National et Marine Le Pen ne gagnent pas ces élections. Ils veulent au passage détruire la carrière de Jordan Bardella. Donc dans leur mauvaise foi et dans leur militantisme, ils n'arrêteront pas. Maintenant nous, on est serein parce que nous savons tous que Jordan n'a pas écrit ses propos, qu'il ne le pense évidemment pas et que toute son action politique démontre l'inverse. Mais vous voyez, allumer des contre-feux de la part de Mediapart, c'est ne pas parler des violences aujourd'hui qui ont lieu dans les lycées provoquées par leurs amis de la France Insoumise, par exemple. C'est ne pas parler des problèmes des Français. Vous savez, moi, je rencontre beaucoup de nos concitoyens en circonscription. Ils me parlent du pouvoir d'achat, ils me parlent de l'avenir économique de la France, de la dette, ils me parlent de l'insécurité, de l'immigration. Il n'y en a pas un qui me parle des élucubrations de Mediapart.
1: Et pour terminer, Laurent Jacobelli, est-ce que vous continuez de chasser la taupe au sein de votre formation politique ?
0: Non, écoutez, vous savez, on a vraiment mieux à faire. Je pense qu'on a un projet à proposer aux Français. Il y a un très mauvais budget qui nous est proposé par le Premier ministre, qui est une création de 17 milliards d'impôts, taxes supplémentaires. Je pense qu'ils attendent de nous l'alternance, une alternance sérieuse, une alternance qui travaille, une alternance qui les protège. Honnêtement, c'est pas Mediapart qui va fixer le tempo de la campagne. Je les laisse à leur divagation. Nous, on bosse.
1: Laurent Jacobelli, député Rassemblement National de Moselle et porte-parole du parti.
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1: Céline Dacosta.
3: On aura un temps beaucoup plus calme pour ce vendredi, mais il faudra composer avec pas mal de grisailles le matin, des brumes parfois épaisses sur l'est du pays, les vallées du sud-ouest ou encore la pointe nord. Alors tout ça va se dissiper. Les éclaircies gagnées du terrain, elles seront nombreuses sur la partie nord du pays dans l'après-midi. En revanche, sur la partie sud, on aura un ciel un petit peu plus mitigé avec pas mal de passages nuageux, quelques averses encore qui seront localement orageuses, notamment sur les reliefs. Les températures un peu plus fraîches demain matin avec une moyenne de 6 à 14 degrés du nord au sud. Dans l'après-midi, elles grimpent à nouveau 20 à 28 degrés.
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0: retrouve Marc Potvin.
1: Tous les préfets ont pris des arrêtés d'interdiction de manifester aux abords des lycées fermés. Demain, à Paris, par exemple, les rassemblements sont proscrits à proximité immédiate de 13 établissements. Un peu plus de 400 lycées seront fermés ce vendredi, d'après le ministre de l'Éducation nationale, Édouard Geffray, qui va notamment recevoir les associations lycéennes qui demandent plus de moyens. Le gouvernement lâche déjà du lest. Il retire son projet de faire payer l'inscription en BTS ou en classe prépa aux non-boursiers. La mobilisation d'aujourd'hui a été marquée par de nombreux débordements entre incendies, proviseurs agressés et policiers ou manifestants blessés. Depuis lundi, environ 1800 personnes ont été placées en garde à vue. Jordan Bardella compte déposer plainte pour faux et usage de faux après ce qu'il appelle les pseudo-preuves brandies par Mediapart. Le site d'information dit avoir pu authentifier les messages antisémites datant de 2013 attribués au président du RN. Pour ça, la maison mère de Facebook et un huissier de justice ont été sollicités. Le MEDEF sort sa calculette après la présentation du projet de budget 2027. Ce matin, l'organisation patronale estime à près de 20 milliards d'euros les prélèvements et taxes touchant les entreprises, en dépit de l'allègement de la surtaxe sur les bénéfices des plus grandes entreprises. Donald Trump dit qu'il pourrait demander aux Européens de puiser dans leurs réserves stratégiques de gasoil pour faire baisser les prix. La Commission européenne organise demain matin une réunion avec les pays membres de l'UE afin de coordonner leurs réponses face à l'envolée des prix de l'énergie. L'enquête avance après l'incident près d'une base militaire du sud-ouest de l'Angleterre dimanche. Site utilisé par l'armée américaine dans sa guerre contre l'Iran. Un homme de 25 ans de nationalité britannique et iranienne a été arrêté aujourd'hui. Il est soupçonné de préparation d'un acte terroriste. C'est le sixième suspect arrêté dans le cadre de cette enquête. Et puis l'équipe de France affronte demain soir l'Italie en Ligue des Nations. Une affiche qui rappelle des souvenirs au nouveau sélectionneur. Zinedine Zidane répète qu'il n'est pas fier du coup de tête qu'il a asséné à Marco Materazzi en finale du Mondial 2006.
0: Merci beaucoup Marc Potvin. À suivre, le mouvement des lycéens, la violence qui montait d'un cran aujourd'hui. Demain, un peu plus de 400 établissements seront fermés, les manifestations d'ailleurs interdites aux abords de ces établissements. C'est ce qu'annonce ce soir le ministre de l'Intérieur. Reportage à suivre du côté de Poitiers. Nous écouterons aussi la maire de Grenoble. La journée a également été très compliqué dans la ville, et puis nous serons avec un syndicat de la police nationale. Nous reviendrons aussi sur les nouvelles révélations de Mediapart au sujet des propos du président du Rassemblement national, Jordan Bardella, des messages antisémites datant de 2013, dont Jordan Bardella dément toujours être l'auteur.
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0: Près de 2000 personnes ont été interpellées aujourd'hui lors de cette nouvelle journée de mobilisation des lycéens, où la violence est montée d'un cran. Conséquence de ces violences, un peu plus de 400 établissements seront fermés demain. C'est ce qu'a annoncé ce soir le ministre de l'Éducation nationale, Édouard Geffray, qui était l'invité du 20h de France 2. Exemple parmi d'autres de ces manifestations du côté de Poitiers avec ce reportage d'Élysée. Lisa Félier d'ici Poitou.
3: Dans la rue Victor Hugo, lycéens et forces de l'ordre sont face à face. Les policiers annoncent une dernière sommation.
4: Immédiatement les lieux.
3: Ils s'avancent et repoussent la foule avec du gaz lacrymogène.
5: Ils nous ont chargés. On est des enfants. Ils n'ont aucune honte. Aucune. Ils nous ont menacé d'utiliser des LBD, du gaz lacrymogène. Et là, ça fait trois fois qu'ils nous chargent.
6: On a entre 14 et 16 ans. On est enfants. On n'a pas les mêmes mentalités que les adultes.
7: Des mineurs. Ils nous menacent au gaz lacrymogène. Des mineurs. Je ne sais pas si on se rend compte de la folie. On jette des pommes, des bouteilles d'eau. Eux, ils nous menacent. Ils sortent des matraques. Ils sortent même la canine. C'est une folie. C'est incroyable. Je n'ai jamais vu ça de ma vie. Un abus de pouvoir. Abus de pouvoir.
8: On nous agresse. On m'a lancé des gaz lacrymogènes dans les yeux. Là, je pleure. J'ai eu du mal à respirer pendant quelques minutes, et je demandais juste le calme et le respect, juste pouvoir manifester. On peut même pas, alors qu'on fait absolument rien.
3: Dans le cortège, les lycéens se prêtent des mouchoirs, du sérum physiologique. Un peu plus tôt dans la journée, Soline a vu jeunes se faire interpeller par la police.
9: Ils ont couru, en fait, ils se sont fait arrêter directement. Ils n'ont rien fait, ces gens-là. Ils sont juste stressés parce qu'il y a des mortiers, il y a des feux d'artifice qui sont lancés, il y a des pétards, il y a de la violence policière. Donc on est tous stressés, du coup. Les réactions ne sont pas toujours les bonnes. Et forcément, bah, on se fait un peu, des fois, attraper pour rien, sans comprendre. Juste parce qu'on fuit un peu le danger qui pourrait arriver.
3: Pour Linaëlle et Irina, cette situation est pesante. Elles viennent toutes les deux du lycée du Dolmen.
10: Moi, j'ai un peu peur, parce qu'on ne sait jamais ce qu'ils peuvent faire. Mais on reste là quand même pour soutenir tout le monde.
11: Moi aussi, ça me fait un peu peur, mais j'ai envie que ça change. Du coup, bah, je me dis faut y aller. Et comme ça, bah, on est soudés et ça marche, quoi.
3: Car il est bien là, l'objectif pour les lycéens, faire entendre leurs revendications.
9: Je trouve ça super bien qu'on soit tous rassemblés de plusieurs lycées pour manifester pour nos droits. Et en espérant que notre avenir y change et que ça sert à quelque chose. Parce qu'avec tous les blocus qu'il y a eu dans toute la France, ça mérite que ça change et qu'on nous écoute.
3: Lina et tous les autres lycéens promettent de se mobiliser tant qu'ils ne seront pas entendus.
0: Elisa Fillier d'ici Poitou pour France Info, journée tendue à Poitiers, mais aussi à Grenoble où la journée a été compliquée. La mairie a dû suspendre la circulation des transports publics. Écoutez Laurence Ruffin, la maire écologiste de la ville, invitée ce soir de France Info.
12: Aujourd'hui, il y avait 5 lycées qui étaient bloqués. On a eu une grande mobilisation. Il n'y a pas eu de heurte aujourd'hui majeur. On a plutôt eu la dégradation de l'espace public. Des incendies de poubelles et un grand nombre de manifestations dans la ville. Donc il y a eu un retrait de la part des agents et donc une suspension des transports en commun.
13: Mais donc des violences dans la ville de Grenoble?
12: Alors aujourd'hui, je dirais que c'est plus des troubles à l'ordre public et des dégradations dans l'espace public d'incendies de poubelles diverses. Et effectivement des violences qu'on ne devrait pas voir. Je voudrais quand même rajouter sur le fond que si sur la forme ces violences ne sont pas acceptables, je pense qu'il y a quand même des revendications légitimes de cette jeunesse, de demander des conditions de travail plus faciles, d'avoir des professeurs dans chacune des classes, d'avoir des endroits pour travailler. La manière dont ça s'exprime pose problème et je pense qu'on doit pouvoir leur donner un endroit pour les écouter. C'est ce qu'on va essayer de mettre en place à Grenoble, de faire en sorte qu'il y ait une expression possible de leurs demandes, de leurs revendications.
13: Vous allez les recevoir ?
12: Pour que la jeunesse puisse s'exprimer. Oui, on propose de recevoir une délégation des lycéens pour pouvoir écouter leurs revendications et voir comment les accompagner, que ça ne se transforme pas en violence dans la ville.
13: Mais qui peut décider vraiment de ce qui se passe à l'intérieur d'un établissement? Ce n'est pas la maire que vous êtes.
12: Alors sur les établissements, les lycées, en fait, c'est nous, on est responsable, enfin en tout cas on s'occupe des écoles, on s'occupe de l'ordre public. Après sur les lycées, c'est pas de notre fait. Donc
13: comment pouvez-vous répondre à leurs revendications?
12: Ah, c'est plutôt l'idée de dire que on pense, nous en tout cas, on a une politique vis-à-vis de la jeunesse très forte parce que c'est notre premier budget dans la ville de Grenoble, la jeunesse et l'éducation, en considérant que que c'est un budget très important, qu'il faut investir dans nos écoles, investir sur le scolaire, le périscolaire, le fait de pouvoir partir en vacances, le fait d'avoir aussi une capacité d'expression. Par exemple, on va mettre en place un référendum ouvert à toutes et tous pour les résidents grenoblois à partir de 16 ans, dans cette idée qu'on a un avis à donner sur sa ville, quel que soit son âge, et qu'on doit contribuer finalement à faire en sorte de donner des lieux d'expression aux jeunes et que ça ne s'exprime pas de cette manière, de manière violente, et je condamne tout acte de violence dans la ville de Grenoble.
13: Quand vous voyez la manière dont la France Insoumise soutient ce mouvement, est-ce que vous êtes en accord avec eux?
12: Écoutez, moi, sur le soutien des revendications des lycéens, en tout cas, nous, on s'inscrit dans l'idée que les lycéens doivent pouvoir avoir de meilleures conditions de travail, qu'il doit y avoir un investissement plus fort sur l'éducation nationale, qu'on doit pouvoir avoir moins de stress, en particulier via Parcoursup. Donc, on comprend un certain nombre de revendications et on pense qu'il doit y avoir des lieux d'expression. En revanche, sur la forme et sur cette violence urbaine, on ne peut pas accepter et on condamne toute forme de violence.
0: Laurence Ruffin, la maire écologiste de Grenoble, invitée ce soir de France Info. Elle répondait à Céline Baïdarco, une journée qui a également été difficile pour les policiers. Bruno Bartosetti, secrétaire national délégué pour la région sud du syndicat Unité de la police, était ce soir notre invité.
14: très très difficile. Bon, pour la zone sud, je pense à Toulouse, Marseille, Montpellier, Nîmes, Carcassonne, enfin, beaucoup de villes ont été touchées par ces violences. Mais vous savez, ce qui est à retenir dans les violences, enfin en tout cas dans les gardes à vue, c'est que ce sont des gardes à vue, dans la plupart des cas, des gardes à vue, suite à des violences physiques faites à l'endroit, mais pas que des policiers, ça a été dit, des enseignants, des agents de la RTM à Marseille, des marins-pompiers à Marseille où on les a blessés, où on a brûlé les camions. Donc vous avez cette violence extrême, c'est-à-dire que je ne dis pas que c'était bon enfant quand on faisait brûler des poubelles ou quand on cassait des abribus, mais là c'est avec des projectiles qui touchent physiquement les fonctionnaires de police ou autre. Et c'est la volonté, c'est de partir à l'affrontement. Et ce qui se passe aussi, c'est que vous avez effectivement, ça a été dit, mais des lycéens qui se font entraîner, manipuler par des casseurs, par ceux qui sont là pour vraiment casser du flic et qui viennent à l'affrontement. Pour eux, c'est un jeu, c'est un match. Et voilà le résultat. Et alors, la situation, elle devient quand même très, très compliquée. Il va falloir trouver des solutions pour que ça s'arrête rapidement, parce que sinon on va se retrouver à nouveau dans des émeutes qui ont entraîné des centaines et des centaines de policiers blessés et conduits à l'hôpital en 2023.
0: Est-ce que ce mouvement, il a basculé, Bruno Bartosetti, en violence urbaine au départ des manifestations lycéennes? Est-ce que désormais on fait face à vraiment autre chose, et est-ce que c'est une difficulté supplémentaire pour les policiers de se retrouver avec d'un côté des jeunes, de l'autre des casseurs, sans pouvoir parfois faire le distinguo?
14: Oui, c'est assez difficile face à cette situation, parce que lorsque vous avez une manifestation, même si elle est tendue, lorsqu'elle est réglementée, lorsqu'elle est acceptée, bien on peut encadrer une manifestation. Là, on est dans des violences urbaines, vous le dites et je le souligne, on n'est pas du tout dans des manifestations, et vous aurez de moins en moins de lycéens et de plus en plus de casseurs, en fait, c'est ce qui se passe. Et effectivement, quand on se retrouve face à une masse de jeunes, parce que ils sont très très jeunes, hein. On pourrait penser qu'il y a les lycéens, puis les garçons un petit peu plus âgés. Non, il y a 80%, ce sont des mineurs qui sont en face de nous, prêts à tout, prêts à casser, prêts à tuer, prêts à toucher. Et là, ça devient très compliqué. Alors, c'est le gaz lacrymogène, effectivement, qu'on utilise pour pouvoir disperser ces foules, mais qui repartent dans d'autres endroits et qui cassent à nouveau et qui veulent toucher des effectifs de police ou autre, en tout cas, tout ce qui peut représenter l'État. Et c'est là où on sent que c'est très violent, parce que le message, il est plus que politique, il est vraiment, c'est un message de violence, et tout est prétexte pour toucher et blesser.
0: Qu'est-ce qui remonte du terrain, Bruno Bartosetti, de la part des policiers qui sont appelés évidemment pour protéger les établissements, mais aussi les personnels, les élèves, avec des blessés dans les rangs des policiers, mais aussi parmi les élèves, 170 élèves par exemple blessés, 65 personnels de l'éducation nationale, je le disais aussi des policiers, et puis des dégâts très importants.
14: Oui, alors lorsqu'on parle de blessés, vous savez, le policier, lorsqu'il vient, c'est fait prendre son service, c'est pas pour blesser, c'est pour disperser. Maintenant, les affrontements, ils sont sérieux, et quand vous interpellez, eh bien vous interpellez en utilisant une force strictement nécessaire, et ça ne doit pas être un sujet tabou. Lorsqu'on met un individu à terre pour le transporter au commissariat, s'il est blessé au moment de l'interpellation, la volonté n'a pas été de le blesser, évidemment. Ensuite, vous me posez la question que ce qui remonte du terrain, c'est cette violence très forte qui commence à être très très inquiétante, parce que dans nos rangs, eh bien, on a évidemment des pères, des mères de famille, on a des enfants qui sont au lycée, et il y a tout ce retour qui se fait quand on arrive au commissariat, où on se dit, mais je suis flic, certes, mais je suis aussi devant une telle situation, je suis très très inquiet pour l'avenir de nos enfants, justement, mais de ceux qui ont envie d'évoluer, pas ceux qui ont envie de casser. Et vous savez, le métier de policier, c'est un métier qui a un sens, c'est un métier où on se lève le matin pour avoir un retour positif à l'endroit des victimes, du service public en général, et là on est employé finalement face à des bandes très, très mal organisées, mais qui s'organisent dans la violence pour toucher, et ça devient quelque chose de très très inquiétant. Nous sommes très très inquiets, vraiment très inquiets de voir une telle violence. ça ne nous empêchera pas d'être présents, de continuer à faire notre métier avec beaucoup de courage. Et vous savez ce qui se passe aussi dans l'état d'esprit, c'est que, eh bien, on va avoir des témoignages où on va essayer, certains hommes politiques vont retourner les situations en disant, voilà, regardez, les policiers viennent blesser des étudiants. C'est absurde, on sait bien où se place aujourd'hui la violence.
0: Bruno Bartosetti, secrétaire national délégué pour la région sud du syndicat Unité de la Police. Il était ce soir notre invité sur France Info.
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0: 23h45, Marc Potvin pour l'essentiel. Et ce chiffre à retenir, un peu plus de 400 lycées qui seront fermés demain.
1: Et pas question de manifester aux abords. Tous les préfets ont pris des arrêtés pour l'interdire. La mobilisation des lycéens aujourd'hui a été marquée par de nombreux débordements. Depuis lundi, environ 1800 personnes ont été placées en garde à vue. Le bras de fer continue entre Jordan Bardella et Mediapart. Le président du RN nie toujours être l'auteur de messages antisémites datant de 2013, même après la publication par le site d'information d'éléments d'authentification. Jordan Bardella assure qu'il va déposer plainte pour faux et usage de faux. Total Energy va investir près de 10 milliards de dollars en Argentine dans les prochaines années, la majorité dans le pétrole et le gaz de schiste. Le géant pétro-gazier l'annonce à l'occasion de la visite du président argentin à Paris. Et puis en football, le match de Ligue des Nations, Irlande-Autriche, brièvement interrompu à deux reprises ce soir. Des spectateurs ont d'abord jeté sur le terrain des balles de tennis recouvertes d'autocollants aux couleurs du drapeau palestinien. Puis un homme s'est précipité sur la pelouse en brandissant un drapeau palestinien. Les deux équipes ont fait match nul de partout.
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0: Et Mediapart a sorti de nouvelles informations ce soir. Le site avait promis de publier les preuves de ces révélations. Il accusait la semaine dernière le président du Rassemblement National d'avoir tenu des propos antisémites qui dataient de 2013, ce que dément le président du RN. Des preuves donc publiées ce soir, Pierrick Bonneau.
15: Alors, dans ce long article, Mediapart explique méticuleusement ses longs mois d'enquête et fournit effectivement tout un tas de preuves. Le site d'information précise d'abord que 18 personnes au total ont été sollicitées pour cette enquête, dont deux principales sources qui ont fourni leurs échanges sur Facebook Messenger avec celui qui est présenté comme Jordan Bardella. On ne connaît pas l'identité de ces sources. Mediapart explique vouloir protéger ces deux personnes, mais plusieurs captures d'écran sont publiées pour authentifier ces messages, montrer que ce ne sont pas des faux. L'une des sources de Mediapart a demandé l'extraction de ces conversations à Meta, la maison mère de Facebook. Chaque utilisateur en fait en a la possibilité. Mediapart dispose donc de l'original de ces conversations en quelque sorte. Un huissier les a ensuite certifiées, c'était mardi dernier. Alors comment Mediapart sait que Jordan Bardella en est bel et bien l'auteur ? En fait, c'est assez simple. Celui qui écrit avec le compte Facebook du patron du RN à l'époque fournit, entre deux messages antisémites, tout un tas d'éléments biographiques, des éléments précis de la vie privée de Jordan Bardella pour expliquer son nom de famille. Par exemple, il écrit « Ma mère est née en Italie, mon père est né en France », ce qui est le cas du patron du RN. Il raconte encore avoir aidé des migrants à apprendre le français au sein d'une association. Un détail que Jordan Bardella lui-même raconte dans son premier livre. Mediapart cite ainsi une demi-douzaine d'exemples qui attestent que ces messages ont bien été écrits par le patron du Rassemblement National il y a 13 ans. Autre preuve fournie ce soir par Mediapart, des emails provenant de l'adresse personnelle de Jordan Bardella, également authentifiés par Mediapart.
0: Alors, quelle réaction du Rassemblement National ce soir ?
15: Eh bien, pas de changement de stratégie à l'horizon. Jordan Bardella nie toujours être l'auteur de ces messages antisémites, malgré tout le cheminement qui amène Mediapart à certifier que ce sont bien les siens. Dans un long post sur X, le patron du RN parle de pseudo-preuves, de montages grossiers, d'obscures captures d'écran manipulables. Selon Jordan Bardella, ces preuves n'en sont pas et ne tiendraient pas une seconde devant un tribunal. toujours très offensif dans le ton. Celui qui pourrait devenir le Premier ministre de Marine Le Pen si elle arrive à l'Élysée considère, je cite, que cette prétendue investigation s'effondre, renvoyant dos à dos ses adversaires politiques et les médias accusés d'avoir sali le premier parti de France. Les Français seront juges de ces manipulations grossières, conclut Jordan Bardella, qui précise avoir chargé son avocat d'étudier les suites judiciaires à donner. Ces derniers jours, le RN parlait d'une plainte pour faux et usage de faux, en plus de celle déposée hier contre Mediapart pour diffamation.
0: Pierrick Bonneau du service politique de France Info. Qui sont les jeunes lycéens qui manifestent et pourquoi, comment expliquer la violence? C'est la question des informés ce soir avec Adrien Beck et son invité.
16: Avec vous, Vincent Tibéri, bonsoir.
17: Bonsoir.
16: Vous êtes professeur de sociologie à Sciences Po Bordeaux. Vous étudiez beaucoup la jeunesse, les jeunes générations dans vos travaux. Déjà, peut-être pour commencer, un mot sur l'ampleur du mouvement. 640 lycées concernés par des blocages sur 3700 établissements en France, chiffre du syndicat Union étudiante. C'est à peu près 1 sur 6. Est-ce que, déjà, c'est un mouvement, à vos yeux, un mouvement d'ampleur?
17: Alors oui, c'est un mouvement d'ampleur, d'autant plus qu'il arrive tôt dans l'année scolaire. Hein, on est à peine 3-4 semaines après la reprise des cours. Et surtout, c'est la rapidité avec laquelle ce mouvement a pris. Mais cette rapidité, elle s'explique d'abord et avant tout parce que derrière, effectivement, il y a un nombre important de préoccupations légitimes depuis longtemps parmi la jeunesse, hein, sur la question des inégalités sociales, sur la question des différences de traitement entre lycées, sur la question possiblement du réchauffement climatique, de leur place dans la société dans leur manière dont la société les écoute, mais également sur la question possiblement des violences policières.
16: Alors ça, c'est le fond du mouvement, mais évidemment, ce qui interpelle aujourd'hui, ce sont les violences. Il y a les images qu'on retient, celles de l'incendie du hall du lycée Nelson Mandela de Nantes ce matin. On a vu aussi cet après-midi des camions de pompiers dégradés, voire carrément incendiés à Marseille, un proviseur blessé dans le Pas-de-Calais. Est-ce que cette violence, vous l'avez déjà vue dans d'autres mouvements? Je ne dis pas étudiants, je dis bien lycéens.
17: Alors d'abord, restons objectifs, c'est-à-dire que effectivement, il y a eu des incidents, il y a eu effectivement de la violence, mais comme vous le disiez, il y a plus de 600 établissements touchés, et dans beaucoup d'entre eux, les choses se passent de manière relativement calme. Ça, c'est un premier point. Deuxième point, n'oublions pas qu'il y a violence et violence. Hein, on est sorti d'un certain nombre de manifs d'agriculteurs, et encore récemment, il y a eu des manifs d'agriculteurs sur les centres des impôts à Guyancourt. Et étonnamment, la violence est quand même là aussi présente et elle est vue de manière différente. Donc parfois, il faut bien avoir en tête que c'est peut-être notre regard sur ces mouvements qui devrait être interrogé avant de réfléchir à la violence en tant que telle.
16: Même maintenant, si symboliquement, il y a quand même quelque chose d'incendier, même peut-être par accident, le hall d'un lycée.
17: Oui, et puis mais dans le même temps, il y a aussi quelque chose à avoir en tête dans la. Enfin, ouais, il faut quand même bien comprendre qu'une partie de ce mouvement s'explique aussi par la manière dont on regarde les jeunes et dont on les considère ou on les déconsidère. Et donc parfois, en fait, c'est aussi une logique d'interaction avec les forces de l'ordre qui, dans certains cas, se sont comportées de manière apaisante, et dans d'autres, effectivement, ont été beaucoup plus dures. Et je pense notamment à ce qui s'est passé dans les premiers lycées qui se sont mobilisés dans la périphérie de Paris. Là, étonnamment, effectivement, la manière d'interagir entre ces lycéens et la police a créé de la tension et donc, du coup, a possiblement abouti à cette montée en puissance et cette généralisation des mouvements lycéens.
16: Malgré tout, on a quand même entendu, et vraiment toute la journée sur notre antenne, et pas que, des lycéens, y compris d'ailleurs des syndicalistes lycéens qui déploraient quand même cette violence, disant qu'il n'y a pas que des lycéens justement qui les commettent, loin s'en faut d'ailleurs, avec parfois des profils peut-être plus âgés, etc. Est-ce que ça, c'est quelque chose que vous constatez aussi, ce qu'il peut y avoir dans ce type de mouvement, aussi une forme de noyautage quelque part?
17: Alors d'abord, ça arrive très... régulièrement. Et on a eu le même type de phénomène autour des manifestations lors de la réforme des retraites. Mmh. Régulièrement autour des manifestations, y compris les manifestations organisées par les syndicats, on a vu ces moments de violence.
16: Ce sont les mêmes profils, c'est ça que vous dites ?
17: Je n'en sais strictement rien. Oui. Simplement, j'aimerais qu'on passe du temps effectivement sur le fond de ce mouvement. C'est-à-dire que on a peu de temps et pourtant, c'est de ça qu'on va parler. Et je pense que c'est ne pas se rendre compte effectivement des différents malaises qui s'expriment à travers ce mouvement de lycéens. Donc attention à ce qu'on fait, parce que mine de rien, là, on ne fait qu'instiller cette lecture par l'ordre public, qui est également mobilisé par le gouvernement. J'entends Gérald Darmanin et son idée d'une réponse pénale forte. J'entends que la série de crises s'est tenue au ministère de l'Intérieur. Or, ces lycéens ont des choses à dire.
16: Même si je précise évidemment pour nos auditeurs que sur France Info, on suit ce mouvement depuis le début et qu'on rencontre aussi évidemment des différentes revendications des uns et des autres et que effectivement c'est aujourd'hui aussi évidemment le point de cette journée, et bien le point d'orgue avec malgré tout ces violences qu'on ne peut que constater. Quand vous évoquez effectivement Vincent Tibéri la question des revendications, est-ce que il y a aussi ce côté peut-être poussé à bout pour un certain nombre de lycéens ?
17: Alors effectivement, il faut bien avoir en tête que ce que nous raconte effectivement le départ de ce mouvement, notamment dans les lycées autour de la Seine-Saint-Denis, etc., ça nous raconte effectivement une jeunesse déconsidérés, des conditions d'études qui restent fortement dégradées, des professeurs qui ne sont pas remplacés, la difficulté effectivement même d'avoir des professeurs. Et donc ces mouvements sont aussi le résultat d'une longue dégradation du service public de l'éducation nationale, mais également d'une longue dégradation des relations entre la société française et ses jeunesses. Et donc quelque part, ce qui se passe aujourd'hui, c'est peut-être le retour de jeunes qui essayent de s'exprimer. Mmh. Et de ce point de vue-là, je trouve qu'il y a des analogies à tenir avec ce qui s'est passé dans les années 60, au moment où effectivement les jeunes baby-boomers, se sentant déconsidérés, ont mis en place un certain nombre de mouvements, de répertoires d'action pour remettre en question les équilibres politiques. Là, en plus, on est face à des jeunes qui sont aussi les enfants, quelque part, des générations qui ont connu les deux mandats macronistes, et donc notamment la difficulté de se faire entendre quand on est un mouvement social, que ce soit les gilets jaunes, que ce soit les banlieues, que ce soit la réforme des retraites. Et donc quelque part, on est aujourd'hui face à une jeunesse qui, de fait, décide d'être citoyen avant même de devenir électeur.
16: Avec, effectivement, et ce sera également ma dernière question, quelque chose qui interpelle, c'est que ce mouvement, je crois que ça n'est pas forcément commun, et non pas parti, bien souvent ça part de Paris, et notamment de Paris intramuros, là c'est parti de l'extérieur de Paris, de la banlieue parisienne.
17: Et non seulement c'est parti de la banlieue parisienne, dans des lycées qui habituellement ne se mobilisaient pas, mais ça essaime bien au-delà des lycées de centre-ville. En tant que Bordelais, je suis frappé que désormais les lycées de La Réole, de Libourne, de Dax, dont des petites villes, des petites villes qu'on pourrait considérer comme étant rurales, se mobilisent également parce qu'ils et elles se sentent à la fois solidaires de ce qui s'est passé pour ces lycées de banlieue, mais également parce qu'ils et elles sont effectivement conscients d'une situation qui pose problème. Mmh. Et face à ça, effectivement, il va y avoir un vrai travail à faire sur comment on les écoute et autrement qu'à travers une plateforme collaborative.
16: Un grand merci, Vincent Tibéri, d'avoir été avec nous ce soir, de nous avoir éclairé dans la question des informés, professeur donc de sociologie à Sciences Po Bordeaux et donc spécialiste notamment des mouvements de la jeunesse et de la jeune génération.
18: Et merci Adrien Beck, c'était la question des informés.
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18: Céline Dacosta.
20: On aura un temps beaucoup plus calme pour ce vendredi, mais il faudra composer avec pas mal de grisailles le matin, des brumes parfois épaisses sur l'est du pays, les vallées du sud-ouest ou encore la pointe nord. Alors tout ça va se dissiper. Les éclaircies gagnées du terrain, elles seront nombreuses sur la partie nord du pays dans l'après-midi. En revanche, sur la partie sud, on aura un ciel un petit peu plus mitigé avec pas mal de passages nuageux, quelques averses encore qui seront localement orageuses, notamment sur les reliefs. Les températures un peu plus fraîches demain matin avec une moyenne de 6 à 14 degrés du nord au sud. Dans l'après-midi, elle grimpe à nouveau 20 à 28 degrés.
18: Céline Dacosta, très bonne soirée à l'écoute de France Info. Merci de nous écouter. Il est minuit. Pierre Boudias.
16: Les manifestations autour des lycées fermés demain seront interdites. C'est une annonce ce soir du ministère de l'Intérieur. Alors que 400 établissements resteront porte-closes en raison de la mobilisation lycéenne. Un mouvement émaillé de violence ce jeudi. 170 élèves blessés, 300 membres des forces de l'ordre touchés. 2000 personnes ont par ailleurs été interpellées. Le média d'investigation Mediapart a révélé ce soir avoir pu authentifier via la maison mère de Facebook et un huissier les messages antisémites datant de 2013 et attribué au président du RN Jordan Bardella, dont ce dernier dément être l'auteur. Le journal en ligne publie des captures d'écran des messages qu'aurait envoyé Jordan Bardella à une autre personne sur la plateforme Messenger en 2013, sans pour autant convaincre le député de la Moselle et porte-parole du RN Laurent Jacobelli. Écoutez-le, il était invité ce soir de France Info.
21: Je crois que ça rame hein, chez Mediapart. Je pense qu'il nous avait annoncé une bombe politique. C'est un pétard mouillé en fait. Il n'arrive pas à démontrer, et pour cause, que la personne qui a écrit les phrases dont nous parlons, supposées écrites par Jordan Bardella, et bien ce serait Jordan Bardella. Impossible, il n'y arrive pas. Alors il y a un constat d'huissier qui a d'ailleurs été fait après la publication de l'article, ce qui montre bien la déontologie de ces autoproclamés journalistes. Mais la preuve, c'est normal qu'ils ne puissent pas la donner puisque c'est faux, mais la preuve que ces textes auraient été écrits par Jordan Bardella, eh bien, ils ne l'ont pas. Et effectivement, il y a des comptes qui se sont échangés des messages. Est-ce que au bout de ce compte, il y avait Jordan Bardella? Aucune preuve.
16: Laurent Jacobelli, porte-parole du Rassemblement National, Jordan Bardella, dénonce lui un montage grossier. Il annonce son intention de déposer plainte pour faux et usage de faux. 5 milliards d'euros, 5 prélevés sur les retraités, un effort également demandé aux entreprises. C'est une partie des mesures d'économie prévues dans le budget 2027 présenté aujourd'hui par le gouvernement. Allocation familiale, prime d'activité ou point d'indice des fonctionnaires seraient également gelés. Il n'y aura pas d'arrêt mutuel des frappes à longue portée entre Russie et Ukraine. La proposition formulée par Kiev et Washington a été rejetée aujourd'hui par Vladimir Poutine, le président russe qui estime que son pays a perdu environ 1% de points de PIB en raison des bombardements ukrainiens sur ses raffineries. Les pays de l'Union européenne se réuniront eux demain pour évoquer l'envolée des prix de l'énergie. Annonce de la Commission qui évoque la nécessité de mettre en place une réponse coordonnée. Ce sommet intervient alors que les États-Unis voudraient que les États du vieux continent mettent sur le marché du carburant issu de leurs réserves stratégiques. L'Union européenne qui a par ailleurs trouvé un accord avec Kiev pour un financement de l'Ukraine en 2027 et 2026. Un accord qui ne prévoit pas de nouvelles dépenses pour Bruxelles qui a déjà consenti un prêt de 90 milliards d'euros en faveur de l'Ukraine. Et puis le Sénat français a fait aujourd'hui le choix de la continuité. Son président Gérard Larcher a à nouveau été élu à la tête de la Chambre haute du Parlement et ce jusqu'en 2029. Il occupe ce poste sans discontinuer depuis 2014. Il est presque minuit 3 sur France Info.
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16: À la météo avec Céline Dacosta.
20: Des valeurs en baisse pour ce vendredi matin, avec une moyenne de 6 à 11 degrés sur la moitié nord, 9 à 14 un petit peu plus au sud, mais les maximales repartiront à la hausse sur le sud du pays, 23 à 28 degrés. On gagnera également 1 ou 2 degrés sur la moitié nord avec une moyenne de 20 à 24 degrés. Voilà pour les températures. Pour le ciel, ce sera brumeux le matin avec des brumes parfois même assez denses sur l'est du pays. Elles seront également présentes dans les vallées du sud-ouest ou sur la pointe nord et puis se dissiperont pour laisser place à de larges éclaircies pour la partie nord du pays, France coupée en deux, avec pour la partie sud un ciel beaucoup plus nuageux. On aura même quelques averses ou quelques coups de tonnerre sur les reliefs.
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18: La colère des lycéens est-elle en train de devenir totalement incontrôlable? La question se pose. Avant d'essayer d'y répondre avec Paul Barcelone du service politique de France Info, on va revenir sur ces blocages, ces incidents. Aujourd'hui, plus de 1000 établissements ont été concernés aujourd'hui par des actions dans tout le pays. 1949 interpellations ont eu lieu, c'est considérable. Des établissements ont été partiellement incendiés, des proviseurs blessés, du mobilier urbain détruit, un camion de pompiers incendié, des journalistes agressés. À Nantes, par exemple, 3 établissements ont été touchés par des incendies, notamment le lycée Nelson Mandela, où s'est rendu pour France Info Marc Bertrand.
4: On est devant la verrière de ce lycée, donc, qui est complètement en lambeaux, des poutres de métal tordues, une forte odeur de brûlé. Les pompiers sont encore là, avec un camion nacelle à sécuriser le toit troué par les flammes ce matin. Et en bas, eh bien, comme vous l'avez dit, des élèves venus voir de leurs propres yeux. Marianne est en terminale, des larmes coulent sur ses joues.
5: Ça me fait mal, quoi. Je suis outrée, je suis déçue. C'est quand même un lycée. C'est pas normal. Enfin, il y a des émotions qui auraient pu être blessées. Et il y a des personnes qui passent, il y a des BTS, des personnes qui passent le bac en fin d'année. C'est choquant de me dire qu'il y a un lycée qui a été brûlé, et pas par des lycéens, mais par des inconnus, enfin, parce qu'ils n'étaient pas du lycée. Ça, c'est sûr.
4: Les élèves du lycée Nelson Mandela disent que ceux qui ont mis le feu étaient cagoulés, qu'ils ont lancé des projectiles, enflammé des poubelles. Louison a 18 ans, elle se tient immobile devant la façade noircie.
22: Moi, ça me brise le cœur, il y avait quand même... Il y avait une photo de Nelson Mandela, comme ça, une grande... Bah, en fait, là où il y a le grand carré, c'était une énorme photo de Nelson Mandela. Elle a brûlé. Donc, quand on sait que c'était des élèves qui faisaient un blocus pacifiste et que bah, ça finit comme ça, c'est horrible, en fait. Et puis nous, ça nous dégoûte parce que du coup, ça va forcément être politisé. Tout ce qu'on défend, ça va être modifié alors que ce n'est pas du tout notre objectif. C'est difficile.
4: Sur l'esplanade devant le lycée, il y a aussi des élèves avec des caissiers qui disent faire partie du collectif Mandela Antifa, ceux qui tenaient le blocus du lycée depuis 2 jours. Ils reconnaissent que c'est allé trop loin, mais ils refusent de dire que ceux qui ont incendié le lycée sont des casseurs ou des black blocs.
23: On trouve, le collectif Mandela Antifa, que c'est une erreur d'avoir brûlé un lycée. On ne revendique pas l'action et on considère le solidarisme. Maintenant, ces gens, comment ils peuvent arriver à une telle violence? C'est parce qu'ils sont confrontés aussi à de la violence qui est peut-être x10 en fait. C'est la cause première de pourquoi le lycée a brûlé, c'est l'énervement constant de la jeunesse. Et effectivement, avoir un avenir sombre comme nous le promet aujourd'hui le gouvernement Macron, ça ne nous dit rien de bon.
4: Le camion des pompiers repart sous les applaudissements des lycéens. Les élèves viennent de recevoir un mail pour leur dire que le lycée ne rouvrira pas, les cours se feront en distanciel à partir de demain et que les internes ne pourront pas revenir avant sans doute la fin des vacances de la Toussaint.
18: Marc Bertrand, envoyé spécial de France Info à Nantes. Bonsoir Paul Barcelone.
15: Bonsoir Julien.
18: Du service politique de France Info. Cette question se la pose, cette colère des lycéens, est-ce qu'elle est en train de devenir incontrôlable? Le gouvernement évidemment se pose la question, il s'est réuni en urgence, en cellule de crise cet après-midi pendant plus d'une heure et demie. À la sortie, cette conclusion inévitable, le mouvement bascule.
15: Oui, le mouvement bascule et l'exécutif condamne ce soir des violences urbaines. Le ministère de l'Intérieur parle même d'une violence débridée, avec également une nouvelle réunion de crise dans la soirée. Autour de la table, les préfets, les directeurs de la police, de la gendarmerie, et puis ce bilan chiffré particulièrement noir que vous rappeliez à l'instant, Julien. Plus de 300 pompiers, gendarmes et policiers blessés. Plus de 1900 interpellations, ce qui est 3 fois plus qu'hier. Conclusion du gouvernement, ce qui se passe en ce moment n'a plus rien à voir avec des revendications lycéennes, mais bien toutes les caractéristiques de violences urbaines. Là encore, ce sont les mots choisis ce soir par l'entourage de Laurent Nouniez. L'exécutif promet donc une réponse forte, une réponse pénale forte. Consigne a été passée par Gérald Darmanin, le ministre de la Justice, lors d'une visioconférence avec les procureurs généraux. Et puis l'autre question qui se pose ce soir, c'est celle de la responsabilité. Qui porte la responsabilité de ces actes violents? La France insoumise et ses proxys d'ultra-gauche.
6: sont accusés par Matignon d'être à la manœuvre, par Matignon et par Édouard Geffray, le ministre de l'Éducation nationale qui était un instant l'invité de France 2.
7: Indéniablement, le mouvement a changé de nature. On a un mouvement lycéen qui est pris en otage par des groupuscules ultra-violents. D'abord, ça a été au départ attisé et récupéré par la France insoumise en termes de blocage. Et puis, vous avez effectivement des groupuscules d'ultra-gauche qui, aujourd'hui, ont des comportements violents et qui ont été mettre en péril la santé de nos élèves et de nos personnels. Il y a très clairement une entreprise d'attaque et de destruction du service public de l'éducation.
6: Ce soir, en réponse, la France insoumise accuse le gouvernement de sombrer dans le complotisme. Jean-Luc Mélenchon s'exprime dans une vidéo sur la plateforme YouTube dans laquelle il appelle à une méthode d'action non violente. Pas de panique ou d'énervement, dit le leader de LFI, mais du sang-froid.
18: Et le gouvernement annonce ce soir quelques mesures.
6: D'abord la fermeture de 400 établissements demain, soit parce qu'ils sont en partie détruits, soit parce que des personnels ont été touchés ou blessés. 170 élèves blessés également. Le ministère de l'Éducation nationale va pouvoir publier la liste des établissements concernés par des cours à distance. Édouard Geffray qui annonce aussi qu'il va recevoir demain les syndicats des organisations représentant de lycéens.
7: Effectivement, on va passer en distanciel, donc avec des cours à distance. Et puis en parallèle, évidemment, on va aussi continuer le dialogue. Parce que le mouvement lycéen, lui, il était légitime au départ. Les revendications, elles restent audibles. J'appelle tout le monde quand même à l'apaisement et au calme.
6: Julien vous signale également ce soir qu'Emmanuel Macron se tient évidemment informé de la situation. Tous les déplacements de ministres sont annulés jusqu'à lundi prochain pour permettre surtout aux préfets d'être sur le terrain entièrement mobilisés en mode gestion de crise à tous les étages de ce qui se passe en ce moment aux abords des lycées. Le mot d'ordre ce soir côté exécutif, c'est mobilisation générale.
18: Merci beaucoup Paul Barcelone du service politique de France Info. Laetitia Rézu est avec nous. Bonsoir, vous êtes secrétaire générale de la CFDT du Éducation, formation, recherche publique. D'abord une réaction aux déclarations du ministre et à ce chiffre, un peu plus de 400 établissements qui seront fermés ce vendredi. Ça vous inspire quoi ?
8: Alors pour la CFDT, alors nous on est effectivement inquiets hein, par rapport à la situation dans les lycées et nous condamnons toutes les violences d'où qu'elles viennent. Et puis on le voit bien, il y a une perte de sens par rapport au mouvement lycéen, c'est-à-dire que le mouvement lycéen quelque part est débordé par les violences urbaines qui s'opèrent et nous, ce qu'on demande, c'est que les personnels soient bien protégés de ces violences et des actes malveillants.
18: 400 établissements qui doivent fermer leurs portes, des lycées en partie incendiés, ça doit vous faire bizarre en tant que syndicaliste de l'Éducation nationale et membre de l'Éducation nationale.
8: Ben, en tant que syndicaliste, mais aussi, je pense, pour les personnels bien que sûr. Nous représentons, effectivement, de voir un établissement, on a vu aussi hein, combien les élèves sont touchés par les destructions matérielles et les violences physiques qui se produisent aux abords des établissements scolaires. Mais ça ne doit pas effacer le début du mouvement qui porte des revendications légitimes. En fait, on a des lycéens qui sont préoccupés par leurs conditions d'études. C'est vrai que, et ça rejoint quelque part nos revendications syndicales, ça fait un certain nombre d'années qu'on dit qu'on manque d'enseignants, de moyens humains, de personnel de santé, de vie scolaire, pour accompagner ces lycéens dans leur orientation, dans leur parcours et dans leurs études. Et on voit bien qu'il y a une dégradation depuis plusieurs années. Et puis, il y a aussi des difficultés par rapport à l'orientation. Et puis, il y a aussi un sentiment de déclassement. Et puis, beaucoup d'inquiétudes depuis la crise du Covid. Et puis, le changement climatique, les situations d'emploi. Les élèves sont aussi confrontés à des difficultés, par exemple, pour trouver des stages. Et tout ça, ça leur montre un avenir qui va pouvoir être difficile. Et ils ont besoin d'être rassurés. et ils ont besoin qu'on les entende. Et il y a des lieux dans les lycées de démocratie lycéenne, notamment la commission de vie lycéenne qui peut se réunir, et il faut vraiment qu'on les entende et qu'on réponde à leurs revendications.
18: Alors, votre organisation syndicale, avec d'autres, avec aussi des associations de parents d'élèves, des associations de lycéens, seront reçues par le ministre de l'Éducation nationale. Quel est le message que vous allez porter lors de cette réunion ?
8: Ah mais nous, clairement, le message, c'est de renouer le dialogue avec les lycéens. Et les lycéens qui portent des revendications, mais alors tout à fait légitimes. Je pense qu'il faut aussi faire la part des choses, et on l'a bien entendu dans votre reportage, on a vraiment des lycéens qui veulent améliorer leurs conditions d'études. Et ça rejoint un certain nombre de nos revendications sur les conditions d'enseignement. Les élèves, les lycéens ont besoin de pouvoir être accompagnés. Et ça, ça nécessite par exemple des effectifs de classe allégés. Quand on est 35 en seconde, quand on arrive au lycée, à 35, c'est difficile d'accompagner chaque élève pendant le cours. Donc, il faut absolument alléger les effectifs de classe. Et puis, dans les établissements, en termes de vie scolaire, il faut aussi trouver des espaces de dialogue pour que les lycéens puissent exprimer leurs demandes et puissent s'exprimer tout court.
18: Laetitia Rézu, est-ce que la priorité d'abord, ce n'est pas de ramener le calme, et comment faire ?
8: Alors, oui, ramener le calme, mais je pense que les lycéens sont des jeunes responsables et qu'un certain nombre veulent dialoguer. Et donc, il faut dialoguer avec ces lycéens qui sont prêts à le faire. Et puis, pour les jeunes sont plutôt dans la destruction et la violence, là, on va avoir besoin d'autres partenaires pour pouvoir ramener le calme. Mais au sein de tous les lycéens ne sont pas là pour être violents et détruire les établissements. Et d'ailleurs, un certain nombre de blocages d'établissements en France se sont très bien passés, avec des cortèges aussi qui se sont déroulés dans le calme. Donc, il est possible de renouer le dialogue avec les lycéens et lycéennes.
18: Merci beaucoup Laetitia Arézu. Vous savez quand vous serez reçu demain, vous avez l'heure
8: demain matin
18: au ministère donc de l'Éducation nationale. Merci Laetitia Arézu, secrétaire générale de la CFDT Éducation Formation Recherche Publique.
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3: Et dans le choix de France Info ce matin, la rencontre très émouvante, vous allez l'entendre, de deux victimes de violences sexuelles qui ont décidé d'agir ensemble avec d'autres anciens élèves des écoles, collèges et lycées de la congrégation catholique La Salle. Ils vont saisir dans les tout prochains jours la justice civile, une action coordonnée contre ce réseau des frères des écoles chrétiennes. Et le dossier est très lourd. Depuis février, ces anciens élèves réunis en collectif ont recueilli les témoignages de 370 victimes de violences physiques, sexuelles, psychologiques dans une soixantaine d'établissements en France. Lauriane Delanoë, vous avez rencontré les deux hommes qui vont déposer les premiers dossiers. Ils vous ont raconté leurs espoirs, mais aussi des violences évidemment difficiles à entendre.
9: Cet après-midi-là, Olivier accueille Philippe chez lui dans son village perché sur une colline près de Nice.
10: Qu'est-ce que vous sert à boire ?
9: Olivier, 50 ans, blagueur. Et Philippe, 63 ans, plus réservé, se rencontre pour la première fois.
10: Alors, on se voit enfin. C'est maintenant quasiment 7 mois. On se parle par téléphone, par internet, et c'est précieux. Moi, je suis très ému. Je suis très ému parce que, Olivier, je me rappelle, la première fois que je t'ai appelé, bon, je t'ai raconté en deux mots mon histoire et tu m'as dit, mais c'est marrant parce que ton histoire, c'est un peu la mienne aussi. Enfin, le volet sombre.
9: Ce volet sombre, ce sont les violences qu'ils ont subies, enfants, dans des établissements de la congrégation des frères des écoles chrétiennes. Pour Philippe Cheminot, c'était du CM1 à la 4e à Saint-Germain-en-Laye dans les Yvelines au début des années 70.
10: J'ai été victime de violences physiques. On appelle ça de la torture blanche, c'est-à-dire des positions où on était immobilisé.
11: pendant toute l'heure du cours avec par exemple un dictionnaire à porter avec ses mains au-dessus de la tête. Et les claques qu'on recevait ou les coups de poing étaient extrêmement violents. Moi j'ai vu des tas de camarades qui se sont tombés la tête sur le radiateur. Moi j'ai eu un œil tuméfié, j'ai eu la cornée raflée. Donc ça c'est la première chose que j'ai vécue. Et la deuxième chose que j'ai vécue, c'est des attouchements sexuels de la part d'un prêtre au moment de la confession. Voilà.
20: Près de 10 ans plus tard, à 600 km de là, à Mende, en Lozère, Olivier Boulet vivra des violences très proches.
12: Je me souviens de punitions où il fallait qu'on reste à genoux sur une règle en fer ou sur les bords des marches. Et surtout, les fessées, cul nu, debout sur le bureau. On était terrorisés en permanence, en prison, quoi.
20: Olivier se souvient en particulier de son enseignant en CE1.
12: Le frère Paul m'a violé. Il m'a gardé à plusieurs récré pour pouvoir profiter de moi. Et donc, il m'a forcé à lui faire une fellation. Voilà. Il est décédé aujourd'hui. Mais ça ne m'apaise pas du tout de savoir qu'il est mort. Je leur en veux beaucoup, là ça vient, parce que c'était quelque chose d'institutionnalisé, de maltraiter les enfants. On est plus de 300 victimes, ça s'étend sur 60 ans, quoi. C'est terrifiant, ils veulent rien entendre.
20: Face à tous ces témoignages, la congrégation des Lassaliens a demandé pardon cet été aux anciens élèves victimes. Elle les oriente vers sa cellule d'écoute créée en 2014. Près de 80 personnes ont ainsi été indemnisées ces dernières années. Pas Philippe ni Olivier dénoncent une empathie de façade et la clause de confidentialité prévue dans le protocole. Aujourd'hui, ils se tournent donc vers la justice civile. Philippe nous explique.
11: C'est une action coordonnée et on va petit à petit déposer nos dossiers. Chez le même juge, dans la même ville, à Paris, et on ne va pas chercher la responsabilité de la personne qui a été le criminel. Beaucoup sont morts. Et puis la prescription, ce sont des faits qui se sont passés il y a 30, 40, 50 ans. Nous, ce qu'on veut, c'est que ce soit la congrégation qui soit condamnée pour manquement. Elle n'a pas protégé les enfants que nous étions, et elle a laissé des personnes agir dans ces établissements sous sa responsabilité, et elle n'a rien fait. Et on veut que la congrégation soit condamnée pour ça. Alors, à ce niveau-là, avec autant d'établissements et autant de victimes, c'est inédit. Ça sera une première historique.
20: Philippe et Olivier seront les premiers à déposer leur dossier pour aussi faire reconnaître les conséquences sur leur vie.
11: Ils m'ont cassé ma vie.
20: Philippe.
11: Ma trajectoire de vie a été totalement détournée à cause de tout ce que j'ai vécu. J'ai raté mon éducation, toute ma scolarité, mes études supérieures. J'ai pas eu de diplôme, j'ai rien eu. Il a fallu que je me rattrape derrière. Moi, je pense que j'aurais aimé être un scientifique. Que j'ai jamais pu être. Et puis après, j'ai été coupé de mes émotions pendant des années. Mes parents, par exemple, quand ils sont morts, j'ai eu aucun sentiment pour eux. Et j'ai jamais compris pourquoi j'ai pas d'émotions quand mes parents décèdent. C'est pas normal. Et maintenant, je comprends ça. Et je demande des comptes à la justice française.
12: Et c'est pas de la vengeance, hein, c'est de la justice.
20: Précise Olivier.
12: Parce que la justice, c'est de la reconnaissance. Et voilà, j'espère que ça, c'est le premier doigt dans une porte qu'on va ouvrir. Pour toutes les victimes. Moi, je suis prêt à la bataille.
20: Et avec les autres victimes, membres de leur association, ils s'attendent à une procédure longue et difficile.
3: Et vous pouvez retrouver ces témoignages très forts sur la page du Choix de France Info, sur notre site franceinfo.fr et sur l'application de Radio France. Le Choix de France Info signé ce matin, Lauriane Delanoë.
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3: Le monde est fou. Cela se passe bien loin de Montpellier, dans les files d'attente des fast-food américains. Mais ça nous concerne et c'est dans le monde des vous avec Sofiane Aklouf. Bonjour Sofiane.
14: Bonjour Simon.
3: Certaines villes américaines ne veulent plus de nouveaux drives.
14: Vous les connaissez ces restaurants. Vous arrivez au fast-food en voiture, vous commandez devant un écran, avancez jusqu'au guichet, on vous tend votre burger emballé dans un sachet et vous repartez sans bouger de votre siège. Et accessoirement sans interaction sociale ou presque. C'est une institution au pays de la voiture sacrée. Les États-Unis comptent 133 000 drives, mais pour la première fois, des villes commencent à dire stop. À Culver City, près de Los Angeles, l'arrivée annoncée d'un nouveau In-N-Out, une chaîne de fast-food, a provoqué la colère de riverains. Parmi eux, Cynthia Miller a lancé une pétition. Je l'ai contactée pour comprendre les raisons de son opposition.
24: Les drives génèrent beaucoup de pollution, ce qui a des effets négatifs sur la santé. Ils créent également davantage de circulation, ce qui réduit la sécurité. Nous préférerions largement avoir un café avec une terrasse plutôt qu'une file de voitures qui vient récupérer de la nourriture. En plus, ils voulaient installer le drive à une intersection et juste à côté d'une école primaire.
3: Alors, Cynthia Miller et ses voisins ont obtenu gain de cause ?
14: Pour l'instant, oui. La ville a gelé toute nouvelle ouverture et envisage une
0: interdiction définitive d'installation. Il faut dire qu'il y a déjà 8 drives dans cette commune de seulement 40 000 habitants. Et ce n'est pas la seule. Hein. Le journal Le Monde en recense d'autres comme Carlsbad, Santa Monica, la bien connue Santa Barbara ou Minneapolis. Étonnant dans un pays où le drive représente 70% du chiffre d'affaires des grandes chaînes.
3: Est-ce qu'une telle concentration de drive serait seulement possible chez nous ?
0: Ah, difficilement. En France, le mot drive renvoie d'ailleurs davantage aux grandes surfaces où l'on vient récupérer ses courses sur des parkings, souvent en périphérie, pas dans les centres-villes. Nos villes se prêtent moins au modèle américain du fast-food entouré de voies de circulation. Mais des deux côtés de l'Atlantique, l'objectif est le même, nous faire gagner du temps. Aux États-Unis, les grandes chaînes chronomètrent leur drive, comptez autour de 5 minutes entre l'arrivée de la file et le départ avec votre commande. Mais à ce petit jeu du gain de temps, un nouveau concurrent fait mieux, le livreur à domicile. Et ça porte un nom, c'est l'économie de la flemme.
3: Sophia Naclouf, Le Monde et vous, merci beaucoup.
1: L'œil de Constance.
3: Sans Villanova ce matin, comment la fête étudiante se partage désormais entre bizutage viril et soirée bien-être sans alcool.
16: Lucas Bagnet a le sourire franc, la chevelure brune et les sourcils épais. Le 23 août, il participe à une soirée de pré-intégration à l'UTC de Compiègne, une école d'ingénieurs. Défi filmé, alcool à gogo. Lucas meurt dans la nuit, il avait 18 ans, ses parents portent plainte. Le bizutage est interdit depuis 1998 en France, mais à chaque rentrée, on compte encore nos blessés.
3: Et aux États-Unis aussi, le bizutage fait encore l'actualité.
17: Thanks for joining us at 6. This photo released by Madison Police
16: shows. Mercredi 23 septembre, Madison, dans le Wisconsin, la police descend dans une cave d'une maison de fraternité étudiante où se seule une trentaine de jeunes hommes à moitié nus, couverts de nourriture et de bleu. Un cas d'école, un chercheur américain a étudié 75 fraternités. Plus un groupe tient à une virilité traditionnelle, dominée, ne jamais passer pour faible, plus il bizute et plus il boit. Et les premières victimes de cette virilité-là, ce sont les garçons eux-mêmes. Pourtant, beaucoup de ceux qui sont passés par là en gardent surtout le souvenir d'avoir gagné leur place dans le groupe. C'est le cas de Louis Sarkozy, qui a fréquenté une académie militaire américaine à l'adolescence.
21: Il y avait son gros lot de ce qu'on appelle aujourd'hui le bizutage, ce qu'on appelait nous la tradition. Je parle uniquement de mon expérience personnelle. Il n'y a pas une seule chose que j'enlèverais. Je ne peux pas vous dire le sentiment de fierté qui était le mien d'avoir survécu ces quelques difficultés et de me faire sentir partie de l'équipe.
16: C'est là toute la complexité du bizutage. Ceux qui y sont passés peuvent en tirer de la fierté. Une image de la virilité d'ailleurs qui s'épanouit d'autant plus aujourd'hui sur les réseaux sociaux. En France, on le rappelle, Simon, le Haut Conseil à l'égalité alerté cette année sur la montée des discours masculinistes.
3: Et donc,

0: des rites d'intégration, elle a juste changé d'horaire. Le cul-sec est remplacé par la performance. Ce grand écart raconte une jeunesse polarisée qui boit moins, mais n'a pas renoncé d'ailleurs au binge drinking. Entre la cave et le bain glacé, reste à imaginer une fête où l'on s'intègre sans rien avoir à prouver.
1: Ce serait une bonne idée. Merci Constance Villanova.
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0: Minute 30 sur France Info, le flash, Alexandra Duboucheron. Un peu plus de 400 lycées resteront fermés ce vendredi et les cours se feront en distanciel, annonce Édouard Geffray. Invité du 20h de France 2, le ministre de l'Éducation nationale a dénoncé une entreprise de destruction et d'attaque du service public après les scènes de violence lors de la mobilisation lycéenne de ce jeudi. Le mouvement a concerné plus de 1000 établissements, dont 222 ont été bloqués, précise le ministère de l'Intérieur, qui recense aussi plus de 300 policiers blessés, près de 2000 interpellations. Les manifestations sont interdites aux abords des lycées fermés ce vendredi. Actualité qui a quelque peu éclipsé une autre, brûlante, la présentation en Conseil des ministres des budgets de l'État et de la Sécurité sociale pour 2027. Le gouvernement demande un effort de 43 milliards d'euros de mesures nouvelles, notamment le gel des allocations familiales et des appels. Il renonce en revanche finalement ce jeudi soir à faire payer les inscriptions en BTS et en école préparatoire pour les étudiants non boursiers. Après une première plainte pour diffamation, Jordan Bardella annonce son intention de poursuivre Mediapart pour faux et usage de faux. Le patron du Rassemblement national est accusé par le site.

0: d'investigation d'avoir tenu des propos antisémites dans sa jeunesse par écrit. Pour appuyer ses révélations, Mediapart a publié ce jeudi des captures d'écran obtenues de Facebook et authentifiées par huissier. Jordan Bardella dénonce des pseudo-preuves et des montages grossiers. Sans surprise, Gérard Larcher a été réélu président du Sénat ce jeudi. Dès le premier tour, à 77 ans, le sénateur des Yvelines entame son 6e mandat. Il a reçu une longue ovation à droite comme à gauche. La Commission européenne convoque en urgence les 27 ce vendredi matin officiellement pour coordonner la réponse face à l'envolée des prix de l'énergie, mais c'est peut-être aussi lié aux déclarations de Donald Trump ce jeudi soir devant des journalistes. Le président américain a déclaré qu'il pourrait demander aux Européens de puiser dans leurs réserves stratégiques de gasoil pour faire baisser les prix. Un tanker attaqué cette nuit dans le détroit d'Ormuz, d'après l'agence de sécurité maritime britannique. Ce navire, dont on ne connaît pas la nationalité, a été frappé par un projectile inconnu. Le couloir maritime du détroit d'Ormuz est toujours au cœur du conflit déclenché par Israël et les États-Unis contre l'Iran fin février. En France, la CGT de Total Energy dénonce une manipulation grossière de la direction après l'annonce d'une prime exceptionnelle pour les salariés en France, une avance de 1 000 euros, alors même que le syndicat appelle à la grève le 8 octobre prochain pour l'emploi et pour les salaires. Et puis 2 mois et 1 semaine, c'est le temps qu'il aura fallu pour venir à bout du méga-feu de Biscarrosse dans les Landes. Les pompiers annoncent qu'il est enfin éteint ce jeudi soir. Le feu avait parcouru 3 600 hectares de forêt en juillet. Celui de Luglon aussi, 1 700 hectares, est désormais considéré comme éteint.
1: L'info en continu. 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
2: Le média d'investigation Mediapart révèle aujourd'hui avoir pu authentifier via la maison mère de Facebook Meta et un huissier les messages antisémites datant de 2013 attribués au président du Rassemblement national, Jordan Bardella, dont ce dernier dément formellement être l'auteur. De quoi s'agit-il exactement dans cette deuxième salve, on peut l'appeler comme ça, de Mediapart, Pierrick Bonneau?
3: Alors, dans ce long article, Mediapart explique méticuleusement ses longs mois d'enquête et fournit effectivement tout un tas de preuves. Le site d'information précise d'abord que 18 personnes au total ont été sollicitées pour cette enquête, dont 2 principales sources qui ont fourni leurs échanges sur Facebook Messenger avec celui qui est présenté comme Jordan Bardella. On ne connaît pas l'identité de ces sources. Mediapart explique vouloir protéger ces 2 personnes, mais plusieurs captures d'écran sont publiées pour authentifier ces messages, montrer que ce ne sont pas des faux. L'une des sources de Mediapart a demandé l'extraction de ces conversations à Meta, la maison mère de Facebook. Chaque utilisateur en fait en a la possibilité. Mediapart dispose donc de l'original de ces conversations en quelque sorte. Un huissier les a ensuite certifiés, c'était mardi dernier. Alors comment Mediapart sait que Jordan Bardella en est bel et bien l'auteur? En fait, c'est assez simple. Celui qui écrit avec le compte Facebook du patron du RN à l'époque fournit, entre 2 messages antisémites, tout un tas d'éléments biographiques, des éléments précis de la vie privée de Jordan Bardella pour expliquer son nom de famille, par exemple. Il écrit « Ma mère est née en Italie, mon père est né en France », ce qui est le cas du patron du RN. Il raconte encore avoir aider des migrants à apprendre le français au sein d'une association. Un détail que Jordan Bardella lui-même raconte dans son premier livre. Mediapart cite ainsi une demi-douzaine d'exemples qui attestent que ces messages ont bien été écrits par le patron du Rassemblement National il y a 13 ans. Autre preuve fournie ce soir par Mediapart, des emails provenant de l'adresse personnelle de Jordan Bardella, également authentifiés par Mediapart.
2: Alors, quelle réaction du Rassemblement National ce soir?
3: Eh bien, pas de changement de stratégie à l'horizon. Jordan Bardella nie toujours être l'auteur de ces messages antisémites, malgré tout le cheminement qui amène Mediapart à certifier que ce sont bien les siens. Dans un long post sur X, le patron du RN parle de pseudo-preuves, de montages grossiers, d'obscures captures d'écran manipulables. Selon Jordan Bardella, ces preuves n'en sont pas et ne tiendraient pas une seconde devant un tribunal. toujours très offensif dans le ton. Celui qui pourrait devenir le Premier ministre de Marine Le Pen si elle arrive à l'Elysée considère, je cite, que cette prétendue investigation s'effondre, renvoyant dos à dos ses adversaires politiques et les médias accusés d'avoir sali le premier parti de France. Les Français seront juges de ces manipulations grossières, conclut Jordan Bardella, qui précise avoir chargé son avocat d'étudier les suites judiciaires à donner. Ces derniers jours, le RN parlait d'une plainte pour et usage de faux, en plus de celle déposée hier contre Mediapart pour diffamation.
2: Pierrick Bonneau du service politique de France Info. J'ajoute qu'à 21h20, Laurent Jacobelli, député du Rassemblement National et porte-parole du parti, sera notre invité pour réagir en direct sur France Info. Dans son projet de budget dévoilé aujourd'hui, et comme annoncé, le gouvernement revendique un effort de 54 milliards d'euros pour 2027. On va rentrer dans le détail avec vous, Louise Buyens.
4: C'est 44 milliards d'efforts à faire en plus l'an prochain, puisqu'une partie des économies a déjà été réalisée cette année. Roland Lescure, le ministre de l'économie, nous donne la philosophie générale.
5: Il est indispensable de revenir à l'équilibre. Nous visons un déficit à 5% du PIB, en baisse par rapport à 2025, et l'objectif de revenir à un déficit de 3% du PIB en 2029, bien qu'ambitieux, reste à portée de main. Dans ce budget, nous avons eu préserver les moteurs de la croissance, l'investissement. Nous avons voulu aussi protéger les plus modestes et la consommation des ménages en partageant l'effort.
4: L'objectif, c'est de faire participer tout le monde à des degrés divers.
2: Alors, si on rentre dans le détail, Louise, qui va devoir se serrer la ceinture?
4: Les retraités sont largement mis à contribution. On parle d'un effort de 5,5 milliards d'euros avec un gel ou une sous-indexation des pensions au-dessus de 1 260 euros et un plafond baissé à 3 000 euros pour l'abattement fiscal des retraités. Le gouvernement laissera le Parlement décider des paramètres. Le ministre du Travail, Jean-Pierre Farandou, en profite pour mettre les choses au clair.
6: On n'a pas d'acharnement contre les retraités, pas du tout. Hein. Ça a été un peu présenté comme ça, c'est pas vrai. Je rappelle que le quantum inscrit dans le budget, c'est 5,5 milliards, donc c'est 10% de l'effort à peu près. Les retraités, c'est un quart de la population. Donc à un quart de la population, on demande 10% de l'effort. Ça me paraît proportionné.
4: Ensuite, beaucoup de monde va voir son pouvoir d'achat baisser. Il est prévu de geler les allocations familiales, les aides au logement, la prime d'activité et le point d'indice des fonctionnaires. L'allocation de rentrée scolaire doit aussi être réduite. Les plus fortunés, en revanche, ne vont pas être davantage taxés. C'était la ligne rouge du gouvernement. Pas d'impôts supplémentaires, mais des niches fiscales possiblement réformées et une meilleure lutte contre la fraude.
2: Les entreprises aussi sont mises à contribution de quelle manière ?
4: La surtaxe des grandes entreprises est renouvelée l'an prochain pour un rendement de 5 milliards d'euros, c'est moins que l'an dernier. Bercy veut aussi réduire de presque 4 milliards les allègements de cotisations sociales dont bénéficient les entreprises. 800 millions d'euros sont attendus chez les grands exploitants d'autoroutes et d'aéroports et 300 millions vont venir d'une nouvelle taxe sur le sucre. Sur les produits industriels type gâteaux, céréales, glaces, en revanche, les produits dans les boulangeries par exemple ne sont pas concernés.
2: Et puis certains ministères, Louise, vont voir leur budget augmenter.
4: C'est le cas surtout de la Défense, plus 6 milliards d'euros. L'Éducation nationale récupère 1 milliard, même montant pour l'écologie avec le fonds vert. L'Intérieur et la Justice vont aussi avoir plus d'argent. Il y a aussi des choses qui ne bougent pas. Les aides à l'apprentissage sont maintenues. Le RSA, le minimum vieillesse et l'allocation adulte handicapé vont continuer à suivre l'inflation.
2: Louise Buyens pour France Info à l'occasion donc de ce projet de budget présenté aujourd'hui par le gouvernement. Un projet qui prévoit, on l'a compris, un gel notamment des allocations familiales puisqu'il prévoit de diviser presque par deux le déficit de la sécurité sociale. Ça veut dire qu'il n'y aura pas de revalorisation. Ce gel doit permettre d'économiser 500 millions d'euros. C'est en tout cas ce qu'espère le gouvernement. Mais pour les familles concernées, c'est une très mauvaise nouvelle. Écoutez ce reportage pour France Info de Sarah Ders dans le 14e arrondissement de Paris.
7: Dans ce quartier populaire, porte devant, devant sa poussette, Amel ne comprend pas le choix du gouvernement.
8: Faut pas voter ça, franchement, je suis pas d'accord. Moi, personnellement, je ne suis pas d'accord.
7: Chaque euro compte pour cette mère de 4 enfants en congé maternité.
8: Tout est devenu cher, donc franchement, ça aide. On a de la chance en fait de toucher l'allocation familiale. C'est vraiment une aide. Juste la crèche, je paye 400 euros. C'est vraiment... Un enfant, ça coûte cher.
7: Les allocations familiales doivent augmenter comme le coût de la vie, insiste cette ancienne conseillère de l'assurance maladie.
8: En fait, des allocataires qui vont venir réclamer ça à la CAF parce qu'ils galèrent, vraiment ils galèrent. C'est pas parce qu'ils aiment nous voir. En fait, il y a des familles qui comptent sur les allocations pour pouvoir vivre carrément.
7: Voir survivre, c'est le cas de Laure. Cette aide à domicile est veuve avec deux filles.
9: C'est compliqué de vivre quoi. S'occuper des enfants, c'est pas facile.
7: À quelques rues dans un quartier plus bourgeois. Julie compte aussi sur ce supplément chaque mois.
10: Bah forcément, quand on a 3 enfants, c'est pas hyper simple financièrement, donc c'est pas une bonne nouvelle. La gestion des gardes, moi je travaille, j'ai besoin d'aide et bah forcément je vais avoir moins de budget.
7: D'autres mères s'interrogent à la sortie de l'école. Jeanne, par exemple, a bien conscience de l'état des finances publiques.
8: C'est peut-être pas sur les enfants qu'il faut faire des économies ou sur les familles, surtout si on veut réarmer le pays.
7: Cette mère de deux filles reçoit 152 euros d'allocation familiale.
8: Bah, on fait vachement attention à ce qu'on achète. On va au truc discount qui ne désemplit pas de pas, même en plein Paris.
7: Alors si le budget est adopté, Nathan va devoir s'adapter encore. Il est à bord de sa voiture avec ses enfants.
11: C'est sûr, ça aide en fin de mois, surtout qu'il y a beaucoup de choses qui augmentent, entre l'essence, etc.
7: Il perçoit 400 euros d'aide par mois, allocation familiale et logement. Il l'avoue, ça ne suffit pas.
11: Quelque chose qui peut aider... On est preneurs. Hein.
7: Ce père de famille le promet, il glissera son amertume dans l'urne.
11: On attend les élections avec impatience.
2: Voilà, reportage France Info à Paris, signé Sarah Ders.
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3: Annie, on sait que les retraités, les ménages vont être mis à contribution par le gouvernement qui présente dans quelques minutes son projet de budget 2027. 54 milliards d'euros d'économies recherchées, on le sait. Et les entreprises dans tout ça ?
12: Eh bien, elles aussi vont devoir mettre la main à la poche, Simon. Ne serait-ce que parce que le gouvernement va couper dans certaines aides, notamment les exonérations de charges sur les salaires. Alors, qu'est-ce que c'est que ces exonérations de charges ? Ce sont des allègements de cotisations qui avaient été mis en place il y a des années pour alléger la facture de ceux qui embauchent et encourager ainsi l'emploi. L'an dernier, le gouvernement avait déjà commencé à tailler, à couper son soutien pour les employeurs. Ils avaient perdu 3,5 milliards d'euros. Cette année, il veut aller un cran plus loin en donnant un autre coup de rabot, pareil, à hauteur de 3,5 milliards d'euros. On attend d'avoir le détail, la mammographie exacte de ces prélèvements, mais selon le MEDEF, ce sont 7 milliards d'euros en plus que les patrons vont devoir payer, ce qui veut dire pour de nombreuses entreprises, des petites et des grandes, que leurs salariés vont tout simplement leur coûter plus cher, le coût du travail va augmenter.
3: En parlant de mammographie, je rappelle que c'est aujourd'hui que commence Octobre Rose pour la prévention et les dons
12: important.
3: Contre le cancer du sein. Voilà, j'en viens à nos moutons. Fanny Guinochet, le Premier ministre, a promis de baisser en revanche la surtaxe sur les grandes entreprises.
12: Oui, Sébastien Lecornu garde cet impôt sur les multinationales alors que cette surtaxe devait être exceptionnelle, ne durait qu'un an, souvenez-vous. Il la maintient, mais il la réduit puisqu'après 7 milliards d'euros versés l'an dernier à l'État, et bien les entreprises, normalement, l'an prochain, devront payer 5 milliards. Cette surtaxe, elle concerne les grandes sociétés comme LVMH, BNP, les gros assureurs.
3: Mais c'est pour ça que cette réduction va faire débat.
12: Ça va faire polémique, ça va faire tousser, notamment à gauche de l'hémicycle, car cette surtaxe, elle vise des groupes au profit qui sont parfois records, qui souvent ont versé de jolis dividendes à leurs actionnaires. Le bras de fer promet d'être rude parce que ces entreprises, elles n'entendent pas se laisser faire, preuve en est. Hier soir, on apprenait par exemple que l'armateur, CMA-CGM, disait qu'à cause de cette surtaxe, il ne ferait pas naviguer ses prochains porte-conteneurs géants sous pavillon français, contrairement à ce qu'il avait prévu. Dans la même veine, l'Association des grandes entreprises privées, l'AFEP, alerte sur le risque de départ à l'étranger de fleurons tricolores qui font déjà l'essentiel de leurs bénéfices à l'international. Alors entre ces différents coups de rabot et les taxes ici et là, le patronat s'attend à payer l'an prochain plus de 15 milliards d'euros en plus.
3: On va revenir sur le budget dans un instant dans l'édito politique. Juste avant, Fanny Guinochet, pour terminer, votre contrat du jour.
12: Et c'est 1 milliard d'euros, ça n'est pas rien. C'est le contrat, le méga contrat remporté par le français Veolia pour gérer le réseau d'eau potable de la banlieue de Barcelone en Espagne. C'est une concession sur 25 ans.
13: Merci Fanny.
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13: Et nous sommes aux États-Unis avec Loïc Piala. Bonjour Loïc.
15: Bonjour à tous les deux.
13: Vous nous parlez ce matin de America, le chatbot, le robot conversationnel qui est censé aider les Américains dans toutes leurs démarches administratives ou presque.
15: Oui, c'est Donald Trump lui-même qui l'a présenté mardi, juste avant de rencontrer les leaders de l'intelligence artificielle pour un déjeuner. L'IA, c'est un sujet brûlant aux États-Unis depuis quelques semaines. Et c'est l'IA de Google, hein, Gemini, et de Twitter, Grok, qui alimente ce moteur de recherche, America.gov, un projet piloté par l'un des cofondateurs de Airbnb. La page d'accueil ressemble à celle de Google, hein, épurée avec un message « Hello America », une barre de recherche. Très simple d'utilisation, Donald Trump voulait une porte d'entrée unique pour toutes les démarches administratives plutôt que de passer par l'un des nombreux sites du gouvernement américain. Le gouvernement fédéral ne se trouve plus sur votre chemin, il est seulement à votre service, nous le simplifions, nous le rendons glamour, dit-il.
13: Alors quel type de demande on peut faire par exemple ?
15: Et là, si vous voulez faire votre passeport, plus besoin de vous déplacer. Auparavant, vous deviez vous rendre dans une boutique ou chez un professionnel pour une photo d'identité au format officiel. Désormais, vous pouvez faire cette photo directement depuis votre ordinateur en recommençant autant de fois que vous le voulez. Alors, renouveler son passeport pouvait déjà se faire en ligne, mais il fallait se déplacer pour une première demande. Le passeport américain va changer d'ailleurs avec un aigle en haut à droite de chaque page. Et quand vous faites défiler les pages rapidement, l'aigle, symbole des États-Unis, s'anime. C'est un petit peu.
13: Il n'y a pas de bug observé pour le moment pour ces débuts de America. C'est vrai que ça arrive parfois avec les grands projets de ce type.
15: Alors, pas exactement, mais les journalistes se sont amusés à faire quelques tests et ils ont obtenu des résultats intéressants qui ne devraient pas forcément plaire à Donald Trump. On sait, il n'a toujours pas reconnu sa défaite lors de l'élection présidentielle de 2020. Eh bien, si vous demandez à America, qui s'appuie sur des sources gouvernementales et officielles, l'IA vous répond que c'est bien Joe Biden qui a gagné. Si vous demandez le lieu de naissance de Barack Obama, America répond Honolulu. Trump fait partie de ceux qui soutiennent que le 44e président américain est né en Afrique. Hein. Qui paie les droits de douane ? L'importateur, donc les Américains, et non pas les exportateurs, comme le répète le président depuis des mois. Oui, 10 millions de personnes devraient perdre leur assurance santé avec les mesures de l'administration Trump. Non, Donald Trump n'est pas le premier président à avoir renoncé à son salaire pendant son mandat. Voilà quelques réponses qui seront peut-être modifiées dans la prochaine mise à jour d'Amérique.
13: France Info Amérique, Loïc Piala.
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13: Du vrai ou faux maintenant avec Armel Balogog. Bonjour Armel.
16: Bonjour.
13: On le disait avec le maire de Saint-Denis, Bali Bagayoko, il y a quelques minutes, on entend les questions et les revendications des lycéens depuis une semaine. Question donc ce matin sur l'une de ces grandes revendications, c'est le non-remplacement des professeurs.
16: Une absence sur 10 n'est pas remplacée au lycée selon le ministre de l'Éducation, Édouard Giffray.
17: On a une très grande difficulté, c'est qu'effectivement aujourd'hui on a presque 10% des heures de cours, tout compris dans l'année, qui ne sont pas assurés pour une raison ou pour une autre.
13: 10% des heures de cours qui ne sont pas assurées dans l'année. C'est un vrai chiffre, ça ?
16: Oui, on le retrouve dans plusieurs rapports, et notamment dans le dernier de la DEP, la Direction statistique du ministère de l'Éducation. Dit autrement, ça fait 20 millions d'heures de cours qui ne sont pas assurées par an, mais c'est un chiffre qui inclut le temps où les profs surveillent des examens et ne peuvent donc pas enseigner. Si on ne regarde que les absences réelles des profs, ça descend à 7% des heures de cours qui ne sont pas assurées, soit 15,5 millions quand même au total dans une année scolaire.
13: Et ça se traduit comment dans les établissements ?
16: Mais ce sont surtout des absences de moins de 15 jours qui ne sont pas remplacées, 9 sur 10 précisément. Au contraire, il n'y a que 5% des absences longues qui ne sont pas remplacées. Pour autant, c'est un peu à trompe-l'œil de dire ça. Il y a certes plus d'absences courtes non remplacées, mais ça a potentiellement moins d'impact de rater une heure de cours par-ci par-là que de ne pas du tout avoir de cours de maths par exemple pendant 3 ou 4 mois.
13: Alors, pourquoi est-ce si difficile de remplacer les professeurs ?
16: Mais pour les absences courtes, ce sont aux chefs d'établissement de trouver des remplaçants, sauf qu'ils n'ont pas de personnel dédié. Ils demandent aux autres profs, mais ce n'est pas toujours possible. Les absences longues, elles, sont gérées par le rectorat. Ils peuvent faire appel à des contractuels, mais il y en a très peu et ils peuvent refuser les contrats. Par exemple, s'il ne faut faire que quelques heures d'espagnol au fin fond d'une zone rurale alors que le contractuel n'a pas son permis, ce qui arrive, ou s'il n'a pas envie d'aller travailler en zone d'éducation prioritaire.
13: Merci beaucoup, Armel.
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18: Bonjour Paul Mirabel.
19: Bonjour.
18: Il y a des gens qui passent leur enfance à essayer de se faire remarquer. Vous, c'est plutôt l'inverse. Vous étiez ce garçon très grand, très timide, qui découvre assez tôt qu'il possède malgré tout une arme formidable, faire rire. Vous êtes étudiant en école de commerce lorsqu'un professeur vous pousse à participer à un concours d'éloquence. Vous avez tellement peur qu'au moment d'y aller, vos jambes ne veulent presque plus avancer. Et pourtant, vous y retournez. Il y aura le cours Florent, les comédie clubs, Montreux, puis ce sketch qui fait des millions de vues. Tout s'accélère. Zèbre par amour, le Molière de l'humour, les Zénith, Bercy, et aujourd'hui il y a Paul, une série de 6 épisodes de 30 minutes pour Prime Video dans laquelle vous incarnez un certain Paul Mirabel. Ce Paul-là est dans une impasse, il a promis à Amazon l'enregistrement d'un spectacle qu'il n'a vraiment pas écrit et d'un documentaire sur sa vie alors qu'il n'a aucune archive. Il a surtout passé beaucoup trop de temps sur sa PlayStation. Le Paul de la série, c'est vous à combien de pourcents finalement ?
19: J'aime bien l'idée que les gens se posent la question sur ce qui est vrai ou pas dans la série et quelle part on a fictionné et quelle part est vraiment autobiographique entre guillemets. Il y a une petite base de vrai sur certains trucs mais on lui a quand même rajouté quelques défauts j'espère. J'espère D'accord. que je suis plus gentil dans la vraie vie.
18: Qu'est-ce que vous avez osé raconter de vous par la fiction que vous n'auriez jamais raconté dans une interview ?
19: Je pense que c'est le format qui permet justement de se salir, entre guillemets, le plus possible. J'aurais du mal à raconter des choses sur scène et à dire « Ah non, c'est pas moi qui vous le dis ». Alors que dans une auto-fiction parodique quand même, je pense qu'on peut s'autoriser beaucoup plus de choses. C'est ce qu'on a essayé de faire à un certain niveau. C'était plus facile pour moi là que sur scène.
18: Ce qui est assez drôle, c'est que votre personnage passe son temps sur sa PlayStation à jouer, au lieu d'écrire, alors que votre parcours raconte plutôt l'inverse. Paul, au cours Florent, après qu'une professeure vous a secoué, vous vous êtes mis à arriver une heure avant les autres et à repartir une heure après. Votre nonchalance, c'est votre meilleur numéro.
19: C'est vrai que j'ai eu une professeure au cours Florent, le premier cours de l'année, donc on ne se connaissait pas, c'était vraiment un jour de rentrée, quoi. Et je n'avais pas bossé ce qu'on devait bosser pour la rentrée. Et je crois que j'ai pris une des plus grosses humiliations de ma vie devant le reste de la classe. Et en fait, elle m'a tellement fait peur que ça m'a mis un cadre qui, je crois, m'a servi et continue à me servir pour la suite. C'est-à-dire que j'arrivais une heure avant, je connaissais tout par cœur, j'avais lu tous les livres qu'on devait lire. J'étais vraiment devenu un premier de la classe de théâtre, en tout cas dans la forme. Ce qui est marrant, c'est qu'on faisait des exercices et qu'elle essayait de me faire faire des trucs que j'arrivais pas du tout à faire. Et à chaque fois, j'étais lent et mou. Et en fait, je me suis dit, je crois que je vais rester comme ça, quoi. Sur scène, au début, on me disait, ah, c'est marrant, ce personnage que tu t'es inventé, tout mou, qui bouge pas trop. Et en fait, c'est juste que je crois que je savais pas trop faire autrement à l'époque, quoi.
18: À quel moment vous avez compris que vous aviez le rire comme argument pour surmonter cette timidité ?
19: Je crois que j'ai toujours fait rire un peu malgré moi. Je me suis rendu compte que les gens riaient sans se moquer, mais sans que je le fasse forcément exprès. Et après, je crois qu'un jour, ça devait être au collège, il y avait quelqu'un qui s'était un peu moqué de moi, je ne sais plus pour quelle raison, et il me semble que j'ai un souvenir autour d'une table de ping-pong où en 2-3 phrases, j'avais retourné l'opinion, on va dire, et j'avais réussi à passer à travers ça, et je m'étais dit, ok, c'est un bon super pouvoir.
18: Un mot sur Montreux, en 2020, ça change beaucoup de choses. Hein. Votre sketch devient viral, puis tout va très vite. Est-ce qu'il y a eu un moment où votre vie est allée plus vite que vous ?
19: Depuis 5 ans, je crois que ça va plus vite que moi, là. Depuis 5-6 ans. Après, je ne suis pas très rapide, donc c'est pas compliqué. Il suffit qu'il y ait 2-3 trucs dans une journée, et ça va plus vite que moi. Et c'est vrai que Montreux, c'était pas prévu. Je suis monté sur scène, j'ai fait un sketch que j'avais fait peut-être 250 fois dans toutes les salles possibles et imaginables, dans des chichas comme dans des comédie clubs, comme sur des, j'ai joué dans des parkings, dans des restaurants, dans plein d'endroits. Et en l'occurrence, un jour, ça a été filmé et ça s'est plutôt bien passé ce soir-là. Et après, ça a pris des proportions que je ne maîtrisais pas. Mais c'est bien parce que c'est le début de beaucoup de choses, mais ça m'a permis aussi de me dire que ce n'était pas une fin en soi et qu'il fallait continuer à travailler.
18: J'aimerais terminer avec le garçon de Montpellier. Il est devant son rayon de DVD au Virgin Megastore. Ouais. Il regarde les spectacles des humoristes qu'il admire et il espère qu'un jour, peut-être, son nom sera là. Si vous pouviez vous placer aujourd'hui à côté de lui et lui dire une seule chose, sans lui raconter la suite, qu'est-ce que vous lui diriez ?
19: Aujourd'hui, ce Virgin est devenu un Uniqlo, donc je lui dirais, c'était mieux avant quand il y avait des DVD et pas des t-shirts. Je lui dirais, écoute, fais confiance à la vie et continue à avoir des rêves. Et avec du travail, même des choses qui nous paraissent très loin et impossibles peuvent se concrétiser. Et fais confiance à la vie qui réserve de bonnes surprises.
18: Merci beaucoup, Paul Mirabel, d'être passé dans le monde d'Élodie sur France Info. Je rappelle que Paul, la série, est à découvrir sur Prime Video.
19: Tu peux rajouter un petit mot ? Il y a un mois gratuit quand on s'inscrit. Donc s'il y a des gens qui n'ont pas Prime Video et qui veulent regarder la série, ils ont 30 jours gratuits. Et s'ils veulent se désabonner, ils peuvent. S'ils veulent s'abonner, ils peuvent aussi. C'est ce que je vais faire parce que je n'ai pas Prime.
18: Merci beaucoup, Paul.
19: Merci.
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0: Il est 1h, les dernières informations au CN Zitouni. Plus de 400 lycées resteront fermés ce vendredi. Les cours se feront à distance après les violences qui ont marqué la mobilisation ce jeudi. Le mouvement a touché des établissements partout en France avec près de 2000 interpellations et des centaines de policiers et gendarmes blessés. Le ministre de l'Éducation nationale, Édouard Geffray, dénonce une entreprise de destruction et d'attaque du service public. Les premières condamnations sont déjà tombées. À Belfort, deux jeunes majeurs ont été jugés pour des jets de projectiles sur les forces de l'ordre. Le défenseur des droits s'est lui saisi du cas d'un adolescent grièvement blessé à la mâchoire lundi à Saint-Ouen-l'Aumône. Son avocat accuse un policier d'avoir tiré à très courte distance. L'IGPN enquête également. À 8 jours du premier tour, les 5 candidats à la primaire de la gauche se sont affrontés ce jeudi soir sur France Inter et France 2. L'un des principaux désaccords porte sur les relations avec la France insoumise. Raphaël Glucksmann exclut toute alliance avec le parti de Jean-Luc Mélenchon. Autre passe d'armes sur Gaza, Olivier Faure assume l'emploi du terme « génocide ». Raphaël Glucksmann et Jérôme Guedj contestent cette qualification. Sur le pouvoir d'achat, Raphaël Glucksmann propose de baisser la contribution sociale généralisée sur les salaires, mesure rejetée notamment par Olivier Faure. Les candidats se sont aussi divisés sur l'attitude à adopter face à la Russie et la poursuite du dialogue avec Moscou. 43 milliards d'euros de mesures nouvelles, c'est l'effort demandé dans le budget 2027, présenté ce jeudi en Conseil des ministres. Parmi les mesures, la désindexation des pensions de retraite supérieures à 1 260 €, le gel des allocations familiales et des aides au logement. Le MEDEF estime de son côté à près de 20 milliards d'euros les prélèvements et taxes qui pèseraient sur les entreprises. Les députés socialistes dénoncent une provocation, les écologistes promettent la censure. Les textes arriveront à l'Assemblée nationale le 13 octobre. Jordan Bardella veut désormais poursuivre Mediapart pour faux et usage de faux après une première plainte pour diffamation. Le site d'investigation l'accuse d'avoir tenu des propos antisémites dans sa jeunesse. Mediapart a publié jeudi des captures d'écran obtenues via Meta et authentifiées par un huissier de justice. Le président du Rassemblement national dénonce des pseudo-preuves et des montages grossiers. Aux États-Unis, le Tennessee suspend toutes les exécutions jusqu'à nouvel ordre après l'échec de la mise à mort de Christa Pike. La condamnée de 50 ans a survécu à 2 doses d'injections létales. Elle est hospitalisée. Une enquête a été ouverte. L'ONU appelle désormais l'État à renoncer définitivement à son exécution. Il aura fallu 2 mois et 1 semaine. Le méga-feu de Biscarrosse dans les Landes est enfin considéré comme éteint. Il avait parcouru 3600 hectares de forêt en juillet. Le feu du Luglon qui avait brûlé 1700 hectares est lui aussi désormais éteint. Enfin, du basket avec la première victoire de la saison en Euroleague pour le Paris Basketball. Les Parisiens ont battu jeudi le club lituanien de Žalgiris Kaunas 82 à 78. Il est 1h03.
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2: Bonsoir à tous, bienvenue dans les informés. Jeudi 1er octobre, voici notre fait du jour. Quand la colère se transforme en violence, journée marquée par de nombreux blocages de lycées et des blocages de plus en plus tendus. Nantes, Marseille, Lyon, Grenoble, Clermont-Ferrand, avec un chiffre qui frappe ce soir, près d'un lycée sur 3 concerné à travers la France. Nous allons voir aussi si la violence est généralisée, si elle se limite à certaines zones. Nous allons essayer de comprendre d'où viennent ceux qui cassent. Sont-ils des lycéens désinhibés? Y a-t-il un noyau du mouvement par d'autres personnes? Et puis, ces blocages aussi, ils prennent un tour politique. Le gouvernement pointe du doigt la France insoumise. L'origine du mouvement, selon lui, est-ce une réalité ou y a-t-il d'autres origines à la colère entre bâtiments en mauvais état, profs absents, emploi du temps surchargé? Nous allons aussi essayer de comprendre les revendications, les craintes des lycéens. Les informés, c'est parti. Avec nous ce soir, Emma Ferrand. Bonsoir.
3: Un
2: spécialiste éducation au quotidien Le Figaro. Je salue également Sylvain Courage. Bonsoir Sylvain.
4: Bonsoir.
2: Directeur adjoint de la rédaction du Nouvel Obs. Bonsoir Erwan Benzet.
5: Bonsoir.
2: Journaliste politique et économie au Parisien aujourd'hui en France. Et bonsoir Sébastien Baer.
6: Bonsoir.
2: Journaliste au service police-justice de France Info.
7: C'est pas bien de casser, mais je pense que c'est le seul moyen pour que les gens ils comprennent ce qu'on veut faire passer comme message. Qu'ils comprennent et qu'ils voient qu'on est vraiment énervé ou quoi que ce soit. Les morsures, en gros, je pense que c'est juste pour repousser la police.
2: Voilà, Anaïs, lycéenne de Grenoble, aux abords du lycée Mounier. Ce matin, elle était au micro de nos confrères de Ici Isère. Lycée donc bloqué, comme au moins 5 d'entre eux, rien que dans l'agglomération grenobloise ce matin. Poubelle brûlée, intervention des gendarmes mobiles. Car oui, ce soir, c'est la violence qui marque cette nouvelle journée de mobilisation lycéenne. Sébastien Baer, nous avons ce soir de derniers chiffres. Alors là, il ne s'agit pas que de la violence, il s'agit des blocages, de la mobilisation en général, donc plus de 1000 lycées concernés.
4: Oui, Adrien, ce sont les chiffres que vient de communiquer à l'instant le ministère de l'Intérieur de Laurent Nunez. On recense aujourd'hui 1027 lycées qui ont été concernés par les mouvements de protestation, dont 222 concernés par des blocages. Voilà les chiffres pour l'ensemble du territoire français, avec un mouvement, on le devine là, qui se propage. Pour rappel, il y avait 10 départements concernés vendredi de la semaine dernière, il y a moins d'une semaine, par les blocages. 70 départements hier et aujourd'hui, tous, sans exception, ont été concernés par des actions. Une source sécuritaire parle véritablement de point de bascule, d'accentuation du phénomène, du mouvement. Parti de façon très modeste le 18 septembre, il y a deux semaines, d'un lycée de Créteil dans le Val-de-Marne, qui s'est propagé à l'agglomération parisienne, puis à la France entière, avec au départ des revendications uniquement sur la condition lycéenne, sur la vie des lycéens, sur le menu des cantines, sur l'état des locaux, sur le manque de professeurs, sur l'interdiction du téléphone portable, sur les emplois du temps plus ou moins bien conçus, ou alors plus anecdotiques sur le fait d'être autorisé ou non à porter des crocs en classe. Et depuis, les revendications, elles ont débordé ce cadre lycéen, elles sont bien souvent devenues politiques. Et depuis ce matin, d'ailleurs, particulièrement, les phénomènes se multiplient avec, selon les autorités, beaucoup plus de lieux de blocage, beaucoup plus d'incidents, beaucoup plus de violences.
2: Emma Ferrand, spécialiste éducation au quotidien Le Figaro, est-ce que à la fois l'ampleur et à la fois la rapidité d'extension de ce mouvement, est-ce que tout cela vous interpelle, vous frappe ?
7: Oui, tout à fait. C'est vrai qu'on n'était pas tout à fait prévenus de ça. En fait, effectivement, ça s'est passé assez vite. En fait, tout a commencé la semaine dernière, mais disons que ça s'est fait crescendo. Et c'est vrai que depuis vendredi dernier, on voit qu'effectivement, le mouvement a bien pris. On s'attendait surtout à ce qu'il prenne davantage mardi par rapport, en fait, à la grève nationale qui était organisée.
4: Mais
7: en fait, finalement... Voilà, tout à fait. Mais dès le lundi, en fait, on s'est rendu compte qu'il y avait déjà beaucoup, beaucoup d'établissements qui étaient concernés. Donc, effectivement, tout est allé très vite et tout a été intense tout de suite.
2: Alors, c'est vrai que c'est effectivement frappant, Sylvain Courage, un mouvement comme ça, d'un coup, qui semble complètement échapper à toute forme de contrôle, aussi d'ailleurs, peut-être même qui dépasse même les organisateurs, les syndicats, etc.
5: Tant qu'il y ait des organisateurs, en fait, c'est un système de contagion. Alors, effectivement, au départ, les revendications peuvent être un peu paraître dérisoires, mais il suffit que le malaise soit ressenti largement pour que ça prenne comme un feu de paille. Et on sait l'effet accélérateur aussi des nouveaux réseaux de communication, puisqu'on peut communiquer instantanément d'un lycée à l'autre, et donc il y a une sorte de
2: mimétisme, peut-être.
5: Mimétisme et d'effet d'entraînement qui se produit. Et donc, si on n'a pas bloqué le lycée, c'est qu'on a tout raté. Et donc, on le fait. Et voilà. Et ça se propage comme ça. Et aujourd'hui, ça atteint un seuil où on voit mal comment on va faire revenir les lycéens en cours.
2: Effectivement. Sébastien Baer, on continue avec les dernières informations et avec vous, puisqu'il y a quand même ces violences, évidemment, qui ont marqué la journée. L'une des images du jour, c'est le hall du lycée Nelson Mandela à Nantes, parti dans les flammes, en réalité. Elles sont généralisées, les violences, ou... On est quand même pas complètement là-dedans.
4: Elle se généralise de plus en plus. Quelques chiffres pour commencer, Adrien. On a eu 1949 interpellations de jeunes. C'est un chiffre vraiment conséquent, très considérable. Trois fois plus qu'hier, puisque hier on recensait 625 interpellations dans toute la France. C'est une journée à nouveau marquée par les violences qui se généralisent sur le territoire, de graves troubles à l'ordre public contre des directeurs d'établissements, contre des établissements à Rouen, au Petit Quevilly, en Seine-Maritime, où vous l'avez dit, à Nantes, au lycée Nelson Mandela, au lycée Talensac, qui ont été touchés par des incendies. Des proviseurs aussi ont été parfois menacés agressés, légèrement blessés. On signale par exemple des incidents à Auchel dans le Pas-de-Calais et puis à Clermont-Ferrand. Mmh. Et puis ces dégradations qui touchent des établissements situés à Amiens, à Rennes, à Nice, à Dijon, à Besançon, à Valence. Une violence vraiment généralisée. Marseille, Le Havre également sont cités parmi les établissements touchés. Édouard Geffray, ministre de l'Éducation nationale, parle de violences commises aux abords des lycées d'une extrême gravité.
6: Erwan Benzé.
8: Sur l'aspect un peu soudain, c'est quand même de ce mouvement, on avait quand même le sentiment que la colère grondait et qu'il fallait que ça sorte quelque part. Alors là, ça sort avec les lycéens, mais ça aurait pu être, et ça pourrait être plus tard, les agriculteurs, ça pouvait être le transporteur routier, ça pouvait être plusieurs catégories de la population. Et pour moi, il y a deux actualités qui se télescopent avec un lien très très fort. Ce matin, j'étais à Bercy, le gouvernement présentait ses deux textes de budget,
6: oui.
8: Le projet de loi de finances et le projet de loi de financement de la sécurité sociale, avec à la clé, alors le chiffre a été très commenté, sans doute un peu gonflé, de 54 milliards d'euros d'économies à la clé. Et le lien que je fais entre ça, c'est à la fois le manque de moyens et le fait que aujourd'hui, de nombreuses catégories de la population se sentent lésés, et de l'autre côté, voilà, ce budget qui est présenté avec des finances publiques qui ne vont pas bien, déficit faut absolument
6: l'inquiétude pour l'avenir aussi.
8: Voilà, l'inquiétude pour l'avenir et donc le manque de moyens. Mmh. Et donc là, pour les lycées, l'une des revendications, on va peut-être en lister plusieurs, mais les revendications, c'est le manque de moyens alloués à l'éducation nationale, même si c'était encore il y a peu le premier poste de dépenses de l'État. Maintenant, c'est la charge de la dette, mais donc le manque de moyens pour la rénovation énergétique, on y reviendra, des bâtis, le manque de moyens pour payer les professeurs, et donc à un moment, la colère explose. Et malheureusement, ce manque de moyens, il touche d'autres catégories de la population. Et donc, il y a cette crainte aujourd'hui d'une sorte d'agrégation des colères. On n'est pas sur la convergence des luttes, mais là, c'est vraiment des populations très disparates qui pourraient se réunir sous cette colère.
6: Sébastien Baer, autre fait important, c'est Matignon, donc le Premier ministre, qui parle ce soir de violences urbaines. Est-ce que déjà, c'est une réalité et de quoi parle-t-on ?
4: Oui, alors je vous disais tout à l'heure que l'on parlait de point de bascule. Point de bascule aussi parce que le mouvement ne se concentre plus uniquement sur les lycées, mais qu'il s'en écarte, qu'il se déplace aussi vers les centres-villes avec des violences urbaines. L'expression est aussi reprise par le ministère de l'Intérieur qui estime que la situation présente désormais toutes les caractéristiques d'une situation de violence urbaine, je cite, avec des jets de mortier, des usages d'armes contre les forces de l'ordre, la dégradation de mobilier urbain, les incendies, on en parlait tout à l'heure, et puis aussi des pillages, des individus parfois venus de l'extérieur pour dégrader les bâtiments. C'est un processus que l'on observe au fur et à mesure que les revendications ne sont plus strictement et seulement lycéennes, mais qu'elles deviennent sociétales et bien souvent politiques, et relayées aussi parfois par des élus, notamment de la France Insoumise.
6: On va évidemment parler aussi du rôle de la France Insoumise. Emma Ferrand, effectivement, on a l'impression que de mémoire, je parle sous votre contrôle, mais une mobilisation lycéenne, alors déjà, est certes rarement aussi large, et puis, dans une certaine mesure, est rarement aussi violente.
9: Effectivement, c'est vrai que c'est assez inédit. On est habitué en fait au mouvement à la fois étudiant, surtout d'habitude on est plutôt habitué à cela d'ailleurs, mais on est aussi habitué à voir des lycéens justement dans les manifestations, etc. Mais là, c'est vrai que l'intensité est assez inédite. Comme vous le disiez, surtout ils sont nombreux à être mobilisés et surtout ça se fait dans une violence dans certains établissements assez inouïe. Par contre, ce qui n'est pas nouveau, effectivement. C'est de voir la France insoumise se rallier en fait à ces mouvements-là. On les voit souvent, les insoumis, dans les manifestations étudiantes. On les voit aussi dans les facultés, en tout cas sur les campus. Ils viennent manifester bien volontiers avec les jeunes. Donc, ce n'est pas très étonnant non plus de les voir aux côtés des lycéens pour ces manifestations-là, pour ces mobilisations-là.
8: Il y a un petit point quand même, c'est que là, pour le coup, cette mobilisation extrêmement rapide, elle se fait sans vraiment de revendications unifiées. Mm-hmm. On se souvient en 86 toute la mobilisation lycéenne qui avait rejoint les étudiants contre la loi de Vaquet. En 2003, c'était le CPE. à chaque fois, il y avait un objectif, il y avait quelque chose, il revendiquait contre. Là, la revendication, elle est bien plus diffuse. Et donc, c'est vraiment un point de différence, je trouve, avec les précédentes grandes mobilisations étudiantes.
6: Emma Ferrand, effectivement, c'est très intéressant. Et Sébastien Baer a listé un certain nombre de revendications un peu hétéroclites au début de sa prise de parole. Est-ce que vous, qui travaillez sur le sujet, vous avez quand même identifier un certain nombre de lignes de force? Il y a effectivement les moyens, les enseignants, les emplois du temps, Parcoursup.
9: Oui, bah effectivement, vous venez de les lister, ce sont les quatre principaux sujets. Les emplois du temps, parce que les élèves considèrent qu'ils ont des plages horaires trop étendues. Certains parlent évidemment de cours de 8h à 18h, alors ce qui n'est pas, c'est pas systématique. Hein. Tous les élèves n'ont pas cours de 8h à 18h, mais il y en a, ça peut arriver. Il y a certains lycées qui, effectivement, n'ont pas d'autre choix que d'organiser dans leur emploi du temps des journées, alors pas tous les jours, mais une journée par semaine, où il peut y avoir beaucoup de cours. Donc il y a les emplois du temps, il y a le bâti scolaire, on l'a évoqué aussi avec la canicule qu'on a connue cet été, évidemment, bah, c'est une bonne revendication pour les jeunes de demander plus de moyens pour avoir du bâti scolaire beaucoup plus supportable. Et puis effectivement, il y a plein d'autres choses en fait, il y a plein de revendications un peu annexes, si j'ose dire. Il y en a aussi qui vont demander à avoir plus de temps le midi pour manger à la cantine. On a entendu aussi effectivement des discussions autour des tenues, que ce soit au sujet des crocs. On a aussi, ce matin au Figaro, on avait des journalistes qui étaient sur le terrain. L'un d'eux a rapporté qu'il y avait des jeunes qui demandaient à avoir des ballons pour jouer au foot au lycée. D'autres demandent aussi à utiliser leur téléphone, alors que effectivement depuis peu, oui, la loi avec le portable est interdit au lycée. Donc effectivement, il y a un peu de tout. Et puis il y a Parcoursup là aussi pour un sujet qui est vraiment pour le coup fondé. Effectivement, les jeunes sont très très stressés avec Parcoursup depuis plusieurs années. Donc effectivement, là-dessus, ils sont assez unanimes.
6: Alors je voulais qu'on dise encore un dernier mot aussi de cette violence évidemment qui interpelle, qu'on a vue aujourd'hui, parce que peut-être ne faudrait-il pas généraliser. Est-ce que tous les lycéens casse, de toute évidence, non. Écoutez, par exemple, Nathanaël Combary, il est l'un des leaders de ce mouvement, de l'association Renouveau Lycéen, et il le dit, ceux qui viennent casser ne sont pas nécessairement des lycéens, loin s'en faut.
10: Des étudiants qui viennent notamment de la faculté Paris 8, qui est juste à côté, qui viennent et qui malheureusement ont un comportement complètement inadapté, violent, et qui mettent le feu aux poudres, littéralement. Vous parliez de Nantes, au lycée Nelson Mandela. Nous, on a un jeune avec qui j'ai pu échanger ce matin sur la situation, qui me disait exactement la même chose. Malheureusement, aujourd'hui, on a des jeunes qui ne sont plus lycéens, des étudiants qui viennent, qui se rendent sur les lieux des regroupements lycéens, sur les blocus, et qui ont un comportement complètement inadapté, qui sont violents envers les forces de police, qui sont violents envers les autres lycéens, les personnels éducatifs.
6: Est-ce que, Emma Ferrand, c'est aussi ce que vous avez constaté, vous et vos collègues, sur le terrain ?
9: Oui, tout à fait. Là encore, c'est pas très étonnant, mais c'est quand même impressionnant. Je dis que c'est pas étonnant parce que c'est ce qu'on peut voir aussi du côté des étudiants. Là, pour le coup, ce ne sont pas que des élèves qui manifestent, et surtout, ce ne sont pas que des élèves, même ils sont en minorité, à mettre le bazar, si j'ose dire, dans les établissements. En fait, effectivement, c'est un peu l'occasion pour les casseurs aussi, en fait, de se joindre à la partie, et puis justement de mettre le feu aux poubelles, de mettre le feu aux
6: façades. Oui, parce que c'est vrai qu'on a vu des jeunes avec des sacs à dos noirs, des tenues noires, des cagoules, des barres de fer. On imagine que c'est pas forcément des élèves de seconde à chaque fois.
9: Exactement. Aussi, il y a un autre phénomène aussi qui se crée, c'est que ce ne sont... Alors, ça peut être aussi des élèves, mais pas forcément des élèves de l'établissement qui est visé. En fait, il y a pas mal d'élèves qui jonglent en fait entre différents établissements. Bon, d'une part, on peut imaginer aussi que c'est une bonne manière de ne pas se faire reconnaître, parce que vu que ce ne sont pas des élèves internes à l'établissement, pour le personnel, c'est difficile de les identifier. Donc, effectivement, il y a aussi ces jeunes, en fait, qui sont à la fois des lycéens, mais aussi, ça peut être des étudiants qui sont du coup, comme on l'entendait juste avant, d'établissements différents et qui viennent semer le trouble.
6: Erwan Mézé.
8: On parlait de toutes ces revendications un peu hétéroclites. C'est ce qui va aussi faire la difficulté, être difficile pour le gouvernement, puisque quand vous aviez une revendication identifiée, comme j'en parlais tout à l'heure, loi de Vaquet ou CPE en 2003, bon bah vous renonciez à ce dispositif et puis tout se calmait. Là. En fait, vous n'allez pas à la fois vous attaquer aux crocs, aux ballons. Donc, ça risque d'être, la tâche risque d'être plus compliquée pour le gouvernement. Ça, c'est la première chose. La deuxième chose, c'est que on a vu là ces petites revendications anecdotiques. C'est presque un peu. Mais derrière, il faudrait surtout pas que ce soit l'arbre qui cache la forêt. Derrière, il y a de vraies revendications extrêmement lourdes qui expriment le mal-être étudiant. Vous parliez du bâti scolaire et la réponse du gouvernement. Le bâti scolaire, c'était. Il y a eu cet épisode où on avait fait un plan d'urgence canicule. On déploie 60 millions, c'est-à-dire fin juin, début juillet, le gouvernement déploie 60 millions d'euros pour en urgence fournir des ventilateurs, fournir de la clim, etc. La canicule passe. Ça s'arrête. Et alors là, fin août, le gouvernement revient sur les deux tiers de ce plan d'urgence. Oui. Et donc, en fait, à chaque fois, il n'y a pas de réponse. Et donc, à un moment, la colère gronde.
6: Sylvain Courage, sur quoi engager le dialogue ?
5: Alors, le ministre de l'Éducation va recevoir
6: les syndicats
5: demain les syndicats, les parents d'élèves. Voilà. À lui d'essayer d'établir une liste de points sur lesquels agir, parce que le gouvernement peut essayer d'échafauder un plan pour répondre à quelques revendications. Ça me paraît indiqué dans la situation actuelle. On a vu l'ampleur que prenait le mouvement. Mais c'est vrai que c'est très difficile quand on n'a pas une mesure symbolique à donner, en fait, une porte de sortie. Ça ressemble un peu aussi Gilets jaunes pour ça. Parce qu'on a connu ce problème avec les Gilets jaunes, le mouvement s'amplifiait, la violence montait, mais on ne savait pas sur quoi ça
6: portait. Quel bout le prendre.
5: Voilà. Et on a vu que, du coup, le président de la République avait dû organiser grand débat pour essayer de faire circuler la parole, et puis finalement...
6: Plus des syndicats dépassés aussi.
5: Voilà. Il n'y a pas de corps intermédiaire, il n'y a pas de représentants. Alors là, on entend des lycéens quand même qui s'expriment de manière tout à fait sensée, mais s'ils sont dépassés par la base, on peut le deviner qu'ils le sont. S'il y a des éléments perturbateurs, si tout ça... C'est compliqué de maîtriser le mouvement.
6: Emma Ferrand, même question, comment faire ?
9: Et c'est un peu toute la question, effectivement. Je pense que ça va être compliqué, effectivement, puisque les revendications déjà sont multiples, bien qu'il y en ait qui se dessinent, hein, on l'a dit juste avant. Mais effectivement, je pense qu'on en saura plus demain quand effectivement le ministre aura rencontré à la fois les élèves et les parents à ce sujet. Mais c'est un sujet qui va pas être évident. Mais d'un autre côté, c'est un sujet aussi qui s'ancre au bon moment, si j'ose dire, puisque on le disait tout à l'heure, il y a aussi la question du budget. Donc, s'il y a des revendications, j'ai un peu envie de dire que c'est un peu le bon moment aussi pour les faire.
6: Avec toutes, je dis ça ironiquement, avec toutes les marges de manœuvre budgétaires dont la France dispose. Question aussi sur la France insoumise, peut-être Sylvain Courage, avec ces mots forts, là encore, de Matignon ce soir, qui dit que, en clair, c'est la France insoumise qui organise tout cela et que l'origine du mouvement, c'est la France insoumise et ses proxys, c'est-à-dire ses partis ou du moins ses filières proches qui ont organisé le mouvement, est-ce que ce n'est pas prêté quand même beaucoup de pouvoir à LFI ?
5: Bien sûr que c'est lui prêter beaucoup trop de pouvoir, parce qu'on voit bien que l'angoisse et la colère, elle existe, ils ne peuvent pas la susciter. Ce qui peut un petit peu éveiller des soupçons, c'est la manière dont ça a démarré dans des régions, notamment enfin en Île-de-France, où LFI est très présent et a eu.
6: Peut-être, pardonnez-moi, Sylvain, peut-être Emma Ferrand, pouvez-vous nous raconter comment ça c'était du côté de Créteil, je crois.
9: Oui, tout à fait. C'était dans un lycée à Créteil. Et puis, en fait, finalement, le mouvement a pris assez vite en Ile-de-France. D'abord, dans le Val-de-Marne, ça s'est étendu très vite. Ensuite, le département frontalier en Seine-Saint-Denis, ça a pris très, très vite aussi. À Paris, évidemment, là où se concentrent beaucoup d'activités.
6: Et pardonnez-moi, très vite, je crois que Louis Boyard, Clémence Guettet, deux députés LFI, sont allés sur place dès les premiers jours dans ce blocage à Créteil.
9: Tout à fait. La semaine dernière, effectivement, Louis Boyard, qui est un habitué, hein, en fait, là encore, je le redis, mais qui est un habitué de ces mobilisations étudiantes et lycéennes, est évidemment, du coup, c'est évidemment joint à la fête, si j'ose dire. Donc, oui, et ça, c'était effectivement dès la semaine dernière, dès jeudi ou vendredi.
6: Donc ça, Sylvain Courage, effectivement,
5: oui.
6: Sur l'origine
5: en
6: peut-être.
5: En fait, c'est quand on a un bon maillage de ces milieux-là, on repère un terrain, et puis après, il faut souffler un peu quand même sur les flammes pour essayer de faire partir. Mais le feu ne part pas s'il n'y a pas de matière inflammable, si on peut poursuivre la métaphore. Ensuite, il y a le soutien des élus et les filles, avec leur sein de leur écharpe tricolore, qui vont soutenir et qui dénoncent la violence policière et qui se montrent tout à fait compréhensifs vis-à-vis des revendications. Du coup, le gouvernement se sert de LFI aussi comme un épouvantail, parce qu'il dit à tous les parents, regardez, vos enfants sont en train de se faire instrumentaliser par un parti qui veut semer le chaos dans le pays. Donc il faut aussi voir la part de communication du gouvernement.
6: Bien sûr, avec, remarquons-le, aussi Erwan Benzé, quand même un discours qui a un petit peu évolué du côté de LFI. Il y a eu au départ plusieurs élus, dont par exemple le maire de Saint-Denis, Bali Bagayoko, qui disait, je ne condamne pas les violences, elles peuvent être légitimes. Et là, Jean-Luc Mélenchon qui dit que la violence ne fait pas partie de nos modes d'action.
8: Alors sans doute qu'il veut garder un peu le contrôle sur le mouvement et que si jamais il y a des dérapages, il ne veut pas non plus être tenu pour responsable. Lui aussi quand même quelque part, même si il a une forme de stratégie du chaos, il a aussi sa stratégie de la cravate. Donc
5: sa candidature à la présidentielle tout de même.
8: Exactement, donc apparaître comme responsable.
6: Il est là aussi le sujet.
5: Bien sûr.
6: On est en pleine campagne et que Jean-Luc Mélenchon peut-être entamait une phase un peu plus calme.
5: On connaît son cycle, hein, et donc il a une phase où il s'arrondit, il devient moins clivant, et là c'est très clivant. Et puis ce sont quand même des jeunes gens, si jamais il y a une tragédie qui arrive, c'est très lourd à porter d'avoir la moindre responsabilité dans ce qui pourrait se produire. Donc il a été échaudé peut-être par l'épisode de 2023. Il y a eu des émeutes après
6: la mort de
5: Naël. Et c'est vrai que LFI avait été très en soutien et il y a eu une grosse tension dans l'opinion.

0: Est-ce que c'est l'œuf ou la poule? Est-ce qu'il y a un opportunisme politique, sans doute un petit peu, mais derrière, il ne faut pas oublier ces revendications des étudiants. Il y avait une très belle phrase que j'ai lue là, d'une étudiante qui disait « Quand on essaye de parler, de manifester, on nous infantilise, mais quand il s'agit d'envoyer les flics, ils nous prennent pour des adultes. » Et donc, là encore, il faut les écouter. Il s'agira de les écouter sans doute demain lors de cette réunion.
1: Avec effectivement toutes les questions beaucoup plus profondes qui se posent effectivement quelquefois que simplement des campagnes présidentielles. Merci à vous, Erwan Benzet, journaliste politique et économie au Parisien aujourd'hui en France. Je remercie également Emma Ferrand, vous êtes donc spécialiste éducation au quotidien Le Figaro. Merci Sébastien Baer, journaliste au service police-justice de France Info. Quant à vous, Sylvain Courage, vous restez avec nous pour la deuxième partie. L'info arrive dans quelques secondes.
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0: Il est 1h30, les dernières informations. Océane Zitouni. La France insoumise toujours au cœur des divisions à gauche. Lors du débat ce jeudi soir sur France Inter et France 2, Olivier Faure a défendu un rassemblement large. Raphaël Glucksmann refuse, lui, toute alliance avec LFI. Autre fracture, Gaza. Olivier Faure parle de génocide. Raphaël Glucksmann et Jérôme Guedj refusent ce terme. Dernier débat ce dimanche sur BFM TV. Retour au calme forcé dans plus de 400 lycées ce vendredi. Ils resteront fermés et les cours se feront à distance. Après la journée de violence de jeudi, la mobilisation a touché plus de 1000 établissements partout en France, avec près de 2000 interpellations et des centaines de policiers et gendarmes blessés. Le ministre de l'Éducation nationale, Édouard Geffray, dénonce une entreprise de destruction et d'attaque du service public. Et les premières condamnations sont tombées. À Belfort, deux jeunes majeurs ont été jugés pour des jets de projectiles sur les forces de l'ordre. Dans le même temps, le défenseur des droits s'est saisi du cas d'un adolescent de 14 ans grièvement blessé lundi à Saint-Ouen-l'Aumône. Son avocat met en cause un tir policier à très courte distance. L'IGPN, la police des polices, enquête également. Jordan Bardella contre-attaque à nouveau. Le président du Rassemblement national annonce son intention de poursuivre Mediapart pour faux et usage de faux. Le site l'accuse d'avoir tenu des propos antisémites dans sa jeunesse et a publié ce jeudi des captures d'écran obtenues auprès de Meta et authentifiées par un huissier de justice. Jordan Bardella dénonce des pseudo-preuves et des montages grossiers. Il avait déjà déposé une plainte pour diffamation. Retraite, allocation, aide au logement, le budget 2027 présenté ce jeudi demande un effort à de nombreux Français. Le gouvernement chiffre à 43 milliards d'euros les nouvelles mesures prévues, avec notamment une moindre revalorisation des pensions supérieures à 1260 euros et le gel des allocations familiales et des APL. Le MEDEF estime de son côté que les entreprises supporteront près de 20 milliards d'euros de prélèvements et de taxes. Les socialistes dénoncent une provocation, les écologistes promettent de censurer le gouvernement.

0: gouvernement. Le débat commencera à l'Assemblée le 13 octobre. Elle devait être exécutée. Elle est désormais hospitalisée aux États-Unis. Christa Pike a survécu à 2 injections létales dans le Tennessee. L'État suspend toutes les exécutions jusqu'à nouvel ordre et ouvre une enquête. Cette femme de 50 ans devait être la première exécutée dans le Tennessee depuis plus de 200 ans. L'ONU appelle désormais les autorités à renoncer définitivement à sa mise à mort. Bruxelles convoque les 27 en urgence ce vendredi matin face à l'envolée des prix de l'énergie. Les États-Unis demandent aux Européens de mettre davantage de gazole sur le marché, en puisant notamment dans leurs réserves stratégiques. Donald Trump a confirmé ce jeudi qu'il pourrait leur demander de le faire. Et selon des informations de presse, Washington menace d'interdire les exportations de gazole américain vers l'Europe si les Européens ne participent pas à l'effort. Dans le même temps, un pétrolier attaqué cette nuit dans le détroit d'Ormuz. Selon l'agence britannique de sécurité maritime, le navire, dont la nationalité n'est pas connue, a été frappé par un projectile encore non identifié. Ce passage stratégique reste au cœur du conflit entre Israël, les États-Unis et l'Iran. Et puis enfin du basket, le Paris Basketball tient enfin sa première victoire de la saison en Euroleague. Après 2 défaites, les Parisiens ont renversé ce jeudi le club lituanien du Žalgiris Kaunas 82 à 78. Il est 1h33.
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2: Voici donc la deuxième partie des informés de France Info dans cette demi-heure. Ce rebondissement dans les propos antisémites attribués à Jordan Bardella. Mediapart ce soir fournit ses preuves, conversations, Facebook, capture d'écran. Le média d'investigation publie un long article et Mediapart assure qu'il s'agit bel et bien de vrais documents. On va essayer de comprendre ce soir ce qu'il faut penser de ces révélations. Jordan Bardella, lui, dénonce déjà des pseudo-preuves et annonce une plainte, et puis on va quand même continuer d'explorer les conséquences politiques pour le Rassemblement national dans cette demi-heure sur France Info. Et donc on en parle notamment avec vous, Sylvain Courage, Pierrick Bonneau également, notre journaliste au service politique de France Info en charge du Rassemblement National, va nous rejoindre dans quelques secondes. Et puis nous serons également avec un spécialiste des réseaux sociaux et effectivement pour nous éclairer sur cette façon dont on peut authentifier ce type de conversation. Je le disais donc, Mediapart avance des preuves pour démontrer que Jordan Bardella a bien tenu des propos antisémites en 2013, des captures d'écran de conversation sur Facebook Messenger, un historique de conversations notamment. On va voir si elles sont crédibles. Et puis, explorer donc effectivement, là encore, les conséquences politiques. En tout cas, Jordan Bardella, ce qu'il dit ce soir, pseudo-preuves, elles sont enfin sorties. Montage grossier, obscure capture d'écran manipulable, reprenant des propos ignobles que je n'ai jamais tenus. C'est un peu ce qu'il disait d'ores et déjà en début de semaine, mardi. On écoute Jordan Bardella.
3: Ses propos et ses positions n'ont jamais été les miens. Voilà, je fais de la politique depuis suffisamment longtemps pour avoir été lasérisé, mis à nu, passé au crible dans mes positionnements politiques, mais aussi dans ma vie privée. On n'a jamais rien trouvé à me reprocher.
2: Voilà, ce n'est donc pas ce qu'assure Mediapart. Bonsoir Pierrick Bonneau.
4: Bonsoir Adrien.
2: Vous suivez donc le Rassemblement National pour France Info. Expliquez-nous quels sont précisément les éléments tangibles avancés ce soir par Mediapart.
4: Alors il y a deux clés d'authentification, techniques, qu'avance ce soir Mediapart. D'abord, Mediapart a demandé à l'une de ses deux sources de faire une requête à Meta pour recevoir en fait l'intégralité des conversations que cette source a eues avec Jordan Bardella, ce qu'a fait Meta, car Meta est dans l'obligation effectivement d'accéder à ce genre de demande lorsqu'on le lui fait. Mediapart dispose donc de l'original en fait des conversations d'une de ses sources, que l'une de ses sources a eues avec Jordan Bardella. Ça c'est le premier degré technique d'authentification, j'allais dire. Deuxième degré d'authentification, Mediapart a demandé à un huissier de justice, tout simplement, de venir voir ces conversations et de dire si oui ou non il s'agissait de faux ou de vrais documents. Donc aujourd'hui, Mediapart assure à 100% que ces documents sont vrais. Le troisième degré d'authentification, j'allais dire plus factuel, moins technique, c'est qu'en fait, dans ces conversations, entre plusieurs messages antisémites, eh bien, l'auteur de ces messages donne plusieurs éléments biographiques de la vie de Jordan Bardella. Il dit par exemple, ma mère est née en Italie, mon père en France, c'est le cas du patron du Rassemblement National. L'auteur de ces messages raconte avoir aidé des migrants à apprendre le français au sein d'une association. C'est également ce qu'a fait Jordan Bardella, on le sait, parce qu'il l'a lui-même écrit dans son livre, dans son premier livre, publié il y a 2 ans. Il y a une demi-douzaine d'exemples comme ça que Mediapart cite pour montrer bien que c'est bien Jordan Bardella qui a écrit ces messages.
2: Sylvain Courage.
5: C'est méthodique, donc on attendait cette offre de preuve en quelque sorte, parce que finalement le premier article de Mediapart ne permettait pas d'avoir connaissance des documents et des éléments factuels qui pouvaient être à l'appui du récit qui a été fait. Donc c'est très important que Mediapart ait fourni ces preuves. La méthode, encore une fois, d'un point de vue journalistique, me semble excellente, avec quand même un témoin qui a accepté de faire cette requête auprès de Meta pour obtenir toutes ces conversations. Donc il y a quand même une source authentique, identifiable. C'est peut-être d'ailleurs un peu un problème, parce qu'on imagine que du côté du Rassemblement National...
2: Alors, ça, d'un point de vue journalistique, effectivement, c'est déjà... c'est quand même, il y a une volonté de vraiment...
5: La source n'est pas protégée. On pourrait dire sur un plan un peu déontologique, et la source n'est pas protégé, mais c'est aussi une manière d'authentifier les choses. Parce que si on n'avait pas eu connaissance de la source, alors là, rien ne tenait. Donc en fait, c'est une démonstration qui est solide.
4: Alors on n'a pas connaissance de l'identité de la source, non. Même si on imagine que Jordan Bardella va très vite
5: deviner. Probablement, la source va être vite devinée, parce qu'il y a quand même l'intégralité d'une conversation qui est facile à identifier. Si cette conversation a existé.
2: Si cette conversation.
5: Donc si le RN dénonce la source, ça veut dire que peut-être la conversation a existé.
2: Même si voilà, Mediapart assure avoir quand même fait en sorte de protéger ses sources. Donc pas vraiment une surprise, puisque Mediapart avait annoncé aussi que ces preuves en tout cas sortiraient. Pas non plus une surprise du côté du Rassemblement National ce soir, on imagine.
4: Je ne sais pas, parce qu'on pouvait imaginer effectivement que devant l'ampleur de ces preuves, qui sont quand même, on va le dire, difficilement contestables, c'est ce qu'on peut dire ce soir, on aurait pu imaginer que le Rassemblement National allait un petit peu modifier sa stratégie de défense. Pas du tout. Jordan Bardella a déjà réagi sur Twitter. Il parle de pseudo-preuves, de montage grossier, d'obscures captures d'écran manipulables, reprenant des propos ignobles. Ces preuves n'en sont pas. La prétendue investigation, dit le patron du Rassemblement National, s'effondre déjà. Donc là, on n'est pas du tout dans un changement de stratégie. Le Rassemblement National et Jordan Bardella vont visiblement continuer à démentir, à nier en bloc. On imaginait mal comment il aurait pu effectivement en être autrement, mais on n'avait pas les preuves. Donc voilà. Après, le Rassemblement National a vraisemblablement réfléchi à élaborer éventuellement une nouvelle stratégie de communication. C'est pas le cas ce soir.
2: Alors on va voir effectivement si, comme le dit Jordan Bardella, il est facile de fabriquer des pseudo-preuves, des montages grossiers. Est-il facile finalement de se faire abuser? Mais d'abord, écoutons quand même Michael Adjamberg, qui est co-responsable du pôle enquête de Mediapart. Il était tout à l'heure sur France Info et il certifie le sérieux du travail de la publication d'enquête.
6: Personne d'autre ne pouvait connaître ça de la vie et personne d'autre ne pouvait être suffisamment machiavélique en 2013. Alors Jordan Bardella est un absolu inconnu, de se dire tiens, je prépare un piège pour dans 13 ans sortir des messages. Enfin, ça n'a aucun sens. Donc on n'est pas au stade de la probabilité de 99,99%, on est au stade de la probabilité de 100%. C'est qu'on s'est dit qu'en fait, nous on n'avait aucun doute sur la certification Facebook qu'on nous est, mais on s'est dit que puisque le Rassemblement National mettait en doute nos méthodes, on allait encore avoir un cran supplémentaire dans la vérification et on a demandé à un huissier cette semaine de venir revoir devant nous la manipulation pour qu'il puisse attester de la réalité, de la véracité de cette manipulation, et ça me semblait important de pouvoir le dire au moment où on publiait l'article.
2: Voilà, Michael Adjamberg, donc co-responsable du pôle enquête de Mediapart. Bonsoir Damien Bancal.
7: Bonsoir.
2: Vous êtes journaliste, spécialiste des nouvelles technologies. Donc on entendait ce journaliste de Mediapart nous parler d'une probabilité de 100%. Est-ce que le spécialiste que vous êtes peut dire ce soir, oui, la probabilité de 100%, elle est là, c'est certain?
7: J'ai joué à mon normand, on va dire oui et non. Non, parce qu'effectivement, avec le numérique aujourd'hui, on peut tout modifier. D'autant plus qu'avec l'IA, il est possible de modifier des images, il est possible de modifier des captures écran. Mais alors, par contre, quand on demande directement à la source les informations, donc à Meta, merci de me fournir l'historique, je vais faire un petit peu l'idiot, mais c'est comme si, dans ces cas-là, si c'était du faux contenu, la NSA, la SCIA ou je ne sais trop quelle obscure personne aurait été la capacité de modifier le contenu, ce qui n'est clairement pas possible. Parce que si on le demande directement à Meta, Meta, lui, va chercher dans son stockage eh bien, votre historique, et ce qui va sortir de cet historique ne peut pas être modifié.
2: Donc ça veut dire que, à vos yeux, la démonstration faite ce soir par Mediapart est une démonstration, même si vous dites voilà, on n'est jamais sûr à 100% évidemment, mais la démonstration est crédible.
7: Là où ils sont très forts, en plus à Mediapart, c'est qu'ils ont fait ce qu'on appelle de l'OSINT. C'est quoi ? C'est regrouper différents types d'informations afin de les sourcer et de s'orienter avec eh bien, les données écrites dans ces messages, et bien justement, comme on a pu le voir, des dates, des lieux. Donc là déjà, ce sont des moyens de corroborer des informations. Mais avec Meta, le fait de lui demander, et c'est là où ils ont été très malins, demander à un huissier de bien vérifier que c'est sur le compte officiel de l'un de ses correspondants, et on demande à Meta de fournir cette histoire, historique et n'importe qui, vous et moi, on peut demander un historique sur n'importe quel des réseaux sociaux, dont Meta. Et là, ils vont vous fournir, tout simplement, l'intégralité de vos messages, de la première seconde où vous étiez donc sur cet outil, cette messagerie, jusqu'au moment où vous demandez, eh bien, cet historique. Et donc, modifier le contenu quand c'est Meta qui vous l'envoie, c'est pas possible.
2: Pourquoi c'est pas possible ? Vous vous dites aujourd'hui on peut tout falsifier, y compris avec l'intelligence artificielle, etc.
7: Bien sûr.
2: On pourrait toujours aller dans le fichier lui-même, une fois qu'il a été envoyé, et le modifier, ou ça peut pas marcher ?
7: Bah parce que l'huissier est là. Lui, il est là, ce commissaire de justice, il est là pour vérifier qu'on est bien sur le compte officiel qui permettra de télécharger une sauvegarde de cet historique. Et quand ces commissaires de justice voient le lien que Meta vous envoie en vous disant vous pouvez télécharger cet historique sur nos serveurs, chez nous, Facebook, Meta Messenger, ça ne peut pas être modifié. Parce qu'une fois qu'on a cliqué, l'huissier le vérifie, le voit que c'est
2: possible. Oui, donc ce que vous êtes en train de nous expliquer, en fait, Damien Bancal, c'est la manière dont a dû se passer la constatation de l'huissier qui est évoquée par Mediapart, qui a donc fait authentifier. Ce que j'allais vous demander, finalement, l'huissier, qu'en sait-il ? En fait, l'huissier, il assiste à la scène de téléchargement des données.
7: C'est exactement ça. Il vérifie que le porteur de l'enveloppe, si je simplifie, le porteur de l'enveloppe, eh bien, c'est lui qui a écrit et reçu des messages. Ensuite, l'huissier va vérifier la boîte aux lettres, donc la Meta, et voit bien que c'est bien Meta Facebook Messenger qui a envoyé ce lien qui permet le téléchargement. Je vais être très honnête avec vous, si effectivement, soi-disant, ces messages sont faux, il suffit juste à la partie adverse de demander à Meta d'envoyer l'historique. Et s'il y a un dépôt de plainte, la justice le fera. Il n'aura plus qu'à faire une seule chose, cette justice, eh bien, c'est de vérifier si les messages, si les correspondances correspondent.
2: Alors, vous anticipez effectivement mes questions, Damien Bancal. J'allais justement vous parler, je parle sous votre contrôle, Pierrick Bonneau. Jordan Bardella annonce une plainte ce soir.
4: Jordan Bardella confirme effectivement qu'une plainte pour diffamation a été déposée hier. Et annonce avoir saisi son avocat pour d'éventuelles suites, d'autres suites, donc, après la publication de ces documents.
2: Il avait évoqué, là encore, si ma mémoire est bonne, une plainte éventuelle pour faux usage de faux, c'était ça ?
4: C'était lundi, devant ses députés, effectivement, Jordan Bardella disait « Il y aura, quoi qu'il arrive, si publication de documents il y a, une plainte pour faux usage de faux. »
2: Bon, donc, dans ce cadre-là, Damien Bancal, la justice, finalement, ce que vous nous dites, c'est qu'elle peut travailler assez vite.
7: Ah ben, elle pourra travailler très simplement, demander directement à Meta les preuves. Et c'est quoi ces preuves ? C'est ces fameux logs, ces fameux historiques, eh bien des différentes parties. Celles qui annoncent avoir découvert ces messages, et puis de l'autre côté, eh bien ils vont comparer. Il suffit juste de demander. Alors quand je dis suffit juste, ça demande quand même quelques procédures. Mais ce qui est certain, c'est que les historiques du groupe A et du groupe B ne pourront pas être modifiés. Parce que c'est Meta qui va les fournir. Par contre, effectivement, si on corrobore les deux et qu'on se rend compte qu'il y a eu des modifications de messages, là, on pourra parler, effectivement, de possibilité de falsification. Une capture écran, on la falsifie sans aucun problème. Des historiques surtout fournis par eh bien, le fournisseur prioritaire, donc celui qui nous héberge, Meta, Messenger, etc. Bon, les modifier, ça voudrait dire aller dans les machines de Facebook, de Messenger, de modifier les messages, de recevoir l'historique. Ça devient beaucoup plus compliqué, là.
2: Bon, Damien Bancal, Pascal, vous restez encore un petit moment avec nous. Je voulais qu'on écoute quand même une réaction du côté du Rassemblement National. C'est celle de Jean-Philippe Tanguy, donc, qui est l'un des très proches de Marine Le Pen, député de la Somme. Il était ce soir chez nos confrères de France 5.
8: Je dois dire que j'ai particulièrement été consterné que Mediapart, forcé, il faut bien le dire, par notre contre-attaque, avoue en fait n'avoir rien du tout contre Jordan Bardella.
9: Voilà, oui,
8: c'est il n'y a rien,
9: tout,
8: c'est sur son vide, ça. Ne prouve rien. Et on voit un fichier avec un nom qui peut être un nom donné par n'importe qui avec n'importe quoi.
9: Qui parle de ses origines italiennes, de ses parents, qui donne des éléments très personnels de sa vie qui se retrouve ensuite dans son autobiographie.
8: Selon tout ce qu'il y a dans ses
10: échecs. Il parle de ses échecs au concours à Sciences Po,
11: du coup des publics, etc. Ce sont quand même des éléments très personnels.
8: Des éléments qui étaient publics, que tout le monde connaissait, qui étaient consultables par n'importe qui. Il n'y a absolument rien.
2: Voilà, Jean-Philippe Tanguy, donc ce soir, c'est à vous sur France 5. Bon, pardonnez-moi Damien Bancal, je ne vais pas vous faire de la politique, mais il y a quand même un décalage entre ce qui est dit et ce que vous venez de nous dire, là.
7: Bah, le décalage, il est technologique. D'abord, effectivement, n'importe qui pouvant recevoir des photos, des captures écran, peut penser qu'il y a modification, d'autant plus qu'aujourd'hui, avec l'intelligence artificielle, faire dire tout et n'importe quoi à une vidéo, à un audio, à un écrit ou à une photo, c'est devenu un jeu d'enfant. Sauf que pour moi, et je ne me contente que de l'expertise informatique et des connaissances sur le sujet, demander un historique à quelle que soit cette entreprise informatique, et si c'est cette dernière et uniquement elle qui me fournit cet historique, il est très compliqué de se dire que le contenu est truqué, d'autant plus que ça a été vérifié, contrôlé, donc par ce fameux commissaire de justice, qui lui est quand même assermenté ministériel et qui est là pour dire « Je constate qu'effectivement, vous avez demandé officiellement à Meta l'historique, et je vérifie que cet historique n'a pas été modifié, je vérifie l'heure où il a été reçu, et je vérifie bien que les messages que vous m'indiquez dans votre article ou dans votre enquête se retrouvent bien, et bien dans cet historique. » Voilà, là, après, je ne vous cache pas que c'est beaucoup plus con. C'est beaucoup plus compliqué à modifier.
2: Un grand merci Damien Bancal donc, pour cet éclairage effectivement très précieux ce soir. Je rappelle que vous êtes journaliste spécialiste des nouvelles technologies et on peut retrouver votre site qui s'appelle Zataz. Un grand merci à vous encore, Pierrick Bonneau. En fait, on voit quelque part ce soir se dégager peut-être ce qui pourrait être la ligne de défense du Rassemblement National, qui consiste à dire en fait, bon, tout ça est quand même un peu complexe. Continuons à dire que c'est un montage. De toute façon, aujourd'hui, avec l'IA, plus personne n'y comprend rien. Donc, allons-y.
4: Jean-Philippe Tanguy, notamment, parie peut-être ce soir sur le fait, effectivement, que les Français vont rien comprendre à cette affaire. De la manipulation, presque du complot, c'est des éléments de justification, c'est un argumentaire très courant au RN. C'est presque le même argumentaire d'ailleurs que Marine Le Pen avait utilisé après sa condamnation en première instance en justice dans l'affaire des assistants d'eurodéputés. On est vraiment dans un schéma classique du Rassemblement National. Les élus du parti n'aimeraient pas que je rappelle ça, mais Jean-Marie Le Pen disait de son temps, conseillait à ses collaborateurs de ne jamais rien reconnaître, de ne jamais revenir en arrière, de ne jamais admettre finalement qu'on a eu tort ou qu'on a pu mentir. Et bien, c'est exactement ce que fait Jordan Bardella ce soir, c'est exactement ce que font et ce que vont faire certainement dans les heures et les jours qui viennent les élus du RN. Continuer à maintenir la première version des faits et continuer donc à prétendre que tout ça, eh bien, ce ne sont que des manipulations.
2: Un mot, Sylvain Courage.
5: Oui, démentir, c'est la logique politique. En plus, il y a une élection, donc le coût d'aveu, si aveu il devait y avoir, serait trop coûteux. Après avoir dit que c'était des faux, qu'il n'avait jamais tenu ses propos, c'est impossible d'imaginer d'avouer quoi que ce soit, même une erreur de jeunesse. Et donc l'idée, c'est de gagner du temps parce qu'il y a l'échéance de l'élection présidentielle et il faut aller jusque-là. Après, ça a quand même des inconvénients parce que Jordan Bardella va avoir plus de difficultés à, par exemple, s'afficher dans les médias parce que la question va revenir à chaque fois et que ça va le gêner dans sa communication. Il y a aussi la question des poursuites parce qu'il annonce des poursuites, mais pour l'instant, enfin, je ne sais pas si Mediapart va confirmer qu'il a reçu ou non du papier bleu, mais les poursuites.
4: Mediapart n'a pas reçu la plainte pour
5: et le fondement des poursuites, parce que faux et usage de faux, ça orienterait l'enquête vers une vérification, comme votre spécialiste l'a expliqué, et ça pourrait être terrible. En revanche, la diffamation, peut-être que c'est plus praticable.
2: Ce soir, ce que fait savoir l'entourage de Jordan Bardella, c'est que c'est une plainte pour faux et usage de faux qui va être déposée. Bonsoir, Benjamin Teinturier.
12: Bonsoir.
2: Vous êtes docteur en sociologie et spécialiste de l'extrême droite. On entendait ce qu'analysait Pierrick Bonneau sur finalement le côté la tactique de défense quelque part qui consiste presque à attaquer d'une certaine façon, peut-être classique finalement du Rassemblement National, ne pas reconnaître, ne pas céder un pouce de terrain.
12: Exactement, ouais. Et je souscris aussi à la référence faite à Jean-Marie Le Pen. Hein. Vous savez, après 87, l'affaire du point de détail, où sur RTL, il dit que les chambres à gaz ont été qu'un point de détail de l'histoire de la Seconde Guerre mondiale. Il n'est jamais revenu sur cette déclaration. Il a toujours essayé de la justifier de façon totalement fallacieuse. Mais il a jamais fait amende honorable vis-à-vis de cette déclaration. Et par ailleurs, ce qui fait, à mon sens, cette justification opérante, c'est que le Front National, puis le Rassemblement National, pardon, n'ont eu de cesse de décrédibiliser tout un tas d'autorités. Les médias, la justice. Quand, auprès de votre électorat, vous avez construit une figure des médias comme des médiacrates qui mentaient, qui étaient systématiquement construisaient un apartheid politique qui excluait le Front National, et quand vous avez construit l'idée que les juges sont des juges rouges qui systématiquement condamnent le Rassemblement National et le Front National, et bien forcément, quand Mediapart publie ces éléments, vous pouvez dire que c'est un torchon sans problème, sans que ça choque.
2: Mais malgré tout,
12: socle électoral.
2: Malgré tout, Benjamin Teinturier, il y a quand même eu un changement de discours ces dernières années. On se souvient notamment de la campagne présidentielle de 2022 de Marine Le Pen, où il y avait une volonté de peut-être se rapprocher des médias, d'être quand même beaucoup plus en rondeur, j'allais dire, peut-être que j'exagère un petit peu, mais vous voyez l'idée. Là, c'est quand même un retour à quelque chose, un peu à l'ancienne, si je puis dire.
12: La relation entre le Front National, le Rassemblement National et les médias, elle est fluctuante. Vous avez raison, il y a des moments où on se rapproche, il y a des moments où on s'écarte. C'est pas Marine Le Pen, mais c'est un élu du Rassemblement National qui a fait exclure à Carcassonne tout un tas de médias d'une réunion. Je vous rappelle aussi que Quotidien, par exemple, n'est toujours pas accrédité dans un certain nombre de meetings, de réunions politiques du Rassemblement National. Cette relation, elle est vraiment fluctuante. Elle est faite de haut et de bas, stratégique, opportuniste, en fonction des échéances électorales et en fonction des besoins ou non d'apparaître dans les médias.
2: Est-ce que malgré tout, cette enquête, ces preuves apportées, la difficulté, comme nous disait Sylvain Courage pour Jordan Bardella, peut-être de s'exposer dans les médias, ça peut quand même un peu parasiter, sans aller jusqu'à pourrir, mais en tout cas parasiter la campagne de Marine Le Pen?
12: Oui, je pense que oui. Je pense que ce qu'il va falloir faire, ça va être de créer et de construire cette espèce de solidarité entre les médias pour maintenant rappeler cette affaire, peut-être moins inviter Jordan Bardella quand il va arriver sur les plateaux, lui rappeler cette affaire, et pour que comme ça cette espèce de solidarité professionnelle fonctionne et que quelque part rende inopérante la défense de Jordan Bardella.
2: Un grand merci, Benjamin Teinturier, pour votre analyse, docteur en sociologie et spécialiste de l'extrême droite. Effectivement, Pierrick Bonneau, c'est quand même la question suivante. J'allais vous dire, désormais, quelle est la marge de manœuvre de Jordan Bardella, que ce soit dans les médias, que ce soit politiquement, que ce soit dans la campagne de Marine Le Pen?
4: Pour Jordan Bardella, ça va être indubitablement difficile pour les semaines, les mois qui viennent. Marine Le Pen, elle va tenter de continuer sa campagne coûte que coûte. Il y a un déplacement qui est prévu la semaine prochaine. Il y a l'annonce du contre-budget du Rassemblement National qui est prévu. Il y a la niche aussi, cette journée parlementaire dédiée
2: au texte
4: du Rassemblement National. Tout ça la semaine prochaine. Elle va donc tenter, Marine Le Pen, d'ouvrir une autre séquence, de tourner la page. Alors évidemment, on va, nous les journalistes, lui poser la question une fois, deux fois, trois fois, dix fois peut-être. Il va bien aussi falloir qu'on avance. La question, c'est combien de temps ça va paralyser le Rassemblement National, parce que le Rassemblement National est paralysé ce soir. Hein. Je ne sais pas combien de temps ça va durer, mais là, c'est compliqué de mettre un autre thème sur la table, alors que toutes les questions qu'on va poser aux élus, c'est sur cette affaire. Je dirais que c'est la grande question, en fait, qui va déterminer l'impact de ce début de campagne sur le résultat de la présidentielle. Est-ce que ça va durer? Est-ce que ça va paralyser complètement le Rassemblement National, et combien de temps?
2: Sylvain Courage, là-dessus.
5: Oui, alors il peut y avoir deux effets. Ça, pour l'instant, on a l'impression que ça a quand même un peu ressoudé, paradoxalement, parce qu'il a fallu assurer la défense. Hein. Alors c'était très désordonné, avec des contradictions dans les dispositifs de défense qui ont pu être mis en place. Mais il faut sauver le soldat Bardella, parce que sinon, c'est toute
2: la... La générale Le Pen
5: c'est,
2: qui...
5: Voilà, c'est toute l'armée qui y passe. Donc il y a ça, mais par ailleurs, on sait qu'ils étaient un peu en délicatesse, enfin ils n'étaient pas d'accord sur tout. Il était, lui, déçu de ne pas avoir été désigné comme candidat. Par parenthèse, on devine que Marine Le Pen doit se féliciter d'être la candidate, parce que s'il était le candidat aujourd'hui, ce serait encore bien plus compliqué. Donc il y a des effets un peu contradictoires. Il faut voir ce que ça va donner, mais c'est vrai qu'à terme, ça plaide plutôt pour une mise sur la touche de Jordan Bardella.
2: Avec, malgré tout, et évidemment, on est toujours très prudent ici à France Info avec les sondages, Pierrick Bonneau, mais il y a un certain nombre de sondages qui sont sortis aujourd'hui, notamment des sondages de popularité, et Jordan Bardella, qui est une des personnalités politiques préférées des Français, ne perd pratiquement rien. Enfin, c'est ça qui est quand même aussi frappant. On évoquait tout à l'heure avec Benjamin Teinturier le rapport du RN aux médias, la base RN aussi aux médias, de toute évidence, effectivement, il y a un côté, ça peut glisser, quoi.
4: Oui, rien ne change, visiblement, selon les dernières études d'opinion. Les électeurs attendaient peut-être d'avoir des preuves, eux aussi. Hein. Le Rassemblement National a tellement martelé que le Mediapart n'avait pas de preuves, qu'à un moment donné, les électeurs du Rassemblement National ont fini par y croire. Aujourd'hui, les preuves, elles sont là. Est-ce que c'est le dernier épisode de Mediapart? On n'en sait rien. Est-ce que ce site d'information en ligne, qui a l'habitude de feuilletonner, a encore des choses à révéler? On ne sait pas. Mais effectivement, les études d'opinion sont assez, assez formelles sur le fait que cette affaire, pour l'instant, ne change rien en termes d'intention de vote. On verra si ces preuves, effectivement, convainquent ou pas les Français.
2: Merci à tous les deux, et même merci à tous les trois, puisqu'on remercie encore Damien Bancal, Pierrick Bonneau, merci à vous. Vous êtes donc notre spécialiste en charge du suivi du Rassemblement National ici à France Info. Sylvain Courage, on vous parlait, je crois, à la une du Nouvel Obs, d'un autre... courant politique.
5: Oui, la primaire de la dernière chance, c'est la primaire socialiste et démocratique. Ce soir, grand débat sur une chaîne proche de la...
2: Oui, absolument, sur le service public. Merci beaucoup Sylvain Courage, directeur adjoint de la rédaction du Nouvel Obs, d'avoir été avec nous ce soir. Voilà donc pour les informés qui reviennent évidemment demain matin dès 9h avec Benjamin Fontaine. D'ici là, je vous souhaite une excellente soirée.
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Les deux heures, les dernières informations, c'est Anne Zitouni. Plus de 400 lycées resteront fermés ce vendredi. Les cours se feront à distance après les violences qui ont marqué la mobilisation ce jeudi. Le mouvement a touché des établissements partout en France avec près de 2000 interpellations et des centaines de policiers et gendarmes blessés. Le ministre de l'Éducation nationale, Édouard Geoffrey, dénonce une entreprise de destruction et d'attaque du service public. Les premières condamnations sont déjà tombées. À Belfort, deux jeunes majeurs ont été jugés pour des jets de projectiles sur les forces de l'ordre. Le défenseur des droits s'est aussi saisi d'un cas, celui d'un adolescent grièvement blessé à la mâchoire lundi à Saint-Ouen-l'Aumône. Son avocat accuse un policier d'avoir tiré à très courte distance. L'IGPN, la police des polices, enquête également. À 8 jours du premier tour, les 5 candidats à la primaire de la gauche se sont affrontés ce jeudi soir sur France Inter et France 2. L'un des principaux désaccords porte sur les relations avec la France insoumise. Raphaël Glucksmann exclut toute alliance avec le parti de Jean-Luc Mélenchon. Autre passe d'armes sur Gaza. Olivier Faure assume l'emploi du terme génocide. Raphaël Glucksmann et Jérôme Guedj contestent cette qualification. Sur le pouvoir d'achat, Raphaël Glucksmann propose de baisser la contribution sociale généralisée sur les salaires, mesure rejetée notamment par Olivier Faure. Les candidats se sont aussi divisés sur l'attitude à adopter face à la Russie et la poursuite du dialogue avec Moscou. 43 milliards d'euros de mesures nouvelles, c'est l'effort demandé dans le budget 2027 présenté ce jeudi en Conseil des ministres. Parmi les mesures, la désindexation des pensions de retraite supérieures à 1260 euros, le gel des allocations familiales et des aides au logement. Le MEDEF estime de son côté à près de 20 milliards d'euros les prélèvements et taxes qui pèseraient sur les entreprises. Les députés socialistes dénoncent une provocation, les écologistes promettent la censure. Les textes arriveront à l'Assemblée nationale le 13 octobre. Jordan Bardella veut désormais poursuivre Mediapart pour faux et usage de faux après une première